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1: Allez les Bleus !
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1: Avec Maxime Chano, avec Julien Laurence et Kevin Diaz, hein, qui joue un peu de prolongation avec nous, Kevin. Parce que t'es bien, Kevin.
3: C'est pour l'équipe. Hein.
1: Ah bah oui. Et pour les auditeurs aussi.
3: Bien sûr.
1: Hein, oui, pour l'équipe qui profite
3: toute l'équipe RMC.
1: Des analyses, ton humour et de ton 1m75 surtout.
4: Oh,
3: t'as vu comment il est.
1: Pendant la pause, on l'a testé. Et alors les gars,
5: je te présente. On te présente
4: des excuses. Nico, le côté droit de l'attaque te présente ses excuses.
5: C'est pas si petit par contre.
3: Le côté gauche ne te présentera jamais ses excuses.
5: Kevin n'est pas si grand finalement.
1: Kevin, c'est un mec, on a joué au ping-pong ensemble plusieurs fois. Quand il prend le filet et que ça rebondit de mon côté.
5: Il s'excuse ?
1: Jamais.
4: Il s'élève.
1: Le mec, il fait vamos ! C'est pas une raclure.
5: Pourquoi ça sert ?
3: Tu veux t'excuser ? Tout le monde est content de gagner le point, il faut dire pardon.
1: Ça s'appelle la politesse.
3: Ah bon ? Il n'y a pas de politesse.
1: Savoir vivre.
4: Mais maintenant, on va américaine maintenant.
3: On va pas s'excuser quand on met un poteau rentrant aussi. Ah pardon, j'ai fait poteau rentrant. Ben non, c'est rentré.
1: C'est un bon argument, bravo.
3: Par contre, on va pas non plus gauser non plus, mais moi j'aime bien, je fais exprès. En plus, des fois, je dis, après, c'est quand je joue avec des potes, pas quand je joue avec des gens que je connais pas. Mais si je joue avec des potes, je dis, je m'excuse pas, qu'est-ce qu'il y a?
5: Alors, qu'est-ce que t'as fait avec Nico? Tu t'es excusé ou pas?
1: Mais non, jamais. Il criait vamos.
3: Donc t'es pas, je l'ai battu. Faut savoir que je l'ai battu au tournoi de la finale.
1: Génial, oui, mais j'étais pas en forme.
3: Je l'ai éliminé. J'ai éliminé lui, Daniel.
5: Il y a l'équipe des vieillards.
1: Daniel,
5: c'est pas possible.
1: Les gars, les Bleus, jeudi soir.
3: Aller nous battre.
1: Jeudi à 22h, France-Maroc. Quart de finale de la Coupe du Monde. Il y a 4 ans, c'était une demi-finale. Arthur Perrault est avec nous. Salut Arthur.
6: Salut messieurs. Bonsoir à toutes et à tous.
1: Merci ta patience Arthur, hein, parce qu'on est un peu, t'as vu, on a un peu dissipé. Hein.
6: Ouais, ne vous inquiétez pas, je vous ai écouté attentivement en attendant. Bon. Oui, tout va bien.
1: Salut Arthur. Arthur, t'as pris du poids Arthur ou pas déjà pendant le mondial?
4: Ah, il est magnifique, je l'ai vu, j'étais avec lui hier.
1: Lui, et le peigne est parfait.
4: Superbe. Lui, Fabrice.
1: Les États-Unis,
4: Jean-Louis, un peu moins.
6: T'as travaillé ton anglais, gentil Julien.
3: T'as travaillé ton anglais ou pas, Arthur?
6: Comment?
3: T'as travaillé ton anglais?
6: Oui, je continue de le peaufiner, mais ça allait déjà bien. Mais juste pour vous dire que là où Julien est très gentil, c'est que lui était debout à sa position commentateur et ne transpirait pas d'un poil. Et moi, j'étais assis en flotte.
1: Julien, c'est une connerie dans le James Bond, quoi.
4: Il faisait chaud.
6: Mais qu'il transpire jamais. Mais de classe, Julien. Alors que moi, j'étais en
1: Alors, Arthur. Tiens, on a vu un tweet d'ailleurs que tu nous as partagé de la Fédé française de football. Les Bleus ont regardé le Brésil, hein.
6: Oui, il y avait une séance d'entraînement pour les Bleus en fin de journée ici aux États-Unis. À la fin de cette séance, en effet, ils sont restés dans le vestiaire de longues minutes pour regarder la fin du match du Brésil, en effet, et finalement cette élimination brésilienne.
1: Ouais.
6: Donc voilà, les Bleus qui le disent depuis le début, hein, ils essayent de prendre le temps dès qu'ils peuvent de regarder les autres rencontres, et c'était le cas du coup ce soir.
1: Alors, entraînement du jour, évidemment, entraînement particulier, post 8e de finale de Coupe
6: Bien
1: du
6: sûr.
1: Monde. Il y a plusieurs éléments importants à évoquer quand même, puisqu'on est qu'à 3 jours d'un quart de finale de Coupe du Monde. D'abord, Marcus Thuram, toujours à part, mais plus très loin de rejoindre le groupe, hein, c'est ça Arthur?
6: Oui, et c'est vraiment une sensation qui se dégage de cet entraînement. Hein. Lui est resté encore à part, tu le disais, avec le préparateur physique Cyril Moine. C'est le cas depuis plusieurs jours, qui essaye de se débarrasser d'une petite gêne musculaire au mollet. Là, il est resté pendant une bonne heure avec le préparateur physique à travailler ses appuis, à faire de nombreuses, très nombreuses courses à haute intensité. On sentait que ça le titillait hein, de taper de nouveau dans la balle. Ça semble aller beaucoup mieux pour lui. Évidemment, on va suivre son état de forme, mais ça suit son cours. C'est ce qu'on nous répète du côté de l'équipe de France pour Marcus Thuram, qui est donc tranquillement sur le chemin du retour.
1: Concernant Aurélien Tchouaméni, bien sûr, lui aussi ne s'est pas entraîné avec ses coéquipiers, on rappelle, lésion adducteur. Hein.
6: Oui, et là c'est un autre cas, hein, légèrement différent. On le rappelle, comme révélé par RMC Sport, l'IRM qu'il a passé avait confirmé une petite lésion, hein, sans gravité, dans une zone où Tchouaméni était déjà un peu fragile à la frontière de l'adducteur et de la cuisse. Là aussi, le staff des Bleus reste très prudent et nous dit que la guérison suit son cours positivement, que le joueur va mieux et qu'un point quotidien est fait avec le staff médical. Il est trop tôt et c'est important cependant pour affirmer qu'il sera disponible pour disputer le quart de finale de Coupe du Monde. L'idée du staff pourrait être de jouer la prudence et de laisser Manu Koné enchaîner une deuxième titularisation consécutive pour que Tchouaméni revienne véritablement en forme dans l'hypothèse d'une demi-finale de Coupe du Monde. À confirmer selon les sensations du joueur qui n'était pas présent assez logiquement à l'entraînement prévu cet après-midi.
1: intéressant ça. Donc Manu Koné pourrait, à l'heure où l'on se parle, donc enchaîner une deuxième titularisation et donc un quatrième match en tant que titulaire sur les cinq de l'équipe de France dans cette Coupe du Monde. C'est considérable pour un mec qui est arrivé ici en tant que numéro 3 au milieu de terrain. Kevin, quoi qu'il arrive, Manu Koné, peu importe, Tchouaméni diminue ou pas, titulaire.
3: Non, mais moi, pour moi, dans une telle compétition, il faut être à 100%, surtout quand t'as des remplaçants ou en tout cas des joueurs disponibles comme Manu Koné, qui fait une grosse saison dans son club, qui fait une très belle Coupe du Monde, comme tu l'as dit. Mais honnêtement, personne n'aurait cru qu'il allait jouer 4 matchs sur les 5 premiers, même s'il y a eu des pépins. Il est bon, il est polyvalent, il sait un peu tout faire, il sait se projeter vers l'avant, il est technique. On l'avait vu déjà à ses débuts à Toulouse à l'époque, hein, être un joueur différent. Mais franchement, moi, je fais partie de ceux qui pensent, mais je crois que Didier Deschamps est un peu pareil, à part si t'as Zidane ou Mbappé, sinon le gars, s'il n'est pas au minimum à 90 ou 95%, c'est-à-dire qu'il ne peut pas jouer un match devant un mec qui lui va l'être et qui va apporter un maximum pour l'équipe.
4: Et encore moins dans un match pareil. Parce que s'il y a un match où vraiment au milieu de terrain, tu dois être à 100%, c'est celui-là. Contre Bouadi, El Hanaoui, contre cette équipe-là du Maroc avec Achraf Hakimi, tous ces déplacements à lui. C'est pas possible. Contre le Paraguay, par exemple, que tu veux pas prendre de risque avec Tchouaméni, Koné, ça fait tout à fait l'affaire. Mais si ça avait été le Paraguay maintenant et que Tchouaméni n'était qu'à 80%, par exemple, t'aurais pu le faire jouer dans un match similaire à celui du Paraguay. Là, contre le Maroc, c'est impossible.
5: Maintenant, la question, c'est si Koné refait une titularisation et joue bien. Ah. Est-ce que tu ressors Tchouaméni du
3: moi non. Pour moi, non. Après, tu ne ressors plus. Tu le ressors plus. C'est pas la première fois que Didier Deschamps adapte son équipe. Ça a été le même cas pour d'autres raisons à d'autres postes en 2018. Une fois que la compétition est lancée, le mec qui a fait 4-5 matchs titulaires et qui en.
1: Tchouaméni, c'est pour Tchouaméni, quoi.
3: Oui, mais après, c'est le football. Tchouaméni, il s'est blessé. C'est pas une sanction. L'équipe, elle tourne. Le joueur. En plus, n'oublions pas, l'équipe de France n'a que deux vrais milieux de terrain. Donc tes deux vrais milieux de terrain, faut qu'ils soient à 100%.
1: C'est-à-dire
3: bah t'as que deux vrais milieux de terrain puisque tu joues en 4-2-3.
1: Ah oui, d'accord, dans le 11, tu veux dire,
3: tu joues en 4-2-3-1, donc les deux ils ont un abattage énorme. Ouais. Les mecs, il faut pas qu'ils aient le moindre doute qu'ils puissent faire tout.
1: Oui, mais la présence de Koné empêche Rabiot d'être plus audacieux, notamment offensivement, quoi.
3: Pourquoi
1: de porter plus le ballon. T'es pas d'accord avec ça?
4: Non, regarde, hier il a deux fois
1: le frapper. Non, il y avait une répartition plus claire entre Tchouaméni et Rabiot. Tchouaméni qui restait vraiment plus en retrait et un Rabiot qui se permettait de se projeter plus souvent, quoi.
5: C'est vrai que Rabiot a eu ses trois frappes d'ailleurs non cadrées, d'ailleurs j'espère qu'il les a travaillées parce que
3: elles sont pas loin à chaque fois.
4: Moyen, oui, ah, mais quand même, 20 mètres, je suis désolé,
5: mais c'est aussi parce que le Paraguay les a laissé frapper.
3: Oui, hein, oui.
5: Voilà, c'est frappé, il y avait ce bloc qui était très bas. Moi j'avais dit avant le match contre le Paraguay que c'était pas forcément trop grave que Tchouaméni soit blessé, parce que j'ai beaucoup aimé Koné depuis ses débuts en équipe de France, notamment depuis le début de cette compétition. Je trouve qu'il monte en puissance aussi à l'instar de cette équipe de France. Moi je les trouve complémentaires les deux, je suis pas d'accord avec
1: quand
5: vous.
1: Même,
5: alors, j'entends, c'est vrai que Tchouaméni a tendance à être un peu plus bas, et d'ailleurs moi c'est ce qui me dérange avec le madrilène, c'est qu'il a tendance parfois à venir chercher le ballon entre les deux défenseurs centraux alors qu'il y a pas forcément de pression. C'est parce que aussi il aime être face au jeu, donc ça s'explique par rapport à ça. Mais dans la paire de balles, moi je trouve que Koné il a été intéressant. Je trouve que et je rejoins ce que Kevin, tu vois vraiment la différence entre un Tchouaméni qui est à 100% et un Koné qui est à 100%. Le rendement de Tchouaméni depuis le début de cette compétition me fait dire que il a du mal quand même physiquement. J'ai trouvé qu'il est
1: non, c'est son rôle. Il est dans son rôle le plus parfait de Tchouaméni. C'est sobriété extrême.
5: C'est moins impactant. On a connu le grand Tchouaméni quand il était en grande forme.
3: Il a fait une belle saison quand même.
5: Non, mais je ne dis pas qu'il a fait une mauvaise saison. Je te dis qu'aujourd'hui, moi, je trouve que physiquement, Tchouaméni, il arrivait fatigué sur cette compétition. Alors que
1: mais tu attends quoi de plus d'un Tchouaméni, qui est un homme qui a un rendement régulier, jamais spectaculaire, évidemment. C'est pas ce qu'on attend de lui.
5: Peut-être un peu plus impactant dans le jeu de cette équipe de France. Alors certains te diront oui, c'est pas forcément son rôle. Lui, il est là pour défendre, il récupère les ballons.
1: C'est un Deschamps 2.0.
3: Il avait marqué un but important, notamment
1: contre l'Angleterre,
3: face aux Anglais. Sûr, ouais. Et c'est aussi ça qu'on va lui demander. C'est-à-dire qu'à un moment, Tchouaméni, il faut qu'il se mue un peu plus en Patrick Vieira, parce que Tchouaméni, c'est pas Pogba, ça on le savait, mais il a quand même un manque de talent vers l'avant par contre, Manu Koné. Et donc moi, je trouve que c'est très bien pour l'équipe de France. Tchouaméni, c'est un bon joueur aussi, mais c'est différent. Mais Manu Koné, moi, j'aime beaucoup. Et de toute façon, tu parlais des deux défenseurs centraux. Pourquoi ils peuvent aussi avoir deux profils qui vont plus vers l'avant? C'est qu'aujourd'hui, alors on parle beaucoup d'Upamecano, mais même Saliba, même si Upamecano, je pense que c'est le meilleur défenseur central de cette compétition, mais Upamecano et Saliba, le travail qu'ils font, il est monstrueux.
5: Ouais, mais ils ont besoin quand même de deux mecs devant.
3: Ils peuvent gérer. C'est impossible de les déborder. Oui. Non, mais depuis le début.
5: Oui, mais parce qu'ils
3: avaient des mobilettes, hein,
5: mais ils se retrouvent toujours à 1-2, c'est-à-dire que là, tu l'as vu contre le Paraguay, il y a Saliba, Upamecano contre Enciso, évidemment qu'ils l'ont mis dans la poche. C'est la même chose avec Almiron.
3: Ah, mais ça a été la même chose avec les Sénégalais.
5: Première mi-temps, c'était différent. Attention, messieurs. Hein. Contre un Maroc qui risque d'avoir un bloc un peu plus haut, je pense que c'est important d'avoir une assise défensive. Et c'est la raison pour laquelle je pense que d'avoir aussi un Manu Koné, quand on récupère le ballon, de sa manière de se projeter vers l'avant avec Rabiot, je les trouve complémentaires.
4: Moi aussi. Moi, ce qui me plaît, c'est que la paire Tchouaméni-Rabiot, tout le monde sait, l'adversaire saura, aura vu dans les analyses vidéo, etc., que Tchouaméni sera celui qui restera plus bas et que Rabiot aura un peu plus de liberté. Ce qui est finalement facile, j'allais dire prévisible. Prévisible, c'est un peu, parce que c'est pas prévisible dans le football, mais tu sais effectivement que des deux, ce sera Rabiot. Là, un va monter, l'autre va rester derrière. La fois d'après, ce sera l'inverse. Ouais. Et c'est beaucoup plus difficile de t'adapter en tant qu'adversaire à ça, en ne sachant pas toujours lequel va être celui qui sera le plus offensif des deux, etc., qu'avec Rabiot et Tchouaméni, où tu sais très bien que Tchouaméni va très rarement monter plus haut que Rabiot, que c'est Rabiot qui aura, lui, ce rôle-là d'un peu plus offensif, un peu plus de liberté.
1: Ça renforce le caractère imprévisible, ça concerne les deux milieux de terrain, ça concerne Dembélé, Olise, Mbappé, qui désonne énormément, bien sûr.
5: Et puis Rabiot avec le ballon, alors attendez, hein, messieurs, hein, je suis d'accord avec vous, c'est celui qui est peut-être un peu plus offensif par rapport à Tchouaméni, si on prend cette paire-là. Mais lorsqu'il s'agit de monter le ballon vers l'avant, enfin, c'est quand même pas exceptionnel. Moi, le problème que j'ai avec Rabiot,
1: c'est assez horizontal.
5: C'est très horizontal. J'ai le sentiment qu'il joue plus la sécurité plutôt qu'essayer de faire la passe qui va faire la différence. Alors certains nous diront oui, c'est pas forcément.
3: Non, mais il perd pas la balle.
5: Il y a un quatuor. Ouais, mais
1: c'est le joueur doudou, c'est le joueur rassurant.
5: On a besoin d'un mec quand même qui prend des risques qui va vers l'avant.
3: C'est pas péjoratif quand j'ai ça. J'ai pas dit que c'était péjoratif, mais moi, je pense que dans la place de Deschamps, t'es tellement heureux d'avoir un Rabiot sur le terrain parce qu'il est sous côté. Moi, je pense qu'il est sous côté.
4: Ah moi aussi.
3: Il est sous côté. Il est sous côté depuis le début de sa carrière.
4: Mais je rejoins Max. Je rejoins Max aussi. Je pense qu'il pourrait faire beaucoup plus avec le ballon.
3: Mais attendez.
4: Et que
3: je dis pas que c'est Emmanuel Petit non plus. Mais je vous dis qu'il est sous côté.
5: Alors,
3: il est sous côté. Attends.
1: Vas-y,
3: fait un. On parlait de la taille. Il fait quoi, 1m92 ou il est énorme, costaud. Le mec. Il est costaud.
1: Il est dans l'impact. Il est impressionnant.
3: Il est dans l'impact. Il a peur de personne. Il est capable de marquer des buts de la tête. Il est capable de se projeter.
1: Il est tranquille.
3: Il est technique.
5: Il est trop tranquille.
3: Non. Mais ça reste un milieu terrain. Un milieu terrain, ça ne doit pas perdre le ballon. Je suis désolé.
5: Il a
3: Michael Olise devant lui, il a Dembélé, il a Mbappé, il a Barcola, il a Cherki en fin de match, mais il n'est pas là pour faire des exploits. Il est là pour être un régulateur, il est là pour être le box-to-box qui se projette, qui va être là avec et sans le ballon. Et attends, mais je suis rien à voir, mais petit aparté, l'OM a laissé partir Adrien Rabiot, mais c'est des fous, les mecs!
4: C'est un contexte différent.
3: Non, mais peu importe, c'est-à-dire qu'ils se rendent, mais même eux, ils ne se rendaient pas compte de qui ils avaient en fait.
5: Toujours.
1: Ils ont perdu aussi Unai assez rapidement, ils l'ont laissé partir.
3: Oui, bah, par exemple, Unai, il était quand même moins précieux pour l'OM que Rabiot.
5: Tu te rends toujours compte de l'importance d'un joueur quand il part, hein, pas quand il est sur le terrain. Une chose qui est sûre, c'est que ça. N'importe où et n'importe dans quel club il est passé, Rabiot, on a toujours dit que c'était un phénomène, hein, que ce soit chez les jeunes au Paris Saint-Germain, que ce soit à la Juve, à l'Olympique de Marseille. Donc ça te met un petit peu en perspective la valeur du joueur, les qualités qu'il a. Et là, je suis entièrement d'accord avec toi, Kev. Maintenant, quand tu vois justement le potentiel qu'il a, moi je trouve ça un peu dommage qu'il ne force pas son jeu pour faire un peu plus. Et j'ai le sentiment.
6: Rapidement,
4: Val-de-Marne,
6: Edgar Grelot est-il là au stade Azteca, l'arrivée des Anglais sur la pelouse. Edgar.
7: Oui, ils ont été lourdement sifflés, évidemment, alors que tout à l'heure, l'ovation et aussi le soulagement de la part de tous les supporters quand ils ont vu les Mexicains arriver sur le terrain, de se dire « Ok, c'est bon, ce match va enfin avoir lieu. » On y est parce que l'attente est déjà interminable depuis quelques jours pour eux, parce que c'est l'un des matchs les plus importants de l'histoire de cette sélection, tout simplement. Et là, on leur a ajouté une heure d'attente dans les pattes. Mais voilà, on est bien parti a priori, pour bien avoir ce coup d'envoi d'ici 45 minutes maintenant. Tous les joueurs sont à l'échauffement. Et alors, ça m'a un petit peu fait rire parce que j'ai vu les gardiens mexicains sortir couverts de la tête aux pieds puisqu'il pleut assez lourdement ici à Mexico. Et de l'autre côté, tous les Anglais, ils sont en short, en t-shirt, ils sont tranquilles. Ils sont dans leurs conditions habituelles, on va dire, où ils ont l'habitude d'évoluer toute la saison.
1: Oh, l'ambiance derrière toi, l'ambiance qui monte derrière toi également, Edgar, raconte-nous ça.
7: Ouais, il y a une sacrée ambiance. Alors, comme je vous disais, ça.
3: Il y a quelques Anglais quand même.
7: Ça descend parce qu'il y a l'entente.
5: Ouais,
7: il y a quelques Anglais. Alors, ils sont, à vue d'œil, comme ça, je te dirais, ils sont 2000 en dessous de l'écran géant, tout en haut du stade. Et puis, il y en a quelques centaines aussi derrière le but où s'échauffe Jordan Pickford.
3: Que 2000 Anglais dans un stade, mais
4: il n'y a pas de place disponible.
7: Non, au-dessus.
3: Les Mexicains n'ont pas voulu vendre les places.
4: Ouais, c'est ça. C'est le pire stade pour eux, en fait. C'est le seul endroit où tu ne trouveras pas de place à acheter dans le marché secondaire et tout ça.
3: C'est fou.
7: Non, mais ce que je veux dire, c'est Kevin, il y a un gros bloc avec, je pense, environ 2000-3000 supporters anglais qui sont sous l'écran géant. Ensuite, on a quelques centaines quand même derrière le but. Et après, t'en as quelques-uns réparpillés à travers le stade. Mais honnêtement, il y en a beaucoup, beaucoup moins que sur les autres stades, évidemment, ils ont été. Et effectivement, c'était très, très rare d'en voir autour du stade et dans les travées du stade ou même dans les rues de la ville. On sent que, voilà, forcément, là, ils sont dans un pays de passionnés où personne n'a vendu sa place, ou alors les plus passionnés, ou surtout ceux qui ont le plus de moyens, hein, c'est surtout ça d'ailleurs, ont pu acheter ces places très chères et n'ont pas voulu les revendre parce qu'ils savent que c'est un match unique dans l'histoire du football mexicain. C'est plus un match unique pour les Mexicains finalement que pour les Anglais.
4: Mon seul regret de cette Coupe du Monde, c'est de ne pas être allé à Mexico et à l'Azteca. Sincèrement, hein, tous les de ce que Edgar vient de décrire, tous les gens que j'ai croisés ici à la Coupe du Monde qui sont allés eux aussi pour un match du Mexique, c'est mon seul regret, c'est de ne pas être allé.
1: Jean-Louis Tour a eu la chance d'y aller également. Edgar, c'est, il fait la meilleure Coupe du Monde, je pense. Edgar, c'est incroyable. Edgar, c'est ça fait quoi? Ça fait Monterrey, Stade Aztec, c'est ça?
7: Ouais, j'ai fait l'Azteca, Monterrey, j'ai pas fait Guadalajara au Mexique, et sinon aux États-Unis, Miami, Boston, Atlanta et Dallas. Donc
1: c'est le dernier arrivé dans l'équipe et le mec il a le meilleur.
3: Dis-moi, tu vas pas aller à Los Angeles quand même?
7: Non, moi j'ai pas fait la côte ouest. Ouais. Voilà, je suis pas allé sur la
5: côte. Mais fait ton petit chemin.
7: Le stade le plus impressionnant, futuriste, etc. Quand t'es dedans, que j'ai eu la chance de faire, c'était celui d'Atlanta. Mais le stade de l'Azteca, honnêtement, Dallas, il est impressionnant parce qu'il est immense. J'ai envie de dire, c'est le cliché de ce que t'attends d'un stade gigantesque aux États-Unis. C'est-à-dire, tout est trop grand, les écrans, le stade, prend des plombs pour y aller en voiture à Dallas. Faire en marchant. C'est vraiment le cliché, on va dire, des États-Unis et des villes au Texas, on va dire. Mais Atlanta, il est beaucoup plus impressionnant parce qu'il est beaucoup plus moderne et futuriste.
5: Il est fermé, donc ça fait énormément de bruit.
7: L'Azteca, honnêtement, j'ai fait moins de stades que vous, mais tu ressens quelque chose quand t'arrives. C'est pas une blague, c'est pas un mythe, c'est pas quelque chose que les gens disent pour faire les intéressants quand ils y sont allés. T'arrives et tu sens quelque chose, tu sens
1: l'histoire,
7: tu vois, il y a une statue d'un supporter dans les tribunes, tu sens que c'est un stade qui a du vécu, mais en même temps qui a été en partie modernisé. C'est vraiment un monument pour eux, et c'est comme la Tour Eiffel pour les Français, quoi. C'est un monument du pays, l'une des merveilles du Mexique. Et par contre, j'ai remarqué une différence entre le match d'ouverture et aujourd'hui, c'est que les drapeaux des pays qui sont habituellement tous accrochés sur le toit, c'était le cas pendant le match d'ouverture, ils les ont enlevés. Voilà. Alors je ne sais pas exactement pourquoi, mais
5: c'est le dernier match,
7: c'était l'un des charmes de ce match d'ouverture et matchs historiquement, même en 86, il y avait déjà tous ces drapeaux, ces fameux drapeaux. Vous savez, il y a la photo de Maradona avec le trophée et tu vois tous les drapeaux derrière. Bon, là, c'est pas le cas, c'est un petit peu dommage, mais la fête sera belle quand même.
1: Bon, je pense à Arthur Perrault qui est toujours avec nous, qui lui est certes titulaire en équipe de France, mais le pauvre, il fait New York, Philadelphie, Boston. New York, Philadelphie, Boston.
5: Ah, c'est pas mal aussi. Ouais.
7: Après, les Russes ont pas été gâtés.
6: Il y aura peut-être Dallas en demi-finale.
1: T'espères à Dallas.
6: Oui, c'est ça.
7: Je vais changer ce que j'ai dit. Je vais dire que le stade de Dallas est génial. Alors, pour que Arthur.
6: Merci, Edgar. Merci.
1: C'est quoi, Arthur, ton stade? Ça fait là, c'est quoi?
6: Ouais, Philadelphie, j'aime bien.
1: Ah, il est bien. Moi aussi,
6: Philadelphie, il y a quelque chose.
1: Je trouve qu'il est hyper ouvert. Il y a un truc qui est
6: lumière. C'est ça, en fait. C'est les ouvertures qui sont.
5: Par contre, l'organisation pour aller à Philadelphie, pas mal aussi. Hein. Bon, à part le parking à 200$, 150.
6: Ouais. Le côté pratique, Philadelphie aussi.
5: Ouais, je suis
6: Philadelphie loin
5: toi.
6: Devant sur le côté pratique.
7: Il y a le métro. Mais Atlanta, par exemple, c'est le seul stade aux États-Unis où tu peux, enfin, en tout cas de ceux que j'ai pu faire, où tu vas à pied tranquillement depuis le downtown 10-15 minutes.
1: C'est génial. Atlanta, il n'y a absolument aucun intérêt. On m'a dit Atlanta, c'est pété, il n'y a aucun intérêt.
6: La ville, oui.
7: La ville, c'est pas la meilleure. Mais la
5: fan zone
7: est magnifique. Vu qu'on est
5: fan
7: de foot, ça va.
5: Menico ne va pas dans les fan zones, il va que dans les stades. Pour revenir rapidement au Mexique.
1: Attends, d'abord, on va libérer Arthur, qui a patienté. On va revenir, Max. Tu auras la parole. Arthur, un mot quand même sur le programme demain de l'équipe de France.
6: Oui, alors on est toujours en attente de confirmation de ce programme d'ailleurs, tu fais bien d'en parler, avec un petit peu de suspense, peut-être qu'il y aura une conférence de presse à surveiller qui sera là, évidemment ça peut être une petite surprise, et puis normalement une séance d'entraînement prévue dans l'après-midi. Voilà, tout cela à retrouver dans la nuit assez rapidement sur rmcsport.fr pour la suite du programme.
1: Merci Arthur, bonne soirée à toi. Tu salues toute l'équipe, la cellule équipe de France d'RMC Sport. Merci à vous les gars. Max, tu voulais rajouter?
5: Non, je voulais revenir par rapport au Mexique, parce que c'est vrai que c'est un pays qui pue le foot, hein, on le sait bien. Mais c'est drôle parce que quand je jouais aux États-Unis, on me demandait souvent les affluences aux États-Unis et je prenais souvent moi en exemple le Mexique, pour avoir bien connu aussi Dédé Gignac. C'est aussi la raison pour laquelle d'ailleurs il est resté si longtemps, hein, au Mexique. T'as les stades incroyables, les Tigres, Club América, Monterrey. C'est vrai que nous les Européens, on a le sentiment de croire en tout cas que le football existe uniquement en Europe, mais tu vas dans des pays comme le Mexique, tu vas, alors je vais pas parler de l'Argentine et du Brésil, moi j'ai eu la chance aussi de jouer au Guatemala, tu sais, avec la Champions League
1: incroyable
5: à l'Honduras, mais t'as des ambiances dans les stades qui sont exceptionnelles. Moi j'ai joué au Guatemala dans un stade de 80 000 spectateurs, des choses que parfois tu vois pas en Europe. Donc voilà, il faut donner beaucoup de crédit aussi à ces fédérations, à ces pays, parce que voilà, c'est aussi la beauté du foot, tu vois, c'est mondial maintenant, c'est plus uniquement en Europe.
7: Et Max, t'as raison de souligner ça, parce que tout à l'heure on parlait dans l'avant-match du fait que c'est vrai que cette équipe du Mexique, contrairement à d'autres générations, il y a peut-être moins de joueurs un petit peu phares qui jouent en Europe, etc. Je sais pas, des Chicharito et autres. Mais ce que me disaient souvent les gens ici, c'est que là ils ont une génération, peut-être qu'ils jouent moins en Europe, mais ça veut pas dire qu'ils sont moins bons. Et ils ont surtout une génération qui est avec beaucoup de joueurs qui sont à leur meilleur niveau actuellement. Alors oui, en jouant peut-être dans des clubs moins UP,
5: mais tu sais aussi
7: Mexique,
5: pourquoi
7: ou dans d'autres championnats moins UP,
4: parce que le Mexique est très très bien. Voilà. Ouais, gros salaire.
1: Les amis, on a un invité surprise dans la nuit de l'after sur RMC. Un homme qui était au stade, comme moi, Norvège-Brésil, et qui a vu plus de matchs que nous, alors que c'est pas son métier, lui, de voir les matchs. Redouane Bougueraba est avec nous.
4: Mais non.
1: Salut Redouane.
8: Salut les gars, comment allez-vous?
1: Ça va ou quoi? Alors, donc tu viens bien dans le New Jersey en fait. Pour RMC, non, mais pour le Norvège-Brésil, oui.
8: Les gars, je suis allé voir un match de foot, je suis allé voir le dernier match de Neymar, je suis allé voir Neymar pleurer. Et ça n'a pas pris, les gars.
1: Et ça t'a fait mal ou pas?
8: Non, ça m'a fait la peine, ça m'a fait la peine. On avait un match de fou où le Brésil, ils avaient les balles de match, ils avaient un pénalty, ils avaient de quoi creuser l'écart, ils font rentrer Hendrick qui pousse trop son ballon, qui se foire littéralement. Et là, t'as le réalisme.
1: On va couper le micro. Redouane, tu es là? C'est bon.
8: Ouais, je vous entends.
1: On t'a retrouvé, on a vu un problème. Vas-y, Hendrick, il mange la feuille.
8: Hendrick, il mange la feuille de match. Il pousse trop son ballon et excès de confiance.
4: Et je vais répéter, cette histoire. Redouane aussi, je ne sais pas si je l'ai déjà répété plusieurs fois dans l'after. Quand Guardiola arrive à City et qu'il prend ses premiers entraînements, au bout de quelques jours, il a dit qu'il faut arrêter. On va faire un exercice très simple. Quand le ballon arrive de la droite, que vous soyez droitier ou gaucher, j'en ai rien à faire. Le ballon, tu le contrôles intérieur pied gauche. Quand le ballon arrive de la droite, que tu sois droitier ou gaucher, j'en ai rien à faire. Le ballon, tu le contrôles intérieur pied droit. Pour moi, aujourd'hui, Hendrick, sur la passe de Vinicius, sa deuxième touche surtout, elle doit être intérieur pied droit tous les jours. Et en fait, cette deuxième touche-là, qui l'amène trop loin et qu'après, il fait n'importe quoi, je ne comprends pas qu'à ce niveau-là, tu fasses des erreurs pareilles encore.
1: C'était son premier ballon, il était rentré 1 minute 30 avant. C'est pas une excuse à ce niveau-là, t'as raison. Mais voilà, on a senti qu'il a paniqué. Il s'est dit waouh, ça y est, j'ai un contre un. On a 1-1 tout de suite.
3: Redouane, qu'est-ce que tu as pensé de notre ami Erling Haaland?
8: Erling Haaland, réaliste, les gars. Il était sur le coup. Il était pas loin. Il se lançait, il se jetait. Tu sentais qu'il était tout proche de marquer. T'as Guimarães qui rate le pénalty. J'ai jamais vu un pénalty aussi mal tiré. Course d'élan, tu t'arrêtes. Et une fois que t'as arrêté, tu peux pas te relancer. Donc, il a tout signalé au gardien de but. Neymar, il tire super bien le pénalty. Et Haaland, deux ballons. Deux ballons touchés, trois buts.
5: Et froidement. Le pénalty de Neymar, tu penses que c'est justifié ou pas, la faute?
8: La faute, c'est quoi? Si c'est l'équipe de France, il la siffle jamais. C'est pas l'arbitrage qu'on a eu hier, j'ai jamais vu ça.
3: Si c'est Marseille, il la siffle ou pas?
4: Parce que tu étais là-bas hier.
1: C'est Marseille, est-ce qu'il la siffle?
3: Si c'est Marseille, il la siffle ou pas?
8: C'est Lyon, c'est pénalty pour Lyon. La France, c'est pénalty pour Lyon, c'est sûr. C'est sûr. Je pense qu'ils ont compensé un petit peu, mais ça m'a fait de la peine pour le Brésil. Ils ont jamais gagné la Norvège. Il y avait la statistique, c'est-à-dire que les parents de Sorloth, les parents d'Haaland, les parents de trois joueurs, ils ont joué contre l'équipe de 98, ils les ont tapés. Il est tapé de père en fils depuis trois générations. Donc,
3: c'est les Vikings, pourtant ils n'ont pas été jusqu'au Brésil.
8: Et non, mais c'était mérité, franchement. sur l'ensemble du match, la Norvège a plus mérité.
5: Ah, je suis d'accord avec toi.
8: L'engagement physique, ils ont plus mérité. Donc tu peux le rejouer le match, tu peux pas dire ouais, ça s'est joué à des détails. Après c'est vrai que les détails, que s'ils mettent le pénalty de Guimarães et Kendrick qui met au fond, ouais, tu prends un coup au moral et c'est plus le même match. Mais voilà, les gars, c'est tous des pros, ils jouent tous dans des ligues majeures. Et arriver comme ça en approximatif, c'était pas le Brésil, c'était Beauvais.
4: Frère, 34% de possession. À quel moment une équipe du Brésil laisse le ballon à l'adversaire autant, se fait dominer comme ça dans le jeu, dans la possession, sans pressing, sans intensité, sans rien du tout? Je suis désolé, c'est inacceptable de la part d'Ancelotti.
8: C'est inacceptable et il y a une statistique qui est réelle. Aucune équipe qui a gagné la Coupe du Monde avait un sélectionneur étranger. Après, tu peux être le meilleur, mais je pense que
5: le problème, c'est que le Brésil n'est plus le meilleur non plus.
8: Comment ?
5: J'ai dit le problème, c'est que le Brésil n'est pas forcément le meilleur quand tu regardes un petit peu les joueurs.
8: Bah, le Brésil,
5: c'est numéro 9.
8: Ils font pas peur. En vrai, le Brésil ne fait pas peur. Et il y a plein d'équipes qui font pas peur. Après, ça se joue à des détails. Et il reste 3 finales pour la France. Il va falloir gagner contre le Maroc. Et après, le vainqueur de. Peut-être on va retrouver la Norvège. Hein. Je sais pas.
1: Hein. Oui, peut-être. En tout cas, la presse norvégienne dit ce soir, nous pouvons remporter la Coupe du Monde de football.
4: Okay, bon, il faut qu'ils arrêtent aussi un petit peu là.
3: Imagine.
4: Merci Redouane, avant que tu partes. J'habite à Londres aussi, donc quand tu veux, on va manger, prendre un verre ensemble. Oh. Un petit... on est des Londoniens tous les deux, donc ça ferait plaisir à la famille. Allez, vas-y, frère. Moi aussi, je t'amènerai à Arsenal. T'inquiète, moi aussi.
8: Malo Gusto.
4: J'ai mes entrées à Arsenal. On se tient en courant.
8: Ah ben, avec plaisir, les gars. Allez, les Bleus. Et on se retrouve à Boston. Je t'appelle après le match de Boston.
1: Avec plaisir, tu peux nous appeler. Merci, Redouane. Avec nous en direct sur RMC. Excellente fin de soirée à toi. À très vite.
5: On pourra quand même se questionner sur le choix de mettre Sorloth aussi sur le côté.
4: Alors, ça, moi, je sais que
1: c'est. Bah, je pense qu'il se dit, il a Sorloth dans son groupe, ils sont obligés de le faire jouer peut-être également, parce qu'il a un statut.
5: Exactement. Mais il joue avec deux attaquants, alors 4-4-2, ouais. Non plutôt que le mettre.
3: Après, leur 4-3-3, il le maîtrise très bien.
5: Bah, avec Sorloth,
3: très bien
5: moyen.
3: En place. Ouais, mais Sorloth, il ferme le côté. Bon,
5: ouais, défensivement, je suis d'accord avec toi, il a intérêt à Sorloth. C'est vrai qu'avec le ballon, c'est.
4: Ah, il a joué vers l'arrière.
1: Allez, on fait une pause. Kevin, merci.
3: Merci à vous.
1: Tu es libéré.
3: Merci à vous.
1: Ta soirée. Tu nous dis où tu es, envoie un message, on peut te rejoindre. Notre dernière soirée ici à New York.
4: Big Kevin.
3: Let's go.
1: Ok, let's go. Spurs.
3: Come on.
1: Let's go Spurs.
3: USA.
1: Allez Kevin, à très vite. Pause. On revient dans un instant avec Julien Laurence et Maxime Chano. Le coup d'envoi du match, c'est dans une demi-heure. Mexique-Angleterre. On va vivre ensemble l'intégralité sur RMC.
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1: En direct de New York, États-Unis, avec Maxime Chanot qui est là, Julien Laurence aussi, Edgar Grolo qui est au stade Azteca. On est à une demi-heure du coup d'envoi du huitième de finale. Mexique, Angleterre, on va le suivre ensemble en intégralité, bien sûr, après le Brésil-Norvège, élimination, je rappelle, du Brésil. Pas mal de réactions d'ailleurs après cette défaite. Neymar a confirmé qu'il prenait sa retraite internationale. J'ai commencé ici, je finis ici, dit un Neymar en larmes qui annonce la fin de sa carrière internationale. Il n'aura donc jamais gagné la Coupe du Monde.
4: Son premier match en 2010 contre les États-Unis, ici, effectivement, match amical.
1: Exactement, match amical. Les Norvégiens, je l'ai dit, la presse qui s'emballe, qui dit on peut gagner la Coupe du Monde. Marquinhos qui présente ses excuses au peuple brésilien. Ça nous rappelle Thiago Silva. Après l'Allemagne en 2014, la demi-finale. Et puis, réaction de Rudy Garcia. On sait, hein, c'est pas, c'est, ouais. Ça n'allait pas être le dernier à réagir après la suppression du carton rouge, de la suspension de Follarine Balogun. Il dit c'est le 1er avril ici aux États-Unis. Voilà ce qu'il dit.
4: Son arrêt, ouais. Voilà, c'est la dernière fois que le Brésil ne s'est pas qualifié pour un quart de finale de Coupe du Monde.
1: Ah, très bonne question. La première fois que le Brésil?
4: La dernière fois
1: 90.
4: Que le Brésil,
1: ouais. 90.
4: Disait, ça fait 8 Coupes du Monde d'affilée, vous allez au moins en quart de finale.
1: Maxime Chanot,
4: c'est une humiliation.
1: Maxime Chanot pavé sur son bavoir.
4: Cette défaite, c'est une humiliation.
5: Nous, on a presque pas
1: Areux, quoi, sur les.
5: Non, mais là, tu les reconnais pas, faut être honnête.
4: Cette défaite.
5: Hein.
4: Ouais. Mais ils ont des regrets, tu vois, sur le penalty, sur l'action d'Amérique.
5: Oui, c'est vrai qu'ils ont des occasions, c'est d'accord. Vrai. Mais dans le contenu,
4: 34% de possession, Max. 34%.
5: Pendant un moment,
4: tu fais moins de passes que l'adversaire. Quel monde.
5: Surtout contre la Norvège, tu joues pas contre la France.
1: Après, cela dit, malgré la possession dominante norvégienne, bon, j'étais au stade, malgré cela, le Brésil.
5: C'est nous le rappeler, hein.
1: Ouais, le Brésil. Alors, d'ailleurs, je vous raconte une humiliation rapidement quand même. J'ai été humilié moi aussi, comme les Brésiliens. Bon. Après l'émission, je finis à 15h50 heure locale. Ouais. J'ai 10 minutes, hein, enfin 20 minutes à pied pour aller au stade. Je vais au stade, j'arrive en sueur. Premier cordon de sécurité, ouais. Je passe. Deuxième cordon. Là, une nana me dit, regarde mon accréditation sur laquelle on a une photo. Elle me fait, ah.
5: Vous êtes un peu plus joufflu.
1: We've got a problem. Je dis, what? Là, je commence à flipper. Je me dis, mais qu'est-ce qui se passe? Elle appelle son patron. Lui, il regarde, il fait, it's not you. It's not you.
4: Ah, mais t'as mis une photo de 1995.
1: Et le mec, il met ma photo d'accréditation devant mon visage, comme ça. Il me regarde, it's not you. Do you have ID? Je sors ma carte de presse.
5: Montre la photo.
1: Ah, mais toujours pas sûr.
4: C'est 95.
1: 5 minutes de sueur en plus. Le mec me reconnaissait pas. Voilà, il me reconnaissait pas.
5: C'est exceptionnel.
1: Il voulait pas me laisser rentrer.
5: À toi, c'est pas possible.
4: Il a mis une photo de 1995.
5: Oh là là là là là là. Mais c'est pas vrai.
1: Quoi? Tu me reconnais quand même?
5: Non, jamais. It's not you.
1: Voilà l'histoire.
5: Ah ouais, d'accord. T'avais pas une photo un peu plus récente?
1: Ben non, mais c'est RMC qui envoie la même photo depuis 15 ans, c'est le problème. Là, j'avais 20 ans, enfin, un peu plus de 25 ans. On a un invité, encore une fois, Antoine Varnier, nous permet de parler à un joueur qui a évolué au Mexique également, pas seulement à Saint-Etienne, à Nice, à Lyon, à Lens aussi, et au Paris FC. Fin de carrière, tu l'as?
4: Ouais.
1: Vas-y.
4: Colo.
1: Timothée, Colo Zedjak est avec nous, il vit au Mexique. Timothée, salut!
17: Salut à tous, comment ça va?
1: Bien, et toi?
17: Ça va, tranquille, je faisais le barbecue là avant le match, donc ça va.
1: Voilà,
4: non, bravo.
1: Mon Dieu.
4: Est-ce que t'es fort, bravo. T'es trop fort.
1: Ah, maintenant tu peux y aller sur le barbecue, hein, Timothée, c'est bon quoi.
17: Normalement, ouais. Après, s'il y a un truc ici, mais normalement, ouais.
1: Bon, très bien. Je peux te demander où tu es au Mexique, dans quelle région du pays?
17: Je suis à Monterrey.
1: Monterrey, magnifique. Tu t'es posé la question ou pas d'aller voir. T'as vu un match ou pas depuis le début du mondial en stade?
17: Ouais, je suis allé voir deux matchs à Monterrey. Je suis allé voir Gael Kakuta contre l'Angleterre. Atlanta, mercredi.
4: Ouais, bien ça.
1: Et RDC contre
5: qui a annoncé sa retraite d'ailleurs. Hein.
4: Ouais,
5: football.
17: Ouais.
1: Bon,
5: très grand joueur.
1: Quelle impression te fait pour l'instant cette équipe du Mexique justement? On en parle, un coup d'envoi dans 25 minutes. On a fait un gros débat tout à l'heure. C'est assez partagé entre ceux qui voient l'Angleterre avec son histoire, son potentiel individuel notamment, passer l'étape du Mexique, et d'autres qui disent attention, le Mexique c'est fort.
17: Au début du mondial, c'est vrai que les Mexicains étaient un peu sceptiques. Mais vu les matchs et tout, franchement, maintenant, tout ce que j'entends ici, c'est que l'équipe est bien, qui joue avec le cœur, qui sont bien représentés et vu le match contre l'Équateur, ils ont de grandes chances de pouvoir passer parce que moi j'ai vu l'Angleterre jouer contre le Congo, ils ont eu chaud. Donc je pense que si l'Angleterre joue comme ça, Mexique a des chances de passer, pour moi.
5: Merci Colo, gentil. Parce que quand j'ai dit ça, ils m'ont tous pris pour
18: non,
5: un coup.
18: Non, c'est pas ce que
5: non, si, si, c'est vrai. Non. C'est vrai, quand tu compares le match de l'Angleterre contre le Congo et que tu vois l'équipe mexicaine depuis le début du tournoi, honnêtement...
17: J'ai vu des tribunes, franchement l'Angleterre m'a pas impressionné. Oh, bah, contre le Congo. Après, ouais. D'un match à un autre, ça peut être différent, on le sait. Mais bon, le Mexique est chez eux, je pense que voilà, le stade... Ils se l'ont ancré depuis le début de saison, depuis le début du tournoi. Donc voilà, avec le public qui est derrière, je pense que voilà, le premier match n'a pas été bon contre l'Afrique du Sud. Je pense qu'il y a eu beaucoup de pression de la part du pays entier. Mais voilà, vu le dernier match contre l'Équateur, je pense que voilà, ils sont en grande confiance. Et je pense que voilà, si l'Angleterre ne joue pas son meilleur football, ils peuvent passer à la trappe.
5: D'accord.
1: Quels sont les joueurs qui te font la plus grosse impression côté mexicain, Colo, pour l'instant?
17: Quiñones qui était au Tigre, tu vois, et c'est un Colombien de base. C'est un Colombien, ouais. Non. Et après, il y a le jeune de 18 ans, là, 17 ans, qui
1: fait grosse
17: impression. Mais non, mais je pense que, voilà, moi j'ai vu jouer, il joue en équipe, il se donne à fond.
18: C'est ce que je disais avec Max tout à l'heure, Colo. C'est un collectif qui est très intéressant. Collectivement, ouais. Si tu prends les joueurs individuellement par rapport aux Anglais, et si non, les Anglais augmentent leur niveau de jeu,
17: il n'y a pas photo.
18: Voilà, mais ce collectif-là, il est impressionnant.
5: Et toi qui as joué justement au Tigres, au Mexique, on parlait un peu plus tôt justement de l'altitude. Qu'est-ce que tu peux nous dire de ça? Moi, j'ai joué pendant longtemps avec New York City. C'est vrai que ça m'est arrivé plusieurs fois d'aller jouer au Mexique. J'ai dit que c'est très, très compliqué. Est-ce que toi, tu l'as ressenti? Et surtout, quels sont les effets pour un joueur, cette altitude?
17: Ah, c'est compliqué. Bah, franchement, tu as du mal à respirer. Au lieu de récupérer en 30 secondes d'un effort, tu récupères en 1 minute 30. C'est juste sûr que le niveau de la respiration, c'est pas évident. C'est pas évident.
5: Est-ce que le corps s'adapte? C'est-à-dire, est-ce que tu penses que les Mexicains sont adaptés? Bon, j'imagine que oui, ils sont chez eux. Est-ce que tu penses que pour les Anglais, ça peut vraiment être une problématique?
17: Ah bah, tu t'adaptes pas sur un match. Ça, c'est impossible. Donc non. Je pense que oui, sur ça, Mexique va être avantagé, le Mexique. Après, voilà, l'Angleterre est au-dessus, on le sait, mais ça peut jouer. Moi, je pense que le Mexique a une grosse carte à jouer devant son public. Je les ai vus en grande confiance contre l'Équateur, parce que l'Équateur, c'était une belle équipe. Et vu la prestation de l'Angleterre, qui m'a déçu contre le Congo, ils peuvent dire merci à Ken. Voilà, ça va être un match ouvert. Je pense que le Mexique ne va pas jouer derrière, va essayer d'emballer le match. Donc voilà, j'espère que ça va aller pour le Mexique parce qu'il y a tout un pays derrière. Donc je le vois dans la ville à chaque fois, tous les jours, et encore plus aujourd'hui. Donc voilà, là je suis en famille, on va regarder le match et puis on va croiser les doigts.
1: T'as voulu rester, c'est une question plus perso, hein, Timothée, Colo Delja qui est avec nous dans les nuits de l'after. T'as voulu rester au Mexique pour ton après-carrière?
17: Bah ouais, moi j'ai ma femme qui est mexicaine.
1: Ah, d'accord.
17: Et voilà, donc ma fille est née en France, mais voilà, on est revenu là. Donc voilà, moi le projet était de vivre au Mexique après ma carrière. Ouais.
1: C'est pas la vie au Mexique? Raconte-nous.
17: Ouais, non, c'est top, c'est une autre vie, c'est différent, c'est plus chill, on va dire. Donc voilà, moins de pression. Comme je l'ai dit, je le répète, les gens ici profitent de la vie, même s'ils n'ont pas grand chose. Donc voilà, j'ai l'impression qu'ici, on profite plus de la vie, on va dire.
1: T'as joué au Paris FC, t'as quasiment 60 matchs avec le Paris FC, tu suis forcément au quotidien Paris FC, t'as vu que Camboiré n'est pas conservé finalement. Comment tu... Liam Rossignol s'engage avec le Paris FC en tant que nouvel entraîneur. Comment tu observes la croissance du Paris FC? Est-ce que pour l'instant, t'as le sentiment qu'on fait tout bien, là, progressivement, au club?
17: Non, bah après, voilà, c'est un club qui est en train d'apprendre. Dans le monde du football, c'est un autre monde. Voilà, ils sont en train d'apprendre, ils essayent de faire les meilleurs choix possibles. Après, c'est sûr que sur un projet à long terme et tout, je pense que d'avoir pris un jeune coach, c'est bien. Je pense qu'il faudra lui aussi lui laisser du temps. voilà, et pas le juger sur 6 mois ou un an. Je pense que voilà, les grandes équipes laissent le temps à leur coach, donc je pense que voilà, ils ont plutôt un intérêt à laisser ce coach. Voilà, ils ont choisi un jeune coach qui a fait du très bon boulot à Strasbourg.
1: Tu crois en lui, toi? Tu crois en Liam Rossignol?
17: Je le connais pas pour dire. Après, moi, il m'a impressionné quand il a entraîné Strasbourg. Les 6 premiers mois, c'est vrai que je me suis régalé. Voilà. Après, s'il a les cartes libres, à mon avis, il aura les cartes libres pour faire un bon mercato et avoir les joueurs qu'il a envie d'avoir.
5: Ouais, c'est mais
17: ouais. Mais voilà, je pense qu'il va arriver et il va demander des départs et des arrivées. Ça, c'est sûr et certain. Voilà, avoir le mercato, il y a un gros potentiel. Le club a un énorme potentiel maintenant. Il faut le conclure sur le terrain, quoi.
5: Et tu croyais, toi, en l'arrivée d'Antoine Camboré? Parce qu'on le connaît très bien. Nous, on a suivi évidemment la Ligue 1 et le Paris FC cette saison. Mais il y a vraiment eu un avant et un après Antoine Camboré. C'était quoi sa recette? Parce que je le répète, on connaît un peu le personnage, on connaît ses résultats, on connaît ses méthodes. Mais là, pour que ça ait marché de cette manière-là, enfin, il y a dû avoir quelque chose de spécial. On a lu qu'il avait mis les portables de côté. J'imagine qu'il a dû être très strict avec certains joueurs et puis certains comportements. On l'a vu d'ailleurs lorsqu'il a mis par exemple Marchetti ou Lopez sur le côté. Toi, de l'intérieur du vestiaire, qu'est-ce qui a changé avec Antoine Camboré?
17: Non, il a mis des règles strictes, ouais, voilà, les retards, des choses basiques dans le foot, pour moi, qui est logique. C'est même pas des trucs incroyables.
5: C'était pas le cas avec Stéphane Gilly, alors?
17: Pas trop, pas sur ces aspects-là. Stéphane avait plus confiance, nous laissait un peu plus de liberté sur ce point de vue-là. Mais avec Antoine Camboré, c'est sûr que c'était plus entre guillemets militaire, mais ça a fait du bien au groupe. Ça, il a redistribué les cartes aussi. Et voilà, il y a des joueurs qui n'étaient pas spécialement performants avec Stéphane et au contraire étaient performants avec Antoine.
5: C'est peut-être justement le gros choix d'Antoine, c'est parce qu'il t'a remis dans l'équipe et après l'équipe elle a tourné. c'est la réalité.
17: Moi, il m'a pas mis. Hein. Moi, il m'a écarté. Mais après. Où je n'en veux pas, c'est qu'il a été clair. Moi, il est venu, il m'a dit « Colo, il faut que je te parle. » Voilà, il m'a dit « Je ne vais pas jouer. » Donc voilà, mais il m'a expliqué, voilà, ça, il veut jouer d'une telle manière, etc. Mais au moins, il a été clair. Et moi, à 34, 35 ans, ben ok, je préfère un coach qui me dit ça, qui me dit de la vérité.
1: Oui, t'as raison.
17: Voilà. Puis ça s'est bien passé. Moi, je suis resté pro jusqu'à la fin.
5: Il a préféré mettre Otavio à la place, quoi.
17: Non, mais c'est no comment. Ça, no comment. On va pas rentrer dans ce débat-là. Ah ouais. Je suis en détente en famille, j'ai pas envie de.
4: Colo, Colo, est-ce que tu vois beaucoup André Pierre ou pas à Monterrey?
17: Oui, bien sûr, je le vois. On se connaît depuis 15-16 ans, donc on se voit.
4: Tu vas le voir encore l'année prochaine à Monterrey ou pas, tu crois?
17: Je sais pas. Il a pas re-signé. Donc je sais pas. Après ce qu'il a envie de faire, il m'en parle pas trop. Et puis moi, je m'en parle pas. J'en sais rien. Bah après, je pense qu'il a envie de continuer. Donc voilà. Après, à lui de faire un choix.
4: Et toi, la MLS, ça te dirait? Est-ce que tu irais en MLS si t'avais un joli projet ou tu préfères rester au Mexique?
17: Non. Moi, MLS ou Mexique. Mais après, voilà, je suis réaliste. À mon âge, c'est compliqué. C'est compliqué de trouver des contrats, donc voilà, on verra. Et puis s'il n'y a pas l'opportunité, ben on continuera dans une autre direction, tout simplement. Voilà.
1: Merci Timothée d'être venu sur RMC. On va te laisser tranquillement regarder en famille ce match avec ton barbecue.
17: Ouais, ça y est, là c'est fini. On va se poser dans le canapé avec les maillots et puis voilà, on est parti. Et puis les bières, c'est important.
1: C'est important. Merci Timothée Colosejac qui est avec nous sur RMC.
17: Bien,
1: merci
17: Colo. Ouais, ciao, cool. Salut.
1: Tu passes nous voir quand tu veux, hein, quand tu viens à Paris en studio.
17: Avec plaisir, c'est noté. On fait ça.
1: Allez,
17: ciao, salut les gars.
1: Bisous à la bon famille, match. Évidemment. Dans un quart d'heure, un peu moins, un peu plus, même pas 16 minutes, le coup d'envoi de Mexique-Angleterre. Est-ce que Edgar Grelot est là? Juste un mot sur avec Edgar au stade Azteca. Tout va bien? Ça tient la météo? Tout va bien?
7: Je confirme que. J'ai pas entendu de coup de tonnerre, j'ai pas vu d'éclair. Alors il pleut toujours, mais a priori rien qui puisse empêcher ce coup d'envoi dans un quart d'heure maintenant. On n'est pas à l'abri d'une mauvaise surprise parce que le ciel est toujours assez couvert, mais pour l'instant ça tient.
1: Bon, ça tient. Tant mieux pour nous, tant mieux pour vous, tant mieux pour toi également.
7: Et c'est
1: Edgar,
7: la fête, hein, ça danse derrière.
1: Pour les Anglais,
7: je sais pas
1: les
7: si vous entendez, mais.
1: Si, on
4: les images aussi. Ouais.
1: T'as bien de la chance, Edgar. T'as beaucoup, beaucoup de chance. Hein. Le problème, c'est que tu commences par le gratin du foot, c'est la Coupe du Monde, le Mexique, tout ça, Miami et compagnie. On verra pour la suite. Quand tu mets la barre aussi haut pour commencer.
5: Ouais, difficile d'aller à Brest et Angers, quoi.
18: Bon courage.
1: Bon courage.
18: C'est tout ce que tu mérites.
1: Voilà. Alors, viens dans un instant.
7: D'ailleurs, j'ai vu que Rétafé, a priori, est intéressé par l'un des joueurs paraguayens d'hier. Je pense qu'ils ont été convaincus par le style de jeu.
18: C'est pour toi.
1: On écoutera également dans un instant après la pause, très courte pause, Cristiano Ronaldo, vexé, toujours pareil, hein, dernière Coupe du Monde ou pas, quand est-ce qu'il va arrêter le foot? Il a répondu sèchement à un confrère, on va l'écouter dans un instant. Restez avec nous, l'After intégral Coupe du Monde ou les nuits de l'After, appelez-les comme vous voulez. On est ensemble sur YouTube, je vous rappelle, vous êtes 6255, c'est incroyable. Je vous jure, c'est super, super cool de savoir que vous êtes autant à 2h45 du matin. Sûrement plus encore devant chez votre télé sur After Foot TV et... J'imagine beaucoup plus à la radio également sur RMC.
5: Grâce à un très bon animateur.
1: Non, c'est une équipe.
5: Je trouve que c'est quand même. La lumière est sur toi quand même.
1: C'est une équipe. Donc, moi, je suis content de passer du temps avec toi, Max. Je ne connaissais pas très bien. Mmh. Avec Joël Laurence, avec qui je travaille tous les lundis soirs depuis 4 ans maintenant déjà.
18: Tout à fait, déjà.
1: Ma drôle de dame anglaise. Ouais. Voilà. Okay. Et surtout, ce qui est cool, quand il est là physiquement, on n'a pas de problème de réseau. Ça c'est pas mal. Moi. Et de retard également à l'antenne.
18: C'est pas ma faute.
1: Et ça, c'est cool.
5: on met un physique derrière une voix. C'est vrai que ça aide.
18: Ouais. C'est vrai, Max. Merci.
1: C'est beau gosse quand même, non? Ça franchement. Va. Toi qui juges le physique des gens, beau gosse.
5: Jamais, moi jamais, jamais. Juste les ventres. Je t'ai dit que oui, t'as un peu grossi, c'est tout. Mais pas le cas.
1: Allez, on revient dans un instant sur RMC, à tout de suite.
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4: Dans 10 minutes, le coup d'envoi du 8ème de finale, ça y est, ça s'organise. Le protocole d'avant-match, Mexique-Angleterre, Edgar Grolot est sur place au stade Azteca. Tiens, Edgar, point ambiance avant le coup d'envoi.
5: Ah, c'est magnifique là depuis 5 minutes on a eu le droit à une dance cam qui s'est pas arrêtée, ils ont rejoué la même musique en boucle parce que tout le monde était en feu, donc moi je me suis levé, j'ai commencé à danser avec eux, j'ai senti l'altitude tout de suite parce que je suis pas un athlète, donc bonne chance à tous les joueurs qui vont jouer sous les 2200 mètres, mais franchement l'ambiance est géniale, tout le monde a le sourire, tout le monde est positif, les Anglais aussi ils ont dansé, d'ailleurs il y en a un petit peu plus que ce que je pensais, mais c'est juste qu'ils sont moins reconnaissables parce qu'ils ont tous des ponchos multicolores pour éviter de se prendre la pluie. Mais voilà, l'ambiance est magnifique. Il y a eu des chansons anglaises aussi qui ont été jouées. Et là, on vient de poser les deux immenses drapeaux sur la pelouse du mythique Stade Azteca. Et les joueurs vont pas tarder à entrer. Ils sont en train de sortir du tunnel.
4: Avec toi, le match intégralité. On va rien manquer de l'ambiance. L'arrivée des joueurs sur la pelouse dans une ambiance incandescente au Stade Aztec, stade historique. Il y a 40 ans, l'Argentine avait été sacrée championne du monde. Avait aussi battu l'Angleterre dans un des matchs les plus mémorables de l'histoire. Des Coupes du Monde, le but du siècle, Diego Armando Maradona du milieu de terrain, et également donc la main de Dieu, comme on l'a appelé, but légendaire s'il en est. L'entrée des joueurs, Edgar.
5: L'entrée des joueurs, évidemment, les titulaires, les remplaçants, vous avez l'habitude hein, de ce nouveau protocole. Tout le monde va se mettre autour de ce globe pour chanter leurs hymnes respectifs. Le stade, évidemment, est plein à craquer, des maillots verts de partout. Et tout un des virages, hein, l'un des virages est complètement couvert de drapeaux du Mexique qui ont été posés avant le match pour faire une sorte de tifo ou en tout cas mettre beaucoup de couleurs dans ce stade Azteca. Tout le monde est petit à petit en train de se mettre en demi-cercle et ça va être parti pour les hymnes d'ici quelques instants.
4: Avec toi dans un instant, reste avec nous hein, ce match en intégralité. On écoutera également Cristiano Ronaldo, échange un peu vif en conférence de presse avec un de nos confrères qui l'interrogeait encore une fois sur la fin de sa carrière, la date de fin de sa carrière en veille de match Portugal-Espagne demain à 21h. On aura également États-Unis-Belgique bien sûr, donc avec Balogun titulaire, ça n'en finit pas d'enfler la polémique bien sûr. Les hymnes nationales Mexique-Angleterre. Allez. Edgar,
5: allez, Shakira, c'est terminé, on va pouvoir passer aux hymnes. Le speaker qui
4: national. Ah ouais, demande, je suis fatigué, merci. Oh, c'est Julien qui m'envoie pas en plus sur mon français, mon dieu. C'est Jean-Claude Van Damme, Laurence.
5: On demande à tout le monde de se lever ici au Stade Azteca et c'est parti. God save the king.

0: Magnifique God Save the King ici à Mexico, la capitale du Mexique. Et là, préparez-vous, tout le stade Azteca qui va reprendre en chœur l'hymne mexicain.
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0: Incroyable, Edgar. Raconte-nous un peu l'ambiance, le bruit, le son.
1: Honnêtement, je pense que j'ai jamais vu ça pour un hymne national dans un stade. On sent vraiment que c'est un jour historique pour tout le monde ici. C'est un moment qu'ils attendent depuis 40 ans, depuis leur dernière qualification en quart de finale de la Coupe du Monde. Déjà, ils avaient réussi cette performance ici, au stade Azteca en 86, et ils veulent le réitérer cette fois-ci face à un grand du football mondial, évidemment, l'Angleterre. Quel choc, quelle affiche, messieurs, on va vivre d'ici quelques minutes.

0: peu moins fort. Il y a le cas de Thomas Tuchel, bien sûr, et qu'un Allemand soit à la tête de l'équipe d'Angleterre, en soi, c'est assez incroyable, ce ne serait jamais arrivé il y a quelques années. Ça, c'est sûr, mais je la suis toujours avec passion, parce que, pas forcément parce que j'ai envie qu'elle réussisse ou pas, je m'en fiche un petit peu, en fait, etc. Mais j'y crois souvent, je suis aussi souvent déçu un petit peu, mais je pense qu'il y a quelque chose de vraiment intéressant à faire dans cette Coupe du Monde. C'est la dernière équipe, on l'a dit, on ne sait pas ce qu'il y aura après. Et donc je trouve ça vraiment, vraiment intéressant. Donc invitation pour moi de suivre l'Angleterre, que ce soit à l'Euro ou à la Coupe du Monde, et surtout ces dernières années-là où les choses se sont beaucoup améliorées, il y a beaucoup plus de positifs. Il y a eu une période quand je suis arrivé en Angleterre en 2004 où c'était très compliqué, hein. L'Euro 2016, c'est catastrophique. Les Coupes du Monde avant, Capello, Hodgson, tout ça, c'est très compliqué. Donc voilà, c'est bien. Je trouve cette sélection vraiment fascinante sur plein d'aspects différents. Donc on verra aujourd'hui. Mais encore une fois, je le répète, pour moi, s'il n'y a pas qualification ce soir, c'est un énorme échec pour Tuchel, pour Harry Kane, pour ces joueurs-là, pour ce que la Première Ligue et le football anglais oui. dans le monde aussi.
1: Et on pourra se moquer encore une fois de la phrase « It's coming home ».
0: Bien sûr.
1: Une Coupe du Monde de plus. Mais on ne se souvient pas forcément aux Anglais. Ouais,
2: j'ai entendu un seul chant des Anglais dans les travées du stade. Ils n'étaient pas beaucoup, mais on les a entendus. Et c'était « It's coming home ». Et alors, attends,
0: ils vont mettre l'image
2: magnifique. Image magnifique. Alors vous savez, il y a les traditionnelles photos d'avant-match où les 11 joueurs titulaires prennent la photo devant les caméras. Là, les Mexicains, ils ont pris tout le groupe. Tout le monde était là, les remplaçants, Ochoa, tout le monde était là. C'est comme un symbole, ça. C'est tout un groupe, tout un pays aussi qui va se battre pour aller qualifier le Mexique en quart de finale.
3: J'aime beaucoup moi ça, hein. Je te l'ai dit, il y a eu beaucoup de, dans ma carrière en tout cas, des joueurs qui ont été laissés sur le côté, et ça crée vraiment quelque chose de mauvais dans ce groupe. Moi j'aime déjà beaucoup justement aussi le protocole, le fait que tous les joueurs chantent l'hymne national. Je trouve que c'est une première bonne chose, et là ce qu'on voit avec le Mexique, voilà, ça prouve que c'est un groupe, que c'est une équipe, et c'est ce qui devra en tout cas battre l'Angleterre ce soir. Ça sera uniquement pas les individualités, on l'a déjà dit, mais ça sera vraiment le collectif mexicain, les titulaires, les remplaçants, le staff, et c'est leur grande force. Et en plus de ça, ils ont le public avec eux.
4: Coup d'envoi dans moins de 30 secondes désormais. Ils sont en place, les Mexicains, les Anglais. Un pays hôte va essayer de se hisser en quart de finale après l'échec canadien et avant les Américains demain face aux Belges. Julien Laurence, Maxime Chano, Edgar Grollo, vous nous écoutez sur RMC, vous nous suivez en vidéo également sur YouTube et sur la chaîne Afterfoot TV. Edgar, c'est à toi.
2: C'est parti d'ici quelques instants, le Mexique en vert, l'Angleterre en blanc, les deux équipes dans leurs couleurs traditionnelles, et Declan Rice va donner le coup d'envoi côté anglais. Le décompte va être effectué par les 80 000 spectateurs, évidemment acquis à la cause quasi intégralement du Mexique, même s'il y a aussi quelques milliers d'anglais qui vont essayer de se faire entendre. Ça va être compliqué parce que l'ambiance est euphorique ici depuis ce matin, depuis ces derniers jours, depuis des semaines maintenant. Le Mexique a rendez-vous avec son histoire, et l'Angleterre veut croire toujours un deuxième titre mondial, et pour ce faire il faut battre le Mexique chez elle, chez lui, au stade Azteca. Le long ballon de Pickford directement sur le point de Raúl Rangel, le portier mexicain. Quiñones sur le côté gauche, on est à côté de la surface de réparation mexicaine, on va se dégager, et les Anglais qui vont pouvoir récupérer avec Gueye sous pression, qui revient jusque son gardien. À quelle physionomie de match vous attendez pour ces premières minutes, messieurs?
3: Bah déjà au vu du pressing mexicain, j'aime beaucoup la manière dont ils ont positionné leur bloc. Je l'ai dit un peu plus tôt, il faut qu'ils prennent le stade et les supporters avec eux, c'est important. Ils jouent à domicile, c'est vraiment un avantage pour eux. Je m'attends à un jeu extrêmement ouvert, moi, avec deux équipes qui vont être portées vers l'avant. En tout cas c'est ce qu'on a vu sur le Mexique depuis le début de cette compétition. Et puis derrière évidemment les Anglais individuellement, on va pas revenir dessus, mais qui ont énormément de qualité. Voilà, je pense qu'on va voir des buts ce soir, messieurs.
0: Jouer haut, ça va, je pense. Ça va
2: carton jaune déjà un premier contact dans ce match, et carton jaune pour Declan Rice pour un pied haut qui a touché le visage du milieu de terrain mexicain Luis Romo, qui s'est roulé au sol tout de suite. Le corps médical mexicain qui va venir le soigner, et première décision importante de la part de monsieur Fagani, l'arbitre australien de la partie. Carton jaune pour Declan Rice.
3: Et ça, c'est un coup dur, hein, parce que tu joues pas de la même manière lorsque tu as un carton jaune. On est à la première minute, c'est-à-dire que Declan Rice, sur chaque duel, il va falloir qu'il fasse attention, quitte à parfois ne pas gagner le ballon, juste rester derrière son adversaire. Et quand tu joues milieu défensif, où est-ce que tu sais que tu as énormément de duels pendant tout le match, et ça peut jouer. D'ailleurs, il y a beaucoup d'entraîneurs qui sortent ensuite leurs joueurs à la mi-temps ou très tôt dans le match pour éviter justement une deuxième faute. À voir ce que ça va donner. Il a assez d'expérience, hein, le joueur d'Arsenal, pour gérer ça. Mais
0: Tuchel pas content du tout, en disant que c'est plus le joueur mexicain qui a baissé la tête.

0: plus vraiment que le pied haut, qui n'était pas si haut que ça non plus, de Declan Rice.
1: Ouais. Bon, la première info de ce match, c'est que les Anglais ont déjà eu plus de cartons jaunes que les Paraguayens face aux Bleus hier.
2: Exactement. D'ailleurs, on l'a dit, hein, il sera pas sanctionné officiellement, l'arbitre ouzbek de France-Paraguay, mais on le reverra plus.
0: En fait. Ah oui, je pense que.
2: Voilà, ça va être ça, c'est qu'on le reverra plus. Ce sera le silencieux, foum-foum, terminé. Terminé pour lui, même pour son avenir.
0: Ah oui, là, je pense que c'est ce qui pouvait lui arriver de pire.
2: En compétition internationale.
3: On a quand même vu certains duels qui étaient. Pas normal, en tout cas sur un terrain de foot.
1: Hein. Oui, c'est... bien sûr.
2: Mexique-Angleterre. La troisième minute, c'est que le début du match sur RMC. Edgar Groslot est au stade. Oui, pour ceux qui posent la question, vous l'avez compris, il est au stade Azteca. Edgar.
1: Et les Mexicains qui accélèrent déjà avec Mora qui a été acclamé par tout le stade. Jiménez qui a été trouvé devant la surface de réparation, la frappe, elle a été déviée, ça va revenir dans les pieds d'Alvarado, dans le coin droit de cette surface de réparation. Il va être obligé de trouver Sanchez en retrait, Sanchez sur le côté droit avec Alvarado, toujours Alvarado qui attend un petit peu face à Aurélie, il n'a pas de solution, il est pris par Aurélie et par Gordon qui vient maintenant presser Mora qui est obligé de revenir en arrière. Elle est olé du stade déjà après 3 minutes de jeu seulement à l'Azteca. Ils sont en train de chambrer les Anglais comme ça avait été déjà le cas notamment face à l'Afrique du Sud lors du match d'ouverture. Au bout de quelques instants seulement dans le match, ils avaient déjà fait des olé. Alvarado qui est passé face à deux Anglais et finalement il est rattrapé par Anderson. Il y a une petite faute derrière de Jorge Sanchez sur Anthony Gordon et les Anglais qui vont pouvoir se ressortir. Mais ce qui est intéressant, c'est que comme depuis le début de cette compétition, les Mexicains commencent très très fort au niveau de l'intensité. Et on le disait, voilà, les Anglais, ils vont devoir s'adapter aussi aux conditions de jeu, à l'altitude, 2200 mètres pour le stade Azteca. Et l'objectif des Mexicains, c'est de les prendre à la gorge tout de suite.
3: Les asphyxier, ils en jouent justement. Hein. On en a parlé, hein, des facteurs, des différents facteurs qui pourraient aider en tout cas les Mexicains contre ces Anglais, le public, le stade, mais aussi l'altitude, tu l'as dit. Et le plus important maintenant pour les Anglais, c'est de laisser passer le premier quart d'heure, laisser passer la tempête, entre guillemets, en espérant garder leur cage à violer. Et après, le match va forcément un petit peu au niveau du rythme baisser. Mais c'est sûr que les Mexicains, comme depuis leur premier match, voilà, ils y vont à fond et ils ont bien compris que c'est un vrai avantage pour eux.
0: Et si l'Angleterre marque le premier aussi, hein, le Mexique n'a jamais, pas simplement pas encaissé de but, oui, mais ils n'ont jamais été menés non plus. Donc cette capacité de réaction là, on ne la connaît pas aussi chez eux. Et tu mets un peu la clim si tu marques en première période par exemple et que tu prends l'avantage.
1: Ouais, et surtout que les Mexicains, ils n'ont pas du tout, mais alors du tout l'habitude, stat absolument folle, sur leurs 15 derniers matchs de Coupe du Monde, le Mexique n'a pas encaissé un but en première période. Ça paraît fou, mais c'est la réalité. Donc ce serait vraiment quasi inédit pour eux de prendre un but en première période. Et il faudrait voir après leur réaction. Ça peut être évidemment un énorme coup pour les Anglais, mais pour l'instant ce sont les Mexicains qui ont le ballon. Cinquième minute de jeu, 0-0 entre le Mexique et l'Angleterre. Et c'est le capitaine Montes qui a le ballon dans les pieds, qui va revenir derrière vers Raúl Rangel. Sur ses premières actions, on a vu un Alvarado virevoltant sur le côté droit. Et c'est vrai qu'on parle peut-être moins de lui, mais il est quand même à 3 passes dans cette compétition. C'est pas la star de cette équipe, mais c'est un joueur qui est extrêmement apprécié par les supporters mexicains parce qu'il est virevoltant, parce qu'il provoque sur le côté et qu'il est très très dangereux pour El Tri, et pas seulement depuis le début de cette compétition. Justement, c'est lui qui a le ballon, qui a dézonné, qui s'est mis au milieu terrain pour revenir en arrière vers Eric Lira, le numéro 6 de cette équipe mexicaine. Montes qui passe la ligne médiane, encore les olé des supporters mexicains. Là, ils ont réussi à casser une ligne avec Alvarado qui cherchait Mora en profondeur. Bellingham qui a pu récupérer. Bellingham, il a voulu se retourner et finalement Lira était déjà sur lui. Il y a une faute qui est signalée par l'arbitre et derrière ça chauffe un petit peu. Ça chauffe un petit peu là déjà entre les Mexicains et les Anglais. Harry Kane qui vient se mêler de tout ça. C'était Lira qui avait essayé de garder le ballon entre ses mains, qui a été bousculé, qui est allé au sol un petit peu facilement. Et derrière, l'arbitre qui vient calmer tout ça. Il va falloir tenir son match. Il va falloir aussi vérifier que le match ne sorte pas de son contrôle, l'arbitre, exactement ce qu'il n'a pas réussi à faire par exemple l'arbitre de France-Paraguay. On verra si monsieur Fagani est un petit peu plus capable de faire la police, on va dire, dans ce match. En tout cas, il va falloir calmer les esprits tout de suite.
2: Bon, ils le savaient, les Anglais, hein, Max, hein, qu'ils allaient subir une grosse pression au début de match. Hein. L'histoire est classique, hein. Faire le dos rond et attendre de pouvoir ressortir un peu.
3: Oui, et puis d'autant plus qu'on est au cinquième match du Mexique, hein, donc ils ont déjà l'habitude, ils les ont étudiés à la vidéo, et quand tu regardes un petit peu l'attitude de ces Mexicains depuis le début de la compétition, là c'était prévisible. Maintenant, à voir combien de temps les Mexicains vont arriver à presser les Anglais de cette manière, parce qu'on sait que c'est très très compliqué d'avoir cette attitude de jeu sur 90 minutes. Oui. Donc voilà, je le répète encore une fois, c'est important pour les Anglais vraiment de laisser laisser passer l'orage et surtout bien rester dans leur match.
0: Le problème aussi avec les Mexicains, c'est
1: la pression du public, c'est quelque chose. Mora qui a fait une petite faute et tout de suite, l'arbitre a sifflé, mais surtout tous les supporters se sont plaints. Il y a des sifflets de partout. Vraiment, tout le monde est à fond dans son match et pas seulement sur le terrain.
0: Non, la profondeur du banc aussi côté mexicain, c'est peut-être un petit problème. On l'a dit pour l'Angleterre, tu peux faire rentrer Rashford, tu peux faire rentrer Madueke, tu peux faire rentrer un Watkins par exemple, où Tourelle a assez d'armes finalement sur le banc. Côté mexicain, c'est la meilleure équipe. Tu peux faire rentrer le jeune Gutiérrez si tu veux à la place de Mora, c'est lui qui avait débuté le premier match contre l'Afrique du Sud. Mais ce qu'il y a sur le banc côté mexicain, c'est pas au niveau de cette
3: équipe. C'est sûr. C'est pour ça que les Mexicains auraient une bonne idée de marquer les premiers, ouais, et puis après essayer de garder ce score, tu vois. Mais on l'a dit un peu plus tôt. De toute façon, si le Mexique devait gagner, il gagnerait en équipe. Si les Anglais devaient gagner, ça serait plus sur un exploit individuel. En tout cas, c'est ce qu'ils nous ont montré depuis le début.
1: Ouais, Bellingham, notamment le match contre le Congo. Il a été trouvé par Aurélien Bellingham. Il va pouvoir se projeter pour la première fois. Les Anglais qui ont une situation intéressante avec Gordon qui vient déborder, il est passé et son ballon, son dribble sur Sanchez a été dévié en corner. Le corner à venir pour les Anglais, le premier de ce match. 8e minute de jeu, 0-0 pour le Mexique, entre le Mexique et l'Angleterre. Et les Anglais, on sait évidemment que c'est une arme redoutable pour eux, les coups de pied arrêtés et les corners. Ça va être tiré par Declan Rice, le spécialiste du genre avec Arsenal.
2: Ah oui, l'un des meilleurs joueurs sur coup de pied arrêté, Declan Rice, coup franc ou corner confondu. C'est parti pour le premier corner anglais dans ce match. 0-0 Mexique-Angleterre. La 9e, Edgar Grolo au Stade Azteca.
1: Declan Rice, ça va être tiré de la gauche vers la droite et l'arbitre qui fait la police une nouvelle fois dans cette surface de réparation, qui demande notamment à Sanchez et O'Reilly de rester dans les règles. O'Reilly qui essaye de perturber Rangel, le portier mexicain, en restant juste devant lui. C'est joué à deux entre les deux joueurs d'Arsenal. Saka qui centre au deuxième poteau, ça file devant tout le monde et ça termine dans les pieds de Jesus Gallardo qui finalement va laisser tranquillement filer en touche. Je suis pas sûr que c'était nécessaire, mais en tout cas c'est le choix qu'il a fait. Il joue rapidement cette remise en jeu avec Quiñones, Gallardo qui revient derrière et on va se dégager côté mexicain directement dans les pieds d'Eliot Anderson, le futur nouveau joueur de Manchester City la saison prochaine. Gueye derrière avec justement Anderson entre les lignes. Anderson qui décale sur le côté droit. Maintenant on va essayer de se rapprocher de cette surface de réparation avec Saka qui revient sur Declan Rice derrière avec Kansa, Gueye. Maintenant on est au niveau de la ligne médiane. Il y a un pressing très timide de la part des Mexicains qui veulent surtout empêcher les Anglais de se créer de l'espace, d'avoir du mouvement dans leur défense et trouver des ballons en profondeur, pourquoi pas. Saka qui est bien bloqué sur le côté gauche par Gallardo sur la gauche de la défense mexicaine à droite de cette attaque anglaise. On est repassé de l'autre côté maintenant avec O'Reilly qui cherche autour de lui, qui trouve Anthony Gordon qui hésite à provoquer, qui va rentrer intérieur et qui revient avec O'Reilly. Première longue séquence de possession anglaise depuis le début de ce match.
3: Mais c'est aussi parce que les Mexicains pressent un petit peu moins haut. Voilà, ils ont placé leur bloc en bloc médian. Et c'est vrai que devant, l'attaquant mexicain laisse plus ou moins les milieux de terrain anglais avec le ballon sans forcément les presser. Donc ça crée un petit peu plus de temps pour les Anglais. C'est aussi la raison pour laquelle ils arrivent à faire cette possession de balle là depuis un certain temps.
1: Ouais, et là le ballon en profondeur d'Anthony Gordon vers Jude Bellingham, il était un petit peu compliqué. C'est Eric Lira qui est arrivé sur ce ballon et Bellingham, bon, on va dire qu'il lui a, voilà, il l'a touché le dos généralement, ou en tout cas en Ligue 1 ou en championnat le reste de la saison c'est sifflé, mais c'est typiquement le genre de contact qui ne sont pas sifflés dans cette Coupe du Monde et qui permettent donc aux Anglais de récupérer une très bonne touche au niveau de la surface de réparation mexicaine. Petite incompréhension là entre Aurélie et Anthony Gordon et la touche d'Aurélie qui file directement en sortie de but pour les Mexicains. 11e minute de jeu, 0-0 entre le Mexique et l'Angleterre. Le 6 mètres à venir pour Raúl Rangel, le portier mexicain qui est donc le seul à n'avoir encaissé aucun but dans cette Coupe du Monde, alors même qu'il était contesté. Il n'était pas forcément celui qui allait être titulaire dans cette équipe mexicaine. Si on avait dit ça aux supporters il y a deux ans, bah, c'était pas lui qui était en pole position, mais finalement il est en train de se racheter dans cette Coupe du Monde, lui qui faisait débat au pays avant cette compétition. Mora qui peut porter ce ballon sur une dizaine de mètres. Il y a Quiñones à côté de lui. On est à une vingtaine de mètres de cette surface de réparation anglaise. Quiñones qui a dézoné un petit peu, qui est redescendu, qui va écarter sur le côté droit. Maintenant il cherche Sanchez, mais c'est complètement raté. Ça termine dans les pieds d'O'Reilly, qui manque de précision hein, sur le côté gauche. Là O'Reilly, Gordon, ça fait déjà 2-3 fois Julien qui perd des ballons un petit peu bêtement, déjà à l'image de la touche sur l'action d'avant.
0: Ouais, c'est surprenant parce qu'O'Reilly en plus c'est un ancien numéro 10 que Guardiola a transformé en arrière gauche pour pouvoir venir à l'intérieur du jeu et apporter le surnombre au milieu de terrain et laisser cette place d'arrière gauche qu'il n'utilise pas comme un arrière gauche normal à la Lucas Digne par exemple ou le Théo Hernandez chez nous. Mais cette qualité technique est là, donc puisque c'est quand même un milieu offensif de base, et de rater une passe comme ça de 5 mètres devant sans opposition, c'est très bizarre. Peut-être qu'il y a un petit peu de nervosité aussi côté anglais.
3: Oui,
0: peut-être qu'il y a...
3: Ils ont surtout tendance à essayer de jouer trop vite vers l'avant, et c'est intéressant hein, sur les 12 premières minutes ce que l'on voit. Le rapport de force entre les petites nations, alors je ne vais pas considérer le Mexique comme une petite nation, mais une plus petite nation que l'Angleterre, où avant c'était plus ou moins la grande nation qui a la possession de balle. Est-ce que vous avez vu comment sont positionnés l'Angleterre lorsque le Mexique avait le ballon? Enfin, ils n'ont pas peur de se positionner en banque un peu plus bas, ils laissent le Mexique avoir le ballon. Ouais. C'est aussi pour montrer que les équipes évoluent, progressent. Et aujourd'hui, avoir un Mexique qui a la possession de balle contre la grande Angleterre, c'est quand même honorable. Mais ça prouve aujourd'hui que voilà, le Mexique est une nation respectée et encore plus par rapport à cette Coupe du Monde.
4: Est-ce que la position est toujours un signe de domination? Tu vois,
3: oui, c'est alors, toujours un débat. Je l'entends, parfois, mais t'es d'accord avec moi que l'Ouzbékistan, le Cap-Vert ou le Luxembourg ne va pas avoir la possession contre l'Angleterre. Alors attention, je dis pas que le Mexique...
1: Saka, le contrôle au porte-manteau de Saka qui est raté. Dommage parce que ce ballon, il était excellent au-dessus de la défense de la part de Marguerite. Et Saka qui rate son contrôle et qui met le ballon directement dans les bras de Raúl Rangel. Alors c'était compliqué, Julien, mais s'il réussit son contrôle au porte-manteau, ça peut être très très dangereux.
0: C'est vrai qu'il a pas trop l'habitude de ces appels-là, hein. Comme ça, croisé, on va dire, dans le dos de la défense. C'est plutôt quelqu'un qui reste sur son côté droit. Arsenal, par exemple, même avec l'Angleterre, qui demande le ballon beaucoup dans les pieds. Et là, c'est vrai que c'était un très bel appel. Gueye peut faire les transversales comme ça, ces ouvertures-là. C'est ça le mot que je cherchais. Et c'est vrai que c'est dommage. C'était un contrôle compliqué à faire, c'est sûr, à cette vitesse-là, etc. Mais un joueur comme Saka, normalement, aurait dû en tout cas faire un petit peu mieux que ce qu'il a fait là.
3: Mais c'est aussi intéressant, c'est parce que Harry Kane, on parlait justement du dépassement de fonction de parfois d'Harry Kane, qui était d'ailleurs critiqué parce qu'il avait tendance à descendre trop bas. C'est parce que Harry Kane aussi vient chercher le ballon en zone axiale que ça permet à Saka de pouvoir prendre la profondeur dans le dos comme ça. Et puis, comme je l'ai dit un peu plus tôt, le fait que Jiménez, l'attaquant mexicain, ne vient pas presser Gueye, il a tout le temps de pouvoir ajuster cette transversale. Voilà, c'est ça aussi le jeu d'équipe à l'anglaise, c'est-à-dire qu'ils profitent un petit peu des déplacements de leurs coéquipiers, notamment de Harry Kane, pour justement libérer de l'espace dans le dos de la défense mexicaine.
1: Et c'est souvent aussi Anthony Gordon hein, depuis le début de cette compétition qu'on a vu pallier parfois les mouvements d'Harry Kane, venir occuper l'axe sur certaines phases de jeu, même si lui évidemment est placé sur le côté gauche de cette attaque sur le papier, mais on voit depuis le début de ce match qu'il y a pas mal de liberté, et comme vous l'avez dit, Harry Kane qui dézone énormément. Le ballon qui est dans les pieds des Mexicains avec une longue transversale directement sur la poitrine de Jorge Sanchez, le joueur du PAOK Saloni, qui passe ce ballon à Alvarado, le centre, pied gauche dans la surface de réparation. Ah, quelle parade! Mais quel arrêt de Pickford sur la tête de Jiménez! Elle était parfaite, cette reprise de la tête plongeante, et la parade, la main ferme de Pickford. Alors là, il va vraiment la sortir. Elle est magnifique, cette parade de Pickford, extrêmement difficile avec le rebond, ras du poteau comme ça. Quel arrêt de Pickford!
0: Très gros arrêt.
3: Très gros arrêt.
4: Avec le rebond.
0: Autant il peut faire n'importe quoi parfois, autant il y a des moments où il sort des arrêts.
4: Sur sa ligne, il peut être très fort. Exactement.
1: Ah, c'est le très
4: très pour l'instant. La première grosse occasion mexicaine. Le corner est mexicain dans la foulée, 0-0. Mexique-Angleterre, la 16e. Edgar Grolo au stade.
1: Le corner tiré par Alvarado au premier poteau, ça a été dévié et ça va repartir en corner pour les Mexicains. Mais quelle occasion! Ça va donner confiance aux joueurs d'El Tri, et évidemment les supporters qui sont comme des dingues là. Ils sentent qu'il y a peut-être un coup à jouer et qu'il faut pousser pour continuer ce début de temps fort mexicain. Le centre d'Alvarado sur le corner, c'est repoussé par la tête d'Harry Kane et ça va rester en possession mexicaine. À voir si tous les défenseurs restent haut. On est revenu un petit peu derrière, on a perdu le momentum du côté d'Eric Lira qui ne s'est pas franchement pressé sur cette action, et ça va permettre au bloc anglais de ressortir. Quiñones qui est redescendu d'un cran pour toucher ce ballon, parce que là il y avait plus d'anglais que de mexicains quasiment dans la moitié de terrain mexicaine. Les anglais qui ont pu se replacer tranquillement, et on va devoir construire, et vous entendez les chants des supporters mexicains.
0: Après, Après, Raúl Jiménez, il ne peut pas la mettre mieux, celle-là. Autant il y a des actions.
4: Ah non, bien sûr que non. Ah non, mais là.
3: Très, très bien joué.
0: On a parlé d'Hendrix tout à l'heure.
3: Non. Presque mal défendu par Konsa, hein, ouais. Le défenseur central anglais. Qui n'avait pas regardé justement son attaquant. Il était dans son dos, il avait absolument les yeux rivés sur le ballon. Après, c'est compliqué, hein, parce que t'as ton corps qui doit être en lien avec le ballon. Tu ne vois pas l'attaquant arriver derrière, mais Raúl Jiménez, son appel justement, il part du dos de Konsa, il arrive à lui passer devant, un petit peu à ce qu'on a vu avec Erling Haaland, ouais, tout à l'heure avec la Norvège. C'est compliqué, mais bon, Konsa doit quand même mieux faire avec le niveau qu'il a.
0: C'est une histoire fantastique, hein, Raúl Jiménez quand même. Alors, je sais qu'il a 35 ans, c'est sûrement la dernière Coupe du Monde, mais l'accident qu'il a eu, on voyait tout à l'heure, alors là il porte le bandeau sur sa tête qu'il a par sécurité, mais tu vois la cicatrice qui est encore tellement voyante finalement dans ses cheveux, un buteur qui peut être un excellent buteur, mais qui a des périodes en fait où il va rester pendant longtemps sans marquer, puis il y aura une libération, il peut marquer sur 10 matchs de suite. C'est un joueur vraiment particulier qui a un très bon état d'esprit. Le fait qu'il retourne à Wolverhampton là, génial, en deuxième division, c'est génial, tu vois, en Championship, pour boucler la boucle et finir une carrière comme ça avant peut-être de rentrer au pays. Moi j'adore, mais
4: c'est un champion olympique, hein, aussi, hein. C'est marrant, hein. Londres 2012 justement.
0: Ouais, il y a longtemps. Alors, ouais.
4: Faut le rappeler, c'est un des rares titres du Mexique. Exactement. Champion olympique avec El Tri.
3: L'histoire est belle en effet, hein, de revenir à Wolverhampton, même en Championship. Ça prouve un peu son attachement avec ce club.
4: Ouais, ce club et ce sport, sa passion. Légende mexicaine. Edgar, la 18e, Mexique-Angleterre.
1: Justement, ces titres olympiques, ils veulent dire beaucoup pour les Mexicains. Il y avait une vidéo promotionnelle, on va dire, ou en tout cas une vidéo publiée par la sélection mexicaine, par ses comptes officiels. Une vidéo pour mettre tout le monde dans l'ambiance de ce match, de cette soirée historique où ils remontraient toutes les plus belles pages de l'histoire du sport mexicain avec justement ces titres olympiques, tous les autres sports, même les Jeux paralympiques, même des victoires d'étape d'Isaac Del Toro justement, qui a gagné en plus aujourd'hui sur le Tour de France, pour montrer que c'était une nouvelle fois vraiment un rendez-vous historique pour le sport mexicain en général, qui fait partie vraiment des moments importants. Le ballon qui est proche de la surface de réparation anglaise, et Mora qui a vu sa frappe contrée, mais la vidéo, honnêtement, je pense que c'est difficile de la regarder sans avoir la chair de poule. Je vous invite à la regarder. Alors si t'es mexicain, j'imagine même pas ce que tu dois ressentir en voyant ce genre de vidéo, alors que là il y a une nouvelle faute qui est sifflée en faveur des Anglais sur Jude Bellingham. Ça plaît pas du tout au public, ça plaît pas aux Mexicains. On sent qu'ils ont envie de mettre de l'intensité, mais que l'arbitre a aussi envie que ça reste dans les règles.
3: Avec des Mexicains qui sont encore positionnés très haut, hein, surtout dans le contre-pressing, lorsqu'ils perdent le ballon, il y a toujours ces 2-3 secondes où ce qui vient agresser ces Anglais pour récupérer le ballon très vite. Voilà, c'est signe aussi d'un football moderne. Je pense qu'ils profitent justement aussi de la fatigue des Anglais. On a parlé de l'altitude, hein, justement de l'adaptation. Mais c'est un peu à l'instar de ce qu'ils ont fait depuis le premier match. Moi, j'avais été très très surpris contre l'Afrique du Sud, le match d'ouverture où je les avais trouvé très agressif, très bon. Et ben, ils nous montrent à peu près le même visage encore, les Mexicains.
4: On a exactement le match qu'on imaginait pour l'instant, en tout cas, hein, Julien.
0: Ouais,
4: dans la configuration, l'opposition, l'intensité mexicaine,
0: ouais.
4: Des Anglais plutôt en contrôle aussi, qui ne paniquent pas.
0: Ouais, mais je suis encore un peu déçu encore dans le jeu. Je trouve que ça reste pauvre. Qu'on joue beaucoup vers l'arrière, alors que c'est exactement la configuration de match qu'on attendait tous. Donc je pense que tout
1: va. Gordon qui déborde sur le côté gauche, Gordon, surface de réparation, le ballon retrait, et c'est dévié par le tacle de Lira qui va mettre ce ballon en corner. Là, il avait réussi à faire la différence, Gordon, et il avait parfaitement débordé Jorge Sanchez qui était en difficulté. Oh, c'est difficile, ouais, effectivement, c'est, ça tape la main de Lira, mais ça lui passe derrière, ça lui touche la jambe, c'est pas une situation
4: de PF. En plus, il y a contact avant avec une autre zone du corps.
1: Oui.
4: Il n'y aura pas de débat, il n'y aura pas de check VAR. Il y a un corner en revanche, le deuxième pour l'Angleterre, 0-0.
1: Et il va être tiré par Declan Rice à gauche une nouvelle fois. Declan Rice, il va falloir en profiter aussi de ce genre de situation pour vraiment se mettre à fond dans ce match, les Anglais. 20e minute de jeu, 0-0 entre le Mexique et l'Angleterre. Declan Rice qui va s'élancer, qui lève le bras gauche pour donner une indication à ses coéquipiers. C'est tiré au premier poteau, ça a été dévié et repoussé par la défense mexicaine. Ça va repartir en touche, et tous les Anglais qui vont rester extrêmement haut sur ce terrain, même si le ballon n'a pas été rendu directement à Declan Rice, il va venir le chercher sur un plot et le donner à Nico O'Reilly qui va jouer cette touche. On est vraiment sur le côté de la surface mexicaine. Quelle ambiance pour avoir eu la chance d'être déjà à l'Azteca pour le match d'ouverture. Ça n'a rien à voir, c'est vraiment x2, x3, x10, hein. C'est vraiment là une autre dimension.
4: On était un peu déçus hein, par l'ambiance dans ce stade. C'est Jean Le Tour qui était au commentaire.
1: Pendant le match.
4: À ses côtés également. Pendant le match, avant, oui, la fête magnifique, merveilleuse. Mais c'est vrai qu'on était un peu restés sur notre fin. Pour ce match ouvert,
3: c'est un match à élimination.
4: Ouais, c'est différent. Ouais, et puis là,
1: déjà,
4: et puis là l'ambiance enthousiasme est montée aussi avec la victoire de la sélection.
3: Sûr. Angleterre, et puis voilà.
1: Et je pense que sur le match inaugural, il y avait un côté aussi, il faut le dire, où il y a énormément, et c'est encore le cas aujourd'hui, mais il y a énormément, et peut-être encore plus sur un match d'ouverture de la Coupe du Monde, de gens qui n'avaient pas les moyens de s'acheter des billets. Et ça s'est senti aussi que peut-être certains des supporters les plus passionnés n'étaient pas dans le stade, hein, parce que je peux vous dire que l'ambiance dans la rue, dans la ville, pour le match d'ouverture, elle était exceptionnelle et ça s'est moins ressenti malheureusement dans le stade, même si évidemment il y avait des milliers de passionnés aussi qui étaient présents à la Stéco.
4: 0-0 entre le Mexique et l'Angleterre. Restez avec nous à la pause, on parlera du Portugal à la veille de son match face à l'Espagne, son 8e de finale de Coupe du Monde. Edgar Grollo.
1: Quiñones qui a perdu ce ballon, Elliot Anderson qui a cherché Harry Kane, mais ça a été dévié par l'arbitre, monsieur Fagani, qui va donc demander à tout le monde de remettre ce ballon en jeu dans un second temps. Mais il faudra d'abord passer par une pause fraîcheur ici à l'Azteca, la pause fraîcheur qui est sifflée par les supporters à la 23e minute. 0-0 entre le Mexique et l'Angleterre.
4: 0-0 entre le Mexique et l'Angleterre. On va peut-être parler du Portugal un peu maintenant. Et écoutez Cristiano Ronaldo qui était en conf tout à l'heure à la veille de son duel face à l'Espagne. Match qu'on attend avec beaucoup d'impatience, plus indécis que comment dire, le passé récent des deux sélections ne peuvent le raconter. C'est toujours un match accroché. La dimension iber de ce duel rend ce match encore plus excitant. Tiens, écoutons Cristiano Ronaldo interrogé. On va l'écouter dans un instant. Cristiano arrive. Qu'est-ce qui t'intéresse dans ce match, Max, toi?
3: Bah, tu l'as dit, c'est toujours un match un
0: Cristiano
3: peu spécial
0: hein,
3: entre
0: Cristiano.
3: Entre le Portugal et l'Espagne, on connaît un petit peu l'historique justement entre ces deux nations. Qu'est-ce qui m'intéresse, moi, c'est voir un peu la réaction de Ronaldo, parce que c'est vrai que je l'ai trouvé encore fantomatique sur le dernier match. Moi, j'ai le sentiment que
0: il doit même pas débuter. Lui, je ne veux même pas le voir débuter demain.
3: Il va débuter.
0: C'est impossible.
4: Il va débuter, Julien.
3: Parce que Gonzalo Ramos, il faut pas oublier aussi que c'est un très bon joueur, mais en tant que super sub, Gonzalo Ramos n'a pas l'impact peut-être sur le groupe que Cristiano Ronaldo peut avoir. Mais c'est vrai que pour avoir commenté le dernier match du Portugal, excusez-moi, je pense que aujourd'hui Cristiano Ronaldo est plus un poids qu'un atout pour le Portugal.
0: Tout à fait d'accord avec toi. Pour moi, c'est un fardeau plus qu'autre chose, et c'est dur à dire hein, pour un des GOATs, mais ça n'enlève rien à sa carrière incroyable et tout ce qu'on veut. Mais pour battre cette équipe d'Espagne qui monte en puissance, qui est proche, je pense, de son meilleur niveau, pour moi, débuter avec Cristiano, tu joueras à 10 sans ballon et avec ballon. Tu ne peux pas avoir un joueur dans ton effectif, dans ton équipe de départ contre une équipe comme l'Espagne qui ne peut pas presser, qui ne peut pas vraiment courir, qui ne peut pas jouer dos au but, en appui. C'est juste pas possible. Tu peux pas avoir un joueur qui va attendre dans la surface qu'un ballon arrive d'un centre de la droite ou de la gauche, d'une ouverture, d'un Bruno, quelque chose comme ça. Pour moi, c'est impossible.
3: Et c'est ça que je lui reproche. J'ai le sentiment qu'il est complètement déconnecté du collectif portugais. Lorsqu'il devrait prendre la profondeur, il demande le ballon dans les pieds. Et même l'inverse, lorsqu'il faudrait qu'il demande les pieds, le ballon dans les pieds, il a tendance à prendre la profondeur. On a vu d'ailleurs même un Leao agacé une action parce qu'il lui demandait le ballon à 2 mètres. Voilà, mais c'est Cristiano Ronaldo, c'est tout ce qu'il représente pour cette sélection. Je serais quand même curieux, j'aimerais être à l'intérieur du vestiaire pour voir exactement ce qu'en pensent les autres joueurs. Évidemment, ça ne sortira jamais. Mais c'est vrai que ce qu'on a vu depuis le début de cette compétition, malheureusement, Cristiano Ronaldo. Alors autant qu'on a vu les stars hein, derrière, que ce soit Léo Messi, Haaland, Mbappé, Harry Kane, empiler les buts, c'est quand même poussif. Hein,
0: mais dans le son qu'on va entendre tout à l'heure, je pense, à un moment, il dit, je fais pas une mauvaise Coupe du Monde.
4: Alors c'est quoi? On va l'écouter. Tu pourras compléter si il y a pas l'extrait que tu mentionnes, Julien. C'est en conférence de presse, notamment sur sa fin de carrière. Quand est-ce qu'il compte arrêter?
5: Rapaz, está à frente dele. Aquele rapaz que ele não gosta de mim, quer ver se me faz uma pergunta boa.
6: Então vá. Quem?
5: É aquele, tá ali. Sim, sim. Tu.
0: Claro. Là, il dit, par exemple, toi, pose une question, je sais que tu ne m'aimes pas, toi, pose la question là-bas.
6: J'adore, plaisir de parler avec vous.
0: Donc, il lui dit, c'est quoi le plus difficile? La question, c'est quoi le plus difficile de jouer cette Coupe du Monde? C'est quoi
6: la chose la plus difficile de se jouer une Copa du Monde aos 41 ans?
5: C'est quoi la chose la plus difficile?
0: Donc, il lui fait,
5: c'est quoi le plus difficile? Com alguns de vocês.
0: C'est de vous parler à vous, des gens comme toi, je sais que tu ne m'aimes pas, je reconnais ton visage, j'ai besoin de te voir qu'une fois, je sais que tu ne m'aimes pas.
5: Eu fixo bem as caras das pessoas.
0: Et après, il parle de prendre du plaisir, d'être là, c'est la dernière fois.
5: Vai aquele rapaz que está à frente.
4: Waouh. Il s'est pas démonté le journaliste quand même. Hein. Faut y aller. Hein.
0: Ouais, faut y aller.
4: Face à Cristiano, poser la question, les questions qu'il faut lui poser en réalité, quoi. Tout simplement. Et puis Cristiano, pour le coup, manque de recul. Il a le droit, ce journaliste, de poser la question.
0: Et bien sûr.
4: Sans ne pas.
3: Mais tu sens.
4: Tout en aimant le joueur, est-ce qu'il a réalisé, quoi.
0: Pas l'aimer, ça veut rien dire. On est tout. Admiratif de sa carrière. C'est un des plus grands joueurs de l'histoire.
3: Et après, tu sens aussi un peu l'agacement. Je me mets à sa place. Il est critiqué. Il est critiquable, mais il est critiqué. On a la même chose avec. Oui, mais je l'entends. Mais tu sais très bien que quand t'es joueur, c'est très très compliqué d'avoir le recul pour te rendre compte que bah, aujourd'hui, alors si c'est le cas, peut-être qu'il se rend compte hein, qu'il est plus haut niveau, mais il sait peut-être aussi que c'est sa dernière. Il sait aussi qu'avoir la presse avec lui, ça peut l'aider, et à l'inverse, avoir la presse contre lui, et bah, c'est compliqué pour l'opinion publique. Mais il y a la même chose avec le capitaine de l'équipe de France, Kylian Mbappé. En règle générale, quand tu es le leader de ton équipe, en tout cas quand tu prétends être le leader de ton équipe, et bah, il faut être bon sur le terrain. Et malheureusement, aujourd'hui, Ronaldo, il assure plus sur le terrain. Mais après, c'est humain aussi, tu es d'accord avec moi, lorsque tu es critiqué, oui, de répondre de cette
0: bien
3: manière.
0: Sûr, bien sûr. Et donc juste pour faire partir avec l'autre passage,
4: ouais, on arrive
0: retrouver Edgar. Il dit mais oui, je fais pas une Coupe du Monde aussi mauvaise que vous me le dites, que celle que vous décrivez.
4: Oui, parce qu'il compte les buts, il en a mis trois. Voilà.
0: Et t'as mis deux buts contre l'Ouzbékistan.
4: Et un pénalty.
0: Maxime aurait marqué contre l'Ouzbékistan.
3: Merci, Julien. Ouais.
0: C'est sûr, un doublé sûrement aussi et un pénalty. Voilà, alors après oui, le but oui, par exemple refusé pour le hors-jeu qui
3: se joue à quelques centimètres,
4: qui aurait été son plus beau but évidemment.
0: Contrôle, très joli.
4: Il est encore capable de faire ça, Julien. C'est pour ça qu'il s'accroche à ça. Il sait ce qu'il peut faire aussi.
0: Oui,
4: il sait qu'il est capable d'une fulgurance.
3: Certains te diront que son pénalty. Certains te diront que son pénalty, c'est pas grand chose, mais il faut quand même savoir le marquer. C'est pas facile, il y a énormément de pression.
0: Il y en a un contre la Slovaquie.
3: Mais attention, je suis entièrement d'accord avec toi. Je suis le premier à dire qu'il faudrait le sortir de l'équipe. Maintenant, voilà, c'est tout ce qu'il représente aussi pour la nation et surtout ce qu'il représente pour Roberto Martinez. Et là, on peut avoir un débat. Quand Martinez, au début de cette compétition, dit je vois encore Cristiano Ronaldo jouer une prochaine Coupe du Monde, en parlant de celle donc de 2030, il arrive un moment où tu dis qu'il y a un problème Martinez-Ronaldo. En tout cas, tous les deux sont ensemble. Est-ce que finalement Martinez n'a pas trop besoin d'un Cristiano Ronaldo pour sa légitimité au sein de l'équipe?
0: Pourquoi tu penses?
3: Je sais pas. On parlait éventuellement, tu sais, parce que ça.
4: Oui, alors a priori, il va pas aller à Al-Nassr.
3: Son prochain entraîneur en Arabie Saoudite.
4: Voilà.
3: Apparemment, c'est pas le cas.
4: Mais bon, il a fait un acte fort en faisant rentrer Gonçalo Ramos à la 62e.
3: Mais il fallait.
4: En sortant Cristiano à la 82e avec une potentielle prolongation. Mais il a fait ce qu'il n'avait jamais fait. Tu vois la réalité comme ça. Sur un match avec une telle.
3: Attention, il l'a pas sorti à la 60e. Il le sort. Voilà, donc il fait rentrer Gonzalo Ramos avant.
4: Oui, mais j'ai aimé la réaction de Cristiano Ronaldo qui, effectivement, on a vu le plan serré sur lui, déçu, mais très vite, sans qu'il s'est raisonné tout seul, il a quand même checké Roberto Martinez et accepté son sort. Il n'est pas dupe non plus, hein. Il connaît ses limites aussi, Cristiano Ronaldo. La 29e, toujours pas de but entre Mexique et Angleterre au Stade Azteca, Edgar Grelot.
1: Non, il y a une petite occasion pour les Anglais avec Gordon qui avait une nouvelle fois réussi à déposer Sanchez sur le côté gauche de l'attaque anglaise. Il était rentré intérieur sur son pied droit, il a tenté d'enrouler et finalement ça a été capté par Rangel. La frappe était un petit peu molle et l'angle était très très très fermé, très compliqué pour Gordon, mais ça fait déjà deux fois qu'il arrive à déborder, qu'il arrive à être dangereux, le nouveau joueur du FC Barcelone, ancien de Newcastle évidemment. Il a eu des petites erreurs techniques depuis le début de ce match, mais aussi des fulgurances, et c'est peut-être le seul, Julien, pour l'instant, qui a réussi à vraiment faire des différences et arriver à éliminer son vis-à-vis.
0: Voilà, alors tu sais, il y a eu beaucoup de blagues en Angleterre sur les réseaux sociaux, notamment sur le fait que le Barça ait dépensé autant d'argent avant la Coupe du Monde, avant de le voir jouer à la Coupe du Monde, un petit peu comme la Juve et Zidane en 96 par exemple, ou la fameuse phrase d'Agnelli en disant mais c'est lui le Zidane qu'on a recruté où les Anglais disaient mais quand Barcelone maintenant ils vont se rendre compte, ils vont essayer de rappeler Newcastle pour dire est-ce qu'on peut pas faire baisser le prix. Donc ils jouent gros aussi ce soir. On a parlé de la rivalité, la concurrence avec Rashford sur ce côté gauche où ça alterne un petit peu, et il a fait une bonne entrée contre le Congo, et là il faut que ça valide la bonne entrée contre le Congo avec une bonne performance. Et c'est vrai qu'autant Saka est très discret de l'autre côté, ce qui me peine un petit peu, parce que je pense qu'encore une fois,
1: attention, qui contrôle devant la surface de réparation. Ah, le contrôle est un petit peu long. Ça termine dans les pieds d'Eliot Anderson, mais les Mexicains qui peuvent garder ce ballon assez haut avec Quiñones. La bonne sortie une nouvelle fois d'Eliot Anderson qui oblige les Mexicains à revenir en arrière. Vas-y Julien.
0: Non, voilà, juste pour finir sur le contraste entre les deux ailiers, Gordon d'un côté alors que c'était celui qui était un peu plus à moquer, mais peut-être un petit peu critiqué parfois pour ce qu'il avait fait jusqu'au match du Congo, et puis de l'autre côté Saka qui effectivement n'est pas à 100% et ça se voit, mais qui peine encore aujourd'hui par exemple à avoir le ballon.
3: Qu'est-ce que tu penses toi, Julien, par rapport à Gordon? Excuse-moi, juste une question. Je me posais la question parce qu'on sait que les Anglais ont du mal à s'exporter. Il faut savoir que Gordon, il n'est pas jeune non plus, donc il a quand même vraiment l'ADN du football anglais. Il a été formé à Everton, il a connu du côté Newcastle. Est-ce que tu penses que c'est un risque? Est-ce que alors un risque de sa part peut-être pas, un risque de la part du FC Barcelone d'avoir mis autant d'argent sur un joueur qui a finalement jamais joué encore à l'étranger?
0: Je pense qu'ils ont surpayé un petit peu, ça c'est sûr. Mais je pense que c'est vraiment un bon joueur. Je pense qu'il est très flic compatible. C'est une machine à pressing.
1: Romo, la frappe de Romo qui file finalement derrière. Ils étaient très bien placés, les Mexicains, sur ce coup avec Romo qui avait récupéré ce ballon à 2 mètres de la surface de réparation, plein axe. Et finalement, sa frappe n'est pas cadrée. Je suis d'accord avec toi sur ce que tu disais, Julien. Gordon, il est recruté pour défendre et pour presser. Oui, aussi pour mettre des buts si c'est possible et pour être bon. Mais avant tout, parce que c'est un attaquant qui presse très très bien et c'est ce que cherchait Flick sur le marché.
0: Mais ce qui est très beau aussi, juste pour finir sur Gordon, c'est qu'il parle déjà un très bon espagnol.
1: Ah bon?
0: Ouais, il a Edgar nous a impressionné quand il a été présenté, par exemple, avant la Coupe du Monde, et qu'il avait appris un petit peu comme Mbappé, mais à un autre niveau, bien sûr, je comprends bien.
1: On va dire comme Trent, au Real.
0: Oui, voilà, comme Trent, exactement. Parce qu'il voulait vraiment un jour aller jouer en Espagne. C'est un pays où, vous savez, les Anglais vont beaucoup en vacances, ils envahissent l'Espagne tous les étés en général, et où ils rêvaient vraiment de jouer. Alors le Barça, oui, le Barça et le Real, ça reste particulier. Donc je pense alors que le Bayern le voulait aussi, que lui était très pour aller au Bayern également, mais quand le Barça arrive, c'est l'Espagne, c'est ce rêve-là. Il avait effectivement appris la langue pour, dans l'optique, un jour, il l'espérait en tout cas, de pouvoir la parler en rejoignant un club espagnol.
4: Edgar.
1: Bon, et maintenant il va vivre ce rêve-là. On verra s'il apprend un petit peu le catalan, mais je crois qu'il a dit un ou deux mots de catalan à un moment devant un média catalan,
0: un bon
1: aussi, pour se mettre un petit peu tout le monde dans la poche. C'est intelligent. C'est un peu comme Iko Tadze qui parle en valencien sur ses réseaux sociaux pour convaincre évidemment les supporters de Villarreal. Saka qui essaye de déborder sur le côté droit, il n'a pas réussi, c'est récupéré par Luis Romo. Romo, le ballon au-dessus vers Quiñones. Quiñones au duel avec Cuenca, il est obligé de revenir derrière. Il a été très bien pris par le joueur de Leverkusen et les Mexicains qui ont pu quand même conserver la possession de ce ballon. 34e minute, 0-0 entre le Mexique et l'Angleterre. Mais ce qu'on disait au niveau de la possession et au niveau de la physionomie de ce match, ça s'est presque accentué avec des Mexicains qui sont très hauts, qui ont le ballon sans forcément être ultra dangereux, mais finalement qui font tourner à une vingtaine de mètres de la surface de réparation anglaise sans être très dangereux, mais quand même en ayant le ballon. Ça rejoint ce que vous disiez sur la différence maintenant de physionomie de match.
4: Oui, mais c'est peut-être exemple, manqué au Mexique également d'avoir un neuf très efficace et clinique là ce soir
3: aussi. Et surtout qui gagne
1: Raúl Jiménez, il peut pas faire beaucoup mieux sur l'action qu'il a.
3: Mais surtout les Mexicains qui gagnent la bataille du milieu, ils sont positionnés à trois avec Lira, avec Mora, avec Romo, alors avec Alira en point de basse. Mais c'est vrai que Mora et Romo qui viennent agresser Declan Rice et Anderson, et c'est, quand les Anglais ont le ballon, vraiment ils ont du mal à trouver les solutions, ils ont du mal à connecter avec Harry Kane parce qu'ils sont tout de suite agressés. Et en possession de balle, c'est la même chose, ils sont un joueur supplémentaire au milieu de terrain et tu sens que c'est un avantage et un vrai atout pour les
4: Julien.
0: C'est exactement ce que j'allais dire, j'allais parler du milieu de terrain. Je pense qu'il y a l'effet altitude sincèrement, parce que Rice, je trouve, est en retard et en difficulté. Anderson aussi. Ouais. Alors il y a l'infériorité numérique que Max a très bien décrite, et j'ai un peu de mal à comprendre pourquoi Bellingham joue si haut alors que les Anglais savaient très bien que ce serait un milieu à 3 chez les Mexicains, parce que c'est comme ça depuis le début de la compétition. Et pourtant tu restes en infériorité numérique parce que Bellingham joue si haut, si proche de Kane, mais le ballon ne leur arrive jamais puisqu'effectivement la bataille du milieu, elle est gagnée par les Mexicains. Donc j'ai un petit peu de mal à comprendre pourquoi Bellingham ne décroche pas un tout petit peu pour faire un vrai 3 contre 3 dans ce milieu de terrain-là. Et encore une fois, je me demande si l'altitude ne joue pas aussi un peu, pas un effet déjà, parce que sincèrement, j'ai jamais vu Rice être par moment aussi lent dans
4: son exécution. Il a dépassé complètement et lent dans son exécution.
1: Depuis le stade, et là c'est très visible sur l'action actuelle où le Mexique est clairement en train de faire tourner le ballon et les Anglais sont à la ramasse, j'ai l'impression de voir une équipe qui défend à la 75e minute d'un match. Les joueurs physiquement, ils ont l'air en dessous des Mexicains pour l'instant. Alors est-ce qu'ils vont réussir à s'adapter? Est-ce qu'ils vont avoir un coup de boost? Mais c'est assez surprenant là, côté anglais. Et là on a une très très longue phase de possession mexicaine et les Anglais qui restent extrêmement loin du ballon, et effectivement surtout ces milieux de terrain qui sont absolument invisibles depuis le début de cette partie. 36e, 0-0, le ballon au-dessus vers Jiménez, il a été un tout petit peu accroché par Gueye dans les règles. Gueye s'est bien géré, j'ai envie de dire, parce que là fallait pas laisser Jiménez partir en profondeur et toucher ce ballon.
4: Il ne fallait pas le retenir à une demi-seconde de plus également, sinon ça aurait pu être un penalty.
1: Exactement, Saka, on est arrivé de l'autre côté, Saka qui va provoquer, Saka au deuxième poteau, à la reprise! Oh, l'ouverture du score de Jude Bellingham contre le cours du jeu, 36e minute et 1-0 pour les Anglais qui viennent climatiser le stade Azteca.
3: Qu'est-ce que c'est bien.
4: Et voilà, Jude Bellingham s'est projeté à la perfection. Une vraie occasion pour l'Angleterre, un but déjà. Les amis, déterminé Bellingham, Max.
1: Et puis il faut mettre en avant. Le ballon juste... de Saka est parfait. Hein. Piqué au-dessus, deuxième poteau et la tête derrière de Bellingham qui est absolument tout seul.
3: Et il faut aussi mettre en avant la course à très haute intensité de Bellingham parce qu'il faut remettre dans le contexte que les Anglais étaient très bas sur le terrain. Il y a eu donc ce ballon pour Saka qui est venu faire la différence. Et là, on ne se rend pas compte, mais il y a une course de Bellingham sur presque 60 mètres qui permet justement d'accompagner Harry Kane. Et d'ailleurs, c'est la raison pour laquelle il se retrouve dans la surface de réparation adverse. Il a aussi fait un peu un dépassement de fonction parce qu'au début, il était pris par un milieu défensif mexicain qui l'a laissé libre de tout marquage et se retrouve absolument seul.
0: Ils sont deux contre lui.
3: Pour ajuster le gardien mexicain. C'est très très bien joué de la part des Anglais.
4: Il s'est pris un chemin dans la phase de réparation. Vas-y.
0: Ouais, mais t'as pas le droit. Un marquage comme ça, t'as deux joueurs mexicains qui sont là, qui le laissent tout seul dans les 6 mètres. Très bon centre de Saka, pied droit, on l'avait dit, hein, il était discret. Oui, une action où il peut faire la différence comme ça en 1 contre 1. Il passe rarement sur l'extérieur, c'est vrai qu'il a plutôt l'habitude, c'est normal, d'entrer sur son pied gauche ou de rentrer sur son pied gauche même. Et là, c'est très très bien joué. Et on a vu la montée de Declan Rice, on en parlait tout à l'heure. Et cette fois, sur le ballon un peu trop long pour
1: attention, les Anglais qui récupèrent le ballon extrêmement haut. Jude Bellingham et Harry Kane, soldat sur face de réparation. La frappe d'Harry Kane à la remise sur Bellingham. Oh, le doublé de Jude Bellingham en quelques minutes. 2-0 pour l'Angleterre. La récupération très haute. Et derrière, la combinaison avec les deux stars, Jude Bellingham et Harry Kane. Kane qui remet au milieu de terrain du Real Madrid et la reprise à bout portant. 2-0 pour l'Angleterre. 38e minute de jeu.
4: Le double coup de froid sur le Mexique, sur la sélection. C'est terrible. Hein. Et surtout, encore une fois, on parlait du centre de Saka, mais la précision du centre d'Harry Kane, elle est exceptionnelle. Il y en a peu qui la mettent là où il faut, précisément.
0: Vous êtes tout à l'heure.
1: Tout le monde croit qu'il va tirer.
0: Bien sûr, c'est ton 9 et ton 10. Et seul un 9 avec cet état d'esprit-là, pardon, choisit le centre, qui est sûrement la meilleure option d'ailleurs, hein, il n'y a aucun doute là-dessus. Plutôt que la frappe, je pense que 9 sur 10 des grands attaquants dont on parle, que ce soit Kylian ou Haaland ou tout ce qu'on veut, aurait frappé, même s'il était un peu excentré, il la met parfaite. Il y a de réussite quand même pour Bellingham devant Lira, je crois.
4: Ouais.
0: Mais bon, quand même.
4: Non, mais quand même.
1: Ah, Lira qui a encore un peu de retard sur Bellingham.
3: Ouais, le plan était clair de la part des Anglais, c'est d'attendre justement les erreurs techniques mexicaines, et ça a été le cas là. Les Mexicains, que je trouve un petit peu naïfs, qui ont continué à jouer alors que les Anglais bloquaient l'axe du terrain. Il me semble que c'est Anderson qui vient faire ce pressing, qui récupère le ballon.
0: Ouais, tout à fait.
3: Et derrière, ça doit être Gordon qui donne le ballon justement à Bellingham, qui décale Harry Kane. Et Harry Kane, tout en justesse technique, voilà, qui remet ce centre dans la surface de réparation, et Bellingham qui a plus qu'à pousser le ballon. Ouais. C'est très très bien joué. Alors, de la part des Anglais, mais aussi de la part de Tuchel. En tout cas, si le plan de jeu était celui-ci, il a été appliqué, il a fonctionné. Ça fait 2-0 pour les Anglais, petit peu contre le cours du jeu.
0: C'est clinique.
3: On avait aussi dit que ça serait les individualités anglaises.
1: On était en train de dire qu'ils étaient en difficulté.
3: On avait aussi dit que c'était les individualités anglaises qui avaient sauvé le match. C'est un peu le cas.
4: À part la tête de Raúl Jiménez, ils avaient la position des Mexicains, mais ils n'étaient pas non plus extrêmement dangereux. Ils ne se sont pas procurés non plus des occasions très franches sur ces 35 premières minutes. Là, deux coups de piqûre, deux coups de seringue anglaise. Mais j'aime l'histoire de Bellingham. Julien, on en a parlé souvent cette saison. Il n'était même pas dans le groupe en octobre dernier, lors d'un rassemblement. On se demande, il y avait un débat en Angleterre, doit-il démarrer ou pas ?
0: Complètement.
4: Finalement, il est là, il joue tous les matchs. Il a 4 buts déjà dans ce mondial, Bellingham. Et il s'est mis en numéro 9, comme il avait fait au Real il y a deux saisons.
0: Exactement. C'est ce duo-là avec Kane. Tuchel n'était pas vraiment convaincu au départ. Il aime beaucoup Morgan Rodgers, on l'a souvent expliqué dans nos émissions. Rodgers, qui est plus vraiment un attaquant que Jude. Mais je pense que Tuchel a su encore une fois façonner Bellingham dans l'attitude sur le terrain, en dehors des terrains aussi, dans ce qu'il voulait de la part de Bellingham, dans ce rôle un peu de finalement deuxième attaquant, si vous voulez, qui peut aussi venir aider, bien sûr, comme on le voit là où il récupère le ballon assez bas, le conserve très bien parce qu'il est très fort quand même, et techniquement et physiquement. Mais oui, je pense que Tuchel mérite beaucoup de crédit d'avoir relancer, c'est peut-être un tout petit peu fort, mais quand même, à un moment. On
4: et de l'avoir discipliné aussi un peu. Ouais. De l'avoir discipliné.
0: Il y a un moment, Nico, je te jure, on n'était même pas sûr qu'il aille à la Coupe du Monde. Et qu'il ait relancé de cette façon-là, bravo à Tourelle.
4: Tourelle, son management, il est très fort, de manière générale. C'est vrai qu'on ne l'a pas découvert cette fois-ci. 2-0, d'ailleurs, on l'a vu exulter, Edgar, à Tourelle, hein, sur le deuxième but.
1: Oui, oui, oui. Ah ouais, surtout sur le deuxième d'ailleurs, où lui, tu sens qu'il y a une libération quand même, et tu te dis là, on en a deux d'avance, il va falloir venir nous chercher. Et ils savent très bien que là, pour les Mexicains, ça va être très très compliqué. Même si là, il y a une petite faute de Bukayo Saka, vraiment au bord de la surface de réparation, ça va donner un coup franc extrêmement intéressant là, aux Mexicains. Et il y a un champ qui est repris depuis 2-3 minutes, depuis ce deuxième but de Jude Bellingham, par tout le stade. Si c'est Puelle, et oui, c'est possible, on peut le faire, on peut remonter, pourquoi pas, face à cette équipe anglaise, les Mexicains qui sont menés 2-0 chez eux par l'Angleterre après 42 minutes de jeu. Et là, Roberto Alvarado qui va tirer ce coup franc sur le côté gauche là. Alors il y a deux joueurs mexicains, le deuxième c'est Gilberto Mora. Ça va être tiré, Penax, la reprise de Quiñones. Oh, le petit cafouillage, et Quiñones qui reprend un boulet de canon au fond des filets anglais. 2-1, c'est pas terminé ici à Azteca.
2: Alors Julien Laurence,
0: mais si c'est terminé pour moi quand même, mais là il est n'importe quoi. Sincèrement, tu gâches tout ce que tu viens de faire là sur un coup de pied arrêté, normalement t'es.
3: C'est dommage. Fort. C'est la deuxième zone, Julien. C'est la deuxième zone. Les Anglais qui défendent en ligne, qui avaient gagné le premier duel, et malheureusement il n'y a absolument personne à retomber du ballon. Il y a un petit capouillage avec Quiñones qui se prend pas la tête, qui met un pétard sous la lucarne de Pickford. C'est, on l'avait dit, hein, quand les équipes n'arrivent pas à faire la différence ou à trouver la possibilité de pouvoir marquer sur une phase de jeu, et ben les coups de pied arrêtés sont importants. Et ben voilà, les Mexicains l'ont bien compris. Il y a Bellingham qui est un petit peu attentif, hein, quand même, hein, on va pas se mentir. Je pense qu'il est encore il a encore la tête à son
4: doublé. C'est ça, exactement.
3: Et t'as surtout Konza, voilà, qui dégage très mal le ballon.
4: Il est planté dans le gazon, Bellingham. Il est sans réaction. Et ça fait, si c'est Puédé, ils avaient raison, hein, Edgar, dans ton échange, les Mexicains.
1: Là, c'est Puédé.
4: Car oui, c'est possible, malgré ce que dit Julien Laurence.
1: Et attention, le ballon qui est dévié, qui va arriver dans les pieds de Quiñones. Pourquoi pas, il va aller se battre. Non, finalement, ça va filer en touche. Est-ce que c'est sorti? Non, c'est pas sorti. Alors là, les Anglais, ils sont fous de rage. Et très honnêtement, je pense qu'ils ont raison. Je pense que ce ballon était sorti en touche. Ça va faire à la place un corner pour les Mexicains. Non, ça a été corrigé. Maintenant on peut corriger ce genre d'erreur ultérieurement, et ça a été corrigé. Ça sera bien une touche pour les Anglais, mais c'est très très bien tiré de la part d'Alvarado, ce coup franc. Et comme ça, en fait, il va vers son but, c'est difficile à défendre. Alors oui, c'est pas le geste parfait, mais
3: il y a du monde devant.
1: Il la remet comme il peut derrière pour pas la mettre contre son camp, pour pas prendre le risque que ça soit dévié. Et Quiñones derrière, il attend même pas que le ballon rebondisse, il envoie un missile.
3: On dit en règle générale qu'il ne faut pas dégager le ballon dans l'axe du terrain. Ça a été fait de la part de Konza. Je suis d'accord avec toi. Hein. Il est caché, hein. Donc c'est pas facile pour lui. Mais bon, on ne peut pas s'empêcher de dire que Bellingham, il est trop attentiste, hein, sur le coup. J'ai le sentiment qu'il rêve un petit peu encore. C'est aussi le problème de ces joueurs offensifs, voilà, qui sont très portés vers l'avant et vers le but, qui parfois oublient de défendre. Mais là, c'est clairement de sa faute. Hein. Le but, il est pour lui. Hein.
4: Edgar, 45e minute désormais.
1: Une minute dans cette première période avant le temps additionnel. Tout le monde est debout. Mais quand je vous dis tout le monde est debout dans ce stade pour pousser El Tri à faire un exploit. Imaginez s'il remonte face à l'Angleterre. Alors
4: mais
1: là, ce serait peut-être la plus belle.
4: Il n'y a que Julien Laurence pour dire que Game Over à 2-1 dans un match de Coupe du Monde.
0: Mais
4: pourquoi? Pourquoi, Julien? Donne-moi une ou deux raisons objectives.
0: Parce qu'on a tout ce qui vient de se passer dans cette première période, c'est tout ce qu'on a expliqué avec Max dans l'avant-match sur
1: la récupération des Mexicains. Alors là, ils ont tout le stade avec eux, ils ont la dynamique, ils ont le momentum. Alvarado qui arrive près de la surface de réparation, le ballon au deuxième poteau, Virginiones, le sauvetage est derrière Konsa qui peut dégager du bout du pied. Alors là, le momentum, la mi-temps, elle va venir vraiment au bon moment pour les Anglais s'ils arrivent à tenir jusque là.
0: Il y a un manque de qualité quand même, je suis désolé dans cette
4: équipe. C'est ce que je voulais dire tout à l'heure.
0: Actuellement dans cette équipe mexicaine.
4: Ça manque de qualité devant également. Il y a OK Jiménez, c'est très bien.
3: Mais ça on le savait, messieurs. Mais on le savait.
4: Oui,
3: mais c'est du Mexique, vraiment. Elle est gagnée avec
4: oui, mais le cœur, et le cœur, c'est ce qu'on voit là maintenant depuis 5 minutes, Max.
3: Le public, le cœur, le jusqu'au boutisme.
0: Mais c'était l'Angleterre là. et que tu gagnes pas ce match-là après avoir mené 2-0.
4: Ben ça,
3: On en a vu quelques-uns.
4: Oui, mais c'est légal, on a dit que c'est différent quand même.
3: Ah bon, bah pourquoi quand tu gagnes 2-0 à 5 minutes de la fin, non, c'est pas différent.
4: T'as raison, mais l'Angleterre favorite qui mène 2-0 dès la 38e minute de jeu.
3: Toi, ils ont fait le plus dur.
4: Face à un Mexique qui peut être éteint et qui est une équipe beaucoup moins forte, tu peux imaginer que.
1: Oh, Quiñones, la remise, Jiménez. Oh, ça passe juste à côté, quelle occasion! Quelle occasion pour le Mexique, la remise parfaite de Quiñones. Et derrière la frappe du gauche de Jiménez qui est un petit peu topé, qui rebondit et qui passe à quelques centimètres du poteau de Pickford. Quelle occasion! Tout le monde l'a vu au fond. Tout le monde l'a vu au fond, à commencer par Tuchel qui a dû avoir des sueurs froides là. On est rentré dans le temps additionnel de cette première période. Il y a 5 minutes en plus à jouer, 5 minutes à pousser pour le Mexique.
0: Ils font n'importe quoi. J'avoue, là, ils font n'importe quoi. Mais quand même.
4: Julien, il commence à douter. Il doute, Julien Laurence.
3: Acculé, parce que t'as une équipe du Mexique qui est entreprenante, qui est audacieuse. Alors, certes, ils ont pris 2 buts, mais contre le cours du jeu, messieurs. Faut être honnête.
0: Oui, d'accord.
4: T'as raison de le
0: contre la possession, contre le contrôle,
3: contre le cours du jeu. T'étais plus proche de voir le Mexique marquer que l'Angleterre à ce moment-là.
4: Oui, mais c'est pas non plus domination écrasante, bon, avec plus d'occasion, Maxime. Tu vois ce que je veux dire?
3: Correct, toi, mais on est d'accord que le Mexique avait un rapport de force, était dessus, au-dessus par rapport à l'Angleterre, non? Après, il y a ces exploits individuels de la part de Kane et de Saka et de Bellingham, mais avant ça, excusez-moi, le Mexique.
0: C'est vrai.
3: Quand même son match.
0: Et Quiñones, pardon, naturellement. Quand même Colombien naturalisé mexicain, pardon. Des naturalisés comme ça, on en avait beaucoup quand on était plus jeune, on grandissait, etc. C'est quand même un peu moins rare de le voir, surtout lui qui avait été discuté, enfin dont le choix avait été discuté malgré sa très bonne saison à Al-Qaïdia en Arabie Saoudite.
4: Ouais.
0: C'est quand même génial d'avoir ce genre de revanche-là.
4: C'est toujours très bien entre autres matchs, je crois,
0: d'Arabie Saoudite. C'est ça.
3: J'ai joué contre lui quand il était à Atlas.
4: Ah bon,
3: j'ai même gagné une coupe contre lui.
4: Côté était où?
3: Atlas, au Mexique.
0: Ah, c'est là longtemps joué au Mexique.
3: Ouais, contre la Campeones Cup, qui est l'équivalent de la Super Coupe, le vainqueur.
4: Et quand
3: de
4: ça
3: 2022, je pense.
4: D'accord, c'est récent.
3: Voilà, c'est ça.
4: D'accord, ok. Donc, il a 29 ans.
1: 4 buts pour lui dans la compétition.
4: 4 buts dans ce mondial. Non, mais on a un classement des buteurs, les gars.
1: Oh, le centre d'Alvarado, la reprise. Oh, quel arrêt, la claquette là de Pickford. Mais Raúl Jiménez, c'est pas possible. Il a pas 35 ans là. Il en a 29, il est dans son prime. Qu'est-ce qu'il est bon dès qu'il a une occasion là. La tête, elle est parfaite. Quasiment dans la lucarne. Peut-être un tout petit peu trop sur Pickford parce qu'il y avait peut-être un mètre à aller chercher encore plus proche du poteau. Mais Pickford, le très bel arrêt une nouvelle fois, et ça va faire un nouveau corner pour El Tri, le troisième de ce match, et il continue de pousser les hommes de Javier Aguirre.
4: Ils sont en train de prendre un fouet là, les Anglais, depuis 7 minutes le temps fort qui s'étire, et c'est pas terminé, il reste encore 2 minutes dans le temps additionnel. 2-1 pour l'Angleterre, la 49e minute. Edgar Grollo au Stade Azteca,
1: le corner qui est tiré au point de pénalty, la tête de Jiménez, oh, la remplie de Montes, oh, c'est pas possible, qu'est-ce qu'il a raté, il la met au-dessus, ou alors il y a un sauvetage in extremis, je crois, d'un défenseur anglais. C'est Bellingham. Bellingham qui vient sauver la nation, qui vient sauver l'Angleterre. Montes, il était pas hors jeu, il avait plus qu'à terminer, il a un tout petit peu tardé. Quel retour de Bellingham. Alors là, ça vient compenser le fait qu'il était peut-être un petit peu trop gentil sur le but de Quiñones, parce que là il a sauvé Pickford sur cette action.
0: Là, tu crois que Chano, il la met ça là ou pas?
3: Parce
0: que le problème en fait, c'est que Montes, c'est un central. Ouais. Il sait pas trop quoi faire. Le ballon arriver, il contrôle, mais ça monte un peu.
1: En plus, ça lui arrive sur la cuisse, c'est difficile. C'est difficile. Le corner à venir pour les Mexicains, cette fois-ci à droite. C'est tiré par Mora. Ça a été repoussé par la tête de Saka. Et il reste moins d'une minute maintenant à jouer dans ce temps additionnel. Tout le monde est dans le camp anglais. Quasiment jusqu'au gardien, puisque Raúl Rangel, là, il était à 10 mètres de la ligne médiane. Ils ont un petit peu trop tardé, les Mexicains, à jouer cette touche. Ils ont perdu un petit peu les espaces qu'ils auraient pu avoir. Ils sont obligés donc de rejouer en arrière avec Lira, Montes, justement, le capitaine, lui qui avait pris un carton rouge lors de la première journée face à l'Afrique du Sud, Alvarado. Mais alors, Alvarado, pour moi, c'est le meilleur joueur mexicain sur le terrain ce soir. Il est absolument partout, il touche tous les ballons. Il a cette qualité de centre incroyable qu'on a vu sur le coup franc. Il a les deux pieds. Chapeau pour l'instant, le match qu'il est en train de faire, Roberto Alvarado, le joueur de Chivas. Quiñones qui touche ce ballon près de la ligne de touche, il arrive à trouver Romo devant la surface, qui est obligé de revenir derrière. Lira, tous les Anglais sont juste devant leurs 30 derniers mètres. Montes qui a vu son angle de passe bloqué par Jude Bellingham. Quiñones en position de centre au deuxième poteau, c'est un petit peu long, la reprise de Sanchez, il a réussi à contrôler ce ballon. Alors là, je ne comprends pas comment il a réussi à le contrôler, ce ballon, et derrière il fait une petite faute sur Anthony Gordon, et les Anglais vont pouvoir souffler. Ça va être la mi-temps d'ici quelques instants.
4: La mi-temps dans un instant, dans quelques secondes bien sûr. J'annonce les amis, une deuxième période reste avec nous d'Anthologie.
1: C'est la mi-temps.
4: Il va
1: c'est
4: encore y avoir des buts.
1: 2-1 pour l'Angleterre après 45 minutes, le doublé express de Bellingham à la 36e et à la 38e et la réaction de Quiñones à la 42e. C'est tout sauf terminé ici au Mexique,
0: over,
1: à Mexico dans la capitale du pays.
4: Tu mets quoi? Tu mets ta voiture sur Game Over?
0: Trois enfants, si tu veux, mais les trois enfants, j'en ai trois de trop de toute façon. Donc, je les
4: donne. Bon, ça va, tu gères bien à distance là. Un mois sans la famille, le matin tu dors.
0: Le grand est là, ça y est, ouais, arrivé. Il met des petits ponts au foot, s'il te plaît.
4: Ah, il joue ici à New York?
0: Ouais.
4: Des Américains, c'est facile.
0: Non, à moi, il m'a mis.
4: À toi?
0: C'est
4: un bon joueur, ton fiston.
0: Oui, c'est un très bon joueur, mais quand même.
4: Il est d'ambition.
3: Il moyen, ça dépend.
0: Il m'avait jamais mis de petits ponts avant.
3: Et là, tu te considères comme bon joueur?
0: Moi?
3: Ouais.
0: Bon, j'ai encore des bons restes, il y a 25 ans, oui.
4: Des restes de quoi? Des restes d'un beau gâteau ou de...
0: Ah oui, d'un beau gâteau, d'un CFA.
4: Ou d'une mauvaise tarte.
0: Là, il y a longtemps, c'était ça.
4: Tu sais qu'il m'avait joué au foot, Julien Laurent, ça.
3: Ah bah j'aurais préféré pas voir, moi.
4: Pourquoi tout de suite?
3: Non, mais parce que je vois comment tu portes le maillot. Je vois comment tu portes le maillot. Dis-moi, parle-moi-en alors.
0: Ah oui,
4: Julien, j'avais fait un bon match contre une sélection anglaise, j'avais fait un bon match. Eh oui.
0: Dans quel cas?
4: Tu sais baisser. Banega, tu vois, Banega?
3: Ouais.
0: Il distribuait comme ça.
4: Tranquille.
0: Vraiment bien.
4: Après, en mode sénateur.
0: Un petit peu lent.
4: On est d'accord.
3: Je te voyais plus sur un côté arrière-gauche, en étant droitier.
4: Entre jeu, garçon.
0: Il est nul, ça.
4: Ouais, notre jeu. Je vais vivre le jeu. Edgar Grelot, dans un instant, on le retrouve. 2-1 pour l'Angleterre. Doublé de Bellingham. Réduction de l'écart de Quiñones. Je vous l'annonce, ça va être exceptionnel. Le Stade Azteca qui va pousser dès l'entame de la deuxième période. On va suivre ça avec vous sur RMC, également sur After Foot TV, sur la chaîne YouTube de l'After. Vous êtes encore très nombreux à nous suivre. Merci, alors qu'il est bientôt 4h du matin en France. À tout de suite.
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4: En direct des nuits d'after du New Jersey, on est ensemble avec Julien Laurence, avec Maxime Chano. C'est la mi-temps dans le 8e de finale qui oppose le Mexique à l'Angleterre. 2-1 pour les Anglais. Doublé en 2 minutes de Jude Bellingham. Réduction de l'écart de Quiñones pour le Mexique à la 42e minute de jeu. Tout s'est joué en l'espace de 6 minutes. Un vent de folie a soufflé sur le stade Azteca. Qu'est-ce que t'en penses? On va en voir d'autres ou pas, Maxime?
3: Je pense qu'on va revoir des buts, oui, évidemment. Si les Mexicains ne veulent pas être éliminés, ils vont devoir marquer un deuxième but. En tout cas, j'ai beaucoup aimé ce que j'ai vu sur les 10 dernières minutes de la part des Mexicains. C'est presque dommage parce qu'en fait, ils avaient le match en main. Il y a ces deux buts qui tombent un petit peu contre le cours du jeu, même si je sais que vous n'êtes pas d'accord avec moi.
0: Non, ça a raison.
3: Et c'est à partir de ce moment-là que les Mexicains ont réaccéléré. Alors, on sait qu'une équipe ne peut pas tenir un rythme effréné pendant 45 minutes, mais j'ai le sentiment qu'ils se sont un peu laissés endormir par ces Anglais. Et je pense que les deux buts de Bellingham, en tout cas, ont eu le mérite de réveiller ces Mexicains. Et c'est la raison pour laquelle je pense qu'on va avoir une très très belle deuxième mi-temps, et notamment des buts de part et d'autre d'ailleurs.
0: Je vous annonce, le but en compte des Anglais pour faire 3-1 à la 65e.
4: Alors c'est ça ou égalisation?
0: Game over.
3: Oui, je pense qu'on va avoir des buts des deux côtés, moi.
0: Je suis quand même très déçu par la production anglaise dans cette première période, ce qu'ils ont fait avec le ballon notamment, ce qu'ils ont fait sans ballon aussi. Ils ont eu beaucoup de mal à récupérer le ballon, en laissant trop le contrôle aux Mexicains. Alors c'est difficile, on l'a dit, avec l'altitude, à domicile, enfin à l'extérieur pour eux, mais au Azteca, etc. Mais je suis quand même

0: numérique que les Anglais ont au milieu de terrain, ce qui est très très compliqué donc pour Declan Rice notamment de pouvoir connecter avec Bellingham et son buteur Harry Kane. Donc je pense qu'en fait c'est tous ces facteurs en plus de ça. Moi je les trouve empruntés physiquement, on l'a vu hein, sur Declan Rice, sur certaines accélérations, sur la manière dont il défend, je le trouve vraiment pas comme d'habitude. Donc c'est aussi la raison pour laquelle voilà l'attaquant anglais était un petit peu plus timide, en tout cas on le trouve un peu moins. Maintenant il a fait son travail, il a fait sa passe décisive sur Bellingham et je l'ai trouvé malgré tout intéressant aussi pareil sur le premier but où c'est lui qui vient emmener le défenseur devant lui avec son appel de course en première zone. Mais je suis d'accord avec toi et c'est ce que je disais au début du match quand on me disait que les Anglais allaient rouler sur les Mexicains parce qu'individuellement ils avaient beaucoup plus de qualité. Eh ben non messieurs, dans un match de foot aujourd'hui c'est aussi le collectif qui prime, c'est le collectif qui compte et les Mexicains nous l'ont montré. Malheureusement ils ont concédé ces deux buts. Et c'est ça qui me fait dire que ça risque d'être compliqué hein, pour les Mexicains. Mais j'y crois, je pense qu'ils ont assez de qualité. Et puis surtout, ils ont un stade et un public derrière eux. Ils sont à 45 minutes d'être éliminés et ils ne peuvent pas se permettre.
1: Ouais, c'est ça, avec Edgar. Ouais, Julien.
2: Non, ils sont 4 contre 7. Ils sont 4 Anglais contre 7 Mexicains sur le premier but et le centre de Saka, qui est en 1 contre 1 aussi. Je suis désolé, à ce niveau-là, tu ne peux pas te permettre de. Le deuxième but, c'est une récupération haute d'Anderson. C'est bien joué. Après, Gordon, Bellingham, Kane, tout ça, d'accord. C'est une perte de balle dans une zone trop
0: c'est
2: importante.
0: Une transition offensive, c'est compliqué.
2: Ouais. Et tu n'as pas le droit de perdre le ballon à ce moment-là. Et après, tu es mal en place. Mais le premier but, tu es quand même plutôt bien en place.
0: Hein. Et tu as vu le déplacement d'Harry Kane, hein, je le disais un peu plus tôt, hein, sur le premier but, la manière dont il prend les deux défenseurs centraux avec lui, uniquement avec un appel. C'est ce qu'on appelle en fait l'altruisme. Voilà, c'est faire l'appel, même si je sais que je vais pas avoir le ballon sur ce centre-là, c'est pas grave, je libère de l'espace dans mon dos et c'est exactement ce qui s'est passé sur le but de Bellingham. Après, il faut aussi donner du crédit à Bellingham. Voilà, c'est un dépassement de fonction. Il vient faire un sprint de 60 mètres pour être à la retombée de ce centre de Saka. Voilà, bravo à cette équipe anglaise parce que ils ont su faire le dos rond, ils ont su souffrir et ils ont fait le plus dur en marquant ces deux buts. Malheureusement, il y a cette réduction du score de la part des Mexicains et je pense que c'est peut-être le gros bémol entre guillemets hein, de cette première mi-temps parce que là maintenant les Mexicains vont revenir avec énormément de motivation. Je le répète encore une fois, avec un stade qui sont derrière eux, avec une nation et un pays qui sont derrière eux, et je ne serais pas étonné de voir les Mexicains remarquer un ou deux buts.
1: On verra ça dans un instant, le retour des vestiaires des Anglais et des Mexicains. Peut-être qu'il y aura des changements aussi, hein. On ne sait pas comment encaissent les Anglais l'altitude des 2200 mètres. Il aura du choix Thomas Tuchel en deuxième période. Tiens, brésilienne hein, qui cherche le coupable après l'élimination de 2-1 face à la Norvège. On pointe du doigt notamment des statistiques épouvantables que tu évoquais tout à l'heure, Julien. Ces fameux 35% de possession. Pire total pour une sélection brésilienne depuis 1966.
0: Le coupable,
1: c'est,
0: tu l'as.
1: Mais ton compte, c'est historique en fait. Non, mais tu vois, ce match raconte la déchéance, entre guillemets, du football brésilien.
2: On a parlé ensemble, j'étais là avec vous deux, et puis peut-être Kevin sur Bielsa, sur ces entraîneurs-là qui... ont pris une sélection, qu'ont fait des très bonnes choses dans leur carrière. Carlo Ancelotti, c'est le niveau supérieur, bien sûr, c'est un des plus grands de l'histoire, tout ce qu'on veut. Mais, on l'a souvent répété aussi, le foot international, c'est différent. Pour moi, Carlo Ancelotti, il est arrivé, il s'est dit, vous inquiétez pas, je vais faire comme j'ai fait au Real, je vais gérer ces égos-là, ça va être une bonne ambiance, dans le vestiaire, etc. Sur le terrain, ce sera très pragmatique. Oui, il y a Vini, c'est peut-être d'ailleurs le seul joueur de classe vraiment mondiale, internationale dans cette équipe-là, mais on va créer quelque chose autour de lui, il n'aura pas à défendre, on va défendre en 4-4-2, et puis Vini sera en pointe. Ça marche pas comme ça, je suis désolé. Aujourd'hui, on a vu ce qu'a produit pour moi le Brésil aujourd'hui, c'est inacceptable. C'est une humiliation d'avoir perdu cette façon-là, en essayant finalement pas, en jouant un football de transition qui est pas du tout le football brésilien, qui aurait pu marcher, oui, on a dit tout à l'heure, ils ont eu des regrets.
1: Mais qui a un rapport avec ses qualités, en fait, d'aujourd'hui? Ou ses défauts?
2: Je suis pas d'accord.
1: Ses défauts du jour.
2: Je suis désolé, pour moi.
1: T'as les joueurs pour exercer une pression intense, une possession aussi dominante?
0: Tu peux.
2: Ah oui, c'est ce que tu leur demandes, oui.
0: Après, c'est vrai que c'est toujours
2: que ça.
0: La mentalité brésilienne n'est quand même pas basée sur un pressing intense. Donc, je suis d'accord avec toi, mais t'as des équipes qui sont en mesure, en tout cas, de prendre le jeu à leur
1: mais
0: compte.
1: Max,
0: et ça n'a pas été le cas.
1: Prendre le jeu à ton compte, il faut aussi être physiquement prêt. Et moi, depuis le stade, hein, j'ai trouvé des Brésiliens qui physiquement n'avaient pas répondu à l'impact aussi des Norvégiens.
0: En majeure partie, tu joues aux États-Unis et que t'as des joueurs de classe mondiaux. Enfin, aujourd'hui, j'ai du mal à croire que c'est le cas. Moi, je pense surtout qu'Ancelotti, Julien l'a très bien résumé, est arrivé peut-être avec trop de certitude et peut-être aussi en négligeant les équipes qui étaient un petit peu en dessous. On a parlé de la Norvège, on est en train de voir le Mexique aujourd'hui. Aujourd'hui, être sélectionneur, être entraîneur d'un Brésil, d'une équipe de France, de l'Allemagne, des Pays-Bas ne suffit plus pour pouvoir marcher sur tout le monde. Il faut imposer un travail régulier, un travail intense à tes joueurs.

0: Et c'est aussi peut-être le cas. Tout tu l'as fait. Dit, si toi de l'extérieur, tu as le sentiment que les Brésiliens n'étaient pas prêts physiquement, c'est aussi parce qu'il y avait un problème Ancelotti. Il y avait un problème David Ancelotti, hein, on le connaît, son fils là qui David sera bientôt dit, ouais. Du côté du LOSC. Et voilà, je pense qu'Ancelotti... Alors, attention, une dernière chose pour terminer, parce que moi je suis très pro, le football a évolué, il faut arriver avec l'ancienne gloire sur le terrain et en dehors du terrain. Ancelotti est un entraîneur exceptionnel, je trouve qu'il a besoin peut-être, en tout cas, de moderniser sa vision du football. C'est le cas avec Bielsa, c'est le cas avec Mourinho, bon, qui n'est pas sélectionneur, mais qui est maintenant le nouvel entraîneur du Real Madrid. Il faut arrêter avec tous ces anciens qui soi-disant connaissent le foot, attention, mais pour moi ils sont dépassés. Et la manière dont Ancelotti a mis en place son équipe du Brésil, c'est aussi son échec, c'est son erreur. Si le Brésil est éliminé, ce n'est pas uniquement les joueurs, c'est aussi Ancelotti.
1: Je suis d'accord avec toi. João Pedro doit être dans cette sélection. Ah, okay. Et pour moi, de faire entrer Neymar à la 67e minute dans un match comme ça, quand tu peux aller en prolongation, Neymar il tient 5 minutes sur le terrain aujourd'hui. Je suis désolé, je sais qu'il marque le pénalty à la fin.
2: Et l'autre à 0-0, je précise.
1: Il entre
2: à 0-0.
1: Il marque le pénalty, il entre à 0-0. Pour moi, c'est scandaleux. Et j'aime beaucoup Neymar, hein, en tant que supporter du PSG. Neymar, c'est particulier terrible, pour moi. Mais aujourd'hui, il n'a rien à faire ici. Et je suis désolé. Il est hors de forme. Il est hors de confiance. Il ne s'inscrit pas du tout dans cette équipe-là. Tu le fais jouer faux neuf, qui ne veut rien dire. Ça ne voulait rien dire aujourd'hui. Tu prends deux buts après. Alors, certes, il marque le penalty. Il a deux ou trois très bons corners. Parce que ça reste quand même techniquement Neymar. Mais il n'a rien à faire là. Je suis désolé. Encore moins. Non, mais surtout,
2: ce qui est incroyable, c'est qu'on s'est regardé dans la balance. Avec Corentin Tirsain, direct, le mec vient se glisser entre Vinicius à gauche et Hendrick à droite. Le mec va jouer numéro 9.
1: Oui.
2: Avec une condition physique déplorable, voilà. Où il va devoir bosser.
1: Catastrophique.
2: Mais c'est.
1: C'est incompréhensible. Neymar, pour moi, et encore une fois, hein, j'adore Neymar. Sincèrement, je. Mais là, pour moi, c'est incompréhensible. Et ça, c'est aussi l'échec d'Ancelotti, de s'être dit, oui, je vais essayer de jouer au Pedro à la maison.
2: Ouais, il a succombé aussi à la vindicte, enfin, en tout cas, à l'appel du peuple brésilien en partie.
0: Il a perdu sens pour le.
2: Voilà.
0: C'est vrai qu'il est rentré peut-être un peu trop tôt sur ce match-là.
1: C'est beaucoup trop tôt, Max. Ouais. Tu t'aurais pu aller en prolongation. Tu te rends compte?
0: Oui, après, ils ne prennent pas les buts de sa faute.
1: Non, mais d'accord, mais ça, voilà. Il n'aurait jamais pu jouer une heure. C'était impossible.
0: Et dire que certains pensaient le voir titulaire, hein, sur ce match-là, hein, n'oubliez pas.
2: Je pense que Ancelotti n'a jamais envisagé ça non plus. Mais bon.
0: Je pense qu'Ancelotti a une grande part de responsabilité, en tout cas dans l'échec du Brésil. Alors après, est-ce que ce n'est pas non plus un problème de qualité? On parlait des deux cycles pour certaines nations. Parce que c'est vrai que tu ne retrouves pas forcément le Brésil des années 2010, par exemple. Et quand tu regardes les arrières latéraux, c'est. Voilà.
2: Il y a beaucoup de joueurs moyens dans cette sélection, c'est tout, les amis.
0: Actuellement.
2: Des joueurs moyens dans cette sélection.
0: Ça reste moyen.
2: En tout cas, Ancelotti, il est visé évidemment par les critiques également. On rappelle que c'est l'entraîneur le mieux payé de la Coupe du Monde, qui échoue lors de son premier test majeur et qu'il a prolongé. Il est censé être là jusqu'en 2030. Hein. Carlo Ancelotti jusqu'en 2030 fois, c'est incroyable,
1: avec Walid aussi pour Petkovic et l'Algérie.
2: C'est encore plus fou ça.
1: Mais à quel moment on prolonge les entraîneurs avant une compétition? Mais c'est du jamais vu. Je comprends même pas qui dans ces fédérations là se dit parfait, il nous a qualifié jusqu'à la Coupe du Monde, il mérite encore 2 ans, 4 ans, un autre cycle, soit d'Euro, soit de Copa América, soit de Coupe du Monde. Mais à quel moment,
2: il doit sortir. Fini.
1: Mais je sais même pas pourquoi lui-même aurait envie. Je pense qu'il a pas kiffé cette Coupe du Monde.
2: Il a dit, on entame un nouveau cycle. Tu vois, il est très très habile en communication.
1: Oui, il est très fort.
2: Un nouveau cycle démarre pour le Brésil. Quand il dit ça, je pense qu'il s'implique de façon à dire, voilà, on a échoué, mais ne vous inquiétez pas. On va travailler.
0: Et après, il faut lui laisser du temps.
2: Et on va revenir.
0: Mais il y a aussi une histoire de joueur. Mais pour revenir à
2: 900 000 euros mensuels, Carlo.
0: Ça, c'est énorme, incroyable.
2: 900 000 euros. Je pense que c'est trois fois plus que Deschamps.
0: Trois ou quatre mois de travail dans l'année quand t'es sélectionneur. Hein. Ouais. Mais c'est des fédérations qui travaillent, qui sont archaïques. Et je te disais, quand tu choisis un Ancelotti, alors ça pouvait faire du sens. Attention,
1: je ne veux pas revenir
0: sur sa carrière.
2: Oui, t'as raison.
0: Et je pense et je persiste et signe que c'est des entraîneurs qui ont une vision du football qui n'est plus forcément en lien avec le football moderne. Et on le voit dans pas mal de sélections, on le voit dans pas mal de clubs où tous les nouveaux entraîneurs qui sont arrivés amènent quand même un vent de fraîcheur avec énormément d'intensité, avec énormément de contre-pressing. Alors je sais que c'est pas toujours beau avoir joué, mais c'est la réalité du football moderne. Et un mec comme Ancelotti, je me questionne s'il est en mesure de pouvoir faire ça dans sa manière évidemment de coacher, mais aussi par rapport aux joueurs qu'il a.
1: Ouais, je suis d'accord avec toi. Voilà. Et tu sais, juste pour finir, parce qu'on va retourner sur Edgar et le match, mais rapidement, Nagelsmann, lui, a fait dans l'extrême inverse. Il a voulu faire jouer une sélection nationale comme un club. Et ça aussi, ça ne fonctionne pas forcément. Et il s'est planté. Alors, à l'Euro, c'était un petit peu mieux, mais là, il s'est clairement planté aussi.
0: Et pas le même matos.
1: Voilà, c'est sûr. Et ce n'est pas les mêmes raisons non plus pour lesquelles il a échoué. Mais c'est intéressant de voir que c'est un football différent, on le dit depuis le début.
2: Pour le Brésil, nouveau cycle annonce Carlo Ancelotti à venir. C'est reparti au Stade Azteca, 2-1 pour l'Angleterre face au Mexique. Edgar Grelot est sur place au stade.
3: Oui, c'est reparti depuis quelques secondes ici à l'Azteca. Tu lui as dit, le Mexique toujours mené 2-1, mais le Mexique qui a réagi en fin de première période. Et il y a eu un changement poste pour poste côté mexicain, je pense, après un petit pépin physique, hein, parce que je vois pas pourquoi il aurait fait ce changement sinon. La sortie du capitaine César Montes remplacée par Edson Alvarez, poste pour poste de défenseur centraux. Alvarez qui va se mettre à côté de Vasquez pour former cette défense centrale mexicaine. Les Anglais qui essaye d'allonger, ça a été dévié, ça va être récupéré rapidement par Raúl Jiménez qui tente de chercher Romo, mais c'était très compliqué et ça va filer directement en sortie de but pour les Anglais. Là, l'idée, c'est quoi, Max? C'est pour les Mexicains, c'est de réinstaurer ce temps fort, d'essayer de remettre la même intensité que ce qu'ils ont mis en fin de première période.
0: C'est ce qu'on va voir, à mon avis, justement, des Mexicains qui, à mon avis, sur le premier quart d'heure, vont aller forcer et presser les Anglais de manière à peut-être avoir une erreur et essayer justement, en fait, ce qui est important, c'est de rentrer dans le match très rapidement pour les Mexicains. Et je pense qu'on va avoir plus ou moins la même chose qu'en première mi-temps. Maintenant, c'est aux Anglais d'être intelligents, justement, et je l'avais dit sur ce premier acte, c'est de laisser passer l'orage, entre guillemets. Mais clairement, là, les Mexicains, il leur reste 45 minutes, ils n'ont pas le choix. Alors, par contre, ce qu'il va falloir faire attention, c'est à ne pas trop se découvrir parce qu'il y a énormément de qualité. Côté anglais, on sait qu'en transition offensive ça va aussi très vite, donc le pire du pire pour les Mexicains, ça serait d'encaisser un troisième but. Donc il faut arriver à trouver un juste équilibre entre attaquer et défendre, mais ça je leur fais confiance, je sais qu'ils vont y arriver.
3: Se dire aussi qu'il reste un peu de temps quand même, t'es pas obligé de tout miser sur ces 10 minutes là et de prendre des risques inconsidérés. Lira qui arrive à casser une ligne, qui arrive à trouver Alvarado, une nouvelle fois la justesse technique de l'ailier de Chivas qui décale sur le côté droit pour Sanchez qui essaye de déborder face à Aurélie et le défenseur de Manchester City qui a mis ce ballon en touche. Alvarado qui contrôle, qui remet à Sanchez en une touche, Sanchez qui est obligé de revenir derrière vers le nouvel entrant Alvarez qui décale pour son collègue de la défense centrale, Johan Vasquez. Vasquez, on est sur le côté gauche maintenant. On a basculé avec Quiñones, le contre favorable aux Anglais. Declan Rice qui peut remettre en une touche sur Harry Kane qu'on a très peu vu dans ce match, si ce n'est sur cette action si importante et cette passe décisive pour Jude Bellingham. Il vient ajouter à ses 5 buts une passe décisive, et mine de rien Jude Bellingham hein, qui se retrouve à 4 buts une passe dans cette Coupe du Monde et qui fait donc partie des meilleurs buteurs, même s'il y en a énormément. Quiñones, la frappe lointaine directement sur le pied de Gueye sans problème pour le défenseur qui peut dévier sur Gordon, le ballon qui n'est pas sorti. Gordon qui a avancé 20 mètres balle au pied et qui peut trouver Harry Kane au milieu de terrain. Harry Kane qui patiente un petit peu pour avoir l'aide de ses coéquipiers. Il va trouver coin de ça sur le côté droit, la séquence de possession anglaise et le bloc mexicain qui a eu le temps de se replacer. On est proche de cette ligne médiane. 49e minute de jeu, 2-1 pour l'Angleterre face au Mexique, et les Three Lions qui ont le ballon, qui vont essayer de déborder une nouvelle fois sur le côté gauche avec Gordon face à Sanchez. C'est bien joué pour Riley, le ballon deuxième poteau. Oh, ça file devant tout le monde. Harry Kane qui avait un mètre de retard, et derrière Saka qui est un petit peu surpris parce que ça passe aussi entre les jambes, j'ai l'impression, d'un défenseur mexicain. Personne n'a touché ce ballon et c'est arrivé juste jusque l'autre côté de la pelouse. Les Anglais qui vont pouvoir remettre la pression sur la surface mexicaine, mais Gordon depuis le début il prend vraiment le dessus sur Sanchez, hein, Julien.
1: Ouais, c'est vrai. Et c'est ce qui est aussi très
3: attention.
1: Bon,
3: hein. Oh, la mauvaise remise anglaise directement dans l'axe. Et la reprise du pied gauche d'Aurélie sur le poteau de Rangel. Quelle opportunité pour les Anglais. C'est peut-être pas fini avec le centre de Kwanzaa. Et ça va être dévié par Alvarado directement en touche. Il était tout seul, Aurélie, pour reprendre ce ballon de volée. Et ça a bien failli faire mouche.
2: Ouais, c'est pas ce qu'on imaginait, hein. Un retour des vestiaires avec des Anglais aussi intenses. Je m'attendais à l'inverse, avec des Mexicains qui allaient rentrer direct dans le buffet des Three Lions, Maxime.
0: Les Anglais qui sont mieux rentrés dans cette seconde période, en effet, hein. Les Mexicains qui ont une tendance maintenant à laisser un peu le ballon aux Anglais. Alors c'est assez surprenant parce qu'ils ont fait totalement l'inverse sur la première mi-temps. Est-ce que ça serait pas finalement une tactique de la part du sélectionneur mexicain, voilà, et essayer de contrer les Anglais en transition offensive, je sais pas, mais c'est vrai que c'est l'opposé de ce qu'on a
2: plutôt
0: vu.
2: Plutôt une attention Thomas Tuchel, peut-être qu'il leur dit, les gars, d'entrer. Ne laissez pas espérer, surtout pas les Mexicains qui sortaient d'un gros temps fort juste avant la fin de...
3: Oh là, Gordon, il est encore passé, il arrive à trouver Aurélie dans la surface mexicain de réparation, qui perd ce ballon, et les Anglais qui vont continuer le pressing. Mais Gordon vraiment,
2: régal,
3: tu sens qu'il peut être très très très dangereux à chaque prise de balle.
0: Gordon dans son jardin, voilà.
3: Oui, enfin, après, bon, finalement, voilà, parce que ça va, Sanchez, le Barça s'est peut-être pas trompé.
2: Sincèrement,
1: c'est sûr.
2: La latérale du POC Salonique, tout le respect que j'ai pour lui. Hein,
3: c'est... Ah ouais, il est en difficulté.
2: Il doit se régaler. Oui, oui. Et puis, c'est là,
3: Sanchez.
2: Il est pas si courant. Hein. D'ailleurs, on n'a pas parlé de Rashford, son avenir également. Lui, il ne veut pas en parler pour l'instant. Il aurait aimé que ce soit fixé. Ouais. Il n'a pas vraiment envie de retourner à Manchester United. Ça, on le sait depuis longtemps déjà.
1: Ils ne veulent pas trop de lui non plus. Mais pour l'instant, ça reste un joueur de Manchester United sous contrat. À partir du moment où le Barça n'était pas prêt à lever l'option d'achat.
2: Voilà. La 51e minute. Stade Azteca, Edgar Grolo, Mexique-Angleterre, 2-1 Angleterre.
3: Et Sanchez qui perd un nouveau ballon qui le met directement dans les pieds de Bellingham. Le numéro de magicien de Bellingham qui va se projeter dans la surface de réparation. La belle intervention, très belle intervention d'Edson Alvarez qui vient d'entrer et là qui intervient de manière autoritaire devant Jude Bellingham. Mais ce qu'il avait fait Jude Bellingham sur cette action dans le petit espace entouré de trois joueurs, le ballon derrière la jambe d'appui, magnifique pour se retourner là et casser la ligne. Magnifique action de Jude Bellingham là, Julien, qui a montré toutes ses qualités. C'est bizarre parce qu'on le voit peu dans le jeu, mais quand on le voit, on a vu mettre un doublé et là une nouvelle fois la grande classe sur cette action.
1: Ouais, et puis c'est les qualités hein, de box to box à la base, il ne faut quand même pas oublier. Alors c'est vrai que son rôle a évolué et en sélection comme on l'a dit tout à l'heure. Et en,
3: oh, attention.
1: Et en club aussi.
3: Ochoa qui est en train, Ochoa qui s'en prend à un membre du staff anglais qui s'en prend aussi à lui. En tout cas, ils en viennent aux mains. Ça chauffe énormément au niveau du banc. Mais Guillermo Ochoa qui a complètement vrillé là. Il y avait un gros duel et Gallardo, il est resté au sol côté mexicain. Les Mexicains sont fous parce qu'il n'y a pas eu de faute signalée par l'arbitre de la rencontre. Et derrière, ils ont complètement dégoupillé là avec Ochoa qui en est venu aux mains avec un membre du staff anglais, tout le monde qui est venu les séparer, mais c'était très très très chaud sur le banc mexicain.
2: 2-1 pour l'Angleterre, hein. Je vous rappelle qu'on va au bout de ce match et qu'on sera là aussi demain pour un magnifique programme avec notamment bien sûr en point d'orgue le Portugal-Espagne à 21h et puis à 2h du matin États-Unis-Belgique. Ouais, Max.
3: Alors qu'on revoit en même temps, il y a une faute immense.
1: Panza,
0: tacle sur le numéro 20.
2: Mais alors là, c'est rouge, les mecs, on voit.
0: Qui vient lui prendre la cheville.
3: La VAR est appelée. Attention, la VAR est appelée. Peut-être le tournant du match à la 53e minute. Monsieur Fagali qui va aller voir la VAR après cet énorme duel entre Panza et Gallardo. Alors, légèrement le ballon, mais derrière, il envoie la semelle sur le tibia de Gallardo, ça chance. Peut faire rouge et il a été appelé assez
0: rouge.
3: Rapidement par ses collègues.
0: C'est rouge. La chance qu'a Gallardo, c'est
3: attention
0: qu'il
3: la décision
0: levé
1: en l'air. Ouais.
3: Parce que si on va écouter, la décision
0: écoutez, l'annonce
3: de Alireza Fagani, l'arbitre australien de la rencontre, qui va l'annoncer au public. Il fait le signe de la VAR, il va prendre le micro, parler en tout cas dans le micro qui est
2: et l'acclamation à venir.
3: Accroché.
2: Ça. Edgar, on va l'écouter. Hein. Vas-y.
3: Et le carton rouge, le carton rouge pour Panza, le tournant du match à la 53e minute, le carton rouge direct pour Panza pour cette énorme faute sur Gallardo. Si c'est puede México, là ils peuvent y croire. Ils peuvent y croire, les supporters mexicains plus que jamais.
0: Ah, Julien, il y a sa maison au jeu, attention.
2: Mais Julien, voilà.
1: Les trois enfants là.
2: Les trois enfants, la maison, la voiture.
1: Comment Panza peut être surpris? On a vu la caméra sur Panza qui avait l'air surpris de prendre ce carton rouge.
2: Pourquoi il est traîné comme ça?
1: Mais tu sais très bien. C'est très bien ce qu'il a fait. Il sait très bien qu'il a touché. Il sait très bien que c'est dangereux.
2: Non, mais c'est le jeu.
0: Le mexicain était absolument seul.
2: Je pense qu'il est accablé, donc il conteste, ok. Voilà, il est extrêmement déçu, c'est un 8e de Coupe du Monde. Il s'en veut énormément, on le voit là sur l'image. Thomas Tuchel est en train déjà discuter avec son adjoint pour trouver une solution. L'Angleterre met 2-1. Il reste encore beaucoup de temps au stade Azteca pour que les Mexicains reviennent dans ce match à 11 contre 10 Anglais. 40 minutes minimum, voire 43, voire 44, c'est quasiment une période entière pour permettre aux Mexicains. Ambiance, ça chante.
3: Alors
2: on y
3: là...
2: croit en plus fort.
3: Ah ouais, il va falloir être solide côté anglais parce que le stade est en fusion plus que jamais. Mort à la fin de coup franc, c'est tiré finalement par Alvarado, c'est parfaitement tiré. Oh, le sauvetage d'Harry Kane. La bonne intervention d'Harry Kane parce que c'était très bien tiré une nouvelle fois de la part de la patte gauche d'Alvarado, justement dans cette zone où c'est difficile pour les défenseurs d'intervenir en train de courir vers leur propre but. Et Harry Kane qui en plus s'est pris un coup, qui reste un petit peu au sol. Là forcément c'est un nouveau match qui démarre, Maxime, où les Anglais on peut peut-être aussi avoir tendance à vouloir chercher la faute, à vouloir perdre un petit peu dedans, parce qu'ils savent que eux aussi, ils doivent jouer de toute cette ambiance un petit peu hostile autour d'eux.
0: Alors qu'on revoit la défense d'Harry Kane hein, sur ce coup franc, et c'est très très bien joué avec un ballon qui rebondit juste devant son pied. Voilà, c'est un geste de défenseur. On avait dur, dit qu'il savait tout faire, le capitaine anglais. Il sait absolument tout faire. J'aime beaucoup sa mentalité. Mais oui, évidemment, là, le match qui va s'intensifier, tu t'en doutes, hein, il reste quoi? Il reste une trentaine de minutes, 40 minutes avec les arrêts de jeu. Les Anglais qui sont à 10, les Anglais qui mènent avec un but d'écart. Honnêtement, les Mexicains, là, ils ont tout à gagner, aller justement presser, aller pousser, prendre le public avec eux. Mais bon, pour revenir très rapidement, là, au tacle anglais de Kensa, ah là là là là, un excès d'engagement, mais surtout un manque d'expérience, hein, parce que tu peux pas tacler comme ça de cette manière, et surtout il laisse ses copains dans un sacré bourbier.
3: Ah oui, et l'ambiance là, c'est du grand n'importe quoi, hein. On a atteint un niveau de décibels là, faut pas être fragile des oreilles, parce que c'est vraiment vraiment passé à un autre niveau. On a passé un cap là côté mexicain. Thomas Tuchel qui est fou de rage, il a failli faire un geste qu'il allait regretter vers l'arbitre, et il s'est retenu au dernier moment, et il va quand même discuter avec l'arbitre de touche, alors qu'il va y avoir un changement. C'est John Stones qui va entrer dans cette défense anglaise. On va suivre avant cette action mexicaine avec Vasquez qui monte, tous les Anglais qui sont recroquevillés devant leur cage et devant leur surface de réparation, devant ces champs aussi. Si c'est Puelle et Quiñones qui tentent une frappe très compliquée, complètement ratée, surtout le 6 mètres à venir pour Jordan Pickford. Et le changement côté anglais, c'est John Stones qui va rentrer et Bukayo Saka qui va laisser sa place. Toi, comment tu réorganiserais donc cette défense anglaise, Julien?
1: Ouais, Konsa va passer arrière droit. Jess Spence, à un moment, il y a un niveau où il ne peut plus. Donc, Stones dans l'axe. Saka clairement très déçu, c'est normal hein, de sortir à la 57e minute. Et donc, Stones dans l'axe avec Gueye qui, à la base, et c'était l'idée un petit peu de base de Tuchel. Et malheureusement, Stones n'est pas physiquement prêt à enchaîner les matchs de Coupe du Monde à ce niveau-là, avec cette intensité-là et ce climat-là aussi. C'est un petit peu dur pour ça, qu'à un moment, de toute façon, t'es à 10, donc quelqu'un doit sortir, forcément, t'as perdu un défenseur. C'est Gordon qui était le meilleur des deux ailiers, de toute façon, donc tu gardes Gordon, tu peux pas enlever Bellingham ou Kane non plus.
3: Attention, Gordon, dans le pénalty! Le pénalty sorti nulle part pour les Anglais! Gordon qui vient toucher ce ballon juste devant Rangel! Incroyable, et Rangel qui reste au sol! Visiblement, il a été touché sur ce duel, mais sur le direct, j'ai l'impression qu'il y a un pénalty assez évident pour les Anglais. On va revoir tout ça parce que ça a surpris tout le monde. Le changement venait d'être fait côté anglais. Le très long ballon de Jordan Pickford sur le 6 mètres qui est envoyé, et ils sont ratés, les défenseurs mexicains, avec Edson Alvarez qui essaye de mettre ce ballon en retrait, et Gordon qui vient surprendre tout le monde et chipper ce ballon. Il le touche du bout du pied à l'entrée de la surface de réparation devant Rangel, et Rangel qui vient taper la jambe de Gordon avec sa tête, et c'est pour ça qu'il a mal, parce qu'il s'est pris le genou de Gordon dans la tête. Ça doit faire très mal, mais il y a pénalty, hein, messieurs, j'ai l'impression.
0: Et c'est vraiment un concours de circonstances, hein, parce que Alvarez qui dégage le ballon en fait sur le bras ou sur le dos d'Harry Kane, et ça permet cette balle en profondeur pour Gordon, qui derrière est le plus prompt, le plus rapide. Oui, encore une fois, on parlait de manque d'inexpérience côté anglais, mais là, c'est un peu la même chose hein, pour les Mexicains qui avaient fait le plus dur, voilà, qui étaient bien revenus dans le match. Et là, donner un pénalty comme ça aux Anglais sur un 6 mètres, qu'est-ce que c'est dommage.
3: Sur un 6 mètres, et effectivement, il y a un peu de réussite parce que ça tape. Alors, ça tape le bras d'Harry Kane, mais vraiment collé au corps. Hein, là, et en plus, il voit pas le ballon. Enfin, c'est très difficile de siffler ça, mais ça va bien faire. Donc, un pénalty pour l'Angleterre et pour le prince Harry Kane qui s'est saisi de ce ballon.
2: Protégé, cajolé ce ballon par Jude Bellingham, c'est comme ce qu'on voit beaucoup. Hein.
1: Comme Dembélé avec la Coupe du Monde hier.
2: Exactement. Alors, attention, Kane, parce qu'il a loupé dans ce mondial déjà.
3: De ses 5 derniers pénaltys, Harry Kane.
2: Il en a manqué un dans ce mondial, on s'en souvient, il en a manqué un. Et c'est important, ça doit résonner dans son esprit contre l'équipe de France en quart de finale, le monde, en 2022.
1: En 2022.
2: Harry Kane.
3: Et face à la Croatie, par exemple, lors de la première journée, l'écart. Il a tiré, ça avait été arrêté, il l'avait retiré, il l'a mis. Mais il n'est pas forcément en confiance absolue.
1: Mais il rate rarement quand même.
3: Les pénétrants. Allez, Harry
2: c'est
3: Kane.
2: Un moment important
3: Harry
2: pour
3: Kane.
2: L'Angleterre.
3: Harry Kane, le capitaine de la sélection anglaise, qui peut redonner un petit matelas, qui peut redonner 2 buts d'avance aux Anglais à la 60e minute de jeu. L'heure de jeu, Harry Kane, 5 buts déjà dans cette Coupe du Monde. C'est le patron, c'est l'un des meilleurs joueurs anglais de l'histoire. Et il a l'occasion de le prouver d'ici quelques instants. Harry Kane face à Raoul Rangel. Harry Kane qui va s'élancer, c'est parti pour Kane! Gate, c'est parfaitement tiré. Rangel qui est parti du bon côté, mais Kane qui ferme son pied, qui tire fort et qui arrive à trouver le fond des filets. 3-1 pour l'Angleterre face au Mexique.
4: La puissance, la frappe d'Harry Kane, 3-1 pour l'Angleterre face au Mexique. Que Julien a raison, il va garder sa maison, ses trois enfants et sa montre. Ah, hein, c'est possible.
1: Hein. Dis, 3-1, j'ai vu le match avant. Dis, hein.
2: Non mais il faut saluer bon, Harry Kane hein, qui marque là son
1: sixième but.
2: Sixième but du trio Haaland, Mbappé, Messi qui sont à 7 buts. Encore un Kane magistral. Mais surtout, c'est Anthony Gordon, l'homme du match pour l'instant. Gordon incontestablement l'homme du match.
1: Sans aucun doute, la performance qu'on attendait de sa part, qui n'était pas vraiment venu sur les matchs précédents, mais on l'a dit, très bonne entrée en jeu contre le Congo, où il est décisif sur les deux buts, qui je pense lui a donné beaucoup de confiance aussi. Naturellement, il reprend sa place de titulaire, on va dire, pour le match de ce soir, après ce qu'il a montré contre le Congo. Et là, il est excellent sur ce côté gauche, où on l'a vu jouer comme ça parfois dans le 1 contre 1, sa vitesse, le pressing dont on parlait tout à l'heure, et puis être à l'affût de coups, comme cette déviation un peu chanceuse là de tout à l'heure, mais il est là, et il devance le gardien et il est vif hein. C'est un joueur qui est vraiment vif, qui est vraiment rapide, qui est vraiment intéressant, mais c'est vrai que jusqu'à présent on était un peu resté sur notre faim et là il montre effectivement toutes ses qualités.
2: 3 pour l'Angleterre.
0: On peut aussi saluer la mentalité des Anglais hein, parce qu'avec ce carton rouge on pensait que le rapport de force allait s'inverser. Ben non, ils n'ont pas douté.
1: Alors, tu vois, c'est marrant quand même, le moment du match. Pardon Edgar.
2: Vas-y, Julien.
1: Non, juste sur les faits de match qui on dit souvent quand tu prends un but, que ce soit un premier ou un second, tu perds un peu de concentration peut-être. Là sur le carton rouge, peut-être qu'ils ont aussi un peu perdu cette concentration là en se disant bah voilà, ça va nous aider pour revenir dans le match, etc. Et l'espace d'une demi-seconde finalement tu es moins concentré et tu prends un but casquette comme ça, un penalty casquette comme ça.
2: 3-1, mais c'est pas terminé, il reste du temps encore. Il reste une grosse demi-heure dans ce match hein. Déjà réduire l'écart pour les Mexicains, pour y croire à nouveau, pour entretenir l'espoir. Mais bon, ça a dû jeter un gros coup de froid sur le stade hein, Edgar.
3: Oui, ça a jeté un coup de froid. Certains se sont assis. Alors ça paraît dingue de dire que c'est un événement, mais oui, tout le monde était debout depuis le début. Et là, il y a une bonne partie du stade qui s'est assis. Vraiment la clim pour eux, parce qu'ils étaient dans l'euphorie de ce carton rouge. Il y a eu deux changements quand même côté mexicain, avec les entrées de Gutiérrez qui justement touche ce ballon, qui décale pour Quiñones, le centre de Gallardo qui est dévié, ça va partir en touche. Mais donc deux entrées côté mexicain, l'entrée de Brian Gutiérrez et l'entrée de Santiago Jiménez qui remplace Luis Romo et Gilles Alberto Mora qui aura fait un match peut-être un petit peu décevant. Évidemment, on attend toujours beaucoup de lui. Alvarado sur la droite de la surface de réparation anglaise qui arrive à trouver Gutiérrez justement. Le centre de Gutiérrez a été dévié par Jude Bellingham. On réclame une main côté mexicain, mais bon, ça a aussi touché une autre partie du corps de Jude Bellingham. J'ai pas l'impression qu'il y ait une main sur cette situation. Et de toute façon, l'arbitre n'a pas bronché. Declan Rice, le pressing mexicain. Mais alors, je sais pas si vous avez vu ce qui s'est passé. Mais nous du stade, on n'a pas trop compris, parce qu'en plus il y avait les changements en même temps. Mais après le but anglais, le coup d'envoi a été donné par les Anglais. Il a été inversé et donné aux Anglais. Donc ça veut dire que les Mexicains ont dû faire quelque chose qui n'était pas dans les règles. Et maintenant avec les nouvelles règles, il y a eu un changement. Mais les Anglais ont donné le coup d'envoi de leur propre but.
2: Après j'ai remarqué.
1: Oui. Ils ont récupéré le ballon en fait. Ouais, et je sais pas si c'était une erreur, si les Mexicains ont joué vers l'arrière ou le jouer. Mais en général, je lui fais.
2: Alors ça, je n'avais pas ce règlement là.
1: Non, tu fais en général
2: inversion du coup d'envoi.
3: Ah ouais, j'ai jamais vu ça.
1: Ouais, tu fais
2: après un but,
1: tu fais rejouer le coup d'envoi en général. Si.
2: Alors là, franchement. Magnifique.
3: Non, mais c'est comme maintenant les corners qui peuvent être inversés quand tu prends trop de temps, etc. Mais je sais pas ce qu'ils ont fait qui n'était pas. Bon, de toute façon, c'est un détail, mais c'était très surprenant, très bizarre. Et personne n'a trop compris ici. On s'est tous regardés en tribune presse en se disant mais qu'est-ce qui se passe ? En plus, on avait tous le nez dans les changements. Et donc, même le stade, évidemment, n'a pas compris ce qui se passait. Même les Anglais avaient l'air un petit peu.
2: Si vous avez l'info, je lance un appel à nos Aftoriens noctambules. Si vous avez ce point de règlement en tête, dites-le nous. On n'a pas peur de le dire. Il nous a échappé. Les Mexicains essaient de réagir. Le bruit dans le stade Azteca. Il y aura un corner pour El Tri. Edgar Grelot, ils sont menés 3 buts à 1, les Mexicains.
3: Le centre de Gallardo qui a été dévié en corner et Roberto Alvarado qui va venir le tirer une nouvelle fois au coin gauche de ce terrain. Et Alvarado, il y a tout le monde qui est monté ou presque dans la boîte anglaise. C'est parti pour Alvarado, c'est tiré au point de pénalty, c'est repoussé par la tête de Johnson. Ça va revenir avec Gutiérrez qui redécale sur Roberto Alvarado qui va venir provoquer face à O'Reilly. Il trouve Quiñones juste devant Harry Kane, la petite feinte de Quiñones, le ballon deuxième poteau, c'est très bien joué. Ils vont pouvoir se mettre en position de centre les Mexicains. Maintenant le petit cafouillage dans la surface de réparation, faut pas se rater dans la défense. Il y a un Mexicain qui s'écroule au sol, on demande un pénalty, tout le monde est fou de rage sur le banc mexicain, ils se sont levés d'un seul homme et derrière il y a une petite faute sur Quiñones. On demande un pénalty côté mexicain mais j'ai pas l'impression qu'il y ait grand chose.
2: Non, il s'est jeté, hein, je pense, un peu trop facilement là. Je sais pas qui est le joueur en question.
1: Jiménez, non ?
2: C'est Jiménez ?
1: Il me semblait avoir vu Santi, ouais.
2: Peut-être.
3: Ah, alors il y avait tellement de monde dans cette surface, c'était cafouillage, personne n'a trop compris et on a essayé d'en profiter. C'est Gutiérrez. Alors c'est Gutiérrez qui est au duel avec Kane. Kane qui arrive derrière. J'en ai déjà vu des comme ça.
5: On en a vu des sifflets comme ça.
3: Alors Kane qui pense taper le ballon et Gutiérrez qui met le pied. Et donc Kane qui tape le pied de Gutiérrez. Alors là.
0: Et on en a vu des sifflets comme ça.
3: C'est checké ou pas ? On attend un petit peu. On attend un petit peu. L'arbitre qui est en train de discuter avec Harry Kane et avec Edson Alvarez pour leur expliquer ce qui est en train de se passer. J'ai pas l'impression. Alors, ah si, la VAR, check, possible penalty. Et il va aller voir la vidéo. Il va aller voir l'écran. Mais qu'est-ce que c'est que ce match ? Qu'est-ce que c'est que ce match ? Encore un rebondissement. Il va aller voir l'écran. Harry Kane, il comprend pas.
0: Voir l'arbitre en disant I touch the ball, I touch the ball.
3: Bon, on en voit tous les week-ends des comme ça.
0: Que le ballon.
3: Ouais. On en voit tous les week-ends hein. Des pénaltys sifflés comme ça. Harry Kane qui pense dégager et Gutiérrez qui arrive devant. Harry Kane qui prend le pied de Gutiérrez et qui ne touche à aucun moment le ballon. Hein. C'est ça qui est important. Il ne touche pas le ballon, Harry Kane, à aucun moment.
1: Non.
2: Non, c'est pénalty. Ouais, c'est pénalty.
0: Il touche clairement l'arrière de la jambe de Gutiérrez.
2: Ça va être pénalty.
3: C'est pénalty. Sur le direct, on a l'impression qu'il prend le ballon. Et lui aussi, je pense que il a pas la sensation d'avoir fait quelque chose d'interdit, mais le fait est que Gutiérrez a réussi à passer devant. Et là, Harry Kane, il est dans l'incompréhension. En tout cas, c'est ce qu'il est en train de montrer aux autres. Il a pris sa décision. Monsieur Fagani, il va l'annoncer d'ici quelques instants. Il se dirige sur la pelouse et ça va être un penalty pour le Mexique qui peut relancer ce match exceptionnel ici à l'Azteca. 68e minute de jeu, 3 buts à 1 pour l'Angleterre face au Mexique. Mais le penalty à venir pour les locaux, incroyable.
4: Bon les gars, On a le huitième de finale. Le match de la Coupe du Monde pour l'instant en termes de dramaturgie, de scénario, d'ambiance, tout ça se passe au Mexique. Stade Azteca sur les terres d'El Tri qui menait 3 buts à 1 à 11 contre 10 Anglais. Et l'occasion de revenir à un but d'Angleterre, on peut avoir si ce penalty est transformé. 25 minutes, 30 minutes de pure folie. 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Très heureux de soit là Julien. Merci d'être à nos côtés. Merci également à Maxime Chano. Un carton jaune a été adressé à un Anglais, je crois, ou un Mexicain.
3: Oui,
4: je sais pas.
3: Alors c'est Harry Kane. C'est Harry Kane, je pense peut-être plus sur ses protestations que sur la faute en elle-même. Hein. C'est ça. Harry Kane qui carton prend donc un carton jaune.
0: Et on parlait de momentum, t'imagines un petit peu.
3: Jiménez.
0: Le joueur, il vient de marquer, il célèbre et derrière c'est lui qui concède un penalty, c'est cruel le foot.
3: Raúl Jiménez.
1: Bon tir au but.
4: Il n'est pas marqué.
1: Et c'est aussi.
3: Raúl Jiménez, il a jamais bien. Marqué plus que contre un autre gardien dans sa carrière que Pickford. C'est sa proie préférée. Il en a mis 6 contre Pickford. C'est parti pour Raúl Jiménez pour remettre le Mexique dans ce match. Jiménez. Et lui aussi, il ferme son pied. Et lui aussi, il marque sur penalty. 3-2. Tout est relancé.
4: Ah, c'était chaud.
1: Mais qu'est-ce qu'il fait
4: bien, Pickford hein.
1: Par à gauche d'abord et.
2: Ah, on n'a pas d'Edgar, c'est bon, il revient.
3: Ah, il a sautillé.
4: Le stade a tremblé.
3: Ah ouais, le stade a tremblé, je vous entendais même plus. Il a sautillé Jiménez dans sa course et finalement ce penalty qui est bien accordé, même si on s'est plaint côté anglais.
4: Oh, les images là qu'on a sur nos écrans, c'est une pure folie. Le stade va chavirer. Ah, oui. C'est incroyable. Le Mexique peut-être là, encore son destin.
3: Non, mais je vois même des policiers. Je vois même des policiers qui sont en train de fêter ce but. Je vois même des membres de la sécurité qui sont en train de fêter ce but. Tout le monde est dans l'euphorie. Alors là, Mais attendez, le contrôle de Kane.
1: Il fait un pas sur la gauche.
3: Gordon dans la surface. Gordon, on est de l'autre côté déjà. 3 buts à 2 pour le Mexique. C'est la folie. Je vous disais que tout le monde s'était assis. Tout le monde s'est relevé et en train de scander le nom de Raúl Jiménez ici à l'Azteca. Écoutez. Et une nouvelle fois, on est de retour à ce moment où il va falloir être très très solide, Julien, dans les têtes côté anglais.
2: Ouais. Et c'est intéressant, Julien, les deux buteurs anglais, Bellingham et Kane, sont aussi coupables sur les buts mexicains.
1: Deux erreurs, le pénalty bien sûr de Kane.
2: Bon, après, voilà, c'est une maladresse.
1: Au marquage de Bellingham qui est sûrement encore plus. Ouais, Kane, je suis d'accord avec toi, c'est
2: pas grave. Oui, bon, chose, ça arrive à tout le monde.
1: Derrière, on l'a dit, on le voit souvent, ce genre de choses-là. Bellingham, c'est quasiment impardonnable la façon dont il loupe le marquage, qu'il dort sur le coup de pied arrêté. Sur le penalty, on s'est regardé avec Max, je comprends pas du tout le pas sur la gauche de Pickford pour revenir sur la droite ensuite, c'est assez incompréhensible.
0: Très surprenant.
1: Ouais, très surprenant. Mais
0: il a voulu faire une bono, il se déplace dans un premier temps. Mais
2: je vais l'amener à gauche, je vais aller à droite, c'est ça, ouais. Tu vois.
0: Mais ouais, drôle de penalty, enfin en tout cas, drôle de façon de plonger.
2: Les Anglais, le poids des traumatismes, le poids de la malédiction anglaise en Coupe du Monde. Attention, alors il y a eu un geste apparemment. Edgar, oui. il y a un carton jaune distribué alors, encore.
3: Marc Guéhi a pris un carton jaune. Et là, c'est Jorge Sanchez qui prend un carton jaune, le latéral droit mexicain. Et bon, pas de chance pour les Mexicains parce que c'est la pause fraîcheur. Là, c'est vraiment dommage. Là, c'est vraiment dommage d'avoir la pause fraîcheur pour le spectacle. À ce moment-là, ça plaît pas évidemment aux supporters, mais ça va plaire à Thomas Tuchel parce qu'ils en ont vraiment besoin, les Anglais. Mais ouais, ça a chauffé un petit peu. Carton jaune pour Guéhi, le défenseur central anglais. Okay. Et pour Sanchez, le latéral droit mexicain.
2: On a vu 5 buts pour l'instant. On a l'Angleterre qui est réduite à 10 contre 11. Mexicains survoltés dans un stade en ébullition. 72e minute de jeu. Réveillez, si vous ne dormiez pas. Vous ne devez pas dormir, je le sais. Le seul compteur que j'ai officiel, celui de YouTube. Vous êtes 3216 encore en direct avec nous. Également sur Afterfoot TV et sur RMC. Réveillez vos proches s'ils aiment le football. Offrez-leur ces 25 minutes, ces 30 minutes de rêve en Coupe du Monde. Pas forcément dans le jeu, ce qui est proposé, mais en tout cas dans la dramaturgie, le suspense, l'intensité également, coupée par la pause fraîcheur, certes, mais ils vont attaquer fort. Écoutez l'ambiance, Edgar.
3: Allez, je monte le micro, écoutez ça. Ici, si. Et si oui, et si on y arrivait, et si c'était nous, c'est ça le slogan du Mexique pour cette Coupe du Monde.
2: C'est pas Bernabéu, hein.
3: Ah non, c'est pas le Bernabéu. Mais c'est pas, c'est aucun stade en Espagne. Là, c'est un autre niveau. C'est un autre niveau. C'est peut-être le stade le plus mythique au monde ou l'un des plus mythiques. Peut-être le dernier match de l'histoire de l'Azteca en Coupe du Monde. On sait pas quand la Coupe du Monde, si la Coupe du Monde reviendra au Mexique un jour, et ils profitent de chaque instant. Et l'ambiance est exceptionnelle. Et ce qui est marrant, c'est que ce slogan ici, bah, il est un petit peu similaire au slogan américain Why Not Us. C'est un petit peu l'idée de dire pourquoi pas nous, pourquoi c'est forcément aux Européens ou aux Sud-Américains de gagner ces compétitions, pourquoi on peut pas les embêter, pourquoi on peut pas les sortir l'Angleterre chez nous. Et là, je peux vous dire qu'ils y croient plus que jamais, les Mexicains. Par contre, sur cette histoire de carton jaune, messieurs, j'ai l'impression qu'il y a eu une erreur en fait de l'affichage de la FIFA et que le premier carton jaune n'a pas été attribué à Harry Kane, mais bien à Marc Guéhi, et que donc le deuxième carton jaune qui a été mis, il est à Nico Aurélie. Parce que nous, ce qu'on nous affiche, c'est qu'il n'y a plus de carton jaune pour Harry Kane, mais plutôt des cartons pour Guéhi. Aurélie a confirmé, mais a priori, officiellement, selon la FIFA, et selon les infos que nous transmet la FIFA au poste de commentateur ici à l'Azteca, c'est bien Aurélie, Guéhi et Sanchez côté mexicain qui ont écopé de carton jaune.
0: Alors maintenant, la question que tu peux te poser quand t'es Tuchel, le sélectionneur anglais, c'est qu'est-ce que tu dois faire? Est-ce que tu dois tout miser sur la défense? On rappelle que les Anglais sont en infériorité numérique, qu'il reste encore 25 minutes à jouer. T'es à l'extérieur contre une équipe qui est maintenant le Mexique en pleine bourre parce qu'elle se sait aussi supportée et poussée par son stade. Donc est-ce que tu fais rentrer un défenseur central ou un défenseur supplémentaire pour justement essayer de bétonner la défense? Mais c'est aussi le problème quand tu fais rentrer des défenseurs supplémentaires, et ben t'as un peu moins la possession et donc t'as tendance à être acculé. On sait que dans le football moderne, ne pas avoir la possession, c'est jamais très bon signe. Voilà, je vais être curieux de savoir comment va se positionner Tuchel, d'autant qu'on a déjà vu des entraîneurs faire l'inverse, par exemple rajouter pas forcément un attaquant mais un milieu offensif pour garder justement un petit peu le ballon, et ça a fonctionné. On va voir si Tuchel est frileux ou non.
3: Deux changements et ils sont plutôt défensifs avec la sortie d'O'Reilly qui vient de prendre un carton, qui est remplacé par Jed Spence qui se met à gauche de cette défense. Et l'autre changement, c'est Dan Burn qui va faire son entrée et qui remplace Elliot Anderson. Julien, ton avis sur ces changements?
1: Ouais, défense à 5 donc, avec Bellingham qui décroche aussi un petit peu et qui descend d'un cran aux côtés de... Au côté de Rice au milieu de terrain, donc devant la défense à 5, on la voit là bien là, la ligne de 5 là, côté anglais. Et puis je sais pas. Alors Anderson ne fait pas un bon match, on l'avait dit déjà contre le Congo, il avait été un petit peu emprunté, il y avait pas mal de déchets. Je sais pas si l'impact du transfert ou de l'altitude, je sais pas, des derniers jours, pèse un petit peu sur lui, mais c'est vrai qu'il n'a pas été bon. C'est beaucoup aussi demander à Bellingham de jouer un petit peu plus bas, même s'il est capable de le faire, surtout par rapport à ce qu'il a apporté un peu plus haut, encore une fois. Donc à voir si les changements tactiques et la différence de Tourelle a un effet ou pas, ou s'ils vont juste dégager le ballon comme Spence vient de le faire pour les 15 prochaines minutes.
0: J'aime pas trop ce que je suis en train de voir. À mon avis, on va s'attendre à une attaque défense là sur les 20 prochaines minutes.
1: Je suis d'accord avec toi.
0: A clairement montré ce qu'il avait envie de faire, c'est-à-dire bétonner et garder ce 3-2 en faveur des Anglais. Voilà, les Mexicains sont prévenus, il leur reste quoi, une vingtaine de minutes, ils peuvent le faire.
3: Ouais.
0: Et pour cela, il va falloir être patient et surtout profiter de leur supériorité numérique.
1: C'est un 5-3, ouais, effectivement, avec Rice, Gordon et Bellingham quasiment sur la même ligne et Kane tout seul en pointe devant la défense à 5.
3: Gaillardo sur le côté gauche en position de centre, le centre qui a été dévié, Kane, Bellingham qui dégage comme il peut directement, mais là c'est Catenaccio, là on réfléchit plus, on dégage comme on peut et dans l'urgence côté anglais. Et alors là je vois la première ligne défensive, ils sont 5, ils étaient 6 pendant un instant, c'est tout pour la défense côté anglais pour tenir ce résultat qui leur permettrait de rejoindre la Norvège en quart de finale de la Coupe du Monde 2026. Gaillardo le centre dans la surface de réparation, il a tenté un retourné acrobatique, Santiago Jiménez. Alors là, imaginez s'il y a une égalisation sur un retourné acrobatique. Je pense que la ville de Mexico ne s'en remettrait pas. C'est ça, Max. Exactement, les Mexicains qui ont le ballon une nouvelle fois avec Alvarado face à Spence, il est en train de le faire tourner sur lui-même, mais Spence qui a réussi à mettre un pied sur ce centre, le centre vers Santiago Jiménez, Quiñones, ça va être repris par Gutiérrez et ça reste en possession des Mexicains avec Gallardo, Quiñones qui va venir provoquer face à Kansa, Quiñones en retrait pour Vázquez, Alvarez, on tourne comme une équipe de handball autour de cette surface de réparation et on arrive à décaler vers Brian Gutiérrez qui met son pied dans les 30 mètres adverses. Et la bonne intervention de Kansa pour dévier ce centre de Gutiérrez, lui qui a obtenu un pénalty quelques minutes après son entrée. Le centre qui va être repoussé par la tête de Dan Burn qui vient de faire son entrée et spécifiquement justement pour repousser ces tentatives mexicaines et ces centres qui vont s'accumuler. 80 824 personnes pour vivre avec nous à l'Azteca ce moment de folie. Évidemment, cette statistique qui est applaudie et qui est diffusée sur les écrans géants du stade. Le centre de Gallardo, deuxième poteau, faut pas se rater. L'intervention de Spence qui met ce ballon au corner. Le corner à venir pour le Mexique, 78e, 3-2 pour l'Angleterre.
2: On suit ça ensemble avec Edgar Grollo au stade Azteca. La chance qu'il a de vivre ça au stade. Maxime Chadeau à mes côtés à New York. Julien Laurence également. On m'a expliqué pourquoi tout à l'heure le coup d'envoi a changé d'équipe. Hein, pourquoi après le but anglais sur les Anglais. C'est un coup franc indirect car il y avait hors-jeu sur le coup d'envoi. Hors-jeu mexicain.
1: Il est trop vite vers l'avant.
2: Exactement. Merci à Ursula sur X pour la précision. Merci à toi Ursula. Changement côté mexicain.
3: Oui, avec la sortie de Sanchez qui venait de se prendre un carton jaune et l'entrée d'Alvaro Fidalgo qui est l'un des petits chouchous des supporters mexicains. Je vous expliquerai pourquoi après ce corner tiré au deuxième poteau vers Raúl Jiménez. C'était un tout petit peu long et surtout Jordan Pickford a réussi à toucher ce ballon du bout des doigts. Mais Fidalgo, d'origine espagnole, naturalisé et mexicain et qui est rentré dans le cœur vraiment des supporters mexicains en se battant et en devenant un très bon joueur de cette sélection et notamment dans cette Coupe du Monde. Gutiérrez, le petit ballon s'est joué à deux sur ce corner avec Alvarado, le centre d'Alvarado qui est dévié par John Stones. Nouveau corner pour les Mexicains, ça va s'enchaîner, il va falloir être très solide côté anglais. Il reste 11 minutes à tenir pour les Three Lions dans le temps réglementaire. Après il y aura forcément quelques minutes en plus parce qu'il s'est passé énormément de choses dans cette deuxième période. On pense s'être régalé en première, mais alors là la deuxième, on part et on est en train de vivre peut-être un match d'anthologie de cette Coupe du Monde 2026.
2: Ah, mais là, on peut
3: prolongation. Alvarado, pas le pénalty. Oh, la reprise. Il a raté sa tête. Il a raté sa tête, là, le joueur mexicain. C'était Alvarez qui avait réussi à mettre son front sur ce ballon. Mais il y va pas franchement. Il n'arrive pas à la prendre comme il veut. Qu'est-ce qu'il était bien passé, Max, là, pour essayer de reprendre. Il est à 2 mètres du but. Et il peut la mettre au fond, mais finalement, ça part à l'opposé. Il n'arrive pas vraiment à mettre sa tête en opposition.
0: Ouais, oui, il est sur le recul, en fait. Hein. C'est la raison pour laquelle il n'arrive pas à bien armer sa tête. Il était parti juste devant Pickford, le gardien de but, et voilà, il avait fait 2 mètres pour se décaler, ouais, pour se retrouver absolument seul. Et c'est dommage, parce que là, c'était clairement une occasion de but pour les Marocains.
2: Shadow, c'est ficelle. Ouais, Shadow, là, c'est ficelle.
1: Ouais, ça, c'est au fond, les yeux fermés. Les yeux fermés.
0: J'en ai mis des dizaines, comme
1: les yeux fermés.
0: Pas à ce niveau, quoi.
1: À l'entraînement. Ouais. Ouais.
0: Et c'est intéressant aussi le petit Gutiérrez, hein, qui est rentré. Hein, c'est lui qui est à la base du penalty, hein, la faute d'Harry Kane. Il faut savoir que c'est un joueur qui est né aux États-Unis, donc ouais, qui avait le choix, en tout cas, de aussi représenter la sélection américaine, et qui a fait, voilà, qui a fait le choix de choisir le Mexique. Et il a plutôt bien fait, parce qu'il fait quand même une Coupe du Monde. Il était notamment titulaire, hein, sur le premier match.
1: Exactement.
0: Il est sorti du 11 de départ, mais c'est un très très bon joueur qu'on risque de voir bientôt en France. D'ailleurs, parce que Monaco est dessus.
3: Et allez, nouveau changement côté mexicain, avec la sortie de Quiñones qui va être remplacé par Guillermo Martinez sur le front de l'attaque mexicaine. Quiñones qui aura beaucoup donné, qui aura touché énormément de ballons et qui aura surtout marqué le but de la révolte pour le Mexique à la 42e minute. Maintenant, nous en sommes à la 82e, et les Mexicains qui essayent encore une fois d'égaliser avec la reprise là de Santiago Jiménez. Il l'a raté en première intention. C'était très difficile, le bon centre là de Fidalgo justement qui vient d'entrer, et Jiménez qui n'a pas réussi à cadrer. Ça va être un 6 mètres pour Jordan Pickford. Là, voilà, faut pas avoir de regrets. C'est ça côté mexicain. Faut pas avoir de regrets, parce que ce match-là, ils peuvent le gagner, ils peuvent le perdre. On sent que c'est un match qui peut basculer à tout moment, qui a déjà basculé sur des faits de jeu, sur des faits de match, sur des moments dont on se souviendra, des pénaltys, des cartons rouges. Et là, faut aller le gagner, parce que les Mexicains, ils sentent qu'ils peuvent aller chercher, on le rappelle, leur premier quart de finale de Coupe du Monde depuis 40 ans. Rendez-vous compte, leur troisième de leur histoire. S'ils arrivent à se qualifier, ce serait tout simplement historique pour les Mexicains. Et surtout, j'ai envie de dire, l'équipe qui gagne là, elle peut candidater pour une place en demi-finale de la Coupe du Monde face à la Norvège, qui a réussi l'exploit face au Brésil.
2: Ouais. Elle peut, évidemment. La Norvège, attention, costaud. On l'a vu encore aujourd'hui. Mais il y a un coup à jouer. Tableau ouvert, hein, d'ailleurs. On en pourra en parler plus tard également. Il est en train de se dessiner avant les matchs demain. Bon, pour l'instant, je vous le dis, on est en quart de finale. France-Maroc, ça s'est acté. Et puis un Mexique, un Norvège-Mexique ou Angleterre. La suite, ce sera demain sur RMC. D'ailleurs, merci à vos commentaires, hein, encourageants, notamment, qui disent notamment RMC, c'est les meilleurs commentaires pour un match. Merci à Joseph Bibi qui dit ça. C'est vraiment le top. Et puis, on a Edgar Grollo aussi. Voilà.
3: Oh, attention, l'erreur anglaise, le petit cafouillage dans la surface de réparation. Oh, quelle opportunité, Guillermo Martinez, qui était pas loin de récupérer ce ballon. On a failli faire vibrer Joseph une nouvelle fois là sur cette action. Il y a eu un petit raté là, un petit moment d'inattention dans la défense anglaise. Et on nous a montré à notre poste de commentateur ici au stade Azteca, vous savez, ces fameux graphiques du momentum.
0: Ouais, on a
3: quasiment tout
0: là,
3: le match et en faveur du Mexique.
0: Voilà, on est d'accord. Ouais,
3: quasiment.
0: Est d'accord. Voilà, vous.
3: J'ai presque la sensation, messieurs, que c'est un tout petit peu exagéré, non? Ce
0: non,
3: graphique,
0: mais quand
3: on
0: tu regardes sur
3: quasiment tout le match en faveur des Mexicains, et largement
0: sur la possession, sur les frappes cadrées et non cadrées, par rapport aux occasions qui se sont créées, moi ça me paraît pas illogique. Après, l'Angleterre a eu la très bonne idée de marquer deux buts, je dirais pas contre le cours du jeu, mais quand tu regardes dans sa globalité le match, pour moi le Mexique est presque au-dessus de l'Angleterre, hein.
3: Oui, allez, je suis pas loin d'être d'accord avec toi. Je suis pas loin d'être d'accord avec toi, Maxime, et surtout quand on voit les moments où ils ont marqué quasiment dans des temps faibles, en fait, les Anglais, c'est-à-dire au moment où on disait qu'ils étaient pas bien, au moment où ils prennent ce carton rouge, et peut-être là avec Jude Bellingham devant la surface de réparation trouvé par Harry Kane, le ballon qui est dévié, ça va revenir dans les pieds de Kansa, et là il y a une faute de Raúl Jiménez, oui, elle est sifflée par monsieur Alireza Fagani, et alors lui il aura eu beaucoup de boulot. Je sais pas ce que vous pensez de son arbitrage pour l'instant. J'ai l'impression que dans les moments importants, avec l'aide de la VAR évidemment, mais elle est là pour ça, il a fait les bons choix quand même, alors que là il y a un petit arrêt de jeu après cette faute.
0: Oui, moi, je l'ai trouvé bon. On a souvent, en fait, c'est toujours la même chose. Quand tu compares avec l'arbitre qu'on a eu entre France et Paraguay, t'as envie de te dire que tous les arbitres sont très bons derrière cet arbitrage. Mais non, je l'ai trouvé intelligent. Il a sifflé quand il fallait siffler. Le carton rouge est justifié. Les deux pénalties sont justifiées. Il n'a pas eu peur de prendre ses responsabilités. Bon, il reste encore une dizaine de minutes de jeu. Mais en tout cas, jusqu'à maintenant, là, l'arbitre est plus que correct.
1: C'était l'arbitre aussi.
3: Et le coup franc lointain de Declan Rice qui est repoussé.
2: Ouais,
1: c'était l'arbitre du France-Sénégal. Donc, il va voir l'écran pour la faute de Mané sur Mbappé et qui décide de ne pas changer d'avis et de garder le 6 mètres.
3: Ah, le ballon au-dessus de Spence vers Harry Kane, c'est trop long, c'est directement dans les bras de Raúl Rangel qui va jouer très très rapidement cette remise en jeu vers Jesús Gallardo. Gallardo qui revient à l'intérieur, on va pouvoir remonter ce ballon avec Alvarez. On a basculé de l'autre côté avec Roberto Alvarado. Alvarado qui provoque face à Spence, le centre d'Alvarado, il est excellent. Il y a un duel très physique dans la surface de réparation et on réclame un pénalty côté mexicain. On dit et on accuse les Anglais d'avoir tiré le maillot. Est-ce qu'on va vérifier ça à la VAR? Mais en tout cas, je crois que c'était encore. Est-ce que c'était Raúl Jiménez? Alors non, c'était pas Raúl Jiménez, c'était Guillermo Martinez, sur cette action.
1: Martinez,
3: c'est Guillermo Martinez, il est accroché. C'est chaud. Et il va encore y avoir des situations litigieuses à gérer pour l'arbitre. Ça, c'est une certitude. Le centre de Fidalgo. Deuxième poteau, la bonne sortie des deux points de Pickford. Il n'y a pas de faute de la part de Martinez. Les Mexicains qui récupèrent ce ballon extrêmement haut avec Fidalgo. Fidalgo qui voit l'opportunité de trouver Alvarado sur le côté droit. Alors lui, il n'hésite pas à provoquer. Là, il va pouvoir décaler cette fois-ci vers son collègue. Ça a été contrôlé par Raúl Jiménez dans la surface de réparation. Bien pris par John Stones. Il y a une position de hors-jeu au départ de Raúl Jiménez qui avait réussi un contrôle très compliqué. Mais John Stones, tout de suite, qui le colle pour pas qu'il puisse se mettre en position de centre. Je ne sais pas ce que vous pensez d'Alvarado, mais moi, il m'impressionne et c'est peut-être celui, et j'en ai déjà parlé dans ce match, c'est peut-être pour moi le meilleur Mexicain de ce match. J'ai l'impression qu'il est d'une justesse technique
0: et surtout
3: une qualité de prise de décision, de prise d'initiative qui est vraiment impressionnante.
0: Ouais, je suis d'accord avec toi, il est surtout partout, hein. Il n'hésite pas à décrocher, à venir entre les lignes et puis surtout il fait énormément de mal sur son côté. Mais moi je voulais aussi très, très rapidement revenir sur l'entrée de Spence qui sur les quatre derniers centres est un petit peu fautif. Il a quand même du mal,
1: au niveau.
0: Le joueur de Tottenham, c'est compliqué pour lui, hein. C'est le niveau international, ouais. Je suis d'accord avec toi sur cette Coupe du Monde, il montre quand même certaines lacs, ouais. Spence,
2: ouais. On s'est rainé, hein, rappelez-vous, hein. Passage fulgurant au Roizen Park, hein.
1: C'est vrai. Ouais. La seule chose de bien de son passage au Roizen Park, c'est qu'il avait été ébloui par Désiré Doué. Ah. Jeune Désiré Doué.
3: Tant mieux pour lui.
1: Incroyable. Ouais, non, mais voilà, c'est tout, tout ce qu'il y a de bien, c'est oui, effectivement.
3: C'est lui aussi, hein, et pourtant on n'est pas passé au stade Rennais.
1: C'est vrai, on aurait pu, enfin certains.
2: Il y a des spectateurs de l'éclosion.
1: Voilà, c'est
2: super, voilà. Ils ont fait son plus gros fait dans sa carrière.
1: Ouais.
2: 88 minutes de jeu. Il reste encore, on va dire, 7, 8, 10 minutes peut-être pour nourrir l'espoir.
3: Il va y en avoir tout en additionnel. Il va y en avoir énormément parce qu'il y a les 3 minutes de la pause fraîcheur, il y a les VAR à répétition sur le carton rouge, sur les deux pénalties qu'il y a eu de chaque côté. Il va y avoir beaucoup de temps en plus. Il va y avoir beaucoup de temps en plus pour les Mexicains qui ont le ballon sur le côté droit avec Vázquez, le défenseur central qui est monté. Tout le monde est devant cette surface de réparation, le centre d'Alvarado. Et cette fois-ci, il s'est un petit peu précipité. Ça va revenir dans les pieds de Fidalgo en position de frappe. Le bon retour de Jude Bellingham à Harry Kane qui ressort. Il n'y a pas de faute, estime l'arbitre. C'est récupéré par Raúl Jiménez. La petite talonnade très intelligente pour Guillermo Martinez. Gallardo, le centre deuxième poteau, c'est très compliqué à prendre. Ça a failli tomber sur la tête de Santiago Jiménez après une première remise. Et finalement, ça va filer en touche pour les Mexicains. Alors là, je vous fais depuis le début le baromètre des supporters qui sont debout, qui sont assis. Là, ça fait 20 minutes qu'il n'y a personne qui est assis. Je pense que même les papis, les mamies, tout le monde est debout. Tous ceux qui peuvent sont debout pour mettre une ambiance de folie ici au stade Azteca. La frappe lointaine, et pourquoi pas? Pourquoi pas cette frappe lointaine de Fidalgo, finalement captée en deux temps par Jordan Pickford, pardon. Et elle n'était pas si simple. Je pense que si elle avait rebondi juste avant, ça aurait été encore plus compliqué. Elle redescendait bien. Et Pickford, finalement, assez serein en deux temps pour capter ce ballon. Il balance cette balle loin dans le ciel de Mexico comme un joueur de rugby. Là, la chandelle qui atterrit sur une tête mexicaine, même si là, il y a une petite faute sur Kansa par Raúl Jiménez. Ça plaît à personne. personne, y compris aux journalistes à côté de moi qui tapent sur la table dans cette tribune de presse. Ils sont comme des dingues. Ils sont comme des dingues. Les journalistes, les supporters mexicains. Et Javier Aguirre aussi, sur le banc, qui reste calme, mais qui donne des indications de plus en plus véhémentes à ses joueurs. Et petit événement quand même côté anglais avec Julien, la sortie d'Harry Kane remplacé par Rodgers.
1: Ouais, t'as peut-être un petit peu besoin d'énergie supplémentaire, c'est vrai, pour défendre là, je sais pas, les 6, 7, 8, 9, 10 minutes qui restera à jouer quand même, il le prendra pas mal, c'est pas la question en plus. Tu mets Rodgers, qui peut-être garder le ballon aussi un peu plus facilement pour gagner quelques précieuses secondes sur un contre ou quelque chose comme ça.
2: Alors, vous n'allez rien manquer de ce match. En revanche, on va passer la main dans un instant au Morning d'RMC. Julien, c'est l'heure de notamment retrouver Mathieu Béliard. Salut Mathieu.
6: Salut Nico. Quelle nuit encore avec ce Mexique-Angleterre. 3-2 pour les Anglais à quelques secondes de la fin du temps réglementaire. On va retrouver Edgar Grollo qui va vous faire vivre la fin de ce match en direct du Stade Azteca de Mexico dans quelques toutes petites secondes. Pour l'instant, l'Angleterre semble se qualifier pour la suite de la compétition. À tout de suite.
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6: Bonjour à toutes et à tous et bienvenue sur RMC, il est 4h55, on est lundi matin, très bon réveil, ça va Élise?
12: Ça va très bien, bonjour à tous.
6: Tout va bien, bonjour Géraldine Demory qui est en studio avec nous aussi.
12: Salut tout le monde.
6: Encore une fois, ça va être une grosse semaine pour Géraldine, hein. J'ai l'impression que c'est la situation météo qui s'invite à la une avec d'abord les incendies, le Gard, l'Ariège, l'Aude, vous décrivez ce que vous voyez dans les Pyrénées-Orientales, surtout 4500 hectares partis en fumée, 10 000 habitants évacués, des blessés, un pompier, un civil, la sécheresse et les vents qui attisent les flammes.
13: Ça attriste. C'est vraiment horrible, quoi. C'est la première fois que je vois un feu aussi important. C'est un désastre. Il y a des gens qui vont perdre beaucoup. Alors, c'est très difficile à vivre, très difficile.
12: Et vous continuez de témoigner ce matin de ce que vous voyez au 32-16, bien sûr, par écrit et même en photo, si vous le souhaitez, sur le WhatsApp RMC au 06 12 424 424.
6: Autre front de la météo, la canicule déjà de retour. Vous avez peut-être déjà chaud dans le sud, dans l'ouest du pays. 16 départements en vigilance orange Météo France qui annonce moins chaud qu'il y a deux semaines, mais des températures qui vont quand même atteindre les 40 degrés.
12: Alors, est-ce que vous avez pris des dispositions particulières depuis les dernières vagues de chaleur sur votre emploi du temps, sur votre équipement à la maison? Est-ce que vous êtes mieux préparé? On vous attend, on en parle ensemble ce matin au 32-16.
6: Exclusivité RMC ce matin, là aussi, on attend vos témoignages. Les faillites d'entreprises qui continuent de battre des records. 34 000 défaillances d'entreprises au premier semestre 2026, c'est 5% de plus qu'il y a un an. C'est quelque part un indicateur aussi du contexte dans lequel on est plongé. Vous êtes à la tête d'une entreprise, vous avez peut-être connu la défaillance, voire la liquidation. Vous composez le 32-16 ce matin, vous témoignez.
12: Et puis tiens, qu'est-ce qui coule nos boîtes? Qu'est-ce qui pourrait au contraire les aider? Quelle perspective aussi pour beaucoup d'entre vous? C'est un stress quotidien. On vous ouvre l'antenne d'RMC ce matin.
6: Autre débat ce matin, et vous allez témoigner, c'est sûr. La haut-commissaire à l'enfance qui reçoit aujourd'hui un rapport et des recommandations de la Commission des droits de l'homme sur ces fameux espaces No Kids. On en a déjà parlé, vous savez, les wagons SNCF par exemple qui excluent les moins de 12 ans, les campings ou les hôtels réservés aux adultes aussi.
12: Et alors, selon ce rapport, il faut interdire ces espaces No Kids. On fait disparaître les enfants de l'espace public. Alors, est-ce qu'il faut les interdire? Est-ce qu'au contraire, vous êtes client? La haut-commissaire à l'enfance, Sarah El-Haïry, est notre invitée à 6h40 dans le morning. Mais le débat, ça commence dès maintenant.
6: Vous êtes déjà allé
12: 32
6: vous dans un hôtel ou
12: oui,
6: un
12: moi, je
6: resto
12: paye pour ça.
6: C'est vrai?
12: Je paye pour le No Kids.
6: Alors là, je crois que c'est la première fois qu'on va vraiment pas être copain avec Élise.
12: Ouais, désolé. Hein, mais...
6: ouais, bien sûr, les discriminations et tout, c'est cool. Ouais. On vous attend.
12: Les vacances sans enfants, c'est super. En tout cas. Et puis enfin,

0: évidemment jusqu'au coup de sifflet.
1: Et on vous retrouve dans un instant, Edgar, dans le morning où il se passe quelque chose de grand. Il s'est passé aussi quelque chose de grand cette nuit, Mathieu, le Brésil qui a éliminé par la Norvège. La sensation Erling Haaland a frappé.
2: Et puis on va revenir aussi, si vous le souhaitez, sur le match des Bleus samedi soir. Vous êtes peut-être encore agacé par le jeu des Paraguayens, par l'arbitrage. Vous avez peut-être affûté vos arguments pour la machine à café ce matin au boulot. Bon, en tout cas, vous êtes peut-être fier des Bleus aussi, de la qualification pour les quarts de finale. Clément vous attend au standard au 32-16 ce matin. On lit vos messages WhatsApp au 06-12-424-424.
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1: Et à 4h59, c'est l'heure de la météo avec Géraldine de Maury. Et de nouveau, département en vigilance canicule.
3: 16 départements en vigilance orange canicule, près de l'Atlantique, de la Vendée, Hollande, même jusqu'au Lot, et près de la Méditerranée, des Pyrénées-Orientales au Gard, ainsi que le Vaucluse, la Drôme et l'Ardèche. À noter que la vigilance jaune a gagné du terrain aussi jusqu'au bassin parisien. Donc c'est parti pour la troisième canicule de l'année. On attend cet après-midi jusqu'à 39 degrés à Bordeaux, Biarritz, 38 à La Rochelle, Toulouse, Perpignan, Montpellier, 37 à Nantes, 36 à Marseille, 35 pour Paris, Grenoble, 34 à Lyon, 32 à Brest, à Nancy, Strasbourg ou Bastia. Et la vague de chaleur donc, qui va se poursuivre toute la semaine. Dans un premier temps, les températures vont encore monter. Demain, on pourrait bien atteindre les 40 degrés entre la Nouvelle-Aquitaine et l'intérieur du golfe du Lion. Mercredi, on va avoir des conditions extrêmes en Méditerranée avec le retour du vent, de l'air qui va être très sec, très chaud. Et puis ensuite, les températures devraient assez peu évoluer. On va rester sur un plateau haut avec une moyenne de 35 degrés sur le pays. Et pour le moment, on ne voit pas le bout de cette vague de chaleur.
1: Il est 5h sur RMC et RMC Story. Très bon réveil à tous.
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1: Et à 5h, c'est l'heure du journal de Quentin Vinet. Bonjour Quentin.
5: Bonjour à tous les deux, bonjour à tous.
1: À la une, ce très gros incendie dans les Pyrénées-Orientales.
5: Un feu qui a parcouru 4500 hectares, 10 000 personnes évacuées. La troisième étape du Tour de France adaptée aux flammes. Il n'y aura pas de public dans les 40 derniers kilomètres. La canicule qui s'installe à nouveau, Géraldine vient de le dire, la troisième en trois mois. Les destinations de montagne font un carton, c'est une confirmation ce matin. Et puis la Coupe du Monde de foot, les dernières minutes en ce moment entre le Mexique et l'Angleterre. Les Anglais mènent 3-2.
2: 10 000 personnes ont donc été évacuées ces dernières heures à cause du feu dans les Pyrénées-Orientales.
5: Oui, c'est le premier très gros feu de l'été. 4 500 hectares de végétation donc parcourus par les flammes depuis samedi soir dans le secteur de Trévillac, à l'ouest de Perpignan, attisé par le vent, la sécheresse et la chaleur. La préfecture parle d'un feu gigantesque. Alors notre envoyé spécial Rachel Sadodine confirme à Y-sur-Tête précisément où les habitants ont été évacués.
6: Au-dessus de nos têtes, un balai constant d'hélicoptères et d'avions bombardiers d'eau. La fumée envahit le centre-ville, l'air irrespirable pique les yeux de Lina, déjà en larmes.
7: Ils ont dégagé tout le monde là-bas, la gendarme. Sortez, sortez, sortez, il faut sortir de la maison, parce que là-bas, la maison, elle brûle.
6: Sortie de chez elle à la hâte, avec seulement un sac à main, Lina peine à ravaler ses sanglots.
7: Il ne laisse pas rentrer. Il dit qu'il faut prendre des bus qui sont là. Mais je pars pas d'ici. C'est ma maison là, je parle pas d'ici.
6: Une dizaine de bus arrivent pour évacuer les habitants en panique.
8: Je vais pas aller à Perpignan, moi et les chiens, faut pas les laisser.
6: Aude habite Y-sur-Tête depuis 26 ans. Elle décrit une scène apocalyptique du jamais vu.
8: Ça a brûlé juste à côté, du coup ça pète, il y a les voitures qui brûlent et ils nous ont demandé d'évacuer.
1: Vous voyez les flammes depuis chez vous?
8: Ah oui, moi je les ai vues, ouais. C'est impressionnant, l'odeur c'est insupportable. Attendez.
6: C'est une ambulance qui arrive pour prendre en charge une vieille femme juste à côté de nous.
8: Ça va aller madame?
6: Jusqu'ici retranchée dans la salle municipale, les habitants sont pressés d'évacuer la commune. Masque sur le nez, ceux qu'ils peuvent rejoignent leur voiture pour être accueillis chez des proches. Les autres trouveront refuge dans plusieurs gymnases de la région.
5: Alors le ministre de l'Intérieur, Laurent Nunez, parlait de 6 feux critiques en début de soirée avant que d'autres ne se déclenchent, dans l'Hérault et l'Aude notamment. Celui du Gard qui a brûlé 540 hectares de végétation à Lédenon est fixé ce matin. Il y a 7 départements du Sud-Est toujours en alerte maximale pour ces feux de forêt. Ce feu tient dans les Pyrénées-Orientales qui aura une incidence aujourd'hui sur la troisième étape du Tour de France entre Granollers au nord de Barcelone et les Angles côté français, puisque toute la partie française du tracé va se faire sans public, Romain Asselin.
0: à incendie exceptionnel, mesure exceptionnelle. Pas d'interdiction formelle, mais la préfecture et l'organisation du tour invitent le public à ne pas se rendre aux abords du parcours, ni même sur le site d'arrivée.

0: De la première étape de montagne de cette édition 2026. Caravane publicitaire à l'arrêt sur le sol français. Seuls les coureurs et les véhicules indispensables à l'organisation du tour pourront rallier les angles. Une arrivée située à 70 km des lieux de l'incendie, des feux de forêt difficiles à maîtriser, attisés par les flammes et les fortes chaleurs. La préfecture des Pyrénées-Orientales évoque une lutte acharnée, d'où de possibles restrictions supplémentaires d'ici le départ de cette troisième étape prévue au nord de Barcelone, à midi 10.
1: Et c'est le Mexicain Isaac Del Toro qui a remporté la deuxième étape hier à Barcelone, offerte sur un plateau, hein, vraiment par son coéquipier slovène Tadej Pogačar, qui a donné l'impression de lever le pied dans la montée finale pour laisser gagner donc Isaac Del Toro.
2: Et si vous êtes dans les Pyrénées-Orientales, vous nous écrivez évidemment sur le WhatsApp RMC 06 12 424 424. Vous pouvez aussi nous envoyer des photos de ce que vous voyez et vous composez le 32-16. Vous êtes les bienvenus. Alors en plus des incendies, il y a la canicule qui s'installe à nouveau sur le pays. Quentin.
1: 16 départements, oui, en alerte orange, l'ouest du pays et les départements près de la Méditerranée. Les 40 degrés ont déjà été atteint hier. C'est la troisième vague de canicule en 3 mois et en pleine période, surtout de vacances scolaires. Si bien que les destinations dites plus fraîches attirent les foules. La preuve et même la confirmation avec Gabriel Laprade.
3: Au milieu des virages en épingle du Lioran dans le massif central, Marie-Raymond loue 16 logements dont un chalet en pierre et en bois. Elle constate un vrai pic des réservations dès que les températures augmentent.
4: On a énormément de gens, par exemple de Montpellier, qui sont en ville et qui remontent, qui nous appellent au dernier moment pour savoir s'ils peuvent venir passer 3-4 jours au frais. Même s'il fait très chaud, on a toujours de l'air. Et si on monte au sommet du plan du Cantal, qui est à presque 1900 mètres, là, on a quand même toujours de l'air.
3: Même écho dans les Alpes, sur les hauteurs d'Isola 2000. Plus de touristes, notamment en raison de la canicule, et cela profite à tous les secteurs d'activité. Virginie Tumortiki est directrice de l'Office de tourisme.
5: Que ce soit les hôtels qui sont très, très remplis ce week-end, les terrasses des restaurants, les activités comme les loueurs de vélos, en tout début de saison, c'est pas tout le temps comme ça, donc ça nous montre bien qu'il y a une affluence plus importante que d'habitude.
3: Une saison estivale qui démarre donc sur les chapeaux de roue, alors que le pic d'affluence à Isola 2000 est normalement atteint autour du 14 juillet.
1: C'est l'information de la nuit, c'est un véritable coup de tonnerre. Cédric Jubilard qui reconnaît sa culpabilité dans la disparition de sa femme Delphine Jubilard en 2020 dans le Tarn. Le journal La Dépêche écrit ce matin. Et bien que Cédric Jubilard a remis une lettre manuscrite ces dernières semaines à un de ses avocats dans laquelle il reconnaît formellement sa responsabilité à 2 mois du procès en appel qui est censé se tenir dans cette affaire et alors qu'il niait catégoriquement les faits jusque-là.
6: Il est 5h05 sur RMC. Nous sommes à la veille du jugement au procès en appel des assistants parlementaires européens du Front National.
1: Oui, autrement dit, c'est demain que Marine Le Pen va savoir si elle peut ou pas se présenter à l'élection présidentielle l'année prochaine. En attendant, eh bien, le RN se réunissait ce week-end à Liévin avec l'envie de savoir, nous dit Sonia Gobry sur place pour RMC.
7: Le sourire est là, mais Valérie camoufle son stress.
8: Ça approche, hein. On est
7: et c'est aussi le brouillard dans la tête de Liliane et Patricia.
9: C'est compliqué à répondre, on inquiète quand même.
10: J'espère en même temps, parce que je voudrais vraiment qu'elle passe, qu'elle puisse se présenter.
7: Ils le disent du bout des lèvres, mais chez ces militants du Rassemblement National, l'espoir d'une candidature de Marine Le Pen en 2027 est très mince.
11: Ça ne passera pas, non?
12: Malheureusement, je ne suis pas très optimiste. Tout est fait pour.
7: Si les cadres du RN adoptent un ton plus mesuré et évitent maintenant d'attaquer frontalement les juges, les militants, eux, crient toujours au complot.
13: Ça, c'est clair. Je ne pense pas que la justice soit totalement impartiale en France. Donc c'est quasiment joué, bien sûr.
14: Ouais, c'est un complot, pour pas qu'elle puisse se passer.
12: Mais je sais que le Rassemblement National saura rebondir.
7: Parce qu'il y a le plan B pour Bardella.
15: C'est pareil, on est une famille.
16: Si elle était toute seule, on n'avait rien derrière. Mais heureusement qu'il est là pour tous les gens du RN. Si Marine, malheureusement, elle ne pourra pas passer, ça sera Jordan pour tout le monde.
17: Ça sera
16: comme
17: Jordan,
16: ça.
17: Elle sera derrière lui.
7: Marine Le Pen l'a promis, elle ne s'effacera pas. Le RN mènera cette campagne en binôme, même si elle doit passer la main à Jordan Bardella.
1: Alors le sujet était dans toutes les têtes ce week-end. Édouard Philippe, qui lançait sa campagne à Paris, a critiqué le « en même temps » du RN. Jean-Luc Mélenchon lui a assuré qu'il était persuadé de pouvoir éliminer le RN au second tour de la présidentielle.
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2: Et c'est un match complètement fou qu'on a vécu cette nuit entre l'Angleterre et le Mexique.
1: Et qui vient de se terminer à Mexico par la victoire de l'Angleterre, Edgar Grollo.
19: Oui, quel match fou des deux côtés. Un pénalty de chaque côté, un carton rouge aussi pour Kwanzaa, le défenseur anglais. Et finalement, ce sont les Anglais qui s'imposent en infériorité numérique. 3 buts à 2, un doublé de Bellingham, un but de Kane. Côté anglais, ça continue pour les Three Lions, mais pour les Mexicains, évidemment, c'est une déception immense pour eux à domicile, devant leur public, dans la capitale Mexico, dans ce stade mythique, le stade Azteca. L'ambiance était incroyable. Et évidemment, elle est redescendue d'un cran d'ici depuis quelques minutes.
1: 3-2, donc cette victoire et qualification des Anglais pour les quarts de finale. Alors la sensation de la soirée, c'est l'élimination du Brésil qui a été battu 2-1 par la Norvège avec un doublé de Erling Haaland. Le pénalty de Neymar n'a rien changé en fin de match pour les Brésiliens. Et le mondial qui est secoué aussi, tiens, ça va faire causer. Par ce scandale à la veille du match entre les États-Unis et la Belgique, la FIFA a décidé de blanchir l'attaquant américain Folarin Balogun qui avait pourtant reçu un carton rouge au match précédent. Sous la pression de Donald Trump, qui a passé un coup de fil au président de la FIFA, Gianni Infantino, pour lui demander de réexaminer la suspension du joueur, la Belgique fait part de sa stupéfaction et le sélectionneur des Diables Rouges, Rudy Garcia, parle d'un 1er avril.
6: On va en reparler dans le mondial de Virginie tout à l'heure. Étonnant, hein, quand même, que étonnante décision, cela dit, de voir le président Trump influer autant, si c'était le cas. Ça vous fait peut-être réagir, comme les matchs de la nuit, l'élimination du Brésil, la qualification des Anglais. Eh bien, vous connaissez le chemin, vous composez le 32-16 ce matin. Merci Quentin. En attendant, c'est Kevin qui est en ligne avec nous dans les Pyrénées-Orientales. Bonjour Kevin.
2: Bonjour Kevin, comment ça va ce matin?
11: Ouais, ça va. La nuit a été un peu compliquée. On a un petit peu peur quand même parce que j'habite pas très loin des feux. Ça a commencé samedi. Bon, le vent n'allait pas vers la maison. Et là, cette nuit, le vent a un peu tourné de la maison. On ressent la fumée, on ressent les odeurs. Je suis parti ce matin au boulot et c'est apocalyptique en fait. On sent la fumée. C'est un peu de brouillard partout.
2: C'est irrespirable en plus.
11: Oui, exactement. Oui, ça rentre dans les maisons.
6: Vous avez reçu des consignes particulières, des indications sur le comportement à adopter, des lieux où se rendre s'il le fallait?
11: Nous, dans notre village, on nous a demandé de bien fermer les fenêtres, de bien fermer les portes, ouais. D'essayer de mettre du linge mouillé entre les portes pour pas que l'odeur rentre. Mais voilà, après, on fait comme on peut, quoi.
2: Là, le feu, Kevin, il est à peu près combien de chez vous? Quelle distance?
11: Il est à 5-10 minutes de chez moi.
2: Ouais, ok.
11: Ouais. Voilà.
6: C'est un peu flippant, hein, Kevin.
11: J'entends aussi dans le sens de
6: votre voix, 5-10 minutes. Quand vous dites il est à 5-10 minutes de chez moi, on se dit que ça... Parfois, ça peut aller très vite et on salue et on suit d'ailleurs de très près le travail aussi des pompiers. Pour le coup, il y a eu un pompier blessé hier et un civil aussi. Évidemment, on continue de raconter ce travail et cette lutte contre le feu. 4500 hectares sont partis en fumée dans les Pyrénées-Orientales. Merci Kevin. Merci d'avoir témoigné au 32-16 et bon courage.
2: Prenez soin de vous, Kevin.
6: Prenez soin de vous.
2: Il est 5h11 sur RMC et dans un instant, c'est l'heure de la solution conso, Géraldine.
17: On va voir comment on peut faire pour trouver un logement étudiant là pour la rentrée qui approche.
2: Ah oui, il faut s'y mettre là.
17: Il faut s'y mettre maintenant.
6: Mais avant ça, il y aura le choix de la rédaction. Bonjour Victor Joannin.
20: Bonjour.
6: Mauvaise nouvelle pour les entreprises que vous nous révélez ce matin en exclusivité, cette nouvelle. Le nombre de défaillances continue de battre des records. Plus de 34 000 comptabilisés depuis le 1er janvier.
20: Oui, c'est plus 5% par rapport à il y a un an et pour tous ces patrons en détresse. La dernière chance, c'est le tribunal de commerce. Je vais vous raconter ce qui s'y joue.
2: À tout de suite.
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6: Il est 5h12 sur RMC et RMC Story. Très bon réveil.
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2: Sont toujours plus nombreuses. C'est une information que vous révèle en exclusivité RMC ce matin. 34 000 défaillances au premier semestre. C'est 5% de plus qu'il y a un an.
6: Bonjour Victor Joannin.
0: Bonjour Mathieu, bonjour Élise.
6: Pour tous ces patrons au tapis, il y a un passage incontournable. C'est le tribunal de commerce. Alors Victor, vous avez passé toute une journée en immersion au tribunal d'Avignon.
0: Oui, des dizaines de chefs d'entreprise poussent les portes du palais de justice d'Avignon chaque semaine, soit parce qu'ils sont convoqués, soit parce qu'ils viennent demander de l'aide pour redresser leurs comptes. On les reconnaît facilement au tribunal, les traits tirés, la mine sombre, le dos courbé comme chargé d'un poids et l'air intimidé par la solennité des lieux.
3: C'est très dur. Toi, tu es un petit campagnard de ton truc, tu n'as jamais eu à faire la justice de toute ta vie et tu te retrouves là avec, je ne sais pas si ça s'appelle la salle des pas perdus, mais si c'est la salle des pas perdus, ouais, là pour le coup, ça porte bien son nom. Hein.
0: Patrice a 62 ans, il est aujourd'hui contraint de lâcher son imprimerie et de prendre sa retraite pour éponger ses dettes. Il l'avait fondée, cette imprimerie, au début des années 80, une entreprise florissante jusqu'à 16 salariés, mais à partir des années 2010, changement d'époque.
2: Un changement d'époque car le numérique a pris la place du papier.
0: Mais oui, voilà, et Patrice perd ses contrats, il n'écoute pas son expert comptable qui lui conseille de licencier.
3: C'était une petite boîte familiale, il fallait prendre des décisions qui étaient drastiques et j'ai pas voulu les prendre parce qu'il y avait des gens avec qui je travaillais depuis 40 ans, j'avais été au baptême, j'avais été au mariage, j'avais été à des anniversaires. Donc tu essayes de tenir et puis voilà. Et au moment, tu te retrouves là, sur Avignon, au tribunal.
0: Au tribunal d'Avignon, les audiences s'enchaînent. Frédéric sort de la sienne, il vient de demander au juge de liquider sa petite entreprise de carrosserie.
4: Très bien passé, les gens sont très compatissants, très aimables, ils savent bien de quoi ils parlent, ils connaissent bien les problèmes. Là, bon, là je vais être quand même avec un liquidateur et après je serai libéré. C'est le mot, hein. Sort du tribunal, on est libéré.
0: Libéré de cette pression permanente, Frédéric repart soulagé d'un poids énorme. Le liquidateur va l'aider à vendre son matériel pour effacer son ardoise. Il a perdu sa boîte, mais il retrouvera facilement du boulot comme carrossier.
6: Alors Frédéric parlait des juges, ils savent de quoi ils parlent, disait-il. On a l'impression que ce ne sont pas des juges classiques.
0: Bah, ils portent une robe noire, mais ce sont eux-mêmes en fait des dirigeants d'entreprise qui exercent tous bénévolement, à l'image de Grégory Herbé, expert comptable basé dans la ville d'Orange.
5: Je pense que ça c'est important pour le chef d'entreprise de savoir qu'en face de lui, il a des gens qui connaissent les mêmes difficultés, qui connaissent les mêmes soucis, qui ont les mêmes inquiétudes, mais on a aussi un rôle de magistrat avant tout. Et le magistrat, il est aussi là pour veiller et sanctionner les comportements déviants.
2: Mais il y en a des comportements déviants, des patrons malhonnêtes?
0: Oui, ça existe, mais c'est une minorité. La plupart de ceux qui défilent au tribunal sont des petits patrons isolés. Et pour eux, c'est trop souvent les 3D, hein, comme on dit dans le jargon. Dépôt de bilan, divorce, dépression. Beaucoup auraient dû venir plus tôt, regrette Aurélie Martinelli. C'est la greffière qui organise toute l'activité du tribunal.
23: Si vous n'avez pas suffisamment d'argent, finalement, pour régler les dettes que vous avez et les dettes qui sont exigibles, que vous devez à l'instant T, c'est que c'est inquiétant et que vous devez vous inquiéter et que vous devez vous dire « je vais pouvoir trouver de l'aide ». Au tribunal, parce qu'au tribunal, c'est de l'aide qu'on propose. Voilà, c'est d'abord de l'aide.
0: Car si le patron pousse la porte du tribunal suffisamment tôt, un juge de la prévention peut l'aider à éviter la faillite. Malheureusement, les défaillances d'entreprises sont à des niveaux records, on l'a dit, au tribunal d'Avignon. On est à plus 10% sur les 6 premiers mois de l'année.
6: Plus 10% à Avignon, plus 5% au niveau national. Absolument. C'est ce chiffre que vous révélez ce matin, Victor. Et peut-être que des patrons, des petits patrons, moyens, enfin, peu importe, vont témoigner ce matin. Cette ambiance que vous avez décrite au tribunal de commerce d'Avignon, il y a quelque chose d'assez lugubre, assez sordide, et en même temps, il en va de ce que vous avez engagé dans votre vie, dans votre boîte. Vous avez envie de témoigner, de nous raconter ce que vous avez vécu, peut-être que vous en êtes relevé aussi. 32-16, vous serez en direct avec nous ce matin, n'hésitez pas, merci beaucoup Victor Joannin, il est 5h17.
2: Et c'est l'heure des choix de la bande, avec les petites infos qu'on a dénichées dans la presse, j'en ai une pas mal ce matin.
6: Vas-y.
2: Mais avant ça, on accueille Mathias Luguin quand même. Mathias. Salut Mathias.
25: Bonjour à tous.
6: Ça va Mathias?
25: Oui, ça va, passez un bon week-end.
6: Ouais, on t'a pas demandé.
25: Mais je suis content de ça d'avoir.
2: Vraiment odieux.
25: C'est une semaine.
6: Vas-y, commence Élise.
2: Allez,
6: commence.
2: Je commence avec un chiffre. 9,6 mm. C'est la taille du pénis en érection d'un certain Michael Phillips, un Américain de Caroline du Nord qui détiendrait, en tout cas selon ses dires, le plus petit pénis au monde, car la taille que je viens de vous donner, c'est celle en érection. Une forme extrême de micropénis, très difficile à vivre au quotidien, on l'imagine. Même uriner assis est difficile, raconte-t-il. Et ça lui vaut évidemment l'intérêt de la communauté scientifique, notamment de ce chirurgien esthétique très réputé à Beverly Hills. Robert Dorfman a eu vent de la campagne de financement participatif de Michael et a décidé de lui offrir l'opération d'agrandissement du pénis. Franchement, c'est généreux. Hein. Ce sont nos confrères belges de 7 sur 7 qui nous racontent cette histoire. Coût de l'opération, quand même, l'équivalent de 18 500 euros. Le doc précise qu'il souhaiterait utiliser la technique dite Mr. Big Shot. Ça vous parle ou pas ?
8: Non, mais j'aime bien le nom.
2: Eh bien, ce sont des injections dans les parties génitales. On attend maintenant de savoir si Michael va accepter cette généreuse proposition.
8: Ouais, on a tous, je voudrais quand même le dire, qu'à la radio, tout le monde a essayé de mesurer avec ses doigts que ça faisait 9,6 mm. Bah, ça fait pas beaucoup.
0: Non.
2: Non. Et ça doit être dur. On embrasse Michael.
8: Mathias.
9: Merci.
2: Mais c'est dur d'enchaîner.
9: Allez,
2: c'est
9: cadeau. Allez, tiens, une histoire de coffre-fort qui fuit. Ça se passe à Hong Kong en juin dernier, une femme qui déclare à la police la disparition d'une très grande somme d'argent liquide, sauf qu'elle ne comprend pas comment il s'est volatilisé, parce que cet argent normalement était sous clé dans le coffre-fort de sa chambre, et il n'y a aucune trace d'effraction. Alors, les enquêteurs se déplacent, et il y a tout de suite un rebondissement dans cette affaire, puisque l'adolescente de la famille a 13 ans, et elle se dénonce. En fait, elle est complètement accro à un réseau social local, sur lequel on peut suivre des influenceurs, mais on peut aussi, et c'est ça qui est important, leur envoyer des pourboires virtuels, leur acheter des cadeaux, ou aussi se procurer leurs propres produits en live. Alors, pendant plus de 2 mois, en fait, elle a piqué dans la caisse des parents, en ouvrant discrètement le coffre avec la clé. Elle prenait que des petits montants pour ne pas se faire repérer, sauf que de fil en aiguille, ça commence à se voir parce qu'elle a atteint quasiment 50 000 euros.
8: Ah ouais, oui.
9: Ça va vite. Donc on imagine qu'elle a quand même été au moins privée de sortie pour l'été. Alors, les parents,
2: il y a
9: plus ou moins une bonne nouvelle, c'est que dans le pays, il y a un petit espoir de récupérer parce qu'il est possible de demander le remboursement des sommes versées quand c'est fait par des enfants âgés de 8 à 16 ans, sans l'accord du tuteur légal.
8: Moi, je suis tranquille. Ah,
2: les influenceurs rendent l'argent, quoi.
9: Ah oui, mais eux, ils ne peuvent rien.
2: Oui. À mon avis, ils vont dire, je ne vais pas rendre l'argent. Hein. Enfin, on suivra ce dossier.
9: Qui va payer ?
2: On suivra le micropénis et ce dossier,
8: Mathias. Tu t'engages, on suivra ce dossier. Moi, il y a un dossier qui est clos, si vous voulez, la Belgique qui est championne du monde. Voilà, déjà. Mais avant même de jouer son 8e de finale contre les États-Unis, la Belgique championne du monde de décortiquage de crevettes grises.
2: Mais ça ne se décortique pas, les crevettes grises.
8: Moi, je ne les décortique pas, mais j'ai fait un peu de... Ah, voilà, j'ai fait un peu de recherche. Figurez-vous qu'il y a des gens qui aiment bien... se fatiguer, hein. Le mondial, ça fait quoi? 9,6 mm, une crevette grise. Plus. Le mondial se disputait à Lefrancouc, c'est près de Dunkerque. Le principe, 10 minutes chrono, les doigts qui chauffent et le maximum de crevettes à déshabiller proprement. Et à ce petit jeu, donc, c'est les Belges, hein. Chantal Gosse en tête, 146,5 grammes décortiqués en 10 minutes. Une performance qui est quand même loin du record historique de 186 grammes, on s'en rappelle. Les crevettes sont pesées après l'épreuve, sachez-le. Hein, et gare au travail bâclé, hein, les carapaces oubliés, les morceaux de chair gaspillés peuvent coûter des points aux candidats. Bravo Chantal.
2: Voilà, Chantal.
8: 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Il est 5h21 sur RMC. Et RMC, très bon réveil à toutes et à tous. Les grands titres à la une ce matin, Élise.
2: Et 10 000 habitants évacués dans les Pyrénées-Orientales face à l'incendie qui a déjà parcouru environ 4 500 hectares. Bilan humain aussi, hein, déjà 2 blessés, un pompier et un habitant en urgence absolue hier. Le tout dans un contexte de retour de la canicule. Géraldine nous le disait, 16 départements en vigilance orange. L'information de la nuit, ce sont les aveux de Cédric Jubilard qui reconnaît sa culpabilité dans la disparition de sa femme en 2020 dans le Tarn. Information du journal La Dépêche, il aurait transmis une lettre manuscrite à l'un de ses avocats. Et puis le Brésil, sorti par la Norvège en 8e de finale de la Coupe du Monde. Et le Mexique qui dit au revoir à son mondial, éliminé 3-2 par l'Angleterre. 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
8: Il est 5h22.
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8: Et tous les matins, Géraldine a ses astuces conso avec, à la fin de la semaine, la phase principale d'admission de Parcoursup qui sera terminée. Mais bon, si vous savez maintenant où va aller votre enfant, reste
6: une grosse galère, et pas des moindres, hein, trouver le logement.
17: Et d'autant plus galère que l'offre de logements meublés disponibles a chuté de 24% en un an, selon Logi, un spécialiste de la location meublée en France. Alors déjà, il faut bien choisir son bail. Vous connaissez peut-être le bail étudiant, ça donne droit à une location meublée pour une durée fixe de 9 mois, donc qui est calquée sur le calendrier universitaire. Le dépôt de garantie est limité à 2 mois de loyer hors charge, donc c'est fait sur mesure pour les étudiants. Mais vous pouvez regarder aussi le bail mobilité. Donc là aussi, on est sur une location meublée d'un à 10 mois maximum. Mais il y a un gros avantage, c'est qu'il n'y a pas de dépôt de garantie qui peut être demandé. Donc ça peut être une bonne solution. Et il faut quand même garder en tête qu'un meublé, bah, c'est systématiquement plus cher qu'une location vide. 2 à 6 euros plus cher du mètre carré, selon l'observatoire GH Location. Donc si vous partez sur un cursus long de 3 à 5 ans, bah, ça peut être plus rentable de partir sur un bail classique avec un logement non meublé, quitte à passer par la location de meubles longue durée pour s'équiper.
2: Et alors, comment je fais, Géraldine, pour aider mon enfant à s'installer dans une ville que je connais pas?
17: Alors, il faut vérifier avec lui son dossier, déjà, pour qu'il soit complet dès le premier contact avec une agence. Format papier, format numérique. Fuyez tout ce qui est petite annonce sur les réseaux sociaux ou Le Bon Coin ou Airbnb. En revanche, il y a un label qui garantit un logement décent avec un loyer modéré. C'est le label Locaviz. Là, vous avez des annonces qui sont vérifiées par le Centre Régional des Œuvres Universitaires, donc vous pouvez y aller les yeux fermés. Demandez avec votre enfant la garantie Visale. Elle garantit les loyers impayés et les dégradations. Ça concerne tous les jeunes de 18 à 30 ans. Il n'y a pas de condition de ressources. Il suffit de faire la demande sur visale.fr. Ça va rassurer le futur propriétaire. Vous pouvez aussi faire une demande d'APL et demander le versement en tiers payant direct au propriétaire. Là aussi, c'est rassurant. Et puis, regardez les associations étudiantes de la ville. Vous pouvez les contacter avant de partir. Ça permettra à votre enfant d'avoir une adresse vers qui se tourner en cas de difficulté.
6: Et pour l'assurance habitation?
17: Alors, en moyenne, en 2025, la prime d'assurance habitation étudiante était de 86 euros. Wow. Et on peut déjà s'attendre à une hausse de 8% cette année, selon les chiffres lelynx.fr. 45% des étudiants choisissent l'offre la moins chère, mais ce n'est pas forcément une bonne idée, parce qu'une formule à bas prix, on peut prévoir des franchises élevées, beaucoup d'exclusions de garantie. Donc, il faut bien comparer pour trouver une formule avec quand même un bon niveau de protection. C'est important.
2: Merci beaucoup, Géraldine. La solution conso, c'est à retrouver en podcast sur le site et l'appli RMC.
6: Vous restez bien sûr à RMC dans un instant, le meilleur d'Arnaud Demange chez vous au 32-16. À tout de suite.
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6: Il est 5h26 sur RMC, RMC Story. Très bon réveil à toutes et à tous.

0: La toute dernière minute, moins de 24 heures avant le passage sur scène, car le Duc, comme il aime à se baptiser lui-même, refuse de partager la lumière avec des streamers et des influenceurs. Bon, dans cette chanson, il dit que les aigles ne volent pas avec les pigeons. C'était il y a 10 ans, ben, on peut dire qu'il en fait la démonstration. C'est sur Instagram qu'il a annoncé la nouvelle à ses fans. Se mélanger à ça serait un sacrilège. Ça, ce sont donc les créateurs de contenu. Et notamment le streamer Anime, qui a tenu des lives pendant le festival et que B2O avait qualifié de cafard du vide en décembre dernier, après des propos jugés racistes à l'égard de la chanteuse Ronisia. Booba, qui mène, vous le savez, un combat contre ceux qu'il appelle les influx voleurs. Il a aussi dénoncé la présence du commentateur de télé-réalité Jerem Star. Dieu merci, j'ai fait ma place, dit-il, et je n'ai donc pas besoin de cautionner tout et n'importe quoi pour survivre.
1: C'est marrant, il mélange tout. Enfin, c'est pas pareil, les influenceurs et les créateurs de contenu. Après, il y a quand même une galaxie de choses très, très différentes dans tout ça, quoi.
0: Absolument.
1: C'est, bon, les aigles ne veulent pas.
0: On n'annule pas à 24 heures de son passage. Ça, c'est
2: ouais. Pas correct à voir avant.
1: Peut-être regarder la
2: programmation.
1: Peut-être regarder la programmation avant, oui, c'est vrai. Ouais. 5h28, on va écouter le meilleur d'Arnaud Demange. Mais d'abord, je vous rappelle qu'on joue. Alors, on n'a pas encore prononcé le mot caché, mais ça ne saurait tarder. J'ai une petite idée, tiens. On va le prononcer d'un instant à l'autre. 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
1: Allez, on va retrouver le meilleur d'Arnaud Demange comme tous les matins. Il est 5h28.
5: Chaud patate.
6: Le Paraguay qui a battu l'Allemagne. Il faudra se méfier quand même. Hein? Oui, c'est non, bah c'est sud-américain, voilà. C'est la grande région avec des sombreros. Vous avez vu, le président du Paraguay a décrété un jour férié pour la victoire. Il a posté sur X, je cite, le Paraguay n'abandonne jamais. Jour férié, bordel. Il a vraiment mis ça. Alors, jour férié, bordel, ça veut pas dire que c'est open bar dans toutes les maisons closes du pays. Imagine, sinon, il y a Patrick Bruel, Gérard Depardieu, Gérard Miller qui débarqueraient tous au Paraguay. On vient fêter avec vous. Non, non, c'est un jour férié. Alors, s'ils gagnent la Coupe du Monde, imagine les Paraguayens, ils vont jamais reprendre le boulot. Il y aura la retraite à 35 ans. Alors que nous, c'est le contraire. Faut absolument qu'on gagne, sinon Macron, il va décréter un jour férié en moins. La France humiliée, la France outragée. La France, pas de 14 juillet, voilà. Oh. Alors, non, mais c'est vrai qu'il a un tempérament comme ça. Et même si on avait un cycliste qui gagnait le tour avec 4 jours d'avance, Macron, il serait capable de monter sur le podium pour l'engueuler. Bah bravo, bravo, à cause de toi, tous les Français étaient sur la télé au lieu de et les smartphones au lieu d'être au boulot. Voilà. On a perdu 12 points de PIB. Toi, tu vas pédaler pour faire de l'électricité maintenant, salopard. Oh.
1: Et pour plus d'Arnaud Demange, rendez-vous tout à l'heure à 8h20 dans Apolline Matin sur RMC et RMC Story.
0: La météo, Géraldine Demory, avec 16 départements en vigilance.
2: Orange, canicule, oui, près de l'Atlantique, de la Vendée au Land, également jusqu'au Lot, près de la Méditerranée et des Pyrénées Orientales, au Gard, avec le Vaucluse, la Drôme et l'Ardèche. C'est la troisième canicule déjà de l'année. On attend jusqu'à 39 degrés à Bordeaux, Biarritz cet après-midi, 38 à La Rochelle, Toulouse, Perpignan, Montpellier, 37 à Nantes, 36 à Marseille, 35 à Paris, Grenoble, 34 à Lyon ou Clermont-Ferrand. À Lyon, hein, c'est déjà, ce sera le 21e jour à plus de 30 degrés. Hein, c'est un record. La vague de chaleur qui va se poursuivre toute la semaine avec les températures qui vont monter encore d'un cran demain. Ensuite, on arrivera à un plateau, mais pour le moment, on ne voit pas le bout de cette vague de chaleur.
1: Il est 5h30.
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1: Bon réveil et bienvenue sur RMC, c'est l'heure du journal de Thibaut Texer. Bonjour Thibaut.
8: Bonjour Mathieu, bonjour Alice, bonjour à tous.
1: Jusqu'à 40 degrés attendu ce lundi.
8: Un nouvel épisode caniculaire, une troisième vague de chaleur en même pas deux mois qui met les nerfs à rude épreuve et qui accentue le risque d'incendie. Une vingtaine de feux sont en cours comme dans les Pyrénées-Orientales où 4500 hectares ont déjà brûlé. Plus de 10 000 personnes ont été évacuées. La troisième étape du Tour de France qui passe dans la région va être adaptée. Et les larmes du Brésil, éliminées de la Coupe du Monde hier soir par la Norvège qui retrouvera l'Angleterre en quart de finale tombeur il y a quelques minutes du Mexique, 3-2.
0: Et la chaleur est donc déjà de retour.
8: Après un répit de très courte durée, l'heure est venue de ressortir nos climatiseurs et autres ventilateurs. 16 départements du sud et de l'ouest sont en vigilance orange à la canicule. C'est le cas de la Gironde où l'on attend jusqu'à 40 degrés aujourd'hui du côté de Bordeaux. Un nouveau coup de chaud redouté par les habitants. Reportage Cassandre Brault.
5: Casquette sur la tête, cachée derrière de grandes lunettes de soleil, Anne se remet à peine de la canicule d'il y a 2 semaines.
9: J'appréhende beaucoup parce que je l'ai très mal vécu, c'est très compliqué pour moi.
5: Car il a fait jusqu'à 42,5 degrés à Bordeaux, un record absolu pour la ville.
9: J'ai jamais vécu la chaleur aussi difficilement. Vraiment, c'était éprouvant. Pour moi, c'est le terme vraiment qui ressort, c'est éprouvant et ouais, je pense que là, ça va être compliqué.
5: Comme beaucoup d'habitants de la région, Claire n'a pas réussi à s'équiper en climatiseur, alors elle s'organise.
10: Se lever un petit peu plus tôt le matin, aérer un maximum avant de partir.
5: Mais cette jeune active sait que ça ne va pas suffire.
10: Je m'y prépare comme je peux, mais je sais que je vais pas beaucoup dormir. Ouais. Fatiguée d'avance, en fait. On est toutes fatiguées. Donc, en fait, il faut fuir Bordeaux.
5: C'est justement ce qu'a prévu Romane, qui a la chance de ne pas travailler aujourd'hui.
11: On va essayer de trouver une voiture pour partir à la plage, ouais. Enfin, moi, je trouve que c'est brûlant, quoi. Enfin, il n'y a pas d'air, donc on respire, mais c'est comme si on était dans un four tout le temps et ne pas aller à la plage, c'est pas possible.
5: La jeune femme appréhende. Elle a peur que même au bord de l'océan, les températures soient suffocantes.
8: Une chaleur qui assèche la végétation, couplée au vent. Vous avez là le cocktail explosif propice aux incendies qui continuent de ravager le sud du pays. 7 départements sont en vigilance rouge au feu. Le plus important ce matin se trouve dans les Pyrénées-Orientales. 4500 hectares ont déjà brûlé. Plus de 10 000 personnes ont été évacuées dans les communes alentours de Trévillac. 2 personnes sont blessées en urgence absolue. Un habitant et un pompier. 3 000 soldats du feu au total sont mobilisés dans le sud afin de lutter contre plusieurs incendies. Une situation loin d'être évidente à gérer, dit le préfet des Pyrénées-Orientales, Pierre Regnault de Lamotte.
12: Les Pyrénées-Orientales ne sont pas seules à faire face à une situation très difficile. Cela rend la situation plus complexe, puisque les solidarités interdépartementales ou encore l'allocation des moyens nationaux, qui se font habituellement de manière très fluide, sont aujourd'hui plus difficiles, puisque ces mêmes moyens sont sollicités de toutes parts. C'est l'effet du changement climatique avec la canicule, avec le vent, avec cette sécheresse de l'air.
8: Et ça brûle aussi dans le Gard, le Vaucluse, l'Ardèche ou encore la Drôme où plus de 500 hectares ont brûlé autour de l'Edénon. Un feu désormais fixé ce matin mais toujours actif, des flammes qui ravagent tous sur leur passage. Des forêts mais aussi des habitations comme au Canet en Roussillon où l'incendie de la semaine dernière a contraint le chantier naval Katana à fermer ses portes et ses 350 salariés placés au chômage technique. Alexandre Thibault.
13: Oui, autant de salariés qui ne reprendront pas le travail ce matin. Dans l'entreprise depuis 26 ans, Samy Ducolombier est le représentant du personnel. Il a reçu plus d'une quarantaine d'appels de collègues.
14: Ils se mettent à pleurer au téléphone, ils se mettent à pleurer en voyant ce désastre, ils sont effondrés. C'est quelque chose qui est très dur à encaisser, quoi. C'est une entreprise qui fait partie de notre famille. Celle qui nous fait vivre depuis toutes ces années.
13: Si le hangar qui abrite les moules, qui servent à la fabrication des catamarans, le plus important, a été préservé, ça n'est pas le cas des 2 autres qui ont été totalement détruits. David Etienne, le directeur général délégué du groupe, n'a pas eu d'autre choix que de mettre les salariés au chômage technique.
15: Le chômage technique, ce n'est pas la panacée en termes de rémunération. Et on ne peut pas gommer le traumatisme de voir un outil de travail partir en fumée. Par contre, on peut rassurer les gens sur le fait qu'ils n'ont pas perdu leur boulot et que ce n'est pas la fin de l'entreprise. On a des banques, on a nos propres ressources financières.
13: Et les volontaires pourraient être reclassés temporairement sur d'autres sites du groupe.
8: Autre conséquence de ces feux, la 3e étape du Tour de France entre Granollers et en Espagne. Et les angles qui devraient avoir lieu, un temps menacé, la décision a été prise de la maintenir. En revanche, le public est invité à ne pas se présenter au bord de la route sur la partie française de l'étape.
1: Bon, l'épreuve est maintenue, vous pourrez la suivre sur RMC, on ne se rend pas sur le bord de la route. Donc vous l'aurez compris, pour les fans du Tour d'une manière générale, ces incendies, cette situation dans le sud du pays, les Pyrénées-Orientales en particulier, mais ailleurs peut-être, vous témoignez de ce que vous vivez, de ce que vous voyez aussi par ailleurs, vous le savez, hein, vos infos sur la route peuvent aussi servir à ceux qui arrivent derrière, qui sont à l'écoute d'RMC aussi. On vous attend au 32-16.
0: Il est 5h35 sur RMC et Cédric Jubilard serait passé aux aveux.
8: Accusé d'avoir tué sa femme Delphine, disparue en 2020 et dont le corps n'a jamais été retrouvé depuis, le peintre plaquiste qui nie les faits depuis 5 ans reconnaît sa culpabilité dans une lettre adressée à ses avocats. C'est ce que révèle ce matin la Dépêche du Midi. Dans ce courrier, l'homme de 39 ans condamné à 30 ans de réclusion criminelle qui doit être rejugé en appel dans 2 mois reconnaît avoir utilisé sa voiture pour déplacer le corps de sa femme après une énième dispute et réserve les précisions à la justice, notamment sur la localisation du corps de son ex-compagnon. On y revient dans détail à 6h.
1: Et vous l'avez vécu en direct sur RMC. L'Angleterre se hisse en quart de finale de la Coupe du Monde après une longue bataille.
8: On a peut-être...
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8: On a peut-être vécu le match le plus spectaculaire de cette Coupe du Monde ce matin sur RMC. Victoire 3-2 pour les Anglais, réduite à 10 face au Mexique, éliminé sous les yeux de son public. Les coéquipiers d'Harry Kane retrouveront la Norvège en quart de finale. Tombeur surprise du Brésil grâce à un doublé d'Erling Haaland. Le Brésil s'incline 2-1 et quitte encore une fois la Coupe du Monde de manière prématurée, Aurélien Tirsin.
16: C'est un traumatisme de plus pour les Brésiliens. L'attaquant Matheus Cunha a les larmes aux yeux après l'élimination.
17: La frustration est trop forte. On connaît le poids de notre maillot et on essaye de représenter tout le Brésil.
16: Le Brésil n'a plus atteint la finale depuis 2002. Le capitaine Marquinhos assume.
17: C'est ma faute comme capitaine, comme les joueurs d'expérience. Maintenant, place à la nouvelle génération. Il faudra les laisser travailler.
16: Les supporters de la Seleção repartent d'une Coupe du Monde encore une fois très déçus.
18: La déception est immense. On venait avec joie pour le match, pour gagner, c'est la défaite encore.
19: Ils n'ont montré aucune fierté pour le drapeau.
16: C'est aussi la fin pour Neymar en équipe du Brésil après 130 sélections. Son ancien coéquipier Néné le vit mal.
20: C'est pas la fin qu'on attendait. On était, tu vois, il était très content. On était ensemble hier, avant-hier. Et voilà, je suis vraiment triste pour lui.
16: En revanche, le sélectionneur Carlo Ancelotti reste et devra tout reconstruire pour le Mondial 2030.
8: À suivre ce soir le choc entre l'Espagne et le Portugal, 21h sur RMC. Dans la nuit, on suivra Belgique, États-Unis. Les Américains retrouveront leur attaquant Balogun. La FIFA a suspendu son carton rouge sous la pression de Donald Trump, qui a passé un coup de fil au président de l'institution afin de réexaminer la sanction. La Belgique se réserve désormais le droit de faire appel devant le tribunal arbitral du sport. Et puis Tadej Pogacar qui offre la victoire sur un plateau de la deuxième étape du Tour de France à son coéquipier Isaac Del Toro, Jonas Vingegaard reste en jaune.
0: Les courses, Thibaut, c'est sur l'hippodrome des Sables d'Olonne aujourd'hui.
8: 18h30, le 2, Jim Dalouette est le favori de la Dream Team AMC. L'outsider, c'est le 9, Global Duty, le 2 et le 9.
1: Merci beaucoup, Thibaut Texer. Alors moi, j'ai un petit problème, c'est que, sans vouloir vous flagorner, mon cher Thibaut, c'est The Voice, Thibaut. C'est la voix de la matinale d'RMC, quand même. Et là, je sens comme un petit, petit feutre sur la voix. Alors, c'est à vous de nous dire, est-ce que c'est à cause de la clim, hein, parce qu'on est sur une nouvelle phase de canicule qui démarre, ou est-ce que c'est à cause de l'arbitre de Paraguay-France?
8: Je ne dirai rien.
1: Non, on dira rien, chacun de se faire son avis. En tout cas, vous n'étiez pas au stade Azteca de Mexico cette nuit, puisque vous étiez là en train de préparer, mais Hugo suit la Coupe du Monde au Mexique, et il nous appelle en direct de Mexico City. Salut Hugo.
21: Salut.
0: Hola, que tal?
21: Todo bien.
0: Je voulais être sûr que vous soyez bien au Mexique, Hugo.
21: J'y suis bien.
0: Bon, comment ça s'est passé ce match, Hugo? Racontez-nous.
21: un peu déçu depuis Mexico, mais c'est vrai qu'il y a un engouement populaire ici incroyable. J'avais jamais vu ça de ma vie. Donc ça fait plusieurs années que je suis expatrié, depuis 3 ans bientôt au Mexique, et j'avais jamais vu un engouement populaire autour d'une sélection nationale. Et voilà, les Mexicains aujourd'hui sont déçus, mais fiers de ce qu'a produit l'équipe, et fiers aussi d'avoir montré au monde entier possible d'être tous derrière un pays et de se donner à fond.
1: Et puis par ailleurs, vu d'ici, Hugo, ils peuvent être fiers aussi, parce qu'on parle toujours des États-Unis, mais c'est quand même États-Unis, Canada, Mexique, ils peuvent être fiers aussi de leur mondial, hein, c'est leur Coupe du Monde, ils ont brillé, ils ont failli passer en quart.
21: On y a cru jusqu'au bout. On y a cru jusqu'au bout ici depuis Mexico. Malheureusement, ça n'a pas été la fin qu'on espère. Mais ouais, ça a été un parcours exceptionnel quand même. Avant ce match-là, aucun but encaissé. Ça a été que des clean sheets pour l'équipe du Mexique. Une attaque en feu. Donc ouais, les Mexicains y ont cru jusqu'au bout et très très très fiers de cette élection mexicaine. Ouais.
0: Vous faites quoi au Mexique, Hugo? Vous bossez dans quel domaine?
21: Alors, je représente une entreprise française des arts de la table, donc sur l'ensemble du continent, enfin sur l'ensemble du territoire LATAM, donc de Mexico à l'Argentine, en passant par le Brésil, la Colombie. Donc
1: tous ces pays qu'on va éliminer là.
21: Exactement. Maintenant que le Mexique est éliminé, je me devais de supporter le pays qui m'accueille depuis 3 ans. Ça va être à fond derrière les Bleus et on espère une victoire finale. Ouais.
1: Allez, ben Hugo, en tout cas, est aux premières loges pour suivre cette Coupe du Monde. Sinon, il y a RMC, bien entendu. Pour le reste de la planète, les 7 milliards d'êtres humains qui ne sont pas Hugo, il y a l'application RMC. Mais vous, Hugo, en tout cas, vous avez la chance d'avoir vécu ça depuis Mexico. Et merci de l'avoir partagé en direct ce matin.
21: Merci à vous et bonne journée.
1: À bientôt, Hugo. Merci beaucoup.
21: Bientôt,
1: bon courage au boulot au Mexique, parce qu'on est quand même hier soir pour lui. il va falloir aller dormir et enchaîner demain matin. Bref, il est 5h41.
0: Et on continue de parler du mondial, puisque dans un instant, c'est l'heure du mondial de Virginie. Bonjour Virginie Fulpin.
3: Bonjour tout le monde. Il va y avoir des cartons jaunes, des cartons rouges, enfin, évidemment, sauf pour les Paraguayens.
1: Et puis, comment s'assurer d'avoir assez de fruits et légumes à manger malgré le changement climatique? C'est la problématique à laquelle les agriculteurs doivent faire face. À 5h50, nous serons avec Sébastien Desgorges. Il est semencier en Haute-Saône et il nous dira quel est le secret. C'est le croisement de variétés. Hein. C'est ce qu'il va nous expliquer pour des cultures plus robustes. Vous restez bien avec nous. On revient dans un instant sur RMC.
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1: Il est 5h43, très bon réveil à toutes et à tous, à Bandela, Géraldine, Virginie, pour le Mondial de Virginie avec la Coupe du Monde qui est déjà terminée pour le Brésil. Les Brésiliens battus 2-1 par la Norvège en 8e de finale.
0: Pardon.
1: Pardonnez-moi, j'ai zappé le jingle, excusez-moi.
0: Allez, Fabien,
1: alors,
0: vous savez
1: quoi ? Non, on arrête tout. Moi, j'irai nulle part sans son jingle.
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0: C'est bon, je suis prête. Donc, tout de suite, on se moque beaucoup moins des tonnes de poissons dans les bagages des Norvégiens ou du Viking Road des supporters. Hein. Voilà. La Norvège, c'est pas que du folklore, ça n'est pas que l'équipe bis qui a perdu contre la France, c'est l'équipe qui sort le Brésil avec un doublé d'Erling Haaland. Évidemment, il en est à 7 déjà dans la compétition, c'est-à-dire comme Kylian Mbappé et Lionel Messi.
25: L'équipe de France, elle a retrouvé ses quartiers à Boston après sa victoire contre le Paraguay.
0: Oui, un dimanche tranquille après un samedi soir orageux dans tous les sens du terme. Il y a eu les coups reçus de la part des Paraguayens sur le terrain, puis tout le monde les a vus, sauf l'arbitre en gros. Et puis ensuite, pour rentrer à Boston, les Bleus ont patienté 2 heures dans l'avion. Non, les Paraguayens ne sont pas venus les empêcher de décoller, mais les orages ont décalé le départ. Comme dit Kylian Mbappé sur les réseaux, une nouvelle longue journée au boulot. Heureusement quand même qu'on n'a pas tous des collègues aussi agressifs que les Paraguayens hein, pour le métro boulot dodo.
1: C'est qui le Paraguayen de la rédac, hein?
0: Attends,
1: on va réfléchir. La Fédération Française de Foot va demander l'annulation du carton jaune de Michael Olise.
0: Un carton pris dans le temps additionnel interminable de 8e de finale. L'arbitre l'a infligé à Michael Olise pour une altercation avec Mathias Galarza. Oui, sauf que les images montrent bien que le numéro 11 des Bleus ne touche absolument pas son adversaire. Il met son doigt devant sa bouche pour lui dire de se calmer. J'ai déjà vu plus violent comme geste. C'est important cette réclamation parce que imaginez que Michael Olise prenne un autre carton jaune contre le Maroc en quart de finale et que la France se qualifie pour les demi, bah lui il pourrait pas jouer cette demi-finale. On a déjà sa chanson, on peut pas nous gâcher la fête. Hein.

0: facile, on s'y attendait.
1: Elle est géniale quand même. Bon.
0: Elle est quand même géniale.
2: On y pense depuis le début, j'attendais qu'elle arrive.
0: Évidemment, c'est comme un carton jaune qui va nous saper le tube de l'été. Attention aussi, hein, parce que Manu Koné et Bradley Barcola ont la même épée de Damoclès au-dessus de la tête.
3: Et alors Virginie, apparemment maintenant on peut prendre un carton rouge sans être suspendu le match d'après.
0: Oui, l'attaquant américain Folarin Balogun pourra bien jouer le huitième de finale des États-Unis contre la Belgique la nuit prochaine, alors qu'il a pris un rouge contre la Bosnie en 16e de finale. La FIFA a été très indulgente et le sanctionne d'un match de suspension avec sursis pendant un an. C'est quand même très étonnant comme décision. C'est un peu la Coupe du Monde à la maison. Hein. Non, ça, c'est à nous. C'est à nous. D'ailleurs, Samuel Umtiti, on le rappelle, casse la démarche sur RMC pendant toute cette Coupe du Monde. En fait, la presse américaine et notamment le New York Times dit que Donald Trump a passé lui-même un coup de fil au président de la FIFA, Gianni Infantino, pour obtenir de la clémence.
2: Bah,
0: ce qui serait évidemment une ingérence. La Belgique se dit stupéfaite par cette décision de la FIFA et pourrait faire appel au tribunal arbitral
2: du sport. Si c'était avéré, ce serait même scandaleux.
0: Ce serait même scandaleux, effectivement.
2: Désiré Doué, lui, fait des échanges avec Neymar.
0: Ouais, nous, pendant la Coupe du Monde, on échange des cartes Panini, comme ça. Bah, Désiré Doué, lui, il échange des maillots dédicacés avec Neymar, chacun son truc. C'est le Brésilien idole de celui qui a provoqué le pénalty pour les Bleus samedi soir, qui avait d'abord fait envoyer un maillot à Désiré Doué. Samedi, le joueur du PSG lui a donc rendu l'appareil avec ce mot « Pour mon idole, avec toute mon affection
4: oh. ». Un bon copain.
0: Oui, ça va mettre du baume au cœur de Neymar en larmes lors de l'élimination du Brésil. Il a confirmé qu'il prenait sa retraite internationale.
3: Et alors, il y a un point commun entre Lionel Messi et Kylian Mbappé dans cette Coupe du Monde. J'imagine que c'est qu'ils marquent beaucoup de buts, non ?
0: Oui, alors 7 chacun depuis le début de la compétition, mais c'est pas le seul point commun. Ça, c'est Opta qui observe tout, calcule tout et fait des stats sur tout qui a compté. Les joueurs, les deux joueurs passent 50% de leur temps sur le terrain à marcher, 50% à courir. Oui, les autres courent plus.
2: Et 50% à esquiver les gifles des Paraguayens.
0: Voilà, c'est ça. Les autres courent plus, mais ils marquent moins. Alors, si Kylian Mbappé continue à marcher la moitié du temps et à marquer autant, j'ai envie de lui dire qu'il marchera jamais seul.
2: J'ai fait une blague à Virginie Fulpin. C'est pas la chanson qu'elle avait prévue. Allons-y, il marchera jamais seul.
0: C'est pas possible, hein.
2: Je suis un peu taquin, comme ça. J'ai vu votre chronique hier soir, je me suis dit, tiens,
0: allez,
2: on va lui faire une petite blagounette.
3: Mais c'est toi le paragouillant de la rédaction, en fait.
0: On l'a trouvé.
3: Harceleur.
2: Mais d'ailleurs, en fait, ce matin, j'imagine qu'on va parler que de ça à la machine à café au boulot. Vous voulez revenir sur ce match de samedi soir. Tout a été dit, peut-être. Ou alors, il manque que votre coup de fil à vous. Au 32-16, sur le WhatsApp RMC 06-12-424-424, sans vouloir vous flagorner. Votre analyse m'est chère, on vous attend.
3: Il est 5h49. 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Il est 5h49.
2: Un nouveau titre de Beyoncé, dévoilé ce week-end, Morning Dew. Et c'est le premier inédit de la diva depuis 2 ans, depuis son dernier album. La chanson a été publiée samedi, un titre travaillé entre autres avec Pharrell Williams, coup d'envoi d'un compte à rebours en fait, 60 jours avant le 4 septembre. D'abord c'est le jour des 45 ans de Beyoncé, mais aussi le jour où sera réédité son album B-Day, dont vous vous souvenez peut-être.
0: Comment l'oublier ?
2: Ah oui, ça date un petit peu. Alors pour accompagner ce nouveau titre, Beyoncé a également dévoilé une vidéo en noir et blanc montée à partir d'images d'archives tournées en 2007. Morning Dew, donc, qui figurera sur la réédition de B-Day, apparaître

0: 5h50 sur RMC, RMC Story. Très bon réveil à toutes et à tous. Les grands titres à la une ce matin. Avec
1: et à la une, ce très gros incendie dans les Pyrénées-Orientales. Un feu qui a parcouru 4500 hectares de végétation. 10 000 personnes ont été évacuées. Et ça a même des conséquences sur la troisième étape du Tour de France. Pas de public dans les 40 derniers kilomètres. La canicule, elle, s'installe à nouveau. C'est la troisième en trois mois. 16 départements ont été placés en vigilance orange. Et puis à la Coupe du Monde, le Brésil a été sorti par la Norvège de 2-1 et le Mexique dit au revoir à ce mondial qu'il organise. Le Mexique éliminé 3-2 par l'Angleterre.
0: Il est 5h51.
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0: Alors, face au changement climatique et aux vagues de chaleur qui mettent les cultures à rude épreuve, les agriculteurs sont contraints de s'adapter. Et la solution que certains ont choisie, c'est de s'intéresser directement aux variétés de fruits et légumes pour en créer de nouvelles dites plus robustes.
1: Bonjour Sébastien Desgeorges.
3: Oui, bonjour.
1: Vous êtes paysan semencier des jardins de Vauvenise à Bonnevent. Véloreille, j'espère que j'ai bien prononcé, c'est en Haute-Saône.
3: Ouais, c'est tout bon.
1: Parfait. Et alors, vous représentez à l'échelle de la Bourgogne-Franche-Comté le projet PEPS, Population Évolutive Présélectionnée, c'est-à-dire en gros le croisement de variétés de légumes. Comment ça marche? Comment vous êtes arrivé à cette solution finalement?
3: Ouais, bah alors du coup, on dit PEPS, c'est donner du PEPS aux légumes.
1: Voilà. Bah, j'avais eu bon sur tout le début, puis je me
3: sur
1: suis.
3: Sur toutes
1: coupée.
3: Les lignes.
1: J'aime bien l'idée PEPS.
3: C'est ça, donc nous sommes semenciers, donc producteurs de graines, maraîchers, et on crée un nouveau type de graines qui répond à nos besoins et qui sont adaptées à notre terroir, à nos pratiques. Aujourd'hui, la majorité des graines, les semences qui sont utilisées par les agriculteurs, sont standardisées. Et seules, malheureusement, elles ne répondent plus à tous les défis auxquels nous sommes confrontés, en fait, comme le changement climatique qui est de plus en plus rapide, les apports en eau restreints, les sols qui sont soit diminués, soit pollués, etc.
0: En fait, c'est du métissage.
3: Oui, c'est ça, tout à fait. En fait, l'idée, c'est d'aller chercher le meilleur des variétés qu'on a à notre disposition, de les mélanger entre elles pour créer des nouvelles populations de légumes qui vont être plus résistantes. Donc, par exemple, on va mélanger des nombreuses variétés aux qualités complémentaires, le goût, la résistance à la chaleur, la conservation. Ensuite, les plantes se croisent naturellement grâce aux insectes pollinisateurs ou nous, on va faire des croisements dirigés manuels. Ensuite, les années passant, on observe ce qui se passe. On va sélectionner les meilleures plantes, les meilleurs légumes. Et année après année, on va sélectionner les meilleures graines pour pouvoir les reproduire.
1: Est-ce que vous avez un exemple concret de variété de fruits ou de légumes que vous avez créé récemment?
3: Tout à fait. Alors du coup, on a ce terme de variété qui pose problème, puisque nous, en fait, la variété, elle est fixée, elle est restreinte dans un catalogue défini, et nous, on va créer une population plus large. Mais en effet, on va par exemple croiser une multitude de variétés de carottes différentes. Vous savez qu'on a des carottes qui sont oranges, violettes, blanches, qui ont des caractéristiques et des formes différentes. On va mélanger toutes ces carottes ensemble, choisir le meilleur pour notre usage. Nous, on s'en fiche en fait de la couleur de la carotte. Ce qu'on veut, c'est qu'elle soit mangeable et qu'elle se conserve bien l'hiver, par exemple. Donc, on a des projets. Voilà.
0: Non, mais en fait, pardonnez-moi, mais vous allez chercher des caractéristiques chez une plante, puis une autre, puis vous mélangez, etc. Mais en fait, s'il faut attendre à chaque fois une année pour avoir une génération suivante, il va falloir des décennies pour s'adapter.
3: Et oui, c'est pour ça qu'on travaille en collectif. En effet, la création d'une nouvelle population de légumes, ça prend entre 5 et 10 ans. Et ça, il faut arriver à le financer, en fait. Et souvent, les paysans le font gratuitement. Ils le font à côté de leur métier, en plus, parce qu'ils en ont besoin. Parce qu'aujourd'hui, on se rend compte qu'on a du mal, par exemple, à produire des pastèques ou à produire une tomate avec ces coups de chaud là qu'on subit. Donc, du coup, on se met en collectif et on se met à bosser. Et nous, on a dit, il faut qu'on trouve du support pour pouvoir rémunérer les paysans et les paysannes.
1: Et ils vont coûter combien ces super fruits et légumes?
3: Ah ben en fait ils vont coûter comme les autres en fait, exactement
1: ni
3: comme les autres.
1: Ni plus ni moins.
3: Ni plus ni moins, le tout c'est d'avoir à manger en fait. Là on travaille vraiment sur un projet de fond qui est vital, qui est ce qu'ils appellent l'autonomie alimentaire locale, parce qu'aujourd'hui on va dépendre de logistique assez compliquée, assez éloignée, et nous on essaye de relocaliser de la production, bah juste ouais, pour avoir à manger demain, malgré ces changements climatiques.
0: Merci beaucoup Sébastien Desgeorges. On rappelle le projet PEPS. Merci d'être venu nous expliquer ce que vous faites chez vous en Haute-Saône, justement à la recherche des variétés de demain. Bah, prenez un petit coup d'avance, hein, s'il faut 10 ans pour une variété, visez 20 ans. Parce que ça va très très vite en ce moment, on l'a constaté sur le climat. Merci beaucoup Sébastien Desgeorges d'avoir répondu à nos questions en direct ce matin.
1: Il est 5h55 et tout de suite, c'est le meilleur de l'historien d'Apolline Matin, Arthur Chevalier.
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5: Bonjour Arthur.
6: Bonjour Apolline.
5: Cette semaine, Donald Trump a publié sa déclaration de patrimoine. Et alors, c'est stupéfiant. Sa fortune a triplé depuis le début de son deuxième mandat.
6: Et oui, en moins de 2 ans, le patrimoine de Donald Trump est passé de 2,3 à 6,5 milliards de dollars. Cet argent, il l'a principalement tiré de crypto-monnaies dans lesquelles il a investi, ou d'ailleurs qu'il a lui-même créé. Et comme par hasard, Apolline, le président Trump a fait voter beaucoup de lois en faveur de ces monnaies numériques. Une confession des genres qui n'est pas passée inaperçue aux États-Unis.
5: Ça fait de lui le président le plus riche de l'histoire des États-Unis.
6: Oui, alors même si pour être honnête, il avait déjà amassé une grosse fortune avant d'être élu. Mais aux États-Unis, avoir des présidents riches, c'est plutôt la norme que l'exception. Et ça a commencé tout de suite. Hein, le tout premier président américain, George Washington, était richissime. Quand il a été élu en 1789, il avait déjà un patrimoine équivalent à 500 millions de dollars d'aujourd'hui. Et l'origine de cet argent n'était pas reluisant, puisque Washington avait une plantation de centaines d'hectares, une plantation qui était exploitée par plus de 300 esclaves.
5: John Fitzgerald Kennedy, lui aussi immensément riche.
6: Oui, et d'ailleurs, après Donald Trump, c'est même celui qui avait le plus gros patrimoine, environ 1 milliard de dollars, une fortune qui lui venait de sa famille, mais là aussi, c'était pas forcément un cadeau. On lui a beaucoup reproché d'avoir autant d'argent, puisqu'on soupçonnait les Kennedy d'être lié à la mafia de Chicago.
5: Est-ce qu'il y a eu des présidents pauvres ?
6: Alors il y en a eu, et c'était loin d'être les plus mauvais. Hein. Un des plus grands présidents américains, en tout cas un des plus populaires, c'est Abraham Lincoln. Hein. Il a été élu en 1861. C'est à lui qu'on doit l'abolition de l'esclavage. Il était tellement pauvre qu'il était né dans une cabane. Il n'a jamais fait fortune. Sa carrière, il la devait intégralement à son talent. Comme quoi, c'est possible.
5: Il y a aussi les présidents qui ont fait fortune, mais alors après leur mandat.
6: C'est une autre spécialité. Et l'exemple typique, c'est Bill Clinton. Il venait lui aussi d'une famille assez pauvre de l'Arkansas. Avant de faire de la politique, il était prof de fac, donc un métier pas si bien payé. Quand il est élu en 1993, en tout cas, ce qui est sûr, c'est qu'il n'est pas riche. Mais une fois qu'il a quitté la présidence, alors là, il a amassé une fortune grâce à des conférences. Son patrimoine actuel est estimé à 55 millions de dollars.
5: Ah oui, donc ça y est, il s'est reconstitué. Mieux. Est-ce que les présidents américains sont bien payés pendant le mandat ?
6: Alors oui, plutôt évidemment. Leur salaire annuel, c'est 400 000 dollars bruts, soit environ le double du président français. Mais alors attention, il y a une grosse différence. Les présidents américains vivent dans un appartement de fonction à la Maison Blanche, ok ? Ils ont du personnel, évidemment, mais ils doivent payer toutes leurs dépenses personnelles. Donc

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3: 5h59, Géraldine Demory, début d'une nouvelle semaine caniculaire.
4: Avec 16 départements qui sont en vigilance orange pour la canicule, près de l'Atlantique, près du Golfe du Lion également, avec les températures qui vont encore augmenter aujourd'hui. On aura du 35-38 degrés sur les trois quarts du pays, 38 degrés pour Bordeaux, 37 à Marseille, Perpignan, Montpellier, Toulouse, Limoges ou encore Biarritz, 36 à Rennes, Nantes, La Rochelle, 35 à Paris, à Bourges, 34 à Lyon, 31 à Lille ou à Brest. Et effectivement, ça va durer toute la semaine minimum. Pour l'instant, on n'en voit pas le bout. Dans un premier temps, les températures vont encore monter. Demain, ensuite, on va vraiment être sur un plateau avec une moyenne de 35 degrés sur le pays. Et globalement, c'est surtout les régions au sud de la Loire qui vont être le plus impactées. Au nord, dans un premier temps au moins, on pourra respirer encore un petit peu, en tout cas la nuit. 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Très bon réveil à tous.
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4: Et c'est l'heure du journal de Victor Porcher. Bonjour Victor.
5: Bonjour Élise, bonjour Mathieu, bonjour à tous.
4: À la une, les aveux de Cédric Jubilard.
5: Dans une lettre que son avocat dit avoir reçue, improbable rebondissement, plus de 5 ans après la disparition de sa femme Delphine et alors que l'homme, qui a toujours nié les faits, doit être rejugé pour meurtre en décembre. Le feu qui redouble d'intensité dans les Pyrénées-Orientales, plus de 10 000 personnes ont quitté leur habitation en catastrophe et le Tour de France qui doit passer à proximité privé de spectateurs. Le mondial de foot, la Norvège sort le Brésil, l'Angleterre vient à bout du Mexique et la FIFA fait enrager le monde du foot en cédant aux caprices de Donald Trump.
6: Coup de tonnerre dans l'affaire la plus mystérieuse de la décennie.
5: L'avocat de Cédric Jubilard assure ce matin que l'homme avoue le meurtre de sa femme Delphine, disparue en 2020, dont on n'a jamais retrouvé le corps. Marion Gauthier, avec nous en direct ce matin. Cédric Jubilard a toujours nié les faits. Il devait même être rejugé en appel à la fin de l'année, mais c'est une lettre qui change tout.
7: Oui, une lettre manuscrite et des aveux formels remis ces dernières semaines à ses avocats. Nos confrères de la Dépêche du Midi ont pu consulter ce document. Cédric Jubilard y revient sur cette soirée du 15 au 16 décembre 2020 dans le Tarn, sur cette énième dispute avec son épouse Delphine. Elle envisage de refaire sa vie avec un autre homme, des insultes aux refusés, la dispute dégénère. Comment a-t-il tué l'infirmière de 33 ans? Où a-t-il caché son corps? L'accusé réserve ses détails de la disparition à la justice, déclare son avocat, maître Pierre de Buisson, qui dit le soulagement de son client. Dans cette démarche, ajoute-t-il, Cédric Jubilard veut donner une sépulture à la mère de ses deux enfants. Ces aveux consignés par écrit, c'est un tournant dans l'enquête. L'accusé va devoir être réentendu. Les recherches devraient reprendre. Le peintre plaquiste a été incarcéré il y a 5 ans, condamné en octobre dernier à 30 ans de réclusion criminelle. Le procès en appel devrait s'ouvrir en septembre.
5: Les explications de Marion Gauthier pour RMC.
4: Il est 6h02 sur RMC. Le feu gagne du terrain dans les Pyrénées-Orientales.
5: Et des communes entières ont été invitées à évacuer en une nuit. 26 au total à l'ouest de Perpignan. 10 000 personnes concernées, indique la préfecture. Autant d'habitants contraints de tout abandonner en urgence, comme à Ille-sur-Tête. Son maire, Alain Fabresse, est plus qu'inquiet.
8: Ça attriste, c'est vraiment horrible, quoi. C'est la première fois que je vois un feu aussi important aux portes de la ville. Il y a eu des maisons qui ont été dévastées. Hein. C'est un désastre. Il y a des gens qui vont perdre beaucoup. Ce que je crains, c'est de voir, comme tout le monde, la végétation qui part en fumée, un patrimoine très très beau, très important, qui risque de disparaître. Enfin, ouais. Et j'ose croire que tout rentrera dans l'ordre. C'est très difficile à vivre, très difficile.
5: Et 4500 hectares parcourus par ce feu qualifié de gigantesque par les autorités, c'est deux fois plus que ce qui avait été annoncé hier, alors que le Tour de France passe aujourd'hui à quelques kilomètres de là. Départ d'Espagne, arrivée aux Angles, décision prise hier, ce sera sans public au bord des routes. Écoutez Christian Prudhomme, le directeur du Tour.
9: Nous sommes convenus au

0: des conditions exceptionnelles et effroyables de l'incendie qui règne dans les Pyrénées-Orientales, de ne pas faire passer la caravane sur les 40 derniers kilomètres de la partie finale en France, de limiter le passage aux coureurs et aux véhicules d'organisation qui sont indispensables, et on invite le public à ne pas venir aux abords de la course ni sur le site d'arrivée.
1: Et c'est un des fronts, les Pyrénées-Orientales, un des fronts des incendies. Il y en a beaucoup d'autres. Ça brûle dans l'Aude voisine, dans l'Ariège, dans l'Hérault, la Drôme. L'une des seules bonnes nouvelles, elle nous vient du Gard, près de la ville de Lédenan, où un feu a été fixé hier après avoir ravagé plus de 540 hectares. Trois villages ont dû être confinés, alertés par un message de la préfecture avant de passer une nuit la boule au ventre, Martin Lange.
2: Charlotte a reçu le message de la préfecture hier. Elle est rentrée chez elle à la hâte. Sa maison se trouvait à quelques centaines de mètres des flammes.
3: C'était tout noir, des petits copeaux de cendres qui tombaient sur le jardin et une odeur très forte de fumée. J'ai vu passer les 7 canadaires là devant ma fenêtre. Ça s'arrête pas de faire des allers-retours.
2: Elle a préparé des affaires en cas d'évacuation pour elle, son chien et ses 4 chats.
3: Déjà des habits, des papiers, les cages pour transporter des animaux. En cas où il faut que je parte... rapidement. Je suis très angoissée.
2: John lui tient un hôtel-restaurant à Cabrières, à quelques kilomètres plus au nord. Confiné avec ses clients, il a suivi hier l'évolution du feu depuis sa terrasse.
4: Toutes les routes sont bloquées, on n'a aucun accès pour venir à l'hôtel et en sortir non plus. Donc on a des clients qui sont bloqués chez nous. On a rassuré plusieurs clients qui sont très angoissés, qui n'ont pas l'habitude de vivre ça.
2: On préférerait fuir, souffle-t-il. Dans chacune des communes, des locaux ont été mis à disposition pour accueillir les sinistrés.
1: Et le Gard, hein, tout comme 15 autres départements du Sud et du sud-ouest sont aujourd'hui en vigilance orange canicule.
5: Et comme vous le faites depuis tôt ce matin, que ce soit au 32-16, sur le WhatsApp RMC 06-12-424-424, vous nous dites ce que vous voyez, ce que vous sentez, hein, aussi comme Yannick, qu'on entendra juste après ce journal qui est dans les Pyrénées-Orientales, justement le département le plus touché.
1: Et à 6h05 sur RMC, ça va vous faire réagir également. Vous les avez vus fleurir un peu partout, dans les trains, dans les hôtels. Les espaces sans enfants sont dans le viseur de la Commission des droits de l'homme qui remet aujourd'hui ses recommandations à la Haute Commission à l'enfance. Bérangère Bocquillon, vous les avez consultées en avant-première pour RMC. Elles ont pour but ces recommandations de mettre un coup d'arrêt à cette tendance.
6: Oui, avec une recommandation phare, interdire les espaces No Kids en France. Des espaces illégaux, selon Ophélie Marel, juriste à la Commission nationale consultative des droits de l'homme, autrice du rapport.
7: C'est discriminatoire. Faire une distinction fondée sur l'âge, c'est une infraction pénale. À partir du moment où on peut discriminer personne dans la société, les femmes ou les personnes âgées, par exemple, on ne discrimine pas non plus les enfants.
6: Des enfants qui disparaissent de l'espace public, où ils ne sont plus les bienvenus. C'est pourquoi la Commission recommande des panneaux de signalisation à hauteur d'enfants, des rues piétonnes autour des écoles, la réduction de la vitesse des voitures et des classes en plein air. Car nous sommes en train de fabriquer des enfants d'intérieur, explique Ophélie Marel.
7: Les parents ont peur des accidents de voiture et ont peur des enlèvements. Mais en fait, les enfants peuvent également subir des agressions en ligne quand ils sont sur les réseaux sociaux. Les enfants ne sont pas forcément plus en sécurité à l'intérieur.
6: Et le rapport conclut que les enfants sont majoritairement perçus comme des personnes à surveiller plutôt que comme des êtres aussi dignes que des adultes. Il faut que ça change.
8: Alors, faut-il supprimer ces espaces No Kids, les campings, les hôtels? Est-ce qu'au contraire, vous êtes client peut-être de ce type d'établissement? Venez nous le dire, vous êtes les bienvenus au 32-16. On en parle ensemble et on en parlera à 6h40 avec notre invitée, Sarah El-Haïry, commissaire à l'enfance, haute commissaire à l'enfance.
5: C'est elle qui reçoit ce rapport, justement. Ouais. Est-ce qu'il faut aller jusqu'à interdire ces espaces No Kids là? C'est le débat qui va être posé finalement. On vous attend au 32-16.
1: Encore une nuit de folie à la Coupe du Monde.
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1: Avec d'abord cette qualification pour les quarts de finale de l'Angleterre. Angleterre réduite à 10 face à un Mexique à domicile. Score final 3-2. La sortie du Brésil, un peu plus tôt terrassée par un doublé du Norvégien Haaland, désormais co-meilleur buteur du mondial, en compagnie d'un certain Lionel Messi et d'un autre certain Kylian Mbappé. Cette défaite de 2-1, c'était le dernier match avec la Seleção de la star brésilienne Neymar, qui a annoncé sa retraite de la sélection. Et puis alors, c'est une phrase invraisemblable et pourtant bien vraie. Donald Trump parvient à faire annuler la suspension d'un joueur américain. C'est le buteur Folarin Balogun qui avait écopé d'un carton rouge. Mais ça, c'était avant un coup de fil du président américain Nicolas Pelletier.
10: Oui, et selon de nombreux médias américains, Donald Trump a directement contacté le patron de la FIFA, Gianni Infantino, pour demander le réexamen de la suspension du joueur américain Folarin Balogun. Juste après cet appel, l'instance a annoncé la levée de la suspension du joueur, une décision que ne comprend pas le sélectionneur belge Rudy Garcia, qui doit affronter les États-Unis ce soir.
11: Je savais pas que dans les bureaux de la FIFA, le 5 juillet correspondait au 1er avril en Europe. De mémoire, je pense que c'est la première fois dans l'histoire de la Coupe du Monde qu'il y ait ce genre de décision. Voilà.
10: Merci à la FIFA d'avoir réparé une grande injustice, a directement commenté Donald Trump sur son réseau social. Aucune explication n'a accompagné la décision qui pourrait s'apparenter à un acte d'ingérence de la part des États-Unis. Stupéfaite par cette décision, la Fédération belge se réserve le droit de saisir le tribunal arbitral du sport.
1: Alors, est-ce que ça suffira aux Américains pour battre la Belgique? Réponse dès 2h du matin à suivre évidemment sur RMC Radio Officielle la Coupe du Monde. Et puis dès 21h, l'autre huitième de finale, Espagne-Portugal, et ce pourrait bien être le dernier match de Cristiano Ronaldo en sélection en cas de défaite.
5: Quelle affiche, 21h ce soir, Espagne-Portugal, vous allez vibrer hein, sur RMC, ça c'est une de ces belles affiches à ce stade de la compétition, il y en aura de plus en plus. Merci beaucoup Victor Ponchet, vous vivez la Coupe du Monde sur RMC bien entendu. Il est 6h09 et Yannick est en ligne avec nous au 32-16. Bonjour Yannick.
12: Bonjour.
8: Yannick, vous êtes dans les Pyrénées-Orientales, comment ça va ce matin sur le front des incendies?
12: Bah moi j'ai vu ce matin, enfin j'ai surtout senti ce matin. Pourtant je suis à 30 km à peu près hein, de l'incendie. Et j'ai surtout senti, et quand j'ai sorti mes chiens, j'ai vu qu'il y avait un voile de fumée qui commençait à s'installer apparemment par ici. Mm-hmm. Donc.
5: Alors que vous êtes vous le disiez à une trentaine de kilomètres de là où ça brûle.
12: Ah ouais, j'ai regardé parce que je me suis étonné de le sentir autant.
5: C'est fort l'odeur. Enfin, pardonnez-moi, Yannick, vous sortez ce matin, vous promenez vos chiens, on sent fort l'odeur de brûlé, d'incendie.
12: Ah ouais, ça sent pas mal. Ouais. Mm. Ah oui, ça sent pas mal. Oui. Donc moi, je vais faire un appel à tous les gens, mais bon, surtout là, ça va être, il va y avoir plein de touristes qui vont arriver.
5: Bien sûr.
12: Il y a un truc magnifique hein, qui existe dans les voitures quand on fume, ça s'appelle le cendrier. c'est magique.
8: C'est une belle invention.
12: Oui. Et si au cas où on veut pas utiliser le cendrier, moi, dans ma voiture, je prends les boîtes de comment ça s'appelle, de chewing-gum, je mets un peu d'eau dedans. Et je mets le mégot là-dedans.
5: Là, vous avez raison. Voilà, Yannick, vous savez, on en souriait très légèrement, hein, mais on en souriait avec Apolline vendredi matin. On avait quand même, j'avais reçu un message qui disait il n'y a plus de cendrier dans les voitures aujourd'hui. Je ne sais pas si c'est une excuse pour autant pour jeter sa clope allumée par la fenêtre. Yannick, c'est un appel que vous lancez parce qu'effectivement, dans votre département, ça brûle très vite, ça brûle très fort. Hein. En ce moment, 4500 hectares sont partis en fumée dans les Pyrénées-Orientales, mais aussi parce que les touristes arrivent et que, évidemment, c'est un très beau département, très belle région. Il y aura du monde, on fait attention. Yannick, merci beaucoup.
12: Merci.
5: Et bon courage, Yannick à Perpignan, en direct sur RMC ce matin. Il est 6h11.
8: Et dans un instant, c'est le choix de la rédaction avec Victor Johannin. Bonjour Victor.
13: Bonjour Élise.
8: Vous révélez en exclusivité pour RMC que le nombre de faillites d'entreprises continue d'augmenter. 34 000 défaillances au premier semestre de l'année. C'est 5% de plus qu'il y a un an.
13: Oui, et pour tous les patrons en difficulté, il existe des solutions pour éviter d'en arriver là, pour éviter les 3D, comme on dit dans les tribunaux de commerce, dépôt de bilan, divorce, dépression.
5: À tout de suite sur RMC.
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2: Il est 6h13 sur RMC, RMC Story. Très bon réveil à toutes et à tous.
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3: Et les entreprises en faillite sont toujours plus nombreuses. C'est une information que vous révèle en exclusivité RMC ce matin. 34 000 défaillances au premier semestre, c'est 5% de plus qu'il y a un an.
2: Bonjour Victor Joannin.
4: Bonjour Mathieu, bonjour à tous.
2: Alors pour tous ces patrons au tapis, il y a un passage incontournable, c'est le tribunal de commerce. Victor, vous avez passé toute une journée en immersion au tribunal de commerce d'Avignon.
4: Oui, chaque semaine, des dizaines de chefs d'entreprise poussent les portes du palais de justice, soit parce qu'ils sont convoqués, soit parce qu'ils viennent demander de l'aide pour redresser leurs comptes. On les reconnaît facilement, ces patrons, les traits tirés, la mine sombre, le dos courbé comme chargé d'un poids, et l'air intimidé par la solennité des lieux.
5: C'est très dur. Toi, tu es un petit campagnard de ton truc, t'as jamais eu à faire la justice de toute ta vie, et tu te retrouves là avec... Je sais pas si ça s'appelle la salle des pas perdus, mais si c'est la salle des pas perdus, ouais, là pour le coup, ça porte bien son nom. Hein.
4: Patrice a 62 ans, il est aujourd'hui contraint de lâcher son imprimerie et de prendre sa retraite pour éponger ses dettes. Il avait fondé cette imprimerie au début des années 80, une entreprise florissante jusqu'à 16 salariés. Mais à partir des années 2010, changement d'époque.
3: Changement d'époque, puisque le numérique a pris la place du papier.
4: Oui, voilà, Patrice perd ses contrats et il n'écoute pas son expert comptable qui conseille de licencier.
5: Comme c'était une petite boîte familiale, il fallait prendre des décisions qui étaient drastiques et j'ai pas voulu les prendre parce qu'il y avait des gens avec qui je travaille depuis 40 ans, j'avais été au baptême, j'avais été au mariage, j'avais été à des anniversaires. Donc tu essayes de tenir et puis voilà. Et au moment, tu te retrouves là, sur Avignon, au tribunal.
4: Au tribunal d'Avignon, les audiences s'enchaînent. Frédéric sort de la sienne, il vient de demander au juge de liquider sa petite entreprise de carrosserie.
6: C'est très bien passé, les gens sont très compatissants, très aimables, ils savent bien de quoi ils parlent, ils connaissent bien les problèmes. Là, bon, là, je vais être quand même avec un liquidateur et après je serai libéré. C'est le mot, hein. Sort du tribunal, on est libéré.
4: Libéré de cette pression permanente, Frédéric repart soulagé d'un poids énorme. Le liquidateur va l'aider à vendre son matériel pour effacer son ardoise. Il a perdu sa boîte, mais il retrouvera facilement du boulot comme carrossier.
2: Mais Frédéric parlait des juges, ils savent de quoi ils parlent, disait-il. On a l'impression que ce ne sont pas des juges classiques.
4: Ils portent une robe noire, mais en fait, ce sont eux-mêmes des dirigeants d'entreprise qui exercent tous bénévolement, à l'image de Grégory Herbé, expert comptable basé dans la ville d'Orange.
7: Je pense que ça, c'est important pour le chef d'entreprise de savoir qu'en face de lui, il a des gens qui connaissent les mêmes difficultés, qui connaissent les mêmes soucis, qui ont les mêmes inquiétudes, mais on a aussi un rôle de magistrat avant tout. Et le magistrat, il est aussi là pour veiller et sanctionner les comportements déviants.
3: Et des patrons malhonnêtes, il y en a beaucoup ?
4: Oui, ça existe, mais c'est une minorité. La plupart de ceux qui défilent au tribunal sont des petits patrons isolés. Et pour eux, c'est trop souvent les 3D, comme on dit dans le jargon. Dépôt de bilan, divorce, dépression, beaucoup auraient dû venir plus tôt, regrette Aurélie Martinelli. C'est la greffière qui organise toute l'activité du tribunal.
8: Si vous n'avez pas suffisamment d'argent, finalement, pour régler les dettes que vous avez et des dettes qui sont exigibles, que vous devez à l'instant T, c'est que c'est inquiétant et que vous devez vous inquiéter et que vous devez vous dire « je vais pouvoir trouver de l'aide au tribunal ». Parce qu'au tribunal, c'est de l'aide qu'on propose. Voilà, c'est d'abord de l'aide.
4: Car si le patron pousse la porte du tribunal suffisamment tôt, un juge de la prévention peut l'aider à éviter la faillite. Malheureusement, les défaillances d'entreprises sont à des niveaux records, on l'a dit. Hein, et au tribunal d'Avignon, on est à plus 10% sur les 6 premiers mois de l'année.
2: Merci beaucoup Victor Joannin, vous allez témoigner au 32-16 ce matin, notamment si vous l'avez déjà vécu. 10% sur les 6 premiers mois de l'année à Avignon, 5% le chiffre national, c'est l'information que vous donnez ce matin sur RMC. On vous attend en direct aujourd'hui ou alors sur le WhatsApp RMC 0612 424 424. Il est 6h17 et c'est Raph qui est en ligne avec nous ce matin. Bonjour Raph.
9: Et salut tout le monde.
2: Comment ça va?
9: Super bien.
2: Super bien. Vous êtes, je le rappelle, conducteur de convoi sur la route à l'écoute des RMC le matin. Et vous réagissez ce matin à ce débat qu'on va avoir, notamment à partir de 6h40. Faut-il interdire les espaces No Kids? La haut-commissaire à l'enfance Sarah El Haïry est notre invitée à 6h40 tout à l'heure.
9: Eh ben, il faut pas interdire des espaces. Ce qu'il faut simplement, c'est rééduquer les parents. Parce que les enfants, ils existent depuis la nuit des temps. Puis dans le temps, il n'y avait pas de problème. Ce qu'il y a de maintenant, c'est que les parents, c'est des parents réseaux sociaux, c'est des parents téléphones. c'est des parents où il y a les enfants rois. Et puis c'est tout, pour resserrer la vis des parents, pour que les enfants redeviennent éduqués en zone publique, et puis ça, il n'y aura plus de problème.
3: Éduqués et fréquentables, si les enfants sont bien éduqués, vous acceptez de les avoir au camping, à l'hôtel, dans les trains, c'est ça le sujet pour vous, Raph?
9: De partout, un enfant dans le train, s'il fait, je sais pas, du coloriage, il regarde un livre et tout, au lieu de taper dans les sièges, hurler, crier, sauter de partout, il n'est pas pénible, enfant. Pareil au restaurant. Et puis, c'est pas en mettant des téléphones dans les mains des enfants de 3 ans dans les restaurants ou dans les magasins, dans des poussettes, que ça va les calmer. Hein.
2: Je sais pas, moi, alors là, pour le coup, je suis d'accord avec vous, ça calme personne, hein, les écrans, mais le problème, c'est que les parents, les autres adultes sont devenus tellement intolérants que pour beaucoup de parents, c'est quand même une solution aussi pour avoir la paix. Hein. Je vous parlais des enfants d'aujourd'hui par rapport aux enfants d'avant. Moi, j'ai aussi l'impression que les adultes sont devenus nettement moins tolérants que par le passé.
9: C'est vrai que les parents sont devenus aussi très spéciaux, mais je pense qu'il y a eu un gros bug là dans les années 80, ça s'appelle le service militaire. Parce que moi, j'ai que 41 ans, mais j'ai servi 9 ans le drapeau, et franchement, j'ai l'impression d'être un extraterrestre par rapport à d'autres personnes.
2: J'ai pas compris le lien, Raph, avec le service.
9: Et ben, en fait, c'est que le service militaire, il éduque les gens à vivre en communauté, c'est que derrière, il éduque aussi au respect des autres, et puis au respect tout court, quoi, des règles et tout ça. Si les gens, ils en ont marre, c'est parce qu'il n'y a plus personne qui respecte rien, que ça aille du parking au stationnement, au code de la route, et puis n'importe, enfin, voilà, il n'y a plus de respect de nulle part de tout.
3: Mais Raph, ce que dit le rapport qui sera remis ce matin au commissaire à l'enfance, c'est de dire que, en fait, ça crée une discrimination si on interdit les enfants de certains lieux. Vous entendez ce principe-là?
9: Oui,
3: imaginez qu'on trouve un autre critère que l'âge des enfants et qu'on dise tel wagon est interdit à tel type de personnes, ça vous choquerait pas?
9: Moi, vous savez, pourtant j'ai les deux petits jumeaux, mais moi je préfère franchement certains animaux qui se tiennent mieux que certains gosses. Hein.
2: Et pourtant vous êtes papa, Raph, je rappelle, vous êtes papa d'enfants en bas âge. Hein.
9: Ah ouais, 31 mois, 32 mois.
2: Deux jumeaux en plus, pardonnez-moi, de temps en temps ça doit faire un peu de bruit quand même.
9: Ah bah j'ai l'impression, moi. Mais c'est pareil, moi je les dresse, attention, hein, ma femme elle me regarde avec des gros yeux, moi je les dresse comme à l'armée. Hein. C'est comme ça, c'est pas
2: on dresse pas, on dresse pas des enfants, hein. C'est pas du dressage, hein, l'éducation.
9: Le terme, il peut être choqué. Bah alors j'éduque mes enfants comme moi j'ai été éduqué par mon grand-père qui était militaire. Et voilà, et puis ça marche.
2: Raph, merci de votre appel. Alors on va soumettre ça à Sarah El Haïry, la haute commissaire à l'enfance qui sera avec nous à 6h40 tout à l'heure. Raph qui a plutôt j'ai l'impression une explication sur les No Kids, mais on a entendu des arguments enfant roi, etc. Vous allez nous dire ce que vous en pensez. Est-ce que est-ce que les enfants ont leur place dans la société, partout dans la société? C'est aussi la question qu'on pose ce matin au 32-16. Il est 6h20 sur RMC.
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3: Il aurait dû monter sur la scène des Ardentes en Belgique ce week-end, mais Booba en a décidé autrement, une annulation à la toute dernière minute, car le duc, comme il aime à se baptiser lui-même, refuse de partager la lumière avec des influenceurs. Les aigles ne volent pas avec les pigeons, rappelle-t-il, il y a quasiment 10 ans, il en fait la démonstration et c'est sur Instagram qu'il a annoncé la nouvelle à ses fans. Se mélanger à ça serait un sacrilège. Ça, ce sont donc les créateurs de contenu.
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3: Et notamment le streamer Anime, qui a tenu des lives pendant le festival et que B2O avait qualifié de cafard du vide en décembre dernier après ses propos jugés racistes à l'égard de la chanteuse Ronisia. Alors vous le savez, Booba, il mène un combat contre ceux qu'il appelle les influx voleurs. Il a d'ailleurs dénoncé aussi la présence du commentateur de télé-réalité Jerem Star. Dieu merci, écrit-il, j'ai fait ma place et je n'ai donc pas besoin de cautionner tout et n'importe quoi pour survivre.
2: Tant pis pour les fans qui avaient leur billet pour le
3: festival. Prévenu 24 heures à l'avance, hein, c'est short.
2: En général, on a nos places un peu avant. Bon, il est 6h21 sur RMC, RMC Story. Bon réveil, les grands titres à la une ce matin, Élise.
3: Et la canicule qui est de retour, alors qu'une vingtaine de feux sont en cours en France, comme dans les Pyrénées-Orientales, où 4500 hectares ont déjà brûlé. Plus de 10 000 personnes ont été évacuées. Ce sont les deux titres à la une ce matin. Et puis, le mondial, évidemment, avec la déception immense du Brésil, éliminé de la Coupe du Monde hier soir par la Norvège, qui retrouvera l'Angleterre en quart de finale. L'Angleterre tombeur cette nuit du Mexique 3-2.
2: Il est 6h22 et le docteur du morning est arrivé. Bonjour Aurel Guedj.
11: Bonjour.
2: Salut, de quoi est-ce qu'on parle ce matin?
11: Et ce matin, on s'intéresse à la balance connectée, gadget ou vrai outil de santé.
2: A tout de suite sur RMC et RMC Story.
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2: Il est 6h25, bon réveil avec RMC.
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3: Et c'est l'été, Doc. Évidemment, on prépare le summer body. Enfin, évidemment ou pas évidemment. D'ailleurs, on n'est pas du tout obligé de préparer le summer body. En tout cas, certains craquent pour les balances connectées. Est-ce que c'est vraiment utile ou est-ce que c'est gadget? Déjà, ça sert à quoi?
4: Bah, une balance connectée, déjà, ça sert à mesurer son poids et l'aspect
3: sans
4: connecté,
3: blague.
4: C'est juste... Bah non, mais je vous donne une information palpitante quand même, heureusement que je suis là. Et puis, l'autre donnée, c'est le fait que ce soit connecté. Connecté, ça veut dire quoi? Ça veut dire que théoriquement, ça va prendre des informations, ça va les analyser, ça va les mettre sur votre téléphone, ça vous permet d'avoir un suivi. Mais on va dire que la principale fonction qu'il y a sur quasiment toutes les balances connectées, c'est l'impédance-métrie. L'idée, en fait, de cette fonction-là, ça vous aide beaucoup.
3: La fameuse.
4: Non, mais je suis obligé de justifier mon salaire en mettant des mots un peu compliqués.
2: Ouais, c'est ça, je vois. Et, il y a des mots qu'on triple.
4: L'impédance-métrie, l'idée, en fait, c'est que vous allez envoyer un courant électrique au niveau la plante des pieds. Mot compliqué aussi, celui-là, la plante des pieds. Et on va mesurer le temps que va mettre, eh bien, à parcourir ce courant électrique. Et le courant électrique, en fait, il passe plus vite dans l'eau qu'il ne passe dans la graisse. Donc, ça va vous donner un pourcentage de graisse. C'est comme ça que ça fonctionne.
2: Comme ça,
3: c'est ça, c'est intéressant pour le coup.
4: Oui, jamais nous entendons des informations.
2: C'est bien le pour le coup.
4: Et donc, bah, pour le coup, il faut bien se rendre compte que c'est pour ça qu'on va vous demander toujours d'être pieds nus sur ces balances-là. Et parfois, vous avez certaines balances dans les salles de sport qui fonctionnent de la même façon. C'est juste que ça ne va pas mesurer le temps pied 1 à pied 2. Vous allez aussi mettre les mains. Ça va mesurer.
3: Ah oui, moi, j'ai fait ça dans ma salle de sport.
4: Et mains, pieds. Voilà, donc c'est comme ça que ça
3: c'est
4: fonctionne.
3: C'est plus efficace ou ça change rien si on met les mains?
4: Alors ça permet, c'est un peu plus efficace que justement, eh bien vu que vous avez plus de distance, vous avez plus de facilité à mesurer certaines distances, généralement ça vous fait une meilleure estimation.
2: Mais alors du coup, est-ce que ça a un intérêt d'estimer tout ça, de le mesurer?
11: Alors, eh ben, je vais être honnête avec vous, dans l'absolu, non. Si vous voulez vraiment avoir votre indice de masse grasse, il faut savoir que vous allez généralement sous-estimer la masse grasse de 4 à 9 % pour ceux qui font du sport et
3: sur ces balances-là.
11: Sur ces balances-là, okay. C'est énorme en fait. Il faut savoir que en gros, entre quelqu'un qui a 12 % de masse grasse et quelqu'un qui a 18 % de masse grasse, vous avez d'un côté 12 % quelqu'un qui est normal en gros et quelqu'un qui a 20 % de masse grasse, pour le coup, il est gros. Donc il faut bien se rendre compte que c'est important d'avoir en tête le fait que eh bien la masse grasse, cette valeur absolue, elle n'est pas intéressante et elle n'est pas précise.
2: Mais ces balances-là, du coup, est-ce qu'elles servent à quelque chose ?
11: Bah, elles servent à donner le poids, déjà. Oui. Mais bon, vous pourriez me dire, une balance normale, ça sert à quelque chose. Et puis, la seconde chose, ça va être pour le suivi. Ça, c'est assez intéressant, au final. C'est que la chose où elles sont assez précises, c'est... La valeur qu'elle vous donne n'est pas juste, mais elle est constante dans sa pas justesse.
3: Si elle baisse ou si elle augmente.
11: Exactement. Et quand elle baisse, c'est qu'elle baisse vraiment. Ouais. Et quand elle augmente, c'est qu'elle augmente vraiment. Donc pour le suivi, ça pourrait avoir un intérêt. Mais attention, je vais vous lire tous les paramètres qui peuvent changer eh bien, votre indice de masse grasse. Le niveau d'hydratation, le repas récent, une séance de sport, le cycle menstruel, certaines maladies, certains médicaments et la position du corps pendant la mesure. Donc vraiment, c'est à utiliser avec précaution, à utiliser vraiment au même moment de la journée après avoir mangé la même chose. Donc ça peut... Ouais. Ça peut être un petit peu compliqué, mais bon, ça reste une...
2: Dépensez pas une fortune là-dedans, quoi. C'est-à-dire que c'est sympa si vous avez envie de mesurer tout et que vous êtes un peu contrôle fric, mais bon, a priori, ça sert à rien. C'est l'impression que j'avais. 6h28 sur RMC.
3: Et c'est l'heure de jouer avec Ludovic qui nous appelle depuis le Calvados. Bonjour Ludovic.
18: Bonjour.
3: Comment ça va ?
18: Bah très bien, merci, et vous ?
3: Bah très bien, est-ce que vous avez identifié le mot caché, Ludovic ?
18: Oui, c'est flagorné.
3: Exactement,
2: joli.
3: Bravo !
2: Flatté, tout simplement, ça vous permet de repartir avec votre Coffee Bird, la machine expresso nomade d'Aquila. Vous l'emmenez partout avec vous, en voiture, en rando, à la plage, où vous voulez. Elle vous servira à tout moment un excellent café expresso, Ludovic.
18: Merci beaucoup.
2: Félicitations, Ludovic, on vous envoie merci. Ça dans le Calvados, il est 6h29.
3: Et la météo, Géraldine de Maurice, 16 départements en vigilance orange à la canicule.
19: Et près de l'Atlantier, qui est autour du golfe du Lion, c'est la troisième canicule de l'année avec des températures encore en hausse pour aujourd'hui. 38 à Bordeaux, 37 attendus à Marseille, Perpignan, Montpellier, Toulouse, Biarritz, 36 à Nantes ou La Rochelle, 35 à Paris, Bourges, 34 à Lyon, 31 à Lille, Brest. Des températures qui vont encore grimper demain. On atteindra assez fréquemment les 40 degrés entre la Nouvelle-Aquitaine et le golfe du Lion. Mercredi, on va avoir des conditions extrêmes en Méditerranée. Ce sera le retour du vent avec un air qui sera très sec, très chaud. Puis ensuite, les températures vont peu évoluer avec une moyenne de 35 degrés sur le pays. Et pour l'instant, on ne peut pas encore dire quand s'arrêtera cette canicule.
2: Il est 6h30 sur RMC.
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2: Un nouveau journal avec Quentin Vinet. Bonjour Quentin.
20: Bonjour à tous les deux, bonjour à tous.
2: À la une, le sud face aux incendies.
20: Et le plus important dans les Pyrénées-Orientales, 4500 hectares parcourus par le feu, 10 000 habitants évacués. Nous sommes sur place en direct sur RMC. Conséquence de ces incendies, la fin de la troisième étape du Tour de France sans public. Aujourd'hui, la faute à ce feu. Et puis la Coupe du Monde de foot. La nuit très agitée, le Brésil à la trappe et l'Angleterre qualifiée.
3: Et le feu est donc toujours en cours ce matin dans les Pyrénées-Orientales.
20: 4500 hectares déjà parcourus par les flammes dans le secteur de Trévillac et Die-sur-Tête, c'est à l'ouest de Perpignan. C'est là que vous êtes en direct ce matin pour RMC, Jean-Wilfried Forquès. Premier gros feu de l'été, est-il toujours hors de contrôle ce matin ?
21: Bonjour Quentin, c'est une lutte acharnée sur le terrain, mais le feu n'est toujours pas maîtrisé à l'heure qu'il est. Toute la nuit, le combat s'est déroulé au sol pour les pompiers. Difficile combat d'ailleurs dans des zones souvent escarpées, souvent difficiles d'accès. Il y a un quart d'heure, j'ai vu des premiers survols en avion avec des Canadair mobilisés et des Dash également. C'est le cas depuis hier après-midi. Vous entendez certainement les sirènes des camions des pompiers. 200 véhicules mobilisés dans le secteur. 26 communes ont été évacuées pour protéger les populations. Évacuation bien sûr préventive. 700 pompiers se relaient depuis plusieurs heures maintenant ici sur le terrain. Le vent commence à se souffler très très fort ici. C'est une contrainte évidemment supplémentaire pour les soldats du feu qui s'attendent à une nouvelle journée très difficile au contact de ce feu gigantesque, selon le préfet des Pyrénées-Orientales.
20: Jean-Louis Forquès, donc en direct des Pyrénées-Orientales ce matin pour RMC. Le ministre de l'Intérieur, Laurent Nunez, parlait dans la soirée de 6 feux critiques avant que de nouveau se déclenchent dans l'Aude et l'Hérault notamment. Celui du Gard, qui a parcouru 540 hectares de végétation dans le secteur de l'Aidenon, est fixé. Mais il y a toujours 7 départements du sud-est au niveau le plus élevé pour les risques d'incendie, attisés par le vent, on vient d'en parler, attisés par la chaleur et le troisième épisode de canicule, là ça y est, qui s'installe sur le pays avec les 40 degrés déjà atteints durant le week-end.
3: Et des conséquences économiques pour ceux qui perdent de tout.
20: Oui, en fin de semaine dernière, vous vous souvenez de Canet en Roussillon, qui était touché par un violent incendie ravageant des campings et aussi une entreprise de catamarans. 350 salariés de cette entreprise qui ce matin sont au chômage technique, Alexandre Thibault.
5: Oui, autant de salariés qui ne reprendront pas le travail ce matin. Dans l'entreprise depuis 26 ans, Samy Ducolombier est le représentant du personnel. Il a reçu plus d'une quarantaine d'appels de collègues.
6: Ils se mettent à pleurer au téléphone, ils se mettent à pleurer en voyant ce désastre. Ils sont effondrés. C'est quelque chose qui est très dur à encaisser, quoi. C'est une entreprise qui fait partie de notre famille. Celle qui nous fait vivre depuis toutes ces années.
5: Si le hangar qui abrite les moules, qui servent à la fabrication des catamarans, le plus important, a été préservé, ça n'est pas le cas des deux autres qui ont été totalement détruits. David Etienne, le directeur général délégué du groupe, n'a pas eu d'autre choix que de mettre les salariés au chômage technique.
22: Le chômage technique, c'est pas la panacée en termes de rémunération. Et on peut pas gommer le traumatisme de voir un outil de travail partir en fumée. Par contre, on peut rassurer les gens sur le fait qu'ils n'ont pas perdu leur boulot et que c'est pas la fin de l'entreprise. On a des banques, on a nos propres ressources financières.
5: Et les volontaires pourraient être reclassés temporairement sur d'autres sites du groupe.
20: Ce coup de théâtre ce matin dans l'affaire Jubilard. Cédric Jubilard qui reconnaît sa culpabilité dans la disparition de sa femme en 2020 dans le Tarn. Le journal La Dépêche écrit ce matin qu'il a remis une lettre manuscrite ces dernières semaines à un de ses avocats à 2 mois du procès en appel dans cette affaire et alors qu'il niait catégoriquement les faits jusque-là. Ce cambriolage aussi ce matin dans l'actualité. Alors pas au musée du Louvre celui-ci, mais au musée Lalique en Alsace où une vingtaine de bijoux de grande valeur ont été dérobés. C'était par des malfrats durant le week-end. Le montant du préjudice est estimé à plusieurs millions d'euros. Cambriolage qui met en colère Christian Dorechner, le maire de Vingant-sur-Moder, où se situe le musée.
23: La femme du ménage a découvert que le musée était cambriolé, sauf que l'alarme s'était mise en place. Les caméras sont mises aussi en fonction, puis il a quand même été cambriolé. Pour moi, c'est une équipe qui était très bien organisée. Il ne faut pas s'en cacher, c'est un musée de France où il y a des pièces uniques de Marc Lalique et de René. Il y a des bijoux, il y a des flacons de parfum, il y a des bouchons de radiateur, il y a des graphiques de Lalique, il y a du verre encore, il y a des arts de la table. C'est le plus gros moteur du tourisme de la région.
2: Et puis on a vécu un match complètement fou cette nuit à la Coupe du Monde.
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20: Avec, à la fin, la qualification de l'Angleterre 3-2 contre le Mexique avec des rebondissements dans tous les sens dans ce match comme le doublé en 2 minutes du milieu de terrain anglais Jude Bellingham. Quelques heures avant, c'est le Brésil qui se faisait sortir 2-1 par la Norvège avec un doublé d'Erling Haaland. Le pénalty de Neymar n'a rien changé pour les Brésiliens.
3: Et on est déjà à 3 jours du quart de finale de la France contre le Maroc.
20: Oui, les Bleus qui sont de retour à leur entraînement au camp de base de Boston, Florent Germain.
25: Oui, la préparation du choc face au Maroc commence véritablement aujourd'hui. Depuis samedi soir, le sélectionneur Didier Deschamps a voulu laisser une période de décompression à ses joueurs. Il a fallu oublier et digérer les coups, les insultes et les provocations des Paraguayens, se vider la tête avec un peu de temps libre et quelques soins pour les titulaires, un entraînement léger pour les remplaçants. Les Bleus ont même pu tranquillement regarder l'élimination du Brésil à la télévision dans leur hôtel de Boston. La France a ce petit avantage de jouer son quart de finale de Coupe du Monde jeudi dans la ville de son camp de base où les températures sont d'ailleurs bien plus clémentes désormais. Deschamps et ses adjoints ont prévu une montée en puissance et veulent que les Bleus gardent un état de forme optimal. Le staff soigne aussi la douleur à l'adducteur du milieu de terrain Aurélien Tchouaméni, qui demeure incertain pour affronter les Marocains.
20: Les prochains matchs au Mondial, l'Espagne contre le Portugal ce soir à 21h, on verra ça évidemment sur RMC.
2: Et avant cela, on va vivre sur RMC toujours la 3e étape du Tour de France.
20: Le Tour qui revient en France après le grand départ à Barcelone, où le Mexicain Isaac Del Toro a remporté la 2e étape hier, offerte sur un plateau, vraiment c'était impressionnant par son coéquipier, le Slovène Tadej Pogacar, hein, Kevin Morand.
26: Oui, c'est une passe décisive comme on en voit peu en cyclisme. Au sommet de Montjuïc, Isaac Del Toro remercie son leader Tadej Pogacar. Le Slovène, tellement puissant, se permet d'offrir la victoire à son jeune coéquipier mexicain qui découvre le Tour de France.
7: Je suis très privilégié. Je n'en reviens pas. Être coéquipier de Tadej, c'est tellement d'émotions. Vous ne pouvez pas savoir ce que représente ce succès pour moi et mon pays.
26: Isaac Del Toro a gagné hier devant des supporters mexicains en nombre à Barcelone, comme Orlando et Odette.
8: C'était la victoire qu'on espérait. Même si on la doit un peu à Pogacar, c'est très beau.
9: C'est beaucoup d'émotions. Comme mexicaine, c'est magnifique. On sait qu'Isaac est capable de faire de très grandes choses.
26: Un autre jeune talent, Paul Sexas, a lui connu des déconvenues avec une crevaison. Le Lyonnais est aussi passé proche de se faire renverser par une voiture de l'organisation.
10: Ouais, ça a été compliqué après ma crevaison. J'ai changé deux fois de vélo, j'ai mis beaucoup de cartouches là. Il a fallu que je rentre dans la bosse après. Il y a des journées comme ça où ça arrive.
26: Le Français est désormais sixième au classement général, à 42 secondes du maillot jaune Jonas Vingegaard.
20: Et la troisième étape, 196 km aujourd'hui entre Granollers en Espagne et Les Angles côté français. Toute la partie française qui sera sans public pour ce tracé de la troisième étape en raison des incendies.
2: Mais justement, alors sans public, mais alors du coup, vous êtes sur RMC plus que jamais. Hein. Vous vous branchez sur RMC, bien sûr, vous ne manquerez rien de l'étape du Tour et puis après des matchs de la Coupe du Monde qui arrivent avec ce Espagne-Portugal ce soir. Bref, vous restez avec nous toute la journée. Aucune excuse.
3: Et
2: aucune
3: vous ne manquerez rien aussi du Quintet qui est dans une ville que Quentin adore, les Sables d'Olonne.
20: C'est en Vendée, ça.
3: Oui, c'est en Vendée, absolument. Quentin.
2: C'est vrai que t'es Vendéen.
20: Ah non, alors
2: merci. Il est Charente-Maritime, ouais, on va jouer avec les...
20: Bonjour à tous les Vendéens, hein, et surtout Charente-Maritime. 18h30 ce quintet, le 2, le 9, les pronostics de la Dream Team. Le 2 en favori, Jim Dalouette, et le 9 en outsider, Global Duty.
2: Merci beaucoup Quentin Vinet. Rochelet, rendons à César ce qui est à César et à Quentin ce qui est à Quentin. Voilà, merci beaucoup Quentin Vinet, il est 6h38 sur RMC. Vous allez continuer à réagir. Évidemment, la situation sur le front des incendies, on vous attend au 32-16, vous nous dites ce que vous voyez dans le sud, près de chez vous. On a des photos qui nous arrivent sur le WhatsApp RMC. Vous continuez 06 12 424 424, les débats autour de la Coupe du Monde bien entendu, et puis cet autre débat qui est à la une aujourd'hui, les espaces sans enfants qui sont dans le viseur de la Commission nationale des droits de l'homme.
3: Train, hôtel, restaurant, le phénomène s'étend. Alors la Commission publie aujourd'hui des recommandations pour tenter de le contrer. Bonjour Sarah El Haïry.
12: Bonjour.
3: Vous êtes haute commissaire à l'enfance à l'origine de la saisine et vous allez dévoiler les grandes mesures proposées par ce rapport, mais aussi nous dire si on peut aller jusqu'à l'interdiction complète des espaces No Kids en France.
2: On accueillera Gaëtan de Corrèze aussi dans ce débat. Et puis elle est là, la bande du Morning RMC, la causerie, Virginie Fulpin.
13: L'arbitrage de la Coupe du Monde nous fait entrer dans l'ère du soupçon.
2: Et puis Anthony Morel, pensez déjà demain.
14: Peut-être une révolution dans la prévention médicale, une grosse machine qui scanne l'intégralité du corps humain en moins d'une minute.
2: A tout de suite sur RMC, RMC Story.
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11: Il est 6h42 sur RMC et RMC Story.
12: Et le No Kids va-t-il bientôt être interdit en France? Entre les espaces interdits aux enfants de moins de 12 ans dans les trains, les hôtels, les restaurants qui sont parfois aussi interdits aux mineurs, le phénomène semble se développer ces dernières années.
11: Bonjour Sarah El Haïry.
13: Bonjour.
11: Vous êtes en direct sur RMC ce matin, haute commissaire à l'enfance. C'est vous qui avez commandé ce rapport, qui avez saisi la Commission nationale consultative des droits de l'homme, qui rend ses recommandations aujourd'hui. Donc, commençons par la plus forte, la principale, interdire ces espaces No Kids.
13: Oui, tout à fait. Pour une raison toute simple, aujourd'hui, moi, j'entends encore trop de personnes dire « Oui, mais enfin, ça change quoi ? C'est pas grave s'ils sont pas là. » En fait, s'il faut renforcer la loi, eh ben on le fera. Aujourd'hui, autoriser que les enfants soient interdits de certains endroits où on les interdit pas parce que on les protégerait. Moi, je me bats pas pour que demain les enfants y rentrent au casino, soyons très clairs. Moi, je me bats pour que on reconnaisse simplement les droits des enfants. Parce qu'aujourd'hui, dire c'est ok, vous avez le droit de vous faire virer d'une terrasse de restaurant parce que vous venez avec une poussette et votre enfant, c'est pas très grave. Un enfant, c'est une nuisance. Un enfant, c'est du bruit. Et donc, si tu payes un petit bonus, Tu peux venir sans, et en plus on te garantit qu'il n'y en aura pas. Ça, c'est le début du fait qu'on accepte qu'on fracture notre société.
12: Vous parlez de discrimination, Sarah El Haïry?
13: Oui, moi je parle de discrimination. Aujourd'hui, je pense que ça tombe sous le coup de la loi, mais on n'a pas eu... Vous savez, quand vous êtes parent et que vous êtes discriminé parce que on vous a jeté d'une terrasse de restaurant ou que vous avez appelé pour réserver et que finalement, on vous dit non, sans les enfants, il n'y a pas de lit, et puis en fait, non, il n'y a pas de place. Eh bien, vous vous dites pas, tiens, je vais aller déposer plainte parce que c'est une discrimination.
11: Mais vous, franchement, vous dites que c'est déjà illégal, en fait, la loi aujourd'hui.
13: Moi, je
11: déjà...
13: pense exactement. Mais si c'est nécessaire, s'il faut clarifier la loi, alors on la clarifiera. Les recommandations sont très claires. Ils disent, aujourd'hui, Il faut aller avec des actions collectives de parents, d'associations de défense des droits des enfants. C'est une première étape. D'ailleurs, il y a des premières procédures qui sont lancées en France. Donc, on aura de la jurisprudence. Mais s'il faut clarifier, eh bien, on ira jusqu'au bout.
11: La commission en question, elle pointe le développement de la tendance. Ça, c'est une réalité. Des hôtels réservés aux adultes. On a même beaucoup parlé de la classe spéciale du TGV, la classe Optimum, interdite aux moins de 12 ans. Alors, on peut parler de l'enjeu économique, mais sans parler de chiffres, Sarah Lahiri, ça veut dire qu'il y a une clientèle pour ça, il y a une tendance, il y a une demande.
13: Mais évidemment qu'il y a une clientèle, il y a une tendance. Mais parce qu'il y a de moins en moins d'enfants. Moins il y en a, moins vous les supportez, moins on s'habitue. Mais en fait, il faut être très clair. Quand on dit qu'on exclut ou qu'on interdit l'accès à un enfant, en fait, vous l'interdisez à qui l'accès, pour de vrai? À sa maman, à sa famille.
8: Ouais.
13: En fait, c'est ça le truc derrière. Et donc, à un moment, faut aller au bout de la démarche. Hein. Un enfant, c'est un sujet de droit à part entière. Aujourd'hui, un enfant, jusqu'à ses 18 ans, on a le droit de lui interdire des endroits où c'est dangereux pour lui. Je le disais tout à l'heure, casino, boîte de nuit, même sex shop. Oui, oui, il y a des endroits où, non, un enfant n'a pas sa place. Mais par définition, dire « j'en veux pas parce que ça fait du bruit », là, vous commencez à installer des choses qui, dans le fond et dans la société, provoquent des vraies conséquences. Je vous donnais l'exclusion des familles, bien sûr, des sujets de santé mentale, des obstacles vraiment à l'acquisition de l'autonomie. Et puis, même un peu plus loin, allons au bout de la démarche. Vous autorisez le fait qu'un enfant n'est pas considéré comme un être à part entière avec des droits. Et quand on sait aujourd'hui l'explosion des violences et des violences sexuelles qui sont faites sur les enfants, il y a un moment, stop.
12: Et je pense que Gaëtan va vous rejoindre. Gaëtan qui a composé le 32-16 depuis Ussel en Corrèze. Bonjour Gaëtan, vous vous dites,
14: bonjour.
12: Ça montre l'égoïsme de la société.
14: Oui, plus personne ne supporte rien en fait et... Les gens qui sont dérangés par les enfants, ils sont dérangés par tout et n'importe quoi. Ils sont dérangés par un oiseau qui piaffe à côté d'eux, en fait.
11: Mmh. Et pour vous, il faut l'interdire, Gaëtan ?
14: Ah oui, il faut l'interdire totalement. C'est vraiment pas normal, en fait. Parce que les enfants, en fait, ce que les gens ne comprennent pas, c'est que, entre guillemets, c'est des futurs consommateurs. Et si les enfants, on ne peut pas les sortir ou les emmener dans des endroits... parce que ça dérange des personnes. Adultes, qu'est-ce qu'ils vont faire? Eh ben, ils vont rester enfermés. Ils seront ouverts à rien, en fait.
12: Mais est-ce que c'est si grave qu'il existe des espaces un peu dédiés pour chacun? C'est-à-dire qu'on a un club vacances qui est dédié aux familles et ça leur ferait sûrement bizarre que des fêtards débarquent. Et puis on a un club dédié aux adultes sans enfants qui n'ont pas envie de s'encombrer des enfants des autres. C'est si grave que chacun ait son espace?
14: Que chacun ait son espace, que ce soit des clubs, des choses comme ça, des campings, c'était pas forcément le problème parce que c'est calé au départ. Mais je m'excuse, mais les trains où on interdit les enfants dans des wagons, les enfants, ils ont toujours pris le train, donc je vois pas pourquoi maintenant on interdirait l'accès à certains wagons pour les enfants.
11: Ouais. Julien est en ligne avec nous aussi. Gaëtan, restez en ligne. Je crois que vous allez dans le même sens. Donc on va vous accueillir tous les deux et puis redonner la parole à Sarah Lahiri. Julien à Montpellier, bonjour.
15: Bonjour, bonjour à tous.
11: Vous aussi, vous êtes plutôt opposé aux espaces No Kids, je crois.
15: Bah oui, pourquoi interdire les enfants? Enfin, demain, il faudra interdire les vieux, il faudra interdire les gens de couleur. Enfin, on peut aller très loin dans la connerie de certains. Mais l'auditeur...
11: Pour vous, c'est la même chose, Julien? C'est la même chose que
15: oui,
11: si on disait, là, c'est les hommes, là, c'est les femmes, là, c'est les noirs, là, c'est les blancs.
15: Bah,
11: c'est ça que vous
15: voilà,
11: dites.
15: Et comme l'auditeur l'a dit tout à l'heure, c'est des gens qui ne supportent plus rien ni personne. Il l'a très bien dit, hein.
11: Mais ça trahit quoi, Julien, Gaëtan, Sarah Lahiri, ça trahit quoi? Une forme d'intolérance?
13: Une forme d'intolérance, une forme de fait qu'on puisse payer pour avoir le droit d'exclure. Enfin, aujourd'hui, gérer les besoins des jeunes, des moins jeunes, des parents, c'est une très bonne chose. Hein. C'est aux établissements de le faire. Mais de là à accepter d'interdire l'accès, c'est là où ça va trop loin. Et puis, on peut pas dans notre société dire « Ah, on fait moins d'enfants, on a moins de familles, notre pays, il se projette pas dans l'avenir, oh là là, comment on peut faire ?» Et dès qu'on peut dire aux jeunes parents et aux parents « Non, mais en fait, vous êtes pas spécialement bienvenus avec vos enfants, venez tout seul ou rien. » En fait, c'est ça le signal. C'est vraiment ça. C'est-à-dire qu'on a le droit de commencer à faire le tri dans notre société. Et on commence par les plus petits et les plus jeunes. Et ben en fait, non, ça n'a pas de sens. Et je suis d'accord avec votre auditeur. Il y a des pays, d'ailleurs, où aujourd'hui, on commence à exclure les espaces aux plus de 65 ans. On s'arrête où? Donc, au lieu de penser les besoins de chacun, c'est-à-dire, bah oui, quand t'as un enfant, c'est vrai, t'as besoin d'une chaise haute si t'es un tout petit, ou t'as simplement besoin d'un endroit pour se changer dans les toilettes, mais un peu de bienveillance.
11: Merci Sarah Alairi, haute commissaire à l'enfance. On détaille avec vous et avec nos auditeurs ce matin ce rapport de la commission des droits de l'homme qui préconise l'interdiction de ces espaces No Kids. Le débat continue bien sûr au 32-16. Merci Julien, merci Gaëtan. Il est 6h50. Et pour l'heure, les grands titres à la une ce matin, Élise.
12: Et les aveux de Cédric Jubilard dans une lettre que son avocat dit avoir reçue selon nos confrères de La Dépêche. Un probable rebondissement plus de 5 ans après la disparition de sa femme Delphine. Et alors que l'homme qui a toujours nié les faits doit être rejugé pour meurtre en décembre prochain. Le feu redouble d'intensité dans les Pyrénées-Orientales. Plus de 100 000 personnes ont quitté leur habitation en catastrophe. Et puis ce coup de fil et ce coup de pression qui indigne le monde du foot. Donald Trump obtient auprès de la FIFA l'annulation de la suspension d'un joueur américain. Les États-Unis qui joueront la nuit prochaine face à la Belgique après Espagne, Portugal, la Norvège et l'Angleterre qualifiées cette nuit pour les quarts de finale.
11: Il est 6h50 et la bande est là. Virginie Fulpin, Anthony Morel, allez la causerie Virginie, c'est après le match France-Paraguay et même d'une manière plus générale. On se pose quelques questions sur l'arbitrage de la Coupe du Monde.
16: On a été quelques-uns, ou on va dire quelques millions, à se poser des questions samedi soir pendant France-Paraguay. Se poser des questions étant un doux euphémisme. On savait dès le début de la Coupe du Monde, la consigne était donnée de laisser jouer au maximum et de punir moins que d'habitude. Ça se confirme dans les chiffres. C'est-à-dire que les arbitres ont distribué en moyenne 2 cartons jaunes et demi par match depuis le début de la compétition. Et ça, il faut remonter à 1982 pour voir aussi peu de cartons. Alors pourquoi pas, c'est une philosophie qu'on peut défendre. À condition que tout le monde soit logé à la même enseigne. Est-ce que c'est le cas? Je crois qu'on peut tous être d'accord pour dire que vu les coups donnés par les Paraguayens pendant tout le match, c'est une hérésie qu'ils repartent avec 0 carton à part pour un entraîneur adjoint contre 3 pour les Bleus. Là, on a un petit problème.
12: Mais le problème, c'est que l'arbitre manquait d'expérience.
16: Il faut avoir les épaules solides et le sifflet clair pour arbitrer des matchs à élimination directe dans une Coupe du Monde. Et manifestement, ça n'était pas le cas d'Ouzbek Ilgiz Tantachev. Dès le début du match, il avait le regard perdu. Bon, il était totalement dépassé par les événements. C'est sa première Coupe du Monde. Il avait arbitré 2 matchs en phase de poule et c'est tout. Alors oui, il a de l'expérience dans sa zone Asie. Mais là, c'est le niveau au-dessus, la pression au-dessus. Et il n'a pas pu gérer tout. Les arbitres interrogés après le match disent la même chose. La FIFA a élargi en fait la Coupe du Monde à 48 pays et en même temps elle a voulu élargir à plus d'arbitres, sauf que certains ne sont absolument pas prêts. Je suis pas sûre qu'il lui ait fait un beau cadeau à l'Ouzbek parce que il va pas se remettre facilement de ce fiasco. Et puis inutile de dire que sa Coupe du Monde là, elle est terminée.
11: Hein. Alors il y a aussi des questions sur l'équité de l'arbitrage dans ce mondial.
16: Ben là, vous en parliez, Élise, dans votre rappel de titre. On a l'attaquant américain Balogun qui a pris un carton rouge en 16e de finale contre la Bosnie. Logiquement, il devait être suspendu pour le 8e entre les États-Unis et la Belgique la nuit prochaine. Oui, mais la FIFA lui offre donc une suspension d'un match avec sursis. Il va donc pouvoir jouer. Et ce qui pose problème, c'est donc que Donald Trump aurait passé un coup de fil à Gianni Infantino, le président de la FIFA, pour demander son indulgence. La Belgique, elle se dit stupéfaite. Et si ça se confirme, c'est même un petit peu plus que ça. Cette ingérence, c'est scandaleux. On ne pourra plus avoir confiance en une quelconque décision sans soupçonner une intervention. Alors, on savait que cette Coupe du Monde allait être particulière. Le moins qu'on puisse dire, c'est que ça se confirme dans les grandes largeurs.
11: Merci Virginie Fulpin. Il est 6h53. Anthony Morel, c'est l'heure de la tech. C'est déjà demain, Anthony. On parle aujourd'hui d'une potentielle révolution dans le domaine de la santé et plus précisément de l'imagerie médicale. Un scanner capable de scanner la totalité du corps humain en moins d'une minute.
17: Oui, c'est ça. C'est-à-dire que demain, peut-être qu'une fois par an, on ira comme ça se faire dépister en entrant dans une grosse machine qui nous analysera sous toutes les coutures. Chaque millimètre carré sera scanné grâce à des ultrasons. Alors, c'est Midjourney qui est une grande entreprise d'intelligence artificielle qui a annoncé ça. Je ne sais pas si vous les connaissez.
11: C'est le nom dit quelque chose, ils font quoi déjà?
17: On peut générer des images, mais en général, c'est, tu sais, tu mets ta tête et tu vas avoir ta tête en style Ghibli ou en style Dragon Ball.
11: Ah, oui, oui.
17: Donc vraiment, rien à voir. Ils ont pris tout le monde par surprise. Bon, ça reste des images, mais c'est de l'imagerie médicale, donc c'est quand même quelque chose d'autre. Et donc, ils ont annoncé une grosse machine, alors, complètement futuriste d'apparence. En gros, on monte sur une plateforme, on va descendre à travers un gros anneau qui est bardé de capteurs électroniques qui vont nous bombarder d'ultrasons et qui vont répliquer une image en 3D de l'intérieur de notre corps, de nos organes, de nos os. Chaque seconde passée dans ce scanner génère l'équivalent de 500 heures de vidéo haute définition. Donc, c'est absolument massif et à partir de ça, eh bien, on va pouvoir détecter de manière extrêmement extrêmement précise. La moindre anomalie, le moindre début de maladie, avant même l'apparition des premiers symptômes, et c'est là tout l'intérêt évidemment, on est dans ce qu'on appelle la santé préventive. Leur objectif est assez dingue, ce serait d'installer d'ici 2031 50 000 de ces scanners de nouvelle génération dans le monde et de générer 1 milliard d'examens par mois. Révolution potentielle dans le dépistage.
12: C'est crédible ou c'est juste du marketing ?
17: Alors, c'est un peu entre les deux. C'est-à-dire que sur le plan technique, c'est pas complètement absurde. L'entreprise s'appuie sur une technologie qui est bien réelle. C'est la tomographie par ultrason. Donc ça, ça existe. Après, de là à dire qu'on va remplacer les scanners et les IRM avec cette machine, il va falloir quand même le prouver. Pour l'instant, ils ont testé ça sur 12 personnes. Ils ont un prototype. Donc on est au tout début. Ce qui est intéressant aussi, c'est que leur objectif, c'est pas d'installer ça dans des hôpitaux ou dans des cliniques. En tout cas, pas dans un premier temps, mais dans des spas, par exemple. Donc on pourrait aller se faire un petit soin, un petit massage, et puis un petit scanner intégral pour voir si tout va bien.
11: Ah ben voilà, sacré week-end que nous promet Anthony Morel pour le futur. Merci Anthony. Apo est là.
18: Salut tout le monde. Excellent lundi. Bah oui, très belle reprise de semaine. On ouvre Apolline Matin dans un instant avec cette nouvelle fracassante. Cédric Jubilard avoue le meurtre de sa femme Delphine. C'est l'annonce de la nuit. Selon ses avocats, il a écrit une lettre dans laquelle il raconte cette nuit de décembre 2020 où il aurait tué son épouse. On y revient dans le journal de 7h. À tout de suite.
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18: Excellent réveil à tous. Soyez les bienvenus si vous nous rejoignez. Oui, c'est lundi, oui, c'est le début de la semaine, mais on est ensemble jusqu'à 9h. Très très bon début de semaine et soyez les bienvenus dans Apolline Matin. On va largement revenir ce matin sur les incendies et sur la vague de chaleur qui revient. Incendie d'abord, dans 10 minutes, nous serons en direct des Pyrénées-Orientales. Un incendie géant a déjà brûlé 4600 hectares. 10 000 personnes sont évacuées. Conséquence aussi de l'incendie, l'étape du Tour de France du jour qui arrive dans le département se fera

0: 32-16, vous venez réagir, témoigner, et puis vos messages sur le WhatsApp 06-12-424-424. Notez qu'à 8h30, mon invité nous dira justement s'il y a des ruptures de stock de clim ou de ventilateur. C'est Michel-Édouard Leclerc, prix dans les rayons, prix des fruits et légumes, prix de l'élevage, prix à la pompe. Toutes les réponses donc sur RMC à 8h30. Pour l'heure, il est 6h59. Dans un instant, le journal de 7h, mais tout de suite la météo, et c'est donc ces vigilances canicules.
1: 16 départements qui sont en vigilance orange canicule. Il y en a 9 près de l'Atlantique jusqu'au Lot, et puis 7 près de la Méditerranée autour du golfe du Lion. Donc avec des températures très élevées cette nuit, il fait encore 26 degrés là en ce moment vers le golfe du Lion, 22 à Bordeaux ou La Rochelle. On grimpera jusqu'à 38 à Bordeaux cet après-midi, 37 à Marseille, Montpellier, Toulouse, Biarritz, 36 à Nantes ou La Rochelle, 35 à Paris, à Bourges, 34 à Lyon, 31 pour Lille et Brest. À noter quand même une bonne nouvelle, c'est que le vent est en nette baisse sur les Pyrénées-Orientales. On a encore un peu de mistral et le vent qui va s'éteindre demain, donc une bonne nouvelle sur le front des incendies. Demain, les températures qui vont encore grimper. Ensuite, on va avoir une évolution plus stable avec des températures qui vont rester autour de 35 degrés de moyenne sur le pays. Mais pour le moment, on ne voit pas la fin de cette vague de chaleur.
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0: Excellent réveil à tous, il est 7h. Merci d'avoir choisi RMC.
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0: Le journal de Thibaut Texer. Bonjour Thibaut.
4: Bonjour Apolline, bonjour à tous. Tout quitter sans se retourner. 10 000 personnes d'une vingtaine de communes ont été évacuées dans les Pyrénées-Orientales en proie aux flammes d'un incendie qui a déjà ravagé plus de 4 600 hectares. Coup de théâtre ce matin, Cédric Jubilard serait passé aux aveux dans une lettre adressée à ses avocats révélée par nos confrères de la Dépêche du Midi. Et le Mexique et le Brésil à la trappe, éliminés de la Coupe du Monde par l'Angleterre et la Norvège qui se retrouveront en quart de finale.
0: 4600 hectares ont déjà brûlé dans les Pyrénées-Orientales.
4: Nouveau bilan de cet incendie qui n'est toujours pas fixé ce matin. Le plus important de l'année à ce jour, toujours en cours à l'ouest de Perpignan, obligeant les autorités à évacuer les habitants de 26 communes alentour. 10 000 personnes ont dû quitter leur maison à la hâte. C'est le cas à Lille-sur-Tête où s'est rendu notre envoyé spécial sur place, Rachel Sadodine.
5: Au-dessus de nos têtes, un balai constant d'hélicoptères et d'avions bombardiers d'eau. La fumée envahit le centre-ville, l'air irrespirable pique les yeux de Lina, déjà en larmes.
6: Ils ont dégagé tout le monde là-bas, la gendarme. Sortez, il faut sortir de la maison, parce que là-bas, la maison, elle brûle.
5: Sortie de chez elle à la hâte, avec seulement un sac à main, Lina peine à ravaler ses sanglots.
6: Il ne laisse pas rentrer. Il dit qu'il faut prendre des bus qui sont là. Je pars pas d'ici. C'est ma maison là, je parle pas d'ici.
5: Une dizaine de bus arrivent pour évacuer les habitants en panique.
7: Je vais pas aller à Perpignan, moi, il est chien, faut pas les laisser.
5: Aude habite Y-sur-Tête depuis 26 ans. Elle décrit une scène apocalyptique du jamais vu.
7: Ça a brûlé juste à côté, du coup ça pète, il y a une voiture qui brûle et ils nous ont demandé d'évacuer.
1: Vous voyez les flammes depuis chez vous?
7: Ah oui, moi je les ai vues, ouais. C'est impressionnant, l'odeur c'est insupportable. Attendez.
5: C'est une ambulance qui arrive pour prendre en charge une vieille femme juste à côté de nous.
7: Ça va aller madame?
5: Jusqu'ici retranchée dans la salle municipale, les habitants sont pressés d'évacuer la commune. Masque sur le nez, ceux qu'ils peuvent rejoindre leur voiture pour être accueillis chez des proches. Les autres trouveront refuge dans plusieurs gymnases de la région.
4: À noter qu'une personne, un habitant et un pompier ont été blessés en urgence absolue. Au total, 3000 soldats du feu sont en ce moment mobilisés dans le sud afin de lutter contre une vingtaine d'incendies comme dans la Drôme où plus de 500 hectares ont brûlé autour de l'Edénon. Un feu fixé ce matin mais toujours actif. Des feux et des conséquences dans les Pyrénées-Orientales. La troisième étape du Tour de France entre Granollers en Espagne et les Angles est maintenue mais adaptée sans public sur la partie française de l'étape.
0: Le peloton à l'épreuve de la chaleur aussi.
4: 16 départements sont en vigilance orange de la Vendée aux Landes, des Pyrénées-Orientales à la Drôme. On pourrait atteindre les 40 degrés localement. Une troisième vague de chaleur en même pas deux mois avec encore une fois de nombreuses interrogations. Géraldine Demory est restée avec nous. Géraldine, on ne connaît pas encore l'ampleur de cet épisode ni sa durée dans le temps.
1: Non, pour le moment, on n'a aucune date de fin. A priori, ce sera un épisode un peu moins intense que celui du mois de juin, qui était historique, mais ça va être un épisode durable. Ce qu'on sait, c'est que dans un premier temps, les températures vont encore augmenter. Demain, les très fortes chaleurs épargneront seulement les bords de Manche, avec quand même 30 degrés. Les 40 degrés, eux, seront fréquents entre la Nouvelle-Aquitaine et le golfe du Lion. Les nuits vont devenir de plus en plus difficiles. On devrait avoir une évolution de la vigilance orange en direction des régions du centre et du bassin parisien. À partir de mercredi, les températures devraient assez peu évoluer. On va rester sur un plateau haut. Et ensuite, alors les modèles ne sont pas tous d'accord. On va

0: On pourrait avoir un air plus océanique ou alors une extension de la chaleur vers le nord. Ce qui est particulièrement difficile, en tout cas pour les organismes, c'est la répétition de ces épisodes de chaleur extrême sans réelle pause. Et c'est bien une manifestation très concrète du changement climatique.
1: Les précisions de Géraldine Demory.
2: 7h04 sur RMC, des aveux qu'on attendait plus, ceux de Cédric Jubilard.
1: Il reconnaît sa culpabilité dans la disparition de sa femme Delphine en 2020 dans le Tarn et dont le corps n'a jamais été retrouvé. Coup de théâtre dans cette affaire judiciaire qui a marqué les 5 dernières années, condamné à 30 ans de réclusion criminelle. C'est à 2 mois de son procès en appel qu'il confesse ses aveux, Marion Gauthier, dans une lettre adressée à ses avocats révélée ce matin par nos confrères de la Dépêche du Midi.
3: Oui, une lettre manuscrite et des aveux formels remis ces dernières semaines à l'un de ses avocats. Dans le document, Cédric Jubilard revient sur cette soirée du 15 au 16 décembre 2020 dans le Tarn, sur cette énième dispute avec son épouse Delphine. Elle envisage de refaire sa vie avec un homme, des insultes aux refusés, la dispute dégénère. Comment a-t-il tué l'infirmière de 33 ans? Où a-t-il caché son corps? L'accusé réserve les détails de la disparition à la justice, déclare son avocat à la Dépêche du Midi, maître Pierre de Buisson, qui dit le soulagement de son client, son besoin de parler. Dans cette démarche, ajoute-t-il, Cédric Jubilard veut donner une sépulture à la mère de ses deux enfants. Il va devoir être réentendu, de nouvelles investigations devraient être menées. Le peintre plaquiste a été incarcéré, placé à l'isolement il y a 5 ans, condamné en octobre dernier à 30 ans de réclusion criminelle. Le procès en appel devrait s'ouvrir en septembre.
1: Les précisions de Marion Gauthier en direct ce matin pour RMC. L'avenir politique de Marine Le Pen en suspens. La chef de file des députés RN sera fixée sur son sort demain en appel dans l'affaire des assistants parlementaires du FN. En attendant, c'est tout sourire qu'elle s'est affichée hier à la fête champêtre de Liévin dans le Pas-de-Calais aux côtés de son dauphin, Jordan Bardella, appelé à lui succéder en cas de condamnation comme en première instance à une peine d'inéligibilité. Attente fébrile du côté de ses partisans au Rassemblement National, rencontré hier par Sonia Gobry pour RMC.
0: Le sourire est là, mais Valérie camoufle son stress.
4: Ça approche, hein. On est.
0: Et c'est aussi le brouillard dans la tête de Liliane et Patricia.
5: C'est compliqué à répondre. On inquiète quand même.
6: J'espère en même temps, parce que je voudrais vraiment qu'elle passe, qu'elle puisse se présenter.
0: Ils le disent du bout des lèvres, mais chez ces militants du Rassemblement National, l'espoir d'une candidature de Marine Le Pen en 2027 est très mince.
7: Ça passera pas, non?
8: Malheureusement, je ne suis pas très optimiste. Tout est fait pour.
0: Si les cadres du RN adoptent un ton plus mesuré et évitent maintenant d'attaquer frontalement les juges, les militants, eux, crient toujours au complot.
9: Ça, c'est clair. Je ne pense pas que la justice soit totalement impartiale en France. Donc c'est quasiment joué, bien sûr.
10: Ouais, c'est un complot, pour pas qu'elle puisse se passer.
8: Mais je sais que le Rassemblement National sera rebondir.
0: Parce qu'il y a le plan B pour Bardella.
11: C'est pareil, on est une famille.
12: Si elle était toute seule, on n'avait rien derrière. Mais heureusement qu'il est là pour tous les gens du RN. Si Marine, malheureusement, elle ne pourra pas passer, ça sera Jordan. Pour tout le monde, c'est comme ça.
13: Ça sera Jordan, elle sera derrière lui.
0: Marine Le Pen l'a promis, elle ne s'effacera pas. Le RN mènera cette campagne en binôme, même si elle doit passer la main à Jordan Bardella.
2: Et puis l'Angleterre file en quart de finale du mondial.
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1: Qualifié cette nuit au Mexique, face au Mexique, 3-2 après sûrement le match le plus spectaculaire de ce mondial pour l'instant. Vous l'avez vécu sur RMC avec Edgar Grollo au commentaire. On vous retrouve, Edgar, ce matin. Vous êtes en direct du stade Azteca, un stade en larmes. À l'issue du coup de sifflet final au terme d'un match difficile pour les Anglais qui réussissent à sortir du piège mexicain.
15: Oui, les Anglais ont tenu plus d'une demi-heure en infériorité numérique et ont survécu l'enfer du stade Azteca, une rencontre jouée à 2200 mètres d'altitude à Mexico, dans une ambiance volcanique. Avant ce soir, les Mexicains n'avaient perdu que 2 matchs officiels dans leur histoire ici. C'était un scénario fou, un pénalty de chaque côté, un carton rouge pour les Anglais. Mais à la fin, ce sont bien les Three Lions qui continuent leur route en Coupe du Monde. Le capitaine Harry Kane a marqué son 6e but depuis le début de la compétition et le milieu de terrain Jude Bellingham a surtout signé un doublé. Nommé homme du match, il assure avoir vécu la plus belle soirée de sa carrière avec l'Angleterre et n'avoir jamais été aussi fier d'une équipe. Et grâce à cette victoire, l'Angleterre valide donc son billet pour les quarts de finale où elle retrouvera la Norvège samedi prochain.
1: La Norvège, tombeur du Brésil de 2-1, qui se qualifie donc pour la première fois de son histoire en quart de finale grâce à un doublé d'Erling Haaland. Neymar, qui marque le but brésilien sur pénalty, annonce en larmes la fin de son aventure avec la Seleção, à suivre ce soir. L'Espagne et le Portugal, 21h sur sur RMC, suivi de Belgique et États-Unis. Les Américains avec leur attaquant Balogun qui a vu son carton rouge levé après un coup de fil de Donald Trump au président de la FIFA.
2: C'était le journal de Thibaut Texer. 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
2: Les habitants de 26 communes de Pyrénées-Orientales appelés à évacuer. Le feu a parcouru 4600 hectares, un feu géant et toujours incontrôlable. Bonjour Éric Brocardi.
11: Bonjour.
2: Vous êtes le porte-parole des sapeurs-pompiers de France. Vous êtes sur place, vous allez nous faire un point sur la situation. Et puis nous serons aussi en direct avec le maire de Angles, des Angles dans ce même département. C'est là où doit arriver l'étape du Tour de France, une arrivée qui va se faire sans spectateurs. Vous nous le dites dans un instant. Et puis vous n'hésitez pas à nous appeler au 3216 si vous êtes dans le coin, dans la région, si vous voyez ces feux de loin, si vous les redoutez. N'hésitez pas, bien sûr, on vous ouvre le standard. À tout de suite.
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2: Il est 7h13 et vous êtes bien sur RMC et RMC Story. 10 000 personnes évacuées, le feu qui progresse toujours dans les Pyrénées-Orientales ce matin. Bonjour Éric Brocardi.
11: Bonjour.
2: Vous êtes le porte-parole des sapeurs-pompiers de France. On va faire un point avec vous sur la situation sur place dans un instant. Mais juste avant, je voudrais saluer Michel Poudade qui est avec nous en direct. Bonjour Monsieur le maire. Vous êtes le maire des Angles. C'est cette commune du département qui accueille cet après-midi l'arrivée du Tour de France. Arrivée qui se fera sans spectateurs. Vous nous le dites dans un instant. Mais globalement, Éric Brocardi, quelle est la situation ce matin ?
3: Ben, vous avez vu sur la déclaration du préfet, le feu n'est toujours pas fixé, c'est 4600 hectares, vous l'avez évoqué. Même s'il y a eu une opération, on va dire, favorable pendant la nuit, puisque les conditions météorologiques ont été, on va dire, assez plus clémentes pour les sapeurs-pompiers. Alors, clémente, toute relativité, bien parlé, ça veut dire tout simplement qu'on a eu une baisse du vent d'à peu près entre 5 et 10 km heure, un abaissement léger au niveau des températures, donc ça veut dire que ça a été des situations un peu plus favorables pour travailler sans forcément être perturbé par ces conditions météorologiques. Donc le feu en général pour les sapeurs-pompiers la nuit, ça reste très dangereux pour eux-mêmes, mais par contre ça reste des conditions favorables en termes de lutte avec ces conditions météorologiques qui se radoucissent. Donc forcément, on est sur un sujet aujourd'hui où l'ensemble des sapeurs-pompiers qui ont été mobilisés peuvent encore continuer d'arrache-pied à pouvoir essayer de maîtriser ce feu, parce qu'aujourd'hui ça va être ce matin notamment l'objectif.
2: Vous redoutez effectivement que le vent ne se lève à nouveau, ne reprenne. À quoi vous vous attendez là pour les minutes, les heures qui viennent?
3: C'est exactement ce que vous venez de dire, c'est-à-dire qu'on a une course contre le temps avant que le vent commence puisse à se relever en fin de matinée. Donc il y a une lutte sans relâche qui va s'opérer. Les sapeurs-pompiers ont été vraiment, vraiment à la manœuvre et on peut être qu'admirable vu le travail qu'ils ont effectué. Parce qu'aujourd'hui, encore une fois, ce sont eux, comme les communes, comme l'ensemble des associations agréées de sécurité civile, les forces de l'ONF et gendarmerie, qui ont permis justement de pouvoir essayer d'apporter à la fois réconfort, mais surtout la protection et le sauvetage des biens tant qu'ils ont pu le faire.
2: D'autant plus qu'on va évidemment parler des habitants qui ont été évacués, mais il y a quand même une question qui se pose, Éric Brocardi, et qui rend cette lutte extrêmement difficile. Le préfet des Pyrénées-Orientales disait regretter que les départements alentours ne puissent pas envoyer de renfort parce qu'ils sont eux aussi, en réalité, concentrés sur des feux.
3: Exactement ça, c'est tout le problème quand vous vous retrouvez dans le sud de la France, au niveau des Pyrénées-Orientales notamment, quand vous avez l'Aude qui est pas loin, qui effectivement est soumis à un risque feu de forêt, non seulement prévenant avec des incendies, quand vous avez le Gard non loin aussi, qui se situe aussi avec 5 feux sur zone. Heureusement, l'ensemble ont été fixés avec déjà 500 pompiers au sol. Vous avez les Alpes-Maritimes, d'un point de vue de projection, qui sont arrivés dans cette zone-là, mais eux aussi étaient contenus avec un haut risque. Donc forcément, aujourd'hui, il y a quelque part, non pas de la réticence, mais tout simplement, on essaie d'adapter l'ensemble des moyens en fonction de là où il y a les risques.
2: Et vous lancez un appel, Éric Brocardi, vous le lancez tous les étés, mais j'ai presque envie de dire cette fois-ci plutôt que d'habitude et plus intensément. Cet appel, il s'adresse à tous les employeurs, il y en a de très nombreux qui nous écoutent,
3: vous savez,
2: pour qu'ils libèrent les pompiers volontaires parmi leurs salariés.
3: Vous savez que 80% de nos effectifs, et vous le savez très bien vous, Apolline,
2: engagée pour vous, je trouve ça important et il faut le redire ce matin.
3: Et en 2022, vous étiez justement au Congrès national, justement pour porter le sujet du dérèglement climatique et de l'engagement des sapeurs-pompiers. Et donc ce que je dois vous dire aujourd'hui, c'est qu'effectivement, si aujourd'hui, dans l'Aude par exemple, il n'y avait pas tous les sapeurs-pompiers volontaires qui étaient libérés par les services des communes, forcément nous aurions eu des difficultés. Donc aujourd'hui, ce que vous avez dit, c'est très important. L'ensemble des employeurs de sapeurs-pompiers volontaires, qu'ils fassent tout et qu'ils fassent tout pour pouvoir les libérer afin de pouvoir rejoindre les casernes et les véhicules, parce qu'il y a aussi tous ces hommes qu'on dit à pied qui descendent de différents départements pour assurer le secours du quotidien, parce qu'il n'y a pas que les feux de forêt, il y a aussi l'ensemble des missions de secours d'urgence aux personnes.
2: Et les secours d'urgence avec notamment effectivement ces 5500 habitants de l'Isle-sur-Tête qui ont donc été appelés à évacuer et qui ont dû quitter les lieux. Éric Brocardi, restez avec nous, mais on accueille tout de suite donc Michel Poudat. Je vous saluais à l'instant, vous êtes avec nous, vous êtes le maire des Angles, c'est une petite commune d'altitude des Pyrénées-Orientales. Vous accueillez cet après-midi l'arrivée du Tour de France, c'est un moment normalement d'effervescence, sauf que ça sera sans spectateurs. Le directeur du Tour a appelé le public à ne pas venir. Comment vous le vivez ?
4: Écoutez, bonjour tout d'abord. C'est vrai que d'abord je voudrais dire toute ma solidarité aux feux qui sont à quelques dizaines de kilomètres de chez nous. Et bien sûr, nous avons aussi libéré les éléments qui sont des bénévoles pour aller sur ce feu d'ampleur gigantesque. Et donc, tout d'abord, ma pensée à ces populations qui sont frappées. Après, pour le Tour de France, il est certain que c'est de la tristesse.
2: Bien sûr, ça doit être une grosse déception quand même.
4: Voilà, c'est une déception. C'est quelque chose qui, pour la population, on est un village de 680 habitants, même si on est une station touristique. Aujourd'hui, il y a dans les Angles 12 000 personnes qui sont venues pour cette fête populaire, festive, et qui rassemble les populations. autour d'un événement et donc d'arrêter tout ce côté-là est quand même un crève-cœur. J'ai encore vu des commerçants ce matin qui, bien sûr, vont perdre sur cette journée parce qu'ils ont commandé, ils attendaient 20, 25 000 personnes et puis tout s'arrête d'un coup. Donc voilà, on est dans un système de précaution en France sur les 30 kilomètres qu'ils devaient faire sur la France, ne se feront pas ou se feront juste sans caravane.
5: Vous trouvez que c'est excessif ? Vous pensez que c'est excessif quand même là, c'est la précaution poussée trop loin ?
4: Ah, je pense qu'à un moment, mais c'est sûr que c'est la déception, donc on a toujours tendance à penser qu'on aurait pu faire peut-être autrement par rapport à cette déception, mais la déception, elle est celle du maire, bien sûr, mais elle est surtout de toute la population, de tous ces commerçants qui, depuis un an, préparent cet événement, donc... oui, peut-être on est allé trop loin, mais voilà, je veux pas parler.
5: Est-ce que vous aurez des aides ? Est-ce qu'il y aura quand même une manière de compenser ? Est-ce que vous savez si quelqu'un, quelque chose, soit l'État, soit l'organisation du Tour, ou est-ce que c'est jamais prévu ce genre de situation ?
4: Oh, mais je pense que c'est jamais prévu. Mais bon, on va accueillir quand même, et j'espère que les images et les journalistes seront bien retracés ce magnifique paysage qu'ils vont traverser. Donc, on va rester optimiste. De toute façon,
5: on le fera.
4: On n'a pas d'autre choix. Donc, voilà.
5: On le fera, c'est promis. Merci beaucoup, Michel Poudade, en tout cas, maire des Angles, donc cette commune des Pyrénées-Orientales, avec l'étape donc aujourd'hui. Et merci beaucoup, Éric Brocardi. On l'a bien entendu, la vigilance doit rester très très très importante avec ce feu qui n'est toujours pas maîtrisé dans les Pyrénées-Orientales. Il est 7h20 sur RMC et c'est l'heure de remonter le temps comme chaque jour avec Arthur Chevalier. Bonjour Arthur.
6: Bonjour Apolline.
5: Arthur, l'historien d'Apolline Matin. L'un des symboles du Mont Blanc va disparaître. Le refuge du Goûter est en train d'être démonté.
6: Et oui, c'est un chantier hors norme pour un refuge situé à 3800 mètres d'altitude. C'est là qu'est né l'alpinisme moderne, Apolline.
5: Vous nous le racontez dans un instant. À 8h30, on va parler de votre pouvoir d'achat. L'invité du face-à-face, ce sera le patron des magasins Leclerc, Michel-Édouard Leclerc. On va parler clim, ventilateur. Est-ce qu'ils seront disponibles ? Est-ce qu'il y a des ruptures de stock ? Mais aussi la question des prix, et notamment des prix des denrées fraîches, des produits agricoles. Est-ce que la sécheresse, le feu, la chaleur vont faire monter les prix ? Réponse donc à 8h30. Ne bougez pas, on se retrouve dans 30 secondes. Il est 7h21.
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5: Il est 7h22 et c'est l'heure de remonter le temps comme chaque jour avec Arthur Chevalier. Bonjour Arthur.
6: Bonjour Apolline.
5: Arthur, ce matin on va partir dans les Alpes, plus précisément au Mont Blanc. Un monument de la haute montagne, le refuge du Goûter, est en train d'être démonté. C'est à plus de 3800 mètres et c'est une opération d'ailleurs hors norme.
6: Eh oui, le refuge du Goûter, c'est un des plus anciens du Mont Blanc. Le Goûter, c'est le nom de l'aiguille où il est construit et il y a un refuge à cet endroit-là depuis le milieu du 19e siècle. C'est donc un démantèlement très symbolique mais aussi très périlleux. Puisque c'est à presque 4000 mètres d'altitude, l'opération a commencé début juin, ça se terminera à la fin juillet. Au total, c'est 70 tonnes de matériel qu'il va falloir évacuer et pour ça, il faudra 140 rotations d'hélicoptères.
5: Alors d'où vient ce nom du Mont Blanc ?
6: Alors on l'appelle comme ça depuis le 17e siècle, tout simplement parce qu'il y avait toujours de la neige sur cette montagne. Mais il avait aussi un autre surnom, on appelait ça la montagne maudite, puisqu'il y avait énormément de superstitions à propos de ce sommet qui tutoyait les nuages. On racontait même que ces glaciers étaient tentés par des fantômes. Bref, le Mont Blanc, ça faisait peur à tout le monde. Personne n'osait l'escalader. Mais il y a un homme qui était fasciné par cette montagne. Cet homme, c'était un scientifique suisse. Il s'appelait Horace de Saussure. Et en 1760, il propose une énorme somme d'argent à quiconque aurait le courage d'escalader le Mont Blanc.
5: Et personne n'a répondu à sa proposition ?
6: Non, personne. Du moins, dans un premier temps, ça va quand même durer 15 ans. 15 ans, et au bout de 15 ans, il y a une équipe qui va oser l'ascension. C'était en 1775, et ça va tourner à la catastrophe. Les alpinistes ont très froid, ils manquent d'oxygène, puisque plus vous montez, plus c'est difficile. Il y a des crevasses, des avalanches partout. Ils prennent peur, et ils rebroussent chemin pendant 10 ans, D'autres vont essayer et tous vont échouer. Décidément, le Mont Blanc est imprenable.
5: Finalement, deux aventuriers vont vaincre la montagne.
6: Oui, ça arrive. Nous sommes en 1786. Un médecin qui s'appelait Michel Paccard et un guide de montagne qui s'appelait Jacques Balma partent à l'assaut du plus haut sommet d'Europe. Ils viennent tous les deux d'un village au pied du Mont Blanc qui s'appelle Chamonix. À l'époque, vous étiez très mal équipé, Apolline. Hein, pas de crampons, pas de vêtements anti-froid, pas de GPS comme aujourd'hui. Vous aviez tout simplement des chaussures de cuir, des grosses laines et un bâton, et puis basta. Malgré ces difficultés, ils atteignent le sommet d'un Mont Blanc qui s'avoue enfin vaincu, ce qui vaut à Paccard et Balma, nos aventuriers, de devenir des célébrités dans toute l'Europe.
5: Aujourd'hui, des milliers de personnes escaladent le Mont Blanc.
6: Et oui, entre 15 et 20 000 personnes tentent l'ascension tous les ans. Il y a tellement de demandes d'ailleurs qu'on a limité le nombre d'alpinistes par jour, 214 par jour, pas plus.
5: Ah, déjà énorme.
6: C'est déjà beaucoup. Le record de l'ascension du Mont Blanc est détenu par deux Français. C'était en avril 2026. Ils ont fait l'aller-retour, alors à ski, hein, en 4 heures et 41 minutes. Pour comparer, en 1786, Paccard et Balma avaient mis un peu moins de 24 heures.
5: Merci beaucoup Arthur. Arthur Chevalier, l'historien d'Apolline Matin, une chronique à retrouver dès maintenant en podcast. 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Il est 7h25, on part au 32-16. Emmanuel qui nous appelle de Vendée. Bonjour Emmanuel.
0: Bonjour Apolline.
5: Comment ça va Emmanuel? Vous êtes éleveur de bovins, lait et viande, donc à Maché en Vendée. Vous vouliez réagir à cette histoire de clim. Je vous l'ai dit, à 7h40 tout à l'heure, mon invité c'est Delphine Bateau, elle accuse Lidl de jouer, je cite, avec la détresse des Français en ayant fait ces espèces de maxi-promos qui d'ailleurs à ses yeux ne seraient pas forcément des super promos. Mais je posais la question et je lui poserai à elle, est-ce qu'elle préférerait dans ces cas-là que la clim ça reste un truc pour riches? Qu'est-ce que vous en pensez vous Emmanuel?
0: Bah, moi la clim je pense que c'est un truc pour riches, hein. Après chacun fait ce qu'il peut pour se rafraîchir au mieux.
5: Voilà,
0: moi,
5: chacun lutte.
0: Moi j'ai une petite solution, hein. Ah. Ça ne vaut pas une fortune. Hein. Nous pour nos vaches on a installé des ventilateurs géants. Mmh. Dans les bâtiments pour les rafraîchir, elles ont besoin de ça pour chasser les chaleurs. Et bah, du coup, j'ai fait la même chose, j'en ai mis un dans ma chambre.
5: Donc, ventilateur, ça vous suffit?
0: Mais un ventilateur au plafond.
5: Ah, au plafond, c'est les. Ah, donc, voilà. Ça veut dire que dans l'étable des vaches, vous leur avez mis des ventilateurs au plafond?
0: Oui, c'est des ventilateurs qui font 7 mètres de diamètre.
5: Waouh!
0: Qui sont au plafond. Et d'accord. Du coup, ça brasse énormément d'air et ça les soulage énormément. Et on a une sensation de. Enfin, pas de fraîcheur, mais on rabaisse la température. C'est pas de combien de degrés, moi.
5: C'est beaucoup plus agréable.
0: On a vraiment cette sensation qui est beaucoup plus agréable avec un petit courant d'air.
5: Et vous avez mis la même chose dans votre chambre ?
0: Ben, c'est pas les mêmes, du coup.
5: Oui, mais j'imagine qu'il fait pas 7 mètres de, voilà, pas 7 mètres de diamètre. Enfin, voilà, sauf si vous avez une très très grande chambre.
0: Non. C'est Mia qui fait 1m20 de diamètre. Ça fait
5: voilà,
0: pas de
5: bon. Donc, mais bon, ça rafraîchit vraiment la pièce, quoi.
0: Oui, voilà. Et on dort beaucoup mieux.
5: Vous dormez avec ?
0: Simplement. Voilà.
5: Ok, bon, elles ont l'air bien soignées vos vaches, Emmanuel. Ça donne envie de.
0: J'ai dit à ma femme, écoute, maintenant les vaches, elles sont mieux que nous, alors il va falloir trouver une solution.
5: Exactement. Bon, bah donc vous êtes bien. Merci beaucoup, Emmanuel, en tout cas, d'être passé par le 32-16, Emmanuel, qui nous appelait de Vendée. N'hésitez pas, comme lui, à nous appeler ou à interpeller, tiens, Delphine Bateau, donc l'ancienne ministre de l'écologie, qui veut attaquer Lidl. Ce sera à 7h40 dans ce studio, mais à tout moment, évidemment, vous nous appelez au 32-16. Il est 7h27. À tout de suite pour la météo et le journal.
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5: Presque 7h30 sur RMC et c'est la canicule qui revient.
17: Avec toujours 16 départements en vigilance orange, on en a 9 près de l'Atlantique jusqu'au Lot et puis 7 près de la Méditerranée, des Pyrénées-Orientales au Gard, Vaucluse, Drôme et Ardèche, avec des températures qui sont restées très élevées pendant la nuit, 22 degrés à Bordeaux, à La Rochelle, 26 degrés à Perpignan ou Montpellier. On attend cet après-midi 38 degrés pour Bordeaux, 37 à Marseille, Perpignan, Montpellier, Toulouse, Limoges ou Biarritz, 36 à Rennes, Nantes, La Rochelle, 35 à Paris ou Bourges, 34 à Lyon comme à Grenoble ou Dijon, 32 à Nancy, 31 à Lille ou Brest. À noter quand même une bonne nouvelle, c'est que la tramontane a nettement faibli sur les Pyrénées-Orientales et devrait totalement s'éteindre pour demain. Demain, où on va encore avoir des températures en hausse, on pourrait atteindre les 40 degrés assez fréquemment entre la Nouvelle-Aquitaine et l'intérieur du Golfe du Lion. Il n'y a que vers les côtes de la Manche où on sera sous les 35 degrés. Mercredi, on va avoir des conditions extrêmes en Méditerranée avec le retour du vent, donc un air très sec et très chaud et donc une vague de chaleur qui va se poursuivre dont on ne connaît pas encore la fin.
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5: Le journal de Victor Pourchet. Bonjour Victor.
20: Bonjour Apolline et bonjour à tous. Retour de la canicule, donc au pire moment pour les pompiers. Vous l'entendiez, 16 départements du Sud en vigilance orange, dont les Pyrénées-Orientales ravagées par des flammes qui redoublent d'intensité. Nous y serons en direct dans un instant. Le travail, l'entreprise d'une vie réduite à néant. Plus de 34 000 défaillances depuis le début de l'année. Chiffre révélé par RMC qui a accompagné des petits patrons au tribunal. Et le déclin d'une nation phare du foot mondial, le Brésil, éliminé de la Coupe du Monde par la Norvège en 8e de finale du jamais vu en 36 ans.
5: La calmie n'aura duré que quelques jours. La canicule fait son retour.
20: À peine le temps de respirer, revoilà les 40 degrés qui pourraient être atteints localement dans les 16 départements du Sud et du Sud-Ouest, désormais en vigilance orange. Ce sera le cas notamment à Bordeaux, déjà durement touché par la dernière vague de chaleur, d'où la crainte des habitants, Cassandre Brault.
21: Casquette sur la tête, cachée derrière de grandes lunettes de soleil, Anne se remet à peine de la canicule d'il y a 2 semaines.
26: J'appréhende beaucoup parce que je l'ai très mal vécu, c'est très compliqué pour moi.
21: Car il a fait jusqu'à 42,5 degrés à Bordeaux, un record absolu pour la ville.
26: J'ai jamais vécu la chaleur aussi difficilement. Vraiment, c'était éprouvant. Pour moi, c'est le terme vraiment qui ressort, c'est éprouvant et oui, je pense que là, ça va être compliqué.
21: Comme beaucoup d'habitants de la région, Claire n'a pas réussi à s'équiper en climatiseur, alors elle s'organise.
27: Je me levais un petit peu plus tôt le matin, aérer un maximum avant de partir.
21: Mais cette jeune active sait que ça ne va pas suffire.
27: Je m'y prépare comme je peux, mais je sais que je ne vais pas beaucoup dormir. Ouais. Fatiguée d'avance, en fait. On est toutes fatiguées. Donc, en fait, il faut fuir Bordeaux.
21: C'est justement ce qu'a prévu Roman, qui a la chance de ne pas travailler aujourd'hui.
28: On va essayer de trouver une voiture pour partir à la plage, ouais. Enfin, moi, je trouve que c'est brûlant, quoi. Enfin, il n'y a pas d'air, donc on respire, mais c'est comme si on était dans un four tout le temps et ne pas aller à la plage, c'est pas possible.
21: La jeune femme appréhende. Elle a peur que même au bord de l'océan, les températures soient suffocantes.
20: Ouais, suffocante et propice aux incendies qui se déclenchent simultanément. Situation extrêmement tendue, surtout dans les Pyrénées-Orientales. Les pompiers sont à pied d'œuvre à l'ouest de Perpignan. Évacuation d'urgence pour plus de 10 000 personnes depuis hier soir. Comme à Lys-sur-Tête, où vous êtes en direct pour RMC, Jean-Wilfried Forquès, et où le feu est toujours hors de contrôle.
29: Oui, c'est ça, Victor. C'est une lutte acharnée, mais le feu n'est toujours pas maîtrisé. Le feu n'est toujours pas fixé ici sur place. Le combat pour les pompiers s'est poursuivi durant toute la nuit dans des zones escarpées, des zones qui sont souvent difficiles d'accès. Tout à l'heure, au lever du jour, on a vu des premiers survols d'hélicoptères, des Canadair, des Dash ont survolé le ciel pour bombarder avec de l'eau les zones en difficulté. Dans le secteur, 26 communes ont dû être évacuées. Évacués de façon préventive, évacuation préventive à la demande du préfet. 4500 hectares au total depuis hier sont partis en fumée. 700 pompiers restent mobilisés. Ils se relaient sur le terrain pour ce difficile combat qui va se poursuivre certainement toute la journée. Une donnée à prendre en considération, le vent, il affaiblit la nuit dernière, mais depuis quelques minutes, il recommence à souffler en rafale.
20: Et l'envoyé spécial de RMC, Jean-Wilfried Forquès, en direct de Lys-sur-Tête. Le Tour de France passera justement aujourd'hui à quelques kilomètres de là. Arrivé aux Angles, les décisions prises hier par les autorités, ce sera sans public au bord des routes. Incendie, notez-le, en cours aussi dans l'Aude voisine, dans l'Ariège, dans l'Hérault, la Drôme. Le feu a en revanche été fixé dans le Gard. Ce rebondissement dans l'affaire Jubilard, après avoir nié le meurtre de sa femme Delphine en 2020, au point de faire appel de sa condamnation, Cédric Jubilard avoue le crime dans une lettre à son avocat. C'est en tout cas ce que confirme maître Pierre Debuisson à la Dépêche du Midi ce matin. On y reviendra largement dans le journal de 8h. Les faillites d'entreprises continuent de battre des records. 34 322 défaillances, très exactement, depuis le début de l'année, en hausse de 4,8%. Ce sont les chiffres du Conseil national des greffiers des tribunaux de commerce qu'RMC vous dévoile en exclusivité. Les dissolutions et les liquidations augmentent, elles, de 17%. Elles atteignent un niveau jamais atteint jusque-là. Et c'est toujours un déchirement pour les patrons que vous avez suivis, Victor Joannin.
2: Au tribunal d'Avignon, on reconnaît facilement les dirigeants convoqués. Ils ont les traits tirés, la mine sombre et l'air intimidé par la solennité des lieux.
3: Toi, tu es un petit campagnard de ton truc, t'as jamais eu à faire la justice de toute ta vie et tu te retrouves là, avec c'est très dur.
2: Patrice a 62 ans, il est aujourd'hui contraint de céder son imprimerie pour éponger ses dettes.
3: Comme c'était une petite boîte familiale, il fallait prendre des décisions qui étaient drastiques. Et j'ai pas voulu les prendre, parce qu'il y avait des gens avec qui je travaillais depuis 40 ans, j'avais été au baptême, j'avais été au mariage, j'avais été à des anniversaires. Donc tu essayes de tenir, et puis voilà. Et au moment, tu te retrouves là, sur Avignon, au tribunal.
4: Monsieur Jouve, Patrice, l'imprimerie nouvelle.
2: Les audiences s'enchaînent, Frédéric sort de la sienne, il vient de demander au juge de liquider sa petite entreprise de carrosserie.
7: C'est très bien passé, les gens sont très compatissants. Là, bon, là, je vais être quand même avec un liquidateur, et après... Après, je serai libéré. C'est le mot. Hein. Sort du tribunal, on est libéré.
2: Libéré de cette pression permanente, Frédéric a perdu son entreprise, mais il retrouvera facilement un poste de carrossier.
20: Victor Joannin pour RMC. 7h35 sur RMC, la Coupe du Monde et le football, il a changé.
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20: Il a changé et nouvelle illustration cette nuit avec la Norvège qui a éliminé le Brésil de Buzyn grâce à un doublé de son attaquant Erling Haaland. C'est la première élimination en huitième de finale d'un mondial depuis 1990 pour les Brésiliens. Aurélien Tiersin, une désillusion pour les joueurs et leurs supporters.
14: C'est un traumatisme de plus pour les Brésiliens. L'attaquant Matheus Cunha a les larmes aux yeux après l'élimination.
22: La frustration est trop forte. On connaît le poids de notre maillot et on essaye de représenter tout le Brésil.
14: Le Brésil n'a plus atteint la finale depuis 2002. Le capitaine Marquinhos assume.
22: C'est ma faute comme capitaine, comme les joueurs d'expérience. Maintenant, place à la nouvelle génération. Il faudra les laisser travailler.
14: Les supporters de la Seleção repartent d'une Coupe du Monde encore une fois très déçu.
23: La déception est immense. On venait avec joie pour le match, pour gagner, et c'est la défaite encore.
24: Ils n'ont montré aucune fierté pour le drapeau.
14: C'est aussi la fin pour Neymar en équipe du Brésil après 130 sélections. Son ancien coéquipier Néné le vit mal.
25: C'est pas la fin qu'on attendait. On était, tu vois, il était très content. On était ensemble hier, avant-hier, et voilà, je suis vraiment triste pour lui.
14: En revanche, le sélectionneur Carlo Ancelotti reste et devra tout reconstruire pour le Mondial 2030.
20: Et de son côté, l'Angleterre, réduite à 10, s'en est pourtant sortie difficilement. 3-2 contre le Mexique à domicile. Suite des huitièmes de finale à suivre sur RMC dès 21h, Espagne-Portugal. Et puis États-Unis-Belgique à 2h du matin, ce sera avec l'attaquant américain Folarin Balogun. Sa suspension après un carton rouge a été levée. La FIFA a cédé aux caprices de Donald Trump. On vous raconte tout ça dans le journal de 8h.
5: Et puis le quintet, c'est sur l'hippodrome des Sables d'Olonne.
20: 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Son favori, c'est le numéro 2, Jim Dalouette. Son outsider, le numéro 9, Global Beauty.
5: C'était le journal de Victor Pourchet. Il est 7h38 sur RMC.
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5: Ce matin, sur le WhatsApp de l'émission et sur l'application RMC, vous réagissez notamment à ce rapport sur les espaces No Kids.
30: Oui, la Commission nationale des droits de l'homme qui vient de remettre ce rapport à la haute commissaire en charge de l'enfance. Elle était sur RMC à 6h40 et vous réagissez nombreux sur ces espaces No Kids que le rapport suggère d'interdire. Romain, lui, nous écrit, non sans humour, si on interdit les enfants à certains endroits, on va interdire les personnes âgées le samedi matin dans les grandes surfaces. Je pense que si on faisait ce genre de proposition-là, ça choquerait énormément. J'ai Jay qui nous dit, est-ce qu'on est vraiment obligé de faire une loi pour ça? C'est ma famille et moi, si on n'est pas les bienvenus quelque part, je vais dépenser mon argent ailleurs. Et c'est tout. Greg nous dit, c'est aux parents de savoir tenir leurs enfants, mais dans un restaurant, entendre des enfants crier, courir, c'est pénible. Je suis désolé. On n'est pas dans une cour de récréation, nous écrit Greg ce matin. Et puis Julien, sur le WhatsApp RMC, lui aussi. Certains veulent des espaces no kids. Eh bien, moi, je demande des espaces no vieux, genre le matin sur la route, quand tu pars au boulot, dans les commerces, le week-end, le jour où tu peux faire tes courses, etc., etc. On peut aller très loin avec la connerie de certains, nous dit Julien.
5: Voilà les messages que vous nous envoyez. Puis on va parler chaleur dans un instant. 39 degrés à Bordeaux, 38 à Montpellier, 37 à Toulouse et à Nantes. On va vivre une troisième canicule en trois mois et nous ne sommes pas prêts. Voilà ce que vous nous dites, Delphine Bateau. Bonjour.
0: Bonjour.
5: Vous êtes députée écologiste. Vous êtes ancienne ministre de l'écologie. Vous êtes aussi d'ailleurs candidate à l'élection présidentielle. On va parler clim notamment avec vous parce que vous saisissez la répression des fraudes contre Lidl que vous accusez de tromperie sur les prix des clim mis en vente la semaine dernière. Pourquoi ces promos vous dérangent? Je vous pose la question dans un instant. Et vous qui nous écoutez au 3216, appelez-nous pour nous dire justement s'il fallait oui ou non se ruer sur ces clim, si vous avez réussi à en acheter d'ailleurs, tiens, ou si au contraire vous estimez qu'il faut s'en passer. Le 3216 vous est ouvert, à tout de suite.
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5: Il est 7h42 et priorité aux auditeurs parce que Benjamin nous appelle au 32-16 des Pyrénées-Orientales. Bonjour Benjamin.
13: Bonjour Apolline.
5: Benjamin, vous vouliez partager avec nous parce que vous venez de recevoir un message qui vous demande d'évacuer, c'est ça, hein, à cause des incendies? Allô? Benjamin, est-ce que vous êtes en ligne avec nous?
13: Je suis là.
5: Vous êtes là. Benjamin, dites-nous ce qui s'est passé et dites-nous où est-ce que vous en êtes là.
13: Alors, moi, je suis là, je pars de Perpignan maintenant, mais nous n'arrêtons pas de recevoir des messages d'alerte d'évacuation de la préfecture. Donc, le téléphone sonne malgré les modes d'avion.
5: Oui.
13: En même temps que je vous parle, je quitte Perpignan. Un gros salut à tous ces pompiers. Il y a des colonnes de pompiers partout, là, notamment des sapeurs-pompiers de la Creuse,
5: ouais,
13: qui viennent nous aider. Des odeurs très âcres de fumée dans la gorge dès le matin, puisque même dans les maisons, ça sent. Toute la nuit, j'ai une grande pensée aussi pour tous ces gens qui sont en mobil-home sur la côte, qui sont venus en vacances, puisque les logements sont pas très étanches au niveau des fumées de ça. C'est de l'enfer ici, mais tout le bas de terre, de Ille-sur-Tête jusqu'à Argelès-sur-Mer, est noyé dans les fumées. En fait, toute la montagne des Albères, on ne la voit plus, quoi. Elle est noyée sous les fumées.
5: Vous la voyez plus, c'est les fumées. Vous deviez aller où, là, normalement? Vous allez devoir changer...
13: Non, moi, je m'en vais du coup travailler dans le Luberon aujourd'hui. J'ai des grandes craintes de quitter ma famille puisque je dois traverser les Pyrénées-Orientales, l'Aude et le Gard, l'autoroute à 9.
5: Les trois zones où il y a des incendies ce matin.
13: Oui, c'est ça. Donc, c'est très angoissant. Voilà,
5: J'imagine. Tenez-nous bien au courant. Merci en tout cas d'avoir appelé le 32-16, de nous avoir effectivement alerté. Et comme Benjamin, vous n'hésitez pas, vous nous appelez au 32-16. On sait qu'effectivement dans les Pyrénées-Orientales, c'était déjà 5 500 personnes et 10 000 dans tout le secteur qui avait été évacué. Mais on l'entend aussi dans la voix de Benjamin, ces évacuations, elles se poursuivent. Il est 7h44, l'extrême chaleur, la canicule, les incendies évidemment. Et quelle réponse face à cela? Bonjour Delphine Bateau.
0: Bonjour.
5: Vous êtes députée Génération Écologie des Deux-Sèvres, vous êtes l'ancienne ministre de l'écologie et vous êtes d'ailleurs aussi candidate à l'élection présidentielle. Vous êtes en croisade contre Lidl, vous dénoncez des promos ou des fausses promos de Lidl, on va y revenir, mais je me suis demandé quand même pourquoi vous ne commencez pas par dire merci à Lidl.
0: Et pourquoi faudrait-il
5: Parce que la clim, ça doit rester un truc de riche?
0: C'est pas du tout le propos. Est-ce que c'est parce qu'on est de catégorie modeste qu'on doit être humilié? Qu'une enseigne a le droit d'organiser la bagarre, d'appeler à la bagarre dans ses supermarchés, dans ses commerces? Et est-ce qu'une enseigne a le droit d'organiser une arnaque, puisque le climatiseur qui a été vendu 30 euros plus cher qu'au mois de mai et au mois de juin. Donc, est présenté comme une opération de solde et de promotion, la vente plus chère d'un climatiseur, de 30 euros plus cher que ce qui était vendu au mois de mai ou au mois de juin.
5: Il a été annoncé 179 euros par Lidl. Il était visiblement, disent-ils, eux, vendu avant 249 euros.
0: Non, mais... il était à 149 euros au mois de mai et au mois de juin. Un modèle en tout point comparable, avec le même prix de référence, les mêmes caractéristiques techniques. Donc, c'est la définition même d'une arnaque.
5: Mais est-ce que le problème pour vous, c'est... Alors, évidemment, s'il y a totalement arnaque, vous avez d'ailleurs remonté, y compris les tweets et la communication de Lidl, dont vous estimez qu'au fond ils ont chauffé à blanc en réalité les consommateurs
0: pour appeler à la bagarre
5: avec des images notamment de Game of Thrones. Mais pardon Delphine Bateau, mais s'il y a des gens qui se sont rués dans les magasins, c'est qu'ils souffrent, c'est qu'ils ont besoin de clim.
0: Alors justement,
5: qu'est-ce que vous leur dites à eux?
0: Il y a une limite morale à l'exploitation de la souffrance des Françaises et des Français face aux canicules.
5: Mais pardon,
0: à
5: répétition. L'exploitation de la souffrance des Français, c'est pas de pas leur avoir permis d'avoir la clim, de pas avoir demandé aux bailleurs sociaux, de pas avoir demandé aux propriétaires de mettre la clim dans les logements des plus modestes.
0: C'est justement parce que on ne roule pas sur l'or qu'on a le droit d'humilier sa clientèle, d'organiser des scènes de cohue et de bagarre dans les magasins et encore une fois d'appliquer des prix qui ne correspondent pas à la définition légale de ce qui est un solde. Donc les choses sont extrêmement claires. Ensuite, la situation, c'est quoi? C'est que notre pays est en danger. Moi, je viens du département des Deux-Sèvres, qu'on est à sa troisième canicule depuis le mois de mai. La solution qui doit être organisée rapidement, c'est de permettre à chacune et à chacun d'accéder à un endroit rafraîchi. Et je veux saluer à ce titre, qui contraste d'ailleurs avec l'attitude de Lidl, la décision par exemple de la Fédération Technique du Commerce de France d'organiser dans tous les centres commerciaux, y compris si on ne consomme pas, des endroits où on peut se reposer, où on peut dormir et on peut avoir accès à la fraîcheur.
5: Mais vous avez bien vu, Delphine Bateau, que le problème c'est aussi qu'il n'y ait pas de climatisation dans les appartements. François Gémen, que vous avez longtemps considéré comme la référence. François Gémen, auteur du GIEC, il a déclaré ce week-end « La climatisation sauve des vies ». Il dit ne pas comprendre que l'on n'ait pas favorisé l'accès à la clim. Il dit « Il y aurait eu moins de morts dans les appartements s'ils avaient été davantage climatisés ».
0: Mais en fait, on a pris un retard considérable. Pas seulement, il n'y a pas que la clim. On a pris du retard sur l'ombre, on a pris du retard sur l'isolation des logements. Il y a une responsabilité très lourde des gouvernements successifs dans le fait de ne pas avoir pris au sérieux le changement climatique. Maintenant, on est dans ce moment de bouleversement qui est un moment grave avec une situation, pardon de le dire, mais où notre pays est en danger. Il y a la canicule partout aujourd'hui, dans la mer, en montagne, dans les campagnes.
5: Delphine Bateau.
0: Pourquoi ?
5: Sur le constat, on est absolument à 250% d'accord.
0: En fait, la question, Apolline de Malherbe, la question de sécurité civile, la question de...
5: Sur la phrase de François Gémen. François Gémen, je ne vous cite pas n'importe qui, je vous cite François Gémen. Je vous ai vous-même entendu très régulièrement citer François Gémen. C'est une référence. C'est un auteur du GIEC. Il dit, la climatisation sauve des vies. Il y a eu moins de morts. Il y aurait eu moins de morts dans les appartements s'ils avaient été climatisés. Et vous me répondez, on a pris du recul, du retard.
0: Apolline de Malherbe, je vais vous prendre l'exemple du département des Deux-Sèvres, qui on est à sa troisième vague de chaleur. Il n'est pas vrai que demain matin, tous les Deux-Sévriens vont être équipés de climatisation.
5: Mais il n'est pas vrai non plus qu'ils seront équipés demain de volets.
0: Excusez-moi de finir. Mon point, c'est de dire que partout en France, aujourd'hui, on doit donner accès aux gens à des abris de fraîcheur. On doit arrêter on doit arrêter de renvoyer les Françaises et les Français au chacun pour soi, au système D et à la débrouillardise qui donne ce type de cohue. On doit organiser les choses collectivement.
5: Et c'est une question de gauche,
0: c'est une question de sécurité civile. Je suis écologiste.
5: Est-ce que vous n'estimez pas pour une écologie indépendante? Lorsque François Gémen, ce même François Gémen, dit ce week-end, il faut le dire, des normes ont parfois empêché la climatisation des logements. Est-ce que vous ne vous dites pas
0: c'est pire que ça.
5: Est-ce que vous ne vous dites pas que comme en Espagne, il aurait fallu demander dans ces cas-là aux bailleurs sociaux, aux propriétaires, de permettre à leurs locataires et parfois les plus modestes d'avoir accès à la clim.
0: C'est pire que ça sur les normes, puisque les normes aujourd'hui ne tiennent pas compte du confort d'été. Donc il y a même par exemple des écoles qui ont été récemment rénovées,
5: mais uniquement
0: qui se transforment en four l'été, parce qu'elles ont été organisées pour faire des économies de chauffage l'hiver, sans tenir aucun compte du confort d'été. Donc oui, bien sûr qu'il y a un problème grave sur les normes.
5: Qu'est-ce que vous répondez aussi, Delphine Bateau, à ceux qui se sont rués au Lidl, c'est-à-dire ceux qui souffrent et qui se disent et qui sont prêts à n'importe quoi pour réussir enfin
0: Je leur dis qu'ils n'ont pas à être victimes de cette enseigne, et du comportement de ce groupe qui a organisé la mise en scène d'une pénurie et d'une bagarre. Je comprends tout à fait, parce qu'en fait, pour les gens, c'est une question vitale, d'accéder à un ventilateur ou à un climatiseur, c'est une question vitale. Et donc, on n'a pas le droit d'organiser cette cohue. On n'a pas le droit.
5: La DGCCRF, elle va ouvrir l'enquête.
0: Ben je l'espère, parce que c'est illégal de vendre 30 euros plus cher un climatiseur qui était vendu au mois de mai ou au mois de juin à un tarif inférieur.
5: En disant officiellement qu'il s'agit d'une promotion. Merci Delphine Bateau d'être venue ce matin. Députée donc Génération Écologie, vous êtes aussi candidate à l'élection présidentielle et vous avez donc saisi la DGCCRF sur ses fausses promos quand on vous écoute. Il est 7h51 et c'est lundi. Le lundi, c'est la droite et c'est Louis Sarkozy. Bonjour Louis.
3: Bonjour Apolline.
5: Demain, on saura si Marine Le Pen peut être candidate à l'élection présidentielle. Est-ce que ça change vraiment quelque chose pour vous, Louis ?
3: Ça change tout, chère Apolline. Demain, une poignée magistrats va décider de l'avenir politique de la France. Si Marine Le Pen est éligible, c'est la prochaine présidente de la République.
5: Vous nous le dites dans un instant. Il est 7h51.
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5: Le bonus, Mathieu, avec un nouveau titre de Beyoncé.
30: Dévoilé ce week-end, Morning Dew, c'est le premier inédit de la diva depuis 2 ans, depuis son dernier album.

0: publié samedi un titre travaillé entre autres avec Pharrell Williams. C'est le coup d'envoi en fait d'un compte à rebours. 60 jours avant le 4 septembre, le jour des 45 ans de Beyoncé, mais aussi le jour où sera réédité son album B-Day, dont vous vous souvenez peut-être. Alors pour accompagner ce nouveau titre, Beyoncé a également dévoilé une vidéo en noir et blanc, montée à partir d'images d'archives, tournée en 2007, Morning View, donc, qui figurera sur la réédition de B-Day, qui paraîtra le 4 septembre à la rentrée.
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3: C'est lundi, et le lundi c'est la voix de droite, c'est Louis Sarkozy. Bonjour Louis.
0: Bonjour Apolline.
3: La Cour d'appel de Paris rendra demain sa décision sur l'inéligibilité ou non de Marine Le Pen. Hier, Édouard Philippe a estimé que tout n'est pas perdu pour la droite. Pour vous, tout se joue en réalité demain, c'est lié ?
4: Demain, la campagne présidentielle commence. En quelques minutes, dans le prétoire d'une cour d'appel, une poignée, quelques magistrats, va faire basculer le destin politique de la France.
3: À ce point-là.
4: Deux scénarios. Premier scénario, Marine Le Pen est éligible. Dans ce cas, elle sera, française et français, la prochaine présidente de la République.
3: Ah, pour c'est vous, il n'y a même pas de doute.
4: C'est ce que disent les sondages, c'est ce que dit l'usure du pays, c'est ce que dit la volonté de changement, c'est ce que dit la France. Deuxième scénario, elle est inéligible. Alors passons ce matin sur le scandale démocratique que représente l'idée de voir trois magistrats décider de la vie politique d'un pays de 68 millions d'habitants. Ça sera pour une autre chronique. Mais si c'est le cas, tout se rouvre. Tout éclate. Tout devient possible.
3: Édouard Philippe, précisément, dit « tout n'est pas perdu pour la droite ». Donc,
4: il a raison, mais à une seule condition. Que la droite cesse de se disperser entre 15 candidats potentiels. 15 candidats, c'est-à-dire aucun candidat. Car dans un second tour, Bardella, Mélenchon, le pire d'ailleurs scénario possible pour la majorité du pays, la droite assisterait à son propre enterrement. Pour cette élection et pour toutes celles qui suivront.
3: Pourquoi est-ce que ce serait la fin de la droite ?
4: Parce que si Bardella gagne, la droite se ralliera à lui, il n'y en a aucun doute. Et si Mélenchon gagne, le RN deviendra la seule force d'opposition vraiment crédible, avalant toutes ses concurrentes. Dans les deux cas, la droite, pour cette élection, joue ici sa survie.
3: Alors comment s'assurer une place au second tour pour vous, la droite ?
4: Pour moi, il y a deux impératifs. Le premier est mécanique. Un seul candidat, un seul chef, c'est nécessaire. Le second est existentiel. Ce chef, le candidat de la droite, devra conduire l'une des plus grandes et l'une des plus belles élections présidentielles de l'histoire de la Ve République. Rien de moins ne suffira.
3: Mais alors, ça veut dire quoi, une grande campagne ? Vous trouvez que pour l'instant, c'est vraiment ce qui se dessine ?
4: Pas du tout. Écoutez, nous ne vivons pas des temps ordinaires. Ça, je pense que tous nos auditeurs sont d'accord. La droite républicaine doit renouer, je le pense, avec sa radicalité. Et je l'utilise dans le sens le plus noble du terme, celle qui retourne aux racines. Elle doit s'imprégner d'une énergie et d'une soif sans précédent. Il faut que la droite fasse une campagne d'affamés, pas une campagne de gestionnaire, pas une campagne de comptable, pas une campagne de bon élève. Elle doit cesser, cette droite, d'avoir peur de son ombre, cesser de sentir la naphtaline d'amphithéâtre de sociologie, censée d'endormir par son ringardisme, même ses plus ardents fidèles, cesser d'avoir peur des idées neuves et empoigner enfin son avenir avec le zèle du croisé.
3: Avec le zèle du croisé, je reconnais bien votre phrasé, Louis Sarkozy. Concrètement, ça ressemble à quoi une telle campagne ?
4: Écoutez, en toute modestie, je pense que ça ressemble à un combat idéologique. Incarné par un chef, nous l'avons dit, qui au fil de la campagne doit devenir incontestable, pas populaire ou pas que. Incontestable, ce n'est pas exactement la même chose. Un chef que les Français regarderont en se disant « lui a compris ». Lui, il ose. Lui, il mérite les clés. Avec tout cela, soyons clairs, la droite peut encore perdre. La politique n'est pas une science exacte, les Français font ce qu'ils veulent et Marine Le Pen, si elle est candidate, reste bien évidemment favorite. Mais sans ça, sans cette soif, la droite est certaine de perdre. Voilà pour moi l'équation. Et voilà pourquoi ce mardi 7 juillet, c'est une date charnière. Elle enclenche ou n'enclenche pas l'urgence politique de notre époque.
3: Il y en a un qui en est capable, la droite ?
4: Celui qui ose.
3: Celui qui ose transformer. Un nom, ça, Louis Sarkozy.
4: Celui qui ose transformer en profondeur et réduire drastiquement le poids de nos institutions. Celui qui ose la baisse radicale des impôts et la croissance qui va en découler. Celui qui ose mener le combat migratoire, mais aussi le combat civilisationnel. Celui qui ose, ma chère Apolline, la démocratie directe.
3: Vous me dites pas grand-chose.
4: Le retour au peuple. Attends, si vous me laissez finir, peut-être que vous allez changer d'avis. Le retour au peuple, les référendums et la confiance rendue aux élus locaux. Celui qui ose le risque et l'initiative qui ont caractérisé toutes les grandes aventures humaines, qui retrouve cet élan foudroyant sur lequel aucune grande épopée n'est possible, qui assume enfin la rupture que réclament nos concitoyens. Vous me demandez qui peut donner à la droite sa chance. Bon, je vous réponds très clairement. Pas du tout un homme politique. Celui qui osera.
3: C'est celui qui osera. Bon, on verra si ça se dessine plus précisément. Merci beaucoup, Louis Sarkozy, la voix de droite sur RMC. Demain, ce sera la voix de gauche. Il est 7h58, on se retrouve dans un instant. La météo et le journal, à la une du journal de 8h. Cédric Jubilard avoue le meurtre de sa femme. À tout de suite.
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3: Il est 8h, il y a déjà des vigilances canicules, j'ai
4: un dit. Et 16 départements qui sont en vigilance orange canicule, 9 près de l'Atlantique jusqu'au Lot, 7 près de la Méditerranée, autour du golfe du Lion, jusqu'à la Drôme et à l'Ardèche, avec une nuit qui a été compliquée déjà, des températures qui ne sont pas descendues sous les 25 degrés, notamment pour le golfe du Lion. Cet après-midi, on attend 38 à Bordeaux, 37 à Marseille, 35 à Paris, 34 à Lyon, 31 à Lille et Brest, avec quand même une bonne nouvelle, c'est le vent qui s'essouffle sur les Pyrénées-Orientales, et qui devrait s'éteindre demain, alors que la chaleur, elle, va se poursuivre et va même encore remonter d'un cran pour la journée de demain.
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3: Excellent lundi à tous. Il est 8h sur RMC.
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3: Le journal de Quentin Vinet. Bonjour Quentin.
6: Bonjour Apolline, bonjour à tous. Nous allons évidemment revenir dans le journal sur ce coup de théâtre ce matin. Les aveux de Cédric Jubilard qui reconnaît donc le meurtre de son épouse dans une lettre adressée à ses avocats 6 ans après le début de l'affaire. Nous serons dans les Pyrénées-Orientales en direct ce matin où le gros incendie qui fait rage depuis samedi n'est toujours pas fixé, dit le préfet, attisé par le vent et la troisième canicule qui s'installe sur le pays. Et nous serons aussi à la Coupe du Monde de football où Donald Trump se croit tout permis et parvient à faire annuler un carton rouge infligé aux Américains.
3: C'est le journal La Dépêche qui révèle donc ce matin les aveux de Cédric Jubilard.
6: Et c'est un coup de théâtre puisque Cédric Jubilard a toujours nié quelconque rôle dans la disparition de sa femme en 2020 à Cagnac-les-Mines, souvenez-vous, dans le Tarn. Il avait été condamné en fin d'année dernière, souvenez-vous, à 30 ans de réclusion criminelle. Eh bien, Marion Gauthier en direct ce matin pour RMC. Il est donc passé aux aveux dans une lettre adressée à ses avocats.
7: Oui, une lettre manuscrite, une feuille recto verso sur laquelle Cédric Jubilard raconte cette soirée du 15 au 16 décembre 2020 alors que Delphine envisage de refaire sa vie avec un autre homme. Frédéric Abella est journaliste à La Dépêche, c'est lui qui a accès aux documents.
8: C'est une dispute, cette période, c'est un couple, il y a de l'électricité dans l'air, la tension est extrême et c'est une énième dispute qui cette fois tourne très mal. Voilà, il donne des éléments sur la chronologie de la soirée, sur ce qu'il a fait du corps, sur comment il l'a transporté, sur où est-ce qu'il l'a déposé et il se tient à la disposition de la justice.
7: Et l'accusé réserve les détails de la disparition à la justice, déclare son avocat à La Dépêche du Midi, maître Pierre de Buisson, qui dit le soulagement de son client, son besoin de parler. Après 5 ans de réclusion à l'isolement, 5 ans de dénégation, Cédric Jubilard veut donner une sépulture à la mère de ses 2 enfants, ajoute son avocat.
6: Alors Cédric Jubilard devait être jugé en appel au mois de septembre, à la fin de l'été donc, mais évidemment ses aveux changent complètement la donne.
7: Oui, la présidente de la cour d'assises de la Haute-Garonne pourrait ouvrir un supplément d'information, ce qui implique de réentendre Cédric Jubilard, consigner ses aveux dans un procès verbal, mener de nouvelles recherches pour trouver la dépouille et l'analyser. Tout cela devrait prendre du temps alors que le procès en appel est prévu le 21 septembre et pour 4 semaines, un délai difficilement tenable.
6: Marion Gauthier en direct ce matin pour RMC. Ça recommence ce matin. Il y a donc 16 départements, vous l'avez entendu, en vigilance orange pour la chaleur. 9 de l'ouest qui s'ajoutent aux 7 qu'il était déjà dans le sud-est. Géraldine de Maurice, c'est donc la 3e canicule en seulement 3 mois. Et alors celle-ci, on ne sait pas combien de temps elle va durer et surtout quelle ampleur elle va avoir.
4: Pour la durée, pour l'instant, on n'en voit absolument pas le bout. A priori, ce sera quand même un épisode moins intense que celui du mois de juin, mais qui était complètement historique. Ça va être un épisode durable. Ce qu'on sait, c'est que dans un premier temps, les températures vont continuer d'augmenter. Demain, les très fortes chaleurs épargneront seulement les bords de Manche. Et encore, il fera quand même 30 degrés. Les 40 degrés seront fréquents entre la Nouvelle-Aquitaine et le golfe du Lion. Les nuits vont devenir de plus en plus difficiles. On devrait voir une évolution de la vigilance orange en direction des régions du centre et du bassin parisien. À partir de mercredi, les températures devraient assez peu évoluer. On va rester sur un plateau haut. Et ensuite, les modèles ne sont pas tous d'accord. On pourrait avoir une extension de la chaleur vers le nord ou un retour d'un air plus océanique. Ce qui est particulièrement difficile, en tout cas pour les organismes, c'est la répétition de ces épisodes de chaleur extrême sans réelle pause. Et c'est clairement une manifestation très concrète du changement climatique.
6: Alors la chaleur, le vent et la sécheresse qui attise évidemment les incendies, avec un très gros feu depuis samedi soir donc dans les Pyrénées-Orientales, dans le secteur de Trévillac et d'Ille-sur-Tête, c'est à l'ouest de Perpignan, où les flammes ont parcouru 4600 hectares de végétation. Le feu n'est toujours pas fixé ce matin, nous dit

0: préfet et 10 000 habitants du secteur ont dû être évacués là ces dernières heures dans les communes aux alentours comme à Thuir. Vous êtes en direct ce matin pour RMC, Rachel Sadodine, avec des habitants donc qui ont dû quitter leur maison.
1: Oui, l'air pique encore la gorge ce matin ici, devant l'école maternelle où des familles entières ont passé la nuit sur des lits de camp. Comme Nathalie, mère de 3 enfants, son petit dernier n'a que 17 mois.
2: Ben, nuit blanche, très peu dormi cette nuit.
1: Et vous avez réussi à prendre quelques affaires en partant ?
2: Non, rien. On est parti en urgence. On n'a rien pu prendre, même pas les affaires du petit, rien.
1: Et votre maison ?
2: Mais elle est cramée. Je pense, parce que tout le village est cramé normalement. On a été encerclés par les fumées, par les flammes, et ça a tout pris rapidement.
1: Les cernes creusées, les yeux encore rougis par les fumées de la veille. Nathalie n'est pas seule. Au total, une centaine de personnes ont trouvé refuge ici, à Thuir, dans l'attente ce matin d'être fixées sur leur sort de leur maison. Selon le dernier bilan des sapeurs-pompiers, une cinquantaine d'habitations a été détruite par les flammes.
0: Rachel Sadodine, en direct donc des Pyrénées-Orientales ce matin pour RMC. Ce premier gros feu de l'été va chambouler la troisième étape du Tour de France, qui est de retour en France aujourd'hui, avec après le grand départ à Barcelone, et qui va passer par les Pyrénées-Orientales. Et alors en fait, Maria Zé, vous êtes sur le Tour de France pour RMC en direct avec nous ce matin. L'étape du jour est maintenue, mais il n'y aura pas de public sur toute la partie française de la course.
3: Oui, tout à fait. Pour les 44 derniers kilomètres de course, la préfecture et le Tour de France demandent au public de ne pas venir sur le parcours. Impossible de bloquer toute la route, donc les autorités appellent au civisme des spectateurs. Objectif, éviter de devoir mobiliser les secours alors que ces derniers sont déjà débordés par l'incendie. Pour encourager les spectateurs à rester chez eux, la caravane ne passera pas sur la partie française. Des amendes pourront même être distribuées dans l'école et la zone d'arrivée en cas de non-respect des règles. Côté sportif, les véhicules de course et les équipes ont été informés tard hier soir que l'itinéraire pour aller aux Angles en dehors de la course avait été changé. Il faudra rejoindre l'arrivée en passant au maximum par l'Espagne. Pour les coureurs, le maintien de l'étape est un soulagement, même si l'on regrette que l'arrivée de la Grande Boucle en France se fasse sans public.
0: Maria Azé, qu'on retrouvera donc en direct cet après-midi sur RMC depuis la moto RMC pour suivre cette troisième étape du Tour de France. 196 km entre Granollers et Les Angles, première arrivée au sommet. C'est déjà la montagne sur le Tour au lendemain de la victoire du Mexicain Isaac Del Toro, victoire qui a été offerte sur un plateau par son coéquipier, le Slovène Tadej Pogacar. Mais le Mexique qui peut pas gagner à tous les coups. Hein.
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0: Je vous dis ça parce que c'est l'Angleterre qui s'est qualifiée pour les quarts de finale cette nuit, 3-2 contre le Mexique dans un match plein de rebondissements avec un doublé par exemple en 2 minutes du milieu de terrain anglais Jude Bellingham. Un peu plus tôt, c'est la Norvège qui a sorti le Brésil 2-1 avec un doublé cette fois de Erling Haaland. Et les larmes sur le visage de Neymar, l'image de la nuit, buteur Neymar pour l'honneur en toute fin de match. Cette Coupe du Monde qui est donc, je vous le disais, agitée par cette polémique. Avant le match la nuit prochaine entre les États-Unis et la Belgique, Nicolas Pelletier pour RMC, la FIFA a décidé d'annuler la suspension de l'attaquant américain Follarin Balogun qui avait reçu un carton rouge pourtant en dernier match, et c'est Donald Trump qui a fait pression.
5: Oui, et selon de nombreux médias américains, Donald Trump a directement contacté le patron de la FIFA, Gianni Infantino, pour demander le réexamen de la suspension du joueur américain Follarin Balogun. Juste après cet appel, l'instance a annoncé la levée de la suspension du joueur. Une décision que ne comprend pas le sélectionneur belge Rudy Garcia, qui doit affronter les États-Unis ce soir.
6: Je ne savais pas que dans les bureaux de la FIFA, le 5 juillet correspondait au 1er avril en Europe. De mémoire, je pense que c'est la première fois dans l'histoire de la Coupe du Monde qu'il y ait ce genre de décision. Voilà.
5: Merci à la FIFA d'avoir réparé une grande injustice, a directement commenté Donald Trump sur son réseau social. Aucune explication n'a accompagné la décision qui pourrait s'apparenter à un acte d'ingérence de la part des États-Unis. Stupéfaite par cette décision, la Fédération belge se réserve le droit de saisir le tribunal arbitral du sport.
0: Et c'est à 2h du matin que les États-Unis joueront contre la Belgique. On verra si ce pataquès a une influence sur le terrain. Et avant ça, il y aura un alléchant Portugal-Espagne à 21h sur RMC.
7: C'était le journal de Quentin Vinet. 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Il est 8h09 sur RMC et RMC Story. On parle économie, justement.
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7: Bonjour Emmanuel.
9: Bonjour Apolline.
7: Comme à chaque campagne présidentielle, la réduction du nombre de fonctionnaires revient sur le tapis.
9: Oui, c'est le MEDEF d'abord qui, dans son plan d'économie de 100 milliards d'euros pour les finances publiques, veut réduire les effectifs du secteur public. C'est Gabriel Attal qui promet 100 000 fonctionnaires de moins. Édouard Philippe veut lui aussi réduire les effectifs. Et tous les derniers présidents de la République, sauf le socialiste François Hollande, avait promis cette cure d'amaigrissement, sauf que ça n'a jamais marché. Il y a aujourd'hui 5,8 millions d'agents publics et leur nombre ne cesse de croître. 25% de plus qu'en 97, un peu moins de 1% d'augmentation par an en moyenne, inexorablement. Alors, pour quelle raison? Eh bien, parce que les besoins de la population ont augmenté, hein, en matière de santé, en matière de transport. Il faut rappeler qu'on se déplace 5 fois plus aujourd'hui qu'il y a 50 ans. On a créé des nouvelles missions sans jamais supprimer les anciennes. La décentralisation a créé plus de couches de décision et pas moins. Les collectivités locales, par exemple, sont celles qui ont le plus embauché. Et puis, dans tous les secteurs, comme la santé, la police ou l'éducation, il y a trop de fonctionnaires dans les bureaux et pas assez sur le terrain, sachant que le statut de la fonction publique freine évidemment tous ces ajustements.
7: Donc, on n'arrivera jamais à réduire le nombre de fonctionnaires?
9: Alors, jamais si on en fait un objectif politique de cette réduction. D'abord parce que le gouvernement se heurtera à la résistance des syndicats et aussi à l'incompréhension des Français face à l'insuffisance des juges, des policiers, des infirmières. Donc la priorité, ce serait de commencer par redéfinir ce que doit être le service public du 21e siècle. Qu'est-ce que l'État doit faire en plus ou en moins? C'est un choix de société qu'ont fait plein de pays. Il y a des pays où on veut que des missions soient assurées par le service public, comme en Scandinavie. Des pays où on veut que ce soit des entreprises privées. Comment est-ce qu'on intègre les nouvelles technologies? Comment on remet des fonctionnaires sur le terrain, sachant qu'il y a une énorme marge de manœuvre, puisque un fonctionnaire sur trois va partir à la retraite d'ici 2035. Donc la réforme de l'État, c'est possible. Moins de fonctionnaires, pourquoi pas, mais ça doit être une conséquence plutôt qu'un objectif qui ne dit rien à personne.
7: Et puis les chiffres du jour, on en est où? Ça monte ou ça descend?
9: Alors, sur les carburants, c'est d'une stabilité d'une semaine sur l'autre. Non, ça ne descend plus. On est à 1,89 le litre sur le gazole et le samplon 95. Le pétrole ne bouge pas. 71 $ le baril. On est sur les niveaux qu'on connaissait avant la guerre, toujours. Par contre, le gaz, lui, remonte. Il est passé de 40 à 44 euros le mégawattheure au cours des 10 derniers jours.
7: C'est comme si tout était gelé. Donc, merci Emmanuel. Il est 8h12.
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7: Il est 8h12 sur RMC. Restez bien avec nous dans un instant. Le meilleur d'Arnaud de Manche. Et puis à 8h30, l'invité du face-à-face, ce sera le patron des magasins Leclerc, Michel-Édouard Leclerc. Face à la nouvelle canicule, les grandes surfaces sont-elles prêtes? Est-ce qu'il y a encore du stock de clim, du stock de ventilateurs? Est-ce qu'il y a des pénuries? Et puis, est-ce que ces vagues de chaleur à répétition vont avoir des conséquences sur notre pouvoir d'achat et notamment sur le prix des fruits, des légumes, de l'élevage? Réponse donc à 8h30 sur RMC et BFM TV. Juste après, il y aura le choix de la rédaction. Mathieu.
10: C'est une exclusivité RMC ce matin. Le nombre de défaillances d'entreprises en hausse de 5% au premier semestre de l'année. Nous sommes au tribunal de commerce d'Avignon avec des chefs d'entreprise en difficulté. Et puis les dernières infos de la Coupe du Monde, bien sûr. C'est avec Virginie Fulpin. Rendez-vous à 8h50.
7: A tout de suite.
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14: Il est 8h16 sur RMC, c'est l'heure de retrouver Arnaud de manche, parce que même pendant ses vacances, vous retrouvez l'humoriste d'RMC. On vous a gardé le meilleur, Arnaud, qui revenait d'un ce matin, vous allez entendre, sur les meilleures excuses quand on rate un rendez-vous.
15: Apolline, on se plaint souvent de nos politiques, mais ça va encore, je trouve, parce qu'aux États-Unis, le chef de l'Agence fédérale de gestion des urgences, en gros, c'est les super pompiers américains, il a sorti une pépite cette semaine. Le gars affirme avoir été victime de téléportation involontaire.
14: Mais non.
15: Oui, le chef des méga-pompiers américains, ah ouais. Pas n'importe qui. Téléportation involontaire et pas n'importe où. Il dit avoir été téléporté à son insu dans un magasin de gaufres.
14: Mais qu'est-ce c'est
15: vrai.
14: Délire.
15: Non mais c'est vrai. Ah Manu ouais. Le Chypre me disait « Moi ça m'arrive tout le temps ».
16: Hier, c'est pas involontaire.
15: Hier, j'étais à la salle de sport, à rêvasser à la salle adverse qui m'attendait, et je sais pas ce qui s'est passé. Je me suis retrouvé chez un marchand de gaufres. J'avais une double liégeoise tiède, chocolat noir supplément chantilly, amande grillée dans la main.
16: Bah oui,
15: j'ai rien pu faire.
14: Bah bien sûr.
15: Non mais ça peut faire jurisprudence cette histoire de téléportation involontaire. C'est les cambrioleurs.
17: En fait, j'ai été téléporté dans la salle des coffres. Je sais pas comment c'est arrivé.
15: Jack Lang. Mais enfin. Qu'est-ce que je fais dans ce jacuzzi plein de mousse avec ces jeunes et faibles et Woody Allen? Écoutez, ça se plaît.
14: Ça se plaît. Ça se plaît. Ça se plaît. Le porte-avions Charles de Gaulle a été localisé donc en temps réel grâce au profil Strava d'un officier de la marine qui faisait son jogging sur le pont.
15: Oui, Strava, tout le monde connaît.
14: Ça y est, on l'a.
15: Application pour voir. Moi, je suis connecté d'ailleurs au Strava d'Emmanuel Le Chypre. Je peux suivre son parcours en temps réel. Hier, alors. J'ai vu, il a fait BFM Business, cantine, cantine, BFM TV, BFM TV, cantine, cantine, l'autre cantine, parce qu'on en a deux ici, cantine, BFM Business, business, BFM TV, cantine.
16: Et ça fait bien 10 000 pas tout ça.
14: Bah, ah, oui.
15: Mais d'où,
16: pas d'où oui. Et 10 000 calories aussi.
15: En tout cas, ça m'a surpris que ce soit un scandale. Je veux dire, c'est à cause de ça qu'ils ont localisé un porte-avions. Oui. Je ne savais même pas que c'était censé être discret, un porte-avions. Moi, je pensais que c'était là pour impressionner, que ça se voyait depuis la lune.
14: Oui.
15: En tout cas, c'est dommage qu'il n'y ait pas eu un coureur Strava dans l'avion de la Malaysia Airlines. On serait moins emmerdé.
14: Oui.
15: Ceci dit, il a dû être content, le gars. Parce qu'il fait du sport, c'est pour le montrer. Puis d'un seul coup, il s'aperçoit que sur son appli, c'est l'emballement. Tout Internet le regarde. Oh, c'est ouf! Putain, les gars, il y a Vladimir Poutine, il a commencé à me suivre. Quoi. Eh, c'est un président, il suit mes perfs. Eh, j'ai un like de Xi Jinping. Putain, je dois courir vraiment super bien. Et alors là, il a commencé à faire des vidéos. Salut la commu. Alors, merci d'être là, les fololos. Vous êtes nombreux à me suivre du monde entier. Je vois, il y a des gens en Iran, Iran, en Syrie, au Liban, en Amérique. Merci de votre soutien. Alors aujourd'hui, je vais tenter une petite course, un petit défi. Ça va être difficile à cause du vent, parce que vous voyez, je suis à quoi ? Au large de Ispahan, à 4-5 km, juste avant le détroit d'Hormuz. Ah merde, on a été repéré.
14: Patrick Bruel, visé par deux plaintes pour viol et agression sexuelle.
15: Dont Nicolas Hulot, l'abbé Pierre, Patrick Bruel, le classement des Français préférés des Français. On va quand même le regarder différemment. C'est pas le JDD qui devrait publier ça, c'est le nouveau détective.
14: C'est ça.
15: J'espère que Jean-Jacques Goldman ne va pas tomber. Par contre, Thomas Pesquet, ça me déplairait pas.
14: Ah
15: je
14: oui.
15: prends.
14: Ah ouais, oui,
15: non,
14: vous
15: mais
14: prenez.
15: C'est pas contre lui, mais il est tellement parfait, ce gars-là. Ouais. C'est insupportable, lui. On va bien trouver une martienne à qui il a tripoté les trois seins qu'elle a dans le dos. Il va nous dire, ah, c'était juste un slow, parce qu'il a réponse à tout, en plus. Il est intelligent.
14: C'est dingue.
15: En tout cas, on n'écoutera plus jamais les chansons de Patrick Bruel comme avant. Alors, regarde un peu. Bah non, monsieur, on va pas regarder ça. Remettez votre pantalon. Rendez-vous, place des grands hommes. Non.
14: Oh non.
15: En tout cas, vous voyez, c'est encore une star des années 90 qui vient de nous quitter. C'est le décès. Adieu, Patrick. Funeste destinée. Monde cruel. Iras-tu jusqu'à nous prendre Ménélic, Willy Denzel, Alliance ethnique, Nadia ou Alain Duhamel? Non.
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14: 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Il est 8h20 sur RMC et c'est le moment de faire gagner Charles. 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
14: 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Dans un instant, c'est le face-à-face sur RMC et BFM TV. Mon invité, c'est Michel-Édouard Leclerc. On va revenir, tiens, vous avez peut-être entendu à 7h40, je recevais Delphine Bateau sur la question des grandes promos, des promos Lidl sur la clim. Ça avait provoqué une véritable cohue. Qu'en pense Michel-Édouard Leclerc? Et puis surtout, est-ce qu'il a du stock, lui? On y revient dans un instant sur RMC et BFM TV. Et puis juste après, il y aura le choix de la
20: rédaction
14: avec Élise, mais pour l'heure, il est
21: 8h22. 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
14: Merci d'écouter RMC, il est 8h23.
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2: Et un coup de théâtre, Cédric Jubilard qui passe aux aveux et reconnaît le meurtre de son épouse Delphine Jubilard il y a 6 ans dans le Tarn. L'information est révélée ce matin par le journal La Dépêche. Cédric Jubilard l'a écrit dans une lettre adressée à ses avocats, lui qui avait toujours nié toute implication jusque-là dans la disparition de sa femme. Le feu n'est toujours pas fixé ce matin dans les Pyrénées-Orientales. 4600 hectares de végétation parcourus par les flammes depuis samedi soir à l'ouest de Perpignan. 10 000 habitants évacués dans les communes aux alentours avec une incidence sur la troisième étape du Tour de France aujourd'hui, les 196 km entre Granollers et Les Angles. Vous savez que le peloton va quitter l'Espagne pour revenir en France, première étape de montagne. Mais toute la partie française et les deux dernières ascensions se feront sans public, sans caravane publicitaire en raison de l'incendie dans le secteur. Pas un seul pompier mobilisé sur le Tour de France, assure le préfet de ce département. Les résultats de la nuit à la Coupe du Monde de football, c'est la qualification de l'Angleterre 3-2 contre le Mexique, doublé de Bellingham en 2 minutes. Et la qualification de la Norvège, 2-1 contre le Brésil, doublé de Haaland, un pénalty mais surtout des larmes pour Neymar. Le prochain huitième de finale sera ce soir à 21h, on verra ça sur RMC, l'Espagne contre le Portugal. Enfin la météo, cette nouvelle semaine de canicule là qui commence avec 16 départements en vigilance orange, 9 près de l'Atlantique, en plus des 7 près de la Méditerranée qui l'étaient déjà. Et les températures qui vont grimper encore et toujours, 30 cet après-midi à Nice, 32 à Nancy, 34 à Lyon, 35 à Paris, 37 à Marseille, Perpignan, Montpellier, Toulouse, Biarritz aussi. Il fera jusqu'à 38 à Bordeaux.
14: C'était le rappel des titres de Quentin Vinet. Dans un instant, mon invité, c'est Michel-Édouard Leclerc. On va parler prix, évidemment. D'abord, prix de la clim, prix des ventilateurs. Est-ce qu'il y aura des pénuries et des ruptures de stock alors qu'une nouvelle vague de chaleur arrive? Et puis, prix des fruits et légumes, prix de l'élevage, les conséquences de la chaleur sur nos agriculteurs et donc, forcément, dans les rayons. Réponse dans un instant.
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0: Vous êtes bien sur RMC et BFM TV. Bonjour Michel-Édouard Leclerc.
1: Bonjour Apolline.
0: Merci de répondre à mes questions ce matin. Vous êtes le président du comité stratégique des centres Leclerc. Alors il y a de très nombreuses questions à vous poser, notamment sur les conséquences de la canicule sur les prix, sur la hausse potentielle des prix, sur l'agriculture. Mais d'abord, est-ce que vous avez du stock? Est-ce que les Français continuent à venir dans vos magasins pour demander des clims, des ventilateurs, de quoi se rafraîchir?
1: Non, moins maintenant. Je pense que la plupart des personnes sont équipées. Faut pas oublier que les écoles sont fermées, que beaucoup de gens sont déjà partis en vacances. Je vous arrive en courant de ma Bretagne où finalement il fait bon. Une petite canicule, ça nous
0: fait
1: du bien.
0: C'est le moment de faire votre pub.
1: Oui. L'Aune, c'est pas, l'eau reste froide. Mais c'est the place to be.
0: OK.
1: Non, c'est plutôt chez les agriculteurs qu'il y a des problèmes. Parce qu'ils en parlent peu, parce que pudiquement c'est pas facile d'en parler, mais il y a beaucoup de mortalité dans les élevages de volailles notamment.
0: On va y venir sur les, ouais, sur les élevages, mais c'est vrai qu'on a vu ces scènes, vous les avez vues ouais, comme nous, ces scènes où les, où il y a des Français qui se sont rués, notamment dans les magasins Lidl qui avaient annoncé une promo. Je recevais ce matin sur RMC Delphine Bateau, l'ancienne ministre ouais, de l'écologie, qui a décidé carrément de saisir la DGCCRF contre Lidl, estimant que c'était une fausse promo, que c'était en fait ils annonçaient faire une promo sur les clims qui en réalité étaient vendus encore moins cher un peu plus tôt. D'abord sur le fond, le fait que les gens se ruent sur les clims, c'est la faute de Lidl? C'est Lidl qui a organisé ça?
1: Non, je pense que peut-être ils ont provoqué cette ils étaient pas chers hein, c'est clair, mais ils arrivaient un peu après l'équipement général. Il y a beaucoup de gens qui venaient acheter pour revendre aussi.
0: Ça donc, a été le cas, visiblement, il y en a qui se sont retrouvés de ces climatiseurs très
1: mouvements
0: vite
1: comme ça,
0: en revente.
1: C'est les mouvements du dernier coup, quoi. Et donc, je pense pas que Lidl ait déconné. Je pense que, tout simplement, on entend aussi dans les médias qu'il va encore y avoir une canicule encore pendant 10 jours. En fait, personne n'en sait trop rien. Mais
0: on,
1: tout le monde
0: a déjà une vigilance orange hein, sur 17 départements aujourd'hui.
1: Je vous rappelle hein, quand même que les écoles sont fermées.
0: Êtes moins inquiet. Je vous sens moins inquiet. Mais cela dit, Michel-Édouard Leclerc, je reste sur cette histoire de Lidl. 200 000 climatiseurs qui ont été vendus donc à moins de 200 euros et des scènes, effectivement, oui, de ruées sur ces clims. Qu'est-ce que ça dit de la consommation aujourd'hui?
1: Ça dit plutôt de l'anxiété, le fait de pas avoir, de pas être prêt. Et d'ailleurs, ce que ressentent les consommateurs, il faut en tirer les conclusions pour nous, chefs d'entreprise, entrepreneurs. C'est très facile de faire le procès à l'État de pas avoir prévu. Enfin, bon, l'État n'est pas maître de la météo. Mais même nous, entrepreneurs, ça veut dire que Jean Covici, il a quand même raison. Tout a déjà été dit. On va avoir ça tous les 2 ou 3 ans, alternant avec beaucoup de pluie. Donc, il faut aujourd'hui qu'on adapte nos entreprises, notre offre.
0: C'est le cas chez Leclerc.
1: Ouais. C'est déjà une conviction personnelle. Moi, je suis très.
0: Je me souviens que vous aviez annoncé ici la fin des tickets,
1: la fin des prospectus, la suppression des sacs plastiques. Ça a été notre combat. Je pense que Jean Covici le dit quelquefois de manière, vous le recevez souvent de manière un peu professorale, mais je crois que là, tout le monde comprend que quand ça arrive quoi. Et donc c'est trop tard. Donc nous, on va investir près de 2,3 milliards d'ici 2030. Dans la lutte anti-gaspi, dans des nouvelles machines de réfrigération, dans la géothermie, dans la pose de panneaux solaires. On veut devenir autonome sur le plan, ou quasi autonome sur le plan de la production d'électricité, faire une électricité propre. On va lancer la bataille. Là, on lance la bataille à partir de cette semaine de l'électricité la moins chère pour les recharges électriques. On croit à l'électrique. On croit aussi aux alternatives. Je vais vous quitter juste après pour aller dans une grande coopérative de l'Est signer un contrat éthanol pour faire du E85, pour rajouter aussi de l'alcool à partir de l'agriculture décarbonée pour mettre dans le E10 et le E5 là, et donc vous voyez c'est on part quoi, donc, tout azimut là-dessus, et ça c'est à la fois
0: il y a une responsabilité des entreprises,
1: il y a une responsabilité des entreprises. Nous avons un bilan carbone qui est de l'ordre de 70 millions de tonnes d'émissions carbone. Il faut diminuer de moitié ces émissions de carbone d'ici 2035. Alors pour que les gens, pour que le public, ce soit aussi un critère de choix d'acheter des produits qui sont pas trop carbonés, qui n'émettent pas trop de carbone. On l'affiche partout. On l'affiche sur nos textiles aujourd'hui, à marque de distributeur, avec toutes les conditions de production d'environnement. On affiche sur les, toutes les marques de distributeurs, marque repère, enfin pour nous, toutes les marques de distributeurs. Je vais pas faire de la publicité. Et puis c'est un même sur les voyages. Vous voyez, on est devenu un gros voyagiste français. Vous allez pouvoir calculer l'émission de carbone de votre voyage en allant dans votre hôtel, dans vos déplacements. Alors au début, c'est aride, mais ça va permettre d'étalonner le suivi de la promesse.
0: Et vous pensez qu'ensuite, les Français seront responsables et calculeront et se diront... Parce que vous citiez Jancovici, mais Jean-Marc Jancovici, lui, il va jusqu'à dire qu'il faut renoncer à l'avion ou alors se dire, on fait, je sais pas, 4 voyages en avion par an, ou par vie même.
1: Ça, c'est son choix personnel. Moi,
0: c'est ce qu'il espère pour l'humanité.
1: Ouais, moi j'ai des collaborateurs qui m'empêchent de louer des avions, qui me tiennent mon bilan carbone. Je vais aller sur le Tour de France, je peux vous dire que d'abord Stellantis nous a prêté des voitures électriques. Dans ma propre vie, même à 74 ans, je vais essayer de me mettre comme un adolescent d'aujourd'hui qui va vivre demain une vie décarbonée.
0: Donc s'adapter. Ouais. Je vous pose aussi la question des prix, parce que si j'en reviens toujours à cette fameuse scène de cohue autour des clims pas chers de Lidl, vous vous présentez régulièrement, Michel-Édouard Leclerc, comme l'homme du pouvoir d'achat des Français. Est-ce que ce que l'on a vu là est aussi le symptôme du fait que ces canicules ont révélé à nouveau des vraies inégalités des Français et que il y a des choses qui restent des produits qui pendant longtemps ont été des produits qu'on a presque empêcher les plus modestes d'obtenir.
1: Oui, mais c'est quand même, vous le voyez bien, quand même, dans la vie quotidienne, il y a des gens qui rament, il y a plus d'un million de Français, et ça ramène.
0: En fait, je trouve frappant le décalage entre ceux qui m'appellent, notamment au 32-16 sur RMC, pour dire que c'est vital pour eux, et que donc ils se jettent sur, effectivement, la clim, et puis les politiques qui continuent à dire, comme le maire de Paris hier, climatiser son appartement, c'est réchauffer celui de son voisin. On vous a pas empêché, vous, de mettre la clim dans des énormes espaces de supermarchés. Ouais. Pourquoi on empêcherait les particuliers ?
1: C'est le problème du décalage. Sans vouloir faire du populisme, on dirait qu'il y a des politiques qui font pas leurs courses ou qui vivent pas comme les conditions des gens. J'exagère parce qu'il y a des belles personnalités, c'est pas le sujet. Mais vous voyez par exemple là, on a
0: votre confrère d'ailleurs, Thierry Cotillard, dit les politiques sont aujourd'hui complètement déconnectés.
1: Ben oui, et Dominique Schelcher dit ça aussi de Coopérative U. J'ai réussi à dire Coopérative U et pas Système U. Vous voyez par exemple, le prix des carburants là, Total ne fait plus son plafond. On lui a mis 12 centimes d'écart là. Ben, les gens se précipitent. Ils viennent chercher à 1 euro près le carburant moins cher. Là, aujourd'hui, on a sur le gasoil, on a des stations qui sont en train de passer en dessous de la barre des 1,80. Ça descend pas assez vite. Mais
0: pourquoi ça bloque?
1: Vu d'un homme politique, vu du Parlement, ils comprennent pas. On a eu une commission d'enquête parlementaire délirante, infantile, en fait, contre les gens qui vendaient moins cher. Mais regardez le succès de l'opération de Macron pour les... C'est fini la fac, là. Mais les déjeuners à 1 franc, à 1 euro. Dans les Crous, dans les restaurants. Ils se rendent pas compte qu'il y a tout un public dont le salaire médian est de 2000 euros par mois, qui en ont marre des grands discours sur les retraites ou sur qu'ils toucheront pas ou sur la gestion des finances publiques sur lesquelles ils n'ont pas de prise. Et donc, c'est au sous le sous qu'il faut leur répondre.
0: Justement, dans les rayons, d'abord à la pompe, je vous repose quand même la question, pourquoi ça bloque? C'est-à-dire que là, on a quand même l'impression que les prix stagnent depuis une bonne dizaine de jours.
1: Non, ça descend quand même, ça a reperdu 30 centimes par rapport au point haut du conflit. Il y a des bateaux qui passent d'Hormuz, il y a des chaînes de camions.
0: Est-ce qu'on peut espérer, avant la fin de l'été, retrouver les prix d'avant la guerre?
1: Je ne me risque plus à faire la pitié. Un jour, vous m'avez dit la boule de cristal. Je n'ai pas encore cette qualité-là, mais ça descend quand même. Mais on est à la merci du moins de coup de gueule dans le détroit d'Hormuz, quoi. Et donc, comme ils n'ont pas l'air très rationnels ni très raisonnables, je préfère ne pas m'avancer. Mais aujourd'hui, par exemple, on est, je crois que c'est... Voilà, j'ai là, on est à 1,82 sur le gaz Leclerc, suivi de Système U et d'Auchan. Et sur le E10, vous voyez, Leclerc, on est à 1,80. Et derrière, il y a Intermarché, Cora. Et Total Energy, c'est 12 centimes derrière, quoi.
0: Hein, donc, de plus, en réalité.
1: Ouais, plus. Ouais. Donc on a réussi à
0: Ça veut dire que Total ne fait pas le boulot.
1: Ça veut dire que Total, il a fait le boulot pendant un mois, quoi. Ben, il peut, il avait cagnoté quand même pendant trois ans.
0: C'était bien le moins, vous estimez.
1: C'était bien le moins qu'il pouvait faire, oui.
0: La question du prix des fruits, des légumes, des produits, de la viande, de la volaille, eux aussi subissent évidemment les conséquences de l'extrême chaleur.
1: Pas encore. C'est-à-dire que c'est probablement à venir. Comme je vous le disais tout à l'heure, une semaine de chaleur dans l'agriculture française, on sait tenir dans la vigne et tout ça. C'est pour le après. Si ça dure trop longtemps, évidemment, il y aura des problèmes. Alors, il y a des problèmes de tenue de qualité de fruits, notamment les fruits rouges, quand il y a des chaleurs comme ça. Ça mûrit pas, hein, ça pourrit. Donc, il y a tous les professionnels sont sur la chaîne de froid. Donc, ça veut dire qu'il y a des coûts d'énergie, il y a des coûts de transport, par exemple pour la collecte de lait. Alors j'ai lu mon West France dans le train hier soir, ils ont énormément de problèmes. Les vaches aussi ont des rendements de laitiers moindres. Donc effectivement, il peut y avoir soit de l'inflation, soit des ruptures dans les.
0: Vous n'en avez pas pour l'instant.
1: Pour le moment, non. Faut pas crier au loup. Pour le moment, c'est des problèmes qui sont à venir. Par contre, je voudrais insister là-dessus vis-à-vis de la canicule. On n'est pas égaux, et vis-à-vis de la crise de l'énergie, on n'est pas égaux en Europe. Hein, vous entendez pas trop les pays de l'Europe du Nord qui, eux, vont chercher du pétrole en mer du Nord avec des dériques, avec des... Et donc, moi, je crois très important, aujourd'hui, la loi Egalim, la loi qui protège, qui m'empêche de négocier, et qui empêche les distributeurs de négocier la matière première agricole, je voudrais aujourd'hui qu'elle soit, d'une part, élargie aussi bien aux industriels, à ceux qui exportent vers l'Europe, à la restauration et aux cantines, parce que ça me paraît assez débile de faire appliquer une loi de protection de rémunération des agriculteurs que sur la seule distribution qui n'est pas le premier client de l'agriculture.
0: C'est-à-dire, Michel-Édouard Leclerc, ouais. Qu'est-ce que vous êtes en train de dire ? Est-ce que ça veut dire que vous considérez qu'en fait, une partie de, vous dites, les cantines, la restauration, en fait, ne joue pas le jeu aujourd'hui ?
1: Absolument. Les cantines, c'est à peine 30% de produits français dans leurs appels d'offres. Et si vous allez à Rungis, c'est pas du tout appliqué non plus, et vous savez bien que les
0: c'est-à-dire quoi, vous demandez à Rungis par exemple de dire précisément combien ils ont négocié la matière première agricole
1: pour les agriculteurs défendant la ferme France, et quoi qu'on dise de la grande distribution, je demande, mais je pense que mes collègues demandent la même chose à la Fédération du commerce et de la distribution, que la loi qui nous empêche de renégocier, y compris à la hausse, la matière première agricole, soit appliquée à tout l'ensemble des acheteurs. C'est pas le cas.
0: Il y a quoi ? Il y a une forme d'hypocrisie ?
1: Oui, il y a une forme d'hypocrisie, de recherche de bouc émissaire. Il y a une deuxième chose.
0: Vous fait porter le chapeau, quoi.
1: Ouais, il y a une deuxième chose. Et ça, c'est vraiment très important aujourd'hui, alors que les marchés sont libres, notamment en Europe. Les indications d'origine. Mmh. Alors, nous, distributeurs, aujourd'hui, nous menons un combat, et Leclerc, on met l'origine du produit. C'est Olivia Grégoire qui avait lancé l'idée Origine Info.
0: Elle était ministre de la Consommation.
1: Et aujourd'hui, on met de l'origine des quatre principaux ingrédients, même d'un plat transformé, composé, etc. Je demande à ce que les industriels appliquent ça, c'est-à-dire que eux aussi, sur tous les produits dont ils nous demandent de ne pas négocier les produits agricoles, la part agricole, qui mettent les indications d'origine.
0: Mais vous pensez à quoi ? C'est-à-dire, je vais prendre l'exemple, je sais pas, d'une pizza Buitoni ou de sais quoi. Est-ce que vous demandez dans ces cas-là à Buitoni, par exemple, de vous dire exactement d'où vient le jambon, d'où vient le morceau de champignon, d'où viennent les tomates de la sauce tomate et d'où vient le blé ?
1: Absolument, parce que vous voyez. Moi, je veux bien ne pas avoir à négocier le prix du cochon breton, mais si c'est du cochon espagnol, je vois pas pourquoi je ferais payer le consommateur français plus cher pour le cochon espagnol.
0: En fait, la loi Egalim, elle touche les produits français. Donc, ce que vous dites, c'est que dans des produits, y compris de marques françaises ou étrangères, ils doivent eux aussi être transparents sur l'origine agricole.
1: Oui.
0: De tout ce qui rentre dans la composition
1: autant,
0: de leur plat.
1: Autant je suis pour défendre la ferme France, voire rémunérer plus la ferme France, mais si les industriels sont exonérés de dire d'où vient leur cochon, leur lapin, leur poulet, etc., à ce moment-là, on demande aux consommateurs de payer plus cher des agriculteurs étrangers. Et c'est quand même pas normal. Et ça, c'est quand même une hypocrisie.
0: Mais quelles seraient les conséquences, pardon, mais tirons le fil jusqu'au bout, Michel-Édouard Leclerc. Vous dites, voilà, moi, je veux qu'ils puissent dire. Et alors, à ce moment-là, on va se rendre compte que, je sais pas, moi, que sur la Regina de je ne sais quelle marque, ben en fait, le jambon, il est espagnol ou polonais. Quelle sera la conséquence ? Qu'est-ce que vous direz, Michel-Édouard Leclerc, quand vous achèterez la pizza ?
1: Je pense que la jeune génération, et même aujourd'hui, ma génération.
0: Est-ce que la conséquence sera pour le consommateur ou est-ce que la conséquence sera pour vous dans la négo des prix?
1: La conséquence sera pour l'agriculteur. L'agriculteur français doit pouvoir bénéficier d'une exception agricole comme il y a une exception culturelle. Il faut qu'on puisse soutenir la ferme France. Et la ferme France, c'est pas simplement le grand distributeur qui doit être obligé de la soutenir. Ça doit être aussi la restauration, ça doit être les cantines. Et je suis persuadé en plus que les consommateurs vont regarder ça. De la même manière, ils vont regarder. Il y a le débat sur la réintroduction des néonicotinoïdes dans les betteraves, pour le sucre et tout ça. De la même manière, moi je pense aussi, c'est une troisième idée forte, c'est qu'il faut développer, généraliser le Nutri-Score. Nous voulons savoir ce qu'il y a dans les produits. On veut connaître l'origine, on veut savoir combien de carbone ça crame.
0: Et on veut savoir la qualité.
1: Et on veut savoir la qualité. Et donc je vais signer la pétition, à titre personnel, je vais signer la pétition du docteur Herberg, qui est le
0: qui
1: promoteur.
0: L'obligation en fait du Nutri-Score, et que ce ne soit pas uniquement les marques.
1: Et je pense que tous les distributeurs pourront faire de même. En tout cas, j'inviterai tous les consommateurs à signer. Parce que aujourd'hui, c'est quand même un effort, une pédagogie. C'est pas idéal. On peut discuter certains points, des critères, mais c'est le début d'une pédagogie où tout le monde va regarder ce qu'il mange, ce qu'il achète. Et je suis persuadé, vous voyez, un peu comme les jeunes aujourd'hui qui achètent des vins pour regarder si c'est sans sulfite ou avec sulfite. Je pense que ça, c'est tout ce qui se passe sur le climat, la fatigue, le corps, tout ce qu'on discute sur la souveraineté alimentaire, on doit faire ça.
0: Michel-Edouard Leclerc, c'est vrai qu'Olivier Faure vous a proposé de participer à la primaire de la gauche?
1: Oui, c'était dans des conditions plus sympathiques et plus drôles que telles que relayées. Oui.
0: Ça veut dire quoi? Ça veut dire que c'était une boutade?
1: Non, je pense qu'ils veulent savoir si c'est du lard ou du cochon. Le fait que je sois coté à la bourse des présidentiables. Et donc, moi, j'en profite du coup. J'ai rien demandé, hein. Vous me connaissez un peu. Mais par contre, je me aperçois que j'intéresse non pas parce que justement je représente 18 millions de clients et un réseau national, ça on me pose aucune question comme vous sur ce qui se mange, ce qu'il faudrait faire, mais par contre quand je suis cotable et donc concurrentiel
0: mais
1: sur
0: mais vous
1: le...
0: avez envie d'y aller ou pas?
1: Non, je suis beaucoup
0: vous
1: plus...
0: Vous n'avez pas du tout envie d'y aller? Non, ou vous avez un peu envie d'y aller? Ou non, vous pourriez avoir envie d'y aller?
1: Je pourrais avoir envie d'y aller, voilà. Parce que je trouve que, en fait, les sujets essentiels des Français, les sujets sur le pouvoir d'achat, sur les salaires, la réduction des écarts de salaire entre le brut et le net, tout ça, c'est le mode de vie des Français, je trouve qu'il n'y a pas de projet collectif.
0: Vous seriez de droite ou de gauche?
1: Je pense que je serais progressiste, humaniste. Je sais pas quoi. Je voudrais un projet collectif. Avant de dire la différence, avant de dire chacun, je veux faire mes 12% pour me retrouver face au Front National, je pense qu'il faut faire 51% des Français d'accord sur un projet collectif.
0: Et vous déciderez quand?
1: Oh, mais vous m'y aiderez?
0: Non, je vous écouterai, je vous poserai des questions, effectivement, et
1: c'est
0: donc on
1: ça.
0: Verra bien si à un moment vous lâchez le morceau.
1: Ouais.
0: Si vous dites si c'est du lard ou du cochon.
1: Ouais. Pour le moment, regardez tout ce que je suis en train de dire.
0: En tout cas, tant que vous acceptez de venir répondre aux questions, je pourrai la poser.
1: Et
0: est-ce qu'à un moment vous allez vous planquer?
1: Non, jamais. Bon. Je me plante pas. Non, je suis un mode combattant, action. Je vous l'ai déjà dit, philosophie
0: de Teddy Riner. Mais je sais que, par exemple, il y en a certains qui disent à gauche, il faut attendre l'automne, c'est à l'automne que ça va se décanter. À droite, Jean-François Copé, qui était mon invité ici même, dit, c'est pas avant l'été, mais c'est au retour de l'été.
1: Je pense exactement comme mes autres collègues distributeurs qui sont sur le terrain, et notamment Dominique Schelcher, je crois que c'était chez vous qu'il le disait. Il y a des sujets très angoissant pour la société française. Personne n'y répond. Pour le moment, il y a des chefs de paroisse, chacun dit c'est moi. On parle d'alliance et tout ça, mais il n'y a pas de contenu.
0: Et donc, si vous estimez que personne ne répond à ces questions-là, vous irez?
1: Et s'il n'y a personne pour répondre à ces questions-là, il faudra bien y répondre. Alors, je ne sais pas encore quelle est la manière la plus efficace par laquelle on répondra.
0: Je vous ai pas répondu, j'étais malin. Je vous reposerai la question, vous pouvez compter sur moi. Merci Michel-Edouard Leclerc d'avoir répondu à mes questions. Il est 8h47.
2: Merci Apolline. Les défaillances d'entreprises en hausse cette année encore. C'est l'information qu'RMC dévoile ce matin. C'est le choix de la rédaction dans un instant. Et puis le journal de la Coupe du Monde avec Virginie Fulpin. Restez bien sur RMC. On revient tout de suite.
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2: Il est 8h50 sur RMC. Virginie Fulpin est avec nous, le mondial de Virginie à suivre. Bonjour Virginie.
5: Bonjour.
2: C'est dans un instant avec les toutes dernières infos sur le mondial et les derniers huitièmes de finale. Mais avant cela, on va parler de défaillances d'entreprises. Elles sont en hausse. Bonjour Victor Joannin.
6: Bonjour Mathieu.
2: Vous êtes reporter au service économie société d'RMC. Et c'est une exclusivité RMC ce matin. Il y a 34 000 défaillances au premier semestre. C'est 5% de plus qu'il y a un an. Et pour tous ces patrons au tapis, il y a un passage incontournable. Le tribunal de commerce. Victor, vous avez passé une journée en immersion au tribunal de commerce d'Avignon.
6: Oui, des dizaines de chefs d'entreprise poussent les portes du palais de justice chaque semaine, soit parce qu'ils sont convoqués, soit parce qu'ils viennent demander de l'aide pour redresser leurs comptes. On les reconnaît facilement, ces patrons. Les traits tirés, la mine sombre, le dos courbé comme chargé d'un poids et l'air intimidé par la solennité du lieu.
7: C'est très dur. Toi, tu es un petit campagnard de ton truc, t'as jamais eu à faire la justice de toute ta vie et tu te retrouves là avec... Je ne sais pas si ça s'appelle la salle des pas perdus, mais si c'est la salle des pas perdus, ouais, là pour le coup, ça porte bien son nom. Hein.
6: Patrice a 62 ans, il est aujourd'hui contraint de lâcher son imprimerie et de prendre sa retraite pour éponger ses dettes. Cette imprimerie, il l'avait fondée au début des années 80, une entreprise florissante jusqu'à 16 salariés. Mais à partir des années 2010, changement d'époque.
2: Oui, le numérique prend la place du papier.
6: Voilà, Patrice perd ses contrats et il n'écoute pas son expert comptable qui lui conseille de licencier.
7: Comme c'était une petite boîte familiale, il fallait prendre des décisions qui étaient drastiques. Et j'ai pas voulu les prendre. Parce qu'il y avait des gens avec qui je travaillais depuis 40 ans. J'avais été au baptême, j'avais été au mariage, j'avais été à des anniversaires. Donc tu essayes de tenir. Et puis voilà. Et au moment, tu te retrouves là, sur Avignon, au tribunal.
6: Au tribunal d'Avignon, les audiences s'enchaînent. Frédéric sort de la sienne. Il vient de demander au juge de liquider sa petite entreprise de carrosserie.
8: C'est très bien passé, les gens sont très compatissants, très aimables, ils savent bien de quoi ils parlent, ils connaissent bien les problèmes. Là, bon, là, je vais être quand même avec un liquidateur et après, je serai libéré. C'est le mot, hein. Sort du tribunal, on est libéré.
6: Oui, libéré de cette pression permanente, Frédéric repart soulagé d'un énorme poids. Le liquidateur va l'aider à vendre son matériel pour effacer son ardoise. Il a perdu sa boîte, mais il retrouvera facilement du boulot comme carrossier.
2: Frédéric parlait des juges, ils savent de quoi ils parlent, disait-il. On a l'impression que ce ne sont pas des juges classiques.
6: Ils portent une robe noire, mais ce sont eux-mêmes des dirigeants d'entreprise qui exercent tous bénévolement à l'image de Grégory Herbé, expert comptable basé dans la ville d'Orange.
9: Je pense que ça c'est important pour le chef d'entreprise de savoir qu'en face de lui, il a des gens qui connaissent les mêmes difficultés, qui connaissent les mêmes soucis, qui ont les mêmes inquiétudes, mais on a aussi un rôle de magistrat avant tout. Et le magistrat, il est aussi là pour veiller et sanctionner les comportements déviants.
2: Des patrons malhonnêtes, il y en a beaucoup, Victor.
6: Bah, ça existe, mais c'est une minorité. Hein. La plupart de ceux qui défilent au tribunal sont des petits patrons isolés. Et pour eux, eh bien, c'est trop souvent les 3D, comme on dit dans le jargon. Hein. 3D, dépôt de bilan, divorce, dépression. Or, si le patron pousse la porte du tribunal suffisamment tôt, un juge de la prévention peut l'aider à éviter la faillite. Et malheureusement, eh bien, vous l'avez dit, hein, les défaillances d'entreprise sont à des niveaux records. Au tribunal d'Avignon, on est à plus 10% sur les 6 premiers mois de l'année.
2: Merci Victor Joannin pour cette exclusivité reporter au service économie et sociale d'RMC. La Coupe du Monde est déjà terminée pour le Brésil.
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2: Virginie Fulpin, vous êtes toujours avec nous. Les Brésiliens ont été battus hier soir 2-1 par la Norvège en huitième de finale.
5: Alors, on se moque tout de suite moins des tonnes de poissons transportées dans les soutes par les Norvégiens ou du fameux Viking Row des supporters. Voilà, la Norvège, non, ça n'est pas que du folklore, ça n'est pas que l'équipe bis qui a perdu contre la France, c'est l'équipe qui sort le Brésil avec un doublé d'Erling Haaland, il en est déjà à 7 dans la compétition, c'est-à-dire comme Kylian Mbappé, comme Lionel Messi. C'est la fin d'une époque hein, aussi, puisque Neymar a annoncé sa retraite internationale après cette défaite. J'ai essayé, maintenant c'est fini. Voilà ce qu'il a dit.
2: Alors ça va toucher Désiré Doué ce départ.
5: Neymar est l'idole de Désiré Doué. Et samedi soir, après avoir provoqué le pénalty qui a donné la victoire à la France contre le Paraguay, le joueur du PSG a dédicacé un maillot pour Neymar, comme le Brésilien l'avait fait pour lui quelques jours avant, pour mon idole, avec toute mon affection. Avec le petit accent d'antan, voilà, ça va mettre du baume au cœur de Neymar.
2: La Fédération française de foot va demander l'annulation du carton jaune de Michael Olise.
5: Un carton pris dans le temps additionnel interminable de huitième de finale. L'arbitre l'a infligé à Michael Olise pour une altercation avec le Paraguayen Mathias Galarza. Oui, sauf que les images montrent bien que le numéro 11 des Bleus ne touche absolument pas son adversaire. Il met son doigt devant sa bouche pour lui dire de se calmer. On a déjà vu plus violent comme geste. C'est important cette réclamation parce qu'imaginez que Michael Olise prenne un autre carton jaune contre le Maroc en quart de finale et que la France se qualifie pour les demi, lui, il jouerait pas cette demi-finale. On a déjà sa chanson, on va pas nous gâcher la fête quand même. Hein.
10: Les Français, ils parlent anglais et ils enchaînent les passes-dés. Bientôt sur les Champs-Élysées, Michael Olise en double.
5: Ouais, on l'aime bien quand même, Michael, ça marche bien, faut reconnaître. Hein, donc,
2: on l'attendait.
5: Bah, bien sûr qu'on l'attendait tous depuis le départ et on veut aller au bout avec ça. Donc c'est pas un carton jaune qui va nous saper le tube de l'été. Attention, il y a deux autres joueurs français qui sont sous le coup d'un carton jaune. Manu Koné, Bradley Barcola.
2: Apparemment maintenant on peut prendre un carton rouge sans être suspendu au match d'après.
5: Ah ben, ça dépend qui vous êtes et qui vous avez comme appui. Hein. Donald Trump aurait passé lui-même un coup de fil à Gianni Infantino après le carton rouge reçu par l'attaquant américain Balogun en 16e de finale contre la Bosnie. C'est le New York Times et d'autres médias américains qui le rapportent. Vous pensez bien que le président de la FIFA a écouté attentivement le président américain et hop, Balogun pourra jouer contre la Belgique la nuit prochaine en 8e de finale. Il n'est pas suspendu. Enfin, si,
2: c'est dingue, hein.
5: Suspendu mais pour un match avec sursis pendant un an. Ça ressemble à une blague, ou plutôt à une ingérence inédite et assez grave si elle se confirme. La Belgique se dit stupéfaite et pourrait faire appel devant le tribunal arbitral du sport.
2: J'aurais dit oui à Donald Trump si tu m'expliques la règle du hors-jeu. Il y a un point commun entre Lionel Messi et Kylian Mbappé dans cette Coupe du Monde, a priori. Il marque beaucoup de buts, déjà.
5: Oui, alors 7 chacun, on est d'accord, comme Erling Haaland aussi. Mais c'est pas le seul point commun entre les deux. C'est Opta qui observe tout, calcule tout et fait des stats sur tout, qui a compté les deux joueurs passent 50% de leur temps sur le terrain à marcher, 50% à courir. Oui, les autres courent plus, mais ils marquent moins. Alors, si Kylian Mbappé continue à marcher la moitié du temps et à marquer autant, j'ai envie de lui dire qu'il ne marchera jamais seul.
2: Ouais, il peut même y aller en moonwalk, hein, tant qu'il va faire le but. Merci Virginie Fulpin. Suite et fin des huitièmes de finale ce soir en direct et en intégralité sur RMC Radio officielle de la Coupe du Monde. Dans un instant, les GG, les grandes gueules. Quel est le programme, Alain Marchal? Bonjour Alain.
11: Bonjour à tous. On reviendra quand même sur cette ingérence de Donald Trump dans les histoires de la Coupe du Monde quand même. Est-ce qu'on est face à un véritable scandale? Vous venez en parler bien sûr avec nous. On reparlera des aveux de Cédric Jubilard. Marine Le Pen, est-ce que la présidence se joue demain. Édouard Philippe, son slogan, croire en nous, mais est-ce que vous croyez en Édouard Philippe? Parce qu'il faut que ce soit réciproque, bien sûr. Et puis, on reparlera du canal Saint-Martin, avec un cadavre qui a été découvert dans le canal Saint-Martin. Alors, si vous plongez dans le canal Saint-Martin parce qu'il fait très chaud, soit vous tombez nez à nez avec un cadavre, soit vous vous tapez la tête contre un vélib qui a été balancé, ou alors contre du mobilier urbain jeté par Hamza. Si jamais vous avez passé la douane, bien sûr. Allez, vous venez en parler avec les GG, avec les grandes gueules, en direct sur RMC, au 32-16 avec Didier Giraud, Charles Consigné, Joël Dagosséry.
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0: Le journaliste de La Dépêche, Frédéric Abella, signe l'article.
1: C'est une dispute, hein, cette période, c'est un couple, voilà, il y a de l'électricité dans l'air, la tension est extrême et c'est une énième dispute qui cette fois tourne très mal. Voilà, il donne des éléments sur la chronologie de la soirée, sur ce qu'il a fait du corps, sur comment il l'a transporté, sur où est-ce qu'il l'a déposé et il se tient à la disposition de la justice.
0: Autre affaire ce matin, Jérôme Barella, extrait de sa cellule pour une perquisition à son domicile, le principal suspect dans la mort de la jeune Liana dans le Gers en mai dernier. Ça recommence, 16 départements du Sud et près de l'Atlantique en alerte orange canicule ce matin et le feu toujours pas fixé au moment où on se parle dans les Pyrénées-Orientales. 4600 hectares ont été parcourus par les flammes depuis samedi. Ça se passe à l'ouest de Perpignan où 10 000 habitants ont été évacués dans les communes aux alentours.
2: Ben, nuit blanche, très peu dormi cette nuit.
3: Et vous avez réussi à prendre quelques affaires en partant ?
2: Non, rien. On est parti en urgence. On n'a rien pu prendre, même pas les affaires du petit, rien.
3: Et votre maison ?
2: Mais elle est cramée. Je pense, parce que tout le village est cramé normalement. On a été encerclé par les fumées, par les flammes, et ça a tout pris rapidement.
4: On sent la fumée là encore. Nous, on en a pris plein la tête hier à Boule Ternaire. On avait les yeux qui étaient en feu tellement que la fumée, elle nous a incommodés, quoi. Là, c'est carrément chaos, là. Nous, on a un véhicule là-bas, on a sauvé notre véhicule, c'est tout. Je suis ma fille, alors, donc on ne sait pas la maison comment elle va être.
0: Et le final de la troisième étape du Tour de France sans public aujourd'hui en raison de cet incendie. Il est 9h02.
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0: grandes gueules, content de vous retrouver. On va discuter, on va débattre ensemble, bien sûr. Le 32-16 est d'ores et déjà à votre disposition pour prendre la parole. Bonjour Olivier.
1: Bonjour les grandes gueules, bonjour à tous. Permets-moi de saluer Bernard, fidèle auditeur que j'ai rencontré ce week-end. Bernard nous vient de Cavaillon. Et tous les matins, il nous écoute, il nous regarde et je le salue, un salut amical.
0: On salue Joëlle Dagosséry, la coach de vie qui est avec nous aujourd'hui. Bonjour ma chère Joëlle.
2: Bonjour à tous.
0: Nous sommes avec l'avocat Charles Consigny. Bonjour Charles.
3: Bonjour à tous.
0: Et puis Didier Giraud, agriculteur de Saône-et-Loire, nous accompagne. Bonjour Didier.
4: Salut à tous, bonjour à la France profonde.
0: Petit problème de voix, l'humidité, chaleur plus climatisation.
4: Ah, c'est ça. Il a fait toute la journée hier, chaud froid.
1: Toi tu m'as dit que tu étais en train de crier sur Sandrine Rousseau.
4: Non, c'est faux.
1: J'avais entendu une déclaration.
4: Hier, je vais tout vous expliquer, maître. Hier, j'ai travaillé dehors, j'ai eu très chaud, je me suis aspergé et direct, je suis monté dans la moissonneuse où la clim tournait à fond.
1: Clac. Un coup de froid.
4: J'ai perdu 2 cordes vocales dans le. Et ça fera un peu de repos au tympan de nos auditeurs.
0: Et surtout à ceux de Charles Consigny qui est juste
3: absolument,
0: à côté de toi.
3: Absolument, parce que Didier parle souvent très fort. Moins fort que notre professeur de philosophie.
0: Jean-Loup Bonamy.
3: Mais
4: connerie.
3: Oui, alors c'est peut-être le fond, effectivement, qui fait que j'ai le sentiment que c'est moins fort chez toi, alors que c'est peut-être le même niveau de décibels.
0: 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De quoi va-t-on parler dans les grandes gueules aujourd'hui? Pas mal de choses à voir bien sûr ensemble sur lesquelles vous allez pouvoir réagir. On va évoquer Édouard Philippe, croire en nous, c'est son slogan Édouard Philippe, mais est-ce que vous croyez en Édouard Philippe pour gagner à l'élection présidentielle? Est-ce qu'on doit interdire la pratique No Kids? Il paraît que c'est discriminatoire d'avoir des hôtels ou des clubs vacances sans enfants. Le procès en appel de Marine Le Pen, la présidentielle se joue-t-elle demain? Mais tiens, si on parlait d'un président en exercice, il s'appelle Donald Trump et Donald Trump intervient pendant la Coupe du Monde.
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0: On savait que Donald Trump se mêlait absolument de tout. Mais là, il se mêle aussi de la Coupe du Monde de football et d'après nos confrères,

0: confrères, certains de nos confrères américains, il est même intervenu pour faire annuler un carton rouge.
1: Bah, non seulement il est intervenu, mais surtout que la FIFA lui a donné raison. C'est là où est le scandale. Donald Trump a trouvé injuste le carton rouge infligé au meilleur buteur de son équipe, l'équipe des États-Unis, qui affronte en huitième de finale les Diables Rouges, la Belgique. Et donc, il a passé un petit coup de fil au président de la FIFA, monsieur Infantino, et la FIFA lui a donné raison. Alors, la FIFA a trouvé un article dans son règlement, l'article 27 du règlement de la commission de discipline de la FIFA, qui permet de suspendre le carton rouge infligé au joueur américain. Et donc, ce joueur, qui est important dans l'équipe, va pouvoir jouer. Alors bien sûr, les Belges crient au scandale. La Fédération belge de football a fait appel de cette décision. On est quand même dans un fait de corruption visible par tous, une ingérence incroyable. Qu'est-ce que vous en pensez? Est-ce qu'une fois, voilà, une fois pour toutes, on a un problème avec cette Coupe du Monde et l'arbitrage?
2: Didier, moi je crois que dans cette Coupe du Monde, on a d'abord et avant tout un problème avec la gouvernance de la Coupe du Monde. Quand tu regardes les affaires, comment a été traitée l'équipe de l'Iran, l'arbitre somalien, je crois, ou éthiopien, somalien. Somalien, qui est un des meilleurs arbitres, qui est le meilleur arbitre de la conférence africaine.
1: Meilleur que l'arbitre ouzbek, par exemple.
2: Qui s'est fait jarter comme un malpropre. Et la FIFA n'a pas réagi. Donc, à un moment donné, moi, je comprends qu'un État est souverain et qu'il y a les règles de l'État. Sauf que là, tu te demandes si Donald Trump, c'est pas le Donald qui est évadé de Marne-la-Vallée. Et si Elefantino, il a pas un peu craqué.
0: Infantino.
2: Oui, mais Elefantino, quoi, du coup. Hein, s'il a pas un peu craqué. Et s'il doit quand même dire amen à tout en termes d'ingérence. Parce que tu dénatures la Coupe du Monde, quoi. Mmh. Tu dénatures le résultat sportif. Il se trouve que Balogun, il a pris un carton rouge. Balogun, en plus, on le connaît bien.
0: Il joue à Monaco,
2: donc c'est plutôt un bon joueur. Mmh. Il était censé être suspendu pour le match suivant. Et du coup, par cette intervention, il est requalifié. Donc, moi, je serais belge. Je crierais au scandale.
0: Ils ont fait appel, hein.
1: Tout le monde ne doit pas crier au scandale? Parce que les Belges, ils sont directement concernés, mais est-ce qu'ils ne devraient pas avoir une levée de bouclier
2: Parce que du coup, à ce moment-là, moi, je demande à Emmanuel Macron de se dépêcher d'appeler Infantino et puis de
0: faire annuler le carton jaune d'Olysée.
2: Bah, les trois, hein.
0: Faire
2: annuler les trois cartons jaunes, vu comment on a été arbitré vendredi. À un moment donné, tu te dis pourquoi j'ai regardé la vidéo, j'avais pas vu le match, je viens de regarder la vidéo. Enfin, Balogun, il le mérite quasiment, hein, son carton rouge, hein. Il fait une faute qui mérite un carton rouge, hein.
3: Moi, je n'arrive pas à comprendre comment la fédération qui dirige la plus grande compétition au monde, la plus grande compétition au monde, quand même.
2: Ça peut être les JO, quand même.
3: Oui, mais bon, je veux dire, il y a match, ouais, comme on dit. Match. Voilà. Arrive autant à se soumettre et à se plier
2: aux États.
3: À un État, parce qu'en fait, cette Coupe du Monde,
1: il y en a d'autres.
2: Il y a 4 ans, on a fait une Coupe du Monde au Qatar, tas de cadavres pour construire les stades.
3: Oui, mais je parle de cette Coupe du Monde. Ce que je veux dire, c'est qu'elle est organisée par 3 États. Voilà, c'est ça que je veux dire. Et donc, arrive à se soumettre à un seul des 3 États. Cette Coupe du Monde, il faut dire la vérité, elle est avant tout américaine, états-unienne. Quand tu regardes comment est organisée la Coupe du Monde, quand tu regardes les pauses, les soi-disant pauses fraîcheurs qui sont des pauses pub, mm-hmm. quand tu regardes l'hymne, mais qu'est-ce que foutait, excuse-moi, l'hymne américain, d'accord, c'était le jour de l'indépendance, mais sur un match où les États-Unis ne jouaient pas, par exemple, qu'est-ce que ça foutait toute cette grandiloquence américaine à l'entrée de, je ne sais plus c'était quel match, mais en tout cas c'était pas les États-Unis qui étaient impliqués, voilà. Cette Coupe du Monde est américaine, soit, mais je veux dire, il y a des limites à la soumission. Là, la FIFA, qui est une énorme organisation, peut pas accepter ça. Et c'est vrai, il n'y a pas que la Belgique qui devrait se soulever contre ça. En fait, tous
1: la
3: les
1: France
3: pays,
1: aussi devrait, tout,
3: mais bien sûr, mais tous les pays devraient se soulever contre ça.
0: En plus, une fois que Infantino avait même décerné le prix de FIFA de la paix Donald Trump en décembre dernier lors d'une remise de prix de trophée solennel.
1: Souvenons-nous qu'Infantino a tout fait pour écarter Michel Platini de cette présidence, puisque si on refait un peu l'histoire, qui aurait dû être président de la FIFA, c'était Michel Platini. Et on a inventé une affaire de toutes pièces. D'ailleurs, Platini a obtenu des années gain de cause et a pu prouver son innocence. Mais Infantino était dans l'histoire.
3: Hein. Bah, l'UEFA devrait ouvrir sa bouche. Hein. Moi, je suis désolée, il n'y a pas à faire ça. Surtout que quand tu vois comment a été arbitré le match là, contre la France, je me suis vraiment posé des questions. Je me suis dit, ça, ce n'est pas des erreurs d'arbitrage. Là, on est sur quelque chose. Je me suis dit, mais il a été payé. C'est impossible, en fait, ce qui s'est passé là. Donc, il y a ça, plus après ce carton rouge annulé, tu as quand même l'impression, tu as une grosse odeur de corruption qui vient quand même planer sur le reste de la compétition.
2: Alors donc, ça, c'est déjà arrivé.
3: Moi, j'espère que ça va pas se faire.
1: C'est pas la première fois.
2: Les Argentins sont champions du monde en 78. Voilà, on peut se poser la question comment ils ont fait.
1: Quand l'équipe de rugby d'Afrique du Sud gagne.
2: L'équipe de rugby
1: également
2: d'Afrique du Sud.
1: En Afrique du Sud, devant Mandela. Enfin,
2: le sport aujourd'hui, c'est de la géopolitique. Hein. Et tu peux t'interroger sur qu'est-ce qu'il y a derrière. Mais du coup, continuer les Américains dans leur parcours, parce que là.
0: Mais là, on parle de Trump.
2: Peut-être demain, ils seront en quart. Tu dis jusqu'où ça peut aller cette histoire-là tu peux te poser des questions.
0: Mais tu as Trump qui a parlé, tu as Rubio aussi qui s'est exprimé en disant que les Américains se sont fait entuber, que c'était pas normal et qu'il fallait réfléchir. Monsieur Maître Consigny, Charles Consigny.
4: Je vous avoue n'avoir pas suivi ce dossier comme le lait sur le feu. Néanmoins, le président Trump étant un homme plein de sagesse, s'il a décidé de faire annuler ce carton rouge, c'est qu'il avait ses raisons. Et je vous demande de vous y conformer. Je ne vois pas au nom de quoi nous critiquerions une décision du président Trump. Voilà. Et je vais vous dire, je ne savais même pas qu'il y avait une Coupe du Monde. Enfin, je ne suis pas au courant de cette Coupe du Monde. Elle se déroule aux États-Unis, par exemple. Je ne sais pas.
0: Que fait-on pendant cette Coupe du Monde? Que se passe-t-il? À quoi joue-t-on pendant cette Coupe du Monde? Quel est le sport?
4: De toute façon, les Américains ne gagnent jamais la Coupe du Monde de foot.
3: Ils font tout pour. On n'a pas
4: d'inquiétude à avoir.
3: Mais
4: c'est les Bleus qui vont la gagner.
1: Non, mais il y a un problème.
4: On m'a dit soit les Espagnols, soit les Français.
1: Non, mais Charles, il y a un problème. Alors, à la limite que Trump trouve ça injuste, mais on peut toujours trouver injuste un carton jaune, un carton rouge, un pénalty qui n'a pas été sifflé, ça fait partie du jeu. Mais ce qui est incroyable, c'est qu'une instance comme la FIFA qui dégage, alors qui brasse énormément d'argent, hein, on parle de plusieurs milliards d'euros de bénéfices,
2: c'est un état
1: dans l'état, mais c'est un état faible qui suffit d'un coup de fil pour que le président de la FIFA
2: Ça, c'est parce que ses dirigeants.
3: Trump et les États-Unis ne sont pas connus pour leur grand amour du football et leur connaissance des règles. Donc quand Trump dit je trouve ça injuste,
1: je crois que Donald Trump n'est pas connu d'une manière générale pour la connaissance des règles.
3: Des règles et de ce sport en particulier. Donc quand il dit je trouve ça injuste, il faudrait déjà savoir si il connaît ce qui est juste dans ce sport.
4: Les Américains peuvent gagner la coupe.
1: Trump ne rend pas service à son équipe.
2: Parce que
1: tout le monde sera pour la Belgique. Et que
2: le prochain arbitre, s'il est un peu intègre et qu'il n'a pas des consignes, il va les avoir à l'œil.
1: Et puis surtout, les États-Unis, s'ils gagnent, forcément, ça sera toujours entaché de cette.
4: Où ont lieu les matchs?
0: Dans des stades.
4: Non, mais
0: alors un stade, tu vois ce que c'est un stade?
1: Il y a trois pays qui organisent les États-Unis.
2: Mais bientôt plus qu'un.
1: Les matchs sont essentiellement aux États-Unis. Il y a le Mexique et le Canada. Et par exemple, nous, l'équipe de France, on joue à l'Est, New York, Boston.
0: Et Trump, je ne sais pas où ça en est aussi.
4: Le Bécage,
0: il avait
4: une polémique
0: parce que c'est Trump qui voulait remettre. Tu sais, Trump voulait remettre lui-même le trophée de la Coupe du Monde au vainqueur de la Coupe du Monde. Ce qui n'est pas d'usage.
2: Je crois que c'est dans les tuyaux, ça.
0: Et ça aussi,
4: il remettra la Coupe à la France, peut-être.
2: Donc, je te rappelle que c'est lui qui a fait le tirage.
0: Oui, c'est vrai. C'est lui qui s'est vu décerner le prix de la paix par la Fédération internationale
2: il a bien compris qu'une Coupe du Monde, c'était un objet de communication.
3: Qu'est-ce qui différencie ces pratiques de Kim Jong-un? Bien sûr. On décerne le prix. Bientôt, on va le couronner empereur. Tu vas voir. Attends. Bientôt, il va demander à être couronné empereur et puis on va le couronner empereur. On va
1: le prix Nobel de la paix.
3: À un moment, faut arrêter, quoi.
1: Non, mais c'est vrai que c'est
0: il a son
1: gros.
0: Son nouvel arc de triomphe.
1: C'est tellement gros.
4: C'est surtout la fédération qui devrait pas.
2: Non, mais c'est ça, en fait.
4: C'est ça qui est curieux.
2: En fait, c'est même pas la fédération, parce que la fédération internationale, elle a pu être forte des fois, mais c'est ses dirigeants du moment qui sont pas forts.
1: Elle n'a jamais été forte, la FIFA.
0: Elle
1: est forte, elle est faible, elle est faible.
0: Du coup, avec cette histoire d'annulation de carton rouge qui est vraiment exceptionnelle, d'ici la fin de la compétition, tout le monde va déposer un dossier. Si tu veux, nous, on peut le déposer, faire un appel.
1: Nous, on a trois cartons jaunes qui sont embêtants parce que s'ils en prennent un au match suivant, ils jouent la
0: demi-finale. Celui d'Olysée. Donc, si tu veux, les instances françaises où, effectivement, Macron doit dire, et moi, je veux qu'à ce qu'on lève les cartons jaunes injustes.
2: Surtout que celui d'Olysée, il n'y a rien, quoi.
0: Donc
1: il est juste, c'est l'histoire du football, des pénalités.
2: Bon,
1: mais il faut l'accepter, ça fait partie des règles, voilà.
3: Non, mais
4: il paraît que les Paraguayens ont été au-dessus.
3: On va dire que peut-être jouer en notre faveur
1: aussi,
3: parce que du coup, s'ils maintiennent l'annulation du carton rouge, et ben à ce moment-là, peut-être qu'ils vont être très cléments sur nos cartons jaunes à nous. Pour masquer un peu la corruption.
4: C'est fait.
3: Ah ouais, tu crois pas.
1: D'une manière générale, il y a un problème avec l'arbitrage dans ce mondial.
2: Non, mais ça, c'est trop facile.
1: L'arbitre ouzbek.
2: Non, mais c'est trop facile.
1: L'arbitre ouzbek.
2: Tu l'as déjà pris le sifflet, prends le sifflet.
1: L'arbitre ouzbek, il faut qu'il change de métier, pardon.
2: Non, ce qui est invraisemblable, c'est que le match France-Paraguay, vu le nombre de fautes de part et d'autre, et puis d'abord de la part des Paraguayens qui cherchent à faire disjoncter les Français. C'est pas normal que toi t'en prennes 3 et eux 0.
1: C'est ce que je te dis.
2: Et puis il y a des actions où dans le quart de la VAR, on doit appeler l'arbitre pour lui dire là il y a rien ou là il y a quelque chose.
0: On va conclure avec Vincent. Vincent, bonjour. Qu'est-ce que vous en pensez de l'intervention de Trump, Vincent?
5: Le problème, c'est que l'intervention de Trump, bon, en soi, tu peux le comprendre. Excuse-moi, on peut le comprendre sur le carton rouge, parce que bon, quand on est en début de compétition, ce qui s'est passé avec Messi, qui fait une faute largement plus grave sur un Algérien, qui est même a posteriori, il n'est même pas sanctionné, alors que les règles de la FIFA ont déjà bien plus sanctionné des joueurs pour des fautes beaucoup moins graves que celle-là. Je peux comprendre que il y a des interventions, et vous le dites, la Fédé française actuellement, elle est en train de se poser la question sur les cartons jaunes, de porter réclamation pour justement éviter contre le Maroc une suspension d'un joueur en demi-finale. En cas de qualification. Donc, l'intervention de Trump, en soi, que ce soit le président qui intervienne, c'est grotesque, mais que la sanction soit levée, il n'y a rien d'incohérent par rapport au début du mondial où l'arbitrage est carrément mauvais.
1: Ah oui, mais alors, dans ce cas-là, on remet toutes les décisions arbitrales. Alors là, du coup, on passe tout le temps, notre temps à dire qu'il faut respecter l'arbitre, même quand la décision paraît injuste. Là, on respecte plus rien.
5: Parce que bon, sur France-Paraguay, je veux pas être méchant, j'ai eu l'impression de regarder plus un match de district. Comme match de Coupe du Monde.
1: Ah bon, parce que l'arbitre était
2: positif. C'est l'arbitre qui a laissé faire.
5: Pas sanctionné.
2: Mais l'arbitre,
5: là, je suis désolé.
2: Que les Paraguayens fassent ce qu'ils ont fait, c'est pas grave. C'est l'arbitre qui laisse faire.
1: L'arbitre est mauvais. Excuse-moi, tu disais, t'as pas pris le sifflet. On a le droit de dire quand un arbitre est mauvais qu'il est mauvais.
2: C'est pas ça.
1: Quand un joueur de foot est mauvais,
2: à un moment donné,
1: c'est pour l'arbitre.
2: Vous avez à la face du monde tout ce que provoque l'égalitarisme. C'est qu'à un moment donné, quand tu prends des gens de tous les continents pour arbitrer la multitude de matchs qu'il y a, tout le monde n'est pas bon, mais il faut la parité dans les pays, les continents représentés, et à un moment donné, tu peux pas avoir que les meilleurs arbitres. Alors de plus en plus, avec le nombre de matchs qui diminue, on aura les meilleurs arbitres, mais je pense que ça nivelle par rapport à l'uniformité.
1: Si pas d'arbitre,
0: Vincent, on va voir ce que décident aussi les instances françaises, Vincent, si elles déposent des recours contre les cartons jaunes et en particulier celui de Michael Olysée. Merci d'avoir été avec nous, Vincent. Bonne journée. 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Allez, dans un instant, des aveux. Ceux de Cédric Jubilard, il a craqué visiblement Cédric Jubilard, ses conditions de détention, la stratégie aussi de son avocat. Cédric Jubilard avoue le meurtre de sa femme et on en parle ensemble au 32-16 avec vous bien sûr. Il est 9h20, vous êtes avec les grandes gueules sur RMC et RMC Story, Didier Giraud, Charles Consigné, Joël Dagosséry.
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0: En direct sur RMC et RMC Story, vous venez prendre la parole au 32-16, bien sûr, pour discuter, pour débattre. Aujourd'hui, notre trio de GG, Joël Dagosséry, la coach de vie, Didier Giraud, l'agriculteur, et Charles Consigny, l'avocat. Le coup de théâtre judiciaire du jour, ce sont nos confrères du Midi Libre qui l'ont révélé. Ce sont les aveux de Cédric Jubilard, qui a reconnu avoir tué son épouse Delphine. C'était le mystère depuis la fin de l'année 2020. Incroyable. Alors que son procès en appel arrive, Cédric Jubilard s'est confié à ses avocats dans un courrier et il leur a dit « Oui, je reconnais avoir tué ma femme Delphine ».
1: C'est la fin du mystère. Jubilard a reconnu sa responsabilité dans la disparition de son épouse. C'était cette fameuse nuit du 15 au 16 décembre 2020 à leur domicile de Cagnac-les-Mines dans le Tarn. Il a écrit à ses avocats et dans cette lettre, il explique effectivement qu'il y a eu une dispute entre les deux et que ce soir-là, il a tué Delphine. Alors, on ne sait pas précisément comment il l'a tué. On ne sait pas précisément où est le corps. Donc, ses avocats nous expliquent que c'est Jubilard s'exprimera, il va parler aux enquêteurs, il va dire précisément ce qui s'est passé. En tout cas, c'est la fin du mystère. Il avait changé d'avocat. Rappelons qu'il a été condamné à 30 ans de prison en première instance, qu'il avait fait appel. Le procès en appel devait se dérouler en septembre. Il avait changé d'avocat, il avait pris les Dubuisson père et fils. Et visiblement, ce nouvel avocat, Pierre Dubuisson, a réussi à le faire parler. Alors après, on nous présente un Cédric Jubilard qui depuis 5 ans à l'isolement en prison, qui n'est pas très très bien, il souffre de ses conditions de détention, il prend beaucoup de médicaments et peut-être qu'affaibli, il a voulu soulager sa conscience et désormais il voudrait une sépulture pour son épouse.
0: Qu'est-ce que vous en dites 32-16 pour en parler avec G. Bravo les avocats, Maître Consigny, Charles Consigny.
2: Parfois, il y a des affaires dans lesquelles il vaut mieux avouer le meurtre, le crime, quand les éléments sont trop accablants. En l'occurrence, de ce qu'on sait de ce procès, de cette affaire, il y avait quand même un certain nombre d'éléments à charge, en tout cas suffisamment pour qu'il soit condamné à 30 ans de prison en première instance. Dans l'espoir aussi d'améliorer son sort en appel. C'est-à-dire, moi, je suis pas dans le secret de son esprit à ce monsieur. Pense que la cour d'assises, c'est aussi un moment de vérité un peu. Il faut que les jurés ont une décision à prendre, une décision très lourde, puisqu'elles peuvent aussi bien envoyer quelqu'un en prison pendant plusieurs décennies que, au contraire, l'acquitter purement et simplement. Il est coupable, évidemment, c'est une décision lourde aussi.
1: Mais le fait qu'il ait reconnu sa culpabilité...
2: Moi, je pense que ça change les choses.
1: Il a pris 30 ans en première instance, est-ce qu'il pourrait prendre un peu moins, parce que justement, vis-à-vis de ses enfants...
2: En tout cas, je pense que...
1: Il avoue enfin la vérité.
2: Si ses avocats ont fait ce choix, c'est qu'il n'était pas acquittable. Non. Et d'ailleurs, je me souviens, pour avoir suivi le procès en première instance... ses avocats se débattaient comme de juste pour essayer d'avoir son acquittement, mais je trouvais que ça sonnait faux. Et aux assises, il faut que ça sonne vrai. On peut pas dans des affaires avec des enjeux pareils avoir une partition qui sonne faux, ça marche pas. Donc je pense que en tout cas, s'il doit nourrir le moindre espoir d'améliorer un tout petit peu son sort, c'est comme ça qu'il peut le faire. Et ensuite, c'est aussi, je pense,
0: l'améliorer ou l'aggraver, parce que pendant 6 ans, il s'est muré dans le silence.
2: Non, je pense. Quand on a pris 30 ans, sauf à prendre perpète.
0: Comment tu peux l'améliorer en appel derrière?
2: Je pense que c'est aussi, d'une certaine manière, même si je suis pas dans son esprit, c'est une marque aussi de respect pour les proches de
1: la victime.
2: C'est une manière d'avouer.
0: Il dit, je vais offrir une sépulture à la mère de mes enfants.
1: Ça peut être quand même
2: d'aller en pénitence.
0: Il a bon cœur finalement.
2: Non, mais c'est pas ce qui sera considéré.
1: Sans aller jusque là.
2: Mais voilà, moi je. On sait pas pourquoi quelqu'un avoue. De la même manière.
1: Tout lâche sa conscience.
2: On a parfois des dossiers dans lesquels on comprend pas pourquoi quelqu'un nie. Jusqu'au bout, quand vraiment l'évidence est là. Et parfois, c'est très difficile de défendre quelqu'un contre l'évidence.
0: Joël Dagosséry.
3: Félicitations à son avocat ou ses avocats qui sont, à mon avis, des femmes psychologues, parce que j'imagine qu'il ne faut pas juste connaître le droit, il faut aussi pouvoir maîtriser la psychologie humaine et la psychologie de son client. Donc, félicitations à eux. Ceci dit, voilà, enfin, les arguments qu'il avance d'offrir une sépulture à son épouse et peut-être, voilà, calmer aussi l'esprit de ses enfants. Enfin, je veux dire, ça me le rend pas plus sympathique. Mmh. Je veux dire, je le déteste tout autant. Désolée de dire ça, mais une femme qui a voulu juste se séparer, en fait, bah malheureusement, ça arrive dans les couples, ça arrive dans la vie de vouloir et qui ne le supporte pas au point de la tuer, d'enlever la vie à la mère de ses enfants. Enfin, je veux dire, mais qui pourrisse. Enfin, j'espère que effectivement, je comprends la démarche et la cour d'assises qui pourrait peut-être être plus clémente. Mais je l'espère. J'espère que non, parce qu'en fait, c'est quand même 6 ans de mensonges. D'autant plus pour un truc, là, on nous dit que c'est un mystère qui est levé, mais je pense qu'il y a énormément de personnes dans la population qui se disaient déjà que c'était lui. Enfin, je veux dire, il n'y a pas. Cette femme n'a pas ni été tuée par son amant, n'a pas disparu.
4: Barbara tenait une.
3: Ah ouais.
4: Tenait une thèse inverse.
3: Franchement.
4: C'est original.
3: Franchement, non. Donc, voilà, enfin, j'ai rien à dire d'autre. J'espère qu'il continuera qu'il reprendra 30 ans, malgré ses aveux.
0: Puis les enquêteurs, il faut saluer le travail des enquêteurs qui, depuis le début, avaient quand même. Ils avaient vu juste, ils avaient tracé le parcours, montré les heures, les incohérences.
1: Ils avaient dit que la voiture. Avait été utilisé pour transporter son corps. Donc c'est lui, il dit dans la lettre, il dit qu'il a bien utilisé cette fameuse Peugeot pour déplacer le corps de sa femme.
0: Monsieur Didier Giraud,
1: c'est pas où encore.
5: Autrement d'un doute, Charles, en appel, il y a aussi des jurés populaires.
6: Oui, bien sûr. Ouais, il y en a même un peu plus.
5: Moi, tu vois, pour moi, ça change rien. Ça change rien. Moi, j'ai été juré populaire et en assise, et je peux te dire qu'à un moment donné, ce qui guide les gens pour la peine. C'est protéger la société, en fait. C'est le risque de récidive, protéger la société. Et là, les jurés en première instance, ils lui avaient mis 30 ans. Donc, à un moment donné, pour eux, il n'y avait aucun doute. Il n'y avait pas l'ombre d'un doute sur sa culpabilité. Et pour moi, les aveux ne changent rien. Ne change rien dans le fait d'adoucir une peine quand t'es tout seul dans la petite salle à côté, puis tu dois écrire un nombre d'années sur ton papier, t'as dans la tête à un moment donné de te dire c'est la question qu'on te pose, as-tu l'intime conviction de sa culpabilité? Et si oui, t'es motivé par le fait de vouloir protéger la société de ce mec-là, donc tu lui mets tout ce que tu peux lui mettre. Et je pense que les aveux, pour moi, ça n'adoucira pas la peine, voire même ça peut renforcer un peu un sentiment d'injustice de la part des jurés, dans la mesure où il s'est arc-bouté à nier l'évidence, quoi.
1: Oui, mais ça peut soulager.
5: L'histoire de la sépulture, non.
1: Non, mais ça peut soulager en
5: revanche. C'est du pipeau, ça. C'est du pipeau.
1: Ça peut soulager ses profs.
5: Ah, oui. Ça, je veux bien l'entendre que pour les parents de Delphine, ça doit changer les choses.
1: Ses enfants, de savoir
5: ça doit changer les choses.
1: Ça permet aussi d'enterrer.
5: Pour le juré.
1: D'enterrer leur mère, ça permet aussi de.
5: Mais non, mais ça je l'entends. Non, mais ça, j'entends que c'est un élément qui peut être essentiel dans la reconstruction des victimes, en fait.
1: La famille, c'est essentiel quand même.
5: C'est la reconstruction des victimes, en fait.
1: C'est pas pour ça, à mon avis, que les enfants partent dans l'enfer, mais au moins.
5: Non, mais c'est pas ça, mais ceux qui tiennent le crayon en appel, c'est des jurés populaires qui sont des gens comme toi et moi. Et à un moment donné, eux.
1: Oui, mais les avocats,
5: eux, ces aveux, ça leur adoucit rien.
1: Les avocats, Charles, ils vont jouer là-dessus. Ils vont dire, voyez, il était enfermé dans un mensonge.
5: Oui, bien sûr.
1: Il a trompé tout le monde. Finalement, il s'est rendu à la raison. Il avoue parce qu'il veut que pour ses enfants, que les choses soient plus claires. Ça peut jouer quand même. On aura un regard
3: différent. Ça joue à combien d'années?
2: Que lui-même, c'est une manière de faire un pas vers la société.
1: Voilà.
2: Mais honnêtement, c'est pas non plus comme ça que on passe de 30 ans à 5 ans de prison. Hein. Il va, c'est une manière quand même de faire un pas vers les.
1: Est-ce qu'il a des conditions de détention moins strictes parce qu'il est à l'isolement?
0: Il est à l'isolement, il a la lumière allumée, je crois, quasiment tout le temps.
2: Je comprends pas pourquoi il est à l'isolement.
1: Bah, par ailleurs. Personnage médiatisé, qu'il avait parlé à son codétenu.
2: Oui, oui, mais la lumière allumée tout le temps, etc. Oui. Je ne sais pas.
0: Il est en manque de sommeil, il est sous médicaments, donc psychologiquement, il a craqué, ouais, bah, si Joël.
3: Mais il me semble qu'il avait parlé du meurtre de sa femme à une petite copine, non
7: qu'il, Il disait qu'il allait la tuer, de mémoire.
3: Oui. Ah oui, c'est ça, d'accord. Oui,
7: il menaçait.
5: Il disait au préalable qu'il allait la tuer. Ouais,
0: donc, Hervé, bonjour.
8: Bonjour, Olivier.
0: Bienvenue, Hervé de Montreuil, bonjour, manager en restauration. Les AV de Jubilard, on se dit enfin.
8: On va enfin connaître. Parce que tout se mettait contre lui au niveau de l'enquête et tout ça, mais pas de preuves, pas d'arme de crime. C'était assez compliqué à comprendre cette histoire. Maintenant, est-ce qu'on ne l'aurait pas mis un peu à l'isolement, compliqué les conditions de détention pour
1: le faire craquer,
8: le faire craquer, voilà. Et lui dire,
0: Et ça vous choque ?
8: Ça vaut, ça va.
1: Du coup, ça a marché.
0: Et ça vous choque ? C'est un prix 6 ans, remarquez, mais.
8: En théorie, on n'a pas le droit de faire ça, je pense, mais c'est ce qui nous différencie un peu des États-Unis, où je pense que là-bas, pas d'arme du crime, pas de corps. Je suis pas sûr qu'il aurait été condamné à 30 ans de prison, même juste sur des preuves significatives. Mais chacun sa justice.
0: Mais attendez, Hervé, je comprends pas. L'avoir mis à l'isolement dans des conditions rudes, ça vous choque ?
8: C'est pour faire craquer, oui. Maintenant, je pense que le juge avait ses raisons. À la prison, pareil, ils devaient avoir leurs raisons. Est-ce que c'est normal ? J'en sais rien. Pour moi, il y avait tout qui le rendait coupable. Maintenant, pas d'arme du crime, pas de corps.
5: Donc ça veut dire que Hervé, vous ne croyez pas à sa culpabilité ?
0: Jusqu'à ce qu'il avoue, vous ne croyez pas à sa culpabilité, quoi, en fait.
8: Jusqu'à avoir la preuve concrète ou ses aveux, je lui donnais une part de non-culpabilité, oui.
1: Il y avait un mystère, de toute façon.
8: Voilà, c'est ça,
1: le mystère. Oui, mais c'est marrant parce que c'est intéressant le rôle de l'avocat, parce qu'on dit souvent que l'avocat. Enfin, souvent les gens ne comprennent pas pourquoi l'avocat défend le criminel. Et je dis, c'est quand même. Il défend quelque chose que tout le monde juge insupportable. Là, l'avocat continue à défendre quand même son client, mais le fait avouer. C'est ça qui est intéressant.
2: Mais encore une fois, il y a beaucoup de dossiers dans lesquels la défense de quelqu'un passe parfois par ses aveux, oui. Parce que c'est une manière de casser, si vous voulez, une espèce d'écran qui existe entre l'accusé et la justice, que ce soit les jurés, les juges, etc. Et a fortiori, avec des jurés populaires qui traitent pas ça comme un dossier, alors je dis pas que les juges traitent comme un dossier, mais les juges, ils font ça toute la journée. Ouais. Un jury populaire, il est vraiment en quête de vérité. Il a besoin d'avoir du vrai en face de lui. Donc moi
5: qu'il a une affaire dans sa vie.
2: Je pense que c'est pas une mauvaise démarche et encore une fois j'ai eu très souvent des cas où on se bat et on n'y arrive
0: pas toujours. Le gars a tenu 6 ans, il s'est muré.
2: Parfois on explique aux gens pendant
5: on commande ce matin mais moi j'attends l'étape d'après les gars.
0: C'est-à-dire le corps.
5: Non c'est quand il va se rétracter.
1: On verra. Il a écrit une lettre.
0: Joël, merci Hervé d'avoir été dans les GG, dans les grandes gueules.
2: Effectivement, il a subi des conditions de détention.
3: À Charles.
2: Il peut se rétracter.
5: Allez, on parie.
2: Peut se rétracter en disant j'ai avoué sous la pression.
3: Si les avocats, quand ils reçoivent le dossier en l'état, donc lui, il niait le meurtre de sa femme, si les avocats se sentent incapables de défendre, vraiment, quand je dis incapables, dans le sens où ils regardent la thèse et les éléments, ils se disent, mais ça, c'est pas défendable. Et donc, est-ce que ça pousse les avocats à orienter, entre guillemets, les aveux ou pousser
1: Il y avait peu de chances qu'ils soient relaxés en appel.
2: Parfois, si vous voulez, parfois, très souvent, on arrive sur une ligne de crête. Je me souviens, par exemple, cette ligne qui avait été assez bien tenue par ma consoeur Jacqueline Lafont en défense de Nicolas Zepeda. Vous vous souvenez, ce Chilien qui avait tué une jeune femme japonaise à Besançon. On n'avait jamais retrouvé le corps, mais vraiment tout accablait, y compris la vidéosurveillance. Bon. Mais lui ne voulait absolument pas reconnaître ce crime. Il était totalement muré, arc-bouté à ne pas reconnaître ce crime. Sa peine a été aggravée, je crois, en appel. Et Jacqueline Lafont, son avocate, avait tenu une espèce de ligne de crête où, sans avouer à la place de son client, elle avait essayé d'expliquer les ressorts psychologiques qui faisaient qu'il n'était pas en mesure d'avouer un truc pareil. Et résultat, il avait quand même pris 28 ans de prison, mais sans période de sûreté, ce qui veut dire qu'il était entre guillemets aménageable à la moitié de sa peine, etc. Et donc c'était une ligne de crête que parfois l'avocat tient dans ce type de situations qui sont très compliquées.
1: Donc ça veut dire qu'avec les aveux obtenus par son avocat va faire baisser sa peine, va essayer de faire baisser sa peine.
0: Merci d'avoir marché encore avec nous. Maintenant c'est la deuxième étape importante, c'est qu'ils disent où est le corps et que le corps soit retrouvé. Dans un instant, 10h-20, le on s'en fout, on s'en fout pas, reste avec les grandes gueules, Joël Dagosséry, Didier Giraud et Charles Consigny.
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2: 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Apolline Matin, c'est aussi du rire, évidemment, avec Arnaud Demange. 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L'info, la France, vos témoignages en direct et en liberté, voilà, c'est ça, Apolline Matin. 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

0: Gauthier avec les grandes gueules sur RMC, RMC Story. 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
2: On s'en fout. On s'en fout pas.
0: Elle a mis le maillot de l'équipe de France.
3: Mais oui, elle est dans l'ambiance.
4: Les verts de gris.
5: Le maillot vert.
4: Anaïs, c'est vert de gris.
5: C'est le. Non, c'est
4: deuxième
5: vert
4: maillot. C'est l'usure de la statue de la liberté.
5: C'est le deuxième maillot
4: du vert de gris.
5: Qui avait fait un petit peu polémique. Bon, les GG. Que va bien pouvoir faire Emmanuel Macron après 2027? Eh bien, d'après cette indiscrétion du journal du dimanche, le chef de l'État pourrait rebondir chez Xavier Niel. Est-ce qu'on s'en fout ou pas, Charles?
4: On ne s'en fout pas.
5: Didier?
4: On s'en fout comme de l'eau 40 qui s'en aille. Barbara?
5: Joël?
6: On s'en fout pas.
5: Dans l'idée de garder la main en vue de 2032, Emmanuel Macron serait en train de chercher sa rampe de lancement, donc avec un poste taillé sur mesure, mais encore flou hein, dans ses contours, en lien avec le milliardaire Xavier Niel, donc selon les infos de l'hebdomadaire. Charles?
7: D'abord, 2032, moi je n'y crois pas. Je ne crois pas au retour des hommes politiques. Je pense que une fois
3: c'est pas
7: que
3: ça, parce que François Hollande y croit, lui.
7: Oui, ben je crois pas pour Hollande et j'y crois pas pour Emmanuel Macron. Je pense que une fois que les Français ont beaucoup vu quelqu'un et qu'ils l'ont essoré jusqu'à la corde, ils ont plus envie de le revoir. Et ensuite, qu'est-ce qu'il va faire chez Niel? Je n'en sais rien. De toute façon, Niel a un appétit absolument incroyable. Il est propriétaire de la moitié des beaux immeubles de Paris. Il a des actions partout. Il rachète tous les restaurants. On peut pas faire un pas sans tomber sur Niel. Donc, je suis pas étonné qu'il récupère, y compris.
5: C'est la France qui réussit.
7: Le président sortant.
3: Il va racheter le président.
7: Il n'y a pas de problème. C'est quelqu'un de très dynamique. Mais il est dynamique, presque envahissant.
0: Oh. Joël.
6: Écoute, je comprends pas cette obsession de revenir au pouvoir alors qu'on l'a même pas encore quitté. C'est-à-dire qu'on prépare son retour alors qu'on est encore là. Emmanuel Macron, lorsqu'on a voté pour lui, dans son parcours, c'était quelqu'un qui venait du privé. Donc moi, naïvement, j'ai pensé que c'est quelqu'un qui peut se débrouiller avec ses 10 doigts.
3: Là, il va retourner dans le privé.
6: Oui, d'accord. Oui, mais il n'y a pas à se projeter sur 2037. Tu vois, la dernière 32. Fois, 2032, pardon.
3: Je pense aussi à 2037. Je
6: regardais la cérémonie d'Obama qui avait ouvert son centre présidentiel et j'ai vu arriver Merkel. Et je me suis dit, oh waouh, j'avais oublié Merkel. C'est-à-dire que dans tous les autres pays, ils disparaissent. Les John Major, les David Cameron.
5: Il est revenu.
6: Oui. Mais il n'est pas parti, voilà, c'est ça. Mais je veux dire, nous, ils s'accrochent comme s'ils n'avaient rien d'autre à foutre. Enfin, je veux dire, il peut servir le pays autrement.
3: C'est une bonne idée si Xavier Niel lui trouve un job.
6: Oui, qu'il lui trouve un job, mais surtout qu'il y reste, qu'il intègre la vie privée, qu'on ne le revoie plus, qu'il serve la France autrement, mais pas que ce soit une rampe de lancement. Enfin, c'est quoi la rampe de lancement?
7: Moi, je le voyais plus à l'échelon européen, à vrai dire.
6: Moi aussi, je pensais que ce serait plus.
5: Les GG. Dans le Nord, le port du casque devient obligatoire pour les utilisateurs de trottinettes électriques. Est-ce qu'on s'en fout ou pas, Didier?
4: On s'y intéresse.
5: Oh non, tu vas pas t'y mettre aussi.
4: Tu vas pas t'affaire de la fatima, mais j'essaie de comprendre.
5: On s'en fout pas. Merci Charles. Joël,
6: on s'en fout pas.
5: Décision du préfet après un mort en trottinette à Lille, pardon. Cette semaine, dès le 1er septembre, les contrevenants s'exposeront donc à 35 euros d'amende. Didier?
4: Eh ben moi je trouve que c'est une bonne décision parce que tu vois les trottinettes sur les trottoirs qui roulent au milieu des gens, ça roule pas très vite, ça des fois ça descend sur la voie de circulation. On commence à en voir sur les petites départementales, en milieu rural, au milieu des camions là. Et je pense que un minimum de sécurité s'impose. Voilà.
0: Sur les départementales.
4: Ah ouais. Moi j'en vois là
0: entre les tracteurs et les camions.
4: En tracteur on peut pas les doubler.
7: En général, ces quantités, c'est un coup d'absinthe.
4: Non.
7: On voit des trottinettes partout.
5: Absinthe.
7: Avec des ailes.
4: Eh ben écoute, ça m'arrive de boire.
8: Alors
4: tu vois, ça m'arrive de boire une petite absinthe, mais ça n'a rien à voir avec ça.
5: Mais c'était interdit, ça.
4: Mais non, c'est autorisé. Mais je t'expliquerai, c'est un autre sujet. Mais je pense quand même que des trottinettes sur des voies de circulation avec des voitures, des gens qui n'ont pas d'airbag.
5: Bah oui, mais
4: pas d'airbag,
5: mais
4: les vélos, le casque est obligatoire, je suis désolé.
3: Non, non,
5: non, le vélo, mais non. Non. Eh non,
3: il est obligatoire pour les adultes.
5: Eh oui,
3: non,
5: donc, tout ça, c'est la démonstration de
3: toi.
4: Non, mais je pense par exemple que les gens pourraient s'équiper comme on a sur la moto taxi, d'un petit gilet sans manche, airbag. Mmh. Tu vois, mais c'est pour, enfin. Non, franchement, c'est dangereux. Hein.
5: Bah oui.
4: Les trottinettes qui roulent à 60
3: vivre,
4: ou 70.
3: C'est dangereux, Didier, tu sais.
5: Olivier, tu veux
4: bon,
5: témoigner?
4: Très bien, très bien. Olivier, elle ne veut plus de règles.
6: Déjà que j'allais pas dans le Nord, je vais te dire. Ça, c'est encore une raison pour laquelle j'irai pas. J'irai encore moins.
5: Pourquoi?
6: Bah, parce que, bah, je suis désolée. C'est moi, j'aime faire de la trottinette. Notamment quand je vais dans le sud, j'adore. J'aime bien la faire en mini short, sans aucune protection.
4: Attends, Joël, tu prends les voies de. Hein circulation, tu prends les voies.
6: Non, je prends les voies de vélo, enfin les voies
5: trottinette, ça va avec mini short.
6: Ça va avec mini short, cheveux au vent, lunettes de soleil, liberté, enfin je veux dire, il n'y a pas à se casquer. Déjà, je déteste le casque. Je déteste les casques. Je suis désolée, je ne prends pas 3 heures dans ma salle de bain pour foutre un casque. Et autant, je n'avais pas les masques à cause de ça.
5: Je suis d'accord. Non, mais elle a raison, Joël.
6: Donc, non, il faut arrêter.
3: Esthétique alors.
6: Oui, esthétique, de liberté, de. Voilà,
5: on peut pas. On sait que c'est ridicule, mais bon.
3: Charles.
7: Écoutez, sans surprise, moi je suis contre la persécution des mobilités. Je pense qu'on nous emmerde trop tout le temps dès qu'on fait 3 mètres autrement qu'à pied, et même à pied d'ailleurs. Et donc je suis pour le téléphone au volant, je suis contre les casques, je suis contre les gants qu'on oblige les motards à apporter, je suis contre l'immatriculation des véhicules.
5: Ah bon,
7: que, bah là, beaucoup de gens voudraient que les vélos, les trottinettes soient immatriculés. Je suis tout à fait opposé à ça. Voilà, je suis assez vieux, par exemple, pour avoir connu le scooter à Paris où on n'était pas obligé de mettre des gants. C'était quand même plus agréable en été. Donc voilà, je trouve qu'on nous emmerde pour rien et qu'il y a toujours des esprits chagrins pour venir emmerder leur prochain.
5: Les GG, cette info RMC, les défaillances d'entreprises en hausse de 5% au premier semestre, elles atteignent un niveau record en France. Est-ce qu'on s'en fout ou pas, Joël?
6: On s'en fout pas.
5: Didier?
4: On s'en fout pas.
5: Charles?
7: On ne s'en fout pas.
5: Chiffre exclusif du Conseil national des greffiers, et il y a eu donc depuis le début de l'année 34 322 faillites. Radiation d'entreprise, donc dissolution ou liquidation, augmente aussi de 17%. Ces deux indicateurs atteignent donc des niveaux historiques. Joël?
6: Bah, c'est marrant parce qu'on nous annonce des Choose France, des Startup Nation, le pays est devenu le premier pays dans lequel on investit. Et à la fin, tu finis toujours avec des défaillances d'entreprise, des gels de recrutement.
3: Le mur de la réalité.
6: Je veux dire, ça va pas à un niveau communication. Moi, ce que ça me fait penser, c'est à la souffrance qui se cache derrière. Déjà, les emplois, bien sûr, qui vont être, des gens qui vont tomber au chômage. Mais la souffrance des patrons, parce que, effectivement, les patrons salauds, c'est pas ça. Parce qu'avant que l'entreprise elle aille en défaillance, j'imagine toute la dégringolade, c'est-à-dire le patron qui commence à ne plus se payer. Enfin, tu vois, en fait, c'est comme ça que ça a commencé. Tu ne te payes plus, donc tu payes tes employés, tu t'essayes de survivre, tu rabotes dans les coûts, machin, etc.
4: Arrête d'investir.
6: Et voilà, et tu commences à toi-même à dégringoler économiquement dans ta vie de famille, etc. Enfin, je veux dire, c'est une lente mort qui est difficile à vivre. Donc, le gouvernement ferait mieux d'être un peu humble devant les annonces grandiloquentes. Et arrêter de nous mentir sur les chiffres et sur la santé économique du pays.
4: Je suis pas surpris. On peut pas avoir à cette antenne tous les matins des entrepreneurs qui nous disent j'arrive plus à payer partout et qu'il n'y ait pas de conséquences dans les chiffres. Et à un moment donné, je me dis quel est le politique qui va prendre le dossier à bras le corps et qui va alléger la fiscalité de ces entreprises. C'est plus possible ça.
7: Non mais l'économie de notre pays est grippée pour une raison simple, c'est que nous avons trop de taxes et que nous ne travaillons pas
4: trop suffisamment. Trop de dépenses sociales.
7: Mais aussi que nous travaillons pas suffisamment. Regardez, moi j'essaye en ce moment pour mon nouveau journal Français Libre de trouver des techniciens pour enregistrer mes vidéos. Je le dis là, on est début juillet.
5: Tu lances un appel ?
7: Toute la jeunesse est en vacances. Ah. Voilà, ils sont tous en vacances, donc après
5: Charles
7: faut pas
5: recrute.
7: Chouiner. que il y a pas de pouvoir d'achat, il y a pas d'argent, etc.
0: Allez,
7: quand
0: dans
7: on
0: un
7: commence
0: instant.
7: Ses vacances le 2 juillet, bah forcément ça va pas bien.
0: Avec les GG, avec les grandes gueules, l'élection présidentielle, est-ce qu'elle se joue demain puisque ce sera le jugement du procès en appel de Marine Le Pen? Est-ce que la présidentielle est suspendue à ce jugement? 32-16 pour venir en discuter avec les GG en direct sur RMC et RMC Story.
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3: Bonjour Alain, bonjour à tous. Un aveu plus de 5 ans après la disparition de Delphine Jubilard. Cédric Jubilard reconnaît le meurtre de son épouse dans une lettre adressée à son avocat et révélée ce matin par la Dépêche du Midi. Un aveu 2 mois avant son procès en appel, alors qu'il niait jusque-là toute implication.

0: Personnes n'ont pas passé la nuit chez elles dans les Pyrénées-Orientales. 26 communes évacuées, dont Y-sur-Tête et Trévillac, alors que les flammes ont parcouru plus de 4600 hectares depuis samedi soir. Dans le Gard, l'incendie à Lédéon a lui été fixé après avoir parcouru plus de 400 hectares. La canicule continue de s'installer en France. Aujourd'hui, 16 départements en vigilance orange dans le sud et l'ouest du pays, 9 de plus qu'hier. Des températures jusqu'à 41 degrés sont attendues. Les incendies qui n'empêcheront pas la troisième étape du Tour de France de se dérouler, mais sans public. Décision du préfet des Pyrénées-Orientales hier. Première étape dans l'Hexagone, mais qui débutera à Granollers en Espagne. On y reviendra dans le journal de midi. Puis en Coupe du Monde de foot, ce soir à 21h, le choc Portugal-Espagne. Il est 10h02 sur RMC et c'est l'heure des grandes gueules.
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0: Direct sur RMC, RMC Story, avec Joël Dago, Cyril Didier Giraud et Charles Consigny, un agriculteur, un coach de vie, un avocat. Voilà les trois grandes gueules qui vous attendent au 32-16 pour discuter, pour causer. Juste ici, dans la deuxième heure des GG, c'est-à-dire d'ici 11h, on reviendra notamment sur l'interdiction de la pratique no kids, ou plutôt dire pas d'enfants. Vous savez, c'est une pratique commerciale qui commence à se développer d'ailleurs dans le monde entier. Si vous voulez passer des vacances tranquilles, vous pouvez trouver vols sans enfants, des hôtels sans enfants, des camps de vacances sans enfants. Mais sauf qu'aujourd'hui, la ministre chargée de la famille dit c'est discriminatoire.
1: Marine Le Pen s'est fait refouler d'un hôtel comme ça. Elle était avec Jordan Bardella. c'était un hôtel no kids.
0: Et Brigitte Macron s'est fait refouler aussi.
2: On devrait faire la présidentielle no kids.
3: Ça marche aussi.
4: Attention, là, ça dérape.
1: Si on fait une présidentielle no kids, oui, ça va éliminer un certain nombre de candidats.
0: Bardella,
1: Ciotti.
4: Restons entre Dieu, c'est ce que vous voulez.
0: Donc on en parlera tout à l'heure à 10h30. Est-ce que c'est vraiment discriminant de faire une offre commerciale sans enfants? Et la secrétaire d'État demande l'interdiction des offres sans enfants. Vous en parlez avec nous.
1: On a à la fois une secrétaire d'État et une
0: D'abord, on va s'intéresser. On va s'intéresser au la cas France de Madame Marine Le Pen. Parce que c'est demain qu'elle sera fixée sur son sort judiciaire, Marine Le Pen, mardi 7 juillet, date importante qui peut d'ailleurs être, dans l'affaire des assistants parlementaires du Parlement européen, cette date, cette décision, ça peut être le point de bascule de la prochaine élection présidentielle.
4: Bah, on en a pris l'habitude en France. Hein. Désormais, il n'y a pas de campagne présidentielle sans que la justice s'en mêle. Souvenez-vous, en 2017, où quand même François Fillon a perdu l'élection présidentielle, alors qu'il était le grand favori parce qu'il était effectivement dans une procédure judiciaire. Et alors là, ça va plus loin. C'est-à-dire que celle qui, si l'on en croit les sondages, devrait gagner la prochaine présidentielle sera sans doute empêchée demain de se présenter. Parce que la relaxe, c'est un scénario possible, mais peu probable. Il y a deux scénarios, en fait, encore. Il y a celui d'une hypothèse qui lui permettrait de se présenter, c'est l'hypothèse d'une peine d'éligibilité réduite à 2 ans, ce qui lui permettrait, parce qu'elle aurait fait ses 2 ans déjà, si on prend le 31 mars 2025, date de sa première condamnation, ça l'emmène jusqu'au 31 mars 2027. Donc c'est jouable. En revanche, si effectivement les juges suivent le réquisitoire, les réquisitions du parquet général, eh bien elle risque 5 ans d'éligibilité avec un bracelet électronique. Et là, elle avait dit, si elle avait un bracelet électronique, elle ferait pas campagne. Donc Jordan Bardella se prépare. En tout cas, chez Marine Le Pen, on a tout préparé. Hein. Demain, elle fait un 20h, le 20h de TF1, quel que soit le jugement dans l'après-midi. Alors soit elle peut se présenter et elle annoncera demain soir à 20h, soit elle ne peut pas se présenter, elle adoubera donc Jordan Bardella.
0: Est-ce que c'est le point de bascule de l'élection présidentielle? Est-ce que c'est bel et bien l'élection qui est en jeu? Vous en discutez avec nous au 32-16, Joël.
2: C'est le point de bascule, oui, de l'élection présidentielle, parce que c'était quand même la candidate naturelle, légitime même, on va dire, du RN. Donc effectivement, si elle n'est pas là, les cartes sont rebattues, puisque Mélenchon devra affronter, s'il est au deuxième tour, enfin si ce qu'on nous prédit, c'est un deuxième tour RN-LFI, Mélenchon devra donc affronter un jet-setter. Donc c'est pas du tout la même, oui, c'est pas la même musique.
0: Un jet-setter, Jordan Bardella.
2: Ah oui, c'est un jet-setter.
1: Encore,
2: oui,
1: quand même.
2: Oui, si, il en prend le chemin.

0: Il a été une fois à Monaco.
1: Non, bah, pas qu'une fois à Monaco. Je veux dire, tu sens bien que.
0: L'amour d'une princesse.
1: Oui, l'amour d'une princesse, et tu sens bien que,
0: en fait,
1: voilà.
0: Tu es jaloux, je
1: pense. Tes cercles dans lesquels il évolue sont des cercles, apparemment, de jet set. Mais ceci dit, moi, je considère, j'espère que les juges ne vont pas avoir la pression. Cette pression qu'on leur dit qu'ils pourraient influer sur l'élection présidentielle, etc., et qu'ils vont décider en leur âme et conscience. S'ils décident qu'en fait c'est pas nécessaire de la rendre inéligible, bah écoute, c'est la justice qui sera passée. Moi, je respecte les institutions, contrairement à d'autres qui veulent absolument nous expliquer que les institutions ne doivent pas faire ci ou ça. Et pour revenir sur Fillon, je rappelle la phrase qu'il avait dite lors de sa campagne, lorsqu'il avait dit que, imagine-t-on, le général de Gaulle se présentait à l'élection présidentielle alors qu'il est mis en examen. Mmh. Donc tu vois bien que ces gens-là, en fait, la justice est que pour les autres, et quand ça les touche, tout d'un coup, c'est l'injustice. Donc non, moi j'attends la décision, moi je pense que la justice, je respecterai dans les deux cas, je ne crierai ni au complot dans un cas ou dans l'autre. Mais j'espère que les juges, voilà, résisteront à la pression et qu'ils prendront leur décision en âme et conscience.
0: Est-ce que c'est pas les juges qui organisent la pression ? Enfin, moi, je me pose la question. Enfin, il y a des gens au Parlement européen, puisque ces faits sont au Parlement européen, qui ont commis les mêmes choses. Ils n'ont pas pris 5 ans d'inéligibilité, quoi. Et à un moment donné, je vois pas en quoi. Ils sont légitimes pour dire au peuple français, ben, la favorite des sondages, on la retire, quoi.
1: Voilà. Mais qui a fait la même chose au Parlement européen?
2: T'es en train de dire que l'éligibilité, c'est au peuple de le décider ou pas?
0: Ouais, je pense. Mais après.
2: C'est un vrai débat.
0: Pour moi, la tournure des événements demain soir, elle sera différente, parce qu'on a bien compris que entre Marine Le Pen et entre Jordan Bardella, la ligne politique du RN, c'est pas la même, quoi. C'est pas la même économiquement, c'est pas la même. Alors peut-être que les choses vont converger, mais je pense qu'aujourd'hui, de toute façon, les gens, ils sont tellement exaspérés de la politique qu'ils aspirent à ce que le Rassemblement National arrive au pouvoir. Et quelle que soit la tête qui les représentera, je pense que ça c'est à peu près inéluctable. Après, derrière ça, faut se rappeler quand même que la dissolution a conduit les électeurs du Rassemblement National à leur voler un bout de la victoire, quoi. Le barrage, le barrage républicain a fait que la majorité qui devait arriver n'est pas arrivée. Et je pense qu'il y a des gens aujourd'hui qui ont hésité, qui sont déterminés à, quelle que soit la tête, aller au bout de l'engagement.
1: L'histoire dans tous les sens. Depuis quand on a volé la victoire au Rassemblement National, les gens sont partis voter.
0: Je te dis comment les gens ressentent les choses.
1: Ils n'ont pas réussi à avoir la majorité des sièges.
2: Les gens qui votent RN, mais ceux qui n'ont pas voté RN, ils pensent qu'ils ont déjà fait.
0: Que c'est une victoire.
1: À mon avis, on a plus volé la victoire à la gauche.
3: Charles Consigny.
4: Non, bah, en tout cas, ce qui est sûr, c'est que ça va permettre d'y voir plus clair dans l'élection qui se dessine et qui est encore, je trouve, tout à fait à l'état gazeux. À titre personnel, moi, je pense effectivement qu'il faudrait laisser le peuple décider de qui est éligible ou non et que permettre à des juges de prononcer ces peines d'inéligibilité, ça me paraît quand même leur donner un pouvoir qui outrepasse un peu... ne serait-ce que la séparation des pouvoirs. Je pense que le peuple, à la fin, est souverain. D'ailleurs, les juges jugent au nom du peuple français. C'est ce qui est écrit en haut de toutes les décisions de justice. Et donc, dans le cas présent, notamment, surtout s'agissant de faits, donc on comprend, hein, ce qu'on reproche à Marine Le Pen, c'est d'avoir fait travailler des gens pour le Rassemblement National en les déclarant comme assistants parlementaires de députés européens. A priori, elle est coupable de ces faits. En tout cas, c'est ce qui a été décidé en première instance. Sauf surprise énorme, c'est ce qui sera décidé en appel. Je pense que le financement politique étant quand même un truc toujours très compliqué, dans lequel on est en plus très complexé en France.
0: Et évolutif en plus.
4: Souvenez-vous que, par exemple, aux États-Unis, Kamala Harris, la candidate de la gauche, avait réuni plus d'un milliard de dollars, d'un milliard de dollars de financement. Là où Trump avait 300, 350 millions de dollars. Elle avait donc plus de trois fois plus que son concurrent. Elle a perdu
0: Charles,
4: quand même.
0: On peut comparer le financement privé et public quand même.
4: Non, ce que je veux dire, c'est qu'en France, on est notre névrose par rapport à l'argent fait que bah, sur la politique, on est hyper stressé, rigoureux, etc. Donc c'est très bien. Mais moi, je vois, je parle avec beaucoup d'hommes politiques, je vois bien que le financement est toujours un truc absolument imbitable, très compliqué, qui peut aboutir à ce genre de dérives qui ne sont pas acceptables pour autant. Mais je vois bien que les politiques passent leur temps à essayer de tenir les deux bouts de la chandelle pour financer ce qu'ils font. Après, donc, ce que je veux dire, c'est que je pense que ça ne justifie pas, à mon
2: avec
4: sens.
2: Avec une difficulté pour Marine Le Pen, c'est de trouver une banque qui la finance.
4: Voilà, oui. Moi je pense, si vous voulez, ce que je veux dire, c'est que je pense que les faits reprochés à Marine Le Pen dans cette histoire ne devraient pas l'empêcher d'être candidate à quelque chose d'aussi important que l'élection présidentielle. Qu'à la limite, elle puisse plus présenter comme députée européenne. Ça, je pourrais le comprendre, puisque c'est le Parlement européen qui est en cause. L'élection présidentielle nationale française me paraît
2: mais
4: pas.
2: Mais les juges, les juges, ils vont faire quoi? Parce que les juges, ils peuvent. Mais... Didier disait, est-ce qu'ils vont agir sous pression? Non, ils peuvent très bien se dire, bien justement, on veut pas être accusé d'avoir finalement déjoué l'élection présidentielle, donc on va peut-être lui permettre de l'être avec une peine d'éligibilité. Elle sera condamnée, à mon avis, une peine d'éligibilité de moins de 2 ans. Ou alors, au contraire, les juges sont quand même assez implacables en ce moment avec les politiques. Hein. Ils prennent cher. Hein. Sarkozy, etc. Je ne dis pas qu'ils ne sont pas coupables. Hein. Enfin, ils prennent cher. Avant, ils ne prenaient rien. Là, maintenant, ils y vont. Là. Donc, peut-être qu'ils vont rester sur cette ligne et que Marine Le Pen, elle va prendre le max comme en première instance et que les choses...
0: Les juges, ils sont dans la position, le politique ne nous aime pas. Donc, à un moment donné, il se venge quand même, globalement.
1: Mais qu'est-ce qu'un politique doit faire pour qu'on l'empêche, du coup, d'accéder à l'élection présidentielle?
4: Parce qu'il
1: faudrait qu'il tue quelqu'un.
0: Par exemple, ce qu'a fait Cahuzac.
1: Mais
4: les gens votent pas pour lui.
1: Mais quand tu contreviens à la loi, je veux dire, à un moment, non, quand tu contreviens à la loi.
2: Tu es condamné sans être inéligible. J'entends, mais. C'est une double peine, là.
1: Oui, mais cette inéligibilité, elle est dans la loi. Je veux dire, ils n'inventent rien, les juges. Ils n'ont pas inventé une règle.
4: Ils n'ont voté par la démagogie.
1: Oui, mais.
4: D'ailleurs, ils ont même voté que dans ces faits-là, si le juge ne veut pas assortir la peine d'une inéligibilité, il doit le motiver spécialement. C'est-à-dire que c'est l'inverse de ce qui se passe d'habitude, où pour aggraver la peine, pour mettre des peines complémentaires, il faut expliquer pourquoi on le fait. Là, ils devraient expliquer pourquoi ils ne le font pas. Et moi, j'ai pas vu vraiment.
3: Alors, on va aller au 32.
1: Mais on va pas pleurer parce qu'on met un peu de rigueur. Parce qu'on met un peu de rigueur dans la façon dont les politiques gèrent l'argent public. Tous les 4 matins, on nous explique que si c'était en Scandinavie, t'as tel député ou tel ministre qui aurait démissionné parce qu'il a acheté un Mars ou un Snickers avec sa carte bancaire de député. Mais nous, ici, on peut détourner des millions d'euros, payer ses assistants avec l'argent public, alors que faire des emplois fictifs, et ça, oh non, oulala, faut pas y toucher, c'est le peuple français qui devrait trancher. Non, la justice, elle doit juger quelqu'un
0: on t'empêchera pas de faire ton métier, voilà. C'est ça le grand.
1: Mais mon métier, c'est pas de gérer l'argent de tous les Français.
3: Ça dépend quelle profession tu exerces. Mais attends, si t'es condamné, tu peux avoir carte de presse.
1: Tu te rends compte
3: le nombre
1: de professions où on demande ton casier judiciaire avant de t'embaucher. Ils vont détourner des millions d'euros. Et il faudrait en plus qu'ils soient super éligibles. Mais attends, mais où?
4: Oui, mais moi je trouve que.
0: De toute façon, c'est dans la chasse aux sorcières. On n'est pas dans
4: le juge suprême. Le juge suprême, c'est le peuple. Le juge suprême dans une démocratie, c'est le peuple.
1: Oui, mais on n'est pas dans une démocratie directe.
3: On va au 32-16 écouter Olivier. Bonjour, Olivier. S'il vous plaît.
1: Oui, juste pour ça.
3: Olivier Duval-de-Marne, consultant en informatique. Alors, est-ce que c'est le point de bascule, la présidentielle, qui est en jeu demain?
5: Ça ne va pas changer grand-chose pour moi.
3: Pourquoi?
5: Et puis, honnêtement, que ce soit Mme Le Pen ou M. Bardella, même s'ils étaient élus l'un ou l'autre, tout est verrouillé d'avance, puisque quand on voit ce que Macron a fait en plaçant tous ses conseillers à des postes stratégiques, il n'y aura aucune possibilité de faire de quoi que ce soit comme réforme. Puisque si vous faites une loi, ça sera contesté par le Conseil constitutionnel, Richard Ferrand, il faut dire le RN a bien fait les choses en votant non contre sa nomination, donc ils se sont tirés 2 balles dans le pied. Pareil, on a à la Cour des comptes une ancienne ministre de Macron, Moi, je voulais juste détailler plusieurs choses parce que j'entends différents avis de vos chroniqueurs. Madame Dagossieri, c'est bien ça?
3: Oui, c'est Joël Dagossieri. Oui.
5: Joël, en l'occurrence, l'affaire du RN, elle n'est pas unique. L'affaire de LFI existe, mais ça fait pchit.
1: Donc, non, mais honnête, les proportions ne sont pas les mêmes. Enfin, je veux bien que...
5: C'est pareil, ce sont des assistants parlementaires.
1: Ouais, mais les proportions ne sont pas les mêmes. Non, les montants ne sont pas les mêmes. Je suis désolée.
5: C'est mais la main dans le pot de confiture.
1: C'est Joël quand qui vous allez, mais pas du tout. Mais moi, je suis pour qu'on les condamne.
5: Même punition.
1: Mais qu'est-ce que vous racontez? Ça marche pas comme ça, la justice. Enfin, je veux dire, quand vous êtes devant le juge, vous aimeriez qu'on vous juge comme votre voisin, alors que vous avez fait moindre.
5: Ils ont fait la même chose. Donc
1: vous voulez avoir la même peine que votre voisin, alors que vous avez fait moins? Vous appelez ça de la justice,
5: ils
1: vous?
5: Ils ont fait la même chose, c'est tout. Pour moi, c'est pareil.
3: Dans les mêmes montants.
1: Non, arrêtez.
5: Mais ils ont fait la même pratique. Et sur mettre confiné.
2: Oui, mais c'est pas la même chose. Si vous voulez 10 euros, pardon.
1: Bah oui.
2: Parce qu'il dit 10 balles, j'ai pensé au franc. Si vous voulez 10 euros, c'est pas la même chose que voler 1000 euros. Et même si c'est un vol, vous voyez.
5: Oui,
2: mais ça sera pas jugé de la même façon, ce qui est normal.
5: Et sur Maître Consigny, il a dit une chose importante sur les juges. Rappelez-vous ce qu'avait dit Mitterrand avant de partir du pouvoir. Les juges ont eu la peau de la monarchie, ils ont la peau de la République. Et ils l'ont déjà eu. C'est fait, c'est acté. Vous voulez contester les juges? Eh ben, vous aurez beaucoup
1: de mal. Mais Olivier, continuez, vous allez vivre dans une société sans juges. Olivier, vous allez voir, ça va être super.
2: Olivier, vous nous dites, de toute manière, ça change pas grand chose, Bardella ou Le Pen. Donc,
5: pour moi, ça change pas grand chose parce que pour moi, ce sont des mauvais candidats. Même si vous voulez être élu, vous serez élu, très bien. Et quand vous avez tous les anciens conseillers de Macron à des postes stratégiques qui vont vous verrouiller de passage, vous ferez comment? Pour réformer. Vous n'aurez pas la possibilité de réformer. La marge de manœuvre pour réformer. Il y a un autre scénario qui est en train de se faire, et j'écoute souvent un monsieur qui a affronté Maître Consigny, c'est Florian Philippot. Et Philippot, il est en train de détailler une chose qui est en train de se passer, ça s'appelle la jurisprudence Zelensky.
3: Voilà.
5: La jurisprudence Zelensky, il devait y avoir des élections, si je ne me trompe pas, en Ukraine, elles n'ont toujours pas eu lieu.
3: C'est la guerre.
5: Macron, il a encore jusqu'à quoi? Avril prochain, le 27.
2: On est dans du fantasme.
5: Ah, attendez, on verra.
4: Il a déjà son bureau chez Xavier Niel.
3: Olivier, on va continuer la discussion. On va continuer la discussion dans un instant, Olivier. On sera avec Franck, qui est consultant. Il est du côté de la Gironde. On va lui demander, lui aussi, si oui ou non, il pense qu'on est à un point de bascule l'élection présidentielle avec le jugement de Marine Le Pen demain, ou plutôt l'arrêt, puisque c'est la cour d'appel. À tout de suite avec les grandes gueules, il est 10h20.
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0: prenez la parole avec les GG, avec les grandes gueules en direct sur RMC, RMC Story, avec Joël Dagosséry, avec Charles Consigny, avec aujourd'hui Didier Giraud. C'est Franck qui veut prendre la parole dans les GG parce qu'on parle de Marine Le Pen. Demain, ce sera l'arrêt de la cour d'appel concernant l'affaire des assistants parlementaires au Parlement européen. On s'interroge, est-ce que c'est la présidentielle qui est en jeu? Est-ce que c'est un point de bascule? Franck, qu'est-ce que vous en dites? Bonjour.
1: Bonjour les GG. Oui, en fait, moi, je pense que Madame Le Pen s'est tiré une balle elle-même dans le pied, en fait, quand elle a fait sa déclaration, en fait, qu'elle ne se présenterait pas, si elle avait un bracelet. Et du coup, je pense qu'à l'heure d'aujourd'hui, avec toutes les affaires qu'on entend là au niveau de la justice, plus la tournure, on va dire, de la dimension que ça se prend autour de son affaire à elle, moi, je vous mets un billet sur la table, en fait, qui vont pas la mettre de peine d'éligibilité, mais ils vont lui mettre un bracelet. Comme ça, en fait, la justice va dire, nous, on a fait notre job. Et en fait, elle est bloquée. Enfin, elle s'est bloquée toute seule, quoi. J'ai envie de dire, double peine pour elle, quoi.
2: Un peu comme quand François Fillon avait dit, si je suis mis en examen, je me le présente. Enfin, je suis mon candidat. Ouais. Et il avait été mis en examen. Bon, il était resté quand il s'en procès.
1: Je mets un billet sur la table que ça arrive, ça, c'est sûr.
2: C'est pas bête. Oui, mais alors, vous partez du principe que les juges sont dans une décision politique, alors? T'as un doute?
1: Je pense qu'il n'y a plus à le prouver.
0: Pourquoi il n'y a plus à le prouver, Franck?
1: Par rapport au... quand même que c'est quand même politisé, on va dire pas que pour cette affaire-là. En général, la plupart des magistrats et autres, ils ont quand même une couleur politique sur eux.
3: Mais Joël, qu'est-ce que la justice devrait faire pour prouver qu'elle n'a pas de couleur politique? Laisser à Madame Le Pen continuer à détourner de l'argent? Enfin, je veux dire, c'est quoi le projet?
1: Non. Après, c'est que souvent, il y en a qui font des déclarations personnelles, en fait, de leur couleur politique. Après, qui façonnent à leur conscience, normalement, ils sont là pour ça, qu'ils ont utilisé une autre autorité qui puisse sanctionner quand il y a des problèmes. Et je pense qu'après, ça sera comme tout le monde. Lors d'aujourd'hui, c'est quand même le seul métier, la seule corporation qui n'a pas d'autre instance. Ils sont autonomes, quoi. Il n'y a pas de... C'est un peu trop, quoi.
2: Ils rendent des comptes à personne.
3: Le dossier était vide et comme si les juges, en fait, étaient juste politiques. Il y a eu des enquêtes qui ont été menées, des mails qui sont remontés, qui ont prouvé, en tout cas, qu'il y avait des postes fictifs. On a épluché des comptes.
1: Mais comme ça a été évoqué, je pense que c'était venu sur la dimension européenne. Donc, il aurait peut-être fallu avoir, justement, une sanction de ce côté-là, plus qu'au niveau français, quoi.
0: Franck, je vous remercie d'avoir été avec nous dans les GG, dans les grandes gueules, à suivre demain, effectivement, la décision de justice, l'arrêt de la cour d'appel. On vous a posé la question sur les réseaux sociaux. Est-ce que vous pensez que l'élection présidentielle est en jeu demain? Vous dites oui à plus de 63%, non 37%. Dans les GG maintenant, je vous propose qu'on parle du concept que l'on appelle pas d'enfant, le concept no kids.

0: ce concept des vacances avec les cris d'enfants autour de vous, est-ce que ça vous attire ou est-ce que vous dites non, quand je suis en vacances, là j'en peux plus, il faut que je débraye, il faut que je décroche, et si je peux trouver une offre où il y a marqué pas d'enfants, eh bien je la prends. Et là, c'est toute la question de savoir si c'est discriminant ou pas.
1: Bah, régulièrement, c'est au cœur de la polémique. Souvenez-vous, ici même, on avait parlé de l'offre optimum de la SNCF, vous savez, des wagons sans enfants. Ça avait créé une polémique nationale. Et à l'époque, Sarah El Haïry s'était opposée à ces espaces sans enfants. Alors d'ailleurs, il y a une députée, Constance de Pélichy, qui a déposé une proposition de loi qui vise à faire de l'exclusion des mineurs de certains lieux ouverts au public une forme de discrimination, notamment dans les restaurants, les hôtels, les campings, les transports, ou au début, du maire général, les lieux ouverts au public. Alors, est-ce qu'effectivement, un espace no kids, c'est un espace de discrimination, voire de ségrégation?
0: 32-16 pour en parler avec les yeux, avec les gangueules, Joël.
2: Moi, je suis pour la famille et je suis pour les familles élargies quand c'est possible. Et une société qui a même une politique familiale active. Ceci dit, je ne suis pas pour venir emmerder les privés, parce que c'est marrant de dire espace public, mais en fait, en réalité, ce sont des espaces qui appartiennent à des privés, puisque ce sont des restaurateurs ou des hôteliers,
1: des
2: clubs de vacances, et qui ont peut-être identifié une niche commerciale, qui s'y sont engouffrés pour créer de l'argent, créer de la richesse, créer des emplois, et tout d'un coup tu viens leur dire non, tu dois faire comme ça. Enfin, je veux dire, ça c'est une autre sorte de bureaucratie sous couvert de
1: liberté du commerce.
2: Mais bien sûr, liberté du commerce à fond. Et encore une fois, je le dis, en réalité, on dit no kids, mais pour moi, c'est no parents en fait. No parents, désolé, parce que les parents, c'est eux qui créent ces kids là dont on ne veut plus. C'est vraiment eux qui créent ça.
1: On part du principe que l'enfant est nuisible.
2: Non, c'est le parent qui est nuisible. Le parent qui ne sait pas.
1: Tous les jours, on est d'accord pour dire qu'il y avait un
2: problème d'autorité un problème éducatif dans la société. Et ben oui, ça se ressent sur les enfants. Ce sont les parents. Donc, si les parents se plaignent, ils n'ont qu'à éduquer leurs enfants.
1: Et c'est-à-dire que les adultes sans enfants sont forcément bien élevés.
2: En tout cas, ils se gèrent eux-mêmes. Ils se gèrent eux-mêmes. Voilà. On n'est pas obligé. Non, parce que quand t'as envie, la dernière fois, j'ai pris un TGV. Donc, j'étais avec une amie. Et à côté, il y avait deux couples, avec les enfants. Bon, c'était des bébés, ils essayaient tant bien que mal de s'en sortir. Ok, ça va. Et après, les quatre sièges après, il y avait une femme avec ses deux enfants. Ses deux enfants qui se levaient continuellement dans le wagon, avec les contrôleurs qui venaient lui dire « Madame, il faudrait les faire asseoir, etc. » Et oui, et dès que le contrôleur tournait le dos, t'as les deux gosses qui se baladaient dans le wagon, qui montaient sur les sièges, qui venaient embêter les deux couples avec les enfants qu'ils essayaient de faire dormir. Enfin, je veux dire, il y a un moment, quand tu regardes ça, tu te dis, t'as envie de lui dire «
1: Qu'est-ce qu'on fait de ceux qui nous emmerdent tous les jours ?» Moi, ceux qui m'emmerdent dans le train, c'est les gens qui parlent fort, ce sont ceux qui téléphonent, et donc la conversation téléphonique. Mais malheureusement,
2: eux, tu peux les toucher.
1: Personne,
2: par contre, les gosses, c'est intouchable. C'est intouchable.
3: Emmerdant dans le train, d'abord, ce sont les places du haut. Ça, c'est quand même, il faut que la SNCF arrête. Mais il n'y a rien de pire que de se retrouver assis à côté de quelqu'un que tu ne connais pas si tu voyages seul. Or, de plus en plus de gens voyagent seuls. Et là, tu te retrouves assis à côté de Jean-Paul qui pue, qui est là sur son tableau Excel.
1: C'est pas le débat, Charles.
3: S'il y a un truc chiant dans le train, c'est ça. Moi, je milite, je veux absolument que dans les nouveaux trains, et malheureusement, ça n'est pas du tout ce qui a été fait. Je veux absolument que dans les nouveaux trains, on fasse des trains à trois rangées de places individuelles. Je ne veux plus être assis à côté de gens que je ne connais pas dans le train. Je trouve ça extrêmement gênant. Je trouve que c'est malaisant, comme disent les jeunes. Ça me met mal à l'aise. Ensuite, pour répondre au sujet, pardon Didier, je t'ai coupé, je déteste les gens qui n'aiment pas les enfants. Je trouve que très souvent, les vieux qui n'aiment pas les enfants, qui n'apprécient pas les enfants, sont des vieux cons. Il faut dire les choses comme elles sont. Et que ça dit beaucoup plus des adultes. Quand on est adulte et qu'on n'aime pas les enfants, ça dit beaucoup plus de soi que l'enfant qui est normal et qui donc est parfois un peu turbulent, un peu bruyant. Et je vois pas ce que ça a de gênant si ça dépasse pas les limites de l'acceptable. Je vois pas ce que ça a de gênant. Donc moi, les hôtels no kids, je trouve que c'est des hôtels pour cons. Et je laisse les cons s'y retrouver entre eux. Moi, je préférerais des hôtels no cons. Mais à la limite, il suffit d'aller dans les hôtels pro-kids. Voilà.
4: Ah oui, bien sûr. Mais alors, voilà. c'est pas paradoxal ce que tu dis. Parce que toi, tu veux être tout seul. Mais les gens qui veulent être tout seuls sans enfants, eux, tu les pointes du doigt.
3: Je veux pas être à côté d'un vieux con.
4: Voilà. Ouais, mais tu
3: veux avoir ma place.
4: Tu dis toi-même que tu veux être tranquille.
5: Mais il reconnaît qu'il en est un.
3: Dans le train, comme dans l'avion, moi, je suis désolé. Les petits bruits que peuvent faire des enfants ne me dérangent pas. Ça me dérange moins que d'avoir un con à côté de moi qui veut brancher son ordinateur.
4: Qui regarde
3: mon écran d'ordinateur. Ça, je déteste. Mais les enfants, je suis désolé. Sauf quand vraiment il y a un gosse insupportable. Et dans ce cas-là, effectivement, c'est aux parents de faire la police. Tu peux toujours gueuler sur le parent. Mais sinon, je trouve que c'est. Moi, j'ai rarement eu l'expérience.
1: Ça dit quelque chose de notre société, moi, je trouve. Pardon.
3: Mais les gens se mettent à détester les enfants.
1: Oui, on est quand même dans un pays qui fait de moins en moins d'enfants et qui crée des espaces no-kids. C'est quand même paradoxal, parce qu'à la limite, naturellement,
5: si on
1: continue comme ça, il y aura de moins en moins d'enfants. Il y a des quartiers dans Paris, il n'y a plus d'enfants parce qu'on n'a fait que du Airbnb, qu'on a chassé les familles parce que c'est trop cher, c'est l'enfer de circuler, etc. Donc, en fait, dans un pays qui crée les conditions de plus avoir d'enfants, on veut créer des espaces no-kids. L'espace no-kids, ça va être la France bientôt, rassure-toi.
2: Mais non, Joël. Mais moi, je fais une différence entre, par exemple, un chef d'entreprise, qui décide que, son restaurant sera no-kids, etc. Et par exemple, une cour d'école, tu vois, où t'as les enfants qui jouent pendant la récré, et t'as l'autre con, comme dit Charles, là-haut, qui demande à ce que les enfants jouent pas pendant la récré. Tu vois, ça, c'est autre chose. Il y a des espaces où les enfants sont là, ils sont censés faire du bruit, c'est la récré, et t'as encore des gens qui vont te dire, ça fait trop de bruit, alors qu'il s'est installé à côté d'une école primaire. Bah, à un moment, mais par contre, si un privé décide de créer son business et de dire que ce business sera sans enfants, mais l'État n'a pas à s'en mêler. Enfin, je veux dire, il y a pas à réglementer le business des gens à ce point-là.
1: Mais on peut quand même s'interroger pourquoi on est dans une société.
2: Les parents.
1: De moins en moins d'enfants qui veut des espaces où il y a que des
2: parents,
1: adultes.
2: Les parents n'ont qu'à s'interroger sur leur culture d'éducation.
3: Franchement, moi, j'ai jamais.
5: Moi, je vis au milieu des vaches, donc ça m'éloigne des cons.
3: Bravo.
5: Et donc
3: ça, c'est une belle phrase.
5: Je
3: trouve que c'est une très belle phrase.
5: Dans mes vacances, je grossis le trait à l'excès. Après, derrière ça, je suis comme vous, je prends le train et je constate des gens. Je constate des parents mal élevés qui ont des enfants mal élevés, mais globalement des gens qui sont
1: donc,
5: bien
1: élevés. Et donc on doit punir les enfants. Quoi.
5: Non, mais des adultes bien élevés, ils ont des enfants bien élevés et ça pose aucun problème. Et je pense que comme toi Olivier, que dans cette société où il y a de moins en moins d'enfants, ils vont devenir de plus en plus bâclés. Et à un moment donné,
1: on les supportera de moins en moins.
5: Et à un moment donné, tu peux pas faire 15 jours sur l'affaire Liana et plus jamais ça. Et dire les enfants nous gênent dans la société. Ouais. Parce que, en fait, le traitement judiciaire des maltraitances aux enfants, c'est qu'un reflet de ce que pense la société. Et je pense que notre société, aujourd'hui, elle veut invisibiliser les enfants parce que c'est une société de vieux qui veulent leur petite tranquillité et ils veulent invisibiliser les enfants. Oui. Donc, ne soyons pas étonnés quand judiciairement, les enfants sont maltraités puisque c'est l'ensemble de la société qui veut plus les voir. Mais je constate quand même de mes propres yeux qu'il y a des parents très mal élevés qui ne savent pas élever leurs enfants. Et moi, je proposerais, on a fait un permis de détenir certaines catégories de chiens qui sont dangereux. J'aimerais qu'on ait un permis pour avoir le droit d'avoir des enfants parce qu'il y a des gens qui n'auront pas les 12 points pour avoir les enfants.
4: Alors, est-ce qu'on interdit la pratique No Kids? Est-ce que c'est discriminant d'avoir des offres sans enfants? 32-16 pour en parler avec les GG dans un instant. Laurent, il est du côté de l'Indre, il a deux enfants, on verra s'il supporte les siens ou pas. Déjà, à tout de suite avec les grandes gueules, il est 11h25.
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12: Bonjour à toutes et à tous, bienvenue sur RMC et RMC Story. Bon réveil, bon début de semaine, bon retour Élise.
13: Merci, je suis tellement heureuse d'être avec vous.
6: 7h, Apolline de Malherbe dans Apolline Matin.
14: Et bonjour à tous, excellent réveil Apolline Matin, c'est jusqu'à 9h. À la une ce matin, c'était la promesse d'Emmanuel Macron en avril 2020.
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12: Vous êtes en direct sur RMC, RMC Story, en direct au 32-16 pour réagir avec nous jusqu'à midi. Bonjour Olivier.
15: Bonjour Alain, bonjour les grandes gueules, bonjour à tous.
6: Midi 15h, Estelle Denis dans Estelle Midi.
16: Nous sommes ensemble jusqu'à 15h, 3h de débats enflammés en compagnie tout d'abord de Charles Magnin. Bonjour Charles.
17: Bonjour Estelle, bonjour à tous.
16: Jean-Philippe Doux, notre journaliste et libraire.
6: Et toute la journée, vous,
11: au 32-16, RMC.
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0: Vous êtes avec les grandes gueules, vous venez discuter avec nous, comme Laurent qui est là, on parle des espaces No Kids. Laurent, bonjour.
1: Bonjour GG.
0: Qu'est-ce que vous en dites, Laurent, vous alors, oui ou non?
1: Ben non, mais je suis complètement, je suis triste, je suis exacerbé, je suis en colère de voir cette France qui ne veut plus de ses enfants. On est toutes les semaines, on nous dit la natalité elle est en baisse, il faut faire des congés de ceci pour les parents, faut ouvrir des crèches, il faut se débrouiller et tout, et on faut mettre du pognon sur la table. Et en même temps, les mêmes, ils vont dire, il y a pas de les enfants dans les trains, dans les avions. Bientôt ça va être des avions sans enfants aussi pendant qu'on y est. Moi j'ai pris beaucoup d'avions à une période. Ah ben oui, c'est pas toujours agréable d'avoir des enfants. Et alors, maintenant ils ont tous des casques sur les oreilles de toute façon, donc ils entendent plus les gamins quoi. Et dans les trains, mais moi j'ai des enfants, il y a deux filles qui ont plus de 20 ans maintenant. Heureusement, elles crient plus dans les trains. Mais je veux dire. Ça me posait pas de problème. Je sais plus qui l'a dit. C'est pas les enfants qui posent problème. C'est les parents.
0: C'est la manière dont les enfants ont été élevés, quoi, en fait, c'est ça. Les vôtres, elles étaient comment dans le train quand elles étaient petites?
1: Elles étaient comme les parents. Elles avaient une certaine éducation, quoi. Voilà. Et puis ça veut pas dire qu'on leur gueulait dessus. Mais elles avaient compris qu'à un moment donné, alors à des moments, oui, quand c'était petit et que, des fois ça peut crier parce que ça a faim, parce que ça se passe pas bien, parce qu'elles sont malades. Ok. Eh ben ça fait partie de la vie, mais c'est pas catastrophique en soi, quoi. Et puis je veux dire, quand je vais avoir, j'espère bien un jour, des petits enfants. Mais si je prends le train, moi j'irai, et qu'il y a des wagons, malheureusement, No Kids, j'irai avec mes petits enfants dans les wagons No Kids.
2: Pour faire quoi?
1: Pour leur faire voir comment ça se passe, quoi. Parce qu'ils sont quand même, alors c'est vrai que bientôt je vais certainement être un vieux con, qu'on veut que c'est un peu le fil rouge.
3: C'est peut-être déjà fait, Laurent, non?
1: C'est peut-être aussi, hein. Je suis peut-être en phase, c'est possible aussi. Mais qui c'est qui va payer nos retraites?
3: Mais c'est vrai.
4: Mais qu'est-ce que vous la payez vous-même?
3: Non mais c'est vrai, c'est les mêmes qui veulent des espaces No Kids pleureront lorsque leur retraite sera réduite à portion.
1: Bien sûr, arrêtons ces paradoxes total.
4: Parce que vous pensez que si vous éduquez vos enfants comme c'est actuellement, c'est eux qui vont payer vos retraites, mais vous rêvez, mais ça c'est pas des gens qui sont éduqués pour payer les retraites, pour aller taffer pendant 40 ans et payer vos retraites. Continuez à en faire des petits rois, vous allez avoir que des zéros et des paresseux. Donc arrêtez un petit peu de nous raconter des trucs avec des retraites. Les gens qui payent des retraites, c'est des gens qui ont été élevés dans la rigueur, dans le travail, dans la discipline. C'est pas des petits rois et des petits cons qui montent sur les sièges.
3: En même temps, si tu as Hamza dans ton train, le petit Hamza du canal Saint-Martin, c'est sûr que là, on se dit le No Kids, c'est peut-être utile.
1: C'est mort.
3: Je vanne.
0: Ce qui est marrant, c'est que ça rappelle, tu sais, toutes les séries qu'il y avait, les petites canailles, les séries qu'il y avait à la télé, où au contraire, on se marrait de voir les enfants espiègles. Et c'était
3: on les supporte plus aujourd'hui.
0: Ce qu'on supporte plus aujourd'hui dans notre société, ce qu'elle supporte plus, je suis d'accord avec Laurent, c'est pas les enfants. Ce que l'on supporte plus de manière générale, c'est l'incivisme et l'impolitesse qui gagne du terrain, qui va au-delà des enfants aujourd'hui.
3: Le problème, c'est
0: qu'on est confronté au restaurant avec les adultes.
3: Non, mais Alain, le problème, c'est pas les enfants.
0: Non, c'est pas les enfants.
3: C'est les adultes.
0: C'est l'impolitesse.
3: Voilà.
0: De manière générale, et
3: l'incivisme. Parce que globalement, essayer de faire une réflexion à un gamin qui se comporte mal dans le train, qu'est-ce qui va se passer? Mais les parents vont vous crier dessus que vous n'avez rien à leur dire.
4: Ils vont vous dire
3: que
4: c'est un enfant.
3: Et du coup, la mauvaise éducation, c'est pas la mauvaise éducation des enfants, la mauvaise éducation des parents.
5: Oui, mais c'est bizarre votre histoire, parce que ça voudrait dire que donc tous les parents sont de mauvais parents parce que leurs enfants sont mal élevés. Non. Mais vous voudriez quand même je comprends pas le raisonnement en fait. Déjà, vous nous faites croire que tous les enfants sont mal élevés.
3: J'étais pour.
5: Pardon, mais tous les enfants ne sont pas mal élevés. Et tous les enfants ne foutent pas le foutoir dans le train.
3: C'est pour ça que le Nokia c'est une connerie. C'est pour ça que l'hôtel No Kids, le transport No Kids, c'est une connerie.
0: Mais non, mais ça, c'est une offre.
3: Il faudrait juste rééduquer les parents qui élèvent mal leurs enfants.
0: Moi, déjà, je ne comprends pas. Alors, je vais te dire un truc. Madame Sarah El Haïry, elle devrait plutôt s'occuper de savoir quelle politique familiale tu fais en France, plutôt que d'empêcher une offre commerciale. C'est juste une offre commerciale. C'est exactement comme si aujourd'hui, on disait c'est discriminant d'avoir des restaurants gastronomiques. Ça ne devrait pas exister parce qu'il y a des gens qui n'ont pas les moyens de se les payer.
5: Oui, mais personne n'est interdit de rentrer dans ces restaurants. Là, c'est pas la même chose. Alors que dans un hôtel No Kids, la famille n'a pas le droit de rentrer.
0: Mais non, c'est une offre.
5: C'est une discrimination.
0: C'est une offre qui n'est pas majoritaire. Demain, on ne ferait que des
4: trucs.
5: D'accord, mais c'est une offre qui repose sur discrimination.
4: Il y a un physio.
5: J'y vois un paradoxe. On passe notre temps à dénoncer les discriminations raciales et autres. Et là, quand c'est quand ça concerne les enfants,
4: c'est pas parce que c'est clairement.
5: Donc la discrimination raciale, c'est mal. Et en revanche, la discrimination selon l'âge, il y a pas de problème.
4: Mais
5: bientôt vous aurez aussi des hôtels sans vieux, parce que moi je suis pardon, mais des personnes âgées au buffet de l'hôtel, c'est pénible, ça prend 3 heures pour préparer, etc.
0: Moi je voudrais des supermarchés sans vieux. Moi.
5: Non mais voilà des supermarchés. Ben il y a des gens qui donc en fait vous rentrez dans une en fait non, on supporte
0: je
5: plus l'autre.
0: Je suis déjà moi vieux.
5: On pas... supporte plus l'autre.
0: Alors attendez,
5: vivre,
0: je voudrais qu'on écoute Wallace.
4: Discrimination, c'est une offre commerciale.
0: C'est ça, Wallace des Hauts-de-Seine. Bonjour Wallace.
2: Ouais, bonjour les GG, toujours heureux de vous retrouver.
0: Mais moi nous aussi Wallace fonctionnaire territorial et je remercie Laurent qui était là justement. Alors et vous qu'est-ce que vous en dites?
2: Bah moi 50-50 quoi, en fait vous avez à peu près tout dit, c'est-à-dire que oui c'est pas les enfants là le problème, enfin bien que des fois c'est un peu l'enfant le problème quand on voit des Hamza, mais c'est surtout les parents. Oui moi j'ai besoin aussi de ma tranquillité quand j'ai envie de voyager. Alors je peux comprendre que l'enfant il soit un petit peu, mais il faudrait peut-être les occuper aussi quand on est dans le train par exemple, je sais pas, jouer avec eux, leur faire des coloriages, des choses comme ça, être avec eux pour les occuper. Moi et là, mais des fois, ils sont les parents, ils sont complètement laxistes vis-à-vis de leurs enfants dans les transports. Moi, je vois, j'ai eu un cas l'autre jour. J'étais dans le métro sur la ligne 2. Il y a une dame qui est rentrée, qui d'après, elle avait un accent à peu près du slave. Mais c'est pas forcément ça. Mais elle avait une petite sur les genoux et elle avait ses deux autres filles qui étaient à côté d'elle. D'ailleurs, les deux autres filles qui sont montées sur le siège et qui ont poussé la dame qui était là et qui a dû partir. À côté de ça, la petite, elle a pété un câble parce que sa sœur ne voulait pas lui donner un décalco de Malabar. Elle a hurlé et la mère ne disait rien. Et elle s'est mise à courir dans la rame et tout, mais la mère ne disait rien. Comment voulez-vous faire que... C'est normal que les gens ils aient envie peut-être d'avoir des lieux de tranquillité. Après,
3: non,
2: c'est vrai
3: pas
2: que
3: normal.
2: C'est l'éducation. Après,
3: c'est
2: non,
3: une conséquence.
2: Après, c'est vrai que c'est aux parents de faire l'éducation de leurs enfants et de les occuper dans les transports pour qu'il n'y ait pas ce genre de problème. Voilà.
0: Oui, c'est vrai. Vous avez raison. Après, Olivier,
5: personne ne défend les enfants.
0: Aujourd'hui, moi, je voudrais savoir, est-ce que vous pourriez un jour, je sais pas, ou si vous êtes très fatigué, que vous partez en vacances, vous dire, je préférerais prendre un hôtel sans enfants. Vous pourriez le faire ou pas, ça, Wallace?
2: Non, pas particulièrement. Moi, ça me dérange pas qu'il y ait des enfants. Je veux dire, j'ai eu trois enfants. Ils ont pris les transports avec moi. J'ai su les occuper. On avait amené, comme je vous ai dit, des coloriages, des choses comme ça. On les fout pas devant un écran tout pendant deux heures de trajet dans un train.
5: Non, mais ça me fait marrer. Voilà, ça me fait penser aux adultes qui prennent leurs vacances pendant les vacances scolaires, qui vont au ski par exemple en février pendant les vacances scolaires, ils disent oh c'est emmerdant, il y a les écoles de ski, etc. Mais t'as qu'à partir un autre jour.
2: Bah,
5: c'est quand même dingue.
2: Je suis d'accord. Je suis d'accord avec vous.
0: Voilà, on va écouter l'exemple de Caroline. Restez, mon cher Wallace, des Hauts-de-Seine. On va sur la Haute-Savoie. Caroline, bonjour.
6: Oui, bonjour.
0: Bonjour. Et vous, qu'est-ce que vous en dites de ces espaces sans enfants, pour les adultes, dites-moi.
6: Écoutez, comme je disais au standard. Moi, je travaille toute l'année avec des enfants parce que je suis employée familiale, ça fait 10 ans. Et c'est vrai que l'été, pendant les vacances, moi, j'ai envie de déconnecter.
0: Ah oui.
6: Le problème, c'est que quand on va dans des endroits où il y a des enfants, vu que les parents ne s'occupent pas de leurs enfants, moi, je suis tout le temps sur le qui-vive. En fait, j'ai peur pour eux parce que quand je suis au bord de la piscine et puis que les parents ne les surveillent pas, sont sur leur téléphone au lieu de les surveiller... c'est hyper dangereux, il y en a qui se sont déjà fait mal, c'est aucun repos pour les personnes qui travaillent avec des enfants, il n'y a pas de repos quand on part en vacances où il y a des enfants, quoi. Donc, c'est sûr que moi, quand je cherche un endroit, je cherche un endroit où il n'y a pas d'enfants.
0: Et vous arrivez à les trouver?
6: Oui, il y a une année où je suis allée dans un château d'hôtes à Toulouse, à Bazièges, et là-bas, il n'y a pas du tout d'enfants. C'est vraiment mes reposants.
5: Mais est-ce que c'était précisé qu'il n'y avait pas d'enfants?
6: Oui, c'est marqué pas d'enfants. Et du coup, c'est vraiment un endroit de repos. Il n'y a pas de cris, il n'y a pas de bruit.
5: Ça vous prépare à la maison de retraite?
6: Voilà.
0: Non, mais je comprends, puisque vous, toute l'année, vous travaillez avec des enfants.
6: C'est ça. Bon,
5: vous avez une petite déformation professionnelle.
6: On peut comprendre. Les enfants que j'ai sont sages, sont très sages. Voilà. Mais je suis déjà tombée sur des enfants où je tombe dans des familles où je reste pas parce que les parents n'ont pas la même vision que moi pour l'éducation. Et moi je peux pas laisser des enfants rois, c'est pas possible. C'est que dans la vie, il y a des règles.
5: Et vous avez raison.
0: Et est-ce que ça vous arrive de vous heurter aux parents, justement, quand vous rappelez certaines règles, Caroline ? Dites-moi.
6: Non, parce que du coup, je leur explique le pourquoi, le comment, et généralement, ça passe assez bien. Donc, franchement.
0: On vous dit pas, on n'est pas là à vous dire de quoi vous vous mêlez, madame, ou.
6: Ben non, puisque à la base, je suis là pour m'occuper d'eux quand ils sont pas là, donc c'est.
0: Mais non, voilà. Mais en dehors de votre cadre professionnel, ah, c'est ce que je veux dire.
6: Je suis à l'extérieur, je leur dis, si votre gamin a un accident ou quoi, vous viendrez pas pleurer. Voilà, c'est tout.
0: Et comment réagissent-ils ?
6: Ah ils réagissent comme ils ont envie de réagir et moi après je les ignore et je m'en vais ailleurs. Voilà.
0: Mais donc, je pense que le cœur du problème c'est celui-là aujourd'hui.
6: Mais
0: c'est
6: oui, mais en fait ce qu'il y a c'est que moi je vais dans les parcs de jeux.
3: Mais c'est l'individualisme des gens.
6: Sur leur téléphone. Et oui, les gamins, ils sont livrés à eux-mêmes en fait. Et après, oh mais il est où ? Il est parti où ? Je le vois plus, il a disparu. Ben voilà, et s'ils n'étaient pas sur leur téléphone, ils sauraient où il est, l'enfant. Donc, c'est ça qui me tue, quoi.
5: Alors, le problème, c'est que, Caroline, là, je vois une contradiction. C'est-à-dire qu'on essaye de tout faire pour que les Français continuent à faire des enfants, les congés naissance, etc. Et on va multiplier les espaces sans enfants. Ça ne va pas inciter, quand même, à réarmer démographiquement la France, tout ça.
6: Oui, mais bon, il n'y en a pas beaucoup.
5: Mais ça va se développer. Vous allez voir.
0: Est-ce qu'on peut avoir
5: même la SNCF voulait le faire.
6: non, mais je pense pas. Je pense que
5: Jean Castex.
6: Je pense que ça sera quand même, ça restera une minorité, je pense.
0: Merci d'avoir été avec nous, Caroline. Merci d'avoir été dans.
6: Merci à vous de m'avoir accepté. Je vous adore. Je vous regarde tous
0: merci.
6: Les jours.
0: Merci. Vous êtes en vacances là ou pas ?
6: En fait, je suis en demi-vacances parce que je fais aussi des ménages à domicile à côté, en plus de mon travail.
0: Ah dites donc, ça crée. C'est pour simplement avoir une fin de mois correcte, quoi, j'imagine.
6: Voilà,
0: c'est
6: ça, oui.
0: Donc, bravo, vous Caroline. Faites combien d'heures par semaine, Caroline ?
6: Je fais une trentaine d'heures, à peu près.
0: Merci d'avoir été avec nous, Caroline. Voilà. Bien à vous, à bientôt. Et merci continuez
5: d'être fidèle. Je propose que Caroline aille dans tous les foyers, bien élever les enfants. Elle ira bien, Caroline.
3: Non, mais vrai, ça compte, la nounou.
5: Bah oui.
3: Les profs qui n'ont pas le droit de rappeler les règles de bienséance dans la vie en commun, ça compte aussi. Oui, à un moment donné, l'éducation, c'est d'abord les parents, mais pas que. C'est un tout.
0: Ce sont les règles qu'on te rappelle constamment. Tiens, justement, puisqu'on va regarder ce que vous en pensez, faut-il interdire la pratique No Kids ? Non, mauvaise idée. Vous dites à plus de 63%, donc ça veut dire quand même que vous tenez à pouvoir garder des espaces sans enfants. 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
0: 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Dans un instant, on attaque la troisième heure des GG, troisième heure des grandes gueules. On va reparler du canal Saint-Martin. Cette fois-ci, on a trouvé un cadavre dans le canal Saint-Martin. Donc, est-ce qu'il faut y interdire la baignade complètement ? Édouard Philippe, il faut encore les raisons d'y croire, c'est son slogan, mais est-ce qu'on croit en Édouard Philippe ?
5: Dans le canal,
0: à tout de suite au 32-16.
5: Non, c'est pas non, c'est Gabriel Attal.
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13: 10 000 personnes ne peuvent toujours pas rentrer chez elles dans le sud de la France sous les incendies depuis ce week-end. Plus de 4 600 hectares brûlés dans les Pyrénées-Orientales. C'est là que se trouve Samia, réfugiée dans une école de Thuir. Au micro de notre reporter sur place, Rachel Sadodine.
14: C'est pas comme chez nous, mais on se sent protégé. En sécurité.
13: Vous avez eu le temps d'apporter quelques petites affaires. Vous avez quoi avec vous ?
14: Rien, quelques vêtements, des serviettes et voilà. On est parti en fait sans arrière-pensée. On est juste parti dès l'alerte. On a quitté. On pouvait même plus respirer la fumée.
13: Vous avez réussi à dormir ?
14: Non, j'ai dormi 1h30. Je pense qu'à ma maison. Je sais pas si elle a pris feu ou pas. Et je pense qu'à ça. Au moins qu'on ait un toit quand on sort d'ici.
13: Le ministre de l'Intérieur, Laurent Nunez, se rend sur place cet après-midi. C'est une saison des feux compliquée, prévient-il. Déjà 11 000 hectares ont brûlé contre 5 500 l'an passé à la même période.

0: Ce soir à 21h, le choc Portugal-Espagne. Le quintet pour finir, c'est à 18h30. Le pronostic de la Dream Team RMC, leur favori, est le numéro 2, Jim Dalouette. Leur outsider est le numéro 9, Global Duty. Il est 11h02 sur RMC. Tout de suite, c'est le retour des Grandes Gueules.
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0: La discussion et le débat, c'est avec les GG, avec les grandes gueules en direct sur RMC, RMC Story. Au 32-16, bien sûr, vous prenez la parole. Et si vous avez raté l'émission, vous avez les podcasts à votre disposition. Podcast, c'est l'émission en intégrale elle-même. Et puis après, les petites histoires que peuvent raconter les GG pendant la pub. Charles Consigny, Joël Dagosséry, Didier Giraud. Voilà le trio de GG. Troisième heure des grandes gueules au cours de laquelle nous allons parler de la sécheresse. Ça va être le retour de la, enfin, de la grosse chaleur avec la sécheresse. Est-ce que ça peut nous gâcher l'été? Ça va de nouveau être une semaine compliquée. Alors, me tourne vers l'agriculteur qui, il souffle, Didier, mais c'est compliqué aussi pour nos nerfs, quoi, physiquement, quand quand on est en ville. Bah c'est ce qu'on appelle le stress. Le stress, physiquement, Didier, bien sûr.
1: On ne dort pas bien.
0: On en parlera à midi moins 20, à 11h20. Édouard Philippe, est-ce que vous y croyez? Édouard Philippe, il a lancé sa campagne, ça y est, c'était son grand meeting. Il veut le remettre de l'ordre dans les affaires de la France. Croire en nous, c'est son slogan, mais est-ce que vous croyez en Édouard Philippe? Ça, c'est toute la question et c'est à 11h20. En attendant, on va revenir un peu sur ce qui se passe au nord de Paris, du côté du canal Saint-Martin.

0: Canal Saint-Martin, ces titres de la chanson sont les Fatal Picard. Si je me souviens bien, ils avaient représenté la France à l'Eurovision, mais personne ne se souvient de leur classement. Le Canal Saint-Martin, c'est devenu le dernier endroit où l'on va plonger, où l'on va se baigner. Sauf que, attention si vous sautez, de ne pas tomber nez à nez avec un cadavre.
1: Oui, alors on en a beaucoup parlé la semaine dernière avec la présence du petit Hamza qui sème la terreur Canal Saint-Martin à Paris, puisqu'il y a beaucoup de monde et beaucoup de jeunes qui s'y retrouvent. Une partie du canal est ouverte à la baignade. Et là, on vient de découvrir carrément un corps qui a été repêché samedi vers 7h du matin au niveau du 65 quai de Valmy. C'est ce qu'a dit le parquet de Paris. Il s'agit d'un homme âgé d'environ 25 à 35 ans. Il était très gonflé, ce qui laisse à penser qu'il était resté plusieurs jours dans l'eau avant de faire remonter le corps. Aucun papier d'identité n'a été retrouvé sur lui. Donc il y a une enquête qui a été ouverte pour déterminer son identité et les circonstances de son décès. On avait déjà eu un mort le 26 juin dernier. Un homme s'était déjà noyé dans le canal alors qu'il se baignait en dehors de la zone surveillée. Donc en fait, tu te baignes dans le canal Saint-Martin, t'es pas à l'abri de tomber sur un cadavre. Est-ce que ça donne toujours envie?
0: 32-16 pour en discuter avec les GG, avec les grandes gueules. Charles Consigny.
2: Ah, c'est sûr que c'est paragoûtant de se dire qu'on se baigne dans une eau où, dans laquelle sommeille un corps. Néanmoins, s'il y a...
0: On va aller te baigner puis qu'il y a une tête Canal Saint-Martin, franchement.
2: Non, certainement pas. Mais moi-même, les piscines municipales, si je n'y vais pas. Et la mer, je trouve la mer souvent trop froide. Donc voilà, c'est...
3: Ouais. Mais... Le lac de Vouglans.
2: Ça, je peux.
3: Ah bah c'est bien plus froid que la mer.
2: Il y a peut-être des cadavres, d'ailleurs. Je pense que les nombreux agents de la mairie de Paris a suffisamment de moyens pour contrôler quand même ce qui se passe un peu dans ce canal. Et j'ai quand même trouvé les images plutôt sympathiques pendant les canicules de ces derniers jours de tous ces gens, plutôt des jeunes, qui se baignaient dans le canal Saint-Martin. Je trouve que c'est quand même plutôt sympa. Voilà. Non, qu'est-ce que vous en pensez? Ouais,
0: c'est plutôt sympa.
2: Je trouve que c'est quand même plutôt sympa.
0: Il ne faut pas interdire de se baigner Canal Saint-Martin.
2: Ah non, bah non.
0: Didier Giraud.
2: Il faut arrêter de tout interdire.
3: Non, mais je suis un peu d'accord avec Charles. Par contre, quand je vois les images et que je vois les centaines de dizaines, peut-être de milliers de personnes qui sautent des ponts, je pense que des accidents de noyade, il y en aura encore cette semaine. Et puis voilà, quoi. C'est la vie. Si tu veux, je te dise, moi, si des gens entassés
0: c'est pas la noyade, c'est ce que tu trouves à l'intérieur du canal Saint-Martin.
3: Après, c'est peut-être quelqu'un qui s'est noyé.

0: À mon avis, si on devait draguer le canal Saint-Martin, on aurait des surprises.
1: Ah bah, quoi, dans le fond, tu veux dire.
0: Bagnole, vélo, peut-être des cadavres qui remontent à quelques années encore.
1: C'est quand même toutes les zones urbaines, quoi. Enfin, que les rivières, les fleuves, les canaux soient dégueulasses en ville, ça, c'est une constante. C'est partout. Après, derrière ça, interdit, soit autorise les gens à se baigner avec le temps qu'ils annoncent qu'il y a encore un espace un peu ouvert où les gens peuvent aller librement se baigner, c'est une chose. Le fait que ça soit hyper concentré pour avoir de la surveillance, à mon avis, c'est un problème, quoi. S'ils avaient ouvert tout le canal Saint-Martin de façon libre, ça déconcentrerait la population. Après, ça empêchera pas les caddies et les bagnoles plus, dans le fond, quoi.
0: Surtout qu'en voilà. plus, on se souvient, toi, la semaine dernière, outre l'histoire du petit Hamza, l'ado, là. On avait vu aussi cet agent de la propreté, tu te souviens, de la ville de Paris qui passait avec sa souffleuse.
2: Et qui balançait tout dans le canal et la
0: qui balançait les déchets d'un canal Saint-Martin. Alors on nous a dit non, mais c'était un cas individuel. Sauf que là, il s'est fait gauler. Tu sais pas depuis combien de temps, peut-être, il balançait toutes les saletés dans le canal Saint-Martin.
1: Je te rappelle la polémique sur les JO de Paris et le fait qu'on puisse se baigner dans la Seine. Tout le cirque qu'on a fait avec Anne Hidalgo et sa combinaison dans la Seine. Aujourd'hui, il n'y a plus personne qui va se baigner dans la Seine, quoi.
0: Et là, le canal Saint-Martin.
1: Qui va se baigner dans la Seine?
0: C'est complètement indépendant de la Seine, le canal Saint-Martin.
1: C'est pour te dire, oui, bien sûr, de la propreté, tout ça. Il y a un moment donné.
2: Si
1: on veut, on les fait, les efforts, quoi.
2: Voilà. Il y a des analyses qui sont faites.
1: Bah oui.
2: Qui a priori, il n'y a pas de problème. On peut se baigner. Mais c'est toujours la difficulté de se baigner dans une ville où, très dense comme Paris. On sait qu'il y a effectivement des gens qui jettent un peu n'importe
1: les
2: quoi.
1: Et
2: on jette un peu n'importe quoi dans ce canal. Il y a des rats. J'ai vu aussi qu'ils avaient vu, il y avait des rats. Bon, des rats, il y en a partout dans Paris, dans n'importe quel square. Moi qui vais dans les squares avec mon fils, il y a des rats partout. C'est parce qu'on m'attend, on les tue.
3: On va faire des squares no kids.
2: Non, mais on.
0: Nora.
2: Ça serait bien
1: non,
2: faire
1: mais
2: des,
1: le
2: des,
1: problème, non, c'est le rat ici.
2: Ça serait mieux de faire des squares Nora. Mais les rats sont devenus, le surmulot est devenu une espèce à protéger à Paris. Les écologistes nous expliquent qu'il ne faut surtout pas tuer les surmulots, c'est très important.
1: Ce Béliard.
2: Donc on est envahi par les rats.
1: On rappelle.
2: Il y en a aussi dans le canal Saint-Martin, mais bon, voilà, après, chacun est libre de faire ce qu'il veut, hein, Joël.
0: Joël Dagosserie, est-ce que tu irais te baigner dans le canal Saint-Martin? On te repose la question.
4: C'est dégoulasse. J'y tremperais même pas le petit orteil, à vrai dire.
0: Tu ne t'assierais pas là, comme ces jeunes qui l'ont autour de nous.
4: Même m'asseoir là, non, parce que même les abords,
0: pour te rafraîchir.
4: Non, je trouve que même les abords sont toujours un peu dégoulasses, avec les bouteilles de machin, etc. Enfin, après c'est très jeune et je suis comme Charles, moi j'aime
3: on
4: bien
3: a
4: voir
3: passé
4: ces.
3: L'âge, on est j'aime, trop vieux autour.
4: Voilà,
3: de table.
4: J'aime bien voir les images d'une jeunesse qui s'amuse.
2: On aurait 15 ans, on irait.
3: On est des boomers.
4: J'ai pas voté pour Monsieur Grégoire, mais je suis ravie de cette mesure qu'il a prise.
2: Tu trouves c'est bien ?
4: Ouais, je trouve ça bien. Je trouve que, en fait, qu'il fasse une ville vivante. Voilà, pas une ville musée. Il y a de la jeunesse dans Paris. Il y a des gens qui s'amusent, qui profitent de l'été.
3: Je
4: trouve que ces images sont hyper festives, joyeuses. Donc vraiment, félicitations à lui. Et
2: donc,
4: en plus,
2: il y a la
4: canicule.
2: Des grincheux.
4: Ah ouais. Et puis de toute façon,
1: puis, globalement, ceux qui sautent du pont, ils s'en foutent qu'il y ait des cadavres ou des bagnoles.
0: Moi, je trouve ça plutôt marrant, plutôt sympa.
4: Moi, je trouve ça marrant.
3: Mais bien sûr.
2: Ah, sauf s'il y a des cadavres, quand même. Pardon.
4: Non, mais un corps dans un cours d'eau, c'est pas.
1: Connais-toi les rives et qu'il n'y ait plus des petits Hamza. Ça, je trouve que ça serait bien.
4: Oui, mais même Hamza, c'est un épiphénomène comparé
2: bien,
4: à
2: toi,
4: tout. Non, c'est pas que j'aime bien.
2: L'adopter.
4: Je le connais pas, ce petit Hamza. Il m'a pas l'air quelqu'un que j'aimerais adopter. Mais c'est encore un qui risque pas de faire une retraite. Ah, voyons voir comment il évolue, les jeunes.
3: Il peut devenir influenceur et devenir très riche.
4: Oui, c'est vrai aussi.
2: Mais
4: en fait, un corps qu'on retrouve dans un cours d'eau, pour moi, c'est basique, c'est classique. Il doit en avoir une dizaine d'autres. Quand on regarde les séries, c'est le premier endroit où on va jeter des corps à la mer, dans un lac, dans un machin. Donc, bon, on a retrouvé un corps, mais pas de raison d'interdire, franchement, que les jeunes vivent, que Paris vive.
3: Je vais rejoindre Joël.
1: Ça pollue moins qu'une bagnole. C'est biologique.
3: Je suis très heureusement surpris que la mairie liberticide de Paris autorise la baignade. Je trouve que c'est remarquable.
4: Ouais,
3: je m'attendais à ce qu'ils soient cons jusqu'au bout.
2: Bah, ils ont dépensé
3: et à
2: beaucoup d'argent quand même.
3: Ils interdisent la baignade.
2: Ça a coûté plus d'un milliard.
3: Oui, mais regarde, dans la Seine, c'est re-interdit.
1: Bah oui, là, oui, la Seine, c'était éphémère. Ça a coûté un milliard,
2: mais en plus,
1: c'était éphémère.
2: Ça ouvre cette semaine, ça sera autorisé, ça a coûté plus d'un milliard. Après, c'est des choix budgétaires. On n'a pas mis un milliard dans le périscolaire, mais bon, voilà. Non. Après, c'est des choix. Moi, je pense que
1: aujourd'hui, moi, je suis assez d'accord avec Joël. On peut se baigner dans la Vicelle aujourd'hui.
2: Mais moi, sincèrement, le côté, on n'a pas besoin d'une mairie pour faire la fête. Si tu veux, le côté tout le festif, c'est important, c'est le.
3: Non, mais comment ils interdisent
2: la mairie de, la mairie de Paris est beaucoup sur la festif. On a inventé plein de choses, Paris plage, nuit blanche, etc. Il y a des sujets de préoccupation majeurs qu'ont les Parisiens. Je pense au périscolaire notamment, à l'accueil des familles et autres. Le problème des loyers hauts. Et là, il y a quand même c'est bon.
4: Non, mais là,
2: c'est des choix. C'est
4: non, mais là, n'empêche pas l'autre. Je veux dire, là,
2: si, parce qu'il faut il fallait rendre propre le canal Saint-Martin.
3: Oui, il l'est fait quand même.
1: Non, mais c'est surtout qu'il y a des zones surveillées.
3: Ça a été fait.
1: Non, mais Charles, il y a des zones surveillées. Ça veut dire qu'il paie des agents.
2: C'est de l'argent, oui.
1: Il paie des agents.
3: Je critiquerais si la baignade était interdite et si la mairie ne faisait pas en sorte qu'elle soit possible. Je trouve ça une bonne chose, qu'elle ait fait en sorte que ce soit possible et qu'elle autorise ça.
4: En plus, avec les chaleurs, avec les logements qui ne sont pas équipés.
1: On parle quand même de tes impôts.
2: Oui, enfin, c'est la même mairie qui autorise la baignade, mais qui est contre la climatisation. J'écoutais encore ce week-end Emmanuel Grégoire, on lui demandait est-ce qu'il faut climatiser l'appartement parisien. Ah non, surtout pas. Bah, c'est complètement débile parce qu'on sera tous climatisés dans 30 ou 40 ans s'il fait 50 degrés à Paris, sinon on va tous mourir.
3: On sera plus à Paris,
2: ou alors Grégoire sera le maire d'une ville morte.
3: On sera
2: donc
3: plus
2: en fait, il y a des sujets fondamentaux qui sont balayés par idéologie en disant mais non, et en revanche,
3: la capitale de la France sera déplacée au Havre.
2: Excuse-moi, la France moderne, c'est pas la France qui se baigne dans le canal Saint-Martin. La France moderne, c'est la France qui protège tout le monde.
4: Oui, mais t'es rabat-joie,
3: Olivier.
2: Non, je suis pas rabat-joie. Vous faites avoir, en fait. Le côté festif, ça amuse le peuple, c'est le pain et les jeux.
4: Non, ça fait pas qu'amuser le peuple.
3: Olivier, pardon de te dire que tu réfléchis un peu comme un retraité niçois.
4: Oui,
3: j'ai peur que tu avances un petit peu.
0: Le compliment me touche.
3: Voilà. Oui, mais Alain lui-même n'est pas sur cette ligne, parce qu'Alain garde sa jeunesse.
2: Mais non, mais j'aurais 15 ans, j'irais me balader au Canada.
3: Alain est quelqu'un qui mystérieusement a gardé sa jeunesse dans le temps. Toi, là, Olivier, tu préfères la clim à la baignade des jeunes, etc. Tu fais attention. Tu glisses vers le niçoisisme.
2: Vous faites avoir, en fait.
4: Et pas du tout.
2: Votre attention est détournée sur des choses festives et sympathiques. Mais les vrais problèmes sont pas
3: des choses. Non, parce que je te dis, c'est au Havre que nous allons installer la capitale de la France.
2: Oui, c'est vrai.
3: Et ainsi, il n'y aura plus de problème de géricule. Car au Havre, il ne fait jamais beau.
4: Pendant des années, Paris s'est transformé en ville musée, que ça dormait un peu, etc. Et d'ailleurs, j'allais souvent à Londres, vous le savez, je trouvais que c'était très dynamique, assez festif, original. Et là, depuis quelques temps, Paris redevient une ville ouverte, dynamique, avec des choses.
1: C'est vrai que le petit Hamza et les 200 qui sont
4: Dupont,
1: c'est une belle
4: vitrine. Mais arrêtez avec Hamza, il n'y a pas que lui. Enfin, je veux dire, il y a des milliers de jeunes. Il n'y a pas qu'Hamza qui est au canal Saint-Martin. Donc, non, je trouve vraiment le maire, félicitations. Je suis contente de son action.
0: Après, ce qu'il faut voir, c'est si ça devient un endroit qui est viable pour les riverains. Or, si tu veux, même si là, il y a l'épisode de canicule, les riverains commence à en avoir un peu ras-le-bol, si tu veux, parce qu'aujourd'hui, c'est devenu l'endroit
1: où il faut dans une piscine.
0: Où il faut venir, où il faut venir déconner, où il faut rester tard le soir, où il faut venir faire la fête, etc.
4: Ça va durer 2 mois.
0: Mais même si tu veux, le problème, on en revient presque à ce qu'on disait tout à l'heure avec l'espace No Kids, c'est un problème de...
1: T'es dans le wagon où il y a des sales gosses, quoi.
0: Voilà. La question de respect, c'est-à-dire que si tu viens plonger jusqu'à, je sais pas, 22h, 23h, au bout d'un moment, les riverains vont dire d'accord, mais il y en a ras le bol. D'accord, ça apporte de la
4: moi,
0: vie.
4: Moi, je vis par procuration.
0: Mais la vie, c'est aussi le respect de la vie.
4: Je vais plus en boîte, tout ça. Donc, par exemple, quand en bas de la fenêtre, il y a des gens qui passent avec la voiture et la musique à fond.
1: Personne qui t'interdit d'aller en boîte.
4: Je suis contente, j'ai la musique qui vient dans ma chambre pendant que je suis couchée à 21h30. Et oui,
0: tu fous coucher à 21h30.
4: Bah oui, parce que je fais attention à mon sommeil, à mes heures de sommeil, je vieillis.
2: Oui, mais tu vois, c'est ça qui est bizarre.
4: Vous croyez que c'est comment que je fais la peau jeune et tout, c'est grâce au sommeil.
2: On est obligé d'imposer ce qu'on fait.
4: Puis des règles. Non, mais vous voulez. Mais qu'est-ce que vous voulez?
1: Parce que
4: vous voulez,
1: plus personne ne respecte.
4: Vous voulez une ville endormie avec juste des bérets, des baguettes sous le bras?
2: Entre une ville endormie, une zone de non-droit, il y a quand même.
4: Mais c'est pas une zone de non-droit, c'est une zone où les jeunes se baignent. Et les gens, les riverains, pendant 2 mois, ils auront des jeunes en bas de leur fenêtre, qui s'amusent, ils pourront se mettre à la fenêtre et regarder la vie. Oui, il y a de la vie. Waouh, incroyable.
0: Ouais. Faut-il interdire la baignade au canal Saint-Martin? Juste voir ce que vous en pensez. Petite question d'humeur, oui ou non. Ah ben, vous mettez oui à 77%. Au moins, c'est réglé. Dans un instant.
2: Il y a que des retraités niçois.
0: Dans un instant, Édouard Philippe, vous y croyez ? Édouard Philippe veut remettre de l'ordre dans les affaires de la France, faire de l'intérêt de nos enfants la boussole du prochain quinquennat. Son slogan, croire en nous. Est-ce que vous croyez en Édouard Philippe ? 32-16 pour en discuter avec les grandes gueules. Il est 11h15.
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6: 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Au sommaire aujourd'hui, les 40 derniers kilomètres du Tour de France interdits au public à cause des incendies. 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Et puis la tendance du matchy-matchy, des parents qui habillent leurs enfants comme eux. Est-ce cool ou ridicule selon vous ? On en débat dans un instant avec vous au 32-16. 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

0: l'équipe, on va accueillir Harmonie qui nous appelle des Hauts-de-Seine de Neuilly-sur-Seine. Bonjour Harmonie.
1: Bonjour.
0: Harmonie, c'est vous qui avez été tiré au sort qui gagnait les vacances Bellambra.
1: Vous avez égayé ma journée. J'étais justement en train de me dire, j'ai pas réservé encore les vacances, je suis nulle. 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
0: 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Voilà Harmonie, vive les vacances.
1: Merci beaucoup, je vous écoute tous les matins avant de partir sur mes chantiers.
0: Vous faites quoi dans la vie?
1: Je suis conductrice de travaux dans un grand groupe de chantiers qui fait de la réhabilitation.
0: Eh bien, écoutez, bravo, bonnes vacances, profitez bien, merci de la.
1: Merci, mais
0: je vous en prie. On vous embrasse, Harmonie. Merci.
2: Bonne fidélité
0: au GG.
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0: Et demain, vous gagnerez encore toute la semaine. 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Édouard Philippe, parlons-en. C'est le coup d'envoi de sa campagne électorale. Remettre de l'ordre dans les affaires de la France. Avec un slogan, croire en nous. Mais est-ce que vous y croyez en Édouard Philippe? 32-16 pour le dire au GG.
4: Était-il 2000, 3000, 4000, 5000? J'ai vu qu'il y avait eu des polémiques sur les réseaux sociaux. En tout cas, l'Adidas Arena n'était pas pleine. Mais bon, peu importe pour Édouard Philippe. Il fallait marquer le coup, lancer la campagne. Alors c'est assez intéressant parce que je ne sais pas si vous avez entendu, mais il a dit à un moment donné, nous prendrons le pouvoir. Alors, les macronistes, ils sont au pouvoir depuis 10 ans. Ça m'a fait sourire. Mais j'ai compris la stratégie. C'est-à-dire qu'il veut faire oublier qu'il est macroniste, qu'il a été macroniste, il ne l'est plus. Il doit à la fois conjurer le sort qui a été réservé à Alain Juppé. Donc, il n'est pas juppéiste, il n'est plus macroniste, il est philippiste. C'est Édouard Philippe qui a un slogan, croire en nous, et qui veut démontrer qu'il est le meilleur candidat pour éviter Jean-Luc Mélenchon ou Jordan Bardella. Est-ce que vous y croyez, vous,
0: Joël?
5: Quand j'ai entendu « nous allons prendre le pouvoir », je me suis dit « mais on est des poissons rouges, nous, ou quoi ?» Il nous prend pour des poissons rouges, on n'a pas de mémoire. On a oublié qu'en fait, le pouvoir, c'était lui pendant longtemps. Il a déjà eu le pouvoir, Édouard Philippe. Il ne va pas prendre le pouvoir, il a déjà eu le pouvoir.
6: Et en plus,
5: il veut remettre de l'ordre là où il a foutu le désordre. C'est un truc de ouf qu'il nous propose, là. Je te jure, mais ils nous prennent vraiment pour des sortes de bébés amnésiques, c'est-à-dire on est né là en 2026 et on découvre Édouard Philippe. Non, on le connaît. Édouard Philippe, c'était notre premier ministre, c'était les gilets jaunes, c'est le quoi qu'il en coûte, les milliards d'euros de dettes en plus. Donc Édouard Philippe, il a un bilan. Je veux dire, il vient pas tout neuf en train de nous dire je suis l'opposant, parce qu'en fait là c'est quoi? Il nous dit qu'il est l'opposant politique, en
4: alors
5: fait.
4: Qu'il est soutenu alors par de nombreux cas de la Macronie.
5: Mais c'est le complice.
4: Des ministres.
5: Je veux dire, un complice dans une affaire, il est sanctionné, peut-être pas à hauteur du coupable, mais néanmoins, il est quand même sanctionné. Là, il vient de dire que lui, il est un opposant politique. Ben non, non. Moi, je veux bien qu'il nous raconte des
4: faribondes. Mais fort de son expérience, il fera mieux, Joël.
5: Non, je n'y crois pas. Non, ben je n'y crois pas parce qu'en fait, je l'ai écouté. Et il nous propose des efforts. Alors, je sais qu'on doit en faire, d'accord, mais je vois pas très, la contrepartie n'est pas très claire.
4: Non.
5: Donc, il nous dit, il faut travailler plus. Ok, partons dessus. Mais j'entends pas la contrepartie. Je suis pas sûre qu'on soit vraiment sur une réduction.
0: Tu ne crois pas
5: du périmètre de l'État.
0: Tu ne crois pas à ces grandes réformes,
5: non,
0: à son redressement français.
5: Ah non.
0: Tu ne crois
5: pas
0: à sa réforme massive sur l'école.
5: Non, c'est l'homme du plan-plan. C'est un gestionnaire de syndic de copropriété. C'est pas du tout. C'est pas.
0: Plan-plan.
5: Oui, c'est ça. On vient en copropriété. Il te dit, ah tiens,
0: ce sera
5: y a
0: de
5: le
0: la continuité
5: toit qui fuit,
0: de ce qui se passe en ce moment.
5: On va augmenter les charges.
0: Quoi,
5: ah, mais oui, il veut juste augmenter les charges. Il veut pas casser l'immeuble et nous faire quelque chose de beau.
0: D'accord,
5: non,
0: d'accord
5: voilà.
0: Avec ça.
6: Non, mais
0: Olivier.
6: Moi, alors déjà, je suis complètement raccord avec Joël sur la forme. Je trouve que ce mec-là manque un peu d'entrain pour être président de la République. Tu sens pas la force que personne ne peut arrêter pour aller jusqu'à l'Élysée, et je trouve du coup qu'il souffre de la concurrence avec son concurrent le plus direct qui est Attal, qui lui à mon avis est dans un vrai dynamisme, mais sur les deux, mais moi j'en peux plus de ces anciens premiers ministres qui viennent nous expliquer comment ils incarnent la rupture, quoi. Les mecs, ils ont été Premier ministre aux manettes. Et dans la longue litanie que lui reproche Joël dans son bilan, je rajouterai quand même aussi les mensonges du Covid, quoi. Parce que c'est son gouvernement, les mensonges
4: Quel
6: du
4: mensonge
6: Covid. Il n'y a pas masques, besoin de masques, après mettez des masques, il n'y a pas besoin de vaccins, après mettez des vaccins. Tout ça parce qu'on n'avait pas, parce que l'État, c'était l'État du tiers-monde. Voilà. Et tous ces mensonges-là, les gilets jaunes et tout ça, pour moi, ça fait un bilan que...
4: Alors comment expliquer sa popularité
6: quand tu viens
4: alors
6: présenter en disant j'incarne la rupture, mais tu alors,
4: comment
6: prends
4: expliquer
6: pour des
4: qu'aujourd'hui, comptes, quand même, objectivement, c'est le mieux placé dans ce bloc central.
6: Mais
4: pour
6: parce que sinon c'est la peste à droite et le choléra à gauche.
4: Je parle dans le bloc central. Tout. Je parle pas des autres. Pourquoi c'est le mieux placé aujourd'hui si
6: non, mais parce que
4: c'est
6: les,
4: terrible ton bilan.
6: Parce que les clients du bloc central, c'est les plans-plans. Enfin, elle l'a dit, Joël, c'est le candidat du plan-plan. C'est les plans-plans, les candidats
4: le candidat
6: du bloc
4: du
6: central.
4: Plan-plan. Non mais Charles, je pense est-ce que tu regardais un peu le meeting.
2: Oui, j'ai regardé un petit peu. Je pense que il a quand même. Dire plein de choses, mais il a quand même une espèce de dignité qui tranche quand même un petit peu avec beaucoup de candidats de ses compétiteurs qui sont très vulgaires, gros sabots, qui font que de la com, etc.
4: Candidat de la raison ?
2: Non, mais il y a quand même si vous voulez, il y a quand même une certaine tenue, je trouve. Alors on peut, c'est de la tenue à l'ennui, bien sûr, il n'y a qu'un pas, mais je trouve qu'il y a quand même une certaine tenue. Sur le fond, j'étais presque un peu surpris par son discours sur son histoire de professeur, etc. L'éloge qu'il a fait de ses professeurs. On sent qu'il y a de la gauche en lui. Hein. On sent qu'il y a quand même un bon gros inconscient. Il a bien intégré le fait que la France était, par beaucoup d'aspects, un pays de gauche. Et donc, il joue là-dessus. Est-ce qu'il le fait cyniquement ou naturellement? Je ne sais pas.
0: Donc, ce n'est pas le grand réformateur que tu appellerais de
2: Alors voilà, moi, c'est ça. C'est-à-dire que sur le fond, si tu veux, on sent que c'est quelqu'un quand même, avant qu'on je ne sais pas comment te dire, avant qu'on change la moquette, il va falloir en passer par 10 commissions et 5 délibérations. Donc ça, c'est... Bon, voilà. Moi, si vous voulez, j'aime bien le style. Sur le fond, je trouve qu'il est trop conservateur. Je pense qu'il faut une révolution. Et ce que je trouve terrible, et alors là, c'est à lui de faire attention à ça, c'est l'entourage. Parce que, alors là, il est quand même soutenu par des gens, si vous voulez... voilà, moi je pense qu'il faut une alternance, quoi. C'est-à-dire quand on voit tous ces gens, on n'a pas envie, on les sent eux-mêmes usés jusqu'à la corde.
0: C'est-à-dire, c'est la continuité de ce que vit la France en ce moment, c'est la continuité du macronisme,
2: c'est
0: le philippisme.
2: C'est un système. C'est-à-dire, là, j'étais aux rencontres économiques d'Aix il y a quelques jours, donc un événement dans lequel il y a tous les politiques, tous les patrons, plein de journalistes, tous les décideurs, tout ce qui fait le système.
0: Toute la France qui va bien, quoi, en fait, c'est
2: ouais,
0: ça.
2: Oui, toute la France qui va bien, toute la France qui fait système, un système.
6: Qui décide.
2: Eh ben, honnêtement, donc je les entendais tous, etc. J'ai discuté avec beaucoup, beaucoup d'entre eux. J'ai notamment discuté avec des gens tout à fait proches d'Edouard Philippe, des membres de son cabinet, des élus proches de lui, etc. Et d'ailleurs avec ceux des autres candidats du bloc central. Eh ben, ils sont pas antipathiques tous, mais moi ils me donnent envie de voter pour un candidat populiste, si tu veux, parce que je pense que ils sont trop en système, trop déjà à se répartir les postes. Ah, un tel sera ministre, un tel sera ceci, un tel sera cela. On les voit quand même, pardon, pour beaucoup d'entre eux, pas tous, mais certains. C'est quand même vraiment des énarques. Il y a un côté gland, quoi, quand même, pour dire les choses comme
0: Mocassin
2: elles sont.
0: Mocassin à gland, tu veux dire, c'est ça?
2: Non, mais il y a un côté...
6: pas que le mocassin.
2: Il y a à noter une espèce d'assemblée de types sur deux qui sont là.
6: Un but.
2: Moi, j'ai la flemme. Moi, ça me donne envie de voter Trump. Ça me donne envie de mettre de la liberté.
6: Oui, mais...
2: Ça me donne envie de renverser tout ça, de remettre tout ça à l'offensive. Et non, là, c'est pas ce que je sens.
4: C'est ça qui est bizarre, c'est que
2: ni chez lui ni chez les autres.
4: Dans un pays où il y a quand même une bonne partie des électeurs qui ont envie de renverser la table encore. Hein, je pense que le dégagisme est toujours là. Le bloc central va se choisir quelqu'un qui incarne quand même le pouvoir finissant. Est-ce qu'il n'y avait pas mieux à trouver qu'un ancien premier ministre?
6: Mais
4: et puis la deuxième chose, moi il me fait penser à Édouard Balladur, pardon. Alors là je parlais
2: ça c'est le côté Édouard
4: au plus ancien d'entre nous. pas parce qu'il a le même prénom, mais parce qu'il y avait avec Balladur une certitude effectivement que c'était le camp du bien, la
2: non,
4: raison.
2: Mais lui, il est pas
4: avec
2: là.
4: Avec des si parce qu'il va être soutenu par les grands chefs d'entreprise, il va être soutenu par à peu près par la presse raisonnable.
2: Comme Macron.
4: Et à un moment donné, oui, mais Macron, il y avait un petit côté disruptif. De... Il n'y a pas du tout chez Philippe.
6: Macron, il avait trahi la main qu'il a nourrie.
4: Il avait un côté disruptif dans le sens où il avait inventé le en même temps, etc. Alors d'ailleurs, c'est marrant parce que Philippe hier a reproché au RN d'être de l'en même temps, alors que lui, il participe aussi. Bref, mais
2: oui, il se marque quand même plus à droite. Il faut lui reconnaître qu'il se marque quand même plus à droite.
4: Oui, parce qu'il vient pas du PS comme Macron.
2: Je suis désolé, moi,
4: c'est une droite très modérée.
2: Ah, mais ça, c'est une droite
4: centriste.
2: C'est-à-dire qu'il est, en tout cas, il faut qu'il réalise qu'il laisse ouvert quand même un très gros couloir à droite. C'est-à-dire que pour l'instant, quelqu'un qui a envie d'un candidat qui fasse des vraies réformes, il trouve pas son
4: compte, Édouard Philippe.
6: Imagine.
2: Mais je lui reconnais de la dignité. Je veux quand même le dire.
6: Mais ça change des autres.
2: Charles,
6: la dignité,
2: c'est pas anodin non plus.
6: Ils sont tous
2: tellement vulgaires.
6: Imagine Ginette qui paye et Nicolas qui paye dans l'isoloir.
2: Ah bah là, ils ont.
6: Est-ce qu'à un moment donné, ces gens vont se reconnaître dans le ronronnement d'un ancien Premier ministre qui nous fait penser à Édouard Balladur,
2: qui
6: te raconte
4: la vie innovante. Joël,
5: non, mais moi,
2: je suis un peu pépouze, Charles, sur ce...
4: Joël, toi qui aimes bien l'innovation.
5: Non.
4: T'as trouvé un truc.
5: J'ai rien trouvé d'innovant.
4: Exactement ce que disent les autres. On n'augmentera pas les impôts.
5: Exactement.
4: On va tous faire des efforts. Alors, les retraités vont. J'ai vu quand même les retraités vont payer. Il l'a dit en.
5: Il y a rien d'innovant. Je veux dire, même. Si t'as envie de concurrencer des États-Unis ou de la Chine, t'as besoin d'un choc de liberté économique. Il me propose pas un choc de liberté économique.
2: Il est très étatiste.
5: Mais je rejoins
4: la continuité.
5: Je rejoins Charles sur le fait qu'il soit
6: qu'il y a une sorte de dignité.
5: Tu vois, et c'est ce qui me plaisait d'ailleurs au début d'Édouard Philippe. J'avais dit, franchement, c'est le boss, j'aime bien et tout, parce qu'il y avait une sorte de dignité un peu à l'ancienne, parce que quand tu regardes les autres,
2: ça crie, c'est vulgaire, c'est pas fini.
5: Donc tu dis, bah, lui, ça représente un peu ce qu'on imagine d'être une sorte de chef d'État, etc. Sauf que là, ça ronronne tellement que je veux bien une sorte de dignité, mais ça devient très tiède. Même son entourage, il est très tiède. Il n'y a rien, il n'y a pas de machine.
2: L'entourage est terrible.
5: Il n'y a pas de machine derrière, il n'y a rien.
4: Parce qu'il se dit, pour être président, il va falloir que les électeurs de gauche votent pour moi à un moment donné, si je me trouve face à Bardella.
5: Oui,
4: donc il est déjà dans un discours un peu tiédasse, où il faut choquer personne. Donc il y a pas de.
6: Il a dit hier,
4: ne choquera pas un électeur bontain de la gauche, qui dira, bon, mais finalement, il est sérieux, etc. Voilà, je ne veux pas augmenter les impôts, mais il faut quand même un peu y contribuer. Ouais, donc le retraité peut-être.
2: Moi, par exemple, ce qui me chiffonne, c'est que quelqu'un qui dit qu'il ne va pas augmenter les impôts et qui n'arrête pas de nous dire depuis plusieurs semaines que sa grande question et sa grande inquiétude, c'est comment est-ce qu'on finance notre modèle social.
4: Voilà.
2: Moi, je suis pas là-dessus. C'est-à-dire que pour moi, il faut réformer le modèle social et les impôts doivent être baissés. Mais ça, c'est marrant, comme on a l'impression que c'est l'Himalaya pour les candidats.
4: Mais je pense que l'axe essentiel de son discours, c'était la réforme de l'école.
2: Oui, mais je l'ai pas entendu dire qu'il allait augmenter le temps de travail des professeurs. Je salue nos amis professeurs, mais je pense qu'il faut augmenter leur temps de travail. Qu'est-ce qu'il a dit d'innovant sur l'école?
4: Pardon. Ils disent que ce que tout le monde pourrait dire. Voilà. Bien sûr, il faut.
7: Je suis sûr que s'il en lui pose la question, il va dire qu'il n'est pas encore le temps de dévoiler les réformes.
4: Là, c'était simplement son entrée en campagne.
7: Et que ce sera au printemps prochain, enfin pas au printemps prochain, à l'automne.
4: Tu n'es pas face à une machine à fabriquer des idées. Tu es face à quelqu'un qui est raisonnable,
6: à recycler
4: et qui
6: machine
4: qui est dans la continuité en fait.
5: Oui, mais tu vois, il a été sur une recycleuse qui te fait croire que ton vieux c'est du neuf. Il connaît la France de fond en comble. Il devrait avoir un programme tout prêt. Enfin, je veux dire, il n'y a pas à attendre.
2: Il va le donner après, mais
5: oui,
7: à la rentrée.
2: Très conservateur.
7: Édouard Philippe, est-ce que vous y croyez? Il dit croire en nous, Édouard Philippe. Est-ce que vous croyez en Édouard Philippe? Non, pas du tout. 92%. Voilà. Au moins c'est réglé. Il vient d'entrer en campagne avec les grandes gueules, Édouard Philippe. 7,8%. Mais ce qui est intéressant, il faudrait retenir ce 7,8%. Ce sera son score du premier tour.
4: Ce score-là.
7: Pour terminer dans un instant, la sécheresse. De nouveau la chaleur, la sécheresse, les incendies, la canicule. Est-ce que ça, c'est en train de nous nous gâcher ce début d'été. C'est vrai qu'on morfle. 32-16 pour en discuter avec les grandes gueules.
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0: 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On a des petits soucis avec au standard, pardon. Si vous aviez appelé là pour les sujets précédents, mais on a un petit problème de connexion. Donc ouais. Navré encore, on est en train d'essayer de le résoudre pour les 10 dernières minutes, notamment là pour parler de la sécheresse. Est-ce qu'elle est en train de gâcher notre début d'été? Alors je dis sécheresse, canicule, effectivement, mais c'est vrai que là, ça fait 3 semaines que ça n'arrête pas. Alors il y a déjà la canicule qui met quand même à contribution notre physiologie, et puis vous avez la sécheresse aussi qui maintenant provoque les incendies, donc ça commence à faire beaucoup.
1: Oui, c'est dommage parce qu'on a eu un début d'année très humide, il pleuvait tout le temps, on s'en plaignait, les nappes phréatiques étaient remplies, ça c'est une bonne chose. Le problème c'est que depuis le printemps il pleut pas assez, il y a eu des vagues de chaleur exceptionnelles, celle de mai, celle qu'on a connue en juin, celle qu'on connaît actuellement. Il y a plus de 90 départements qui sont placés en vigilance ou sous restriction d'usage d'eau. Ça veut dire par exemple il faut réduire les arrosages, le remplissage des piscines, l'irrigation à certaines heures, etc. C'est une catastrophe. L'été s'annonce quand même meurtrier pour les agriculteurs, notamment Didier. Toi par exemple, t'es éleveur, quelles sont les conséquences?
2: Eh ben, les conséquences, c'est que dans le courant de la semaine, le stock qui est prévu pour cet hiver, je vais l'attaquer. Ça veut dire qu'il faudra que j'achète du fourrage. Et puis, moi, je pense qu'il y a un vrai dossier pour les années à venir. C'est l'eau, quoi. J'ai des sources. Je suis plutôt indépendant sur l'eau, quoi. J'ai pas besoin de l'eau du réseau communal. Mais je constate aujourd'hui des niveaux de sources, alors que les nappes phréatiques sont pleines, qui sont proches de 2003. Alors qu'on a la confirmation que les nappes phréatiques sont pleines.
1: Qu'est-ce qui se passe?
2: Ça veut dire, l'eau de surface a disparu. Enfin, ce qu'on a vécu la semaine dernière et ce qu'on s'apprête à vivre, enfin, surtout la semaine dernière, ça correspond à mettre la végétation dans un four, quoi. Dans un four. Et à un moment donné, l'eau de surface disparaît complètement. Et je pense que ça, c'est un vrai dossier. C'est le stockage de l'eau, quoi. Et j'en peux plus de voir sur les réseaux des écolos qui donnent encore leur avis sur le sujet. Il faut qu'on dégage toute la doctrine écologie là-dessus pour pouvoir stocker de l'eau, pour pouvoir faciliter à la création de réserves collinaires. On a battu cet hiver des records de pluviométrie. On a des nappes phréatiques plutôt remplies. Et on nous empêche de pouvoir stocker de l'eau et de pouvoir faire à la fois de l'irrigation, à la fois donner à boire à nos bêtes, quoi. Ça veut dire qu'aujourd'hui, il y a des gens qui ont 200, 300 vaches et ils prennent sur le réseau d'eau potable, quoi. Et demain, dans un passé très proche, dans un futur très proche, on aura des problématiques d'eau potable pour la consommation humaine. Je vous l'annonce, ces périodes de sécheresse intenses comme elles le sont, ça va avoir des vraies conséquences sur l'eau de boisson dans certains villages un peu reculés où tu vis sur une source, parce que l'eau de boisson elle vient aussi des sources, et à un moment donné, si ça doit se répéter, si le climat est dans une évolution aussi constante que ce qu'on vit depuis 10 ans, il nous faudra stocker de l'eau, on n'a pas le choix. Et la doctrine écolo, il faut la dégager, parce qu'il nous faut stocker de l'eau, quoi.
0: Joël, inquiète de cette semaine où on va encore avoir très chaud, là. Tu es là, tu dis, oh, c'est pas possible
3: ou... assez inquiète, mais j'attends quand même qu'à un moment, on ait une politique d'un pays développé, moderne. Et moderne. Voilà. Et Didier a raison, c'est-à-dire être pragmatique. Quand on a des réserves et du surplus, ça en stocke pour les jours où il y en a moins. Enfin, on le fait tous, je sais pas, dans nos familles, même l'épargne. Quand tu vois l'épargne des Français, c'est aussi ça. C'est tiens, j'ai de l'argent, je le stocke parce que on ne sait jamais s'il y a un truc.
2: C'est le même système.
3: Mais exactement. Donc pourquoi est-ce que pour une ressource comme l'eau, tout d'un coup, non, il faudra la laisser s'évaporer et puis ne rien en faire, etc. Je comprends pas cette logique. Donc j'espère que après cette vague, là, c'est trop tard. Je veux dire, là, ce qui va se passer cette semaine, c'est trop tard, c'est foutu.
2: On a un pays qui est pas... Il y a des endroits, il faut changer la loi, quoi.
3: Qui est pas prêt. Maintenant, il faudrait pas que ça finisse là en septembre et qu'on oublie tout et qu'on revienne en juillet prochain et qu'on revive les mêmes scènes. Quand je suis passée dans les magasins là la semaine dernière, enfin tu voyais, il y avait plus de packs d'eau partout, les gens ils venaient faire la queue le matin pour avoir un pack d'eau, enfin les gens ils se tapent dessus pour avoir un climatiseur, mais c'est pas un pays moderne ça, c'est pas un pays où normalement il y a de l'abondance, il y a de la vision, etc. Non, je suis désolée, donc on n'a pas à être tout le temps en flux tendu, c'est-à-dire qu'en France il faut pas qu'il y ait un accroc. Si y a un accroc, tu sens tout de suite que le système casse. Donc là, c'est trop tard, c'est foutu pour cette semaine. On va morfler comme la semaine dernière, mais par contre, l'année prochaine, je veux voir ce qui va être mis en place, ce qui va être décidé d'ici l'année prochaine, d'ici 5 ans, d'ici 10 ans.
2: Rien, je te le dis, il n'y aura rien.
4: En tout cas, tous les agriculteurs, je pense, sont assez unanimes sur ces histoires de retenue d'eau et de faire des provisions d'eau, ce qui paraît quand même tout bête, hein, pendant les périodes où il pleut beaucoup, énormément. Parfois trop, autant essayer de garder cette eau pour les mois suivants quand il y aura de la sécheresse. Ça paraît tout con, mais les écolos sont contre parce qu'ils ciblent certaines pratiques agricoles qu'ils considèrent trop gourmandes en eau, et ils considèrent qu'il faudrait d'abord interdire ces pratiques agricoles avant de stocker de l'eau pour les permettre. Sauf que moi, j'ai rencontré des agriculteurs qui ne font pas du tout d'agriculture intensive, qui ont un petit cheptel de bêtes, qui ont quelques champs, qui ne sont pas du tout dans l'agriculture de masse et qui ont quand même besoin d'avoir de l'eau pendant l'été, pendant les grandes périodes de sécheresse. Donc ça, je pense qu'effectivement, il s'agirait maintenant de le développer de manière beaucoup plus substantielle, d'être en fait de façon générale beaucoup plus prévoyant. Et j'avoue aussi un peu naïvement, mais quand même, être surpris par le fait que tous les ans, on a des feux de forêt considérables dans le sud. Tous les ans, on est surpris par l'arrivée de ces feux de forêt. Alors certes, les pompiers sont sur le pied de guerre, etc. Mais j'avoue, je me demande quand même si on pourrait pas un tout petit peu plus anticiper ce phénomène, soit en
5: non, mais bah, c'est,
4: je trouve,
5: j'ai, c'est j'ai des réformes de fond.
4: Franchement, j'ai le sentiment, Didier, tu es peut-être plus expert que moi sur ce sujet, j'ai le sentiment que on anticipe très peu ces incendies estivaux qui pourtant reviennent tous les ans et détruisent des hectares de forêt.
2: La source première des incendies, moi je vais te la donner, et c'est une lame de fond. Tu c'est pas un bouton on off, la lame de fond,
0: c'est l'entretien,
2: c'est le recul de l'agriculture dans ces zones, c'est l'arrêt du pastoralisme, parce que c'est des zones où on a préféré le loup plutôt que les moutons, et qu'à un moment donné
0: pas autour de du Canet en Roussillon là, si on n'a pas préparé,
2: bah écoute, les Pyrénées, on n'est pas loin des Pyrénées, les Pyrénées c'est quand même des zones où il y a plus de pastoralisme, en gros c'est toute la côte méditerranéenne.
4: Qu'est-ce qu'appelle le pastoralisme?
2: Bah c'est le fait
4: d'avoir des élevages de
2: et que ces élevages et ces troupeaux qui sont plutôt itinérants, qui sont en transhumance, ils entretiennent le sol, et ils évitent qu'il y ait de l'herbe, de la broussaille qui s'installe, et tout l'arc méditerranéen, c'est un endroit où il y a 100 ans, eh ben, il y avait des bergers partout.
0: Il y a Damien qui nous appelle du Puy-de-Dôme, il est maraîcher. Damien, bonjour. Vous vouliez réagir à ce qu'a dit Didier Giraud sur l'eau, et vous n'êtes pas d'accord avec lui, Damien.
6: Tiens. Non, je suis plutôt, peut-être que je fais partie des fameux écolos. Je suis maraîcher et je suis entendu comme quoi il y avait une unanimité des agriculteurs sur le sujet, et c'est loin d'être le cas. Ce qui fait que on manque notamment des eaux de surface, là où je suis d'accord, c'est qu'on a quand même détruit beaucoup, beaucoup les zones humides avec le remembrement à une époque où je n'étais pas encore né même. Mais ces zones humides, maintenant, elles nous seraient utiles. Maintenant, elles nous garderaient de l'humidité dans nos sols qui serviraient aux prairies, aux arbres, pour protéger les cultures et aussi pour avoir de l'herbe pour les bêtes.
2: Non mais ce que vous racontez, c'est complètement stupide, Damien. Les zones humides, elles existaient quand on était dans un climat tempéré, où une fois tous les 30 ans, il y avait une sécheresse. La sécheresse, on va attaquer la troisième de l'année. Donc les zones humides, et là où elles sont préservées, et moi je viens d'un pays de bocage où il y a des zones humides, ben les zones humides, elles ont disparu la semaine dernière. Il y en a plus. Il y a plus d'herbe. Il y a des joncs qui sont secs. Hein.
6: Non mais je suis dans la Limagne. Alors on a eu chaud dans le Puy-de-Dôme.
2: Non mais bien
6: l'eau allait à 1 mètre.
2: Ah oui.
6: L'eau allait à 1 mètre 50. L'eau, elle est à 1m50 toute l'année, voire plus. Moi, j'ai eu des orages, inondé mon bâtiment parce que l'eau est remontée sur un gros orage. L'eau est là, pas partout, je suis d'accord, mais...
2: Mais en même temps, en Limagne, est-ce que vous voulez...
6: Je suis dans... C'était des anciens marais. C'était des anciennes mers intérieures, des anciens marais. Ouais. Et ça a été drainé il y a 40 ans.
2: Et donc
6: et on voit, il y a des gros fossés partout. L'eau à part. Au lieu de rester dans les champs, là, les maïs, ils sont arrosés en plein soleil toute la journée.
2: Non mais alors après on peut critiquer le système qui a consisté dans les années 70 à faire une agriculture plus productive pour donner à bouffer à tout le monde. On peut aussi considérer qu'on va arrêter de produire et importer notre alimentation.
1: Ce qu'on fait de plus en plus.
2: Mais c'est ce qu'on fait de plus en plus d'ailleurs. Mais enfin il y a des nouveaux paramètres qu'il faut prendre en compte. Quand tous les data centers vont se mettre en route, la consommation d'eau, elle est phénoménale pour refroidir les machines. On nous explique qu'il faut de l'énergie basée sur le nucléaire pour refroidir des réacteurs, faut des niveaux d'étiage dans les rivières et dans les fleuves d'ailleurs, qui font que il y a au moins 3 ou 4 centrales qui dans 15 jours seront arrêtées. Ouais. Je vous le dis quoi. Et à un moment donné,
0: ça sera un vrai défi
2: dire par les zones humides on réglera tout. Moi j'y crois pas.
0: Damien, merci. C'est vous qui aurez conclu la discussion. On se retrouve demain entre 9h et midi bien sûr. On sera notamment avec François Ruffin pour son face au GG. En attendant, la discussion continue avec Estelle Denis dans Estelle Midi. Bonjour ma chère Estelle.
5: Salut Alain, salut les GG. On va parler Tour de France. Nous, je ne sais pas si vous avez vu ça, les 40 derniers kilomètres de l'étape du jour entre Granollers et Les Angles. Et bien, elle est interdite au public et à la caravane parce qu'il y a des incendies à 50 kilomètres. Et donc, ils interdisent ça. Est-ce qu'il fallait plutôt annuler l'étape du jour? Parce qu'en fait, on va voir les cyclistes pédalaient avec des images de fumée au loin. Est-ce qu'il fallait annuler l'étape du jour? On en parle avec vous dans un instant. 32-16, vous réagissez bien sûr. On s'intéressera à Emmanuel Grégoire, le maire de Paris, qui s'oppose à la clim dans les appartements. Est-ce que c'est logique ou choquant? Et puis, est-ce que vous connaissez la tendance du machi-machi?
1: Hein? Bien sûr. On connaissait le macho-macho, ça c'est Didier Giraud. Oui. Mais...
5: Quoi, le machi? Alors, le machi-machi, c'est les parents qui s'habillent exactement comme leurs enfants.
1: Ah, oui.
5: Vous savez, vous avez le même caleçon de bain, la maman, elle a la même robe que sa petite fille, etc. Est-ce que pour vous, c'est cool ou ridicule?
0: Ridicule. Bah, écoutez,
5: ça se fait de plus en... Vous qui avez un garçon en bas âge.
0: Vous avez vu Olivier avec
5: Olivier.
0: Les trucs Naruto.
1: Bien sûr, moi je m'habille.
5: Non, mais souvent c'est des caleçons de bain. Alors, c'est très bobo, hein, bien sûr. Voilà.
2: Avec le même bob et le petit râteau.
5: Pour non, mais t'achètes le même petit caleçon de bain, tu sais, avec un petit motif de crabe et le mot le même.
1: Non.
5: Faites pas ça.
1: Non, pas du tout.
5: Bah écoutez, c'est très tendance chez les stars. On en parlera.
1: Je ne suis pas une star comme Joël.
5: Vous êtes une star, Olivier, et on en parlera donc.
1: Tu t'habilles comme ta fille.
5: Aujourd'hui, on en parlera à 13h30, parce qu'on termine à 14h.
0: Eh oui, Tour de France oblige.
5: Tour de France oblige, troisième étape, et donc on s'arrête
1: et
5: à 14h. Eh bien, il n'y en a pas, parce que le préfère est à 14h25.
1: Supprimer l'étape du Tour de France pour faire plus d'antennes.
5: Non, remarque, ça m'aurait pas arrangé. C'est très bien qu'il y ait cette étape.
0: Bonne émission avec Estelle au 32-16, et nous, on se retrouve demain 9h.
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26: Bonjour à toutes, bonjour à tous. On se retrouve pour un nouveau défi hippique. Aujourd'hui, le Quintet Plus se dispute en semi-nocturne à 18h30 sur l'hipporome des Sables d'Olonne. C'est une compétition réservée à des trotteurs. Ils sont 13 à prendre part à cette épreuve disputée sur la distance des 2650 mètres avec un départ à l'autostar. Et on a la chance d'être toujours avec l'excellent Jérôme. Salut Jérôme.
27: Salut, bonjour à tous.
26: Alors Jérôme, qui est ton favori dans cette compétition?
27: Alors bon, ce quintet, j'ai choisi le numéro 2, Jim Dalouette, qui a un bon numéro. Et Eric Raffin va le mener à bien, je pense.
26: Bah, c'est une très belle possibilité, hein, ce numéro 2, Jim Dalouette. Moi, je vais lui opposer un cheval qui est régulier, c'est le numéro 1, Toscana Southwest, qui est bien engagé derrière l'Autostar. Je pense qu'à l'issue d'un bon parcours, elle pourrait potentiellement lutter pour les premières places. En tout cas, si le numéro 2 termine devant le numéro 1, tu reviendras demain pour un nouveau défi pic. Bonne chance à toi, Jérôme.
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5: Dans un instant, dans Estelle Midi, on parlera des 40 derniers kilomètres de l'étape du Tour de France, aujourd'hui interdit au public à cause des incendies. Fallait-il annuler la troisième étape du Tour de France? Vous réagissez à 06 12 424 424. 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
5: Les infos tout de suite avec Solène Gardret. Bonjour Solène.
29: Bonjour Estelle, bonjour à tous. 10 000 personnes évacuées, plus de 4 600 hectares brûlés. Les incendies ravagent le sud de la France. On sera en direct dans un instant. Les aveux de Cédric Jubilard qui avoue avoir tué sa femme Delphine Jubilard plus de 5 ans après sa disparition. Et puis c'est la troisième étape du Tour de France aujourd'hui et la première en France. Richard Virenc sera avec nous en fin de journal.
5: Dans les Pyrénées-Orientales, le feu est toujours en cours.
29: Et oui, plus de 700 pompiers tentent toujours de maîtriser les flammes qui ont pris samedi soir et brûlé déjà plus de 4600 hectares. 10 000 personnes ont dû quitter leur maison. On est sur place avec notre envoyée spéciale pour RMC, Rachel Sadodine. Rachel, vous êtes à Y-sur-Tête, commune presque entièrement évacuée hier soir. Seuls quelques habitants ont décidé de rester.
30: Oui, centre-ville désert. Quelques curieux sont venus observer les dégâts laissés par les flammes. Paysage de désolation, hein, entièrement noirci. L'air est encore âcre. Jessie se couvre le nez avec son t-shirt. Sa maison est intacte, hein, mais il a peur pour son terrain, car au milieu de la fumée...
31: Bon, moi, mon terrain, il n'a pas eu grand-chose, mais vu qu'il y a des braises tout autour, j'essaie de les éteindre comme je peux. Tout autour, tout est cramé. Donc, à part du noir et du bois brûlé, il n'y a pas grand-chose à...

0: incendies sont déjà plus violents que l'année passée. 11 000 hectares brûlés contre 5 700 l'année dernière.
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0: Après les aveux de Cédric Jubilard, c'est la réaction des avocats de la famille de Delphine Jubilard ce matin. Cédric Jubilard, déjà condamné, a reconnu avoir tué son épouse dans un courrier adressé à son avocat. Et plus de 5 ans après sa disparition, Marion Gauthier, vous êtes avec nous en plateau et l'enjeu c'est de retrouver le corps de Delphine Jubilard maintenant.
2: Dénégation de Cédric Jubilard, c'est évidemment la priorité des parties civiles qui restent sur la réserve. C'est mon espoir depuis le début, mais je suis très méfiante, confie la mère de l'accusé à BFM TV. Pauline Rongier défend la meilleure amie de Delphine Jubilard.
3: Enfin, on va savoir où est le corps de Delphine. Maintenant, ce qu'il nous faut, c'est le détail, c'est ce qui s'est passé, c'est où est le corps, c'est la vérité. Là, maintenant, il y a un devoir de vérité pour les proches, pour Amy, que je représente et qui n'a jamais, jamais rien lâché.
2: Elle regrette que l'accusé soit passé par les médias et non directement les juges pour faire cette annonce. Une lettre écrite de sa main, une feuille recto verso consultée par la DPJ. Plaquiste raconte sa version de la nuit du 15 au 16 décembre 2020. Delphine disparaît après ce qu'il décrit comme une dispute qui a mal tourné. Comment a-t-il tué son épouse? Où a-t-il caché son corps? Ces détails sont réservés à la justice, déclare l'avocat de Cédric Jubilard, qui devrait être réentendu et de nouvelles investigations devraient être menées alors que le procès en appel est prévu le 21 septembre.
0: Merci Marion Gauthier pour RMC. Et puis la France à nouveau en proie à la canicule aujourd'hui. 9 départements sont passés en vigilance. Vigilance orange dans le sud et l'ouest du pays. Ça fait 16 départements en tout où on attend des pics de température jusqu'à 41 degrés.
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0: Et le Tour de France, c'est sur RMC, comme chaque jour à midi pendant 3 semaines. Et on retrouve Richard Virenque, notre consultant RMC sur le Tour de France. Bonjour Richard.
6: Bonjour, bonjour à tous.
0: Nouveau membre de la Dream Team Vélo de RMC sur le Tour de France. Alors aujourd'hui, le Tour arrive en France. 3e étape entre Granollers en Espagne et les Angles. Et déjà, la route s'élève, Richard.
6: Exactement, on va aller flirter avec les cols des Pyrénées, avec 3600 mètres de dénivelé. On va gravir une première catégorie et deux troisième catégories. Donc ça va être un peu plus compliqué aujourd'hui, une étape de 195 km avec la chaleur bien sûr qui nous attend et les fumées des incendies à côté.
0: Et vous le disiez un peu, à quel type d'étape faut-il s'attendre? Est-ce que c'est une étape pour leader ou pas?
6: Écoutez, les leaders vont s'observer, il va y avoir peut-être de l'observation, la sélection va se faire par l'arrière. Par contre, les baroudeurs, c'est vraiment une étape pour les baroudeurs, les attaquants, ceux qui veulent aller chercher l'étape, et ben c'est une journée pour eux, pour aller chercher des points aussi. Donc je pense que l'échappée va prendre du champ, comme le classement général est déjà établi, il y a pas mal d'écart et donc je pense que l'échappée va aller au bout et peut-être des Français vont peut-être briller aujourd'hui. En tout cas, c'est pour les échapper.
0: Et puis on arrive dans les Pyrénées-Orientales, on le disait, touchées par les incendies. Pas de public autorisé sur la partie française de l'étape. Richard, est-ce que ça va rendre l'étape particulière?
6: Oui, forcément. Vous imaginez, ils vont faire quasiment 120, 130 km sur les routes du Tour avec du public animé en Espagne. On va passer la frontière et là, rideau, plus personne. Donc ça va être très particulier, très fade. Pour monter un col avec sans public, tout ça, ça va être particulier. Mais de toute façon, les coureurs doivent s'adapter aux situations, que ça soit la météo et les organisateurs et le préfet aussi a mis le coupé comme on le connaît pour les conditions qu'on connaît.
0: Merci Richard Virenque en direct de Barcelone pour RMC.
1: Merci beaucoup Solène. Prochain JT à 13h et tout de suite Estelle Midi, c'est parti.
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1: Bonjour à tous, soyez les bienvenus dans Estelle Midi à la radio sur RMC, à la télé RMC Story, canal 23 de la TNT. Nous sommes ensemble jusqu'à 14h. Et oui, troisième étape du Tour oblige. On en parlera d'ailleurs du Tour de France dans un instant. Avec tout d'abord Charles Magnin. Bonjour Charles.
7: Bonjour Estelle, bonjour à tous.
1: Nous sommes avec le propriétaire de Gîte, Jérôme Lavrieux. Bonjour Jérôme.
8: Bonjour Estelle.
1: Avec l'économiste Pierre Rondeau et runner également. Oui. Pierre Rondeau qui a fait un 10 km hier. Ça va Pierre?
8: Écoute, ça va. Pas trop finalement, pas trop. J'aurais pu courir plus vite.
1: Eh ben, c'est ce qu'on se dit à chaque fois quand on revient d'une course.
8: Donc on va recommencer.
1: Exactement. Et nous sommes également avec la journaliste indépendante de Dijon, Emmanuelle Dancourt. Bonjour Emma.
9: Bonjour Estelle, bonjour tout le monde.

0: Un instant dans Estelle Midi, le Tour de France, les 40 derniers kilomètres de la troisième étape interdit au public à cause des incendies. Mais fallait-il annuler l'étape du jour? Vous réagissez sur le WhatsApp, Charles.
1: Mais oui, le 0612 424 424, c'est le numéro sur WhatsApp pour tous vos témoignages, toutes vos réactions qu'on va lire en direct.
0: On parlera également à midi et demi du maire de Paris, Emmanuel Grégoire, qui s'oppose à la clim dans les appartements. Est-ce logique ou choquant selon vous? Et puis à 13h30, la tendance du matchy-matchy. Vous savez, ce sont ses parents qui habillent leurs enfants exactement comme eux. Est-ce que vous trouvez ça cool ou est-ce que vous trouvez ça ridicule? Le débat fait rage déjà sur WhatsApp.
1: Ah oui, mais
0: au bureau tout à l'heure.
1: Oui, je sens que certains autour de la table trouvent déjà ça ridicule de s'habiller comme ses enfants. Et c'est pas le cas de Tony sur WhatsApp qui nous dit « Chacun fait comme il veut. Si on trouve ça chouette de s'habiller comme son enfant, laissez les gens tranquilles », nous dit Tony. On verra si tout le monde est d'accord. Vous continuez à réagir sur le WhatsApp au 0612 424 424.
0: Voilà, et puis laissez-nous votre numéro sur le WhatsApp et on vous rappellera juste après.
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0: Il est midi 8 sur RMC, on démarre Estelle Midi avec l'interdiction du jour et c'est celle du public lors des 40 derniers kilomètres de la troisième étape du Tour de France. Aujourd'hui entre Granollers et Les Angles, le parcours traverse les Pyrénées-Orientales en proie à de violents incendies. Apparemment pas de problème pour les coureurs, en revanche c'est niet aujourd'hui pour le public et pour la caravane publicitaire. Décision prise, Charles, par le préfet et les organisateurs.
1: Oui, sur les 40 derniers kilomètres, une fois que le Tour, une fois que les coureurs auront franchi la frontière entre l'Espagne et la France, plus de public, plus de caravane publicitaire. Le préfet a pris un arrêté pour interdire l'accès à certaines zones. Les contrevenants s'exposent à des amendes s'ils tentent d'y accéder. Les véhicules, notamment les camping-cars qui sont déjà sur la zone, vont devoir évacuer. Objectif, limiter au maximum le risque d'incident sur la route du Tour afin de ne pas mobiliser les pompiers et les secours qui sont déjà engagés contre les incendies à quelques dizaines de kilomètres de la ligne d'arrivée. Plus largement, la chaleur, la canicule pourrait à nouveau perturber le déroulement du Tour cet été. Le ministre de l'Intérieur, Laurent Nunez, a adressé un courrier au préfet, les invitant à prendre des mesures pouvant aller de la modification du parcours jusqu'à l'annulation de certaines étapes à titre exceptionnel, selon le ministre. Le patron du Tour, Christian Prudhomme, assure qu'il est toujours prêt à s'adapter. L'inquiétude ne concerne pas forcément les coureurs qui sont surentraînés, notamment pour faire face à la chaleur, mais plutôt le public qui se masse pendant des heures au bord des routes. Il y aura par exemple cette année des camions brumisateurs pour rafraîchir le public sur la route du Tour.
0: Alors, canicule, incendie, fallait-il annuler l'étape du Tour, Pierre Rondeau?
3: Moi, je fais suffisamment confiance aux organisateurs et aux experts pour suivre leurs recommandations et suivre leurs décisions. Je ne suis personne pour penser à leur place. Je ne suis pas responsable de l'organisation de la compétition la plus regardée sur Terre avec les Jeux Olympiques. Je fais totalement confiance à Christian Prudhomme sur la décision. Il a décidé, en étant conseillé effectivement par les autorités, par le préfet, par toutes les personnes compétentes pour prendre ce genre de décision. Il a décidé qu'effectivement le public ne serait pas présent sur les 40 derniers kilomètres pour que les forces de l'ordre
0: puissent intervenir, ça libère les routes.
3: Exactement. Et voilà, et c'est pas moi, Pierre Rondeau, qui vais donner des bons points ou des mauvais points à l'organisation du Tour de France, qui, je le répète, est quand même l'une des compétitions les plus regardées sur Terre, des gens compétents, certes, qui prennent les bonnes décisions.
0: Certes, mais donc ça veut dire qu'en fait, les incendies, ils sont à 40-50 km. Ça veut dire que là, on va regarder, pour ceux qui regardent à la télé et qui n'écoutent pas RMC, on va regarder à la télévision des images dans lesquelles on verra des coureurs échappés en pleine ascension, etc. Et au loin, des fumées. Il y a quand même peut-être, et Dieu sait que je suis une malade du Tour de France, et voilà, j'adore cette compétition, c'est mon moment de l'été, mais il y a quand même une indécence, Jérôme Lavrieux, à voir ça.
4: Moi, je pense pas qu'il y ait d'indécence, je pense que c'est une réaction tout à fait normale. J'ai juste une interrogation, c'est que le public est interdit à partir du moment où le Tour franchit la frontière française.
0: Oui, c'est comme Tchernobyl, ça.
4: Donc, avant la frontière, il n'y a pas de problème de risque d'incendie, il n'y a pas de problème d'intervention des secours, et il y a un problème... C'est les 40 derniers kilomètres, c'est les 40 kilomètres en France.
3: Parce que c'est les forces de l'ordre françaises qui sont réquisitionnées sur les incendies.
4: Ça, j'ai bien compris.
1: Et c'est l'endroit où il y a le plus même de public. Il y a beaucoup plus de public sur la fin de la course qu'au début de l'étape.
4: Mais il y a le même risque. Sur le fond, moi, je suis pas. C'est comme si on avait interdit toutes les compétitions internationales pendant le Covid. On a joué des matchs à huis clos. on a joué des matchs de foot à huis clos. Comme ça, ceux qui regardaient la télé pouvaient voir la compétition se dérouler. Je crois que c'était au Japon qu'il y avait la, je sais plus quel
3: Jeux Olympiques.
4: Les Jeux Olympiques. Ils se sont déroulés sans spectateurs, mais avec beaucoup de téléspectateurs. Voilà. Là, nous, on va pouvoir le regarder. On va pouvoir le suivre à la radio, sur RMC. On pourra voir ceux qui veulent pour le regarder à la télé. Il y a que ceux qui sont sur le bord de la route qui ne le verront pas. Mais c'est aussi pour leur sécurité à eux. Parce que si on prend pas ce genre de décision et qu'il y a le moindre problème, eh ben, on va dire, ah ben, qu'est-ce que c'est ces organisateurs? Qu'a fait le préfet, etc.
0: D'où si l'idée de peut-être annuler, quoi. Voilà, tout simplement, cette étape.
4: Parce qu'on n'annule pas la compétition.
0: Ah bah non.
3: C'est l'étape qui a annulé, c'est pas la compétition.
0: Emmanuel Dancourt.
5: Alors moi, je suis pas du tout d'accord avec vous. Quand j'étais gamine, on chantait une chanson avec mon grand-père dans les réunions de famille qui s'appelle « Tout va très bien, Madame la Marquise ». Je sais pas si vous vous souvenez de cette chanson, ça raconte un château qui brûle, des écuries qui brûlent, les chevaux sont morts, mais tout va très bien. Et c'est exactement là où on est. Je trouve que là, le Tour de France, il pédale dans le déni, en réalité. On a des forêts qui brûlent, de la fumée partout, des montagnes qui fument, des forêts qui craquent. On a des villages qui suffoquent. On a des spectateurs qui sont donc interdits. On a des maires qui pleurent. On a des préfets qui menacent. Et le Tour, lui, il avance, imperturbable, avec des organisateurs qui disent « Tenez, on va aller pique-niquer sur un volcan. » Ou « Tenez, on va faire, puisque c'est un spectacle, un grand spectacle qu'on adore tous, même moi, pour vous dire, on va faire un opéra dans un théâtre qui flambe. » Ou puisque c'est la grand-messe du mois de juillet, eh bien, faisons ça dans une cathédrale en feu. Enfin, il y a quand même, je trouve, moi, le hiatus que tu levais, Estelle, moi, je trouve que c'est un véritable problème. Et puis, en plus, c'est alors, le Tour de France, mais sans la France. C'est-à-dire qu'il y a d'un côté la réalité de cette France qu'on va voir à l'image, qui est en train de brûler. Et je trouve qu'il faut avoir un petit peu de décence quand même. Et puis de l'autre, on va voir des gens qui font un sport évidemment très sérieux, qui vont faire des efforts sous une canicule en plus hallucinante, plus peut-être la chaleur des incendies qui vont se rapprocher. Et puis de l'autre côté, eh ben voilà, on a le monde du sport, on a le monde de l'argent aussi, de l'économie. On a le monde de la télévision qui prime. Et je trouve que c'est un déni de réalité et que ça, c'est vraiment la France. Hein. La tradition plutôt que l'adaptation, même quand la tradition prend feu.
3: Via les images, on pourra aussi en profiter pour voir et pour constater à la télévision et pour s'insurger contre la situation.
5: Bah moi, je trouve qu'on aurait pu annuler cette étape, sécuriser les joueurs, sécuriser tout le monde, parce qu'à ce moment, il y a des gens qui vont... C'est interdit, attention, ils auront des amendes. Mais il y a peut-être des petits malins qui vont quand même vouloir voir le Tour, parce que c'est leur passion absolue qu'ils ont fait.
0: Ah bah ça, mais c'est sûr qu'il y aura des débiles, ça c'est sûr.
5: Oui, et il y aura peut-être des morts, parce que, bien sûr, ces gens-là auront pris des risques, mais on n'aura pas annulé l'étape. Et si on n'annule pas l'étape et qu'il y a des morts, on va en reparler.
0: Alors, tu parles de la France qui brûle, mais il y a quelques années, il y a une étape qui avait été raccourcie parce qu'il neigeait tellement qu'en fait, il y avait un mur de neige devant les coureurs. Donc, c'est pas toujours la France qui brûle.
5: Ce que tu dis, c'est intéressant parce que c'est comme dans les appartements. On prévoit l'hiver, mais on prévoit pas l'été.
4: Ah bon? Et on annule.
0: Ou alors là, il y avait un mur de neige de 2 mètres. Hein, donc, pour le coup, on peut pas être dans des descentes à 80 km/h avec de la neige qui tombe.
5: Et là, il y a des murs de feu. Pas très loin.
3: Et on annule sur le parcours.
0: Alors, on est avec Geoffrey. Geoffrey, il est animateur d'événementiel et il nous appelle de Tarbes, dans les Hautes-Pyrénées. Bonjour Geoffrey.
6: Bonjour Estelle, bonjour tout le monde.
0: Geoffrey, est-ce que vous trouvez ça indécent de garder cette étape du Tour qui passe à une cinquantaine de kilomètres des incendies actuellement dans les Pyrénées-Orientales?
6: Alors indécent, non, parce que ben, le Tour de France, ça reste le Tour de France. Après... on montre la France sous ses plus belles images et il faudrait justement montrer aussi, la télé permet de montrer la réalité aussi qu'il y a en ce moment. Donc voilà, moi après je pense pas que ça soit indécent. Après ASO prend
0: l'organisateur
6: les mesures qu'il faut pour la sécurité des coureurs déjà. C'est des mecs qui sont entraînés pour ça. Quand l'hiver ils sont en Australie, que là-bas c'est l'été, ou qu'ils font le tour des Émirats Arabes Unis, ils sont confrontés à la même chaleur. Après, pour la sécurité du public, voilà. C'est normal que l'étape ait été modifiée, que le public soit interdit, c'est ça normal. Parce que la sécurité du public, il y a toujours des gens qui sont un peu... pas mal intentionnés, voilà, qui sont toujours un peu...
0: Oui, qui auraient pu faire n'importe quoi, en fait.
6: Ouais, voilà, c'est ça. Et puis, bon, faut savoir que le monde sur la route, forcément, quand l'étape est passée, il y a des bouchons sur la route, ça peut être un danger si jamais les secours doivent intervenir, un truc comme ça.
0: Tout à fait.
6: Donc
0: bonne décision pour vous, Geoffrey.
6: Alors oui, bonne décision de le maintenir, parce que je pense que derrière il y a un sacré engagement aussi financier avec les sponsors, les partenaires, tout ça. Mais voilà, si jamais il y a trop de risques, ça va circuler l'information.
0: Tout à fait.
6: Et je pense qu'ils prendront les mesures nécessaires pour la sécurité de tout le monde, des coureurs. Quoi.
0: Merci beaucoup, Geoffrey, en tout cas, d'avoir été avec nous. Et il y a un déçu, en tout cas, dans cette histoire, eh bien, c'est le maire de la commune des Angles. C'est là où arrivait la troisième étape.
1: Elle arrive toujours.
0: Mais c'est là où le public devait se rassembler pour cette étape. Vous savez qu'en fait, pour le coup, les communes payent très cher pour avoir soit être étape de départ, soit étape d'arrivée. Bah, là, il n'y aura pas de public aux Angles. Et le maire, il n'était pas très content. Écoutez-le, il s'appelle Michel Poudade et il est maire des Angles.
7: C'est de la tristesse, c'est une déception. Aujourd'hui, il y a dans les Angles 12 000 personnes qui sont venues pour cette fête populaire, festive, et qui rassemble les populations. Donc, d'arrêter, tout ce côté-là est quand même un crève-cœur. J'ai encore vu des commerçants ce matin qui, bien sûr, vont perdre sur cette journée parce qu'ils ont commandé, ils attendaient 20 000, 25 000 personnes et puis tout s'arrête d'un coup.
0: Oui, évidemment, on entend le désarroi de Michel Poudade. C'est sûr que pour les commerçants de la ville des Angles, bon bah là, évidemment, c'est désastreux. Mais la santé avant tout, évidemment, Charles Magnien.
1: Oui, ça pose plusieurs questions. Alors Philippe nous dit, très bien. Dans ce cas-là, on annule dès qu'il fait trop chaud, dès qu'il y a des incendies. Mais c'est vous qui allez rembourser tous les investissements des communes qui se préparent depuis mois, voire des années, pour recevoir. Qui refont les routes, notamment pour le Tour de France. Olivier nous dit, pour moi, c'était la bonne décision. Il faut que les secours se concentrent sur les feux et pas sur le public du Tour de France. Et puis Patrick qui nous dit, mais il faut réfléchir plus largement, on va devoir changer les dates de tous ces grands événements sportifs l'été à cause de toutes les canicules, tous les incendies. Il faut peut-être réfléchir à un Tour de France qui ne traverse plus la France en plein mois de juillet.
0: Et c'est vrai que, alors pour le coup, c'est compliqué de changer les horaires parce qu'il y a le Giro qui est en mai, le Tour d'Italie, et il y a la Vuelta qui est en août et septembre, le Tour d'Espagne, et en octobre, les gens bossent. Donc en fait, il y aurait moins de gens sur le bord des routes. Donc c'est compliqué.
1: Mais il y a quelques années, on a couru le Tour de France pendant le Covid au mois de septembre.
0: Oui, tout à fait. Bon, enfin, c'était quand même pas la même liesse.
1: La même fête. Oui, mais il y avait moins de danger d'incendie.
5: Il pourrait rouler plus tôt aussi. Des cyclistes qui étaient interviewés hier qui disaient pourquoi on ne roulerait pas de 7 à 13 Les gens seront quand même
0: pour
5: là.
0: Pour un truc qui s'appelle la télévision.
5: Oui, bien sûr, évidemment, pour le truc de la télévision. Mais si on reste sur la télévision, il y a quelque chose d'intéressant qu'a dit Pierre. Il disait que c'est ce qu'il y a au monde le plus regardé avec les JO. D'accord ? Donc ça veut dire qu'on va envoyer au monde des images de la France qui brûle, en fait. C'est quelle image de la France, tu disais, oui.
0: On envoie au monde l'image du dérèglement climatique.
5: Bien sûr.
0: Ça a presque une vertu pédagogique.
5: Parce qu'on va falloir le commenter, ça.
3: À la télévision, ça va être commenté, ça va être mis en avant. Il va y avoir des hélicoptères qui vont filmer les feux. Et les gens vont prendre conscience que c'est pas seulement la beauté du Tour de France, mais c'est aussi la réalité du dérèglement climatique.
0: Voilà, il va falloir qu'effectivement, il y ait beaucoup de points météo, entre guillemets, et on va peut-être être très surpris aussi, nous, de voir un autre visage de la France cet été par rapport aux étés précédents avec notamment de l'herbe qui ne sera pas verte, mais jaune. Je vous sens dépité, Jérôme Lavrieux.
4: Mais non, mais parce que là, on dit c'est le Tour de France. Mais à ce moment-là, le Tour de France est sur un volcan, comme tu l'as dit. Les campings sont pleins. On va interdire les vacances au mois de juillet. Il y a plus d'incendies.
3: Ils sont évacués. Hein.
4: Oui, mais il y a plus d'incendies qui sont créés par des gens qui jettent leurs mégots sur l'autoroute pour aller en vacances.
0: Ah, mais c'est pas le même problème.
4: Donc, on ne peut pas, nous, dérégler toute notre vie, juste ça. Il faut s'adapter.
0: On n'est pas obligé de faire partir le tour à midi et quart, en fait.
4: Aujourd'hui, la problématique, ce n'est pas la santé des cyclistes.
0: Non, mais ça risque de devenir, Jérôme. Donc, si le Tour de France avait eu lieu il y a trois semaines, il y a deux semaines, pendant la canicule, avec des températures à 45 degrés, ça aurait pu être un problème.
4: Et
0: même
4: donc,
0: si ça fait partie
4: du sport. Vous pensez que le mois de juillet, on peut pas le faire. Vous auriez anticipé en disant l'année prochaine, c'est au mois de mai. Moi, manque de bol, la canicule, elle arrive au mois de mai. Vous le faites quand?
0: Ça, c'est pas possible. Il y a le Giro, il y a le Tour d'Italie.
3: Il y a aussi des questions, des réflexions à avoir sur l'horaire aussi, 7h, 13h, plutôt que de 12h16h.
0: Oui, mais après, le 7h13h, c'est-à-dire que t'as moins de public.
3: Oui, mais
0: t'as moins de téléspectateurs. Mais c'est pas qu'une course sportive. C'est un événement aujourd'hui.
3: Mais dans l'avenir, toutes les compétitions sportives, comme les Jeux Olympiques ou la Coupe du Monde, on doit avoir une réflexion sur le calendrier et aussi les horaires.
0: On est avec Mathieu, chauffeur routier à Rouen, dans le Morbihan. Bonjour Mathieu.
8: Bonjour.
0: Et merci beaucoup d'être avec nous. Est-ce que vous allez suivre l'étape du Tour, Mathieu, aujourd'hui?
8: Ah bah oui, je vais regarder, je vais écouter à la RMC parce que je suis dans le camion, donc je vais écouter ça, ouais. Et puis moi je trouve pas ça stupide qu'elle a été maintenue sans public. Je trouve pas ça stupide sans public parce que ça peut être aussi, ça peut éviter des actes malveillants ou involontaires de sur le bord de la route. J'ai regardé un peu quand même le sur vite fait là sur Google Maps, il y a quand même 75 km entre les angles et le lieu de l'incendie. Je pense que quand même il y a pas les cyclistes n'auront pas le feu au cul hein pour pas être trop vulgaire quand même, mais donc ils vont pouvoir faire leur sport quand même dans des bonnes conditions. C'est l'été, ouais, bah l'été il fait chaud, ouais. Les,
0: on fait mais là il fait plus, très chaud. Il plus chaud, Mathieu. Oui,
8: À la Coupe du Monde, ils jouent au foot, il fait 43 degrés.
3: Ben, les gens sont pleins.
8: On s'inquiète pas. L'hiver, quand des fois les gens restent bloqués sur l'autoroute et qu'il commence à neiger, du coup, et que si les gens se rendent à des matchs de foot, on les interdit d'aller aux matchs de foot, on les oblige à rester chez eux parce que ils peuvent.
0: Ça arrive, Mathieu. Alors Mathieu, il y a des matchs. Mathieu, il y a des matchs où en fait il y avait tellement de problèmes de circulation avec avec le verglas qu'en fait les matchs ont été annulés pour éviter justement qu'il y ait trop de blessés de blessés sur la route. C'est rare, je vous l'accorde.
8: Dernièrement, ça a été je crois que l'hiver dernier, il y a eu un match qui a été annulé au dernier moment, il y avait des gens qui étaient déjà sur la route.
0: Ouais.
8: Voilà. Au dernier moment, là ils s'y prennent à l'avance, ils disent pas de spectateurs, rien. Bon, voilà encore. Moi, je trouve ça encore. Je trouve ça bien parce que du coup, ça va pas entraver la circulation des secours qui iront, qui vont se rendre. Ça évite les actes malveillants.
0: J'entends.
8: Mais ça a toujours été comme ça. Je sais pas. C'est pas maintenant.
0: Alors,
8: on vit dans un monde où on veut s'indigner de tout et que faut que tout soit beau et que on vit dans le monde des bisounours.
3: L'indignation est quand même légitime, Mathieu.
8: Les cyclistes sont à 80 km dans ces cas-là quand demain il y aura
0: mais c'est pas le problème des cyclistes Mathieu, c'est pas que le problème des cyclistes, c'est le problème de l'image que ça renvoie et c'est le problème qu'effectivement vous allez avoir une arrivée sans aucun public, sans caravane publicitaire et le public et la caravane font partie intégrante aussi du Tour de France et du spectacle et du Tour de France.
8: Pendant le festival interceltique chez nous Estelle, il y a un incendie un peu plus loin, on annule le festival interceltique.
0: C'est
8: la même chose.
0: Excusez-moi, c'est une question qu'on peut se poser. Alors, et concernant
8: s'il y a beaucoup d'incendies en France l'été, donc on annule tout du coup l'été.
0: Bah oui, mais écoutez, je sais pas. En tout cas, Mathieu, c'est une question qui se pose. Et concernant les États-Unis, il y avait 50 degrés de température ressentie lors du dernier match des Bleus contre le Paraguay. Il y a énormément de journalistes aussi qui se sont insurgés parce qu'il y avait aussi les festivités du 4 juillet avant. Ce qui veut dire qu'il y a énormément de spectateurs qui sont restés dans le stade pendant plus de 3 heures en plein cagnard avec des températures de 50 degrés ressenties. On peut effectivement se poser la question. Ça veut pas dire annuler, mais je pense qu'il est sain aussi, Mathieu, de se poser ce genre de questions. Et puis, il est sain également de réagir comme vous. Sur le WhatsApp. Merci beaucoup Mathieu en tout cas d'avoir été avec nous et bon courage pour votre journée de boulot parce que vous êtes chauffeur routier. On termine avec des messages Charles sur le WhatsApp.
1: Jérémy qui nous dit j'habite dans la zone concernée, on voit des cendres tomber sur notre village et en effet ça nous paraît indécent que la course cycliste passe pas loin, c'est loin d'être une priorité cet événement. Max aussi qui nous dit on a des amis bloqués du côté de Font-Romeu et oui il y a quand même un risque et un malaise en tout cas avoir passé le Tour de France dans ces conditions. À l'inverse, d'autres estiment qu'il n'y a pas de raison d'annuler le Tour de France aujourd'hui.
0: L'étape.
1: Oui, l'étape du Tour de France du jour. Les feux, c'est malheureusement une réalité. Les incendies, il va falloir s'y adapter, mais on ne peut pas tout annuler et arrêter de vivre tout autour, nous écrit par exemple Nico. On vous a posé la question sur nos réseaux sociaux. Le Tour de France, cette étape aujourd'hui, face à la canicule et surtout aux incendies à quelques dizaines de kilomètres, fallait-il annuler l'étape du jour? Vous répondez non à 59%.
0: Ah, mais c'est pas si massif que ça. En tout cas, preuve que les mentalités sont peut-être en train de changer. Dans un instant, on continue à parler de canicule avec le maire de Paris qui s'oppose à toute climatisation individuelle. Est-ce que pour vous c'est logique? Est-ce que c'est choquant? On en débat avec vous dans un instant. Écrivez-nous sur le WhatsApp 0612 424 424. À tout de suite.
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8: Il est midi 29, vous êtes sur RMC, RMC Story, dans Estelle Midi, on est ravis d'être avec vous jusqu'à 14h, troisième étape du Tour oblige avec Charles Magnin, Jérôme Lavrieux, Pierre Rondeau et Emmanuel Dancourt. Et on va poursuivre Estelle Midi tout de suite avec la prise de position du jour, et c'est celle du maire de Paris sur la clim. Interrogé sur la gestion de la canicule hier, Emmanuel Grégoire a exprimé son opposition à toute climatisation individuelle malgré l'augmentation des températures. Écoutez.
9: Pour ou contre que les Parisiens s'équipent de climatisation dans leur logement?
10: Individuel, la réponse est non, je suis contre, pour une raison simple, c'est que climatiser son appartement, c'est réchauffer celui du voisin. C'est simple. Aujourd'hui, le plan local d'urbanisme interdit la pose de blocs de climatiseurs en façade à l'extérieur. Vous les connaissez, c'est les gros blocs. C'est ignoble sur le plan esthétique, mais surtout, ce sont des sorties de chaleur.
8: Alors, c'est moche, ça réchauffe l'extérieur, la clim, mais on fait quoi alors finalement?
11: Eh bien, le maire de Paris ensuite met en avant d'autres solutions. Il parle de son plan volet pour aider les Parisiens à s'équiper, lancé depuis 2024, mais aussi l'idée d'assouplir les règles dans les copropriétés afin de permettre aux propriétaires d'accélérer sur des travaux d'isolation, de rénovation thermique ou encore planter des arbres partout où c'est possible dans la ville. Il veut mettre la priorité sur les écoles, les hôpitaux, les EHPAD, les lieux qui concernent les plus fragiles pour les climatiser, les rafraîchir. Pas question en revanche de multiplier les clims individuels pour des raisons esthétiques, il l'a dit, les architectes des bâtiments de France y sont évidemment fermement opposés, mais aussi pour ne pas expulser de la chaleur vers l'extérieur. Il propose en revanche que les particuliers puissent se rafraîchir plusieurs heures par jour ou bien la nuit dans des lieux climatisés. Il cite par exemple les immeubles de bureaux qui
8: bien
11: restent
8: sûr,
11: vides.
8: Bien sûr, aller au bureau se climatiser,
11: bah oui, il dit
8: c'est pratique.
11: Mais non, mais il dit ces immeubles du tertiaire sont vides toute la nuit et tout le week-end alors qu'ils sont déjà équipés de la clim. En attendant, les habitants des grandes villes n'ont pas attendu, justement pour s'équiper individuellement, en climatiseur mobile d'abord, ce qui est tout à fait autorisé, il le rappelle, mais aussi en posant des blocs clim à l'extérieur. Et ça provoque, on le lit beaucoup dans la presse ces derniers jours, des conflits dans les copropriétés avec parfois des propriétaires condamnés à retirer la clim qu'ils ont installée.
8: Alors, le maire de Paris qui s'oppose à la clim individuelle, est-ce que c'est logique ou choquant selon vous, Jérôme Lavrieux?
12: C'est soviétique.
8: Oui.
12: C'est contre toute liberté individuelle. Décision, le chef autoproclamé dit non. Moi, j'attends qu'il y ait une descente citoyenne à la mairie de Paris, dans tous les bureaux de la mairie de Paris, pour vérifier s'il n'y a pas des climatiseurs.
8: Alors, a priori, ils bossent quand même le week-end.
12: Qui ont été installés.
11: Alors, attention, les climatiseurs mobiles, dans la même interview, il dit chacun, évidemment,
12: il est libre. Un climatiseur mobile, tu es obligé de mettre ton tuyau qui sort et ça va réchauffer pareil.
8: Mais on va proposer aux enfants d'aller dans les bureaux de la mairie de Paris s'ils ne travaillent pas le week-end pour aller se refroidir.
12: Et une décision comme ça, c'est irresponsable. Parce que si jamais il y a encore une grosse canicule, et il y aura des canicules qui nous feront ressentir la dernière comme étant mineure, eh ben on fera correct quand il y aura des morts. On dira, oui, mais j'ai voulu équiper de la climatisation pour ma grand-mère. Et puis le maire de Paris, il est contre, parce qu'ils sont aussi contre les stores. hein, parce que les stores, ça fait de l'ombre, mais ça fait surtout pas beau. Donc ils sont contre tout, en fait. Par contre, faire des bancs en palette de bois, comme ils nous ont fait pendant des années, ça, il n'y a aucun problème.
8: Il n'est pas responsable, pour le coup, c'était Anne Hidalgo.
12: Non, il était juste premier adjoint.
8: Oui, j'entends bien, mais c'est pas lui qui a mis des bancs en palette de bois. On peut pas tout lui mettre sur le dos non plus.
12: Un peu quand même, mais la clim, non, si ça peut aider les gens en difficulté, non, faut pas, en fait. Hein. C'est pas bien, hein, ça, c'est vraiment pas bien. Il y a 8 jours, ils étaient tous dans les journaux de RMC, les Verts, les Socialos, en disant le gouvernement, quelle impréparation, il aurait fallu anticiper la climatisation dans les écoles, la climatisation dans les logements, etc. Maintenant, ça fait pas 2 jours que la température a baissé. Ah non, on est contre les climats individuels.
8: Alors il y a Stéphane justement qui nous a appelé du Tarn-et-Garonne parce que sa mère a 85 ans et elle vit à Paris. Bonjour Stéphane.
13: Bonjour Estelle, bonjour l'équipe.
8: Bonjour. Stéphane, j'imagine que vous êtes scandalisé par les propos d'Emmanuel Grégoire.
13: Ah mais quand j'ai entendu ça hier, j'ai hurlé quoi. C'était enfin. Ah. Alors pour vous la faire courte, chez ma mère donc qui habite à Paris, il faisait la dernière canicule 38 ou 39 degrés chez elle. Voilà. Elle m'appelait tous les jours, elle me dit j'en peux plus, Stéphane j'en peux plus.
8: Faut ouais, 85 ans.
13: Donc, voilà. Donc là il s'agissait de la survie de ma mère. Donc j'appelais mon frère qui habite à Caen, je lui dis Laurent, il faut qu'on fasse quelque chose. Il m'a dit écoute, on s'en occupe, on a contacté des entreprises, on a fait faire un devis et l'installation a eu lieu très rapidement.
8: D'accord.
13: Alors évidemment, on a payé le prix très fort, mais peu importe. Je pense qu'on aurait fait la même installation au mois de novembre, on aurait payé moitié moins cher, mais c'était pas une question d'argent, il s'agissait de la vie de ma mère.
8: Bien sûr.
13: Voilà. Donc quand j'entends le maire de Paris qui dit non, je m'oppose, ça n'est pas en corrélation avec le PLU. Mais si je n'avais rien fait, et si ma mère décède dans 2 jours, je vais voir le maire de Paris, je lui dis bon, j'ai respecté le PLU, mais...
8: la façade de l'immeuble est toujours belle, mais ma mère est morte. Mais alors attendez, Stéphane, ça veut dire, si vous avez installé la clim avec un vrai bloc clim, c'est-à-dire qu'en fait, vous n'avez pas demandé l'autorisation à la CoPro?
13: Non.
8: D'accord.
13: On l'a fait en urgence, Estelle.
8: Mais je comprends parfaitement.
13: De vie ou de mort.
8: Voilà. J'entends. Et pour l'instant, le syndic n'a rien dit.
13: Pour l'instant, le syndic n'a rien dit. Mais j'attends qu'on vienne me trouver. Franchement, j'attends qu'on vienne me trouver. Ouais. Parce que là, je renverserai la responsabilité sur le bailleur en lui disant, vous n'avez rien fait. Ma mère était en danger de mort. C'est vous n'avez rien fait. Donc, sur nos deniers personnels, nous sommes intervenus. Voilà.
8: Mais écoutez, merci de ce témoignage, Stéphane. Je pense qu'il va toucher énormément de gens qui ne peuvent pas mettre la clim chez eux parce que le syndic, parce que le maire, parce que ceci,
11: parce
8: cela.
11: Que les architectes des bâtiments de France
8: exactement,
11: aussi interdisent théoriquement sur les façades classées de mettre des blocs clim aujourd'hui
14: pour des raisons d'esthétisme.
8: Merci beaucoup, Stéphane. Emmanuel Dancourt, est-ce que vous trouvez quand même qu'il y a une certaine logique? Est-ce que le maire de Paris défend entre guillemets aussi? Enfin, sa ville plutôt que les Parisiens, c'est-à-dire que Paris, c'est peut-être la plus belle ville du monde. C'est sûr qu'il y a des blocs clim sur chaque immeuble, ça va pas être très joli. C'est sûr que si devant chaque bloc clim il fait 4 degrés de plus, ça va devenir inconfortable.
15: En fait, on a un décalage de récit. C'est-à-dire que ce que nous dit Emmanuel Grégoire, c'est que la climatisation, c'est un divorce entre le présent et l'avenir. C'est choquant ce qu'il nous dit, parce que à court terme, évidemment qu'on a besoin de clim. On a des enfants, bon là les écoles sont fermées, mais ils ont crevé de chaud dans les écoles. Des personnes âgées qui ont crevé de chaud dans les EHPAD ou chez elles.
8: Ils sont morts.
15: Il y a eu des morts, exactement. Nous, qui sommes peut-être un peu moins fragiles, on a crevé de chaud dans pas mal de logements qui sont des bouilloires thermiques. On a 200 000 logements, notamment sous les toits à Paris, qui sont des bouilloires thermiques. Donc forcément que c'est choquant. Et en fait, et pour autant, sur le long terme, il a raison. C'est-à-dire que la climatisation, c'est une béquille thermique qui va nous revenir en boomerang. C'est-à-dire que quand on met une clim, ça réchauffe. Ça réchauffe l'atmosphère. Mais en attendant, ça nous fait du bien tout de suite. Donc, pour moi, la solution, elle est entre les deux. C'est-à-dire, évidemment, qu'il faut s'équiper de clim et il faut accélérer sur la transition écologique des bâtiments, sur la plantation des arbres pour faire baisser la chaleur apparée sur
14: les toits blancs.
15: Alors, non, en fait, il parle d'enlever le zinc. Non, mais moi,
8: il a dit que c'était un degré de plus simplement et que c'était vraiment pas la solution.
14: Non, mais voilà.
8: Les arbres, c'est un intérêt à les planter qui soient déjà grands.
15: Donc, c'est pas le blanc, c'est le zinc. Le problème. Donc voilà, c'est faut qu'on ait ces deux poids deux mesures et la clim, oui à court terme, mais vite s'en débarrasser à long terme.
8: Pierre Rondeau, vous avez poussé un coup de gueule sur ce même plateau il y a quelques jours parce que vous avez suffoqué dans votre appartement pendant la clim. Vous habitez à Paris. Quand vous entendez le maire Emmanuel Grégoire dire ça, qu'est-ce que ça suscite chez vous?
14: Un énervement, encore une fois, un énervement de constater que les politiques, que ce soit les élus locaux locaux ou nationaux n'ont pas pris à bras le corps le problème du dérèglement climatique qu'on connaît hein, depuis maintenant des années. Le premier rapport du GIEC, c'est 1990. En 1990, le GIEC alertait déjà que les États, les pays ne sont pas préparés au futur dérèglement climatique. Paris, selon le rapport du GIEC, est la ville occidentale la plus, la ville qui va altérer le plus le quotidien, le bien-être, le confort des habitants. Ce sera la pire ville en 2050 en termes de résistance et d'adaptation au dérèglement climatique.
8: Et parce qu'on n'a rien fait avant.
14: Et
15: le premier rapport, c'est 78.
14: Ça, c'est le rapport Meadow, c'est pas le rapport du GIEC. Mais effectivement, depuis les années 70, on est au courant du dérèglement climatique.
15: Sait, quoi.
14: On le sait. Et on a un élu qui va nous dire, alors oui, moi j'entends ses paroles, il a raison, il faut évidemment végétaliser, il faut évidemment mettre des arbres. Il faut évidemment, ça me paraît totalement anodin, mettre des stores et des volets, mais vous avez les architectes de France qui s'opposent pour des raisons d'urbanisme et d'esthétisme, tout comme les toits en blanc. Il y a même aussi un rapport.
8: Mais les toits en blanc, encore une fois, si effectivement, j'imagine qu'il a des chiffres que nous n'avons pas, s'il dit que c'est 1 degré, bon, on ne va pas prendre tous les toits en blanc non plus.
14: L'intégralité des solutions, pas uniquement soit la clim, soit les arbres. Il faut mettre tout en avant pour que, évidemment, l'avenir et le futur soient vivables pour l'ensemble des Parisiens et Parisiennes, pour l'ensemble des Français. Et donc, ici, on a deux éléments. On a le court terme, il faut refroidir des logements. Vous aurez beau mettre un DPE à une véritable rénovation thermique avec de lourds travaux, de lourdes rénovations, s'il fait 45 dehors, à l'intérieur, il fera 35. Il faut refroidir, il faut rafraîchir. Et la clim est utile à ce niveau-là. Donc, il faut du court terme avec de la clim. Et oui, du long terme, mais les arbres, ça va pas mettre une semaine. Les arbres, ça va mettre un an.
15: Bien sûr, mais on aurait dû les planter il y a 50 ans.
11: Ça veut juste dire que tout le monde est d'accord pour que les façades parisiennes ressemblent comme en Espagne, comme en Italie, avec des blocs clim devant chaque appart, parce que c'est, tout le monde est
8: tu
11: pour
8: les mettre dans les cours, il y a des cours, il y a des cours d'immeubles.
11: On va créer des nouvelles normes, vous avez le droit au bloc clim et que à certains
14: Charles,
11: endroits.
14: Ce qui est possible de faire, et c'est d'ailleurs l'une des propositions qui avait été mise par les écolos, donc comme quoi je peux les citer, des clims collectives où tu mettrais le bloc sur le toit et qui aurait un couloir.
12: Ce pas visible de l'espace
14: qui pourrait traverser tous les logements. Une climatisation.
8: Et si tu as les toits en zinc, pour le coup, tes photos vues du toit, pas vues du ciel.
14: Je vais être très franc là-dessus, je vais dire la vérité. Côté Paris, carte postale, musée. La plus belle ville du monde, moi j'en ai marre. Oui. Je m'en fous littéralement.
15: Mais il y a une autre
14: conserver
15: manière.
14: Des immeubles haussmanniens et des
15: toits. On peut conserver Paris, carte postale, Pierre. On peut conserver Paris, carte postale, en utilisant le réseau de chauffage.
14: Emmanuel, 2050, Paris sera la pire ville vivable sous le réchauffement climatique. Donc le délire des urbanistes à me dire Paris, ville lumière, Paris, carte postale, les beaux immeubles haussmanniens du 19e siècle, au bout d'un moment, moi je serais pour carrément qu'on me rase tout ça.
8: Et qu'on refasse des immeubles vivables
14: pour 2050, 2100.
8: Pas,
14: Parce qu'en ces cas, si on parle d'histoire, on peut revenir à Lutèce aussi.
15: Il y a une solution.
14: Emmanuel, les toits en blanc, la rénovation même des bâtiments qui ont 150 ans, t'auras beau les rénover à base de 50 000, 100 000 euros. Alors, s'il fait chaud dehors, il fera chaud à l'intérieur.
15: Le réseau de chauffage urbain qui existe à Paris et qui chauffe je ne sais combien de milliers de logements, on pourrait le mettre en clim aussi.
14: Aux abords de la Seine. Seulement aux abords de la Seine. Ben, pas dire à ceux qui habitent Vanves, Malakoff.
15: Ce serait déjà ça. C'est ça, plus ça, plus ça, plus ça. Mais ça aussi, c'est une manière de faire. Et ça aussi, c'est le GIEC qui le dit.
8: Mais peut-être que pour le moment, on peut aussi écouter Antoine Flahaut, qui est un épidémiologiste reconnu et qui dit qu'en fait, c'est 75% de surmortalité évitée quand on a la clim. Ça veut dire qu'en fait, ça protège les plus faibles, les enfants et surtout les personnes âgées. Dans la surmortalité là, qu'il y a eu ces dernières semaines, c'est notamment des plus de 65 ans, quoi. C'est-à-dire les plus fragiles, Jérôme Lévrier.
12: Et la clim ne réchauffe pas. Mettez la main sur votre climatiseur, il est pas chaud.
8: Non,
12: la
8: mais
12: clim...
8: c'est chaud. J'ai la clim, Jérôme.
12: Je finis ma phrase.
8: J'ai un bloc clim, je veux dire que c'est chaud devant.
12: Elle prend la chaleur qui est dans ton logement pour l'expulser à l'extérieur. Donc la chaleur, elle existe déjà, sauf qu'elle est dans ton logement. Et il y a une absolue nécessité pour un certain nombre de personnes. Moi, j'ai mon lit qui est sur une mezzanine, sous les toits. Faut être dingue pour me dire que j'aurais pas le droit de mettre de la clim.
8: Bien sûr.
12: Qui m'envoie la police pour voir si j'ai mis un climatiseur. Oui, j'en ai mis un.
8: Sauf que ce qui est vrai, c'est que devant ton bloc clim, quand tu te mets devant, là pour le coup, c'est une chaleur incroyable. Alors qu'à 4 mètres, il n'y a pas cette chaleur-là. Moi, j'avais des plantes devant mon bloc clim, elles sont mortes. Alors qu'à 4 mètres, et j'ai l'arrosage goutte à goutte, machin. Alors qu'à 4 mètres, elles sont encore pleines de vie. Donc, parce que ça souffle un vent extrêmement chaud devant le bloc clim.
12: Ça aspire la chaleur pour l'expulser.
8: Exactement. Oui. Mais il fait plus chaud devant le bloc clim qu'à 3 mètres à côté.
11: Oui,
8: quoi.
11: Mais le premier argument mis en avant par Emmanuel Grégoire, c'est l'esthétique. Il commence par dire l'Espagne, l'Italie, c'est moche. Et il faut renoncer à la carte postale parisienne, parce que sinon on va avoir une carte postale invivable. On aura des très beaux immeubles, des très beaux toits, des très belles façades, mais on mourra dedans. Voilà. Quel intérêt d'avoir une ville très belle mais invivable.
8: Mais encore une fois,
11: ça veut dire renoncer à l'esthétique.
8: Les blocs clim, t'es pas obligé de les mettre en façade. Il y a énormément d'immeubles aujourd'hui où il y a des cours. Et ben les cours d'immeubles. Alors après, après en revanche, là c'est les habitants, ça ils prennent le risque. Hein. C'est-à-dire que pour le coup, leur cours, quand ils mettront leur poubelle dans les bacs, il fera très chaud, il fera 60 degrés sur le trajet de la poubelle.
14: Mais en revanche, la clim collective sur les toits.
8: La clim collective sur les toits, mais effectivement, il y aura plus les belles photos de Paris sous les toits. Ça inspire quoi à nos auditeurs et tes spectateurs, Charles ?
11: Julien sur WhatsApp qui nous écrit évidemment qu'il faut prévoir la clim, le rafraîchissement de tous les immeubles neufs. Mais c'est vrai que pour les bâtiments historiques, moi je trouverais ça un peu choquant de voir des gros blocs clim sur les façades. Il faut absolument trouver quand même des solutions esthétiques, nous dit Julien, mais qui est le seul à défendre ce point de vue, cette contrainte esthétique. Max nous dit, mais moi il m'a fait plus de 33 chez moi, j'habite à Paris, évidemment que j'ai installé une petite clim, sinon j'aurais tout simplement pas pu vivre chez moi, et on est loin des questions esthétiques. Bah, Max a l'air de dire qu'il vient de me l'enlever. C'est un peu ça le ton de son message. Et puis plus largement, Guy qui nous écrit, mais moi j'en ai marre de la gauche qui veut obliger, interdire, réglementer, taxer. À un moment, on veut juste pouvoir vivre chez soi et pas être contraint. Qu'il continue comme ça, il ne faudra pas s'étonner que les gens se révoltent, nous dit Guy, si on doit crever de chaud chez nous. En attendant, on vous a posé la question sur nos réseaux. Le maire de Paris qui s'oppose au principe de la clim individuelle dans les appartements, est-ce que ça vous choque? Vous répondez oui à 91%. Vous êtes 91% à trouver cette position choquante.
8: Dans un instant, dans Estelle Midi, Anthony Morel qui va nous parler d'une révolution, un scanner qui cartographie tout le corps humain en une minute seulement. Anthony Morel nous en dira plus. Et puis, n'hésitez pas à nous appeler, à réagir sur un sujet qui a fait vraiment débat au bureau ce matin, qui fait débat déjà sur le WhatsApp. On va parler du machi-machi, cette tendance qui consiste à habiller ses enfants exactement comme nous. Vous savez, ce sont ses papas qui achètent le même short de bain pour eux et pour leur fils. Dites-nous si vous trouvez ça cool ou au contraire totalement ridicule. On attend vos avis sur le WhatsApp. N'hésitez pas.
11: Et
8: n'hésitez
11: photos, pas. Vos photos. Bah matchy.
8: On les passera sur RMC Story. Sur RMC Story, bien sûr.
11: Oui,
8: on fera le tri quand même, c'est sûr. Et puis, donnez-nous votre numéro sur le WhatsApp, comme ça, on vous rappelle juste après. On se retrouve dans un instant. Anthony Morel, à tout de suite.
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18: Bonjour à toutes et à tous, bienvenue sur RMC et RMC Story. Bon réveil, bon début de semaine, bon retour Élise.
19: Merci, je suis tellement heureuse d'être avec vous.
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16: Et bonjour à tous, excellent réveil d'Apolline Matin, c'est jusqu'à 9h. À la une ce matin, c'était la promesse d'Emmanuel Macron en avril 2020.
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18: Vous êtes en direct sur RMC, RMC Story, en direct au 32-16 pour réagir avec nous jusqu'à midi. Bonjour Olivier.
20: Bonjour Alain, bonjour les grandes gueules, bonjour à tous.
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8: Nous sommes ensemble jusqu'à 15h, 3h de débats enflammés en compagnie sous d'abord de Charles Magnin. Bonjour Charles.
11: Bonjour Estelle, bonjour à tous.
8: Jean-Philippe Doux, notre journaliste et libraire.
17: Et toute la journée, vous,
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8: 47. Il est midi 49, vous êtes dans Estelle Midi sur RMC, RMC Story. Et tout de suite, c'est On n'arrête pas le progrès avec Anthony Morel.
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8: Anthony Morel, aujourd'hui, on parle d'une révolution. Je le dis souvent, mais là, c'est vraiment une révolution dans le domaine de la santé et plus précisément de la prévention et du dépistage. Cette révolution, c'est un scanner capable d'analyser la totalité du corps humain en moins d'une minute.
11: Ouais. Alors, il n'est pas à vendre et vous ne pourrez pas le mettre dans votre salon. Je le dis d'avance parce que je sais que c'est le genre
8: d'appareil. Ah non, mais
11: d'appareil.
8: Je vais réserver ma place direct.
11: Voilà, je me doutais un petit peu. Non, mais c'est intéressant parce que c'est peut-être ça un peu la médecine du futur. C'est-à-dire, chaque année, on entrerait pour se faire dépister de tout un tas de maladies dans une grosse machine qui analyserait le moindre millimètre carré de ce qui se passe à l'intérieur de notre corps en 60 secondes chrono. Alors, c'est une entreprise d'intelligence artificielle qui s'appelle Midjourney qui a présenté ça. Midjourney, d'habitude, ils font des images générées par IA, donc on les connaît.
8: Oui, c'est pour ça qu'on voit.
11: C'est très bizarre. Non, mais ça a surpris tout le monde. Alors, c'est des images médicales pour le coup, mais enfin, c'est un petit peu différent. Et ils ont annoncé qu'ils avaient mis au point cette machine qui est absolument incroyable et qui est tout à fait futuriste, qui va en fait bombarder notre corps d'ultrasons pour en réaliser une modélisation 3D absolument incroyable. Donc en gros, le principe, c'est que vous montez sur une plateforme, on va vous faire descendre au milieu d'un cercle qui est bardé de capteurs, donc qui va vous bombarder de ces fameux ultrasons. Ça va permettre de générer une image 3D de vos os, de vos organes, mais d'un niveau de précision absolument dingue. C'est-à-dire que une seconde passée dans ce scanner, ça génère l'équivalent de 500 heures de vidéo haute définition. Donc vous vous retrouvez en fait avec une quantité de données absolument phénoménale à gérer. C'est une intelligence artificielle qui va gérer ça, évidemment. Et à partir de ça, on va être capable de détecter un certain nombre d'anomalies, peut-être les débuts de maladies avant même que vous n'ayez les premiers symptômes. Donc on est vraiment dans l'idée d'avoir de la médecine la plus préventive possible. Leur enjeu, ce serait d'installer 50 000 de ces scanners dans le monde d'ici 2030. Et de faire 1 milliard d'examens par mois avec l'idée que le dépistage du futur pourrait passer par ce genre de machine qui serait, on va dire, à côté des IRM et des scanners traditionnels. C'est une autre technologie.
8: C'est absolument révolutionnaire, mais est-ce que c'est crédible ou est-ce que c'est juste un coup de com'? Rassurez-nous.
11: Non, alors je vais essayer d'être un peu mesuré. Ça m'a étonné beaucoup parce que l'entreprise de laquelle ça vient, ils n'ont rien à voir avec la santé à la base. Alors, ils se sont alliés avec une entreprise qui, elle, est pour le coup très spécialisée là-dedans. Donc, pourquoi pas? Quand on regarde un petit peu, ce qui est vrai, c'est qu'ils s'appuient sur une technologie qui est bien réelle, qui s'appelle la tomographie par ultrasons. Donc, d'un point de vue physique et technologique, il n'y a pas de souci, ça existe. C'est une version, en gros, un peu plus sophistiquée de l'échographie telle qu'on la connaît avec des ondes ultrasons. Bon, très bien. En revanche, là où il faut être un tout petit peu plus méfiant, c'est sur la promesse de révolutionner la prévention, d'avoir des tests dans 60 secondes chrono dans le monde entier et qui se feront par milliards. Là, pour l'instant, ils ont une machine prototype, ils ont testé ça sur 12 personnes. Il ne faut pas trop s'enflammer non plus, ils n'ont pas encore toutes les autorisations. Donc, c'est vraiment un projet à moyen et long terme. Donc, ça ne veut pas dire que ça n'existera pas. Je disais, les commentaires de spécialistes, de radiologues sur les réseaux sociaux, certains disent « Ah, c'est génial, il y a un potentiel incroyable, ils sont très curieux », et d'autres qui sont un peu plus méfiants. Bon, après, il y en a beaucoup qui étaient méfiants. Alors, pour l'instant, c'est ça qui est intéressant aussi, c'est qu'ils ne veulent pas l'installer tout de suite dans des hôpitaux. Ah. Ils vont l'installer dans un premier temps dans des spas. Donc dans des endroits,
8: ah oui.
11: Voilà.
8: Ah oui, alors là, ça m'a, oui.
11: Donc vous allez faire un petit massage.
8: C'est comme le check-up à 4 000 euros.
11: Ben, c'est exactement ça. Oui. En fait, pour moi, on est exactement dans la même logique. On en avait parlé, hein, de ce truc qui cartonne auprès.
8: Ça s'appelle Zoï.
11: Voilà, Zoï, voilà, c'est les
8: Français. Il y a l'hôpital américain aussi qui a mis ça en place.
11: C'est ça. Et il y a.
8: Excusez-moi,
11: je vais trop renseigner.
8: Oui, je me suis renseignée. Je ne vais pas vous mentir, bien sûr. Oui, j'ai été regardée, c'est vrai.
11: C'est intéressant parce qu'en France, on n'a pas tellement cette culture-là, mais aux États-Unis, ça se fait beaucoup. Notamment, c'est les entreprises qui payent ça à haut cadre, etc.
8: Si RMC m'entend, je
11: vous imaginez. Ben oui, mais ça fait partie des avantages salariaux, parce que ça coûte une blinde, hein, vous imaginez bien. C'est des scanners qui coûtent. Alors vous faites un IRM complet, check-up, vous avez un rendez-vous avec le médecin, ça dure une demi-journée, vous avez un petit repas à Alain Ducasse, enfin voilà, le truc bien comme
8: ça,
11: il faut.
8: Ça, c'est chez Zoï.
11: Voilà, ça coûte quand même. Enfin, c'est plusieurs milliers.
8: J'ai demandé si je pouvais. Moi, je m'en fous du repas, en fait.
11: Oui,
8: j'imagine. Juste le scanner.
11: C'est évidemment pas remboursé
1: avec
11: par l'assurance maladie.
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11: Moins 10%. Non, mais c'est intéressant, c'est-à-dire que vraiment cette idée d'avoir une santé de plus en plus préventive, il y en a qui disent ça, c'est une révolution parce que ça pourrait permettre de détecter plein de maladies avant qu'elles ne deviennent trop graves.
8: Oui, ce serait génial.
11: Et il y en a d'autres qui disent, en fait, il y a des médecins aussi qui sont très sceptiques là-dessus et qui disent, en fait, il n'y a pas vraiment d'intérêt à faire un IRM ou plein d'examens médicaux quand on n'a rien, à part générer de l'anxiété. En fait, il n'y a pas de bénéfices et des faux positifs. Ah. Et ben, il n'y a pas forcément de bénéfices avérés pour le patient. Donc voilà, il n'y a pas de certitude en la matière.
8: Mais vous pensez que ça va arriver quand même?
11: Moi, je pense que ça va arriver. Je pense que ça va. Alors, se démocratiser, c'est un grand mot. Je sais qu'il y a des startups dont l'objectif, c'est de faire baisser un maximum le prix de ces scanners de nouvelle génération, parce qu'effectivement, quand vous faites l'IRM avec le rendez-vous, le médecin, etc., ça coûte effectivement plusieurs milliers d'euros, et évidemment que tout le monde ne va pas se le permettre ça. En revanche, des entreprises qui pourraient de plus en plus le proposer à leurs salariés, ça, je pense que ça pourrait avoir du sens. Et encore une fois, si ça peut permettre de vous éviter d'avoir un cancer, ou en tout cas de le détecter extrêmement, extrêmement tôt, surtout ceux qui sont asymptomatiques dans les premiers stades, c'est quand même assez intéressant. Hein.
8: Évidemment, merci beaucoup. Anthony, on parle de quoi demain?
11: Demain, on va parler climatisation dans nos voitures, des climatisations révolutionnaires qui vont beaucoup moins tirer sur la batterie. Ah oui, vous allez voir, c'est beaucoup qui utilisent beaucoup moins de carburant notamment.
8: Ah oui, d'accord. Bon, écoutez, merci beaucoup. Anthony Morel, chronique à retrouver en podcast, notamment sur rmc.fr. Le zapping, c'est dans un instant dans Estelle Midi, et on va se demander s'il faut interdire la baignade dans le canal Saint-Martin à Paris. Ils ont repêché un corps ce week-end d'un noyé. Hein, il y a eu plusieurs noyades. Le corps, ça faisait plusieurs jours qu'il était dans l'eau, donc il y a des gens qui ont nagé à côté. Et puis on se demandera si vous pourriez voter Michel-Édouard Leclerc à la présidentielle. Il entretient le flou. Quand c'est flou, c'est qu'il y a un loup. Peut-être, mais en tout cas, peut-être qu'il sera candidat en 2027. On en parle dans un instant. À tout de suite.
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8: Dans un instant, dans Estelle Midi, le zapping, le meilleur de l'actu sur RMC. On parlera de baignade dans le canal Saint-Martin. On parlera d'espace No Kids, d'être patron et de Michel-Édouard Leclerc. Il est 13h, vous êtes sur RMC.
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8: Le journal avec Solène Gardret. Bonjour Solène.
32: Bonjour Estelle, bonjour à tous. Les aveux de Cédric Jubilard qui reconnaît avoir tué sa femme Delphine Jubilard. 10 000 personnes évacuées à cause des incendies dans le sud de la France. Et puis le Tour de France, la troisième étape, c'est en ce moment, mais sans public.
8: Cédric Jubilard reconnaît avoir tué sa femme.
32: Oui, sa femme Delphine Jubilard, des aveux plus de 5 ans après la disparition de son épouse, alors qu'il est déjà condamné à 30 ans de prison. Constance Bostoen du service police-justice de RMC, vous êtes avec nous en plateau. Alors que va-t-il se passer maintenant après ces aveux?
33: À ce stade, l'enquête est close. Le procès de première instance est passé et le procès en appel est prévu à la fin du mois de septembre. Donc c'est à la présidente de la cour d'assises d'appel de Toulouse de décider maintenant comment ça va se passer et si le procès en appel qui était prévu va se tenir. Un supplément d'information peut être ordonné. Cette magistrate peut demander au juge d'instruction de réentendre rapidement Cédric Jubilard et surtout, elle peut demander de nouveaux actes d'enquête, à savoir des fouilles, des auditions, pourquoi pas aussi une reconstitution. Reste donc à savoir si le peintre plaquiste va ou non confirmer ses aveux devant le juge et s'il va désigner l'endroit où se trouve le corps de Delphine Jubilard. C'est en tout cas ce qu'espèrent les frères et sœurs de la mère de famille qui, par la voix de leur avocat auprès de BFM TV, restent prudents. Ils attendent de la justice qu'elle vérifie les dires de Cédric Jubilard.
32: Merci Constance Bostoen du service police-justice de RMC.
8: 10 000 personnes ne peuvent toujours pas rentrer chez elles dans le sud de la France.
32: Oui, en proie aux incendies. Depuis samedi soir, plus de 4 600 hectares brûlés dans les Pyrénées-Orientales. À Y-sur-Tête, une des communes évacuées, le terrain de Laurent a complètement brûlé. Écoutez.
34: On est dans un terrain de loisirs que j'avais pris, que j'ai loué pour mes petits-enfants. J'avais un petit poulailler avec mes poules, ils sont tous mortes. J'ai plus de serre. Ma voiture que je devais réparer mercredi, il n'y en a plus. On a toujours l'impression que ça va arriver ailleurs ou que ça va s'arrêter avant. Mais bon, pour une fois, c'est arrivé chez moi.
32: Les incendies...

0: sera sans public côté français après l'interdiction hier par le préfet des Pyrénées-Orientales à cause des incendies.
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0: Et on suivra la Coupe du Monde de foot aussi aujourd'hui sur RMC. Ce soir à 21h, le choc Portugal-Espagne et puis États-Unis-Belgique à 2h du matin. Et Estelle, on passe aux courses pour finir.
2: Qui se dispute à 18h30 sur la piste des Sables d'Olonne. 13 trotteurs âgés de 7 à 9 ans participent à cette épreuve disputée sur la distance des 2650 mètres avec un départ à l'autostart.
0: Et votre dernière minute.
2: On va passer sur le numéro 2, Jim Dalouette. Il reste sur une belle victoire. Il est idéalement placé derrière l'autostart. On y croit aujourd'hui.
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2: 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La suite d'Estelle Midi, c'est maintenant.
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2: On est de retour sur RMC, RMC Story, dans Estelle Midi. On est ravis d'être avec vous jusqu'à 14h, jusqu'à l'intégral tour de Christophe Cessieux, avec Charles Magnin, avec Jérôme Lavrieux, avec Pierre Rondeau, avec Emmanuel Dancourt. Dans un instant, le zapping, le meilleur de l'actu sur RMC. Ensuite, à 14h, eh bien, non pas à 14h, non, je m'y perds, à 13h30, pardon, oui. Comme on termine à 14h, je m'y perds un peu, à 13h30, ce débat qui fait rage dans les bureaux d'Estelle Midi depuis... Ce matin, la tendance du matchy-matchy. Habiller ses enfants comme soi, est-ce que c'est cool ou est-ce que c'est ridicule? Et alors, ça débat déjà sur le WhatsApp, hein, Charles?
4: Ah oui, j'ai par exemple Fred qui nous écrit. Eh ben moi, tous les ans, j'achète le même maillot pour mon frère et mon neveu. Comme ça, on est les trois petits gars à la plage, ensemble avec le même maillot. J'aimerais que ma femme fasse la même chose avec notre fille, mais pour l'instant, elles ne le font pas, nous écrit Fred. Jessie aussi fait la même chose avec ses enfants pour les événements et typiquement un mariage.
2: Si t'achètes le maillot de l'équipe de France, non, pour toi et pour ton fils,
4: oui,
2: maillot, bah, c'est
4: Jessie,
2: normal.
5: Maillot de bain, maillot
4: par
5: de
4: exemple,
5: bain.
4: Pour un mariage, on peut s'habiller pareil, choisir la même robe pour la mère et la fille, le même costard pour père et fils. À l'inverse, Virgile nous dit encore un truc de bobo complètement ridicule. Pauvre France, estime même Virgile en entendant parler.
2: Je pense que Pierre Rondeau est d'accord avec lui.
5: Oui, c'est pas un truc de bobo.
4: On en reparle en tout cas à 13h30, tous vos messages au 0612 424 424.
2: Et puis, bien sûr, 13h50. Il est là, Pierre-Antoine Damcourt, notre petite bouffée d'humour et de fraîcheur.
5: Ah, merci
2: dans cette
5: Estelle.
2: Émission, le répondeur.
5: Mais oui, à 13h50, et ça y est, le Tour de France est lancé. Et nous, notre maillot jaune, bah, c'est Estelle Denis, voilà. Oh. Bah oui, son dopage, c'est quoi? C'est la pistache. Elle mène le peloton entre les débats vallonnés, les tu préfères hors catégorie. Attention, méfiez-vous du jeune Pierre Rondeau, qui peut placer une attaque sur la gauche de la route à n'importe quel moment, Estelle.
2: Il est de plus en plus au centre, hein, Pierre Rondeau.
5: Ah ouais? Mais moi, je me perds, moi, avec.
2: Ah ben nous aussi.
5: Et ben la stratégie, c'est la stratégie. Allez.
2: C'est le changement, c'est maintenant. Et voilà. Que voulez-vous? Allez, premier message.
6: Oui, RMC en direct depuis la Moto 2 du Tour, alors que nous traversons actuellement la petite commune de... Oh putain, il y a le feu, ça brûle! Accélère, du con, accélère! Oh, c'est quoi cette moto, putain? Ah non, c'est Pogacar.
5: Eh ouais, l'avantage de Pogacar, c'est que lui, les flammes risquent pas de le rattraper, quoi.
2: Hein, ah oui, mais ça c'est sûr, il va trop vite,
5: il
2: évidemment.
5: Va trop vite. On se retrouve à 13h50 avec la suite des messages.
2: Mais avec grand plaisir, et tout de suite c'est le zapping, le meilleur de l'actu sur RMC.
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2: Et on démarre avec les GG ce matin sur RMC. Doit-on interdire la baignade dans le canal Saint-Martin à Paris? Les faits de délinquance se multiplient depuis la mi-juin. Dégradation de véhicules, agressions, raquettes. Plusieurs noyades ont également été signalées. Et samedi matin, un corps qui était resté plusieurs jours dans l'eau a même été retrouvé à la surface du canal. Et pour Didier Giraud, l'agriculteur des GG, il faut quand même laisser les gens se baigner.
7: Quand je vois les images et que je vois les centaines de dizaines... peut-être de milliers de personnes qui sautent des ponts, qui, je pense que des accidents de noyade, il y en aura encore cette semaine, et puis voilà, quoi. C'est la vie. Qu'est-ce que je te dise, moi? Que les rivières, les fleuves, les canaux soient dégueulasses en ville, ça, c'est une constante. C'est partout.
2: C'est quand même embêtant de laisser les gens se baigner à côté d'un corps depuis plusieurs jours, Pierre Rondeau.
5: Bah après,
2: je comprends pas qu'on puisse encore se baigner.
8: Ils acceptent de se baigner et de se jeter dans le canal. Bah ils font ce qu'ils veulent. Hein. Encore une fois, responsabilité individuelle, liberté individuelle. Maintenant, il faut qu'ils sachent que l'eau est dégueulasse et qu'il y avait littéralement un cadavre qui restait pollué l'eau pendant deux jours. Donc, encore une fois,
2: il doit y avoir quand même aussi des rats pas loin. Hein,
8: mais... Il doit y avoir des rats, le fond du canal.

0: doit être immonde.
1: Des
0: Vélib, des. Enfin, je sais pas ce qu'on doit retrouver, mais c'est assez dégueulasse. Mais maintenant, si les gens acceptent et se foutent dans l'eau sous 40 degrés, je peux le comprendre. Hein.
1: Bah, a priori, c'est parce que les gens ont extrêmement chaud à Paris. Chaud, ils ont que fait, ça pour se refroidir.
0: De fait, oui. On avait beaucoup polémiqué au moment des Jeux Olympiques.
1: Mais vous n'y êtes pas allé, vous, Pierre, qui êtes parisien.
0: Moi, je suis pas allé, non. Mais c'est rive droite et je suis plus rive gauche que rive droite. Il y a aussi une
1: position
0: entre les deux rives de la Seine. Mais rappelez-vous la polémique qu'il y avait eu en 2024 avec le milliard dépensé pour dépolluer la Seine. Voilà, ce sont des projets d'aménagement urbain qui peuvent servir aussi à la réadaptation climatique parce que à terme, on espère pouvoir se baigner au quotidien dans la Seine. Ce sont des projets d'investissement colossaux qu'il faut mettre en place. Moi, je serais pour que les gens puissent se baigner si on nettoyait le canal.
1: Ça coûte un peu cher, pour le coup.
0: Encore une fois, voilà. Moi, je fais une différence entre le coût et l'investissement. D'accord. Quand on me dit qu'on dépense 1 milliard pour dépolluer la Seine, je vois comme un investissement et comme un coût. Parce que derrière, c'est pendant.
1: On a déjà dépensé 4 milliards pour les JO, donc.
0: Oui, mais c'est un investissement.
1: Ah bon. Si. Emmanuel Dancourt.
2: C'est marrant quand même, parce que nous, à Dijon, on a le lac Kyr qui a été fait par le chanoine Kyr avec Dijon Plage. Ils ont dépollué le lac. Dijon Plage, j'ai encore jamais entendu parler de mort, sauf si j'ai raté quelque chose. Il y a des gens qui surveillent, c'est organisé, c'est anticipé. Ça existe. Comment, à Paris, on n'est pas capable de dépolluer un endroit, le canal Saint-Martin, et de mettre des gens pour. Puisque les gens se baignent, on ne va pas les interdire de se baigner et ils crèvent de chaud.
1: Il y a des espaces avec baignade autorisée et d'autres non, en fait.
2: Eh bien, peut-être qu'il faut prendre acte de ça, que les espaces avec baignade autorisés sont peut-être pas assez larges et mettre des gens pour protéger. Tout ça s'anticipe, s'organise. On laisse pas les gens se baigner dans un endroit où il y a quelqu'un qui est mort depuis longtemps et peut-être des rats qui passent. Tout ça est indécent et une fois de plus, on prend pas en charge ce qu'on aurait pu anticiper et j'imagine que les gens qui se baignent là, c'est qu'ils n'ont pas beaucoup le choix. Ils vivent peut-être dans des bouilloires thermiques. On pourrait peut-être avoir la décence de s'occuper de bien et que les gamins, notamment, ne se baignent pas dans ce truc immonde, comme tu disais, avec des vélos en bas. Enfin, ça se nettoie. Le canal de Bourgogne, il est nettoyé très régulièrement. Il le vide. Et alors là, on voit tout ce qu'il y a à l'intérieur.
1: Bon, on attend tout le monde au canal de Bourgogne, alors.
2: Ah, eh ben, tout à fait. Exactement. Mais j'arrête pas de le dire. Venez en Bourgogne.
1: On va envoyer Hamza.
2: J'arrête pas.
1: Au canal de Bourgogne. Jérôme Lavrieux.
3: Non mais le mec va à la télé, le maire de Paris, pardon, pour nous expliquer.
1: Oui, Monsieur Grégoire.
3: Les personnes âgées peuvent mourir, ils n'auront pas de clim chez eux, et de ce qui est de sa responsabilité, c'est-à-dire éventuellement nettoyer le canal, ce que font plein de collectivités, ce que fait VNF dans le reste de la France régulièrement, eh ben ça non, non. Je ne sais pas, peut-être les ABF ne veulent pas qu'on nettoie le canal, c'est l'architecte des bâtiments de France. Moi, qu'on trouve un corps, c'est déjà dramatique, on pense qu'on se baigne dedans. Mais alors, quand on voit, par exemple, sur Instagram...
1: C'est le deuxième, quand même, en quelques jours. Hein.
3: Sur Instagram, Ludovic, vous savez, le célèbre...
1: Éboueur
3: et balayeur. Il fait de la pêche à l'aimant dans la Seine et dans le canal. Le mec, il ressort des trucs, des Vélib. Alors, c'est que du métal. Ben non, c'est de la batterie avec des produits polluants qui sont dedans. Il ressort des trucs, mais c'est hallucinant.
1: C'est une chaîne avec du cambouis,
0: c'est
1: tout ça.
0: C'est pas la faute du maire.
4: Là, c'est pas le maire. Le problème, c'est les Parisiens, tout simplement.
0: Ben oui.
4: C'est un endroit.
0: C'est pas le maire Grégoire qui est responsable des trottinettes.
1: Oui, mais il est quand même responsable de l'entretien.
0: Non, mais d'accord. Mais
1: les Parisiens, ils payent des impôts.
0: Si vraiment le Parisien ne jetait pas la trottinette dans le canal,
3: le raisonnement ne tient pas parce que ça veut dire c'est pas le maire qui jette des papiers. Pourtant, il est chargé de les ramasser.
0: Mais jeter des trottinettes, pardon, au bout d'un moment, pour aussi sanctionner la personne qui a jeté la trottinette.
1: A priori, elle la jette pas devant les policiers.
0: Non, mais soit, mais dans ces cas, à chaque fois dire c'est la faute du gauchiste socialo Emmanuel Grégoire.
3: Non, ça, c'est toi, c'est ton subconscient qui parle. Moi,
0: je l'entends
3: ça, mais...
0: tel que tu le dis, je l'entends comme ça. Mais c'est aussi de la responsabilité du Parisien qui est dégueulasse, disons-le, et qui va jeter.
1: Oui, mais c'est à la mairie de Paris de nettoyer, en fait.
0: Mais d'accord, mais moi, dans mon naïveté.
1: Moi, si je payais des impôts locaux à Paris, je peux dire que je serais très énervé.
0: Dans ma naïveté soyenne, je préférais que les Parisiens.
3: Alors, elle interdit la baignade.
2: Pardon, à Dijon, moi j'ai jamais entendu parler de. Ça s'appelle Vélodie à Dijon, de vélo dans le canal de Bourgogne. On dirait que c'est typiquement parisien, ce genre de choses.
4: Mais le problème de Paris, c'est les Parisiens. Hein. On est d'accord.
1: Voilà.
4: Les Parisiens
1: le
4: disent.
1: Et les touristes, parce que, alors pardon, il y a aussi énormément de touristes.
4: C'est pas eux qui jettent les vélos.
0: Je crois pas que les Japonais jettent des trottinettes dans
1: la Seine. Non, mais on va pas essentialiser non plus. je ne sais pas si les Japonais jettent des trottinettes. J'en sais rien, mais toujours est-il que là, en tout cas, il y a eu énormément de touristes qui sont allés au canal Saint-Martin pour voir effectivement comment ça se passait à Paris. Je ne dis pas que c'est eux qui ont jeter les trottinettes, je n'en sais rien, mais il y a, même si Dijon est une ville très touristique, il y a quand même plus de touristes.
2: Ah oui, bah, c'est 6e destination mondiale, hein, selon un magazine américain.
1: Non, mais ça c'est pas possible, les mains.
2: Je vous ramènerai l'article.
1: Mais non,
2: je
1: Paris,
2: vous ramènerai
1: New York, Florence, Miami, Berlin, Venise.
2: C'était drôle, c'était dans un article américain. Non, mais cela dit,
1: Barcelone.
3: C'était dans le Gorafi.
2: Non, non, pas du tout. Mais c'était très marrant. Évidemment,
1: oui,
2: on les faisait.
1: Mais vous, ils ont drôle de l'autre côté, tu sais.
2: Non, mais ce qui est marrant, c'est qu'avant, on jetait des pièces dans une fontaine et maintenant, on a l'impression qu'il faut jeter des Vélib ou des trottinettes dans le canal, quoi. Les mœurs ont changé, hein.
1: Exactement. Le Morning RMC, faut-il interdire les espaces No Kids entre la classe optimum de la SNCF, interdite aux moins de 12 ans, les campings et les hôtels adultes only? Les espaces sans enfants se développent en France, une tendance dangereuse selon Sarah El Haïry, haute commissaire à l'enfance, invitée de Mathieu Béliard ce matin.
5: Ça, c'est le début du fait qu'on accepte qu'on fracture notre société. Moi, je parle de discrimination. Aujourd'hui, je pense que ça tombe sous le coup de la loi. Mais si c'est nécessaire, s'il faut clarifier la loi, alors on la clarifiera. Évidemment qu'il y a une clientèle, il y a une tendance. Mais parce qu'il y a de moins en moins d'enfants. Quand on dit qu'on exclut ou qu'on interdit l'accès à un enfant, en fait, vous l'interdisez à qui l'accès, pour de vrai ? À sa maman, à sa famille. Gérer les besoins des jeunes, des moins jeunes, des parents, c'est une très bonne chose. Hein. C'est aux établissements de le faire. Mais de là à accepter d'interdire l'accès, c'est là où ça va trop loin.
1: Emmanuel Decoin, est-ce qu'il faut interdire les espaces No Kids et rendre les espaces accessibles à tous, en fait?
2: C'est tellement plus vivre ensemble. C'est fou. Alors, je comprends qu'évidemment, des enfants qui hurlent, ça nous a tous énervés, mais c'est pas H24.
1: Pas les nôtres.
2: Des enfants qui hurlent, surtout quand c'est pas les nôtres, c'est vrai. Et quand c'est les nôtres, on est complètement désemparés en se disant, je ne hurlerai plus jamais sur une maman ou un papa qui ne sait pas gérer ses enfants. Au-delà de ça, il y a un problème de vivre ensemble. On sait plus vivre ensemble. Voilà. On sait plus accepter nos enfants. On sait plus faire collectivité. On sait plus se supporter les uns les autres. Moi, je trouve ça.
1: Mais tu es la première, Emma, à dire que dans le train, oui, tu as besoin de travailler, etc. Donc j'imagine que tu sais, ce serait la première à réserver.
2: Mais tu sais
1: dans ces wagons.
2: C'est pas du tout les enfants. C'est pas du tout les enfants qui m'embêtent dans le train. C'est les adultes qui téléphonent à voix haute dans le wagon alors qu'on n'arrête pas de vous dire d'aller sur les plateformes. C'est vrai que c'est pas pratique. C'est vrai que je suis là. Moi aussi, je suis la première à m'asseoir ou à m'enfermer dans les toilettes pour pouvoir passer un coup de fil rapide. C'est pas fait pour ça. Mais c'est pas les enfants.
0: Oui, ah non, moi c'est les adultes. Le téléphone, tu peux le dire à l'adulte, il va sortir.
2: Ben non, justement, ils ne sortent pas.
0: Bah, si, faut que tu.
2: Moi, je me suis fait huer par tout un wagon. Parce qu'il y a un monsieur. Ouais, il y a 2-3 ans, je venais ici. Il y a un monsieur qui parlait très, très fort en son téléphone. Je lui dis, monsieur, vous savez que c'est interdit. Moi, je n'arrive pas à travailler. Je lui dis une fois, je lui dis deux fois, je lui dis trois fois, quatrième fois, je lui ai pris son téléphone. Et il m'a couru après. Je suis allée sur la plateforme. Je lui dis, ouais, vous voyez, c'est là qu'on téléphone. Tout le wagon m'a hué. Alors que j'étais dans mon droit le plus absolu.
4: Non, lui prendre son téléphone, c'est pas.
2: Ah, bah, au bout de 4 fois, au bout d'un moment, excuse-moi.
4: On n'arrache pas le téléphone des gens.
2: Moi, je l'ai fait. Moi, je l'ai fait. Venez me chercher.
1: Je peux comprendre, Emma, quand même.
4: Oui, je comprends, mais il ne faut pas le faire. Ne donnons pas cette consigne.
1: Vous êtes plutôt en faveur de ces espaces No Kids?
0: Totalement. Enfin, totalement. Je vois pas pourquoi je devrais supporter le bruit, les humeurs des enfants
2: parce
0: des autres.
2: Parce que ça s'appelle la vie.
0: Alors, ça s'appelle la vie. Très bien, d'accord. Mais
1: c'est faire regarde, société, juste, Pierre.
0: Vivre ensemble. Je ne vais pas dans ce genre de vacances, mais pourrions-nous imaginer un camp naturiste avec enfants? Pourrions-nous imaginer un camp libertin avec enfants?
1: Oui,
0: un camp libertin?
4: Non mais non,
1: c'est pas la même chose.
0: Partir en vacances dans un espace No Kids, bah il peut avoir des espaces No Kids qui sont effectivement interdits aux enfants et rien, personne n'avait.
1: Personne n'amènerait son gosse dans un espace libertin.
4: Ils confondent tout. Ce qui est interdit aux enfants, c'est les endroits dangereux. Oui, il y a des films interdits aux moins de 16 ans. C'est pour les protéger.
0: Et ben si je veux partir en vacances.
4: Mais on va pas les protéger dans un hôtel. Voilà, on va pas les protéger d'un wagon.
0: Partir en vacances dans un espace ou dans un endroit, dans un hôtel, dans un quelque part où ça peut être dangereux pour les enfants. Il n'y a pas de raison, on ne peut pas être choqué qu'on fasse No Kids.
1: Oui, mais si tu pars dans un hôtel dans le sud de la France, il y a zéro problème avec les enfants et que c'est interdit aux enfants, ça veut dire que c'est une volonté.
0: Le terme vivre ensemble a un peu galvaudé. Hein. Vivre ensemble, parce que pardon de le dire.
1: Toi,
0: non, mais pardon de le dire. Pardon, encore une fois. Oh mon Dieu, je ne veux pas supporter les pleurs et les jérémiades des enfants des autres. Je demande à ce qu'il y ait un espace No Kids silencieux et je me prends un tour en insulte en mode ah là, il ne fait pas société, il ne respecte pas les autres.
2: C'est une insulte de dire ne fait pas société.
0: Est-ce que les autres me respectent et respectent mon confort quotidien si je dis simplement que je n'aime pas les enfants des autres?
1: Quel égoïste. Jérôme Labrieux.
3: Moi, je suis contre les espaces No Kids public, dans l'espace public. Ah oui. Mais dès lors que c'est une proposition commerciale privée, un hôtel, c'est une proposition commerciale privée. Des gîtes, il y a des gîtes qui acceptent les animaux domestiques.
1: Vous acceptez les enfants, Jérôme ?
3: Oui, les enfants et les animaux.
1: D'accord.
3: Sans aucun problème. Et je n'ai jamais eu de problème.
2: Vous savez ce que ça me rappelle ?
3: S'il te plaît. Je n'ai jamais eu de problème entre les occupants d'un gîte qui n'ont pas d'enfants, qui n'ont pas d'animaux, et les occupants de l'autre gîte qui ont des enfants, des animaux, etc., qui font du bruit. Ils arrivent. S'il y a quelqu'un qui va trop loin, loin, je vais te voir, je dis écoutez, respectez les personnes à côté. Mais j'ai jamais eu de problème. Mais sauf que les gens, ils savent à l'avance. Celui qui veut pas d'enfant, qui veut pas d'animal domestique,
1: il vient pas chez toi.
3: Il vient pas chez moi parce que c'est marqué clairement dans les critères. Donc je respecte un concurrent qui va dire moi, c'est no kids. Voilà. Et les clubs libertins, par essence, c'est en dessous de 18 ans, c'est interdit.
2: Oui,
3: hein,
2: donc oui. Voilà, c'est ça me rappelle cette phrase qu'on a vue, qu'on a pu voir dans la première partie du 20e siècle, interdit aux chiens et aux Italiens. Ah, vous vous souvenez? Non, mais écoute, on arrive à ce genre de choses. C'était hyper raciste, mais on arrive à ce genre de choses.
0: D'accord. Faire maintenant, on va me traiter de raciste parce que
2: non, je ne te traite pas de raciste. Je dis qu'il y a un problème.
0: Quand on a no kids, ça devient interdit aux Italiens et aux Juifs aussi, entier.
2: Non, mais ça me juge.
0: Non, mais d'accord, allez, vas-y, le raccourci est tellement facile.
2: Et bah le raccourci.
0: Non, les no-kids. Ah, mais rappelez-vous pendant la guerre. Rappelez-vous les
2: raccourcis. Oui, exactement, les deux. Non, mais exactement.
4: Ce qui est certain, Pierre, c'est qu'une société qui vit les enfants comme une nuisance, ouais, une société qui va crever, tout simplement. Non. Parce que si on considère que avoir des enfants, c'est embêter le monde, en fait, c'est ça, quand je t'entends. C'est monter dans un wagon avec des enfants, arriver dans un hôtel. Bah si, c'est embêter les autres. Comme si les adultes n'étaient pas cause de nuisance. Parce que tu peux aller dans un hôtel no-kids. Si la table d'à côté, c'est un groupe de 10 potes, c'est un enterrement de vie de garçon, que tous les soirs, ils se peintent et que tous les soirs ils font la fête jusqu'à 3h du matin, tu seras entre adultes. Hein. Il n'y aura pas la nuisance des enfants.
1: En fait, ce que dit Pierre, c'est
4: mais tu as le droit d'aller voir des parents et de leur dire écoutez, là,
1: compliqué.
4: Votre enfant.
1: En vrai, franchement, je serais très gênée d'aller voir quelqu'un et donc de sous-entendre que l'enfant est mal élevé. Je serais très gênée. En revanche, un groupe de jeunes, et ça m'est déjà arrivé,
4: même d'adultes,
1: des voisins qui font la fête, je peux te dire qu'à 3h du matin, je vais les voir. Je dis hé les gars, vous baissez en fait. Je vous l'ai dit une fois, je vous le dirai pas deux. En revanche, je vais pas aller voir un parent en disant ton gamin là, il fait trop de bruit. Je te l'ai dit une fois, je te le dirai pas deux. Ça, c'est pas possible. Mais parce que ça sous-entend que le gamin est. Moi, je sais pas si son gamin, il a pas même un trouble autistique, un TDAH, etc. Oui. Je me vois pas aller remettre en cause l'éducation d'un enfant.
4: Tolérant, mais c'est juste être tolérant avec les plus fragiles dans notre société.
1: Mais ce que dit Pierre, c'est
4: les plus anciens, c'est les plus petits. Un bébé, ça pleure. Oui, ça fait du bruit.
1: Mais tu vas pas aller voir la mère en disant ton gosse, il pleure vraiment beaucoup.
4: Mais on peut juste accepter qu'il y a des personnes plus fragiles que d'autres dans la société. Il y a des personnes qui font du bruit.
1: Mais c'est plus facile d'aller voir un adulte, d'aller voir un parent pour dire
4: c'est humain de tolérer qu'un enfant pleure. Un bébé, ça pleure.
3: Parfois,
1: c'est
3: dans
1: pas
3: le TGV.
1: Que ça, ce qui est compliqué, c'est pas les pleurs, c'est l'enfant qui va être avec sa tablette, qui fait du bruit, qui va. Voilà, c'est
3: parfois
1: pas
3: dans
1: pleurs.
3: Le TGV, t'as envie d'aller voir la mère en disant pourriez abandonner votre propre téléphone pour s'occuper de votre enfant qui fait du bruit, qui tape partout.
0: Et voilà.
3: Et vous faites semblant.
0: Même là, le vivre ensemble, il n'est pas respecté. Donc
3: Et c'est pas le problème de l'enfant, souvent, c'est le problème des parents.
1: Le gamin qui tape dans ton siège depuis 10 minutes, ça, il y a quand même.
2: Arrive, tu te retournes.
4: Oui,
2: moi, j'ai une mère avec un grand
4: fait les gros yeux.
2: Moi, je lui dis, je l'écoute, tu sais, ça me fait mal.
4: Ça
2: me fait mal.
0: Tu prends le téléphone, tu pars en courant.
2: Non, mais honnêtement, les gamins, j'ai jamais eu de soucis quand tu leur dis, ils comprennent.
4: Non, il faut pas s'adresser aux enfants. Ça, par contre, celui qui vient, moi, je pète un plomb si quelqu'un vient faire la leçon à mon enfant. En revanche, s'adresser aux parents.
3: Oui.
4: Dire aux parents, excusez-moi, votre fils me met des coups de pied. Le parent, il va l'entendre, il va s'occuper de son enfant s'il est à peu près normalement constitué. Il va dire à son enfant, tu arrêtes, etc. Il va marquer le coup. Mais ça sert à ça. Vous rendez service à l'enfant et aux parents. Si vous lui faites la remarque, ça sert à ça de vivre en société. C'est que des Pierre Rondeau aillent dire aux parents attention, votre enfant est en train de dessiner sur mon pantalon. C'est ça qui est important. Mais oui, c'est ça qu'il faut faire.
1: Là, en revanche, je trouve une transe.
4: Mais oui, mais c'est ça qu'il faut que tu fasses, Pierre.
0: Là,
4: plutôt qu'avoir peur
0: dans
4: des
0: le
4: enfants.
0: Dialogue, voilà. Je vais discuter.
4: Mais oui, exactement.
1: Elle le face à face ce matin sur RMC. Pourriez-vous voter Michel-Édouard Leclerc à la prochaine présidentielle? Depuis plusieurs mois, le patron des magasins Leclerc multiplie les déclarations contradictoires et entretient l'ambiguïté à ce sujet. Il était ce matin l'invité d'Apolline de Malherbe. Écoutez.
6: J'intéresse non pas parce que justement je représente 18 millions de clients et un réseau national, ça on me pose aucune question comme vous sur ce qui se mange, ce qu'il faudrait faire, mais par contre quand je suis cotable et donc concurrentiel
2: mais
6: sur
2: le... Mais vous avez envie d'y aller ou pas?
6: Non. Non, je suis beaucoup
2: vous
6: plus...
2: Vous avez pas du tout envie d'y aller non, ou vous avez un peu envie d'y aller ou non, vous pourriez avoir envie d'y aller?
6: Je pourrais avoir envie d'y aller parce que je trouve que, en fait, les sujets essentiels des Français, les sujets sur le pouvoir d'achat, sur les salaires, la réduction des écarts de salaire entre le brut et le net, tout ça, c'est le mode de vie des Français, je trouve qu'il n'y a pas de projet collectif.
2: Vous seriez de droite ou de gauche ?
6: Je pense que je serais progressiste, humaniste. Je sais pas quoi. Je voudrais un projet collectif.
1: Michel-Édouard Leclerc. Alors, donc il dit qu'en fait, il n'a pas envie d'y aller, mais quand même, il a des propositions. Il faut les écouter, ces propositions à Michel-Édouard Leclerc ou pas, Jérôme Lavrieux?
3: Je pense qu'il faut écouter les propositions de tout le monde. là où je suis pas tout à fait d'accord.
1: Après, il y a 48 candidats. Donc.
3: Il dit, moi, je représente 18 millions de clients. Bah, non. Parce que le promo d'à côté, il représente quelques centaines de milliers de personnes.
1: Son palin chez Leclerc, tu
4: acheter son savon chez Leclerc, ne veut pas dire voter Leclerc.
3: Le papier toilette est moins cher chez Leclerc, ça vaut pas une carte d'adhésion à un parti politique. Donc,
1: alors après, s'il file une carte Leclerc plus ou je ne sais quoi à tout le monde, là, faut voir.
4: Ça s'appelle de la corruption. Les candidats n'ont pas le droit d'acheter.
3: Moi, je prends la carte, mais il ne saura pas pour qui je vote dans l'isoloir. Donc, il ne sera pas candidat. Un mec qui est candidat à la présidentielle, c'est pas un mec qui un jour a envie, un jour n'a pas envie. C'est un truc de dingue. Voilà. J'en ai côtoyé de près. Il faut être maboule pour être candidat à la présidentielle et il faut ne penser qu'à ça depuis très longtemps.
1: Il y a beaucoup de maboules.
3: Ouais, mais ça va s'écrémer au fur et à mesure. Il y a des maboules qui veulent exister. Voilà. Donc ils existent en disant voilà, je ne vais pas me remettre mal avec des copains qui veulent être candidat à la présidentielle. Parce que sinon, ils vont m'envoyer un SMS comme à la dernière émission. Mais voilà, si tu n'es pas H24 dans le truc, c'est pas un truc de dilettante. On crache toujours sur les élus, etc. C'est un truc, se présenter à une campagne présidentielle qui est atroce pour soi. Et on te scanne des pieds à la tête.
1: Oui, puis il va devoir donner son patrimoine.
3: Sur trois générations. C'est exactement ce que. Voilà. C'est très compliqué.
2: Et je rappelle qu'on a un ministre du Commerce qui s'appelle Serge Papin, qui a dirigé très longtemps Système U, qui pourrait très bien se dire moi aussi, j'y vais. Après, je pense que Michel-Édouard Leclerc, c'est surtout qu'il est dans une liste de gens, est-ce qu'il serait présidentiable ou pas. Et il se retrouve dans cette liste, il n'a pas demandé, donc forcément tous les politiques viennent le draguer, dernier en date.
1: Après, il est très très haut dans les sondages d'opinion. Hein.
2: Oui, tout
0: parce
2: à fait.
0: Qu'il a jamais
2: mais ça ne fait pas un homme politique.
1: Il connaît les habitudes des Français.
0: On peut écouter ses propositions en matière de pouvoir d'achat, oui, mais il est très très haut dans les sondages parce qu'il n'a jamais été aux manettes. Et on remarque à chaque fois, les Français aiment les gens qu'ils ne connaissent pas.
3: C'est son boulot.
0: Jean-Jacques Goldman, qui pendant très longtemps était la personnalité préférée des Français, il n'a pas sorti un album depuis 25 ans.
1: Là, au PS, c'est François Hollande qui est au plus haut, alors que les Français le connaissent bien quand même.
0: Les Français ont aussi une très courte mémoire et ont un peu oublié, alors que moi je l'ai défendu et je prendrai toujours sa défense, mais à l'époque, c'est vrai qu'il n'était pas apprécié. Et pour autant, beaucoup de Français ont oublié cette détestation qu'ils avaient.
3: On n'avait pas la canicule à l'époque, il pleuvait tout le temps. Donc
1: c'est vrai. Et alors, faisons revenir François Hollande. S'il nous promet la pluie.
3: Deux secondes sur Michel-Édouard Leclerc. Son boulot, c'est son nom.
1: Voilà.
3: Donc, s'il fait parler de lui, éventuel candidat à la présidentielle, on parle de Michel-Édouard et on entend Leclerc.
2: Tout à fait. Voilà.
3: C'est son boulot de vendre
1: Michel-Édouard,
3: son nom.
1: Il n'y en a pas non plus. Il doit y en avoir moins de 10 par an, je pense, si on regarde le bottin des prénoms, voyez-vous. C'est assez rare comme prénom.
4: Ce qu'il faut dire pour Leclerc pas être naïf, c'est qu'il ne sera pas candidat.
3: Non.
2: Bien sûr.
4: Mais il n'a aucun intérêt à dire qu'il ne le sera pas.
3: Voilà.
4: Parce que plus on continue à alimenter la petite musique, la petite rumeur.
1: Plus on parle Leclerc. Et donc, ça lui fait.
3: Comme Dominique de Villepin.
4: Ne soyons pas naïfs.
1: Dans un instant, dans Estelle Midi, il y aura Pierre-Antoine Damcourt, le répondeur d'Estelle Midi, les meilleurs messages laissés au 32-16 et puis j'allais dire encore à 14h. 13h30, excusez-moi, 13h30, ce sujet qui vous divise, le machi-machi, habiller son enfant de la même manière que soi. Est-ce que c'est cool ou est-ce que c'est ridicule? Selon Pierre, c'est plutôt bobo. D'autres disent bobo. Bah écoutez, en tout
4: c'est
1: cas.
4: C'est ridicule, nous écrivons.
1: Voilà. Et bien, est-ce que c'est bobo ou pas? Écoutez, ce débat qui nous divise, il aura lieu à 13h30. À tout de suite.
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1: Il est 13h30, vous êtes sur RMC, RMC Story, dans Estelle Midi, Charles Magnin, Jérôme Lavrieux, Pierre Rondeau et Emmanuel Dancourt. Et on va tout de suite poursuivre Estelle Midi avec un sujet qui vous divise. Ce sujet, c'est celui sur la tendance du jour, celle du matchy-matchy. Ces parents qui habillent leurs enfants comme eux, même maillot de bain, même chemise, même robe, de plus en plus de marques, proposent des pièces dans toutes les tailles afin de coller à cette mode. Et ça cartonne auprès des kidames, Charles, mais aussi auprès des stars.
4: Oui, alors les marques l'ont bien compris, hein, notamment dans le prêt-à-porter féminin, des collections de t-shirts, de sweats, de robes qui sont faits pour être portés par la mère et la fille. En même temps, la tendance s'invite aussi désormais chez les hommes, les mêmes vêtements, les mêmes baskets, tiens, pour père et fils par exemple. Dans certaines familles, on pratique cette tendance lors de certaines occasions, notamment dans la culture anglo-saxonne. À Noël par exemple, on a tous déjà vu ces photos de famille sur lesquelles tout le monde porte le même pull, le même pyjama. Très tendance aussi, on l'a dit, chez les stars. Beyoncé habillée comme sa fille, Kate Middleton aussi, le nageur Camille Lacour, tiens, qui monte sur Instagram des photos de lui et son fils avec les mêmes tenues, ou encore l'animateur Christophe Beaugrand ce week-end, très fier de montrer son fils dans le même maillot de bain que lui. Mais selon tous les psys interrogés par la presse sur le sujet, eh bien ils y voient des parents narcissiques. Passer la période de fusion à la naissance, il faut ensuite accompagner l'enfant vers l'autonomie, le développement de sa propre personnalité. Instinctivement, un enfant a envie d'être habillé comme un enfant de son âge, pas forcément être habillé comme un parent.
1: Alors, s'habiller comme son enfant, cette tendance du matchy-matchy, est-ce que c'est cool ou ridicule? Évidemment, Emma, je me tourne vers vous, vous avez eu 4 enfants. Est-ce que vous êtes habillée comme votre fille?
2: Non, mais jamais. J'ai même pas habillé mes jumeaux de la même manière. Non, je trouve que cette tendance, elle est ridicule, elle est narcissique et elle est infantilisante. C'est-à-dire que le vêtement, il est un récit. Qu'est-ce que ça dit quand on fait ça? Ça veut dire que d'un côté, on a un enfant qui va porter des coupes, des matières qui n'ont pas été pensées pour son corps d'enfant, sauf pour coller à cette tendance-là. On a un enfant qui devient un accessoire lifestyle, qui vient l'avatar de son père ou de sa mère, qui est plus un sujet. C'est un élément de décor, c'est un élément de stylisme instagrammable, hautement instagrammable, et avec une une autonomie esthétique qui est réduite à néant puisqu'il ne peut même pas choisir ses propres habits. Et puis de l'autre côté, on a un parent qui devient un parent qui s'infantilise, un parent jouet, un parent qui fait une sorte de, alors c'est une petite espèce de petite un peu mignon, on peut se dire oh mais c'est mignon, c'est pas très grave. Je trouve que ça dit bien plus qu'une simple tendance. Non, c'est pas
1: après okay. À 2 ans, l'enfant choisit pas ses vêtements. En fait, Emma, on est bien d'accord. Oui, mais quand il a 2 ans, c'est nous qui choisissons nos vêtements.
2: Bien sûr, quand il a 2 ans, mais après il a moi les miens, ils ont été autonomes très très vite. À 3 ans, ça c'était oui, ça c'était non, ça c'était oui, ça c'était non. Et voilà, j'ai un Arthur là le dernier qui refuse de réutiliser les habits de ses frères. Donc je suis obligée de tout racheter. Et je trouve qu'il a raison. Il a pas envie. Et c'est une construction de la personnalité que de choisir ses propres vêtements et de ne pas ressembler à papa ou à maman. Ça commence avec un slip de bain et ça se termine comment? Enfin, tu vois, c'est non. Où est l'autonomie?
1: Arrive un âge où a priori les enfants veulent plus s'habiller comme leurs parents. Quoique, quand tu vas à la sortie des lycées aujourd'hui, tu te rends compte que les gamines sont habillées comme nous. En fait,
4: il y a
1: moins de frontières.
4: Mais là, c'est les parents qui veulent s'habiller comme des enfants. Ouais. C'est un autre problème.
1: Oui,
4: c'est les parents comme des ados en tout cas.
1: Ou la mode qui devient intergénérationnelle. Oui. Est-ce que quand moi je porte des Converse, ma fille aussi, mais je veux dire, à un moment, c'est pas moi qui lui ai acheté en disant tiens, porte des Converse comme maman. C'était c'est son choix. Mais Pierre Rondeau, est-ce que pour vous quand même, vous êtes indulgent pour ses parents parce que quelque part, c'est aussi montrer sa fierté d'être parent, de faire une petite photo un peu mignonne
2: c'est
1: avec son enfant habillé pareil.
2: C'est tout Pierre.
1: Je sais pas pourquoi je vous ai posé cette question. Je sais pas.
0: C'est surtout extrêmement narcissique de croire que ça intéressera les autres. Et deux, de dire tiens, je vais me mettre en avant en habillant comme moi mon enfant. Où est la construction de l'identité de la personne? On va imposer à l'enfant la même tenue que soi. Effectivement, c'était dit par les psychologues. Un enfant veut s'habiller naturellement comme un enfant. Et un parent qui va imposer à son enfant de s'habiller comme un adulte et comme lui surtout comme un espèce de mini clone, c'est très déstabilisant. Au-delà du fait que ça soit extrêmement
1: beau. Et quand c'est un pyjama, par exemple.
0: Pyjama, il peut aussi avoir son propre pyjama Batman, je sais pas, il peut avoir son propre pyjama
1: Spider-Man. Oui, c'est rare de voir des parents avec un pyjama Batman
0: dans
1: ou Cars.
0: Les deux cas, c'est vrai. Dans les deux cas, quand c'est l'enfant qui copie le parent ou le parent qui copie l'enfant, dans les deux cas, c'est gênant. Dans les deux cas, quand c'est la mère ou le père d'une quarantaine d'années qui veut s'habiller comme sa fille adolescente, c'est gênant. Et quand c'est le père ou la mère qui veut habiller son enfant comme lui, c'est gênant. Quand il a 2 ans, 3 ans, 4 ans, à 4 ans, moi, je voulais pas avoir le pyjama en filou-pilou de mes parents. À 4 ans, je veux porter le maillot.
1: Votre père aurait porté un pyjama Bob l'éponge.
0: Moi, il me gênait, mon père, quand moi j'étais adolescent et qu'il allait avec moi à Citadium ou ailleurs et qu'il voulait se payer des baskets de jeunes. C'est extrêmement gênant. Ces vieux beaux qui veulent s'habiller comme des jeunes. Dans tous les cas, c'est gênant. Quand je vois des personnes d'une quarantaine d'années qui veulent s'habiller comme des jeunes, c'est gênant. Quand je vois des parents qui affichent leurs enfants habillés comme eux.
1: Non, mais d'accord. Alors, par exemple, quand tu vois un homme de 40 ans porter des Stan Smith, il y a aussi des mômes qui ont des Stan Smith, ça te gêne.
0: Des Stan Smith pour des mômes quand il y a des gamins de 4 ans, 5 ans.
1: Il y en a à Scratch.
0: Attention,
1: oui, moi aussi, j'ai eu des Stan Smith et des Converse.
0: Bien évidemment qu'ils peuvent les porter.
4: Le dérapage est proche.
0: Non, quand vous avez ce copier-coller père, fils, qu'il ait 5 ans ou qu'il ait 15 ans, dans tous les cas, c'est gênant. Laissez l'identité propre de l'enfant. Si l'enfant veut porter ça, et en plus, il y a aussi dans la construction de son identité et de son caractère, il y a une volonté d'opposition, de tuer le père. J'ai pas rentré dans un système oedipien, mais on est quand même dans l'idée que l'enfant doit prendre son indépendance, doit prendre son envol. Et si on lui impose à ce qu'il s'habille comme son père, ou même à l'adolescence, de voir son père le coller, parce que je l'ai vécu, ça, je peux vous dire. Moi, je me rappelle encore, moi, à 15 ans, voir mon père débarquer pour s'acheter des Converse, alors que moi, j'en voulais, et il arrive, c'est stylé, j'en ai acheté aussi, j'étais gêné, parce que je voulais faire différemment de mes parents. Et n'importe quel adolescent veut faire différemment de ses parents.
4: Mais c'est pas pareil, l'adolescence, c'est quand on a 5 ans. Si j'achète le même maillot de bain que mon fils, là, tu vas pas me juger.
0: Non, mais j'ai pas à te juger, toi, bien évidemment, j'ai pas à te juger, Charles.
1: Si, il te juge. Non, mais c'est la marque Villebrequin, en fait, qui, il y a 30 ans, a commencé à faire son succès comme ça en proposant les mêmes maillots pour papa et pour
0: Villebrequin. Il y a tellement de motifs différents qu'on peut avoir des maillots différents.
1: Ils se sont construits avec ce truc-là de pouvoir s'habiller père-fils exactement de la même manière. À l'époque, ils faisaient pas pour femmes. Jérôme Lavrieux.
3: Moi, je trouve ça assez exhibitionniste en fait.
1: Ah.
3: C'est fait pour
1: aller sur Instagram.
3: C'est fait pour qu'on se repère. Bon, ça. J'aime pas beaucoup. Mais en fait, on s'habille souvent comme son milieu. Si tu vas à la sortie de la messe à Versailles, ben c'est jupe lissée, serre-tête pour la maman et pour la petite fille, oui, pour
1: ça
3: tout
1: c'est
3: le monde.
1: Intergénérationnel.
3: Donc voilà, t'étais aussi victime de la mode de ton milieu, la manière de faire. Donc après, bon, si ça l'a fait plaisir. Moi, ce que j'ai détesté quand j'étais enfant, c'est comme on était trois enfants, 11 mois de différence avec mon frère aîné et 4 ans avec ma sœur. Une fois, on a eu un anniversaire, on a été tous les trois habillés pareil. J'ai jamais eu aussi honte de ma vie.
1: Ah oui. Oh
3: bah ouais. Aussi honte de ma vie. Mais franchement, il y a une grosse engueulage. Il y a ma mère, plus jamais je m'habille comme mon frère et comme ma sœur. C'était ridicule. Mais en fait, je sais pas pourquoi, ma mère a voulu jouer à la poupée.
1: Bah elle avait acheté des lots.
3: Non, c'était pour jouer à la poupée.
1: Voilà.
3: Regardez mes trois enfants, ils sont mignons, toc, toc, toc. C'est tellement ridicule pour un enfant, j'aime pas du tout.
1: Bon, alors, est-ce que ça défend cette tendance sur WhatsApp, Charles? Cette
4: pas
1: tendance
4: vraiment.
1: Du matchy-matchy.
4: J'ai une photo de Bruno habillé comme son fils, je l'ai fait une fois, nous dit-il, pour le fun. Quand mon fils était petit, ça lui faisait plaisir une journée de s'habiller comme papa, mais il avait 3 ans. Aujourd'hui, jamais je le ferais tout le temps, c'est vraiment ridicule. Marie nous raconte, il y a un âge pour le faire. Ma fille a aujourd'hui 4 ans, je me vois mal habillée comme elle. En revanche, quand elle était bébé, oui, j'avais trouvé quelques robes d'allaitement assorties avec ses robes de bébé. On était mignonnes toutes les deux. Mais maintenant qu'elle a 4 ans, je me vois mal en robe Reine des Neiges. C'est aussi le même message d'Arnaud qui nous dit.
1: Il
4: n'y
1: a peut-être plus de robes d'allaitement.
4: Oui. Et puis Arnaud nous dit, j'ai pas envie de porter une casquette Reine des Neiges et des baskets pas de patrouille pour être habillée comme mes enfants. Laissons les enfants habillés comme des enfants et les adultes comme des adultes. Et puis j'ai Will aussi qui nous dit, bah non, moi j'adore, j'ai les mêmes baskets que mes deux garçons, des baskets Jordan, de la marque Nike. Je suis très heureux de les porter en tant qu'adulte et mes deux garçons sont magnifiques avec, donc on a tous les trois les mêmes baskets.
1: Alors c'est quand même un truc de bobo, pardon, mais dans certains quartiers de Paris, vous voyez des gamins, on sait quand on est gamin, quand on a 2-3 ans, on a besoin de se salir, on a besoin de bouger, etc. Et vous voyez des gamins qui sont vraiment habillés comme leur père, pas forcément les mêmes vêtements, mais vous avez la petite chaussure de ville, le petit chino.
3: Des adultes.
1: Mais d'où un enfant, je veux dire de 3 ans, porte un chino, ouais, ça, et parfois une chemise. Mais en vrai, une chemise pour enfants, c'est pas pratique, hein. À 3 ans, il sait pas mettre sa chemise. Donc en fait, c'est pour un mariage, pour une occasion, mais pas pour la vie de tous les jours. Enfin, je sais pas, ça me serait pas venu à l'esprit d'amener mon môme à l'école à 1 an et demi avec une chemise.
0: C'est aussi un milieu social.
1: Oui, c'est un milieu social. En fait, voilà.
0: Effectivement, si on fait la sortie d'école de Stanislas, par exemple, qui est un lycée, enfin une école très bourgeoise, oui, les enfants à la crèche ou à la maternelle seront habillés en chemise, évidemment. Mais c'est aussi l'origine sociale qui va ici être montré.
1: Est-ce qu'on assiste aussi quand même à une infantilisation croissante quand même de la société, Emmanuel Dancourt?
2: C'est marrant parce
1: un petit côté un peu bébête, quoi.
2: J'entendais une émission de radio l'autre jour qui parlait de notre génération à nous, c'est-à-dire les plus de 45 ans, grosso modo, en disant que c'était la génération qui avait le plus de mal à grandir et qui était la génération qui se ramenait le plus à ces années d'adolescence. Il y a quelque chose qui s'est pas fait dans notre génération, qui refuse de vieillir, qui refuse de grandir et qui ne veut pas lâcher les codes de même vestimentaires, notamment pas que vestimentaires, hein, mais notamment vestimentaires de notre adolescence, de notre début de vie d'adulte. Et j'ai trouvé ça intéressant. Et la question surtout, c'est pourquoi? Mais peut-être parce qu'on a grandi dans les années 80. Et qui étaient les années fric, les années paillettes, les années faciles, avant que les années...
1: Les années fêtes aussi.
2: Les années fêtes, les années libres, etc. Et peut-être qu'il y a quelque chose qui a entretenu chez nous cette espèce d'esprit d'enfance et qui fait qu'on n'est pas la génération la plus mature, a priori.
1: Et après, on copie aussi nos ados. La mode des jeans larges, par exemple, qui est prépondérante en ce moment, c'est pas nous adultes qui l'avons inventé. Pour le coup, on a un peu copié aussi sur...
0: Les ados, c'est gênant, je suis désolé.
1: Oui, mais parce qu'après, ça devient une tendance, en fait. Et donc, t'en vois partout et donc, tu l'achètes.
0: C'est pas gênant.
4: Mais non, mais il y a une réalité, c'est qu'aujourd'hui, les adultes, 40, 50, 60 ans, portent des baskets. C'était inimaginable à la génération de nos parents.
3: Quand je travaillais, moi, je ne me serais jamais pointé à l'assemblée avec des baskets. Maintenant, tout le monde
1: des mecs de 60, 70 ans qui portent des Stan Smith, etc. Avant, à 70 ans, t'étais un vieux monsieur, en fait.
4: C'est pas forcément qu'on habille nos enfants comme nous, c'est que les parents se sont mis à s'habiller comme des enfants, n'ont pas vieilli dans leur look.
2: Les baskets de vie, ça n'existait pas à notre époque.
1: Exactement, tu as raison. La sneaker, ça n'existait pas. On a Brian qui est avec nous, il nous appelle de Luzarches, dans le Val d'Oise. Il est entrepreneur. Bonjour, Brian.
5: Bonjour à tous.
1: Bonjour. Et vous avez un fils de 12 ans, Brian. Est-ce que vous l'habillez comme vous?
5: Alors exactement, j'ai un fils de 12 ans, bientôt 13. Alors je ne l'habille pas comme moi, mais c'est plutôt lui qui essaye de me suivre. Parfois j'achète des fringues, je suis à la mode. Voilà, j'essaie d'être un peu stylé. Et du coup, mon fils me réclame parfois d'acheter les mêmes chaussures ou les mêmes pantalons ou en tout cas un style qui ressemble. Et ma fille fait un peu pareil. Elle a bientôt 16 ans et en fait, elle aime bien m'emmener faire du shopping parce qu'elle trouve que j'ai du style.
1: Et ça, c'est parce que vous avez de l'argent.
5: Alors non, pas forcément parce qu'on est, on fait attention. On va dans des, je vais pas citer des marques, mais on va dans des marques qui quand même sont raisonnables. Mais globalement, non, pas forcément du qui coûte très cher. D'ailleurs, je me suis donné une règle, j'achète jamais de basket au-dessus de 100 euros. Donc voilà, donc je fais les soldes, je fais attention, on regarde les Black Friday, on est malin.
1: Voilà. Et donc vous achetez les mêmes chaussures pour toute la famille, alors Brian?
5: Alors pas forcément, c'est-à-dire que encore une fois, j'achète des chaussures pour moi et parfois, mon fils, ma fille me réclame les mêmes. Donc oui, parfois j'accorde d'acheter les mêmes et du coup, parfois je peux faire varier un peu les couleurs et tout, mais on reste dans un style qui est exactement le même ou un modèle qui est similaire.
1: Et Brian, est-ce que dans ces cas-là, vous faites une petite photo sur Instagram ?
5: Non, je déteste ça.
1: D'accord. Ok, donc ça c'est vraiment pour vous, etc., et pas pour montrer.
0: Commu.
1: D'accord, pas pour montrer à votre commu votre tendance matchy matchy. Merci Brian en tout cas d'avoir été avec nous, et on termine avec des messages. Ils sont nombreux. Le résultat de notre sondage.
4: Oui, bah tiens, Dimitri qui va conclure en disant nous on vient d'acheter 4 maillots de l'équipe de France pour moi.
1: Ça n'a rien à voir.
4: Ma fille et mon fils. Est-ce que ça pose un problème à quelqu'un? Vous exagérez.
1: Ça n'a rien à voir.
4: Tant que ça fait plaisir à tout le monde et tant que ça reste occasionnel. Voilà ce que nous dit Dimitri. Mais en attendant, quand on vous pose la question sur cette tendance, le fait de s'habiller comme son enfant, le fameux matchy-matchy, est-ce que c'est ridicule ou cool? Vous êtes 89% à trouver ça ridicule. Donc oui, on est loin d'une unanimité pour le matchy-matchy, au contraire.
1: Allez, dans un instant, unanimité en faveur de Pierre-Antoine Damcourt, le répondeur, les meilleurs messages laissés au 32-16, à tout de suite.
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24: Bonjour à toutes et à tous, bienvenue sur RMC et RMC Story. Bon réveil, bon début de semaine, bon retour Élise.
25: Merci, je suis tellement heureuse d'être avec vous.
6: 7h, Apolline de Malherbe dans Apolline Matin.
26: Et bonjour à tous, excellent réveil d'Apolline Matin, c'est jusqu'à 9h. À la une ce matin, c'était la promesse d'Emmanuel Macron en avril 2020.
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24: Vous êtes en direct sur RMC, RMC Story, en direct au 32-16 pour réagir avec nous jusqu'à midi. Bonjour Olivier.
27: Bonjour Alain, bonjour les grandes gueules, bonjour à tous.
6: Midi 15h, Estelle Denis dans Estelle Midi.
1: Nous sommes ensemble jusqu'à 15h, 3h de débats enflammés en compagnie sous d'abord de Charles Magnin. Bonjour Charles.
4: Bonjour Estelle, bonjour à tous.
1: Jean-Philippe Doux, notre journaliste et libraire.
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1: Il est 13h47, vous êtes dans Estelle Midi sur RMC, RMC Story. Et tout de suite, c'est Pierre-Antoine Damcourt, le répondeur.
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0: Ça va, Estelle ?
1: Ben oui, et vous ?
0: Ben écoutez, j'aimerais rendre hommage à une grande championne aujourd'hui qui en a sous la basket. Bravo Estelle, quelle course ! Ce 10 km hier dans Paris, Pierre Rondeau aussi a couru. Alors les spectateurs sur le bord de la route ont été bluffés, Estelle. Ils ont parlé d'un éclair, d'une fusée, d'une gazelle qui fendait l'air en deux. Et pour Pierre Rondeau, ils n'ont pas parlé d'une gazelle, mais plutôt d'une petite tortue qui fendait l'air. Et, mais l'important, c'est de participer, Pierre. Voilà, Estelle me disait avant l'émission, je lui ai mis la pâté du siècle, le petit économiste.
1: C'est vrai. Jamais j'ai dit
0: si,
1: ça.
0: Si, si, si.
4: Ouais, si, oui, mal, si.
0: Hey, je l'ai mis 10 minutes.
1: N'importe quoi.
0: Ah, là, là. Bon, allez, c'est bien. Bravo, messages. Pierre, quand même.
9: Oui, bonjour, c'est Monique Barbu, la ministre de l'écologie. Oui, c'est ça. Arrêtez tout, j'ai trouvé la solution pour lutter contre la canicule. Le calendrier. On va inverser le nom des mois. Comme ça, juillet, ça s'appellera janvier, parce que les Français, bah, ils aiment bien avoir un peu de chaleur en janvier, hein. Et ils seront contents d'avoir un peu de fraîcheur en août. Voilà. Oh là là, putain, Monique. Oh, ça bosse, ça bosse, ça bosse.
0: Ah, ben, c'est pas bête, ça, vous voyez. Parfois, il faut leur faire confiance à nos politiques, Estelle. Ils
1: sont moyen, moyen.
0: Moyen, moyen. Bon, ok.
1: Allez, message d'un fidèle auditeur.
10: Oui, bonjour, c'est Bernard Arnault. Mon pauvre argent, on me vole. L'État français vient de m'imposer un redressement fiscal de 22,5 millions d'euros. Ah, mon pauvre argent, on me vole, on me... Ah, attendez, non. Ah non, autant pour moi, je viens de consulter mon compte, il me reste 150 milliards. Bon salaire.
0: C'est un peu juste, 150 milliards. Est-ce qu'il va finir le mois, Estelle?
1: Écoutez, je pense que ça devrait aller.
0: Ça, il peut nous appeler, on peut l'aider, on peut l'aider.
1: Message suivant.
9: Oui, bonjour, Philippine de Bretigny. Oh là là, quel match d'Mbappé, vous avez vu ça? Il a pris des coups de coude, il bronche pas. Il se fait insulter, il bronche pas. Il se fait tirer le maillot, il bronche pas. Mais quelle source d'inspiration! Parce que moi, c'est ce que j'ai vécu jeudi dernier quand j'ai voulu acheter un climatiseur chez Lidl. Et ben, je peux vous dire que le coup de tête, il est parti au bout de 10 secondes. Ah, vraiment, c'est là qu'on voit les grands champions. Bravo, Kylian!
0: Bravo, Kylian, c'est vrai, il a gardé son sang-froid.
1: Mais
0: son
1: bravo à lui.
0: Vous auriez réussi à, Estelle, à garder votre sang-froid comme ça, vous auriez dégoupillé en deux secondes si on vous titille comme ça. Si on vous parle,
1: ça dépend qui le fait.
0: Non, je pense pas. Je pense Estelle, en deux minutes, c'est un tirage de cheveux.
1: En vrai, je suis hyper patiente.
0: Coup dans la glotte.
1: Non, non, pas du tout, pas du tout.
0: C'est vrai?
1: Ouais.
0: Ah, vous arrivez à garder votre calme.
1: Toujours. Arrêtez là-haut.
0: Oh, ah, voilà, vous voyez.
1: Allez, message suivant.
10: Oui, bonjour, c'est Miguel de Clermont-Ferrand. Voilà, je voulais passer un petit message à ma femme et mes enfants. Papa vous aime, mais papa doit partir pour un voyage dont il ne sait pas s'il reviendra.
1: Oh.
10: Parfois, la vie nous éloigne et j'espère qu'un jour, on pourra se retrouver. Je vous aime, ma petite famille. Allez, c'est parti, je monte dans ce train Clermont-Paris, un jour de canicule.
0: Ouais, c'est
1: vrai, bon, c'est...
0: Ouais, le Clermont-Paris, hein, c'est mythique. Courage, courage à Miguel.
1: Même quand c'est pas en période de canicule.
0: Oui, oui, tout le temps, toute l'année. Vous êtes obligé de passer par Lyon, vous savez ça, Estelle?
1: Ouais,
0: c'est dingue. Eh ben voilà, je vous apprends des choses. Allez,
1: message suivant.
9: Oui, bonjour, c'est l'arbitre du match France-Paraguay. Ah. Écoutez, je viens de voir les images de la canicule qui arrive en France, et là, pour moi, c'est très clair. Il n'y a pas de canicule. Non, toute la France, donc prévoyez même un petit pool.
0: Un petit pool. Et il est aussi bon météorologue que bon arbitre, ce monsieur.
1: Exactement. Un nouveau message.
9: Oui, bonjour, Francis de Roubaix. Bah voilà, avec ma femme, on a joué à un jeu qui proposait de remporter un voyage au soleil. Et puis bah au début, on était super contents. Et puis bah on a vu qu'on partait à Roubaix. Voilà. Ah. Vraiment, cette canicule, elle commence à me chauffer. Hein. Enfin, vous voyez ce que je veux dire.
1: Oui, bah oui, je crois qu'on a, on voit bien.
0: On voit très bien, Francis. On se quitte avec un message personnel pour Madame Denis.
1: Ah bon?
9: Oui, bonjour Madame Denis, c'est Gérard, le directeur du camping de la Dune à Arcachon. Mmh. Alors pour votre séjour chez nous, nous avons répondu à toutes vos demandes. Hein. On a privatisé tout un bloc sanitaire pour être bien sûr que vous n'ayez pas à croiser d'autres vacanciers pour quand vous allez aux toilettes. On a aussi mis des barrières pour que vous puissiez avoir vos 200 mètres de plage privée. Et puis comme convenu, hein, c'est vous qui gagnerez le concours de Miss Camping. Ah ben, voilà Madame Denis, on a hâte de vous accueillir pour vos vacances populaires et proches du peuple.
0: Oh super, mais c'est bien, ça va vous faire du bien le camping Estelle.
1: Mais j'en ai fait l'année dernière.
0: C'est pas vrai.
1: Je suis partie en road trip en van, en Scandinavie.
0: En van, on est loin du camping d'Arcachon quand même.
1: Pas du tout, mais pas du tout. Je m'arrêtais pour avoir des sanitaires, car il n'y avait pas de sanitaires dans ce van. Eh bien, nous nous arrêtions dans des campings. Voilà, et donc j'allais me doucher au camping.
0: J'allais me doucher au camping, c'est le titre de la presse.
4: C'est son prochain roman.
0: Estelle Denis, j'allais me doucher au camping.
1: Mais les campings de Scandinavie, mais vous n'imaginez pas, c'était extraordinaire.
0: Je veux bien vous croire, Estelle.
1: Ah, mais c'était incroyable. Voilà, on devrait tous aller un jour en Scandinavie.
0: Ça, c'est beau. Oh là là, c'est beau, mais elle me. Oh là là, c'est très beau. Allez, vous nous enverrez une petite carte postale, voilà. Estelle.
1: C'est la décision. C'est la bonne destination.
4: Oui. Allons, je n'ose même pas regarder les prix pour aller en Scandinavie.
1: Bah, si vous allez en van, excusez-moi, pour le coup, voilà, vous n'êtes pas obligé d'aller prendre des hôtels de luxe. Pardon, Charles, il y a des gens qui, comme moi, voyagent à la route. Non, c'était. Alors. C'était entre 30 et 40 euros. Alors, j'entends que c'est quand même assez cher, mais c'était un emplacement avec l'électricité et avec des sanitaires incroyables. Voilà.
0: On peut lancer des débats avec tout dans cette émission. C'est ce que j'aime.
1: Bon,
0: allez, on efface les messages, Estelle, et on se retrouve demain.
1: Exactement. 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Écoutez, c'est la fin d'Estelle Midi. Bah oui, c'est l'intégral tour tout de suite. Christophe Cessieu et toute la bande. Troisième étape du Tour de France entre Granollers et Les Andes. Bonjour, Christophe Cessieu.
11: Salut Estelle, bonjour à tous.
1: Et première étape de montagne, en tout cas avec un col première catégorie dans cette étape.
11: Exactement, et une arrivée en montée aujourd'hui pour cette étape. C'est la première fois que le peloton va donc visiter les routes françaises, puisque nous allons quitter l'Espagne tout à l'heure en direction donc de la station des Angles. 195 km au programme, une étape très particulière puisque le public n'a pas accès à l'arrivée ni même aux routes autour du Tour de France en raison d'un incendie qui sévit dans les Pyrénées-Orientales. Mais en revanche, les coureurs sont bien là et ils vont livrer un grand spectacle, on l'espère, aujourd'hui pour cette première étape de montagne. Ça va chauffer, mais même si ici, à 1500 mètres, on respire enfin. Mais bon, ça n'a pas duré longtemps.
1: Christophe Cessieu, elle est pour qui, à votre avis, cette étape ?
11: Partagé entre les punchers et les grimpeurs, on espère pourquoi pas un Romain Grégoire, maillot de champion de France sur les épaules,
1: ce serait bien, ça.
11: Qui est bien placé au classement général et qui pourrait pourquoi pas réaliser le coup double. Mais je pense que il est un peu trop proche au classement général pour qu'on lui laisse une carte blanche aujourd'hui. Autrement, il y a des garçons comme Quinn Simmons, le champion des États-Unis, comme Ben Illy qu'on pourrait voir. Il y en a plein comme ça qui sont spécialistes de ces étapes pour punchers.
1: Eh ben écoutez, merci beaucoup. Christophe Cessieu, on va vous suivre évidemment durant toute l'après-midi sur RMC, l'intégral tour, la troisième étape en direct entre Granollers et Les Angles, tout de suite sur RMC. Nous on se retrouve demain, Estelle Midi, midi 14h. D'ici là, passez tous une excellente journée sur RMC et à demain.
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10: RMC, il est quasiment 14h dans un instant. C'est le début de l'intégral tour sur RMC pour la troisième étape de cette grande boucle. Mais tout de suite, les infos. Et c'est avec Solène Garnery. Bonjour Solène.
11: Bonjour Christophe, bonjour à tous. Cédric Jubilard reconnaît avoir déplacé le corps de Delphine Jubilard. Ses avocats se sont exprimés il y a une demi-heure après les aveux ce matin du mari de Delphine Jubilard qui reconnaît donc avoir tué son épouse disparue il y a 5 ans. Il niait jusque-là toute implication mais avait été condamné à 30 ans de prison en première instance en octobre dernier. On écoute son avocat, Pierre Dubuisson.
12: Il y a quelques semaines, il m'a dit, écoutez maître, il faut que je vous dise la vérité, c'est moi. C'est moi qui suis à l'origine de la disparition de ma femme. L'explication qu'il donne est la suivante. Il s'agit d'un couple qui s'est dégradé inexorablement depuis plusieurs mois. Et c'est dans le cadre d'une énième dispute conjugale que les choses ont mal tourné et que celui-ci se retrouve donc à l'origine de la disparition de sa femme. Il a pensé aussi, mes enfants m'en voudront, ils ne me le pardonneront pas. Et donc, très rapidement, pour ne pas dire immédiatement, il a pris la décision de déplacer le corps de Delphine avec le véhicule. Et il a déplacé ce corps dans un endroit pour lequel il nous a donné quelques précisions, mais pas beaucoup de détails. Il réserve toutes les informations, tous les détails à la justice. Il est disposé à collaborer entièrement. Et moi, à ce stade, je formule le vœu très vif qu'on puisse évidemment retrouver Delphine pour lui donner une sépulture.
11: Les avocats de la famille de Delphine Jubilard saluent un jour de vérité. Un homme en garde à vue dans l'Hérault pour 9 départs de feu alors que l'Union européenne déploie 4 bombardiers d'eau dans les Pyrénées-Orientales en renfort face aux flammes qui ont ravagé 4600 hectares pour le moment. 10 000 personnes ont été évacuées et on est déjà sur des records d'incendies avec 11 000 hectares brûlés ce 6 juillet contre 5 700 à la même période l'année dernière. Les incendies attisés par le vent et la canicule. 9 départements passent en vigilance orange canicule aujourd'hui pour cette troisième vague de chaleur qui s'installe cette semaine. 16 départements en vigilance en tout dans le sud et l'ouest avec des pics jusqu'à 40 degrés. L'UEFA tacle la FIFA qu'elle accuse d'avoir franchi une ligne rouge sur la suspension du carton rouge infligé à l'américain Folarin Balogun lors du match contre la Bosnie-Herzégovine.
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11: Et la Coupe du Monde, c'est aussi deux matchs ce soir pour se qualifier en quart de finale. Le choc Portugal-Espagne à 21h et puis États-Unis-Belgique à 2h du matin. Ça sera à suivre bien sûr sur RMC. Le quintet, pour finir, il se déroule sur l'hippodrome des Sables d'Olonne à 18h30. Le pronostic de la Dream Team des courses RMC, leur favori est le numéro 2, Jim Dalouette, leur outsider, et le numéro 9, Global Duty.
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11: Et il est 14h et presque 2 minutes sur RMC.
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16: Bonjour à tous et bienvenue. Vous êtes sur la route du Tour avec l'équipe de l'Intégral Tour de France. Tour de France 2026, c'est la troisième étape aujourd'hui. Le peloton qui, dans quelques minutes ou dans quelques heures, va rentrer en France après ce grand départ qui s'est déroulé en Espagne, en Catalogne, du côté de Barcelone. Aujourd'hui, 195 km sont au programme des coureurs entre Granollers et Les Angles. C'est la première étape de montagne. Alors, vraie montagne ou moyenne montagne, on en parlera dans quelques instants avec toute l'équipe de l'Intégral Tour. Le maillot jaune, vous le savez, est toujours sur les épaules de Jonas Vingegaard et un certain Tadej Pogacar a quand même fait forte impression hier, même s'il a perdu son maillot à poids de meilleur grimpeur, il a retrouvé son maillot d'arc-en-ciel de champion du monde. Toute l'équipe de l'Intégral Tour est donc en place ici, à la fraîche. Nous sommes aux Angles, à 1500 mètres d'altitude. Nous avons fait un petit tour en télésiège aujourd'hui pour arriver sur le lieu de départ, sur le lieu d'arrivée plus exactement. Et toute l'équipe est là, ça fait du bien, on fait des globules. Bonjour messieurs Coppel et Pinot, ça discute. Messieurs, concentrés là.
17: Bon, on parle course, Christophe. Bonjour à tous.
16: Et vous parliez du resto de ce soir déjà. Non, pas encore.
18: Non, on est concentrés sur la course, il se passe beaucoup de choses, c'est très intéressant, notamment pour nous les Français.
16: Et oui, parce qu'il y a du monde, on va faire un point dans quelques instants. Ça va, vous êtes content de respirer un peu le bon air de la montagne? Ça te fait du bien? Bon, c'est pas les Alpes, Jérôme.
17: Non, mais c'est bon. c'est très bien. Non, on est très bien ici. On est très bien.
16: Toi? Ouais, toujours. Tiens, appuie sur le micro. Ouais, je veux pas nous faire une.
18: C'est l'altitude, ça. Moi, tu sais, petit moteur au-dessus de 1002, je commence à couiner. Non, ça fait du bien, l'air est frais. A priori, il fait très chaud en bas, donc on en est bien, c'est beau. Et puis on attend un beau spectacle parce que mine de rien, avec une étape comme celle d'aujourd'hui, bah c'est entre le baroudeur, c'est pas que pour les spécialistes de la montagne, donc ça, souvent ça donne un beau spectacle et c'est ce qu'on a eu le droit depuis 60 km maintenant, c'est parfait.
16: Et oui, parce que le peloton s'était lancé de Granollers tout à l'heure, il y a un bon moment, c'était à midi 10, il est 14h, ça fait déjà quasiment 2 heures de course et la situation vient enfin de se décanter, on va tout vous dire. Pierre-Yves Leroux également présent comme d'habitude.
19: Salut Christophe, salut à tous. 2 heures de bagarre pour être dans l'échappée du jour.
16: Une immense bagarre qui s'est déclenchée dès le

0: départ. Et puis, dans la plaine, elle est là sur sa moto avec Jean-Marc, ce duo infernal. Maria Azé, qui elle est dans la fournaise. Salut Maria.
1: Salut Christophe, salut tout le monde. Ah oui, moi je suis pas encore aux angles là. Je peux vous dire que les 25 degrés, je les attends. On est plus sur du 37 degrés à l'ombre actuellement. C'est étouffant. Il y avait un peu de vent hier, un peu plus d'air. Aujourd'hui, il n'y en aura vraiment pas beaucoup. Donc je peux vous dire que c'est une sacrée fournaise ici. Côté des équipes, on a prévu le stock de glace, le stock de bidon. Et je peux vous dire que ça fait souvent des allers-retours à la voiture parce qu'il fait vraiment très très chaud. Mais tout va bien, on est bien. Les paysages sont très jolis, on a hâte de rejoindre la France, évidemment, même si on aura un petit peu moins de public à l'arrivée en France.
2: Après,
1: en tout cas, très content d'être là sur cette troisième étape.
2: S'il fait 37 à l'ombre, ne reste pas là, hein. Va ailleurs. Hein.
0: Pardon ? Très bien, j'ai pas compris.
2: Non, il fait 37 à l'ombre, il fait très chaud, faut pas y rester dans ce cas-là.
0: Ah oui, mais elle a pas vraiment le choix. Et puis c'est un bon entraînement pour les jours qui viennent, parce que quand on va redescendre dans la plaine à partir de demain, là, les températures vont vraiment être caniculaires. On nous parle de 40 degrés, notamment dans le sud-ouest. On va arriver.
3: Ça sera GG sur la moto, ça sera moins grave demain.
0: Bordeaux.
3: Après, on a mis sur la moto, on a fait un choix et on a pris le mec le plus affûté des deux quand les grosses chaleurs. Donc je vais aller sur la moto aussi.
0: Tu vas être bien là,
3: ouais,
0: sur la moto.
3: Quand même que par
0: changer de ton rôle de chauffeur.
3: Oui, tout à fait. J'ai aussi un rôle. Je suis chauffeur. Je fais de la conciergerie de luxe. À noter quand même, Christophe, avec ces grosses chaleurs, attention à la clim. Hein. On a attendu ce matin, premier communiqué officiel du Tour de France, le premier AUT dans le Tour de France. Le médecin a soigné Pierre-Yves Leroux, victime d'un petit mal de gorgeounette. Ça va aller. Il a dévalisé en tant que chaudière, comme il est de Bretagne, la première pharmacie qu'il a trouvée. Ça va vite se remettre, mais on est sur un petit mal de gorge.
2: On rappelle surtout que si vous avez la clim chez vous, vous la mettez 3, 4, 5 degrés en dessous.
0: Et non pas 25 degrés en dessous, comme Jérôme, par exemple.
2: À 19, évidemment. Voilà, mais bon, ça y est, apparemment, il y a des messages qui mettent du temps à passer hein, dans certaines.
0: Bon, ça va, tu vas pas bâcher comme ça en plein départ du Tour de France, quand même.
2: Il faudra, par contre. De la propolis, et c'est reparti.
3: Ah oui, ben. Tout de suite.
0: Ça, c'est un produit autorisé. Vous qui êtes quand même
3: très très puissant.
0: Connaissez en
3: propolis, c'est bon, ça c'est bon.
0: Tu propolis, ça va.
3: Ouais, tu peux y aller. Pour aller chercher le dossard, c'est parfait. Ouais.
0: Vous avez pris ça, non? Vous ne preniez pas ça?
2: Non.
4: Je pense qu'il y a un de vous deux un de vous deux devrait vérifier le foie.
0: Le
4: foie, parce que ça sent pas bon du tout dans ce camion.
0: Bon.
4: Ah ouais.
0: Bon, le foie, c'est.
4: Votre foie, parce que là, il y a vraiment quelque chose.
0: Ah bon?
4: Bon, ah bah oui.
0: On va surveiller ça. Bon, allez, on va faire un premier point sur la course, puisque nous sommes partis donc il y a maintenant deux bonnes heures en direction des Angles, donc pour la première étape de montagne de ce Tour de France. Et il se passe des choses depuis le départ tout à l'heure. On va faire un point avec toi, Pierre-Yves. C'est le top course. C'est le premier top course de l'après-midi.
2: Et nous sommes à 118 km de l'arrivée dans la province de Barcelone. Toujours avant d'entrer dans la province de Gérone, ça sera à 111 km de l'arrivée, c'est-à-dire dans 6 km désormais avant de rentrer en France. Et l'entrée en France, elle se fera à 39 km de l'arrivée, 40 km environ. Donc il reste un petit peu de temps avant que le peloton rentre sur le territoire français, toujours sur les routes d'Espagne. La situation est la suivante. Nous sommes à 20 km du sprint intermédiaire qui aura lieu tout à l'heure, mais les sprinteurs sont pas forcément devant. Je vous explique pourquoi, parce qu'on est sur des territoires qui sont déjà suffisamment pentus pour faire la sélection. Et on a aujourd'hui notamment eu déjà la côte de San Feliu à 178 km de l'arrivée. Et on aura un col de Tossès qui est classé en première catégorie tout à l'heure avant le col du Calvaire et puis l'arrivée aux Angles. Les échappés sont désormais connus. Ils sont 19. Il y a un garçon à 2 minutes de ce groupe. Le peloton est à 2 minutes de ce groupe. Il y a un garçon qui est entre les deux. C'est Egan Bernal à 33 secondes parce qu'il a eu un petit souci technique. On verra s'il arrive à rentrer, mais il est un peu en chasse-patate. C'est compliqué.
4: Hein. Il a une crevaison. Mais il faut vraiment que devant l'échappée attende Egan Bernal, sinon Ned Compagnie Neos vont rouler derrière et risquent de condamner l'échappée. Donc ce serait mieux pour les 18 hommes en tête d'attendre Egan Bernal.
2: Mais emmener Egan Bernal, c'est aussi emmener quelqu'un qui est capable de gagner aujourd'hui.
4: Et oui, ça donc, va être il va le casse-tête des directeurs sportifs.
2: Allez, je vous donne le nom des garçons qui sont devant: Mats Pedersen, Alex Baudin pour les Français, Nicolas Prodhomme également, Harold Terrada, Vlad Van Mikkelen. Egan Bernal donc est le 19e, mais un petit peu retardé. Louise Verweck, Luc Plap, Mauro Schmidt, Magnus Kornilsen, Georges Bennett, Raúl Garcia et Nelson Oliveira de l'équipe Movistar, Alex Aramburu, Clément Brazafonso, Michael Storer, Joris Delbov et Matteo Verché pour l'équipe Total Energy. Et puis le dernier coureur de ce groupe, c'est Abel Balderson de la Carajojal.
0: Du beau monde, il y a du beau monde là-dedans, il y a pas mal de Français, Pierre-Yves vient de les citer, Baudin, Prodhomme, ainsi que Delbove, Verchet, il m'en manque un cinquième.
4: Brazafonso.
0: Et Brazafonso de la formation Groupama FDJ. Il y a du beau monde et il y a peut-être même le maillot jaune virtuel.
4: Il y est pour l'instant.
0: Il y est.
4: Alex Baudin. Hein,
0: ça y est, il y est virtuellement.
4: Il est virtuel. Il a 1 minute 07 de retard sur Jonas Vingegaard et ils ont actuellement 2 minutes d'avance.
2: Et Egan Bernal se relève. Donc il ne sera pas dans ce groupe de tête. Ils sont 18.
3: C'est pas une bonne nouvelle pour échapper.
4: Ben, à condition que Netcompany Ineos se disent qu'ils ont vraiment quelqu'un dans le peloton capable d'aller gagner, quoi.
3: Ils ont la clé de la course et de la fin de la course entre les mains. Netcompany, car s'ils décident de rouler, eh bien peut-être même que ce sont les favoris du classement général bien qui sûr vont se jouer cette étape. S'ils décident de ne pas bouger, ce qui semblerait être le cas parce que le début de course a été compliqué pour eux. Hein. On a eu jusqu'à 4 coureurs. Timen Arensman a chuté en début d'étape. Kevin Vauclin n'était pas au mieux. On a fait attendre des équipiers. Je crois que Ghana et Tarling sont déjà distancés dans le groupe de sprinteurs. Donc il ne reste pas beaucoup de main d'œuvre. Malchance, beaucoup de malchance pour cette équipe Netcompany, parce que.
2: Enfin, est-ce que c'est que de la malchance quand vous avez autant de problèmes.
3: Changer de pneus, il faut changer. Et encore un problème pour Lenny Martinez.
4: Encore une fois aussi.
3: Mais oui, il y a un problème de pneumatique dans cette équipe Netcompany.
0: Netcompany, Ineos pour ceux qui parce que ça change de nom tous les 4 matins en matière de cyclisme. Effectivement, ce sponsor est arrivé peu de temps avant le départ du Tour de France, donc désormais il faut les appeler Netcompany.
3: C'est le sponsor principal.
0: Ineos, ouais. C'est le sponsor principal, le sponsor numéro 1.
4: Netcompany, Ineos, Total Energy, blablabla.
0: Ah ouais, ouais.
4: Allez, jusqu'à
3: Grenadiers.
0: Cycling 50 team. Sponsors, ils sont très riches. Évidemment, c'est l'ancienne formation, on le rappelle, de Chris Froome, de Bradley Wiggins et compagnie, la Sky qui a longtemps régné sur le peloton avant que d'autres jeunes champions viennent prendre le relais. On rappelle que Egan Bernal, qui vient de se faire lâcher, est le dernier à avoir remporté avant que Pogacar arrive. Hein. 2019, ce fameux tour avec Thibaut Pinot, avec Julien Alaphilippe qui était en jaune à 3 jours de l'arrivée sur les Champs-Élysées. Et c'est Egan Bernal qui s'était imposé. Ce jour-là, on pensait que Egan Bernal était parti pour des années de règne. Il était tout jeune, hein, Jérôme, lorsqu'il s'est imposé dans ce Tour de France 2019. Depuis, il a connu de gros problèmes. Et encore une fois, aujourd'hui, des problèmes.
4: Ben oui, on lui promettait éventuellement 4-5 Tours de France. On avait dit qu'il était parti pour dominer le cyclisme mondial pendant très longtemps. Malheureusement, un accident en Colombie à l'entraînement a failli lui coûter sa carrière. Donc, il a déjà pu revenir sur le vélo, revenir à un excellent niveau, pas au niveau qui était le sien, mais il arrive quand même à peser sur la course maintenant. Mais voilà, comme quoi, ça va très très vite, hein, dans le vélo. Même si on performe très très jeune, ben, plein de choses peuvent arriver qui ralentissent un petit peu la carrière.
2: Et le voilà transformé en porteur de bidons, puisqu'il a profité de sa crevaison pour récupérer des bidons à la voiture. Et il va faire la distribution maintenant à l'avant du peloton qui vient de le rejoindre. Je précise juste en complément, Christophe, au niveau de la course, on a un groupe qui est vraiment retardé, qui est à 11 minutes déjà. C'est le groupe Arnaud Delis. Vous le savez, il est malade depuis le début de ce Tour de France. Il est accompagné de Baptiste Westhoffer, le Français. Et puis deux garçons sont avec eux. C'est De Klein et Donte de l'équipe Tudor et Team Picnic qui eux avaient chuté. En tout cas, Donte avait chuté. De Klein, je me souviens plus, mais en tout cas, Donte avait chuté lourdement. Et c'est pour ça qu'il est retardé.
0: Oui, il y a eu pas mal de chutes au départ de l'étape. On a vu également Bruno Armirail, hein, chuter tout à l'heure. Il a réussi à repartir, mais il semblait souffrir du genou. Est-ce qu'on a des nouvelles? Est-ce que vous avez des nouvelles du coéquipier de Jonas Vingegaard?
4: Pas vraiment de nouvelles. Peut-être que Maria pourra nous en donner. En tout cas, il a cassé la chaussure. Sa chaussure, on l'a vu changer de chaussure. Je pense qu'il est revenu dans le peloton. Maintenant, on va voir si il est dans le groupe.
3: Il y a un groupe avec le maillot à poids, avec Mathieu Ricciatello notamment. Bruno Armirail est dans ce groupe avec Tobias Foss, le porteur maillot à poids, Lewis Saski. ils ont un record de retard pardon, de 7 minutes 45 secondes.
4: Donc 5 minutes de retard sur le peloton. Donc pas sûr que même ce groupe-là arrive à rentrer, ne serait-ce que sur le peloton, parce que ça, la route commence déjà à s'élever en direction du premier sprint intermédiaire et de la grosse difficulté.
5: Pour Mathieu Riquitello quand même, c'est surprenant de le voir là.
4: Ouais, c'est surprenant. Alors on n'a pas eu toutes les images au début, parce qu'entre les chutes, il y avait des petites routes, est-ce qu'il y a eu des cassures, mais c'est sûr que sur un début d'étape musclé comme ça, Riquitello aurait dû être à minima dans le peloton, en tout cas autour de Paul Sexas.
3: On rappelle que Riquitello...
0: Tu t'inquiétais tout à l'heure de, justement du placement des coureurs de la formation Groupama CMA CGM avec Riquitello à l'arrière et Prodhomme à l'avant, c'est ça, parce qu'il faut quand même entourer Paul Sexas, c'est une étape de montagne aujourd'hui.
3: Décathlon CMA CGM, l'équipe.
0: Tu dis quoi?
3: Groupama CMA.
0: Groupama CMA.
3: On peut faire deux équipes.
5: Ils aiment de changer de nom à nouveau.
3: On a effectivement, c'est pas que je suis inquiet, c'est que en l'absence de Riquitello, alors on ne sait pas exactement ce qui s'est passé. Le départ était sinueux, très rapide. On a vu, ça faisait beaucoup la guerre pour trouver l'échappée. Mais c'est vrai que c'est pas rassurant. Un coureur comme ça devrait être à l'avant. Alors si autour de Paul Sexas, Riquitello n'est pas à la hauteur et qu'on voit Nico Prodhomme, qui est aussi lui un de ses équipiers normalement pour la montagne, aller dans les échappées aujourd'hui. Bon, c'est pas mauvais, hein, mais c'est laisser des cartouches et Paul Sexas n'y arrivera pas seul. Il a besoin de lieutenants et c'est pas Dan Hooley, Olaf Coy ou Aurélien Paré-Pinte qui vont pouvoir l'aider en haute montagne. Donc il faut quand même garder des hommes forts, des hommes frais. On a Tige Benoît, hein, qui en vaut deux, lui. Oui. Mais c'est vrai que aujourd'hui, on pouvait pas, Jérôme, se permettre pour CMA de louper cette échappée. Et en même temps, il fallait garder des coureurs à côté de Paul.
4: Donc, mais il n'est pas isolé.
0: Pas prévu que Riquitello soit dans le dur. Quoi.
4: Non, mais il n'est pas isolé non plus. Hein, Paul Sexas autour de lui, il a encore Tige Benoît, Dan Hooley, Aurélien Paré-Peintre. Ouais. Donc ça va, il y a quand même encore.
3: Non, moi je disais ça dans le sens
4: de la main d'œuvre.
3: Riquitello largué maintenant. Qu'est-ce que ça peut donner dans quelques jours en
4: voilà, montagne. Alors faut savoir, comme tu l'as dit, pourquoi il est distancé. Est-ce que c'est un problème physique ou est-ce que c'est un problème de placement? On sait que le coureur américain a parfois du mal à se placer. Donc voilà, s'il y a eu des chutes ou mauvais placements, il a peut-être pas vraiment pété à la pédale, mais sur un mauvais placement. Voilà, on verra. En tout cas, pour l'instant, il n'y a pas le feu du tout pour Paul Sexas.
3: Il y a un enseignement assez clair hein, dans ce début d'étape, et notamment parmi les grands favoris. On a vu depuis le début l'équipe Visma Liseberg avec Matteo Jorgensen essayer de s'immiscer dans les échappées, d'aller dans les coups. Et à chaque fois qu'il y avait un Visma, il y avait un UAE. S'il n'y avait pas de Visma, il n'y avait pas d'UAE. En revanche, quand Nico Prodhomme est sorti, pas de panique, on a laissé faire. Ça veut dire quand même on ne considère pas Sexas au même titre que Vingegaard, malgré les grandes déclarations qu'on a fait il y a quelques semaines du côté de Malchin.
4: Et c'est pareil pour l'équipe Red Bull Bora de Remco Evenepoel et Lipovitz. Il y a une, vous savez, des fois on a les incrustations des communications radio, et le directeur sportif du AE a dit on reste sur le plan, on lâche pas les équipes qu'on a citées ce matin. Donc on a bien compris que c'est Visma Liseberg et Red Bull Bora.
3: Pas d'inquiétude pour
4: Décathlon. On pas l'air encore dans le viseur de l'équipe UAE, et tant mieux.
3: Tant mieux pour Nico Prodhomme, parce que en tant qu'équipier d'un coureur comme ça, c'est one day, hein, c'est 10 days aujourd'hui. Aujourd'hui, c'est sa carte, il faut qu'il gagne.
4: Par contre, je trouve que l'équipe Visma Liseberg, alors c'est toujours l'échappée se cale un peu sur le rythme du peloton, mais il laisse pas complètement filer non plus. Ça fait très longtemps qu'ils les maintiennent à 2 minutes 10. Je sais pas s'ils veulent vraiment garder le maillot jaune, mais s'ils gardent un écart aussi court, ça pourrait donner des idées à d'autres équipes dans le final de venir, pourquoi pas, les aider pour éventuellement se jouer la victoire d'étape.
0: Alors, quels sont les objectifs aujourd'hui de la formation qu'est-ce qui se passe? De la formation Décathlon CMA CGM, je sais pas.
4: Il y a deux fils qui se sont touchés là.
3: J'ai vu Tim Wellens venir parler, ça a un peu touché Lidon. Et surtout, si Tim Wellens vient demander au deuxième coureur de Visma de laisser passer pour rouler, c'est pas bon signe. Hein. Pas bon signe pour le final et pour les échappés. Parce que si UAE se met à rouler, attention les yeux, parce que Col de Tozès à 70 bornes, on a vu hier, ils sont capables de danser la danse mexicaine dans un sprint à 60 à l'heure en montée. Ils peuvent aussi attaquer à 70 bornes de l'arrivée pour tout faire plus la journée.
0: Les objectifs de la formation Décathlon CMA CGM aujourd'hui, nos reporters ont rencontré Julien Jourdi ce matin. Il nous explique.
6: C'est clair qu'il y aura des idées de victoire d'étape, il y aura des idées de maillot jaune, il y aura des idées de maillot à poids, même de maillot vert. On sait que ce départ va être plutôt agressif, donc on se doit d'être bien concentré. L'objectif pour nous n'est pas forcément de prendre l'échappée. Quand on joue le classement général, on ne peut pas jouer sur tous les tableaux. Voilà, d'être simplement très attentif de voir ce qui se passe. Et forcément, s'il y a des groupes importants avec certains favoris, bien sûr, on participera à ça. Mais la clé, elle passe par un bon départ. Concentration, communication et positionnement, c'est les mots qui ont été dits au briefing. On reste dans une position d'outsider, de dessus les murs du classement général dans le final pour Paul.
0: Voilà, on reste dans une position d'outsider et pour l'instant, ils sont considérés comme des outsiders par les deux équipes qui dominent le peloton depuis des années, à savoir l'équipe Visma Lease a Bike et l'équipe UAE Team Emirates. Tiens, un nouvel outil, si vous voulez communiquer avec nous, si vous voulez poser des questions sur WhatsApp à nos consultants, à Jérôme et à Jérôme, ou également à Maria qui est sur la moto, un nouvel outil est à votre disposition, vous qui... écoutez RMC, vous le connaissez, c'est le WhatsApp d'RMC Sport. Pour cela, bah, c'est simple, vous composez et vous envoyez vos messages au 06 12 424 424 et je lirai les meilleurs messages, les trucs les plus croustillants également. Donc n'hésitez pas, je vous rappelle le numéro 06 12 424 424 et n'hésitez pas à poser des questions un peu salées à Jérôme et à Jérôme, et ils adorent ça. Ils sont très dans le salé, un peu dans le sucré aussi, ça dépend des heures de la journée. 14h24, on va retourner voir Maria et Jean-Marc sur la moto RMC. Ils sont toujours dans la plaine, ça commence à s'élever petit à petit quand même, Maria, là. Hein,
1: oui, tout à fait. Bon, on est encore sur les grandes routes, les grandes lignes droites. Hein. On va très prochainement arriver, évidemment, dans les premières routes vallonnées. On vient de revenir derrière l'échappée. On a passé toute la matinée derrière le peloton. C'était intéressant, hein, parce qu'il s'est passé beaucoup de choses ce matin. Beaucoup de coureurs distancés. On a vu notamment Kevin Vauclin, Lenny Martinez, Julien Alaphilippe qui se sont retrouvés dans un petit groupe tous ensemble et bien aidés par les Ineos de Kevin Vauclin. Ils ont réussi à remonter dans le peloton. Mais ça montre quand même un peu le niveau de Kevin Vauclin sur ce Tour de France. Pas au mieux. Il l'avait précisé, hein, il avait dit qu'il avait été malade après le Tour Auvergne-Rhône-Alpes. Kevin Vauclin, et ben ça semble bien se préciser parce que il n'est pas au mieux sur ce Tour de France, Kevin Vauclin. Donc là, on est derrière cette échappée de 18 coureurs, si je ne me trompe pas, juste à côté de Nicolas Prodhomme, le coéquipier de Paul Sexas. Comme Julien Jourdi le disait, ce n'était pas le plan de Décathlon CMA CGM forcément de prendre l'échappée aujourd'hui, alors que c'était le plan d'autres équipes, hein, notamment la Cofidis avec Alex Aramburu qui est là et la Groupama FDJ avec Clément Brazafonso qui, bien sûr, va jouer pour ce maillot à poids. Évidemment, la tactique, c'est pourquoi pas aller remporter cette étape avec un coureur de l'échappée. Il y a des grimpeurs costauds dans cette échappée et on le sait, si Tadej Pogacar décide d'économiser un peu ses coéquipiers aujourd'hui et de ne pas rouler trop fort, et ben ça pourrait se jouer entre cette vingtaine de garçons. Donc il y avait un coup à prendre. Ça a mis du temps avant de partir de ce peloton, mais maintenant que les coureurs sont là, les 18 coureurs sont bien en place, et ben ça pourrait pourquoi pas avoir une victoire d'étape au milieu de ces 18 coureurs.
0: Merci Maria. Tout à l'heure, Maria qui a donc doublé le peloton à la faveur de ces grandes lignes droites, et les routes sont assez larges aujourd'hui dans ce début d'étape. Ce ne sera pas le cas tout au long de la journée, puisqu'ensuite on abordera les routes de montagne qui sont évidemment beaucoup plus étroites. 108 km de l'arrivée, on fait un nouveau top course avant de s'interrompre quelques instants sur la route du Tour.
2: 108 km effectivement à parcourir, dans 10 km le sprint intermédiaire, mais il n'y aura pas une grosse bagarre parce que les sprinteurs intéressés par porter le maillot vert sur les Champs-Élysées dans 3 semaines ne sont pas là. À l'avant de cette course, avec 2 minutes 44 d'avance sur le peloton, on retrouve 18 coureurs, je vous en cite quelques-uns, les Français comme Alex Baudin, Nicolas Prodhomme présent à l'avant, ou encore des garçons comme Joris Delbov ou Matteo Verche. Et puis on retrouve Aramburu ou encore Mats Pedersen, Harold Terada, George Bennett, Magnus Kort-Nielsen et d'autres garçons tout à fait capables de s'imposer aujourd'hui. J'ai oublié un Français, c'est Clément Brazafonso qui est présent également. Attention à Michael Storer, mais il n'y aura pas Egan Bernal qui a eu une crevaison, qui est rentré désormais au chaud avec le peloton, donc à 2 minutes 44. Beaucoup plus loin, on a un autre groupe avec le maillot à poids d'Alex Molénard, où sont présents Bruno Armira, Eric Quitello. Ils sont une vingtaine de coureurs à 8 minutes. Et puis le dernier groupe, juste devant la voiture balai, se trouve à 12 minutes de la tête de course avec 4 coureurs, dont le sprinter Arnaud Delis.
0: Parfait. 14h27 sur RMC. On s'arrête sur le bord de la route. On va récupérer une petite musette, quelques bidons pour s'arroser. Et ensuite, on repart et on revient sur la route du Tour dans un instant sur RMC. À tout de suite.
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0: 14h30 sur RMC, c'est la troisième étape de la Grande Boucle 2026 que vous suivez aujourd'hui avec nous jusqu'à 18h. C'est tous les jours comme ça jusqu'au 26 juillet. C'est la première étape de montagne, la moyenne montagne. Le peloton qui va quitter l'Espagne tout à l'heure et qui va entrer dans le département des Pyrénées-Orientales. Journée très particulière car, vous le savez sans doute si vous écoutez RMC, il n'y a pas de public autorisé. Enfin, très peu de public en tous les cas sur les routes, sur le bord des routes en raison d'un incendie qui ravage le département des Pyrénées-Orientales et qui a contraint le préfet du département à prendre des mesures importantes aujourd'hui, interdisant notamment l'accès à l'arrivée des spectateurs. C'est terrible, hein, Jérôme, parce que beaucoup de gens avaient prévu d'être là pour la course, souvent prévoient leurs vacances à l'avance pour venir voir une journée sur le Tour, et puis là, ils peuvent pas le faire.
4: Ouais, tout à fait, puis pour beaucoup c'est un peu l'événement du mois de juillet, voilà, tu pars 2-3 jours, des fois avec ta toile de tente. Moi, j'ai fait ça quand j'étais petit avec mes parents, le camping-car. Voilà, c'est surtout si on a des enfants, c'est un peu, ils sont toujours impatients d'aller voir passer les champions. Bon, malheureusement, c'est comme ça. La course peut au moins se disputer, et il y a bien sûr des gens qui sont quand même au bord de la route, parce qu'on a vu en montant ici à l'arrivée déjà des camping-cars installés, des gens installés sur le parcours depuis plusieurs jours. Mais priorité à la sécurité, bien sûr, mais au moins la course peut se disputer.
0: Voilà, l'incendie ne menace pas directement la course. Il est environ une cinquantaine de kilomètres d'ici. On nous dit aussi que le vent pousse dans ce sens-là, donc les flammes s'approchent, mais on n'a pas vu de fumée ici.
4: Et
0: sur
4: c'est
0: le
4: sec, sec, sec.
0: Ah, c'est très sec, il n'a pas plu depuis des semaines et des semaines ici dans les Pyrénées-Orientales. Et effectivement, les pompiers qui travaillent d'arrache-pied, 500 pompiers qui sont mobilisés pour essayer d'éteindre les incendies. Il y a aussi des canadaires qui survolent la zone, et il y a des incendies un peu partout dans le sud de la France, dans les Hauts, dans le Var également. Et c'est vrai que la pluie tarde à faire son apparition et elle n'est pas prévue pour tout de suite. 14h32, on vous rappelle donc qu'une échappée s'est formée après 2 heures de bagarre avec pas moins de 18 18 coureurs, 18 ou 19
4: 18,
0: hein, puisque Egan Bernal a été lâché. On retrouve dans cette échappée pas mal de coureurs français. C'est le cas de Nicolas Prodhomme, coéquipier de Paul Sexas. C'est le cas également de Braz Afonso, le coureur de la formation Groupama, ou encore Delbove et Verché, coureur de Total Energy. Et puis, on trouve également dans ce groupe Alex Baudin, le coureur français d'IF Education, qui, lui, eh ben, est tout simplement maillot jaune virtuel, puisqu'il n'avait ce matin qu'une minute 07 de retard sur Jonas Vingegaard, et que désormais, l'avance de ce groupe est de 3 minutes 13, donc 2 minutes pour l'instant d'avance pour Baudin au classement général. Ça semble un peu relâché, c'est-à-dire que tout à l'heure, on était resté longtemps aux alentours de 2-2-15, là, c'est monté à 3-10, Pierre-Yves.
14: Oui, alors après, c'est aussi le moment de récupérer de quoi manger, de quoi boire, s'il y a toujours un temps de flottement, mais ce sont bien les UAE qui sont quand même à l'avant, voilà, du peloton, c'est en train de se mettre en place.
4: Mais c'est pas bon signe du tout.
14: Voilà, ça, non,
4: on peut... Alors, là, on pourrait pas dire maintenant est-ce que l'échappée va aller au bout ou pas, justement parce que UAE ont mis un coureur à rouler, on a un coureur d'UAE, un coureur de Visma Lease Bike. Là, on est à 102 km de l'arrivée, 3 minutes d'avance, on sait pas de quel côté là, la balance va pencher. On va avoir une réponse, je pense, dans 20 ou 30 km à peu près, si l'écart grandit malgré la difficulté qu'il y a en milieu d'étape. Bah là, ça sera tout bon pour l'échapper. Par contre, si UAE décide de monter le col de première catégorie un peu costaud et que l'écart se stabilise ou se réduit, bah la victoire sera peut-être entre les favoris dans le peloton.
0: 14h34 sur AMC, Jérôme Pinot voulait dire un petit mot. Je l'ai coupé. Non, vas-y, tu peux t'exprimer.
3: Non, je pense
0: il n'y a pas de censure ici.
3: Je pense que UAE est en train de jouer 100% le jeu de Isaac Del Toro. Isaac Del Toro, c'est une arrivée pour lui aujourd'hui encore. Et s'il roule pour rentrer sur l'échappée, ce ne sera pas pour des grandes attaques de Tadej Pogacar, mais plus
0: donc pour lui offrir le maillot jaune alors.
3: Ce serait une bonne idée, oui, je pense.
0: Ouais. Combien de retard pour Del Toro classement général? Il n'est pas très loin.
4: 16 secondes.
14: Ouais, il est quatrième.
3: De toute façon, s'ils mettent un coureur à rouler pour le moment, c'est pas pour limiter l'écart avec Alex Baudin. C'est pour
0: revanche, si Pogacar termine deuxième, c'est lui qui aura le maillot jaune. Donc
4: Oubliez tout ce que j'ai dit avant le chrono par équipe. J'ai dit peut-être que le vainqueur du chrono par équipe, c'est Tadej Pogacar. Comme ça, il a pas le maillot jaune, il met pas son équipe à rouler. Bon, il a pas de maillot jaune, mais son équipe roule quand même.
3: Mais hier, ils ont fait un wheeling pour finir. Tout va bien.
0: Alors, vous voulez savoir ce qui s'est passé hier? Vous étiez sans doute avec nous, mais si vous avez loupé l'épisode précédent, voici ce qui s'est passé hier. C'était donc dans l'intégral tour et dans l'After Tour hier, précédemment sur la route du Tour.
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0: Aujourd'hui, il fait beau, il fait très chaud. La température est vraiment montée d'un cran, voire de deux crans. Toute l'équipe de l'intégral Tour est presque torse nu. C'est le cas de Jérôme Pinot, qui a vraiment un corps d'athlète. On retrouve le Jérôme Pinot qu'on a connu coureur il y a quand même quelques années.
4: On comprend pourquoi il passait pas un pont d'autoroute.
16: C'est parti depuis quelques instants, effectivement, pour cette deuxième étape entre Tarragone et Barcelone. 168 km à parcourir.
0: Vous avez entendu les voix des chambreurs numéro 1 et numéro 2. Alors, je ne sais pas dans quel ordre. Peut-être Jérôme Coppel en chambreur numéro 1.
4: Oh non,
3: c'est normal, il y avait ta femme jusque-là.
4: Moi, j'ai jamais été champion du monde en vélo, mais champion du monde des canards, il est là, mon pote. À la maison, je branche pas.
0: Prends la mécanique pour Paul Sexas qui est c'est attendu par l'un de ses équipes.
4: Aurélien Paré-Pinte, bien géré, parce que c'est les deux qui ont les cotes les plus proches.
17: Ouais, ça a été compliqué après ma crevaison. J'ai changé deux pots de vélo, j'ai mis beaucoup de cartouches là.
0: Ah, il a encore un problème avec ce vélo là, non ? Encore un problème, il s'arrête à nouveau.
17: Heureusement, l'équipe a fait un très beau boulot. On a réussi à bien trouver et j'ai réussi à me retrouver dans les premières positions.
16: Et il va revenir très rapidement, il se retrouve à nouveau dans la file des voitures. On est à 37 km de l'arrivée.
17: Voilà, 3 secondes, c'est pas grand chose et c'est un bon début de tour.
16: Tous les leaders sont là, Remco Evenepoel, 5 km 500 de l'arrivée. Et ça va être l'ascension, l'ultime ascension aujourd'hui de Montjuïc avec les coureurs d'Uno X qui sont passés en tête pour débuter cette ascension.
0: C'est Maria qui conduisait la moto, je suis pas sûr que la moto arriverait en France.
4: Déjà la voiture, quand on est monté au plateau de Solaison avec Maria, on est monté moins vite que les coureurs, je pense. Donc imagine si elle conduisait la moto, elle a failli arriver après les coureurs.
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16: Il faut négocier ce virage, long virage à droite pour Skelmose. Mathias Skelmose toujours en tête avec dans sa roue Isaac Del Toro qui a recollé. Tadej Pogacar avec Isaac Del Toro. Ils vont peut-être faire un et deux. Il veut laisser la victoire à Isaac Del Toro. Tadej Pogacar qui veut laisser la victoire à Del Toro. La victoire d'Isaac Del Toro qui regarde, il se serre la main sur la ligne. Allez, on peut être déjà super, super dominateur sur ce tour. Vingegaard est derrière, tout comme Remco Evenepoel.
18: I cannot believe I just didn't. Tadej being the same team. team as him, and just really like full emotions, and you cannot believe how it feels now for me, especially for my country.
3: Ça me rassure pas de voir Tadej Pogacar aussi facile. Pogacar se permet d'encourager son collègue. Grosse domination, alors très beau doublé, pas de souci. C'est pas trop ce que j'aime.
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0: Bon, il était chagrin, notre GG Pino, hier soir, après cette arrivée et ce doublé de l'équipe UAE. Del Toro qui s'impose devant Pogacar, qui regardait derrière pour savoir si quelqu'un revenait et qui a effectivement offert la victoire et qui a fait preuve, tu dis, d'un peu trop d'arrogance, un peu trop de domination. C'est ça qui t'a chagriné.
3: Dans ce geste-là, on cherche même plus à être supérieur, on cherche à humilier l'adversaire. Je trouve pas que ce soit très, très classe, mais après. J'ai vu aussi les réactions des uns des autres. Bon, on aime, on n'aime pas. Ça a été fait. Maintenant, il faut passer à autre chose. Voilà, ils ont regardé le match Mexique-Angleterre cette nuit. Ils sont couchés à 4h du matin, je crois, mais ils ont l'air en forme.
14: Oui, parce que le coup d'envoi a été décalé.
3: Décalé d'une heure, oui. Alors, ils se sont posé la question. Les autres sont allés se coucher. Mais Tadej a dit à Isaac, on est large.
0: Arrête de dire des bêtises, les gens vont le croire. Surtout pas croire que ce que vous entendez sur RMC l'été pendant le jour.
3: Alors bien sûr, ils étaient au lit, les coureurs forcément se couchent tôt et on n'a pas trop de doutes sur le fait qu'ils soient très frais ce matin. Vu l'attitude de Tadej et d'Isaac Del Toro depuis le départ de cette étape, ils étaient très très attentif à ce qui s'est passé en tête de peloton. Ils viennent de mettre un de leurs lieutenants à l'avant de ce peloton. C'est pas pour aller acheter du terrain aux angles, à mon avis, ça va
0: c'est
3: fumer.
0: Pas, c'est
3: ça
0: pas mal, hein, comme quoi ici.
14: Et on voit aussi les Visma Lease Bike. Ça veut dire qu'il y a en gros une entente entre les deux équipes pour se relayer, pour revenir tôt ou tard, sans doute, sur cette échappée.
0: Ouais, ils ont perdu 20 secondes là depuis quelques instants.
14: Et ils se sont bien entendus hier quand Isaac Del Toro, qui avait crevé, a vu sa propre voiture d'équipe passer devant lui et que c'est finalement l'équipe Visma Lease Bike qui est venue lui donner un coup de main pour le dépanner. Ça, c'était quand même incroyable.
0: Ok, il y en a une qui s'est couchée tôt aussi parce qu'elle avait du boulot, c'est Léna Marjac que l'on va retrouver. Vous savez, Léna accompagne ne quitte pas d'une semelle Paul Sexas et l'équipe Décathlon CMA-CGM. Et aujourd'hui, eh bien, dans le Polomètre, c'est notre nouvelle rubrique, elle va nous parler des vélos de Paul et de ses équipiers. 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
0: Léna Marjac, donc, qui se trouve sur la route, qui s'est arrêtée sur le bord de la route justement pour nous faire un petit direct. Salut Léna.
19: Salut Christophe, salut tout le monde. Effectivement, on est sur une belle petite terrasse avec Kevin Morand et Rodolphe. On profite d'un petit sandwich côté espagnol.
14: Ah, elle est belle la vie.
0: Ah, vous êtes encore côté espagnol. Et la température là où vous vous situez, ça va, c'est raisonnable?
19: On est un peu en hauteur, donc il y a un petit vent. Mais sinon, oui, tout à l'heure dans la voiture, il faisait encore 35 degrés. Donc voilà, on n'a pas froid.
4: La bière est fraîche.
14: Ramon Nicasso.
19: La bouteille d'Evian est très fraîche, oui.
0: Non mais ça c'est que le soir. Léna quand même, elle fait le métier la journée. Le soir, de temps en temps, une petite binouse. Mais encore c'est rare, hein. Je crois qu'elle ne boit pas beaucoup d'alcool.
19: Non, moi je ne bois pas de bière.
0: Elle boit pas du tout même. Si, un peu quand même. Enfin, c'est carré,
19: j'ai quand même un peu, mais pas tous les alcools.
0: Alors Léna, tu vas nous parler donc des mécanos. Tu as rencontré le chef mécanicien de la formation Décathlon CMA-CGM qui prépare justement le vélo de Paul Sexas et de ses équipiers. Rencontre intéressante. C'est vraiment au millimètre que l'on prépare ces vélos, hein.
19: Oui, effectivement, et je vais vous emmener un peu dans les coulisses de tout ça, de ces mécaniciens, et je vais vous présenter notamment Marc Chevènement. Je crois que Jérôme Coppel, tu le connais très bien, parce que Marc nous a confié hier t'avoir eu en tant que coureur il y a quelques années maintenant. Et donc Marc, il est mécanicien pour Décathlon CMA-CGM, ça fait 9 ans maintenant qu'il est dans l'équipe, et donc hier soir, on est allé dans sa deuxième maison, sa maison ambulante, c'est le fameux camion des mécaniciens qui est stationné tous les soirs devant l'hôtel de l'équipe.
20: Et notre maison, c'est un peu notre caverne, donc en fait, on peut stocker 40 vélos, on a la possibilité de stocker 40 paires de roues, plus 40 sur les vélos, ça fait 80 paires à l'intérieur du camion.
19: Donc vous l'avez compris, des roues partout accrochées au mur, au plafond du camion, des vélos partout aussi. Celui de Paul Sexas était d'ailleurs au bout d'une petite rangée, tout beau, tout propre, car justement le travail de Marc à l'issue d'une étape du tour, c'est le nettoyage.
20: On doit faire dégraisser la chaîne avant de le laver. Ça permet d'enlever tout ce qui est saleté du vélo, toutes les résidus de graisse. Donc après on rince. Ça nous permet d'avoir une chaîne qui est relativement propre. Donc après, avec une éponge, un produit style produit vaisselle, on lave la totalité du vélo. Ça, c'est la routine de tous les soirs. Tous les vélos qui ont été utilisés, on les lave. Plus les propres, mieux ils fonctionnent.
19: Et donc hier soir, cette routine, ça a été 2 à 3 heures de travail. Il y avait 10 vélos à nettoyer. Et donc le rôle de Marc et de ses trois collègues, c'est clairement de chouchouter ces petites machines.
20: Après le lavage et le rinçage, on va souffler le vélo pour enlever toutes les résidus du dos qui peut rester. Et après, ben, mes collègues vont checker tout ce qui est réglage, tout ce qui est serrage, contrôler les pneus s'ils n'ont pas des petites coupures pour éviter les crevaisons. Et là, après, la journée peut être finie.
19: Puis on n'a pas pu s'empêcher de lui demander quand même à Marc Chevènement si le vélo de Paul Sexas était justement plus chouchouté que les autres. Écoutez sa réponse.
20: Tout le monde est traité pareil, il y a les 8 coureurs autour de France, il faut que les 8 coureurs marchent. S'il y a un problème, on ne peut pas se permettre que ce soit le leader ou un autre, il faut que le vélo fonctionne parfaitement.
19: Et hier justement, on s'en rappelle, hein, dans cette étape, il y a eu des crevaisons. D'abord celle de Olaf Coy, le victime en premier d'une crevaison, puis de Paul Sexas, lui aussi touché par cet ennui mécanique. Et dans ces moments-là, le travail vraiment de ces mécaniciens, c'est un peu comparé à la Formule 1. Il faut que ça aille très très très vite, il ne faut pas perdre de temps. Et donc on espère aujourd'hui voir aucun mécanicien de chez Decathlon CMA-CGM sortir de la voiture. Ce serait une bonne journée pour eux. En tout cas, ça c'est ce que Marc nous a confié hier.
0: Merci Léna. Je croyais qu'il y avait encore un son lorsque tu nous as conclu ce sujet. C'est très très méticuleux, hein, messieurs, la préparation des vélos qui sont lavés de fond en comble tous les jours, les résidus de graisse qui sont enlevés sur les chaînes, et puis en plus l'image de l'équipementier doit aussi être belle. Donc c'est pour ça qu'on les astique jusqu'au dernier degré, quoi.
4: Oui, bien sûr. Et puis là où il y a le plus de friction, c'est bien sûr sur les chaînes, sur la transmission, quand tu dois changer tes plateaux, changer tes vitesses, baisser des dents, monter des dents sur la roue arrière. Donc bien sûr, ça c'est la priorité, et comme le disait Marc, plus le vélo est propre, mieux il fonctionne. On sait que sur les contre-la-montre, même les courses en ligne, maintenant il y a même de la wax, là, une espèce de petite couche de sûre comme ça qu'ils mettent sur la chaîne pour améliorer le roulement. Donc on essaye toujours des roulements céramiques, on essaye toujours d'optimiser, parce que on optimise les points de friction du vélo, donc roulement des roues, roulement du pédalier, roulement du dérailleur et la chaîne qui va sur les plateaux et les pignons arrière.
0: Jérôme.
3: Oui, concernant cette fameuse paraffine wax qu'on met sur la chaîne, faut toujours, quand on parle au grand public, parce que nos auditeurs sont certainement des pratiquants du cyclisme.
0: Certains en tout cas.
3: Il faut bien séparer le vélo du coureur cycliste professionnel avec un mécano dans le camion tous les soirs et 3, 4, 5, 6 chaînes par Tour de France et l'utilisateur lambda. Parce que il y a aussi des gens qui veulent utiliser les mêmes produits que les professionnels, c'est normal. Sauf qu'il faut laver le vélo tous les jours et puis changer la chaîne à peu près tous les 3 semaines, un mois. Quand on roule un peu, il faut faire ça parce que la wax...
0: Pour un coureur amateur, là, tu parles.
3: Pour un coureur amateur, parce que la paraffine, la wax que l'on met sur la chaîne, elle fluidifie encore plus le système mécanique, mais elle est très aspirante. Beaucoup de choses se déposent sur la chaîne, plus que sur de l'huile liquide, l'huile qu'on appelle plus fluide. Et donc, il faut accepter, quand on fait ça, d'acheter une chaîne tous les mois et demi, 2 mois. Et une chaîne, c'est pas donné. Donc il faut aussi ne pas oublier que pas changer la chaîne, ça veut dire user la cassette. Et quand on attend trop longtemps, on change les deux. Donc c'est pas le même coup.
0: Ah oui, là ça commence à chiffrer.
3: Il faut bien utiliser le bon produit qui va avec votre utilisation et votre porte-monnaie.
4: Et Léna faisait l'analogie avec la Formule 1. Le contre-la-montre, par exemple, c'est vraiment typique comme la Formule 1. Tu vas en soufflerie comme la Formule 1, tu regardes l'aéro, c'est incroyable. Le vélo est devenu vraiment un sport où le matériel a une place tout aussi importante que l'entraînement du coureur. C'est devenu vraiment...
14: C'est devenu un sport de riche, on peut le dire.
4: Alors oui, et ça pour monsieur et madame tout le monde d'ailleurs. Mais à niveau égal, si tu n'as pas du bon matériel, tu pars avec un sacré coup de retard quand même. Le matériel fait vraiment une grosse différence dans la performance globale d'un coureur ou d'une équipe.
0: Et on en parlait, je me rappelle, les années précédentes, savoir s'il y a aujourd'hui, selon les équipes, des matériels beaucoup plus performants que d'autres, des marques qui sont vraiment au-dessus des autres. Et lorsqu'on a un vélo qui n'est pas réputé pour être le plus rapide, comment on essaye justement d'en trouver un autre, de se débarrasser? Parce que les vélos sont... c'est un contrat qui est signé entre la direction de l'équipe et l'équipementier. C'est des contrats qui se font sur combien d'années d'ailleurs, Jérôme? C'est quoi? C'est 2-3 ans?
3: 2-3 ans, ouais, 3 voire 4 ans. Je vais t'expliquer assez facilement. Le riche n'a pas besoin d'argent, donc il choisit la marque, mais il n'a que les vélos, il n'a pas d'argent avec. D'accord. Et puis le pauvre, il prend le vélo qui vient parce qu'on lui fait un chèque avec.
5: là, tout simplement. Les petites équipes, elles cherchent de l'argent tout le temps, c'était mon cas. Pourquoi mes coureurs roulaient sur KTM? Parce que j'aurais pu rouler sur d'autres marques Specialized, Colnago, mais il fallait presque que j'achète le vélo et le matériel à monter dessus. Alors que là, KTM, qui est une marque en dessous, largement en dessous de celle-là, bah, il me faisait un chèque entre 500, 700, 600 000 euros pour l'année. Donc j'avais besoin de ça. Donc ils prenaient le nom de mon équipe et ils me donnaient des vélos. Mes coureurs n'étaient pas contents parce que ce n'étaient pas les meilleurs vélos. Mais s'ils avaient été les meilleurs coureurs, ils auraient eu des très bons vélos. C'est tout ce mélange en fait. Et les équipes qui ont 25, 30 millions d'euros, eh ben, elles n'ont pas besoin du chèque de 400 000 balles de la marque de vélo. Donc ils ont.
0: C'est-à-dire
5: ils
0: que les...
5: choisissent le vélo. Et en plus, comme leurs coureurs sont performants parce qu'ils arrivent à avoir des bons coureurs, bah, les marques se battent pour avoir cette équipe. Donc c'est complètement. Un autre écosystème.
0: Et là, par exemple, Trek, on voit Pedersen, là, qui est un des coureurs importants du peloton, qui
14: vient de gagner le sprint intermédiaire et qui portera le maillot vert.
0: Donc, a priori, son vélo va plutôt vite.
5: Mais les équipes.
0: Là, Trek, est-ce que Trek donne des sous à la formation Lidl?
4: Il est sponsor principal.
0: Donc là, c'est encore un cas particulier.
5: Ouais. Là, je pense que dans le groupe de tête, on peut les passer les uns après les autres. Trek, il y a les vélos de l'équipe UnoX. Eux ont aussi un petit chèque qui va avec. Les Chinois X-Lab de chez Astana, évidemment qu'ils ont un chèque. Je ne sais pas si la marque française Look paye Cofidis pour rouler sur ses vélos, j'en suis pas sûr.
4: Ouais, attends, après on fait pas de, faut pas faire de raccourci non plus. C'est pas parce qu'un équipementier fait un chèque que le vélo est mauvais.
0: Non plus.
4: Par contre, après il y a des magazines Tour, par exemple Tour Magazine, pour ceux qui nous écoutent, qui connaissent, qui testent tous les vélos à différentes vitesses avec des mannequins dessus pour regarder l'aéro, différentes tailles de roues, etc. Et en fait c'est un peu ça qui va faire foi pour nous, le grand public, qui va faire foi parce qu'on n'a pas essayé toutes les marques de vélos. Moi je pars du principe que Cannondale par exemple ou Van Riesel, le vélo de Decathlon CMA CGM, les tests sont bons, mais j'ai jamais essayé un Van Riesel ou un Cannondale, donc je peux pas me dire. Moi je pourrais comparer les vélos que j'ai eu à l'époque, et je pourrais même, j'ai roulé avec GG par exemple chez Yam Cycling sur Scott, j'ai adoré ces vélos là mais je peux pas dire si le Scott d'aujourd'hui est très bon, parce que c'était il y a 10 ans nous qu'on avait ces vélos là mais le matériel fait vraiment une énorme différence, ça c'est certain. Des fois il y a des équipes qui peuvent même se mettre un petit peu en porte-à-faux avec le partenaire. Ça a été mon cas, moi, en 2011, où on était, à l'époque, j'étais chez Source Jason, on avait des vélos Time, et Time nous le disait, on ne développe pas le vélo de chrono parce qu'on n'en vend pas assez, etc. Donc on avait un vélo de chrono qui était vraiment démodé, et à l'époque, j'avais dit au manager, écoute, si on veut performer, je ne peux pas continuer en chrono à avoir un vélo comme ça. Donc il ne s'était pas trop, c'est Stéphane Nelot qui est chez Total Energy maintenant, à lui, il ne s'était pas pris la tête, il avait appelé Johan Brunel chez Radio Shack, il avait dit, est-ce que tu as 3 vélos Trek à me vendre? Il a dit, pas de problème, j'appelle Trek, on vous vend 3 vélos. Et le deal avec Time, c'était qu'on allait en soufflerie et qu'on montre que les chiffres du vélo Trek sont bien meilleurs que celui du Time. On a fait, il n'y a pas eu photo du tout. Ils ont dit, d'accord, c'est le deal. Bien sûr, ça avait fait un peu débat parce que les spécialistes voyaient bien que j'avais pas un vélo Time. Et en fait, Time avait repeint le vélo Trek aux couleurs de Time, sauf que les vélos sont labellisés UCI, ils ont une pastille. Time n'ont pas fait attention, ils ont peint tout le vélo. Quand je suis arrivé au Tour de France 2011, chrono à Besançon gagné par Bradley Wiggins, vérification des vélos, ils me disent, tu t'occupes de rien, tu rentres à l'hôtel, machin. Je rentre à l'hôtel, 2 jours après, je reçois une lettre pour me dire que le vélo est pas conforme, j'ai 3 jours pour me mettre en règle, sinon je suis exclu du Tour. Là, tu fais pas le malin quand t'es sur le, parce que la pastille avait été repeinte. Donc, Trek ont dû dire qu'ils avaient accepté de vendre et que Time avait fait l'erreur.
0: Messieurs, on s'interrompt quelques instants dans notre débat. On va repartir sur la course. On est avec Maria Azé sur la moto RMC. Maria qui est en compagnie du DS de la formation Groupama.
21: Je suis avec Yvon Kier. Oui, Yvon Kier, directeur sportif de la Groupama FDJ. Yvon, c'était l'objectif aujourd'hui de prendre l'échappée avec Clément. Il y a un maillot à poids, évidemment, à aller chercher. C'est un des objectifs sur ce Tour de France.
22: Ouais, ça peut être un objectif. Après, c'est la première échappée vraiment proprement dit du Tour. Donc je pense qu'on va se focaliser sur l'étape plutôt que sur les points du grimpeur. Il a un bon coup à jouer. Il y a quand même de bonnes cartes dans les autres équipes aussi, mais on va vraiment jouer le coup à fond pour l'étape.
21: Ça a été difficile de prendre cette échappée. On a vu, ça a beaucoup bataillé en tête de peloton. Ça a été très très compliqué. C'était nerveux.
22: Ouais, très nerveux. Ça a mis beaucoup de temps. Le départ était difficile. Et ceux qui sont allés l'échapper, même Clément disait qu'il était vraiment déjà usé. Donc ça va se jouer vraiment au physique. Et ouais, ça a été très compliqué le début d'étape.
21: Merci beaucoup Yvon. Yvon Kerr, le directeur sportif de Groupama FDJ, était en direct avec nous évidemment pour parler de Clément Brazafonso, l'un des échappés de cette troisième étape du Tour de France.
0: Exactement, il fait partie des 18 échappés malheureusement ça commence à sentir le sapin pour cette échappée. Pierre-Yves, on va faire un top course hein, pour savoir où on en est dans cette échappée. On est encore à 90 km de l'arrivée mais l'avance est en train de se réduire. Le top course.
14: 90 km à parcourir. Les hommes de tête n'ont plus que 2 minutes 10 d'avance. On rappelle l'identité de ces coureurs. Mats Pedersen qui vient de remporter donc le sprint intermédiaire. On en parlait. Alex Botin, Nicolas Prodhomme, Harold Terada, Georges Bennett, Magnus Kortnissen, Mauro Schmidt, Luc Plapp, Louis Vervec. Egan Bernal n'est plus là. Il était au départ, mais il a eu un problème mécanique. Il a crevé. Vlad Van Mechelen, Raul Garcia, Nelson Oliveira, Alex Aramburu, Clément Braz Afonso, donc de l'équipe Groupama FDJ United, Michael Storer, Joris Delbov et Matteo Vercher. Et le dernier coureur de cette échappée, c'est Abel Balderston de la Cara Rural. Le peloton à 2 minutes 10, 90 km à parcourir. Il y a des groupes un peu plus loin, le groupe Maillot à poids 8,40 et le groupe Arnaud Delis juste devant la voiture balai à 13 minutes 20.
0: Merci Pierre. 14h53 sur RMC. Beaucoup de questions concernant le matériel. Christophe nous demande pourquoi les pneus des vélos du Tour de France ne sont pas changés après chaque étape. Est-ce que comme en F1, on a des pneus, un stock de pneus limité?
4: Ah bien sûr. Alors limité, non.
0: Non, il n'y a pas de réglementation.
4: Ah, non, mais les pneus sont changés très régulièrement. Alors ouais. Pas à chaque étape non plus, parce que tu fais pas 120, 130 ou 150 km et les pneus sont morts. Par contre, les coureurs maintenant utilisent pour tous, j'imagine, les tubeless. Donc, c'est-à-dire, il n'y a pas de chambre à air. On a un liquide préventif dedans pour éventuellement boucher une petite crevaison. Et là, par contre, sur tous les pneus, les dates de montage du pneu et du liquide sont inscrites dessus, parce que le liquide, il faut en remettre régulièrement. Il peut sécher, etc. Donc, pour savoir quand est-ce qu'ils doivent remettre du liquide, ils mettent les dates. Et les pneus, après, sont quand même changés régulièrement, mais pas tous les jours. Par contre, tu as dit tout à l'heure, Christophe, hors antenne, que quelqu'un avait envoyé un message sur le WhatsApp d'RMC pour demander si le matériel souffrait de la chaleur. Donc, pas directement, mais si le goudron fond un peu, ça va, les cailloux vont rester collés. Ouais. Donc voilà, on peut avoir plus de crevaisons comme ça, mais c'est principalement sur les pneus. Sinon, tout ce qui est cadre, roue, ça bouge pas vraiment malgré la chaleur.
0: Autre question très technique de Thomas qui nous dit si tu mets Pinot et Coppel sur le vélo aujourd'hui, qui fait la meilleure impression? Ça, c'est une question adressée à Pierre-Yves.
14: Ben oui, je pense que c'est mieux que ce soit moi qui réponde. Et je pense que ça dépendra un peu du profil de l'étape.
0: Ouais.
14: Mais malgré tout, c'est assez surprenant, mais Jérôme Coppel qui pourtant n'a pas un train de vie vraiment
4: je suis un moine
14: de qualité présent, je pense serait devant.
4: Alors ça dépend. Par exemple, par exemple là, si on partait des angles et qu'on et que l'arrivée était en bas, tu vois, niveau inertie, gravité, genre un petit coup de retard.
14: En fait, il faut le dire, Jérôme, tu roules plus beaucoup, hein.
4: Non.
14: Mais Jérôme Pinot s'est remis, lui, à l'entraînement.
4: Je fais rouler les gens.
0: Tu te mets pas
14: dans la farine, surtout, d'ailleurs.
4: Non.
0: D'accord, je pensais que.
4: Non, ça m'arrive.
0: Professeur de sport et que tu faisais.
4: Justement, si t'es un vrai professeur, tu dois regarder tes élèves. Si tu fais en même temps. Et tu peux pas vraiment pouvoir les corriger.
0: Alors, position, donc, tous les profs qu'on voit, etc., sur les trucs YouTube et tout, c'est des tocards, en fait.
4: Alors,
0: toi, t'es un vrai.
4: Alors, ce qu'on voit sur les salles de sport, la musique, etc., c'est un très bon entraînement, mais c'est pas forcément un entraînement qui est axé pour performer, s'améliorer en vélo. C'est un type d'entraînement cardio, mais c'est pas vraiment pour progresser en vélo. Toi, ne serait-ce que parce que c'est pas un vrai vélo, déjà. Je veux dire, c'est comme si t'es un pilote de Formule 1 qui s'entraîne en conduisant un camion. Il va pas être bon en conduisant une Formule 1. Si tu veux t'améliorer en vélo, peu importe ton niveau, même si t'es en salle, faut que t'aies un vrai vélo qui ressemble à ce que tu vas avoir en extérieur.
14: Non, ce qu'on peut dire, c'est que vous avez gardé des gros moteurs et qu'il suffit de quelques semaines, mois d'entraînement pour retrouver la forme. C'est ce qui s'est passé. Jérôme, remis à rouler. Il est allé faire le Tour des Flandres il y a quelques mois.
3: Ouais. Essaye de te rattraper. Là. On va rouler ensemble quand tu veux, mon pilote.
0: Et boum, tu l'as vexé.
4: Avant, t'avais les formes, maintenant t'as la forme.
3: J'ai toujours les formes, mais faut pas oublier que même un coureur cycliste professionnel ça fait longtemps.
0: Comme un ancien boxeur,
3: avec l'effort,
0: un KO n'importe qui dans la rue.
3: Il refait un peu de vélo. Ça m'a fait du bien de remettre quelques-uns à leur place il y a quelques semaines.
0: Ah ouais?
3: Moi, oui, parce que dès que tu prends le beat, ils sont contents de te voir un peu grossir. Ah, ça, on s'endort pas, on s'oublie pas. Je les ai emmenés au Tour des Flandres. J'ai remis l'église au milieu du village, depuis il me respecte un peu plus.
0: Parfait, l'église est au milieu du village, tant mieux pour nous. 14h57, on se quitte quelques instants, les infos de 15h juste derrière, et ensuite on revient jusqu'à 18h pour la troisième étape de ce Tour de France dans l'Intégral Tour sur RMC. A tout de suite.
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0: RMC, il est tout juste 15h. Le retour de l'intégral Tour de France, ce sera après les infos que vous présente Solène Gardré. Bonjour Solène.
30: Deux hommes en garde à vue suspectés d'être à l'origine de départs de feu. Le premier dans l'Hérault, suspecté de 9 départs de feu. Il a été interpellé hier soir par les gendarmes. Le second dans le Rhône. Les incendies, eux, se poursuivent. L'Union européenne envoie 4 bombardiers d'eau en renfort dans les Pyrénées-Orientales, où le feu a déjà parcouru 4600 hectares. 10 000 personnes ont été évacuées. Le ministre de l'Intérieur, Laurent Nunez, doit arriver sur place cet après-midi. Il confirme une saison des feux compliquée. Déjà 11 000 hectares ont brûlé contre 5 700 l'année dernière à la même période. La canicule, elle, continue de s'installer en France. Aujourd'hui, 16 départements en vigilance orange dans le sud et l'ouest du pays. 9 de plus qu'hier. Des températures jusqu'à 41 degrés sont attendues cet après-midi. Les aveux de Cédric Jubilard, qui reconnaît être à l'origine de la mort de son épouse Delphine, disparue il y a 5 ans. Il a reconnu avoir déplacé le corps, précisent ses avocats, qui jugent impossible la tenue de son procès en appel en septembre, compte tenu de ces révélations. Cédric Jubilard a été condamné à 30 ans de prison en octobre dernier. La FIFA a franchi une ligne rouge, tacle l'UEFA. Réaction à la levée de la suspension de Folarin Balogun. Après son carton rouge, l'Américain avait été expulsé pour un geste dangereux contre la Bosnie-Herzégovine jeudi dernier. Cette décision est inédite et injustifiable, dénonce l'instance européenne.
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30: et qui ira en quart de finale. Deux matchs en Coupe du Monde ce soir à suivre sur RMC avec pour commencer le choc Portugal-Espagne à 21h. Et puis les États-Unis affrontent la Belgique à 2h du matin. Le quintet pour finir, il se déroule sur l'hippodrome des Sables d'Olonne à 18h30. Le pronostic de la Dream Team des courses RMC, leur favori est le numéro 2, Jim Dalouette, leur outsider, et le numéro 9, Global Duty.
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17: Il est 15h07, vous êtes sur RMC, vous avez fait le bon choix, vous êtes avec nous, on sera ensemble jusqu'au 26 juillet, date d'arrivée de cette 113e édition du Tour de France qui vient à peine de débuter. On a uniquement fait le premier week-end et le peloton du Tour qui va entrer dans quelques minutes maintenant en France et qui restera jusqu'à la fin de ce Tour de France après ce très beau grand départ du côté de Barcelone et du côté de la Catalogne. Ce matin, nous sommes donc partis de Granollers en Catalogne en direction de la station des Angles, située en Pyrénées, dans les Pyrénées-Orientales. On vous rappelle que c'est une journée un peu particulière, hein, Pierre-Yves, car le public n'est pas autorisé à accéder à la ligne d'arrivée au dernier kilomètre. Seuls les gens qui étaient déjà en place dans la station en vacances peuvent admirer les coureurs. Tous les autres, eh bien, ne peuvent pas prendre la route. C'est un ordre et c'est un arrêté préfectoral pris par le préfet des Pyrénées-Orientales en raison d'un incendie dramatique qui sévit à quelques kilomètres d'ici à peine.
18: Hein. Et nous, on a constaté tout à l'heure en arrivant sur zone que effectivement ça changeait forcément l'ambiance du Tour. Il y a beaucoup moins de monde que ce qu'on aurait pu imaginer du côté de la station des Angles, mais voilà, il faut être très prudent. Alors sur la route de la course, on voit un certain nombre de spectateurs qui sont présents malgré tout. S'ils étaient proches de ce circuit, voilà, ils ont fait le déplacement, mais il y a moins de monde effectivement que sur une étape classique du Tour de France. Il fait très très chaud, ça sera aussi l'objet de sans doute des petites informations qui nous remonteront du peloton, parce qu'il peut y avoir des coups de moins bien. On a vu par exemple Julien Alaphilippe s'arroser beaucoup il y a quelques instants, lâcher du peloton à Julien Alaphilippe qui semble en difficulté. Un peloton qui est à 1 minute 42 désormais des hommes de tête du groupe de 18 devant, un peloton aussi à l'avant. Ben, on se transmet des petites éponges, des petits glaçons. C'est le cas là à l'instant entre Juan Ayuso et

0: Florian Vermeige de l'équipe UAE qui mène le train du peloton et qui grignote tranquillement sur les 18 hommes de tête.
1: La chaleur qui va sans doute vraiment nous occuper dans les jours à venir. Aujourd'hui, c'est une étape qui va se terminer en altitude, donc il fait un peu moins chaud ici du côté des Angles. On est à 1500 mètres d'altitude, mais il a fait très chaud dans la vallée. Marianne nous en a parlé tout à l'heure. Et puis demain, après-demain, enfin la balade dans le sud-ouest va être terrible pour les coureurs du peloton, puisque là, on nous annonce des températures qui vont vraiment atteindre les 40 degrés. Et sur les routes du sud-ouest, ça va vraiment suffoquer. Demain, arriver à Foix, après-demain, arriver à Pau. Ensuite, on ira du côté de Bordeaux. Ce sont vraiment des coins où il fait très chaud l'été. Et l'actualité météo va sans doute s'immiscer dans les discussions autour du Tour de France. Et on va retrouver justement Maria sur la moto RMC qui est toujours en bas, même si ça monte, toujours la même température. Maria, est-ce que déjà au village ce matin, on commence à parler sérieusement de cette chaleur qui est très présente sur le Tour de France, et quand on voit les prévisions, on se dit que ça n'est pas prêt de s'arrêter, hein?
2: Oui, bah clairement, on le sait, hein. C'est vrai que c'est assez drôle, mais tous les attachés de presse des équipes, quand on va les voir, ils nous disent « Ah !» et qu'on demande un docteur en interview « Ah, c'est pour parler de la chaleur !» Tout le monde parle de la chaleur, évidemment, c'est le gros sujet de ces derniers jours et surtout de ces prochains jours, parce qu'on va monter à des températures aux alentours de 40, entre 40 et 45 degrés. Pour que j'appelle mon père, hein, Météo France, il va me faire une petite prévision pour les prochains jours.
1: C'est vrai, ton papa.
2: Voilà, donc oui, on en parle beaucoup. On nous dit que on remplit les stocks de glace, on remplit les stocks de bidons, parce que les coureurs sont hyper demandeurs pour s'arroser, évidemment.
1: Ah, Maria, attends, Maria, je t'interromps, il y a une chute sur le côté droit. Uno X, me semble-t-il, qui est resté allongé, qui semblait inerte, Pierre-Yves. Hein. Je ne sais pas si tu as bien vu l'image.
0: Il est allongé sur le trottoir, donc inquiétude. Il y a deux autres coureurs qui sont à côté de lui. La file de voitures est en train de s'arrêter, parce que là, cette image est un peu inquiétante. Il est relevé et il est assisté des deux médecins qui étaient les plus proches. Le coureur de l'équipe Uno X qui va se relever, qui va pouvoir repartir. Exactement. Exactement. Anders Johannessen, le Norvégien, qui a dû heurter un petit peu un autre coureur dans ce virage. On lui donne un autre vélo. Plus de peur que de mal. Il va pouvoir repartir après être poussé par un assistant qui lui a donné un autre vélo où il n'y a plus la plaque de cadre. Mais on a encore le dossard. C'est bien.
1: On a le dossard, Johannessen. Donc, ils sont deux, Johannessen. Hein. Ce sont des frères.
3: Oui, oui.
1: Ah, oui.
3: Ils sont dans la même
4: des jumeaux.
3: Des jumeaux,
4: ouais. Et oui. Il y en a un qui est plus fort que l'autre. Tobias est leader.
1: Tobias est leader de l'équipe. Donc ce...
0: Mais ça sera toujours moins fort que Haaland. Voilà, les Norvégiens, c'est. Voilà. Haaland au-dessus. Depuis hier soir, on l'a bien vu.
1: Ah, bah oui, on l'a bien vu. Mais bon, lui, il est un peu trop costaud pour faire du vélo. Hein. Il est très bon sur un terrain de foot. Sur un vélo, je.
0: Ah, ça, on verrait au sprint. À mon avis, au sprint.
1: Il est quand même assez puissant, beau bestiau, quand même. Hein. On va parler de foot d'ailleurs dans un instant. On va quitter la route du Tour. On va aller faire un tour à Wimbledon, retrouver Eric Salio. Là aussi, l'ambiance est bonne du côté de Wimbledon. L'herbe est encore bien verte et les fraises sont toujours aussi bonnes. Eric Salio pour la suite du tournoi de Wimbledon. Salut Eric.
5: Good afternoon à tous. Écoutez, il fait chaud aussi. Hein. Il fait très chaud là ce matin quand j'ai fait mes petites 20 minutes de marche de ma petite maison au club. J'ai trouvé qu'on avait grimpé en température, et ça c'est peut-être pas une bonne nouvelle pour Yannick Sinner qui jouera demain à 13h, heure locale.
1: Oula.
5: C'est très chaud, et on a un invité de marque sur le Center Court. C'est tout simplement Roger Federer qui est en visite avec sa petite famille, donc il est évidemment au premier rang de la Royal Box et il assiste depuis maintenant une grosse demi-heure au premier match. C'est un match féminin qui oppose Jasmine Paolini, l'italienne, à Alexandra Ayala, la joueuse des Philippines, qui avait créé la sensation il y a deux jours en sortant Gaziantep. Pour l'instant, c'est avantage assez net à Jasmine Paolini qui mène 5-2. Après ce match, on aura une rencontre qui va vous passionner, j'en suis convaincu, parce qu'il y a un Français. Enfin, j'exagère un peu, mais il y a Arthur Ferry. Il est né à Sèvres, dans la même maternité que mes enfants. Bon. Donc, quand même, c'est quand même une grosse info, ça.
1: Ouais, il a un passeport au nom du royaume de Grande-Bretagne, quand même.
5: Voilà, comme son papa, qui est le président du FC Lorient, avait ses affaires à Londres. Il a fait toute sa formation en Grande-Bretagne, ici, à deux pas de Wimbledon. Et donc, il va défendre les couleurs de la Grande-Bretagne face à Grigor Dimitrov. Et il y a un autre match masculin sur le cours numéro 1 qui a débuté. C'est Koboli contre Deminor et avantage à l'Italien qui mène une manche à zéro face à l'Australien.
1: Ok, bah on va suivre tout ça, journée, tous ces matchs avec toi. Bah, ça fait une belle journée du côté de Wimbledon. Tu disais il fait chaud, donc grand soleil aussi sur London. Hein, donc,
5: y a on va pas être loin de la canicule. Et... Hein, je pense qu'ils ont, il y aura des visages rougis ce soir parce que là il y a des tribunes qui sont plein soleil. Ouais. Je sais pas s'ils ont l'habitude de se protéger.
1: Quand je pense au tournoi de Wimbledon il y a une dizaine d'années où il pleuvait tous les jours, il y avait pas de toit. Depuis qu'ils ont fait un toit, c'est la canicule en Angleterre.
5: Non, ça sert pour les night sessions parce qu'en fait ils inventent des night sessions. Hier on a frôlé un truc assez rare, à savoir qu'il y a un match qui a failli être interrompu à cause du couvre-feu. Si jamais Coco Gauff n'avait pas conclu son match à 6-4 au troisième, eh bien les deux jeunes filles auraient été stoppées à 5 partout et elles seraient revenues sur le court aujourd'hui parce qu'il y a à 23h, on ne joue pas après 23h ici. Il ne faut pas déranger les propriétaires.
1: Les voisins riches.
5: Oui. Dans des belles maisons, je te promets.
1: Ah oui, ça, je connais.
5: Ça se loue à prix d'or.
1: Il y avait une maison à Wimbledon, c'est magnifique. Hein, c'est vraiment la banlieue chic, c'est l'équivalent de la banlieue ouest de la région parisienne. Hein, d'ailleurs, tous les endroits et les périphéries ouest des grandes villes européennes sont souvent là où on trouve les plus grosses fortunes. Tu habites à Sèvres, c'est ça, Eric, non ?
5: Non. Tu es né à Sèvres. Mes enfants sont nés dans la même maternité que Arthur Ferry. C'est drôle, hein?
1: D'accord. Du côté de Sèvres, donc banlieue ouest, ça m'étonne pas.
5: Ouais, mais la maternité n'existe plus à Sèvres.
1: Ah, ils l'ont supprimée pour faire une villa.
5: Non, quand même pas.
1: Bon, allez, à tout à l'heure, Eric, pour la suite de Wimbledon. On va également partir aux États-Unis. On avait quitté nos reporters qui étaient prêts à faire des heures et des heures de voiture dans leur Buick décapotable. Je pense à Jean-Louis Tour et Valentin Jamin. Eh bien, ça y est, ils ont fait les 700 kilomètres qui séparent Philadelphie de Boston. Ils sont donc de retour au camp de base de l'équipe de France. Valentin Jamin, qui a sans doute conduit tout au long de la route, parce que je crois que vous aviez une voiture chacun avec Jean-Louis, c'est ça, Valentin? Salut.
3: Absolument. Bonjour les amis, bonjour à toutes et à tous. On avait chacun une voiture à remonter et j'ai eu la chance, l'honneur même, de crever en plein trajet, Christophe. Donc c'est un vrai bonheur hier. Un vrai bonheur.
1: Comme
3: Nicolas Petit qui est avec moi me dit, mais ça m'est arrivé sur le Tour de France.
6: Valentin Jamin, crevaison à l'arrière.
1: Ouais, ça m'étonne pas. Et donc personne n'a voulu monter en voiture avec toi, mais tu dois. Pourtant, il me semble que tu conduisais plutôt pas mal sur le Tour de France il y a deux ans.
3: Ah, j'étais tout simplement le meilleur conducteur d'RMC, mais c'était une question logistique en fait. Certains remontaient en avion, on devait pas garder deux voitures mais une seule. Enfin bref, que des considérations de loueur, on va dire. Donc on s'est retrouvé à devoir chacun remonter une voiture. Mais tout s'est très bien passé, hormis donc que j'ai dû m'arrêter une heure chez le garagiste, chez les Américains.
1: D'accord, bon ben voilà, l'essentiel c'est que tu sois arrivé, que tu sois de retour à Boston, le camp de base de l'équipe de France. Boston, où se déroulera d'ailleurs le prochain match, le quart de finale de la France, ce sera jeudi soir à 22h me semble-t-il, face au Maroc, donc quart de finale, là ça commence à devenir très très sérieux pour l'équipe de France, qui a donc fait un petit entraînement hier quand même si on le sait, au lendemain de match, au lendemain de victoire, Deschamps lance un peu ses joueurs, en tous les cas ses titulaires soufflés, mais il y avait quand même un entraînement pour ceux qui n'avaient pas trop joué, c'est ça ?
3: Oui, c'est ça. Tu as dit un match, c'était même un combat un petit peu, puisqu'il y a eu beaucoup de coups donnés par les Paraguayens, donc les corps étaient assez meurtris. Et comme à chaque fois, on a vu en ce lendemain de match un entraînement léger avec uniquement les remplaçants qui ont vraiment fait la séance, qui ont touché le ballon en tout cas. Il y avait quelques titulaires qui couraient à côté, notamment Lucas Digne, mais on était sur des footings assez légers. Mais c'était une séance qui concernait surtout les joueurs qui n'avaient pas débuté la rencontre. À noter que Tchouaméni, et c'est important, le milieu de terrain du Real Madrid qui était forfait face au Paraguay, n'a pas participé à la séance hier. Il est toujours blessé au niveau entre la cuisse, l'adducteur, enfin une zone qui le gêne, et il est plus les heures avancent, plus il est peu probable de le voir jouer contre le Maroc. Donc on suivra Aurélien Tchouaméni. Marcus Thuram en revanche lui, c'est plutôt une bonne nouvelle, à participer non pas à la séance collective mais à un entraînement individualisé qui doit lui permettre de retrouver la séance collective. Donc voilà, on a soigné les petits bobos pour les titulaires, on a fait du travail en salle, et aujourd'hui tout le monde revient à l'entraînement à 22h heure française.
1: Oui, parce que là, maintenant, on est à 3 jours du match, donc on va re-rentrer en mode préparation de ce quart de finale. J'imagine que tout est prêt, puisque tous les adversaires possibles ont été étudiés par les adjoints de Didier Deschamps. Donc, on va pouvoir se pencher sur le cas marocain dans les heures qui viennent.
3: Hein. Oui, tout à fait. Alors, Didier Deschamps ne voulait pas trop se projeter après le match face au Paraguay, parce que le combat avait été rude, mais l'idée qui ressort quand même des déclarations d'après-match et de ce que pense le staff. Alors c'est pas que le mondial commence vraiment maintenant, évidemment ils ont trop de respect pour les autres nations pour le dire, mais on passe un step clairement. Le Maroc, 6e nation mondiale, invaincu depuis le début du tournoi, qui avait fait demi-finale en 2022, et on s'était dit est-ce que c'est le coup d'une coupe du monde, et non, depuis il y a une progression constante, finaliste de la CAN, et donc en quart de finale ils ont éliminé notamment les Pays-Bas. Donc évidemment que le staff a regardé attentivement les forces en présence du Maroc, l'évolution de cette sélection qui a beaucoup de binationaux, notamment le joueur de Lille, Ayoub Bouadi, qui aurait presque pu faire la Coupe du Monde avec les Bleus. Il était pas loin de la porte d'entrée de la sélection, qui finalement est titulaire avec cette équipe du Maroc, qui a beaucoup de talent, dont il faudra beaucoup se méfier, et donc qui retrouve les Bleus 3 ans et demi après à la Coupe du Monde. Donc une grande concentration, et Didier Deschamps a parlé d'une grande équipe qui n'est pas là par hasard. Donc tout est tourné maintenant vers ce match face au Maroc. On aura d'ailleurs Guy Stéphan, l'entraîneur adjoint de Didier Deschamps, à 20h30 heure française, en conférence de presse, qui pourra nous parler de cette équipe dont les Bleus se méfient vraiment beaucoup, qui devrait aussi d'ailleurs être très soutenue ici à Boston, puisque le match se déroule à Foxborough, à quelques kilomètres de Boston.
1: Très bien, eh ben, écoute, on vous écoute évidemment, on attend les nouvelles de l'équipe de France. Pour l'instant, tout semble rouler, mis à part pour Tchouaméni, donc encore un petit peu touché, on verra s'il pourra être aligné par Deschamps jeudi soir pour ce match face au Maroc. Merci Valentin.
3: Avec plaisir,
1: et bon
3: hydratez-vous
1: entraînement.
3: Bien.
1: Oui, mais nous on est bien hydratés, enfin, tu sais.
3: Oui, dans la
1: nous
3: clim,
1: on est notre
3: plus,
1: camion réfrigéré, on est parfait.
7: Et on a un chauffeur en plus.
1: Et en plus on a
7: changé les pneus. Ouais,
3: mais le Tour de France, c'est pas la Coupe du Monde, hein, le confort.
1: Il nous porte pas les valises,
7: oui,
1: quand même.
7: Bien sûr.
1: Il nous porte pas les valises comme Pierre-Yves le faisait avec Leslie il y a quelques années. Vous en souvenez,
8: c'était plus cher le tarif avec les valises, messieurs.
1: C'était plus cher. Oh, ben ça va.
8: Par contre,
1: t'es quand même dans des bons prix pour une conciergerie.
8: C'est que quand je fais le plein de la bagnole, ils sortent même pas.
9: Ah bah bien sûr. Non mais tu t'attendais à quoi?
8: D'ici une ou deux étapes, ils vont monter les deux à l'arrière, je crois.
1: Et on va t'acheter une casquette.
7: Ah non, parce qu'à l'arrière, t'es un peu malade vu ta conduite. Quand
8: ah
7: même.
8: Ouais, c'est pas de la conduite, c'est du pilotage.
1: Oui, ça, c'est sûr que c'est du pilotage. Puis alors, si tu fais la moindre remarque, il accélère encore un peu plus. Et en plus, il nous met sa musique. Alors, c'est affreux, affreux, terrible. Ouais, on a écouté
8: en
1: quoi
8: même temps, la tienne, je l'avais pas, parce qu'on capte pas nostalgie en Espagne.
9: Viens dans la voiture numéro 2 avec Rémi et Romain. Là, on est peinard. On discute, tout se passe bien.
7: Mais j'ai une réclamation d'un certain Pierrick Ten qui dit que c'est lui qui portait toujours les valises.
1: De Leslie, oui. Oui, mais bon, ça m'étonne pas. Tiens. Allez, 15h21, on va faire un petit top course pour se remettre un peu les idées en place, parce qu'il se passe des choses à l'avant de la course. Le top course de Pierre-Yves Leroux.
0: Ça bouge, ça bouge. Parce que tout simplement, à 73 km de l'arrivée, eh bien, le groupe de tête a un peu implosé sous l'impulsion de Raúl García Piana, et surtout des pentes qui commencent à être de plus en plus compliquées. Il est parti devant Raúl García Piana. Il possède 14 secondes d'avance sur un poursuivant, et le groupe avec Alex Baudin, ils sont à 34 secondes, le peloton à 1 minute 47. Donc Raúl García Piana a repris un petit peu de temps, mais je pense que à 73 km de l'arrivée, il y a peu d'illusions à se faire pour cet échappé qui n'a plus forcément de ligne de conduite, plus de relais. C'est un peu du chacun pour soi. Le peloton est donc à 1 minute 52 désormais de la tête de course à 73 km de l'arrivée.
1: Merci.
0: Toujours en Espagne. Hein,
1: on est toujours en Espagne.
0: Encore, ouais, encore 33 km.
1: On va demander confirmation à Maria qui est sur la moto AMC, donc qui monte en direction de la frontière française.
2: Oui, tout à fait, Christophe. Il fait toujours très très chaud ici. En effet, c'est un peu cette échappée du jour qui n'a plus trop d'objectifs. On a vu quelques coureurs à la peine, hein, notamment Mats Pedersen, le coureur de Little Trek, qui a un peu de mal avec la chaleur. On le sent, c'est difficile pour Mats Pedersen qui tente de s'hydrater, de se mettre des glaçons, mais on sent que c'est trop trop dur. Il a lâché cette échappée il y a quelques instants, et en effet, ça va être compliqué pour ces coureurs d'aller jusqu'au bout. Il reste encore un paquet de kilomètres. Pierre-Yves le disait, 73 kilomètres, il me semble. Voilà, il reste évidemment ces grosses ascensions du jour avec ce col de Tozes, je ne sais pas exactement comment on dit d'ici quelques kilomètres, et ensuite tête à l'espagnol. Et voilà, on vient de franchir la barre des 5 km de l'arrivée. Au sommet, pardon.
1: Merci Maria. 15h23, Mats Pedersen effectivement, ouais, qui est rattrapé par l'avant-garde du peloton, qui n'a plus qu'une minute 45 de retard sur la tête de course.
0: D'ailleurs, tout à l'heure, j'ai expliqué que virtuellement, Mats Pedersen avait le maillot vert sur les épaules, mais c'est pas sûr qu'il le garde quand même, parce que si l'arrivée se joue entre les leaders, un Del Toro peut reprendre le maillot avec les points qui seront attribués tout à l'heure.
1: Effectivement. Allez, 15h24, on va s'interrompre quelques instants, on prend un petit bidon ou deux, un bidon collé, non? Qu'est-ce que vous en pensez? Ça nous permettra de faire un peu plus facile.
8: Alors
1: la balance. Et on revient dans quelques instants sur la route du Tour. À tout de suite dans l'intégrale Tour de France sur RMC.
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1: 15h27 sur RMC, l'intégrale Tour de France. Si vous étiez en train de faire la sieste, il est l'heure de se réveiller parce que ça va bientôt commencer à chauffer. On est à 71 km de l'arrivée de cette troisième étape. Le peloton qui est toujours en Espagne.
0: Ça chauffe depuis un moment, je peux te le dire.
1: Ah oui, ça chauffe sévère au niveau du thermomètre. Mais bon, là, c'est vrai que depuis que l'échappée s'était fait la poudre d'escampette, c'était un peu plus calme. Mais là, effectivement, toute la situation est remise en question. attention parce qu'il n'y a plus que 3 hommes en tête sur les 18 qui s'étaient échappés tout à l'heure. On va faire un point avec toi avec le top course tout de suite, Pierre-Yves.
0: 71 km de l'arrivée, encore 3 km dans cette ascension du col de Tozès. Trois hommes en tête désormais. Raúl García Piana, accompagné de Matteo Verscher et de Van Mechelen. Ces garçons, ces trois garçons à 2,8 km du sommet, possèdent 20 secondes seulement sur un groupe avec Alex Baudin, Nicolas Prodhomme et George Bennett, où ça s'entend plutôt bien. Et peut-être que ces trois-là vont réussir à revenir sur les trois hommes de tête avant le sommet. Le peloton, lui, emmené par les UAE et par Niels Polit, est à 1 minute 58. Donc vous le voyez, l'écart s'est à nouveau un petit peu creusé parce que ce sont vraiment des grimpeurs là qui ont pris maintenant le lead devant dans l'échappée. Et donc quand on vous parle de Niels Polit à l'avant du peloton, vous imaginez bien qu'on n'est pas encore au maximum pour une ascension du côté de l'équipe UAE. Mais on n'est qu'à 70 km de l'arrivée. Il reste encore beaucoup de temps pour que la vraie bagarre débute.
1: Effectivement, il y a encore un peu de temps avant que la grande bagarre ne débute. Débutera-t-elle d'ailleurs pour le classement général? C'est pas sûr, même si la présence des UAE qui roule quand même depuis un moment, Jérôme, te fait penser, toi, que Tadej Pogacar a peut-être des idées derrière la tête, mais pas forcément pour lui. Il est devenu, c'est un homme qui fait des cadeaux, il est altruiste de plus en plus.
8: Oui, bah, on a vu hier, il a beaucoup célébré avec les Mexicains. Il est... c'est son poteau, quoi. C'est son frérot, le Isaac El Torito.
1: Petit frère.
8: Donc du coup, il a peut-être une tactique en tête. En tout cas, sans prendre en compte les considérations amicales et de relations humaines entre les deux coureurs, il y a surtout deux très grands coureurs, très costauds, et une équipe avec Niels Polit, puis tout à l'heure Florian Vermeersch qui roulait, et c'est jamais pour rien. Alors même si parfois la tactique UAE est pas la plus fine et la plus affûtée, mais c'est vrai que là ils sont en train de rouler. Là on voit Niels Polit qui a d'ailleurs un problème, il aurait été en plein milieu du peloton, il va faire tomber tout le monde, c'est nickel. Et ils chassent derrière le groupe Baudin, c'est pour jouer le final. Je vois pas pourquoi il roulerait là à ce moment-là, 70 km de l'arrivée, en sachant que depuis le début de ce tour on dit qu'il faut pas qu'ils vont laisser le maillot à Vingegaard, ils vont pas rouler, enfin là je vois pas trop à part si c'est pour si ce n'est pour que pour mettre le bazar dans le final, à quoi ça servirait sinon, hein.
1: C'est vrai que l'image est complètement dingue de Polit qui s'arrête de faire un effort et qui se met en plein milieu de la route alors que le peloton était juste derrière lui.
9: Il a pas le choix.
2: Et le groupe Baudin qui va reprendre les hommes de tête, messieurs. Juste pour info, je suis juste derrière le groupe Baudin, avec Baudin et Nicolas Prodhomme. Ça y est, ils sont en train de reprendre les trois hommes de tête. Bah ouais, je suis là.
0: N'hésite pas à nous faire un petit coucou.
1: Elle est magnifique, la moto rouge d'RMC. Regardez-la si vous avez envie. Vous gardez le son d'RMC évidemment, mais vous pouvez mettre la télé et vous verrez peut-être Maria derrière Jean-Marc, qui sont là en
0: là, vous êtes
1: en deuxième position. Regardez, ils sont plein cadre là.
0: Plein cadre.
1: On les voit tous les deux. Fais-nous coucou, Maria. Fais-nous un petit coucou.
2: On est bien placé.
1: Fais-nous
2: on
1: un
2: est
1: petit
2: plutôt,
1: coucou là.
2: On est plutôt très bien placé.
0: Mais oui, mais si tu fais pas coucou, on voit que tu fais pas coucou. Très bien placé, effectivement.
2: Donc oui, ça y est, Alex Baudin qui a fait l'effort pour revenir, un gros effort du Français pour revenir dans ce groupe de tête, et ça y est, ils sont désormais tous les six en tête de course, messieurs.
0: Ouais, et puis tu sais, Maria, que cette ascension est classée en première catégorie, donc il y a quand même des points à aller chercher, 10 points pour le premier, donc c'est intéressant dans la bagarre pour le classement du meilleur grimpeur, et Alex Baudin a peut-être un bon coup à jouer aujourd'hui.
1: Exactement. Allez, 15h32, on va en profiter pour parier. Tout de suite, on va accueillir Johan Guillet, qui est de plus en plus devenu un spécialiste de cyclisme et qui a de belles cotes à nous proposer.
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1: Bonjour monsieur Guillet, comment ça va?
5: Bonjour messieurs, dames, bonjour à toutes et à tous. Écoute, ça va moyen aujourd'hui, Christophe, je vais pas te mentir.
0: Ah, qu'est-ce qui se passe? Reste de forme.
5: Oui, je suis obligé de vous dire un message que j'ai envoyé hier à 14h à Johan Bredov. Message que je vais citer dès maintenant. Je vois que Del Toro est à 20, même si c'est le lieutenant de Pogacar. Est-ce que ça se tente? Et j'étais parti pour vous proposer Del Toro, messieurs, hier. Et j'ai changé d'avis.
1: Il t'a envoyé dans la caillasse.
5: Non, mais j'avais littéralement. Et en plus, l'argument que j'ai donné, c'est en mode Pogacar, il sait qu'il va être maillot jaune. Il va donner une petite victoire à son copain. Et Johan m'a littéralement répondu: si c'est ça ton argumentaire, tu peux. Sinon, si tu motivation et le coup, pars plutôt sur d'autres coureurs. J'ai choisi la deuxième option. Messieurs, je me mange les doigts. Voilà, la chance du débutant est
9: à Bredov connaissait le vélo, ça serait quand même. Crois en ton instinct.
5: Ouais, ouais, bah, j'aurais dû faire ça. J'aurais dû faire ça. Oui, bah, oui. Écoutez,
3: faut pas croire à Yann Bredov.
5: Écoutez, messieurs, les codes pour aujourd'hui, ah, c'est complètement déséquilibré. Ouais,
3: déjà, donne-nous le classement.
5: Ah, bah oui, bah, le classement, bah, du coup, je suis dernier. Vous voyez, je suis passé de la première place à la dernière place grâce à mon changement d'avis. Bah, c'est génial. Ensuite, juste avant moi, Jérôme Pinault, juste devant toi, Christophe. Juste devant encore, Pierre-Yves, Jérôme Coppel en deuxième position et Maria qui domine toujours le classement. Il faut dire qu'elle avait fait un coup très très fort dans la première étape. Exactement. Donc, on a énormément de retard. On est tous à moins 20. Elle est à plus 90. C'est pour vous dire s'il si y a un retard à rattraper. Les cotes d'aujourd'hui, messieurs, dames, Tadej Pogacar, très, très, très largement favori à 1,75. Derrière, on a Alex Baudin, du coup, premier français, qui est à 10. Isaac Del Toro, 12, même cote pour Remco Evenepoel, qui vient de se faire rejoindre également en termes de cote à 12 par Nicolas Prudhomme et Vlad Van Mechelen. Ensuite, on monte à 15 pour Bennett et Garcia Pierna.
3: Et donc je suis
5: le premier. Et aujourd'hui j'ai envie de penser français. Voilà. Donc j'ai envie de vous proposer Alex Baudin à 10. Voilà.
3: Ouais, tu prends des risques.
5: Exactement. Bah hier j'ai pas osé en prendre et voilà ce que ça m'a fait.
3: Eh ben voilà, mais t'as bien raison. Donc Alex Baudin qui justement est en tête du groupe d'échappée là, en ce moment même, et qui emmène tout le monde derrière lui. Derrière c'est donc Jérôme Pinault.
8: Eh ben moi, je pense que aujourd'hui tu t'es mangé les doigts. Ce soir, tu vas te manger autre chose parce que moi, je vais donner ton vainqueur d'hier et que t'as finalement changé d'avis. Isaac Del Toro pour le vice repetita.
3: Et oui, il paraît que tu avais donné Baudin hier, Jérôme, hier soir, non?
9: Mais hier soir. Non,
8: hier soir, ça compte pas.
3: Ouais, ça compte pas.
8: Ah oui.
3: Ok, donc.
8: J'avais donné Baudin, mais a priori, l'UAE a décidé de gagner, donc Del Toro.
5: Del Toro, à 12. Ok. Christophe, c'est ton tour.
3: Eh ben moi je vais miser sur un garçon que j'apprécie tout particulièrement, c'est Nicolas Prudhomme, puisqu'il est originaire de la ville où je réside, à Verneuil-sur-Avre, et qu'il fait partie du club du sud de leur cyclisme, et que voilà, c'est un garçon formidable, équipier de Paul Sexas, et qui aujourd'hui eh bien a sans doute les bonnes jambes. Je sais pas si elles lui permettront d'aller chercher la victoire d'étape, mais il est à combien, Nico?
5: Prudhomme est à 12.
3: Il est à 12. Oui. C'est pas mal ça, à 12.
5: C'est pas mal, hein, du tout.
3: C'est pas mal.
5: Pierre-Yves, c'est ton tour.
7: Je vais aller chercher une petite cote, très certainement, celle de Tadej Pogacar.
5: Côté à 1,70.
7: Oui. Ça va pas rapporter grand-chose.
3: Ah non, non, mais bon.
8: C'est quoi la cote de Adam Yates?
5: Alors, je suis en train de chercher. Oui, il est loin.
3: Oh, il y a les casques jaunes là en terrain.
7: Il doit bien être à 75.
5: Hein. Adam Yates, c'est à. Bah, il est même à 300.
8: Ah, bah, impeccable. C'est comme c'est l'heure des cadeaux chez AE, on a fait gagner Del Toro hier, pourquoi pas Adam Yates aujourd'hui, hein.
5: Et bah, côté à 300, ça serait le coup merveilleux.
3: Ok, donc Adam Yates, pour qui?
8: Non,
3: t'as déjà voté.
8: C'est la question, je veux aussi que nos auditeurs puissent avoir l'opportunité.
3: C'est Jérôme Coppel qui a pas d'idée, c'est ça?
9: J'ai une idée.
7: Alors, vas-y.
9: Mais j'hésite à rester sur ce que j'ai dit hier, si je suis vraiment le chat noir ou pas, mais je vais mettre Paul Sexas, moi, aujourd'hui.
5: Paul Sexas, qui est coté à 50.
7: Extraordinaire.
3: Ça, ce serait magnifique.
9: Et ouais, hier, il avait quand même pour ambition d'attaquer, hein, s'il n'avait pas eu tous ses ennuis mécaniques. Donc, c'est qu'il est sûr de lui. Je pense que la difficulté d'aujourd'hui lui convient encore mieux. Si ça se joue dans le peloton, c'est peut-être un des rares qui pourra suivre. Suivre, c'est peut-être un grand mot, mais Pogacar et Del Toro. Donc,
7: si c'est lui qui attaque, c'est intéressant pour mon pari, parce que je pense qu'il se fera manger par Tadej Pogacar, qui va réagir.
9: Oui. Non, mais j'aurais pris Tadej. Pour être honnête, j'aurais pris Tadej Pogacar si tu ne l'avais pas pris avant moi. Donc,
7: bien que tu sois honnête une fois,
9: vraiment, ça change.
3: Ok, et donc Maria, the last but not the least, évidemment, puisqu'elle est en tête.
2: Elle est à combien la cote de Tratnik pour faire plaisir à Jérôme Coppel?
3: Elle est joueuse.
2: Non,
9: eh ben, on part là-dessus, on accepte ton pari.
2: Non, on n'accepte pas. C'était juste pour te faire une dédicace. Moi, j'aurais bien mis Tadej Pogacar ou Isaac Del Toro aussi, mais du coup, je vais mettre quelqu'un de l'échappée. Je vais mettre Baudin. Vous n'avez pas mis prix Baudin?
3: Eh si, il a été pris par.
5: Je l'ai pris.
2: Ah, je suis désolé. J'ai pas entendu. Oula, ça devient compliqué tout ça. Et je vais mettre Jonas Vingegaard qui m'a fait gagner beaucoup de points dès la première étape.
5: Exactement, il fait côté à 40.
7: Ça peut faire mal, hein.
5: Ah, ça peut faire très mal.
7: Ridiculisé en 3 jours.
1: Très bien, merci, merci Johan. Donc voilà pour les paris, vous faites votre choix là-dedans et vous essayez de gagner de l'argent. Merci Johan, à demain.
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1: Et dans un instant, l'arrivée, enfin le passage au col de Tosas. C'est comme ça qu'on dit en catalan.
0: C'est Alex Baudin.
1: Sur le WhatsApp d'RMC.
0: Alex Baudin, donc, qui passe en première position devant Nicolas Prodhomme et qui va prendre 10 points. Donc, virtuellement, pour l'instant, également le maillot à poids. On fera les calculs tout à l'heure parce qu'il reste des points à distribuer. Une 30 d'avance pour ce groupe d'échappés sur le peloton à 1 minute 33, donc, qui va passer tout à l'heure. Il n'y a rien de fait, hein, dans cette étape pour la victoire finale. Le groupe de Lille, je le précise juste, toujours le groupe Eto, petit groupe Eto, est à 18 minutes à 68 km de l'arrivée.
1: Donc là, on va faire une grande descente avant d'attaquer une nouvelle côte classée en... Enfin, c'est un col, hein, en troisième catégorie.
0: C'est une descente qui va durer à peu près 25 km.
1: D'accord, 25 km de descente avant de réattaquer la montée. Maria, je ne sais pas si tu es passée au sommet, sans doute un peu devant les hommes échappés. On nous avait dit qu'il n'y aurait personne, que le public était interdit. C'est quoi ces bêtises-là?
0: On est toujours en Espagne. Là, hein.
1: Ah, on est toujours en Espagne, c'est pour ça. Les Espagnols, eux, ont le droit d'aller sur les routes.
2: Le public, c'est bon. Là, je vais passer sous un pont, vous allez me perdre d'ici peu, juste vous préviens.
0: Oh bah, voilà. Belle prévision. Elle est vraiment forte en pronostic, Maria. Cette
8: en
0: année.
8: Pont surtout, elle est très pont.
0: C'est peut-être. Non, c'est pas encore le tunnel de la Molina. On y passera tout à l'heure.
1: Ouais, on est à 20 km de la frontière. Hein, donc, effectivement, c'est la dernière fois peut-être que les coureurs voient du monde sur cette étape, Maria. On a retrouvé Maria, qui est plus au pont.
2: Oui, oui, je suis de retour. Mais oui, tu as raison, Christophe. Ce sera vraiment que sur la partie française, le public. Alors apparemment, il y a quand même des gens qui ont réussi à venir, hein, d'après ce qu'on m'a dit, en vélo. Bon, j'imagine que vous devez le voir à l'arrivée, mais pas mal de gens ont réussi à passer les barrières pour les contrôles de sécurité pour venir quand même sur le parcours de l'étape. Mais ça va être fortement limité. Déjà, il n'y a pas de caravane, donc forcément pas de possibilité de récupérer des goodies, ce qui souvent fait venir les gens sur la route du Tour de France. Il y a aussi quelques amendes qui pourraient être distribuées, notamment dans des points un peu clés, les cols et évidemment la zone d'arrivée, si les gens n'étaient pas décidés à partir ou les caravanes à quitter la zone. Voilà, donc il y a quand même quelques restrictions, mais pour l'instant en Espagne, non, il y a plein de monde. Il y avait beaucoup de monde dans cette dernière ascension espagnole, impressionnant. On a même cru que les spectateurs n'allaient pas s'écarter quand on passait. Ça donnait vraiment des images assez sympas et j'imagine que ça a donné la même chose au moment du passage des coureurs.
1: Merci Maria, merci. 66 km sans de l'arrivée, donc les hommes en tête qui possèdent 1 minute 34 sur un homme intercalé et 1 minute 41 sur le peloton. Ça sera pas suffisant, Jérôme, pour espérer aller chercher la victoire tout à l'heure ici aux Angles.
9: Non, je crois que ça va pas suffire pour les hommes de tête, alors qu'on était tous plutôt unanimes, hein, ce matin avant le départ, pour dire que l'échappée irait au bout et qu'on aurait peut-être un nouveau maillot jaune. Voilà, l'équipe de Tadej Pogacar en a décidé autrement. À voir si vraiment, alors je pense pas qu'ils ont roulé comme ça pour rien faire dans le final, j'imagine pas, on se fait toujours plein de scénarios, j'imagine pas qu'ils font tout ça juste pour que Jonas Vingegaard et son équipe gardent le maillot jaune. Donc je pense vraiment que Tadej Pogacar, alors je suis pas complètement d'accord avec GG, ça change, hein, mais je crois pas que ça soit pour donner la victoire à Del Toro une nouvelle fois. Je pense vraiment que Tadej Pogacar cette fois a envie de gagner et de taper un grand coup sur la table, et cette fois de pas attendre entre guillemets son coéquipier. C'est pas la grande première étape de montagne comme on a l'habitude, c'est déjà une belle étape de montagne, et souvent le favori du Tour de France tape un grand coup. Donc je pense que Tadej Pogacar va vouloir faire ça aujourd'hui.
1: Ok, donc Pogacar, toi aussi, tu penses que Poggi va vouloir... Non, tu restes sur
8: Del Toro? Non, moi je suis à peu près persuadé que Del Toro est sur un terrain qu'il apprécie, qu'il affectionne, et quitte à avoir le maillot dans cette équipe, autant que ce soit Del Toro qui le gagne. Alors je dis pas que Tadej Pogacar ne va pas bouger s'il y a la bataille dans le col du Calvaire ou dans la montée vers les Angles, qui n'est pas simple, hein. Attention, c'est un troisième catégorie, mais sur la fin il y a quelques passages avec avec des passages un peu plus pentus. Je me dis que le Mexicain aurait la possibilité de gagner l'étape. Alors après, il faut, pour aller chercher le maillot jaune, il faudra mettre aussi 6 secondes à Vingegaard, hein, parce que il faut non seulement gagner l'étape, que le Danois ne fasse pas de bonif, mais en plus le distancer. Donc maillot jaune compliqué. En tout cas, il joue l'étape du côté de du AE et d'un côté pour Pogacar, pardon, et puis de l'autre aussi pour Isaac Del Toro, le Mexicain.
3: Ils ne veulent rien laisser à la concurrence. Hein, les
8: non, c'est le genre d'étape qu'il avait remporté, souvenez-vous, lors du Giro d'il y a l'année passée, où il avait perdu ce Giro dans le Colle de la Finestre et le dernier jour. Mais le Mexicain avait gagné ces 2 ou 3 étapes, et à chaque fois sur ce genre de parcours avec des pentes pas très raides, mais des cols, des étapes très usantes et des sprints en montée. Avec des cols en arrivant en 2e, 3e catégorie. Il affectionne ce genre d'arrivée aussi, le Mexicain. La preuve hier avec son sprint tonitruant, avec cet effort qu'il apprécie. Et je pense qu'il fait partie encore aujourd'hui des grands favoris de l'étape.
3: Eh bien, on l'espère évidemment, mais on espère aussi que Bodin et Prodhomme vont réussir à garder quelques mètres d'avance sur la ligne d'arrivée. On a du mal à y croire parce qu'effectivement ça roule tellement fort. Mais bon, en tout cas, ils ont tenté le coup, et normalement c'est ce qui aurait dû se passer, hein. Normalement c'est une étape pour les baroudeurs aujourd'hui, et les Français ont bien fait de tenter leur chance, hein.
9: Bien sûr, c'est une étape pour baroudeurs, et c'est une étape pour un changement de maillot jaune normalement. Enfin, tout était fait pour ça. On comprend bien que Jonas Vingegaard et Visma Lease Bike avaient eux envie de laisser le maillot, de laisser l'échappée se disputer la victoire aujourd'hui. C'est pas le plan du AE, qui veulent tout gagner. Ben voilà, il fallait essayer, parce que sinon ils auraient eu les regrets, nos coureurs français. Au moins ils n'auront pas de regrets ce soir, et on va voir ce que ça va donner. On a encore des Français, notamment mon favori Paul Sexas, qui pourrait nous surprendre, même avec Tadej Pogacar ou Del Toro.
3: Est-ce que l'échappée de tête peut garder de l'avant jusqu'au dernier col, histoire que Nico Prodhomme puisse aider Paul Sexas dans le final? Est-ce que ça pourrait être aussi une tactique mise en place, non? Qu'est-ce que vous en dites? Où ils vont se faire becter avant?
9: Alors, tout à l'heure, et on était plutôt tous d'accord avec Jérôme en disant que c'était peut-être un risque d'avoir Prodhomme à l'avant, sachant que Richitello, Coy et Boll étaient sont dans un groupe d'attardés. Là, avec cette nouvelle physionomie, ça devient un atout d'avoir Prodhomme à l'avant, parce que on parle souvent de ce point d'appui. C'est pas vraiment le point d'appui. Prodhomme, il est devant depuis le départ. Après une grosse castagne, il va peut-être être un peu râpé. C'est pas lui qui va donner des gros relais à Paul Sexas, mais il suffit de donner un bidon, ça évite à Paul d'aller en chercher un. On sait qu'il fait très chaud. Psychologiquement, c'est toujours bien de retomber sur un de tes coéquipiers. Voilà, ça peut devenir un coup d'avance. Maintenant, il faut on a 60 km de l'arrivée. Après, il y a ce col du Calvaire avant le dernier col, et entre, ils vont être sur un plateau. Ça va être très très dur. Mais voilà, c'est bien qu'ils aient un coureur à l'avant, et il faut que Nicolas Prodhomme soit repris le plus tard possible, bien sûr, pour pouvoir aider Paul.
8: Et tout va dépendre aussi de où Tadej Pogacar et ses coéquipiers vont vouloir déclencher la bataille. Si c'est dans le dernier col vers la montée finale, Nicolas va pas servir à grand chose. En revanche, si les UAE décident, et ce qui est peut-être le scénario le plus probable vu la vitesse qu'ils roulent dans cette descente, décident déclencher la bataille dans le col du Calvaire, qui n'est ni plus ni moins que la montée dans la station de Font-Romeu, alors là, il va servir de point d'appui. Il va pouvoir aider Paul, s'il arrive à suivre les attaques des UAE dans cette partie de vallée, mais très difficile, entre la montée du Calvaire et celle des Angles. Et là, ils auront eu le nez très fin de l'avoir placé à l'avant.
3: Ouais. En tout cas, du côté de Verneuil-sur-Abbe, j'ai les messages. On y croit dur comme fer pour Nico. Robin, qui est son grand frère, il me dit on y croit. Julien Gilles, qui est le président du Sud de l'Eure Cycliste, me dit allez Nico. Évidemment, quand t'as un copain ou un frère ou un frangin qui est là à l'avant de la course, eh bien on a envie d'y croire. Et voilà, on y croit un peu moins, les gars, je suis désolé, mais bon, sait-on jamais, il peut se passer quelque chose, un fait de course à l'avant du peloton, qui pourrait retarder celui-ci et permettre aux hommes de tête d'aller chercher la victoire d'étape, et d'aller chercher aussi le maillot jaune. On rappelle que Bodin est toujours maillot jaune virtuel, plus pour beaucoup de temps, hein, Pierre-Yves.
0: Oui, ça se joue à quelques secondes seulement, puisque au classement général, Alex Baudin était ce matin classé 13e à 1,07. Que là, il y a 1 minute 52, il reste 60 km à parcourir. Ça risque d'être compliqué. Peut-être, par contre, pour le maillot à poids, ça pourra peut-être le faire. On verra tout à l'heure. Il a pris 10 points donc, au sommet du col de Tozès. Prodhomme en a pris 8. Raoul Garcia Pierna, 6. Van Mechelen, 4. Verschier, 2. Et Bennett, 1. Et il restera encore des points à distribuer tout à l'heure aux angles. Ils sont tous les 6 avec 1 minute 51 d'avance. Donc, bon, voilà, ça peut peut-être jouer encore. On espère pour les Français.
1: Et évidemment. On espère et on y croit. 15h48, on va aller faire un tour à Wimbledon si Eric est de retour. Parce que normalement, à cette heure-là, il va peut-être faire un petit roupillon à l'arrière de sa cabine. Je ne sais pas s'il est là. Il est avec nous, Eric Salio ?
14: Bien sûr, ouais.
1: Oh, le mec est concentré, quoi. Il ne lâche
14: rien.
1: Ouais,
14: parce que c'est un beau match entre Alexandra Ayala et Jasmine Paolini. L'Italienne a pris le premier set 6-4, mais la Philippine a le break dans la deuxième manche. Un match en 3-7. Et puis sur le court numéro 1, c'est Flavio Cobolli qui a pris le meilleur départ face à Demineur, 7-5. Mais Demineur avait le break, mais il ne l'a plus. Il y a 5-4 pour Demineur, mais c'est Cobolli qui est au service. Donc voilà, les matchs. Ça avance à un rythme tranquillou. C'est un peu comme vous. C'est tranquille.
0: Juste une info, je ne sais pas si c'est le cas pour Eric, mais nous, sur la route du Tour, la Radio Tour à l'instant nous indique qu'il faut faire attention parce qu'il y a une chèvre sur la route du Tour.
1: Donc, on en a quelques-unes dans le camion.
9: On a plein de camions.
1: Je l'ai dit avant toi parce que je savais que tu allais la faire. Donc,
8: ça va.
1: Un paquet de chèvres.
8: Ça va si c'est une chèvre. Ça va, ça n'est qu'une chèvre.
0: Parce qu'il s'est passé autre chose aujourd'hui.
8: Sur les Sibiu Tour en Roumanie, deux échappés avec Lorenzo Fine, la pépite italienne qui est à l'égal de Paul Sexas là-bas. Bah figurez-vous qu'ils ont vu traverser un animal. C'était pas une biquette, c'était un ours. Un ourson,
1: ça peut surprendre quand même. Hein. Et puis surtout qu'un ours, ça court vite.
8: Heureusement que c'est une course télévisée. Tu vas monter, faire un tour de vélo avec ton pote Gégé Coppel. T'arrives là-haut, il y a Mélodie et Valérie à l'hôtel. On dit les filles, on a vu un ours.
9: Ils
8: se disent tout de suite, ils sont allés au café du bar.
9: Là, elles sortent le ballon, elles nous font souffler direct. Hein.
1: Je te jure, il était rose même.
8: On a croisé un ours.
1: Un ours.
0: Alors qu'Eric, il a que des écureuils. Au pire, il a des écureuils à Wimbledon. Il n'y a pas
1: d'animaux. Ouais, je sais pas, il y a quoi comme bestiale à Wimbledon?
14: Alors qui s'est introduit dans ma maison. Et crois-moi, je faisais pas le fier. J'étais en train de prendre mon petit déjeuner, il y avait un renardeau dans la maison. Je dis, mais qu'est-ce que tu fais
1: ça, à Londres, il y a beaucoup de renards. Non, mais en plus, c'est vrai.
14: Ah bah non, ça, c'est pas une blague. Pas, hein.
8: Après, Eric, je voudrais revenir sur ta dernière déclaration. On peut pas tout à fait comparer un match de tennis à Wimbledon à une étape de moyenne montagne du Tour. Hein. C'est pas tout à fait. Ça va tout cool. Ça roule à 50 à l'heure en montagne quand même. Hein.
14: Ah, vous êtes en montagne et... Je n'ai pas noté.
1: Mais tu crois qu'on est goût là? Tu crois qu'on est encore sur la côte?
8: Toi, tu évolues toujours à très haute altitude.
1: Ah, bah oui.
14: En tout cas, bravo Christophe pour ton allusion à la Normandie. Bravo.
1: Ah bah évidemment qu'il faut faire allusion à la Normandie.
8: Ah c'est de l'allusion là, c'est de la pub
1: là. C'est un beau pays, un magnifique pays pour faire du vélo. C'est un peu moins dur pour les bosses, mais bon il y en a quand même.
14: Vous savez que j'ai fait du vélo avec Thierry Gouvenou moi quand ses parents habitaient Flers.
1: Ah ouais.
14: Ouais absolument.
1: Mais ouais, bien pas sûr.
0: L'homme de vie. Hein, petite info d'ailleurs, après le grand départ l'année prochaine, ça sera la Normandie, la région de France, du côté de Cherbourg, des étapes qui sont prévues.
1: Ouais, le peloton embarquera du côté de Cardiff, c'est ça, à l'issue de la troisième étape, et reliera Cherbourg, c'est ça, c'est une certitude?
0: Ce sont les informations qui viennent de l'ouest de la France, apparemment. Une étape Cherbourg.
1: Cherbourg, d'accord, un contre-la-montre peut-être.
14: Ah, c'est de la haute montagne, ça.
0: Pas forcément.
8: Ouais. On a fait arriver à Cherbourg, rappelez-vous, avec la victoire de Peter Sagan en haut de la glacerie.
0: Oui, c'est costaud.
1: C'est pas tout simple. Non, mais il y a quelques belles.
8: On peut arriver à la montagne du Roule, Eric, là-haut.
1: Non, mais rappelez-vous l'année dernière, les étapes normandes étaient magnifiques sur le Tour de France.
8: C'est très dur, la Normandie, si on veut faire dur, on peut faire très dur.
14: Si on veut avoir quand même le plus beau kilomètre de France.
1: Comment ça, il fait 40 degrés en ce moment.
14: Entre Carole et Saint-Jean-le-Thomas, vous connaissez cette route quand même, les enfants. C'est le plus beau kilomètre de France.
1: Non, c'est pas la Bretagne, Normandie. Comment elle s'appelle ta rivière déjà qui...
0: Le Couesnon.
1: Le Couesnon qui, dans sa folie, a mis le mont en Normandie.
0: Oui.
1: Ben, il a bien eu raison celui-là, je te le dis moi. 15h52, à tout à l'heure Eric, on se retrouve dans quelques minutes évidemment pour faire un nouveau point sur ce qu'il se passe sur le Center Court. minutes, 4 minutes 40 avant les infos de 16h. Alors je ne sais pas ce qu'on fait. On m'a dit que Dédé était dans la région. C'est peut-être lui que vous avez vu tout à l'heure.
8: Est-ce qu'il a sorti le lait de chaud aujourd'hui, Dédé?
1: Ah, je ne sais pas, on va
9: c'est
1: lui poser la question.
9: C'est lui qui a traversé en Roumanie le
1: Breton. Ah,
7: oui, un ours. Souvent entre la chèvre et l'ours, Dédé.
1: Ah, il est plus,
8: il est plus que chèvre. Que chèvre.
7: Entre chèvre et loup, souvent aussi, mais.
1: Entre chien et loup. Tiens, le jingle spécial Dédé.
15: Il est où Dédé? Dédé.
1: Notre ami Dédé de l'Assemblée des départements de France qui prépare la route pour les coureurs. On l'avait pas vu depuis le début de ce Tour de France. Normal, on était en Espagne. En Espagne, il était à la plage parce qu'évidemment, les départements de France ne travaillent pas en Espagne. Mais là, bah, ça y est, il est enfin au boulot. Salut mon André, comment ça va?
16: Ouais, salut à tous. Oui, c'était tapas et sangria, c'est ça?
1: Bien sûr.
16: Mais en fait, pas du tout. On a quand même travaillé entre deux tapas et un petit verre de sangria. On a quand même trouvé le moyen de travailler, de préparer quand même la route du Tour, parce que ça soit en France ou à l'étranger, le travail reste le même. La seule chose qui change.
7: Ah oui. Ah, c'est la spécialité un peu.
9: On va passer au téléphone
1: parce que là c'est intéressant aujourd'hui d'avoir André parce que on est dans une configuration un peu spéciale avec cette étape qui on le rappelle est interdite côté français aux spectateurs. La chaleur également qui est en train de monter vraiment très fort et qui va faire fondre le goudron, enfin le bitume. Pas le goudron.
8: Ah oui.
1: Donc il y a des choses intéressantes à dire avec André. Oui,
8: c'est intéressant de savoir aussi si c'est Dédé et son équipe qui avaient préparé le chrono par équipe et notamment les plaques d'égout pour savoir où il y a eu faille, parce que c'est peut-être un trop plein de sangria qui a fait qu'ils ont oublié quelques plaques d'égout lors du chrono par équipe qui a coûté l'abandon de.
1: Mais non, mais ça c'était l'Assemblée des départements.
8: Ah, mais il a dit qu'il avait commencé en Espagne, en Espagne. Ouais, alors il y a une mauvaise collaboration entre les Français et les Espagnols.
1: Ah oui, c'est.
8: Allez.
1: Surtout qu'il y a,
8: notamment au niveau
1: y aura peut-être un France-Espagne en demi-finale, donc là je peux te dire que la collaboration va pas se faire du tout. On retrouvera Dédé après les infos de 16h. On va essayer d'arranger la ligne. Vous savez, on est en montagne aujourd'hui, dans les Pyrénées-Orientales. En plus, la situation est un peu compliquée dans le département avec cet incendie qui a ravagé plus de 4000 hectares depuis avant-hier qu'il a débuté. On va donc faire un tout petit point avant les infos de 16h. Avec toi, Pierre-Yves, c'est le Top Course.
0: Toujours ce groupe de tête qui possède 1 minute 35 d'avance sur le peloton à 52 km de l'arrivée. Groupe de tête composé de 6 coureurs, des Français Alex Baudin, Nicolas Prodhomme et Matteo Verchier, et 3 coureurs étrangers, George Bennett, Garcia et Van Mechelen sont présents à donc maintenant 51 km de l'arrivée. Ça veut dire que dans 10 km on entrera en France. Ça sera vraiment le début du Tour de France sur les routes françaises. 1 minute 36 d'avance sur un peloton emmené par les coéquipiers de Tadej Pogačar et d'Isaac Del Toro.
1: Il les laisse mourir comme
0: cuire.
1: Ça.
0: Il les laisse cuire
1: à feu doux en quelque sorte. Hein,
7: à l'étouffer.
9: Oui, exactement. Faut pas qu'ils les reprennent trop tôt. Je crois que les hommes de tête se font pas trop d'illusions. Quand tu as les informations que c'est toute l'équipe UAE derrière qui chasse à l'avant du peloton et que t'as qu'une minute 37 d'avance, il faut pas qu'ils reviennent trop tôt. Ils savent qu'ils vont les manger. Maintenant, il y a qu'eux qui sont au courant de à quel moment ils vont aller les croquer.
1: Ouais. On verra ça dans combien de temps, alors que les opérateurs télé ont retrouvé Kevin Vauclin qui est à l'arrière du coton.
7: Ah, c'est dur pour Kevin.
1: Il était là pour être maillot jaune, mais bon.
7: Ouais, voilà. Début de Tour de France compliqué. Il était
1: mieux en Normandie l'année dernière, effectivement, au départ du Tour. Hein, c'était plus facile. C'était plus à son aise, plus dans ses températures. On rappelle qu'il a été victime d'une petite maladie qui l'a contraint à l'abandon au championnat de France et qu'il n'est pas arrivé en hyper grande forme comme il l'espérait pour le début de cette grande boucle jaune.
9: Oui, tout à fait. Après, il peut monter en puissance. Hein. Le Tour est encore très très long. Donc, son ambition première, c'était d'être maillot jaune. Ça a pas marché pour lui. Là, faut qu'il laisse un petit peu passer l'orage et il aura beaucoup d'étapes qui vont lui convenir un peu plus tard.
1: Parfait. Vous êtes au top, messieurs. On va être juste à l'heure pour les infos de 16h et on revient donc pour la dernière partie de cette étape. Il reste un tout petit peu moins de 50 km et dans quelques centaines de mètres maintenant, le peloton va faire son entrée sur le territoire français. Adios, Espagne. C'était un très beau grand départ et on se retrouvera sans doute très bientôt dans ce beau pays. À tout de suite, les infos de 16h et le retour de l'intégral Tour juste après.
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1: RMC, il est 16h pile. On retrouve Solène Gardré pour les infos de 16h. Bonjour Solène.
30: Bonjour Christophe, bonjour à tous. 57 départements seront placés en risque élevé d'incendie demain. Les incendies toujours en cours dans le sud de la France. 4600 hectares parcourus, 10 000 personnes évacuées. Dans l'Hérault et le Rhône, 2 hommes ont été placés en garde à vue hier soir, suspectés d'être à l'origine de départs de feu. L'Union européenne, elle, envoie 4 bombardiers d'eau en renfort dans les Pyrénées-Orientales. Des feux attisés par les fortes chaleurs. 16 départements sont en vigilance orange canicule aujourd'hui dans le sud et l'ouest du pays. C'est 9 de plus qu'hier. On attend des pics cet après-midi jusqu'à 40 degrés. Cédric Jubilard a avoué être à l'origine de la mort de son épouse Delphine, disparue il y a 5 ans. Il avait toujours nié, mais a reconnu avoir déplacé le corps, selon son avocat. Son avocat qui juge impossible la tenue de son procès en appel en septembre. Cédric Jubilard avait été condamné en première instance à 30 ans de prison. L'UEFA sévère face à la FIFA, qui a franchi une ligne rouge avec une décision incompréhensible et injustifiable, tacle l'instance européenne. Réaction à la levée de la suspension de l'Américain Folarin Balogun après son carton rouge. Levé après un appel de Donald Trump, le joueur avait été expulsé pour un geste dangereux contre la Bosnie-Herzégovine la semaine dernière.
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30: Avec 2 nouveaux matchs pour les qualifications en quart de finale ce soir à suivre sur RMC. Avec, pour commencer, le choc Portugal-Espagne à 21h. Et puis les États-Unis contre la Belgique à 2h du matin. Il est 16h et presque 2 minutes sur RMC.
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17: 16h07 sur RMC, l'intégral Tour de France. La troisième étape aujourd'hui en direction des Angles, dans le département des Pyrénées-Orientales. Le peloton est donc de retour en France. Pierre-Yves, ça y est, ils ont franchi la frontière espagnolo-française.
18: Si tu veux, on peut dire comme ça. Ah, oui.
17: Comment tu veux dire
19: espagnolo
17: Espagnolo, ça c'est... Bah, là, il y a Suzanne.
19: Campagnolo,
17: vous savez qu'il y a Suzanne. Suzanne, la réalisatrice du SMS, qui est donc en régie à Paris.
19: Toujours pas en vacances. Trucs,
17: bah oui. Qui enregistre. Non, malheureusement pour moi, elle n'est pas en vacances.
19: Ah, bah non, bah là, tu t'as
20: la rentrée. Moyen.
17: Pour la rentrée, parce qu'Adrien, avant de partir en vacances, m'a dit j'espère que tu vas m'en faire des belles pour le tour. Bah voilà.
19: Best of.
17: C'est cadeau. Espagnolo. Franco Show.
19: Voilà.
17: Oh,
19: non, effectivement,
17: évidemment.
19: Ils sont passés.
17: On est en Europe, quoi.
19: Ouais, voilà, exactement. C'est un grand continent. Les échappés sont entrés en France les premiers, mais avec peu d'avance quand même sur le peloton. Le groupe de 6 coureurs qui possède toujours environ 1 minute 30 sur le peloton, avec les Français Baudin, Prodhomme et Verscher, accompagnés de Bennett, Garcia et Van Mechelen. 1 minute 30 toujours d'avance sur le peloton, emmené par les UAE de Tadej Pogacar.
17: Très bien, vous avez 10 minutes pour faire une petite sieste, parce qu'on va partir sur le tennis et on va partir ensuite sur le foot. On va donc tout d'abord à Wimbledon. Eric Salio avec décidément ces joueurs italiens qui n'en finissent plus de gagner. Qui, voilà, il n'y a plus de Français depuis quasiment 15 jours à Wimbledon, mais des Italiens, il y en a toujours.
21: Oui, tu as raison, puisque sur le court numéro 1, Flavio Cobolli mène désormais 2-0 face à Alex de Minaur, l'Australien, qui est pourtant tête de série numéro 5. On sait que c'est un très bon joueur d'herbe, de Minaur, mais voilà, Cobolli sur la lancée de Roland.
19: Ouais,
17: Jérôme, il a oublié d'être sur le micro, il nous fait guimard, tu sais, c'est le syndrome.
21: Ah, c'est lâche, c'est normal. Il a la confiance et donc il mène de 7-0, donc il est tout près d'une qualif pour les quarts de finale de Wimbledon. Et puis sur le central, Jasmine Paolini mène 1-0 face à Alexandra Ehala, 6-4. Mais attention, la Philippine mène 4-3 dans le deuxième, donc elle va s'accrocher jusqu'au bout. Et on connaît une première qualifiée. Et là aussi, ça va se faire rager pour les quarts de finale. C'est une voisine, c'est une Belge. Elise Mertens, qualifiée pour les quarts. Elle vient de battre la Tchèque Marie Bouskova, 6-4, 6-4. Et elle jouera la gagnante de Kiz Noskova, qui se jouera.

0: Plus tard dans la journée, autre qualifié, Marta Kostiuk, l'Ukrainienne.
1: Heureusement, il nous reste un Français, enfin pas vraiment un Français, puisque les Anglais ont réussi quand même à le piquer à la Fédération Française, et il va entrer dans un instant, enfin dans quelques minutes, sur le Center Court, lui aussi, le petit Ferry, dont le papa est président du club de foot de Lorient, et qui donc, alors en foot, on réussit à récupérer des joueurs en Angleterre, en tennis, on s'est fait piquer quand même, il doit vraiment y avoir un problème quand même, Eric.
0: Non, piquer c'est un grand terme, hein. C'est une histoire familiale, hein. Comme je disais tout à l'heure, le papa d'Arthur Ferry, ses affaires étaient à Londres, donc il habite à deux pas, donc son gamin, il a toujours joué au centre national d'entraînement de Rampton, et puis de temps en temps à Wimbledon, donc c'était presque naturel qu'il joue pour la Grande-Bretagne. Donc mais le papa va vivre un grand moment, parce que il sera donc dans la box des joueurs, et puis il y aura sûrement Roger Federer dans la Royal Box, puisque Federer fait une petite visite de routine ici à Wimbledon, et il va suivre aussi son copain Grigor Dimitrov, puisque et c'est pas un bon signe pour le Bulgare, puisque je me souviens très bien que l'an passé lors du match Dimitrov-Sinner, vous vous souvenez tous de la blessure terrible de Dimitrov au pectoral, Federer était déjà dans les tribunes. Et on a vu un plan du Suisse où il était complètement interdit, où il était choqué par la blessure de son ami Dimitrov. Donc on espère qu'il ne va pas y porter la scoumoune.
1: Très bien, Eric, à tout à l'heure, 16h11 sur RMC. Nous partons maintenant à Boston pour retrouver l'un de nos envoyés spéciaux présents sur la Coupe du Monde auprès de l'équipe de France, Fabrice Hawkins, qui a regagné ses pénates. On l'avait quitté hier à l'aéroport de Philadelphie. Il est donc de retour à Boston. Salut Fabrice.
2: Salut Christophe, effectivement, de retour à Boston. Dans la fraîcheur de Boston, on a perdu presque 20 degrés entre Boston et Philadelphie. Oh, et c'est pas pour ça. Nous déplaire. Ah, il fait bien plus frais, et je pense que même les joueurs de l'équipe de France et donc ceux du Maroc jeudi seront plus contents d'être à Boston par rapport à Philadelphie.
1: Effectivement, parce que c'était quand même un peu la fournaise l'autre jour pour ce match face au Paraguay. Ambiance caliente et aussi atmosphère très chaude. Alors Fabrice, est-ce qu'on a des nouvelles de Aurélien Tchouaméni? Est-ce qu'il va pouvoir tenir sa place? Est-ce que Koné va à nouveau débuter le match de quart de finale? Ce sera jeudi soir face au Maroc. Qu'est-ce qu'on en dit autour de l'équipe de France?
2: Alors pour l'instant, impossible d'être définitif sur une titularisation, sur le fait qu'il soit dans le groupe ou non, mais je suis quand même très pessimiste pour une titularisation d'Aurélien Tchouaméni jeudi contre le Maroc, parce que comme on l'a révélé sur RMC Sport dans la nuit de vendredi à samedi, il s'est fait une lésion. Alors elle n'est pas grave, elle est plutôt petite, lésion au niveau de la cuisse, mais malgré tout c'est une lésion, il faut 3-4 jours, il ne s'est pas entraîné hier, on va voir ce qu'il en sera aujourd'hui, mais à mon sens il devrait être préservé, en tout cas il ne devrait pas commencer, peut-être dans le groupe. Cette tendance doit être confirmée aujourd'hui, demain je pense qu'on en saura beaucoup plus, demain soir je pense qu'on sera en mesure de vous dire avec beaucoup plus de certitude s'il peut démarrer ou pas, mais le sentiment aujourd'hui et la tendance c'est qu'il ne va pas démarrer.
1: Aïe. Bon, enfin, on en parlait hier. Koné, c'est plus qu'un remplaçant. C'est presque un numéro 1 bis à ce poste-là, Fabrice.
2: Totalement. Manu Koné qui a déjà joué 3 fois contre l'Irak, la Norvège et donc le dernier match de l'équipe de France face au Paraguay. Il a encore été performant. Il donne beaucoup de satisfaction à ce staff. Donc, moi, je le vois bien enchaîner Manu Koné. Et ensuite, on verra pour les demi-finales s'il y a qualification. Ouais. Pour un retour d'Aurélien Tchouaméni. Je pense que c'est vraiment ça la tendance à confirmer, bien sûr.
1: Oui, évidemment, même si tu perds un peu le rythme quand tu t'arrêtes pendant 15 jours, alors que Koné, lui, aura toujours le rythme. On verra ce qu'il en est. Il y a peut-être, alors je ne sais pas si c'est une incertitude concernant Didier Deschamps, mais on a vu une entrée fracassante l'autre soir face au Paraguay, celle de Désiré Doué qui a remplacé Barcola. Barcola qui avait été très bon lors du match précédent. C'est un match chacun en quelque sorte. Qui a le plus de chances de débuter face au Maroc? On va reconduire la totalité de l'équipe, l'intégralité de l'équipe, ou Doué, grâce à ce but provoqué sur le pénalty, des chances de débuter?
2: Ouais, ça c'est pour moi la grosse interrogation, parce que comme je viens de vous le dire, je pense très honnêtement que Manu Koné a de grandes chances de débuter au milieu du terrain avec Adrien Rabiot. Il y a une petite question aussi sur Manu Koné, parce que vous savez, s'il prend un carton jaune, il peut être suspendu pour une éventuelle demi-finale, mais sachant qu'Aurélien Tchouaméni n'est pas là, je pense qu'il n'y aura pas de souci à ce niveau-là. Même s'il est suspendu, Aurélien Tchouaméni pourrait revenir pour les demi-finales. En revanche, tu poses une très bonne question, parce que il a fait une bonne rentrée Désiré Doué, il y a toujours ce mano à mano, il y a une possibilité de titulariser soit l'un soit l'autre. Didier Deschamps apprécie les deux, qui se retrouvent dans la même configuration qu'au Paris Saint-Germain où ils sont en concurrence. Et c'est vrai qu'il a marqué des points, Désiré Doué, dans son registre, il est rentré, il a percuté, il a utilisé toute sa technique et c'est la question qui va se poser. C'est difficile de dégager une tendance encore, on en saura plus je pense dans les prochaines heures, mais c'est sans doute la seule grosse interrogation qu'il y a sur le 11 de l'équipe de France face au Maroc, c'est Désiré Doué ou Bradley Barcola.
1: Fabrice, juste avant de nous quitter, je crois que tu as donné quelques informations, ça intéresse nos auditeurs, des informations concernant les transferts au sein du Paris Saint-Germain avec un départ et peut-être une arrivée importante au sein du club parisien. Hein.
2: Ouais, effectivement, c'est le départ de Kang In-Lee. Tout d'abord, le Sud-Coréen qui joue à la Coupe du Monde avec sa sélection, donc il va quitter le Paris Saint-Germain. Ça y est, le club de la capitale a trouvé un accord avec l'Atlético de Madrid, donc il va rejoindre la capitale espagnole. Transfert estimé à un peu plus de 40 millions d'euros, hein, donc c'est de l'argent encore que récupère le Paris Saint-Germain. Avant, il ne savait qu'acheter, maintenant ils savent vendre. Ce qui est bon pour les finances entre Kang In-Lee et Sergio et Gonzalo Ramos, ils récupèrent un petit peu plus de 200 millions d'euros, qui vont investir donc sur le marché des transferts. Avec pourquoi pas l'arrivée de Marnès Akliouche, international français, actuellement dans le groupe France de Didier Deschamps. Un accord a été trouvé, c'est l'info qu'on vous révèle sur RMC Sport, entre le Paris Saint-Germain et Marnès Akliouche, contrat de 5 ans. Vous savez comment ça se passe. Maintenant, il faut que les deux clubs s'entendent et les discussions ont déjà commencé entre Paris et Monaco, donc pour une arrivée potentielle de Marnès Akliouche.
1: Voilà une bonne nouvelle pour le PSG, qui va être encore plus fort, Jérôme.
3: Ça vend des joueurs très chers. C'est un peu le système qui a évolué du côté du Paris Saint-Germain. Ça, c'est une très bonne chose. Et ça recrute français. Donc ça, c'est, ouais, c'est aussi un grand plaisir. Parce qu'effectivement, plus il y aura de Français dans cette équipe de Paris, et plus elle gagnera de titres, et mieux ce sera pour tout le monde. Et je voulais revenir sur le choix de Barcola ou Olise. Faut jamais oublier...
1: Doué.
3: Faut jamais oublier non plus que le travail de l'un profite à l'autre.
1: Bien sûr.
3: Et que je pense que de la percussion et de la vitesse
1: derrière,
3: de Barcola, effectivement, la vigilance que doit et la concentration que demande un défenseur face à Bradley Barcola, c'est-à-dire sur les courses, bien serrer le marquage, ne pas se faire dépasser, ne pas se faire prendre dans le dos, tout cela profite ensuite à quelqu'un qui rentre avec de la technique, parce que quand on est un peu cramé, on est un peu moins lucide. Et là, avec sa technique,
1: Désiré Doué, c'est pas Tratnik.
3: Non, c'est pas Yann Tratnik, c'est Désiré Doué. Et ben, il a fait la différence. Donc, c'est un choix difficile à faire, mais n'oublions jamais que l'un profite à l'autre.
1: Très bien, merci Fabrice. On te laisse repartir auprès de l'équipe de France. Il y a entraînement, il y aura un conférence.
2: Salut.
1: Dans la
2: bon
1: soirée.
2: Tour. À tout à l'heure.
1: Merci, allez, à tout à l'heure. Et puis nous allons maintenant faire un tour à Dallas. Et son univers impitoyable.
4: Évidemment. Mon univers.
1: Et là, à Dallas, on ne pouvait envoyer que Jérôme Sillon et son univers.
3: C'est pas JR, parce que JR était hier à Barcelone.
1: C'est JS. Ah, mais c'est pas grave, je suis sûr qu'il a acheté un chapeau de Texan. Ça va, Jérôme?
5: Salut les amis, salut les copains. Vous savez qu'hier, je suis allé dans un sports bar, comme on dit ici, pour regarder le Mexique-Angleterre. Et tous les supporters mexicains qui vivent aussi aux États-Unis, au Texas, ils portaient tous la même tenue. Santiago, jean, maillot du Mexique. C'était le combo.
1: Ils étaient tous sur un cheval avant d'entrer au salon, non ?
6: Qu'ils auraient un maillot du Havre.
7: Ouais, le maillot d'Isaac Del Toro.
1: Alors tiens, Jérôme...
3: D'ailleurs, il a le maillot vert, Isaac Del Toro.
1: Est-ce qu'on en parle au Mexique de Isaac Del Toro ? Je sais pas. J'imagine que tu n'as pas eu le temps de leur poser la question.
5: Pour tout te dire, j'ai passé deux jours à Guadalajara, mais c'était déjà quasiment deux semaines. Et à ce moment-là, on ne parlait pas du Tour de France. Donc, soir, tout le monde était tellement concentré sur le match d'El Tri. Et en plus, franchement, le match était tellement passionnant. Le scénario a été incroyable. Alors, en plus, avec le coup d'envoi décalé, que non, les gens n'avaient Dieu que pour El Tri.
1: Et oui, malheureusement, les Mexicains.
5: On parlera si Del Toro gagne un jour le Tour de France, on n'y est pas encore.
1: Ouais, mais il est pas mal. Hein. Il peut peut-être prendre le maillot jaune tout à l'heure. On en reparlera. Donc, malheureusement pour la sélection mexicaine, on rappelle qu'elle s'est faite sortir quand même par l'Angleterre. Ce soir, match qui passionne toute la péninsule ibérique, Portugal-Espagne. On en parlait l'autre jour avec Georges Quirino, qui est moitié portugais d'origine, moitié espagnol, qui disait qu'il n'y avait pas de grande rivalité. C'était pas un duel entre ennemis en quelque sorte entre portugais et espagnol, mais enfin là il y a quand même une place en quart de finale à aller chercher, donc j'imagine que la tension va être importante quand même ce soir au moment du coup d'envoi.
5: Oui, c'est vrai que c'est un peu pour ceux qui connaissent le friendly derby entre Liverpool et Everton par exemple, où ils sont tous copains parce qu'ils vivent dans la même ville. C'est un peu la même chose. Il y a une rivalité, mais elle est saine. Elle est pas du tout. C'est pas du tout un Argentine-Angleterre comme on pourrait avoir en demi-finale, évidemment, avec la guerre des Malouines et tout ce qui va avec, la main de Maradona. Bon, on n'y est pas encore. Mais non, c'est vraiment une rivalité qui est plutôt saine. Et d'ailleurs, ça s'est senti hier tout au long des conférences de presse. Il y a eu beaucoup d'éloges faites par les sélectionneurs ou les joueurs. Sur l'autre sélection. En tout cas, ce qui est sûr, c'est que c'est un match qu'on attend avec beaucoup d'impatience. C'est un peu le choc de ces huitièmes de finale entre l'Espagne, troisième au classement FIFA, le Portugal, septième au classement FIFA, l'Espagne qui est championne d'Europe en titre, qui est redevenue peut-être la grande Espagne. En tout cas, c'est ce qu'elle semble montrer depuis le début de la compétition. C'est la meilleure équipe en termes de possession. C'est l'équipe qui récupère le ballon le plus haut sur le terrain, qui récupère le plus de ballons hauts, qui subit le moins d'occasions, qui subit le moins de tirs. Ils n'ont subi que 3 tirs cadrés depuis le début de la compétition. Je ne sais pas si vous vous rendez compte. En 4 matchs, aucun but encaissé. Ils peuvent battre le record de clean sheet consécutif en Coupe du Monde. Donc c'est une équipe qui est redoutable à la fois en attaque avec Oyarzabal et avec Lamine Yamal, mais c'est aussi une équipe qui est redoutable en défense, qui est parfaitement organisée. Donc pour l'instant, je dirais avantage Espagne. Alors je voulais vous faire écouter une petite interview que j'ai faite hier avec Mikel Merino, le milieu de terrain espagnol d'Arsenal. On lui a posé la question concernant les déclarations de Lamine Yamal qui disait que l'Espagne on est là pour gagner la Coupe du Monde, et ça a été vu un petit peu comme un peu de la forfanterie, côté un petit peu hautain de Lamine Yamal.
1: Il y en a d'autres côté français qui ont dit la même chose, hein, me semble-t-il. Hein,
5: oui, moi je trouvais que c'était totalement normal en fait que ce soit l'ambition des Espagnols de dire, de clamer haut et fort qu'ils veulent être champions du monde. Bon, ça a créé un tout petit début de polémique, peut-être parce que c'était Lamine Yamal et qu'il n'a que 18 ans. Écoutez ce qu'en pense Mikel Merino, son coéquipier.
4: Lamine est un joueur d'élite. Il montre sa qualité en sélection et en club. On a beaucoup parlé de ce qu'il a dit l'autre jour, de l'ambition qu'il porte pour lui et pour la sélection. Il en veut plus et je pense comme lui. On en est convaincu que ce groupe va gagner le mondial et c'est l'objectif, c'est notre mentalité.
5: Voilà donc pour Mikel Merino, Chris.
1: Mikel Merino, donc le joueur espagnol, sur Lamine Yamal et sur cette incroyable armada invincible. On verra à la fin de la Coupe du Monde. On rappelle que le vainqueur de ce match se retrouverait dans la partie de tableau de la France et du Maroc. Hein. Donc, si la France
5: exactement
1: passe le Maroc, ce sera
5: pour
1: une
5: possible demi-finale.
1: Oh là là là là là là là là, je pense qu'on
5: après attention
1: encore
5: hein
1: déjà.
5: Attention, ouais. La France est déjà en quart de finale. L'Espagne et le Portugal ont encore ce match à disputer en huitième avant un quart de finale et donc la possibilité de retrouver les Bleus derrière.
1: Il y a quand même 48 heures en moins de récupération pour ils joueront vendredi et ensuite la demi-finale ce sera le mardi, donc il y aura qu'un jour de différence pour les demi-finales. Un mot concernant Cristiano Ronaldo qui a donné une conférence de presse incroyable hier, hein. il a lâché les chevaux, pourrait-on dire, hein.
5: C'était le show Cristiano Ronaldo quand tout le monde a appris au Dallas Stadium que c'était lui qui venait en conférence de presse. L'excitation est montée, la salle de conférence de presse s'est remplie à une vitesse éclair. Franchement, c'était impressionnant de le voir arriver souriant. Alors il a été tantôt chambreur, tantôt blagueur, tantôt même acerbe avec certains journalistes qu'il n'apprécie pas. Il en a même interpellé un directement en lui demandant de lui poser une question. Et la question c'était qu'est-ce qui vous dérange le plus à 41 ans, et il a répondu c'est de répondre à vos questions. Donc voilà, donc ambiance. Mais pour le reste, il a vraiment voulu défendre son bilan et dans ce mondial il dit j'ai marqué 3 buts quand même, c'est déjà pas mal. Et puis il a répondu à une question quand même sur sa carrière, sur les critiques. Il a expliqué, vous avez essayé de me tuer depuis 23 ans mais les critiques m'ont rendu plus fort, donc merci quand même les journalistes. Et puis on l'a évidemment interrogé sur le seul trophée qui manque dans son incroyable carrière. Il a tout gagné, Cristiano Ronaldo, sauf la Coupe du Monde. Est-ce que c'est un manque pour lui? Écoutez sa réponse en toute modestie.
8: Il ne me manque rien. La vie a été généreuse avec moi, beaucoup plus que je ne l'aurais jamais imaginé avec la sélection ou au niveau personnel. Je ne serais pas plus Cristiano si on gagne le mondial et je ne serais pas moins Cristiano Ronaldo si on ne gagne pas le mondial. Mais évidemment que quand on commence une compétition, c'est pour la gagner, moi le premier.
9: Toutes les compétitions que j'entre pour tenter de gagner.
5: Voilà, il veut la gagner évidemment cette Coupe du Monde. Il sera pas moins Cristiano Ronaldo s'il ne la gagne jamais. Bon, on va pas se mentir, s'il gagne la Coupe du Monde, sa carrière prendrait quand même une autre tournure et il rejoindrait sans doute Messi tout en haut au panthéon des meilleurs footballeurs, évidemment. Et puis ce match est particulier, Chris, pour lui, parce qu'il a joué au Real Madrid pendant 9 ans, il a gagné 15 trophées avec le Real, c'est un des meilleurs buteurs de l'histoire du Real, donc évidemment c'est un match qui compte encore plus pour lui.
1: Exactement. Imagine une finale de Coupe du Monde entre le Portugal et l'Argentine. Messi, Ronaldo, sans doute pour leur dernier match en sélection, opposé en finale.
5: C'est possible.
1: Ce serait... Bon, on va pas souhaiter ça, parce que nous, évidemment, on veut voir les Bleus. Mais ça aurait quand même de la gueule, ça. Hein, Jérôme ?
3: C'est pas ma finale rêvée. Hein,
1: non, bah non, non plus. Mais bon, quand même.
3: Je pense que le Portugal, faut qu'il profite de jouer en Coupe du Monde ce soir.
1: Ah ouais ? Tu ne les vois pas passer l'Espagne ? D'accord. Et nous, tu nous vois passer l'Espagne si on passe le Maroc ?
3: Alors là, c'est nous aussi, on joue un friendly play, un friendly game contre nos cousins marocains. Mais derrière, déjà, il va falloir battre le Maroc.
1: Ouais.
3: Et après, face à l'Espagne, moi, je pense que l'équipe de France est supérieure.
1: Ok, ok. Ouais. Bon, c'est bien. C'est bien.
3: Voilà. Il n'y a pas du grand. On parle beaucoup.
1: Ouais,
3: on parle plus d'Oyarzabal que de Yamal. Hein. Et Yamin Yamal.
5: Ouais, mais c'est le moment pour lui. Hein.
3: Ah bah c'est le moment, mais bon, tu sais, moi, je suis arrivé au pied des étapes de montagne, c'était le moment, hein, puis j'ai jamais...
1: Merci beaucoup, ça, Jérôme.
5: Bon, en tout cas, pas de souci. Je voulais juste rajouter qu'on a beaucoup parlé de Lamine Yamal hier aussi, évidemment, et que c'est un peu un choc de génération aujourd'hui entre Yamal, 18 ans, et Cristiano Ronaldo, 41 ans, qui pourrait être évidemment son papa. Et voilà, peut-être qu'on assistera à une passation de pouvoir, une passation de témoins. Ouais, mais en tout cas, ça va être passionnant.
1: C'est un classico, c'est un classico entre le Real et le Barça. Là,
3: il a retrouvé toutes ses facultés, l'Espagnol. Il n'est plus blessé.
5: Non, il est à 100%. Il est à 100%. Il peut jouer tout le match, il n'y a pas de souci. La seule incertitude du côté espagnol, c'est Nico Williams. Mais de toute façon, il ne débutera pas. Ce sera Baena qui débutera dans le couloir gauche de l'attaque de l'Espagne.
1: Merci beaucoup, Jérôme Sillon. 16h26, on va revenir quand même sur. Tu voulais. Non, mais c'est bon, quoi, ça suffit.
3: Mais je voulais
1: arrête de poser. Il pose plus de questions sur le foot.
7: Lamine, il n'y a plus mal, il voulait.
3: Lamine, il n'y a plus mal.
1: D'accord, c'était un jeu de mots.
3: Évidemment.
7: Il l'a amené, mais ça a mis très, très longtemps.
1: C'est venu de trop loin, d'un peu trop loin, quoi.
3: Très grand professionnaliste de la part de Christophe Sillon.
1: En 50e position pour essayer
3: de. Vas-y, fais un point de course, que depuis que tu discutes du.
1: 16h26, secondaire course tout de suite.
7: Mais oui, il se passe des choses, hein, forcément, sur la route du Tour, avec une attaque, celle d'Alex Baudin, le Français qui a été le premier à quitter ses partenaires. Ils étaient 6 en tête, ils ne sont plus que 2 parce que Nicolas Prodhomme a fait le jump, il a rejoint Alex Baudin.
1: Mais bon, Nico, vas-y, on y croit là.
7: Deux Français en tête à 32 km de l'arrivée, mais il reste encore 8,2 km dans ce calvaire avec la chaleur, avec les pentes, c'est comme ça qu'il s'appelle, le col du calvaire. Les pourvents, les quatre hommes de l'échappée sont à 25 secondes derrière les deux Français et le peloton est à 1 minute 16 seulement. Le dernier groupe, le groupe de Lee, est à une demi-heure derrière. Les premières indications pour les délais sont à peu près de 45 minutes, ça va se préciser, mais c'est à peu près ça. Encore un peu de marge.
3: Ouais, 44, 45, 46 minutes. Il y a un peu de marge, il y a encore un peu de chemin pour eux. Ça veut dire qu'il reste 45 km à peu près.
7: Faut pas trop traîner quand même.
3: Et ouais, ça va être compliqué. Hein. Il va falloir se battre. Il va falloir se battre et je crois qu'ils ne sont que 4. Hein. Donc, Stroffer, à un moment donné, ça va être.
1: Alors, je ne sais pas si ce serait une très très bonne idée pour la formation UAE d'empêcher nos deux Français échappés, de les priver d'une victoire d'étape aujourd'hui. En termes de popularité, l'arrivée sur le territoire français, les jours qui viennent, je ne sais pas si c'est. Un bon calcul hein, de
6: ça fait longtemps qu'ils ont oublié d'être populaires en France.
1: Mais là, jusqu'à présent, ça allait.
6: Tu trouves?
1: Je veux dire, on ne sifflait pas beaucoup Pogacar sur les routes du Tour.
6: Ouais,
1: je pense
6: que...
1: Enfin bref, c'est pas pour ça qu'il va s'empêcher de le faire.
3: En tout cas, la présence des deux coureurs à l'avant, Baudin et Prodhomme, sont des coureurs qui sont plutôt sur le haut du panier. Et c'est des coureurs qui sont très costauds. Ce qui signifie,
6: ils se connaissent,
3: Jérôme,
6: très bien en plus.
3: Qu'ils vont, eux,
1: oui, ils ont couru ensemble.
3: Ce qui signifie que les UAE vont devoir, notamment la Groschartner, limer quand même leurs coureurs déjà dans cette étape-là. On ne pensait pas que ces coureurs-là, Polis, Wellens, Vermeersch, bon, ok. Mais on met déjà Groschartner à la barre sur une étape de moyenne montagne parce que ces coureurs sont censés être non dangereux pour le coureur, pour Pogacar. Et c'est très étrange de les voir se mettre à plat ventre pour aller les chercher.
1: Il est 16h29, on revient dans un instant sur la route du Tour. On est à, donc on approche de l'arrivée, on est à 30 km de l'arrivée de cette troisième étape. Deux Français en tête, Bodin et Prodhomme, qui sont tous les deux en Savoie. Bodin est un Savoyard, Prodhomme habite à Aix-les-Bains. Voilà, deux garçons qui se connaissent bien, qui s'entraînent souvent ensemble, qui ont été en équipe ensemble. Et voilà, ça peut faire un beau duo comme Pogacar et Del Toro hier, presque, non hein, Jérôme, on y croit.
6: Oui, oui, bien sûr, on y croit, il faut y croire, ça va être compliqué, mais on y croit.
1: Ils ne sont pas dans la même équipe, mais bon, ils sont très copains. Allez, on revient dans quelques instants pour vous faire vivre le final de cette troisième étape du Tour de France.
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1: 16h32 sur la route du Tour, la troisième étape aujourd'hui. Le peloton a regagné le territoire français après le grand départ et ses trois premières journées passées à Barcelone et dans la province de Catalogne. Il reste moins de 30 km à parcourir dans cette troisième étape et le suspense est entier quant à la victoire d'étape et au maillot jaune, parce que nous avons deux Français en tête qui pourraient réussir à récupérer le gros lot. Bodin tout d'abord, qui était tout à l'heure virtuel maillot jaune, ne l'est plus pour une seconde désormais, puisque le peloton est revenu à 1,05 désormais derrière les hommes de tête. Et puis Nicolas Prodhomme, coéquipier de Paul Sexas, deux hommes qui font la course en tête, mais leur avance n'est pas assez conséquente. Pierre-Yves, le top course.
7: 28 km à parcourir, 4 km 600 encore de montée, 1 minute 04 d'avance pour les deux Français. sur le peloton, 35 secondes d'avance sur les poursuivants. C'est vrai que ça laisse peu d'espoir pour la victoire finale. En revanche, peut-être pour basculer et prendre des points pour Alex Baudin et Nicolas Prodhomme au maillot pour la course du maillot de meilleur grimpeur. 31-33 de retard pour le groupe Deli. Le mieux, c'est qu'on aille faire un petit tour sur la moto puisqu'on a aperçu Maria qui était derrière les quatre poursuivants. Et Maria, tu dois te retrouver désormais dans la roue des deux Français qui semblent bien s'entendre.
0: Oui, tout à fait, Pierre. Je suis juste derrière Nicolas Prodhomme et Alex Baudin. J'étais d'ailleurs aussi juste derrière eux au moment où Alex Baudin a attaqué tout à l'heure. Il a du punch, le Français. On l'a vu déjà à l'œuvre. Hein. Il a été maillot jaune pendant plusieurs jours, Alex Baudin, sur le Tour Auvergne-Rhône-Alpes. Il est en forme, le coureur français Dieppe. Et là, il est avec Nicolas Prodhomme et évidemment le coureur de Decathlon CMA-CGM. Lui aussi, bien en jambes. Est-ce que ça va suffire pour tenir? En tout cas, les deux s'entendent plus que bien. Ça prend, chacun prend ses relais. Franchement, ça collabore très très bien entre les deux hommes. Et voilà, on va attaquer, on va arriver au sommet de cette ascension d'ici 2 km. Il me semble qu'on a passé la barre des 3 km tout ailleurs. Ça, là, et ça, je vais être obligé de les dépasser. Je les dépasse à l'instant parce que le peloton est en train de se rapprocher malheureusement de cette tête de course.
1: Effectivement, on t'a vu ta belle moto rouge, la moto de Jean-Marc doublée. Donc nos deux petits Français qui possèdent désormais un peu moins d'une minute d'avance, Nicolas Prodhomme qui se retourne pour voir si elle voit les casques jaunes de la formation UAE, mais il y a des poursuivants qui sont intercalés avec une grosse trentaine de secondes de retard. Van Mechelen, Bennett, Garcia Pierna et le Français Verchet qui était tout à l'heure en compagnie des deux Français qui ont été largués et qui vont voir le peloton revenir parce que désormais il est à moins d'une minute. 16h35, Maria, tu vas garder la main puisque tu es repassé devant et que c'est l'heure de voir l'œil de Maria, évidemment, dans cette troisième étape du Tour de France.
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1: Alors, de quoi vas-tu nous parler aujourd'hui? On rappelle que l'œil de Maria, eh bien, c'est le deuxième Tour de France de Maria Azé qui nous raconte soit un haut fait géographique, historique ou tout simplement sportif sur les routes de ce Tour de France. Maria, c'est à toi.
0: Alors hier je vous ai parlé du Tour de Catalogne, un peu plus sportif. Aujourd'hui on va être un peu plus prof de géographie. Je vais vous parler d'un phénomène très rare en Europe, Libia. C'est une petite commune espagnole des Pyrénées, complètement enclavée dans le territoire français. Alors quand on regarde une carte, si vous mettez une carte sous vos yeux, on dirait presque une erreur. La commune, elle est en forme de L. Elle est coincée entre Bourg-Madame, Angoustrine, Targasson et R. La commune est donc complètement sur le territoire français, mais elle appartient à l'Espagne. Alors pour comprendre comment ces 13 km² se sont retrouvés enclavés en France, il faut remonter à la date du traité des Pyrénées. Ça remonte en 1659. Même toi, Christophe, tu n'étais pas né. Le traité à l'époque vient de signer la paix entre le roi de France Louis XIV et Philippe IV, le roi d'Espagne. Alors à partir de cette date, les Pyrénées feront office de frontière naturelle entre les deux royaumes. À un détail près, Libya. La France exigeait 33 villages du territoire. Or, un document dit à l'époque que Libya est une ville et non un village. Et donc, grâce à ça, la ville va rester espagnole. Elle est enclavée à 1200 mètres d'altitude et donc elle a été un refuge historique pour plein de groupes, notamment des contrebandiers et des républicains qui ont pris la fuite de l'Espagne à l'époque du régime fasciste de Franco. Durant la Seconde Guerre mondiale, elle a également été un point de passage pour ceux fuyant la France, comme les Juifs, les partisans des forces françaises libres, en direction de l'Espagne, de Barcelone et même d'Alger. Alors, pour ne pas que le territoire soit contrôlé par les Français, parce que c'est pas facile d'être au milieu de toutes ces communes françaises, le traité de Libya stipule des règles strictes. La présence militaire sur le territoire est limitée au strict minimum et la commune devra être reliée à l'Espagne par une route neutre au statut international. Depuis sa signature, les élus de la ville veillent à ce que tout ça soit respecté. Dans les années 70, ils se sont opposés à l'installation de panneaux stop sur la route qui avait été installée par l'État français pour éviter les accidents, en disant que cela entravait la liberté de circulation des habitants de Libya. Même problème pour l'installation d'un rond-point il y a quelques années. Forcément, la cohabitation avec la France n'est pas simple tous les jours, mais la commune espagnole vit tout de même bien avec ses voisins, notamment avec Estavar. Il y a des fêtes, il y a des festivals, des chemins de randonnée qui sont liés entre les deux communes et les deux villes travaillent main dans la main pour faire vivre l'attractivité touristique du secteur, car Libya accueille régulièrement des curieux en vacances, dont Kevin Morand, qui est venu en vacances ici il y a quelques années quand même, mais il est passé par Libya. Souvent, ce sont des vacanciers qui sont du côté de Font-Romeu. Elle est d'ailleurs connue, cette commune de Libya, pour abriter l'une des plus anciennes pharmacies d'Europe, qui qui date du XVIe siècle. Voilà, vous savez tout sur l'enclave de Libia qu'on ne franchira pas aujourd'hui sur le Tour de France, mais qu'on a longé tout à l'heure, il y a 4-5 kilomètres. Voilà, cette enclave de Libya, un petit bout d'Espagne au milieu de la France.
1: Merci, merci Maria. Sachez qu'il existe aussi des enclaves espagnoles au Maroc, Ceuta et Melilla, qui sont deux territoires espagnols qui sont fortement protégés parce que, évidemment, les gens qui espèrent gagner l'Europe tentent de gagner Ceuta et Melilla. Et donc, ces deux enclaves sont très protégées avec des hautes barrières pour les empêcher de passer. 25 700 km de l'arrivée. On revient évidemment sur cette course, puisque le suspense demeure encore un tout petit peu. Nos deux hommes de tête, nos deux Français, Baudin et Prodhomme, qui comptent encore... un petit peu moins d'une minute maintenant, Pierre-Yves. Bon, ça continue de descendre doucement avec toujours la garde de Pogacar et celui-ci, toute l'équipe UAE qui roule depuis le début de l'étape. Si c'est pas pour aller chercher le maillot, alors là, franchement, on n'y comprendrait plus rien.
7: Oui, 52 secondes, 1 km 800 encore dans cette difficulté, le col du Calvaire, 52 secondes sur le peloton, ça devrait le faire pour aller prendre les points pour les deux hommes au sommet de cette difficulté, mais derrière pour la victoire d'étape, c'est évident qu'il va y avoir du suspense et des attaques du côté de l'équipe UAE. On va suivre ça attentivement dans les minutes à venir avec donc le col du Calvaire qui est à 23,6 km de l'arrivée. Ensuite, il y aura les angles, donc le final après Font-Romeu où viennent d'entrer les coureurs de tête. Ils sont toujours Alex Baudin et Nicolas Prodhomme, tous les deux à vraiment céder, collaborer vraiment, et ça c'est intéressant quand même.
2: Oui, et on peut noter une chose, hein, c'est que...
0: J'ai quand même voté, envoyé mon vote à Alex Baudin pour le combatif du jour. Je pense qu'il le mérite et je pense qu'il va l'avoir. Donc voilà, ce sera Alex Baudin pour le prix de la combativité du jour.
7: Indication, puisque tu fais partie du jury qui va élire, comme chaque jour, le combatif du jour. Bah, on connaît ta voix, tu disais, Jérôme.
2: Je disais que les deux coureurs français, en collaborant ainsi, sont de super coureurs, super grimpeurs. Ils n'ont quasiment rien perdu, hein, sur Groschartner, à part... une poignée de secondes, 2-3 secondes, ça varie entre 50 et 55 secondes. Il roule aussi vite que Groschartner. La problématique, Jérôme, c'est que entre ce sommet de col du Calvaire de Font-Romeu et le pied de la montée des angles, eh ben, il y a un long faux plat, c'est monter, c'est descendre, c'est pas facile. Et ils sont que deux et on imagine qu'il va y avoir du sang neuf du côté du UAE et notamment dans la dernière montée vers les angles.
3: Tout à fait, c'est ça le problème. C'est un plateau, c'est mal plat, il y a un petit col non répertorié qui est pas très dur, le col de Kian, mais ça c'est pas l'avantage des deux hommes de tête, surtout que tu l'as dit, Groschartner roule tout seul, mais derrière ils ont encore McNulty et Adam Yates avant d'avoir éventuellement Del Toro pour lancer Tadej Pogacar, et encore de la main d'œuvre du côté du AE, mais ils vont devoir s'employer peut-être un peu plus que ce qu'ils imaginaient au départ.
1: Donc quelle est l'intention de la formation UAE? C'est toujours difficile à décrypter. Est-ce que c'est pour Pogacar? Est-ce que c'est pour Del Toro? Est-ce que c'est pour Humilier Vingegaard? Est-ce que c'est pour... Enfin, c'est très compliqué à décrypter. Ça peut être tout à la fois.
3: Oui, ça peut être tout. Je pense que l'ambition première, c'est de gagner l'étape. Et cette fois, alors moi, je pense que c'est pour Tadej Pogacar. Ça, c'est que mon avis. Et pour gagner l'étape et pour déjà créer des écarts. Il aime bien avoir un petit matelas d'avance quand même, Tadej Pogacar. Voilà, si c'est 15-20 secondes, ça lui ira très bien. Mais voilà, d'assommer un petit peu le tour aujourd'hui, de remettre un petit coup sur la tête de Vingegaard et ses adversaires. Je vois mal le faire pour Del Toro. S'il veut vraiment, alors gagner l'étape, oui, il pourrait emmener, ou en tout cas essayer d'emmener Del Toro avec lui. Mais s'il veut reprendre un petit peu de temps sur Jonas Vingegaard, faudra qu'il parte tout seul parce qu'il semblait en tout cas hier au-dessus du lot.
1: Jérôme ?
2: Oui, non, je pense que c'est ou l'un ou l'autre. Je vois aussi la possibilité pour UAE de durcir au pied de cette montée vers les angles. La seule problématique, Jérôme, c'est qu'il n'y a pas beaucoup de pente, hein. On va pas faire des quarts énormes. Il y a 800 mètres, 900 mètres, 1 km maximum à 7-8% pour faire des écarts. Ensuite, c'est quand même quelque chose de très roulant. Et peut-être, pourquoi pas, essayer de piéger Vingegaard ou en tout cas de le mettre à mal avec un autre équipier, notamment Del Toro, pour les faire jouer, pour les faire vraiment douter et les faire bosser pour une victoire d'étape, certes, parce que le maillot jaune, ça peut être quand même très compliqué. Je l'ai dit tout à l'heure déjà, si Del Toro veut prendre le maillot jaune, il faut qu'il gagne et qu'il mette 6 secondes à Vingegaard, ce qui semble peu probable parce que Vingegaard a montré très bonne forme quand même.
3: C'est ça qui me fait dire qu'ils vont jouer plutôt sur Tadej Pogacar, parce que hier, ils ont vu, les coureurs du AE ont vu que Jonas Vingegaard s'est rassis dans les 100 derniers mètres. Donc aujourd'hui, c'est un petit peu plus long. La course a été beaucoup plus usante aujourd'hui qu'hier. Ils font un fort tempo. Et même si la dernière montée, elle fait 1,7 km officiellement, mais de dur, il y a 700, 800 mètres, je pense que ça peut suffire pour créer des écarts par rapport à Vingegaard si Tadej Pogacar est dans un grand jour.
7: Le calvaire est terminé pour Alex Baudin et Nicolas Prodhomme. C'était l'expression de ce col du calvaire. Ils viennent de passer au sommet. Alex Baudin a à nouveau pris les points. Il aura le maillot de meilleur grimpeur tout à l'heure. Et j'ai l'impression que Nicolas Prodhomme va peut-être se relever. En tout cas, il est allé à la voiture Shimano.
1: Il est allé chercher un bidon là.
7: Mais est-ce qu'il n'est pas allé prendre plusieurs bidons pour derrière
1: à son,
7: pouvoir
1: à son
7: en donner à Paul Sexas? On va voir ça dans quelques instants. Ils sont que 40 secondes derrière. Hein, donc à 23 km de l'arrivée, on va voir si Nicolas Prodhomme poursuit son effort ou pas. Mais c'est pas certain. On va savoir dans quelques instants.
1: Vous pensez qu'il doit s'arrêter, il doit attendre son leader désormais?
2: Non, il attend, il prend des bidons et puis il va revenir avec Alex Baudin. Hein, je pense pas que
1: juste pour lui, tu vois, qu'il se
2: soit relevé, ils vont rouler jusqu'au bout. Paul Sexas a encore deux coureurs à ses côtés. Il y a Tish Benoît, on l'a vu très en forme hier, et Tish Benoît est largement capable de faire cette montée des angles avec les meilleurs. Et puis Aurélien Paré-Pin, donc il y a pas de souci avec ça. Il faut que Nicolas continue à l'avant.
1: Il a pris beaucoup de
2: il s'arrête.
7: Voilà, c'est bien ce qui me semblait.
1: On a changé de rôle étonnant. De consultant et de journaliste, je pense.
2: Non, mais c'est bon, c'est pas explicable. Enfin, je l'ai pas.
1: C'est
2: là,
1: les ordres qui viennent de la voiture.
2: Il y a une voiture derrière le peloton. Ils sont 50, 60 dans le peloton.
3: Non, mais je pense que l'équipe Décathlon CMA CGM ont compris que à l'avant on n'allait pas jouer la victoire.
2: J'espère pour eux.
3: Voilà. Alors là, par contre, ça va condamner forcément Alex Baudin tout seul contre l'équipe UAE derrière. C'est mort. Avant, on avait déjà peu d'espoir, mais il y avait un petit espoir à deux. On a dit ils s'entendent bien, ils collaboraient bien, etc. Donc ça nous laissait un tout petit espoir. Là, il y en a quasiment plus pour Alex Baudin. L'équipe Décathlon CMA CGM doit prendre une décision maintenant. C'était jouer un petit peu sur Prodhomme ou par rapport à Paul Sexas. Ils ont dit ils ont pris la décision de tout mettre sur Paul Sexas. Prodhomme se relève avec les bidons et il va revenir aux côtés de son leader.
2: C'est juste pour éviter à l'un des deux qui accompagne Sexas de ne pas aller chercher les bidons, parce que après l'échappée qu'il vient de faire avec
1: il va pas pouvoir être,
2: il va servir à rien. Il va servir à rien. Ce qu'il a fait jusque-là, l'a mis dans cette situation-là, et très bien. Alors, il a pris la décision de le faire aller.
1: Vous n'avez pas vu l'image en direct. Il donne une tape sur le dos de son copain Baudin pour lui dire bah voilà,
7: prends les points.
1: J'ai reçu des ordres. Moi, j'ai reçu des ordres de ma direction. Il faut que je m'occupe du patron. Donc vas-y tout seul, mon gars. Mais ça doit être super dur quand même. Hein. Bah, même si tu avais plus beaucoup d'espoir d'aller viser la victoire d'étape, mais quand même, waouh.
3: Oui, c'est dur quand t'as bataillé pour être dans l'échappée. Elle a mis quasiment deux heures à sortir cette échappée. Quand ensuite t'as réussi à t'isoler et qu'on te demande de relevé, mais il sera moins déçu. Rappelez-vous, c'est arrivé avec le sélectionneur actuel de la Belgique, Serge Pauwels, qui était à l'époque chez Cervélo. Il allait gagner une étape au Tour d'Italie. Ils l'ont fait s'arrêter, se relever pour attendre l'Ulliard. Il avait course gagnée. Donc là, t'as de quoi te les bouffer, comme on dit. Là, il savait très bien, Nicolas Prodhomme, qu'il avait peu de chances d'aller au bout. Et même s'il allait au bout, il fallait encore qu'il batte Alex Baudin. Donc finalement, c'est déception, mais une demi-déception, parce que je pense qu'il ne se faisait pas trop d'illusions.
2: J'ai une autre théorie pour l'équipe UAE. C'est qu'ils sont en train de rouler pour continuer à laisser le maillot jaune sur les épaules de Vingegaard et de faire gagner Del Toro. Comme ça, ça fait 2-1 aux victoires d'étape.
1: Ok, il est 16h47. Un petit détour par Wimbledon. Cobbly qualifié pour le prochain tour, Eric.
4: Ah oui, Flavio Cobbly qui confirme son excellent Roland-Garros. Il avait perdu en finale, on s'en souvient, face à Zverev. Eh bien, il sera au rendez-vous des quarts de finale de Wimbledon. Victoire en 3-7. C'est une vraie performance en 3-7 contre Alex de Minaur, qui est pourtant redoutable sur herbe. 7-5, 7-6, 6-3. Cobbly qui jouera au prochain tour. Le gagnant du match entre Grigor Dimitrov et Arthur Ferry, qui n'a toujours pas commencé sur le central, puisque sur le gazon londonien, Jasmine Paolini et Alexandra Eala sont à 3 jeux partout dans la 3e manche.
1: Merci Eric, 16h48, on revient dans quelques instants. Nous sommes à moins de 20 km de l'arrivée, 19 km 213 exactement. Il n'y a plus qu'un seul homme en tête, c'est un Français, Alex Baudin de la formation IF. Nicolas Prodhomme qui l'accompagnait a été rappelé à l'ordre par son équipe. Il a dû arrêter sa course en avant, à récupérer les bidons et va les offrir à son leader Paul Sexas qui revient à moins de 30 secondes désormais de l'homme de tête.
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1: Et nous allons vivre l'intégralité du final de cette troisième étape du Tour de France entre Granollers et Les Angles. Nous avons quitté la Catalogne et l'Espagne par la même occasion. Nous sommes entrés sur le territoire français dans ce département des Pyrénées-Orientales. Malheureusement, cette étape, vous le savez, est privée d'une grande, très grande partie de spectateurs. Il y en a très peu sur le bord de la route. Seuls les gens qui étaient déjà en place dans les campings ou qui habitent dans les maisons peuvent venir encourager les coureurs. Autrement, c'est vrai qu'ils vont manquer quand même d'encouragement dans le final de cette étape. Il reste 15 km encore à parcourir. On va faire un point, un top course avec toi, Pierre-Yves, pour avoir bien les idées en place avant le final. C'est parti pour le top course.
0: 15 600 km à parcourir pour l'homme de tête, le français Alex Baudin de l'équipe Education First. Mais il est tout seul désormais. Nicolas Prodhomme s'est relevé et son avance fond comme neige au soleil. 15 secondes désormais. Il a le peloton ou ce qu'il en reste. Ils sont une cinquantaine d'unités environ juste derrière lui et beaucoup plus loin. Il y en a un peu partout. C'est quand même un gros chantier avec le groupe Maillot à Poix qui est à 26 minutes. Le groupe Delis à 36 minutes. On pourrait avoir des éliminés aujourd'hui, des garçons hors délai. On va surveiller ça attentivement. 13 secondes désormais. Ils sont à 300 mètres derrière Alex Baudin, les équipiers de Tadej Pogacar et d'Isaac Del Toro qui vont attaquer les dernières difficultés. Groupé très certainement Alex Baudin qui va être rattrapé dans quelques instants.
1: Voilà, malheureusement la fin de l'aventure pour Alex Baudin qui arrivait de jaune aujourd'hui mais qui sera certainement à Poix Rouge ce soir, Jérôme Coppel.
2: Oui, tout à fait, il va revêtir le maillot de meilleur grimpeur avec 12 points et certainement on va voir si Maria pèse dans le game comme disent les jeunes du prix du plus combatif pour que Alex Baudin soit également le plus combatif de la journée. En tout cas, très belle journée pour le coureur français. C'est pas, je pense, qu'il espérait en se glissant dans l'échappée, mais il aura au moins un lot de consolation.
3: Ouais, c'est l'essentiel quand on se passe, quand on passe une journée comme lui, c'est l'homme du jour, à n'en point douter, et au moins à la fin, toute la fatigue accumulée, cette douleur musculaire dans les dernières ascensions va être pour le moins un peu effacé, même si évidemment il visait le jaune, un peu effacé par le fait de monter, d'aller au protocole, revêtir ce maillot à poids et certainement, ou alors j'y connais plus rien au vélo, mais alors définitivement, je n'ai jamais trop connu quelque chose, mais là encore pire, s'il ne lui donne pas le prix de la combatif à lui, je ne vois pas qui. Peut-être à Arnaud Delis s'il se sauve, mais quand même, on gagne des combatifs à l'avant quand même.
1: Ouais.
4: Avec une entrée en France, on peut imaginer.
3: C'est l'homme du jour, c'est l'homme du jour.
4: Que ça soit lui, effectivement, Alex Baudin, qui est toujours en tête. Avec une douzaine de secondes désormais avance Alex Baudin qui poursuit sa route, qui poursuit ses efforts, mais évidemment c'est un petit peu compliqué pour lui qui participe à son troisième grand tour en 2023. On se souvient, il avait été disqualifié du Tour d'Italie pour une prise de tramadol, un médicament qui n'était pas sur la liste des produits interdits, mais qui l'UCI avait décidé que c'était quand même un produit qu'on ne devait plus prendre, avait été beaucoup utilisé à une période, et donc il avait été disqualifié pour cette raison. Là, il avait fini 21e du Tour d'Italie en 2024 et 46e du Tour de France l'année passée. C'est donc son quatrième grand tour désormais. 10 secondes encore d'avance, un virage d'avance pour Alex Baudin qui voit les UAE et leur casque jaune dans le rétroviseur.
1: Eh oui, ils sont là derrière lui et ils vont le croquer tout cru, tout cuit, parce que là, depuis le début de l'étape quand même, je pense qu'il est le temps de cuire.
4: Ah bah là, ça va être Alex. Du Baudin grillé dans quelques instants.
1: Oh, c'est celle-là que tu voulais faire. Je t'ai fait une passe D. Allez, on va aller voir la moto RMC. On va aller voir où se trouve Maria Azé, qui est sans doute devant Alex Baudin et devant les hommes de tête, donc qui s'approche du final de cette troisième étape. Maria.
5: Oui, tout à fait, Christophe. Devant Alex Baudin, évidemment, parce qu'il n'y a plus assez de temps entre Alex Baudin et le peloton qui, comme tu dis, va le croquer tout cru. On a récupéré une température quand même vachement plus agréable ici, par rapport à ce matin où on était sur du 36-37 degrés. Là, on est sur un bon 26 degrés, on est bien, il y a de l'air, c'est vraiment plutôt agréable. On vient de franchir le village de la Lagonne, c'est le village d'où est originaire un certain Martin Fourcade, 6 fois champion olympique. Voilà, pour la petite histoire, on vient de franchir à l'instant le village de Martin Fourcade et Alex Baudin doit pas être loin d'y passer non plus.
1: Merci Maria. Est-ce que Nicolas Prodhomme a réussi à rester dans le groupe derrière avec les UAE, Jérôme? Est-ce que
2: on n'a pas vu l'image, mais j'imagine que oui. Ouais. Il est encore aux côtés de Paul Sexas, d'Aurélien Paré-Pinte et de Tish Benoît. Lui, il a déjà fait une grosse partie de son travail. Il a ramené les bidons. Maintenant, il a encore quelques kilomètres à faire avant que Tish Benoît et Aurélien Paré-Pinte essayent de placer au mieux Paul Sexas avant la dernière montée qui est pas très longue mais qui va être très punchy.
1: Alors, Alex Baudin, arrivé de maillot jaune, il n'aura certainement pas ce soir. Est-ce qu'il doit essayer de s'accrocher pour rester quand même dans le coup pour le classement général dans les jours à venir, ou alors il aura du mal si la bagarre s'enclenche au pied de la dernière difficulté?
2: Alors déjà il aura du mal hein, vous avez dit qu'on avait du Baudin cuit, donc lui il va être cuit coq, je pense qu'il n'arrivera pas grillé, qu'il n'arrivera pas à s'accrocher. Et s'accrocher finalement pourquoi quand tu fais des efforts comme ça, pour récupérer ça va être un peu plus compliqué. pourrait viser, je sais pas, peut-être entre 8e et 15e du Tour de France. Vaut mieux qu'il se relève, on le voit très costaud, qu'il récupère dans les prochains jours pour se reglisser un jour dans une échappée.
1: Et le maillot à poids.
2: Le maillot à poids qui pourrait être un
1: vrai objectif.
3: Pour cela, hein, pour cela, Alex Baudin, on le sait, il y a eu cette... Pierre-Yves l'a rappelé, cette mésaventure, parce qu'on ne peut pas vraiment parler d'un cas de dopage. C'est vraiment une erreur ou une mésaventure ou une interprétation de l'UCI. Enfin, c'est un vrai souci à l'époque. Mais Alex, c'est un grand coureur, un très bon coureur français, très bon grimpeur, très complet. Et il a le profil idéal parce qu'il aime grimper. Et surtout, il arrive d'un tour d'Auvergne-Rhône-Alpes très réussi, là où il s'est imposé, il a porté le maillot jaune. Et puis, il s'est accroché pour le général. Il n'a jamais explosé hein, sur le tour d'Auvergne-Rhône-Alpes, donc il est en très grande forme et ça peut lui suffire pour avoir le maillot à poids comme objectif.
2: Et il a un truc que pas tous les coureurs n'ont, c'est qu'il a le sens de la course. Quand il est dans un coup, c'est souvent un coup qui va loin. Au Tara, par exemple, il était la première étape quand il prend le maillot jaune. Alors, il était très fort pour résister, mais voilà, il sent vraiment bien la course. Il va rarement dans des échappées qui servent à rien. Il y a toujours un truc à aller chercher dans les échappées. Et si tu veux être le meilleur grimpeur du tour, bah, faut prendre les bonnes échappées au bon moment, faut sentir la course et Alex le fait très bien.
1: Vous savez quoi? Alex Baudin, élu combattif du jour.
2: Magnifique.
1: Voilà, c'est normal, c'est la logique.
2: Normal.
1: Il a été énorme et il va être rejoint dans quelques instants par les coéquipiers de Tadej Pogacar qui portent tous le casque jaune de leader du classement par équipe. Donc la formation UAE avec le maillot vert également. Enfin, ils ne portent pas tous le casque jaune puisque Del Toro, lui, porte un casque vert en référence à son maillot vert. Il est pour l'instant le meilleur sprinter du tour.
4: Il se relève à l'instant. Alex Baudin, fin de l'échappé. Il a fini sa mission. Malheureusement, le France a pris à 11,5 km de l'arrivée par le TGV UAE qui est lancé vers l'arrivée. La bagarre entre les leaders va avoir lieu dans quelques instants, à moins qu'un outsider tente un coup à un moment. Il reste 11 km 300 dans cette étape qui nous amène en France et dont l'arrivée aura lieu aux Angles dans quelques instants.
1: Les UAE qui continuent de rouler plein badin à 11 km de l'arrivée. Maintenant, il va falloir nous montrer ce que vous vouliez faire sur cette étape, messieurs. Est-ce que vous voulez une victoire de Pogacar? Est-ce que vous voulez une victoire de Del Toro? Est-ce que vous voulez permettre à Vingegaard de conserver son maillot jaune histoire d'avoir le protocole à Svadeh encore pendant quelques jours? Voilà, il y a toutes les opportunités, toutes les possibilités ont été données tout à l'heure.
2: Oui, alors pour la réponse. J'espère que c'est pas pour laisser le maillot chez Visma Lisebike, parce que là, toute l'énergie qu'ils ont dépensée, tous les équipiers qui l'ont limé aujourd'hui, ça vaut pas la peine par rapport à un protocole. On a beau dire que ça prend de l'énergie le protocole, mais aujourd'hui t'as limé la moitié de ton équipe. Si c'est juste pour que Vingegaard garde le jaune, je pense pas que ça soit un bon plan. Je pense pas qu'on voit une attaque de très très loin. Par contre, peut-être voilà, dans les derniers 500, 600 mètres, vraiment une espèce de sprint en petit comité. Le pied va rouler très vite, bien sûr, avec Adam Yates et McNulty notamment. Mais je reste sur ma première idée. On verra, Gégé, qui de nous deux aura, entre guillemets, raison, que Tadej Pogacar veut sa victoire d'étape aujourd'hui.
3: Ouais, c'est possible, hein, faire un 1 et 2 avec Del Toro et un Del Toro qui s'écarte un peu sur la droite, qui danse un peu la carioca et qui dit vamos à Tadej Pogacar pour aller chercher le deuxième doublé en deux jours avec un sens inverse. Mais c'est complètement possible et imaginable.
2: Bien sûr,
3: hein, ils sont là. Pour moi, ils sont là pour ça. Sur un sprint en côte comme celui-là avec du punch, je pense que Del Toro est un peu plus vite. Mais tout à fait d'accord avec toi, Gégé. C'est probablement le scénario que l'on va avoir se dérouler, qu'ils ont en tête. Maintenant, ils ne sont pas tout seuls. Il y a des Remco, il y a des Vingegaard et il y a des Paul Sexas qui peuvent les empêcher de faire cela. Mais ça reste le plan pour UAE. Il ne serait pas surprenant de revoir un coureur de l'UAE remporter cette étape.
1: Et c'est peut-être un risque pris par la formation UAE, même si on n'a pas beaucoup de crainte pour eux, parce qu'il y a encore des étapes difficiles dans les trois jours qui viennent. Demain, entre Carcassonne et Foix, ce sera une étape pour baroudeurs avec trois difficultés, dont deux cols de deuxième catégorie.
2: Pour baroudeurs, tu veux dire comme aujourd'hui?
1: Ouais.
2: Non. Parce que si, normalement, aujourd'hui, c'est une étape typiquement de baroudeurs, mais avec UAE, on ne sait plus.
1: C'est
2: pas pour rien qu'on
1: demain,
2: a une castagne
1: un peu moins
2: de
1: dur.
2: Deux heures. Normalement, tu as raison. Demain, c'est typiquement pour baroudeurs. Par contre, c'est, à mon avis, si Tadej Pogacar prend le maillot jaune aujourd'hui, là je serais pas surpris qu'il le laisse demain, et Visma, ils n'utiliseront pas la même stratégie qu'UAE. Donc finalement, dès que le maillot jaune allait peut-être changer aujourd'hui, alors il va peut-être changer, mais pas passer de Vingegaard à Pogacar, ça sera peut-être le cas demain.
1: Ouais. Et puis ensuite, on aura une étape de montagne jeudi, hein, avec l'arrivée à Gavarnie. Donc, voilà, cette première semaine est quand même assez copieuse en termes de menu. Hein,
3: ah oui, non, mais c'est très dur. Le début de tour est très dur. De toute façon, à partir du moment où vous partez de Barcelone et vous rentrez en France par les Pyrénées, même si aujourd'hui on a contourné l'école, on a pas été dedans. Et puis l'étape entre Lannemezan et Pau aurait pu être montagneuse, mais c'est des étapes difficiles.
2: Ouais,
3: hein.
2: Tu sais comment c'est. Des fois, c'est pire. Ah, des étapes comme aujourd'hui, t'es toujours en prise, ça roule vite. Ouais, des fois c'est pas beaucoup plus facile quoi.
3: Et l'ensemble des baroudeurs du peloton, je reviens sur ce que vous disiez avant, c'est mieux de voir Pogacar s'imposer effectivement. Ah. Si c'est Del Toro, ça veut dire qu'il prend le maillot. C'est mieux de voir Del Toro s'imposer.
2: Et après, on en a déjà parlé et reparlé, mais j'ai vu quand Alex Baudin s'est fait rattraper par le peloton, ils ont, hein, l'équipe, on le voit à l'écran d'ailleurs, l'équipe Education First, ils ont un maillot rose, mais le cuissard noir, il est blanc. Bientôt plus blanc que noir, tellement il a perdu du sel, donc il y a la chaleur. L'équipe de Tadej Pogacar, beau être très très forte, ils ont usé beaucoup de coureurs avec cette chaleur, tu récupères pas de la même manière d'étape en étape, et comme tu as dit Christophe, avec les étapes difficiles qui arrivent, faut pas non plus qu'ils aient un trop plein de confiance.
1: Ouais,
2: hein,
1: c'est ça.
2: Que Tadej Pogacar a déjà perdu entre guillemets un Tour de France par un excès de confiance. L'équipe Visma Lisebike avait très bien couru avec Roglic et Vingegaard, collectivement ils étaient très forts, mais il avait un peu un surplus de confiance cette année-là. Pogacar, faudrait pas refaire la même erreur.
1: C'est quand même dingue d'avoir autant de confiance, Jérôme.
3: Ah, c'est fou, mais après il est le meilleur coureur du monde, il gagne tout, il domine chaque course auquel il participe. Dès qu'il met une cacahuète, il y a personne qui peut le suivre, donc ouais. Il ne peut être que confiant. Il faut pas tomber dans l'arrogance et dans le trop sûr de soi, ça c'est sûr. Respecter l'adversaire, toujours se méfier de ce qui peut se passer et ne pas oublier les erreurs passées. Il a une équipe beaucoup plus forte qu'il ne l'avait quand il s'est fait piéger et ramener par les Visma Lisebike, enfin les Jumbo Visma à l'époque. Malgré tout, il faut rester humble et faire attention parce que Vingegaard, c'est pas un lapin de trois semaines. Il y a du 109 aussi cette année avec Ayuso, Evenepoel affûté, Paul Sexas. Ça fait du monde et ça fait du monde pour le battre.
4: Une petite info à l'arrière.

0: pas fait la présentation.
1: Pas fait, ouais. Et donc la présentation, c'était jeudi dernier. Vendredi, samedi,
2: et même le matin du chrono, il n'a pas terminé la reco avec l'équipe. Hein, donc quelques heures avant le début du Tour de France, il était très très mal. Et donc là, c'est vraiment les efforts sont. Il n'a plus rien dans le moteur, Arnaud.
0: Hein, à 42 de moyenne à peu près, la vitesse actuelle du peloton. Les délais sont à 50 minutes 23 exactement. Là, il a 40 minutes. Le peloton est à 6 km de l'arrivée, mais lui, 40 minutes, il est à 15 ou 20 km encore.
3: Et il est tout seul. 10
0: minutes
3: maintenant.
0: Et il est tout seul. Donc ça paraît quand même très compliqué. Il faut espérer que notre Français passe pas par la fenêtre aussi. Westhofer.
2: Non, mais je pense qu'il a fait le jump dans le.
3: Non, il est dans le groupe.
0: Ah, il arrive
3: à 25 minutes.
0: Okay. Ouais, dans le groupe. Il était intercalé entre les deux.
1: Comment ça se décide, ça, à un moment, on lui dit bon, bah écoute, là, on peut pas sacrifier deux hommes.
0: Et rappelez-vous d'Arnaud Démare, l'équipe Groupama FDJ de l'époque avait attendu avec trois coureurs. Il y en a eu quatre à la maison le soir. Alors, oui, tu veux sauver ton coureur, mais tu peux pas non plus déplumer toute ton équipe au bout de trois jours de course. Voilà, c'est plutôt bien joué de la part de l'équipe Lotto Intermarché tenter le tout pour le tout, mais qui vont pas en mettre plusieurs à la maison ce soir.
1: Bon, c'est bien dommage quand même qu'on assiste à ce scénario aujourd'hui. On aurait bien aimé assister à une victoire d'étape française avec nos deux Français qui étaient donc échappés et qui auraient pu aller viser une victoire d'étape. Là, on est pour l'instant en cortège en direction des Angles. Un cortège rapide évidemment avec les UAE devant. La bagarre va avoir lieu, mais c'est quasiment une bagarre pour le classement général. Alors que sur le papier, c'était pas une étape pour le classement général, c'est une étape pour les baroudeurs. Il faut laisser à bouffer à tout le monde quand même là.
0: Mais hein, nous on s'était peut-être complètement trompé parce que Jonas Vingegaard au départ ce matin a dit qu'aujourd'hui ça allait être une bataille pour le classement général. Donc lui avait vu juste le leader danois. Mais en tout cas, tu disais Jérôme tout à l'heure que Tadej Pogacar est très fort, son équipe aussi, on le voit, ils ont roulé quasiment toute la journée. Le peloton, je sais même pas s'il y a encore 50 unités et eux sont encore 5. C'est l'équipe qui a roulé le plus et c'est l'équipe qui reste à 5 km de l'arrivée la plus nombreuse encore. Donc en plus que le Slovène soit intrinsèquement le plus fort, il a en plus le collectif le plus fort aussi. Voilà, maintenant à voir ce que ça va donner. Et pour le coup, si Paul Sexas a bien récupéré des efforts qu'il a fait hier, je suis curieux de le voir sur un final comme ça.
3: Ils sont pas pour l'instant préoccupés par le replacement. Les coureurs de Decathlon, CMA, CGM sont quasiment à fermer la marche. Hein. Paul Sexas est quasiment le tout dernier coureur de ce groupe d'une quarantaine d'unités. On va très certainement se replacer. On connaît son punch à Paul Sexas puisqu'il s'est imposé, on le rappelle, sur la Flèche Wallonne. Mais de toute façon, avec une approche et une route aussi large, Jérôme, pas besoin d'aller frotter là pour le moment. Il faut juste attendre le dernier moment pour se replacer.
1: Est-ce que ça pourrait pas être une vengeance de Pogacar aussi à l'égard d'Alex Baudin? Vous vous souvenez des éclats d'Alex? C'était lors du Tour de Lombardie, je crois, en octobre dernier, où il disait on lui demandait de s'exprimer sur la surdomination de Pogacar. Il disait c'est marrant au début, mais cette année, malheureusement, mon programme a été très similaire à celui de Pogacar. Et même sans être défaitiste, on sait très bien ce qui va se passer dans le final. Il y a deux jambes d'avance. Voilà, on en a marre. Le peloton, disait-il, commence à en avoir marre de se faire écraser. Bon, c'est une vérité.
0: Mais c'est une vérité.
1: Tout le monde ne la dit pas.
0: Non, mais je crois. Alors déjà, je pense que Pogacar et son équipe s'en fichent un peu. Oui. Et puis, si vraiment ils avaient une dent contre Alex Baudin, typiquement au Tara, ils l'auraient pas laissé gagner et faire son épopée un peu en jaune. Mais finalement, il dit rien de mal. Il dit juste qu'il. Nous, si on avait été encore dans le peloton, on dirait la même chose. Bien sûr.
1: Alors même un peu plus dit Jérôme Pinault.
0: Donc non, je pense qu'ils en sont pas là. On a beaucoup dit et rigolé en disant que ça tourne aussi sur les réseaux sociaux, que UAE dans le bus ont une liste noire avec Jorgensen notamment de Visma, parce que pareil, il avait fait des déclarations. Ouais, j'espère qu'ils en sont pas.
1: Et à l'époque Armstrong.
0: D'autres raisons évidentes à cette époque-là.
3: Ouais. Un autre coureur chez Decathlon, CMA, CGM, j'aime parler des nos petits Français aussi, parce que effectivement cette domination parfois peut lasser, mais il y a un autre coureur qui fait une sacrée étape, qui a tout fait devant, qui s'appelle Nicolas Prudhomme. Il est en train de continuer à travailler avec
1: incroyable.
3: Paul Sexas, à le replacer. Il est en grande forme, notre Nico, et c'est plutôt une très très bonne nouvelle pour Paul Sexas et pour l'approche de ce Tour de France, pour les étapes de montagne notamment, parce que je peux vous dire que d'avoir fait une échappée, d'avoir pu la choper, d'avoir été devant dans une telle étape, et en plus de pouvoir encore avoir la force de replacer Valentin Paré-Paté Paul Sexas, chapeau à lui.
2: Allez, attention, ça se précise, on est à 3 km 300 de l'arrivée désormais, et on le sait, la dernière difficulté, elle est de 1 km 700 à 6,5%. Ça veut dire qu'on y sera dans 1 km 500. Ça s'agite, on essaye d'avoir la bonne position parce qu'il y a encore beaucoup de monde, beaucoup de garçons capables de s'imposer. Aujourd'hui, on voit Jorgensen.

0: On voit Adam Yates, on voit Pogacar, on voit Quinn Simmons. Ça va être une course de côte avec Vingegaard également.
1: Exactement, ils sont tous là. Est-ce que la moto RMC a un visuel sur la course, Maria? Est-ce que tu vois ce qui se passe à l'avant-garde du peloton?
2: De très très loin, je suis assez loin devant, mais par contre j'ai un bon visuel. On est entré dans la station des angles. Je peux vous dire que la réglementation d'aujourd'hui a pas vraiment été très très bien respectée. Il y a plein de monde dans la station. C'est vraiment, il y a du monde tout le long de la route. Il y a une super ambiance. Donc bon, on n'a pas trop écouté les réglementations de la préfecture, mais en tout cas ça donne une belle ambiance dans cette station des angles. Les coureurs vont pas tarder à arriver.
1: Tant mieux que les coureurs puissent être applaudis et encouragés par les spectateurs. Il y avait aussi beaucoup de monde dans la station des estivants qui étaient donc en vacances et qui sont mis sur le bord de la route. Un changement de physionomie avec désormais les hommes de Vingegaard qui roulent en tête de peloton maillot jaune.
0: C'est baf sur baf depuis 3 jours. Un jour, ce sont les Visma qui mettent une petite claque. Le lendemain, un soufflet de la part de Tadej Pogacar et d'Isaac Del Toro. Et là, on a le sentiment que les Visma Lidl Bike veulent prendre leur revanche en essayant de s'imposer aujourd'hui avec un Jonas Vingegaard qui est attentif et qui est troisième. Tiens, Sian Uytebroeck s'est distancé du groupe de tête, ça s'accélère 2 kilomètres de l'arrivée.
1: Ouais, c'est Bacek, le coéquipier de la formation Lidl qui est en tête, le champion de la République tchèque devant un équipier de
3: Aurélien Paré-Peintre qui vient
1: de s'écarter. Vingegaard est en 4e position.
3: Tadej Pogacar, voilà. Et Paul Sexas dans sa roue, très
1: et
3: bien
1: Paul
3: placé.
1: Paul Sexas est très bien placé à 1 km 800 désormais de l'arrivée de cette 3e étape. Va-t-on assister à un remake d'hier? Est-ce que Del Toro est en train de se replacer lui aussi dans la roue de son leader?
0: Ils sont bas.
1: Vacek qui abandonne le boulot là, hein, qui a préféré se débrouiller tout seul.
0: C'est parti pour cette dernière difficulté, la montée vers les angles, 1 km 700, 6,5% de moyenne.
3: Ça frotte entre
0: peloton
3: Carapaz
0: emmené par Vacek.
3: Et ça frotte entre Carapaz et Paul Sexas. Un coude contre coude. Le Français ne s'est pas laissé faire, c'est bien Paul. Il faut s'imposer, pas avoir peur, les écarter. C'est lui le champion, Carapaz aussi, mais il n'a pas lui laissé sa place. Pour l'instant, Paul Sexas s'est calé dans la roue d'un certain Tadej Pogacar.
0: Exactement, dans la roue du champion du monde, Paul Sexas pour le moment, avec en tête Isaac Del Toro et son maillot vert. On accélère une nouvelle fois du côté de l'équipe Visma Lease the Bike. Encore 1 km 400 à parcourir. On veut mettre sur orbite Jonas Vingegaard qui est au coude à coude là avec Tadej Pogacar.
1: C'est Sepp Kuss qui est en tête de...
0: Exactement.
3: Attention au décollage d'El Torito, hein, qui va très certainement lancer le sprint à Tadej Pogacar. On sait, ils peuvent lancer le sprint à 6 ou 700 mètres. Hein,
0: c'est
3: Paul
0: Sexas, c'est un petit peu plus loin dans la route de Richard Carapaz désormais. Et il va être aidé maintenant par un coéquipier, Tish Benoit, qui est revenu, qui fait un gros boulot une nouvelle fois. Remco Evenepoel n'est pas très loin. Attention également à Johannessen pour l'équipe UnoX. La flamme rouge dans quelques instants.
1: La flamme rouge du dernier kilomètre de cette 3e étape du Tour de France, c'est maintenant.
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0: Voilà le petit groupe de tête, tous les favoris. Il n'y a pas de place pour les outsiders aujourd'hui. Ce sont encore les plus forts qui vont se battre pour aller chercher l'arrivée, la victoire. Levez les bras, Isaac Del Toro, vainqueur hier, qui est en train de mettre sur orbite Tadej Pogacar. On est encore à 800 mètres, 900 mètres même de l'arrivée. Vingegaard dans sa roue, Paul Sexas est juste derrière. Vingegaard en bonne position, Remco Evenepoel dans sa roue et Richard Carapaz en 6e position. 800 mètres de l'arrivée désormais.
1: 800 mètres de l'arrivée, si on assistait à un remake de ce qui s'est passé hier, même si Del Toro fait beaucoup de travail. Là, désormais, on a l'impression qu'il travaille pour son leader, Jérôme. Hein.
3: Bien sûr, il travaille pour son leader. On va voir où Tadej Pogacar va mettre le coup de pétard. On sent que le Mexicain n'est pas complètement à fond encore, hein, qu'il peut encore accélérer pour vraiment lancer Tadej Pogacar. On va voir, il reste 650 mètres. L'accélération devrait bientôt arriver.
1: Et Paul Sexas, toujours en 4e position, calé dans la roue du maillot jaune. Jonas Vingegaard, il ne veut pas quand même passer devant Pogacar et Vingegaard, il sait où est sa place Paul Sexas, mais en tous les cas il est vraiment dans le haut du peloton. On est à 500 mètres désormais de la ligne d'arrivée, Pierre-Yves.
0: Est-ce que vous avez le sentiment que quelqu'un peut...
3: Ça accélère, là. Attention, c'est plus le même rythme là, Pierre-Yves. Del Toro s'est dressé sur les pédales, il ne veut pas près de se rasseoir. On connaît la faculté du Mexicain de rester longtemps en danseuse. Là, l'accélération est très difficile et on le voit à l'arrière, ça se tend énormément.
0: Et oui, c'est dur pour certains coureurs. On a aperçu Skelmose qui avait le rictus, qui ne pouvait plus suivre. Ils sont une dizaine seulement à suivre le rythme d'Isaac Del Toro. Tadej Pogacar, le champion du monde, est dans sa roue. Ça s'étire, ça s'étire.
3: Et dur pour Evenepoel, Evenepoel distancé.
0: Avec Paul Sexas, quatrième, qui serre les dents. Paul Sexas qui voit que ça s'accélère. C'est parti pour Tadej Pogacar. Le sprint est lancé, nous sommes à 200 mètres. Vingegaard est dans la roue, il ne peut pas, il s'en retourne déjà. Paul Sexas va essayer de tenir dans la roue de Vingegaard pour aller chercher éventuellement les accessites. Vingegaard est battu. Tadej Pogacar est facile, il se promène, il ne fait pas de cadeau aujourd'hui. C'est pour lui la victoire pour Tadej Pogacar. Deuxième, Vingegaard. Troisième, Carapaz. Quatrième, Paul Sexas.
1: Quatrième, Paul Sexas, le Français qui a tenu quasiment et qui n'a pas réussi à prendre la roue de Pogacar lorsque celui-ci a accéléré. Personne d'ailleurs n'a réussi à prendre la roue du Slovène. Hier, il a fait un cadeau. Aujourd'hui, il a montré qu'il avait faim lui aussi, qu'il avait envie de bouffer le gâteau. Hein.
5: Oui, et heureusement pour les autres qu'il n'a pas démarré beaucoup plus tôt, hein, parce qu'il n'y a quasiment pas d'écart sur la ligne. Une seconde, je pense, l'écart entre Pogacar et ses poursuivants, mais on a l'impression qu'il a une telle marge que s'il était parti plus loin, de plus loin, il aurait pu creuser un écart beaucoup plus grand.
1: Voilà la victoire de Pogacar. Il y a deux jours, on se disait bon bah voilà, Vingegaard a marqué des points. Bah Vingegaard prend une claque hier, une claque aujourd'hui, Jérôme Pinot.
6: C'est pas une
1: petite claquounette.
6: C'est une claque, il est battu. Oui, il est sur battu. Ce genre d'arrivée, Pogacar est plus fort, mais ce qui donne l'impression surtout de facilité de Pogacar et ça c'est assez impressionnant. On l'a vu, il a accéléré sur 200 mètres, et en 200 mètres il met les écarts qu'il veut, ça se bat dans sa roue. C'est le scénario qui va se passer pendant 3 semaines. Dès qu'il va vouloir, il va être devant et les autres derrière. Manon, il y a une belle bataille aussi derrière lui et ça va nous intéresser autant que son ultra domination.
7: Richard Carapaz qui termine 3ème, ça c'est une belle surprise.
6: C'est bien battu, hein, pour passer forme, hein. Paul Sexas, hein, et Paul Sexas avait pris l'avantage sur lui, il est venu le frotter un premier coup. Ben c'est normal, hein, Carapaz, il se dit c'est le petit dernier. Il va pas frotter Vingegaard et Pogacar, hein, Carapaz. Il va frotter Paul Sexas. Bon, ça finira par rentrer dans l'ordre. Il frottera pas longtemps parce que il y a un niveau d'écart entre ces deux-là. Mais Paul, il a dû se rasseoir sur le haut de la bosse, mais il a fait un beau final. Je pense qu'il faut pas oublier que s'il découvre son tour, quatrième, troisième étape du tour, il fait déjà quatrième. Il est là au contact avec les meilleurs parce que Vingegaard, quand il se met dans danseuse pour suivre Pogacar, vite, très très vite, vite. Il se rassoit, il regarde et il essaye de relancer son sprint. Ils arrivent tous les trois roue dans roue. C'est une très belle étape pour Paul Sexas de nouveau. Et puis une satisfaction aussi pour Carapaz et Vingegaard d'être finalement pas si loin.
1: Est-ce qu'il y avait des bonifications aujourd'hui, Pierre-Yves, Jérôme? Donc Pogacar va récupérer le maillot jaune?
5: Je suis pas sûr. J'attends les écarts exacts.
1: C'est combien? C'était 10-6.
5: C'est 10-6-4.
7: Si Vingegaard est à 2 secondes.
5: Voilà. Pour l'instant, s'il est à une seconde, Tadej Pogacar, Vingegaard devrait garder le maillot pour deux petites secondes. Mais on attend les écarts exacts.
6: Ouais, il y a un écart en tout cas. Écart, il y a une belle cassure. Moi, je suis un peu déçu parce que je trouve que Del Toro était un peu juste. Ils auraient pu faire un et deux quand même.
1: Très bien, il est 17h18. On revient dans quelques instants. On vous donnera donc la confirmation du classement général. A priori, Jonas Vingegaard devrait conserver le maillot. Mais il y a deux secondes d'écart à l'arrivée.
5: On va attendre le classement officiel. Pour l'instant,
7: moi, je l'ai pour Tadej Pogacar.
1: Toi, tu l'as pour Pogacar.
5: Oui,
1: ils sont dans la même seconde, a priori. Ils sont dans la même seconde. Bon, on vous confirme ça dans un instant. Vous restez avec nous, évidemment. On est ensemble jusqu'à 18h pour débriefer cette troisième étape et la victoire de Tadej Pogacar. Le maître est là, il est bien là sur ce Tour de France et il redevient, même s'il n'a jamais abandonné cette place, mais il redevient complètement le grand favori et l'unique favori de ce Tour de France. Pogacar maillot jaune devant Vingegaard, même seconde, mais sans doute au nombre de places, peut-être au nombre, c'est aux places.
5: Bah, c'est la place d'hier. Tadej Pogacar fait deuxième hier et Vingegaard troisième.
1: Et ben voilà, changement de maillot jaune. Va-t-il rester en jaune jusqu'à l'arrivée aux Champs-Elysées? On se posera la question dans quelques instants. À tout de suite.
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1: 17h22, la troisième étape du Tour de France s'est donc achevée il y a quelques instants par la victoire du champion du monde en titre et du quadruple vainqueur du Tour de France, Tadej Pogacar, qui impose sa force, qui impose sa domination et qui bat une nouvelle fois tous ses adversaires, à commencer par Jonas Vingegaard qui termine troisième, Carapaz est troisième, et Paul Sexas quatrième. On va donc donner le classement général puisque on vous le disait il y a quelques instants, juste avant de partir en pause, c'est un coup double pour Pogacar. Étape et maillot jaune, Pierre-Yves.
7: Exactement, le maillot jaune est désormais sur les épaules de Tadej Pogacar. J'ai envie de dire, ça faisait longtemps. Bah non, ça faisait juste une petite année qu'on attendait ça. Tadej Pogacar qui récupère donc la tunique pour 2 secondes sur Jonas Vingegaard. Et on va retrouver, ça c'est le classement de l'étape, classement général. Ils sont dans la même seconde. 2 secondes à l'étape et résultat, Tadej Pogacar passe devant Vingegaard dans la même seconde. Remco Evenepoel est troisième à 23 secondes, à 24 secondes Isaac Del Toro. Juan Ayuso est à 27 secondes. Paul Sexas est à 48 secondes ce soir. Et puis Lenny Martinez est 8e juste derrière Florian Lipovic à 1,09. On complète le top 10 avec Johannessen et Ilan Van Wilder de l'équipe Soudal Quickstep.
1: La réaction tout de suite du vainqueur désormais maillot jaune, Tadej Pogacar, qui vient de répondre aux questions du signal international. On l'écoute tout de suite, le nouveau maillot jaune du Tour de France.
27: Almost a victory for you, but this one is a real victory in it.
3: Hier c'était à peu près une victoire pour vous. Aujourd'hui c'est une vraie victoire.
27: I get some extra power, I think, in the final.
3: Oui, avec la victoire d'hier d'Isaac, aujourd'hui j'avais un peu une force supplémentaire dans le final aujourd'hui. Au milieu de l'étape, nous avons décidé qu'il était possible de gagner cette étape aujourd'hui. Donc je suis vraiment très heureux. L'équipe a parfaitement travaillé et j'ai fait un très beau final aujourd'hui. Vous montrez très très affamé, vous auriez pu laisser partir l'échappée, mais vous avez décidé de gagner cette étape. Non, je ne suis pas tellement affamé.
0: mais
3: quand je peux gagner, je mets l'équipe et je gagne comme aujourd'hui. Nous avons essayé, nous avons tout mis en place pour gagner, nous avons gagné.
0: I don't know. I want to go on the rollers now.
27: You capture the yellow jersey.
2: Je vais aller sur les rouleaux.
27: Good news of the day.
3: Vous avez pris le maillot jaune.
0: To take yellow jersey.
3: Aussi l'autre bonne nouvelle du jour. Oui, de prendre le maillot jaune, c'est toujours un rêve pour tout cycliste.
0: For me, it's I know which time already, but every time.
3: Pour moi, ça fait plusieurs fois maintenant, mais d'avoir ce maillot sur les épaules. Toujours très spécial. Je ne sais pas pour combien de temps, mais je vais profiter du moment.
1: Voilà, Tadej Pogacar qui a profité du moment, une magnifique traduction.
3: Après, c'est sympa parce que s'il veut pas aller au protocole, faut pas qu'il gagne en fait.
1: Et c'est vrai que là,
3: essayer d'aller au protocole et faire de l'homme traîneur, faut qu'il laisse les victoires aux autres.
7: Non, mais en fait, ça lui arrive tellement souvent qu'on sent bien qu'il n'y a plus le plaisir d'un garçon qui gagnerait pour la première fois. Donc on est entre deux sentiments. À la fois, il a envie d'aller sur les rouleaux. Il fait une petite blague en disant est-ce que vous avez vraiment toujours faim? Il dit oui, parce que j'ai plus de gel là dans mes poches. Mais c'est vrai que l'enthousiasme, c'est un peu particulier, quoi. C'est un peu surprenant. C'est son premier maillot jaune cette année, mais en même temps, il est un peu blasé, quoi. Forcément, je vous rappelle juste une petite stat, c'est qu'avec cette 23e victoire sur le Tour de France, il passe un certain André Darrigade qui était à 22 comme lui, et il entre maintenant dans le top 5. Devant lui, il a plus que 4 coureurs: André Le Duc, 25 victoires; Bernard Hinault, 28; Eddy Merckx, 34; et Mark Cavendish, 35.
1: Voilà, que du beau monde, évidemment, mais qu'il va se faire un plaisir de croquer cette année, l'année prochaine, et peut-être deviendra-t-il le champion, le recordman absolu. Déjà, il faudrait qu'il remporte ce tour, il sera à 5 tours, et il entrerait donc dans le club des 5. Alors, maillot jaune, maillot vert également, hein, pour Gacha. Le problème, c'est qu'il peut pas tous les porter en course, donc il va être obligé de refiler le maillot vert à qui ? À Jonas Vingegaard, qui est deuxième au classement du maillot vert. Depuis le départ de ce Tour de France, les maillots verts sont quand même assez spéciaux. On a
7: étonnant.
1: Eu Egan Bernal, Isaac Del Toro et Jonas Vingegaard. Là, ça va faire se retourner tous les grands sprinteurs, peut-être pas dans leur tombe, mais en tous les cas, certains, oui. Le maillot à poids, en revanche, est sur les épaules d'un Français ce soir. Et en plus, il est combatif du jour.
7: Exactement, c'est lui qui a fait le spectacle aujourd'hui. Alex Baudin, le coureur de l'équipe IF, qui va pouvoir profiter. Lui, il va avoir la banane, très certainement, avec 12 points. Il devance au classement général Nicolas Prodhomme, qui l'a accompagné dans le final de cette étape, à 9 points. Et ça lui permet, effectivement, de prendre cette tunique rouge et blanche. Et puis, du côté du meilleur jeune, là, ça bouge pas, c'est toujours Isaac.
1: Ouais, mais là, il y a quand même une sacrée bagarre. Hein. La bagarre annoncée entre Del Toro, Ayuso et Sexas, elle a lieu. Il y a 24 secondes d'écart entre le premier et le troisième. C'est Del Toro qui est en tête avec 3 secondes d'avance sur Ayuso et Sexas juste derrière. Ça va être aussi intéressant de suivre cette bagarre pour le meilleur jeune du Tour. C'est vrai que le maillot blanc, de temps en temps, on peut s'en désintéresser, notamment lorsque Pogacar régnait dans cette catégorie. Là, il y a quand même 3-4 jeunes qui sont vraiment au taquet, hein.
5: Oui, il nous intéresse pour plusieurs raisons. Déjà parce que Paul Sexas est dans le jeu pour le porter et le ramener à Paris. Et puis, comme tu viens de le dire, Tadej Pogacar dominait le Tour, donc il avait forcément le maillot blanc quand il était dans la catégorie. Ça avait un petit peu moins d'intérêt. C'est pour ça que moi je milite un peu. Le cyclisme change, les coureurs passent pro de plus en plus jeunes. Je pense qu'on pourrait peut-être revoir
1: la réglementation
5: peut-être moins de 23 ans,
3: 23, 21.
5: Ou même c'était sur les réseaux sociaux. Hein, quelqu'un sur Twitter m'avait dit pourquoi pas un meilleur beginner, en fait le premier tour, peu importe l'âge, finalement le meilleur rookie
1: ou la première année pro.
5: Ouais, peut-être. À première année pro, tu fais pas forcément le tour. Mais ton premier contrat pro, finalement. Enfin, je sais pas. Mais voilà, là, au moins, on est vraiment avec les jeunes et il va y avoir une belle bagarre.
1: 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Il est consacré avec Jérôme Pinault comme consultant et avec Pierre Roland comme invité, lui qui avait décroché la tunique blanche il y a de cela quelques années sur les routes du Tour. 17h29 sur RMC. Qu'est-ce qu'on fait ? On va rappeler les classements peut-être, Pierre-Yves. Ah non, tiens, on va écouter Nicolas Prodhomme. Nicolas Prodhomme qui était donc échappé avec Alex Baudin tout à l'heure. On écoutera sans doute Alex dans quelques minutes. Nicolas Prodhomme qui a été obligé de se relever. Bon boulot, alors je ne sais pas si on l'a obligé. Je pense que oui, c'est pas lui qui a décidé tout seul de dire bon ben non, j'arrête finalement. On est à 15 km, j'arrête. Non, je pense que c'était les ordres de sa direction de la formation Décathlon CMA-CGM, mais il est deuxième au classement du meilleur grimpeur. On écoute le coureur normand.
6: Bon, cette étape en partie à l'avant jusqu'à ces 20 derniers kilomètres où vous avez travaillé pour Paul. Voilà, comment vous avez vécu cette étape ?
8: Ouais, c'était une étape où on savait que ça allait être une étape très très dure, surtout pour prendre l'échappée. Nous, on ne devait pas spécialement la prendre, mais être présent s'il y avait plus de 20 coureurs. On sentait que la fatigue, enfin j'ai vraiment senti que la fatigue s'était très installée dans le peloton parce qu'elle a mis vraiment vraiment beaucoup de temps à partir j'ai bien géré, suivi le bon coup, enfin plusieurs coups mais dont le bon coup qui part et après bah donc toujours c'était dans l'objectif d'avoir un point d'appui pour Paul au sommet du dernier grimpeur on a vu que l'écart était pas suffisant pour aller au bout parce qu'ils avaient senti que l'UAE était motivé pour la gagne, donc ils ont préféré me faire relever avec beaucoup de bidons et voilà, après Paul fait 4 ou 5. Donc de toute façon c'était pour se faire reprendre dans le dernier kilomètre vu la vitesse où ça monte. Je suis content d'avoir contribué comme ça et je suis vraiment content de mes jambes.
9: Nicolas, il laisse rien, les cadors, notamment cette équipe UAE pour les échapper.
8: Ouais, c'est sûr. Après, je pense que le problème, c'est que quand l'échappée est partie, c'était tellement dur que, en fait, moi, j'ai vraiment bien géré mes cartouches et j'étais très bien frais. Mais en réalité, l'échappée était très fatiguée vu qu'elle a mis énormément de temps à partir et ça roulait pas si bien que ça. Moi, fallait que je gère aussi mes cartouches parce que c'était vraiment dans l'optique d'aider Paul dans le final pour le placement ou pour des bidons. Donc, ouais, c'est sûr que UAE ont faim.
9: La volonté et la stratégie du UAE d'aller chercher cette étape-là, de ne pas laisser filer les échappées, est-ce que ça vous a surpris ? Est-ce que c'est possiblement aussi frustrant quand on est devant ?
8: Ouais, mais la consigne, moi, elle était claire dès le début, c'était pas pour jouer la gagne, sauf si j'étais vraiment devant. Après, j'y étais devant, mais l'écart n'était pas suffisant pour espérer jouer la gagne. Donc voilà, après, ouais, ils ont faim, mais mine de rien, ça coûte de l'énergie de rouler comme ça, donc on verra. Après, ils ont une équipe très très très forte, mais voilà, nous on est contents sur le plan du général pour Paul. Du coup, c'est des bons automatismes et tous les voyants sont ouverts.
10: Merci Nicolas.
1: Nicolas Prodhomme, équipier de luxe de Paul Sexas, échappé et qui a franchi un paquet de kilomètres en tête en compagnie d'Alex Baudin, son copain avec qui il était en la même équipe Décathlon et avant cela à G2R pendant des années. Et ils se sont tous les deux très bien entendus, mais ça n'a pas suffi parce qu'évidemment derrière ça a roulé très fort. Donc Nico veut pas dire que ça c'est frustrant, mais évidemment pour les baroudeurs, ils ont finalement assez peu de chance et assez peu d'étapes cette année à se mettre sous la dent. C'en était une, Jérôme. C'en est une de moins parce que la bagarre pour le général, c'est peut-être passé un peu trop près du départ, peut-être, alors que le classement général n'est pas encore décanté très sérieusement.
5: Oui, mais c'était une étape qui était propice quand même parce qu'on se doutait que Jonas Vingegaard et Wisma Lisebak n'avaient pas envie de garder le maillot. On dit toujours que quand tu es leader et que tu veux gagner le tour, c'est mieux de le prendre le plus tard possible. Donc si tu le prends tôt, tu le lâches et après c'est une autre équipe qui va contrôler la course. UAE en avait décidé autrement. Il y aura d'autres opportunités, mais c'est sûr que ça en fait une de moins pour les baroudeurs. Je pense que demain ça sera de nouveau une étape pour baroudeurs normalement, avec peut-être un changement de maillot. Le scénario qu'on espérait aujourd'hui risque de se passer demain.
1: Ok, alors Nicolas Prodhomme n'était pas là pour la gagne. En revanche, il y en a un qui y a cru aujourd'hui, qui a cru qu'il pourrait faire ce qu'a fait Pogacar, à savoir la victoire d'étape et le maillot jaune. C'est Alex Baudin, Jérôme Pinault, qui lui a été l'un des grands acteurs de cette étape. Il est d'ailleurs combatif du jour et porte le maillot à poids de meilleur grimpeur. Est-ce que ça peut devenir un objectif pour ce coureur-là qu'on a pas découvert cette année, hein, il est là depuis longtemps, mais qui a sans doute franchi un cap cette année. On l'a vu notamment leader pendant quelques jours sur le Tour Auvergne-Rhône-Alpes.
3: Oui, c'est un coureur qui a passé un cap. Pourquoi ? Parce qu'il est aussi dans une équipe très structurée, il a appris, il arrive à maturité. Cette année, il a explosé aux yeux du grand public sur le Tour d'Auvergne-Rhône-Alpes, mais il a toujours été là, Alex Baudin, ça a toujours été un coureur important. Et effectivement, comme tu le dis, Christophe, je pense que la victoire d'étape sur ce Tour et le maillot à poids peuvent devenir ses objectifs. L'un ne va pas sans l'autre, parce qu'on connaît son terrain de prédilection. C'est plutôt les étapes de montagne, plutôt même la haute montagne. Il est très doué, il grimpe très bien, Alex Baudin. Est-ce qu'il y aura l'opportunité pour un coureur de ce Tour de France d'être maillot à poids sans jouer le classement général ? C'est là où j'ai des doutes, parce que quand on voit la force collective de UAE et la force collective aussi un peu moins forte, mais celle de Visma n'est pas si mal, j'ai un doute que le maillot à poids puisse être décerné à quelqu'un d'autre que le classement général. Maintenant, il faudra tenter. Son objectif doit rester, selon moi, une victoire d'étape, une belle étape en montagne ou une belle étape sur un parcours accidenté, une étape de moyenne montagne. Et puis ensuite, faire le bilan, peut-être au bout de 8 à 10 jours de Tour de France, voir quels sont les points, quels sont les écarts, sans s'y intéresser à ce classement, mais ne pas tout donner et perdre trop d'énergie, rester concentré. Une victoire d'étape, ça vaut quand même beaucoup plus qu'un maillot à poids.
1: Il y en a un de Français qui n'a pas dépensé trop d'énergie aujourd'hui. Aujourd'hui, se réservant sans doute pour des jours meilleurs, c'est le champion de France qui vient d'en terminer à l'instant même avec un retard de plus de 20 minutes, Romain Grégoire.
3: J'aurais aimé te dire ça, Christophe, et être d'accord avec toi, mais je l'ai vu dans le col de Tossès. Il n'était pas au mieux. On a une petite expression sympa. Il secouait la cabine. Là, il n'était pas au mieux.
7: Cabanas.
3: Et c'est pas mieux. La cabanas, c'était après. Après le col de Tossès. On sentait qu'il n'était pas.
1: Il n'était pas dans un bon jour. Ouais. La chaleur qui.
3: Alors peut-être que demain, il aura retrouvé. C'est plein moyen.
1: Et il y en a un qui n'est pas au top non plus, c'est Ben Hilly.
3: C'est
1: Ben Hilly qui termine à l'instant même.
7: Les profils semblables et des étapes qui leur semblaient peut-être un peu difficiles aussi. Ils ont vite senti, ces garçons, que la bagarre allait se jouer sans doute sur les leaders.
1: Ben Hilly, je ne pense pas qu'il nous fera le même tour que l'année dernière. Hein. Je le sens moins en jambes.
7: Mais il y a d'autres garçons qui sont brillants dans cette équipe, Alex Baudin et Richard Carapaz.
1: Allez, 17h36, on se quitte quelques instants. 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Allez, on revient dans quelques instants pour continuer le débrief de cette troisième étape et puis on va également aller faire un tour aux États-Unis où le scandale de l'intervention de Donald Trump pour retirer un carton rouge à un joueur américain est en train de prendre de l'ampleur. On en parlera dans quelques instants avec nos envoyés spéciaux. À tout de suite.
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27: 17h42 sur RMC. La troisième étape du Tour de France est achevée tout à l'heure avec la victoire, on le rappelle, de Tadej Pogacar. On va d'ailleurs rappeler les classements, classement de l'étape, classement général et les porteurs des différents maillots. Et ensuite, nous partirons à Boston retrouver l'un de nos envoyés spéciaux sur l'équipe de France. Pierre-Yves, les classements donc à l'issue de cette troisième étape.
28: Allez, on commence par le classement de l'étape remporté donc par Tadej Pogacar aujourd'hui. lui, 2 secondes devant Jonas Vingegaard, 3e Richard Carapaz, 4e Paul Sexas, lui aussi à 2 secondes, à 4 secondes Johannessen, Van Etvelt, Lipovitz, Evenepoel, Del Toro et Ayuso pour compléter le top 10, ce qui nous donne un classement général avec Tadej Pogacar qui récupère le maillot jaune devant Jonas Vingegaard dans la même seconde, Remco Evenepoel est 3e, Isaac Del Toro est 4e à 24 secondes, Evenepoel à 23 secondes, Juan Ayuso à 27 secondes, Paul Sexas est à 48 secondes, Florian Lipovitz à 53 secondes, Lenny Martinez à 1,09 et complète ce top 10, Johannessen et Ilan Van Wilder. Je vous donne les autres porteurs de maillots distinctifs. Eh bien, Tadej Pogacar et maillot vert, il le laissera à Jonas Vingegaard. Le meilleur grimpeur est lui français, il s'appelle Alex Bonin et il aura le maillot à poids demain. Le meilleur jeune, c'est Isaac Del Toro.
27: Merci, merci Pierre-Yves pour tous ces classements. On va repartir aux États-Unis. Vous savez que dans l'intégral Tour de France, eh bien, il y a pas mal de foot, évidemment, en cette période de Coupe du Monde. On vous rappelle que l'équipe de France jouera jeudi son quart de finale face au Maroc. Et ce soir, enfin, la nuit prochaine, un match qui intéresse les États-Unis qui vont peut-être se prendre au jeu de la Coupe du Monde. Les États-Unis qui affrontent la Belgique. Les États-Unis qui vont affronter la Belgique avec leur vedette, Balogun, qui n'aurait pas dû disputer ce match car il a reçu un carton rouge lors de la dernière rencontre. Mais ce carton rouge a été opportunément effacé grâce à l'intervention, s'il vous plaît, du président des États-Unis en personne, Donald Trump, ce qui ne manque pas de faire réagir tout le monde du foot. On va retrouver Nicolas Pelletier qui était avec nous sur le tour l'année dernière et qui là a retrouvé ses premières amours, évidemment, le foot et les affaires. Il adore ça, les affaires. Salut Nico.
2: Salut les amis, salut à tous.
27: On est ravis de te retrouver, hein, notre ami Doumé. L'année dernière, il était avec nous, évidemment, et il nous régalait.
2: Doumé,
27: bah oui, tu pouvais pas le louper. Salut, quand même, Jérôme. Bon, Nico, je le disais, l'intervention du président Trump qui, évidemment, on s'attendait à ce qu'il soit un peu la vedette de cette Coupe du Monde. Eh bien, la vedette est là, le diable en personne qui intervient maintenant, même dans les affaires de football. Et son petit laquais, Gianni Infantino, eh bien, s'est écrasé, comme d'habitude, lorsqu'on lui a fait la demande.
2: Oui, exactement. Et cette affaire est en train de prendre une dimension internationale et aussi une dimension diplomatique parce que cette nuit, l'UEFA a réagi, la Commission européenne a aussi réagi après la décision de retirer donc le carton rouge à Folarin Balogun après son mauvais geste la semaine dernière face à la Bosnie. Cette décision a eu lieu après un appel de Donald Trump à Gianni Infantino qui s'est produit jeudi matin, jeudi dernier, lorsque le président américain a pris son téléphone pour demander à Gianni Infantino de revenir sur la décision de la FIFA d'attribuer un carton rouge à Folarin Balogun. Et ce qui est plus surprenant, c'est qu'il y a quelques minutes, depuis le bureau ovale de la Maison Blanche, Donald Trump a confirmé qu'il avait passé un coup de fil à Gianni Infantino. Et là, on entre dans une situation qui est très problématique parce que le président des États-Unis confirme une ingérence politique dans les affaires de la FIFA, ce qui est totalement interdit par les statuts de la FIFA. Et donc, on va voir dans les prochains jours, dans les prochaines heures, ce qui va en devenir de cette affaire qui est en train de prendre de l'espace médiatique ici aux États-Unis et bien au-delà. Donc voilà le point de situation pour le moment sur cette affaire hautement sensible qui concerne donc le président américain Gianni Infantino et l'intervention donc du président américain auprès de la FIFA. Mais oui, c'est un dossier très complexe et très tendu pour la FIFA qui doit gérer cela avec l'aube aussi d'une élection présidentielle l'année prochaine à la FIFA, une élection 2027 où bien évidemment Gianni Infantino est candidat, mais sauf que l'UEFA qui est en guerre ouverte maintenant avec la FIFA veut présenter un candidat face à Gianni Infantino, surtout après cette affaire qui concerne la Belgique. Ouais. Et la Belgique est complètement outrée. Hier, Rudy Garcia, le sélectionneur belge, a pensé que c'était un poisson d'avril lorsqu'on lui a annoncé la nouvelle que Folarin Balogun n'était plus suspendu pour ce match. D'ailleurs, la Belgique qui a fait appel de cette décision et qui attendent maintenant une décision de la commission d'appel.
27: On va voir si Gianni donne raison à la Belgique. Est-ce que la FIFA a réagi à l'affaire ou pour l'instant elle fait profil bas et c'est silence sur toute la ligne?
2: Ah bah c'est profil bas, là il y a personne qui bouge une oreille, mais sauf que la FIFA en coulisses nous dit que lorsque Gianni Infantino a reçu l'appel de Donald Trump a juste demandé des précisions sur ce qui était un carton rouge dans le football et qu'il n'a pas demandé une intervention du président de la FIFA, sauf que cette déclaration va dans le sens contraire de ce que vient de dire Donald Trump et qui dit très clairement qu'il a demandé une intervention de Gianni Infantino pour retirer le carton rouge. Et là, cette déclaration-là, il y a quelques minutes, hein, ça date d'il y a quelques minutes, la déclaration de Donald Trump met vraiment une nouvelle étape dans cette histoire parce qu'il y a vraiment une ingérence politique dans les affaires de la FIFA.
27: Bon, et nous, on n'a pas un petit coup à jouer là sur cette histoire-là, parce que la FIFA a quand même les fesses pas très propres. On a vu aussi que l'arbitre ouzbek, lors du match face au Paraguay, avait quand même distribué allègrement des cartons jaunes aux Français, alors, notamment à Olise, alors qu'il n'avait commis aucune faute. Est-ce que ça peut nous permettre peut-être d'effacer ce carton, qui peut être embêtant quand même, hein, pour le numéro 10 de l'équipe de France, sachant que s'il en prend encore un, il ne pourrait pas disputer la demi-finale si la France se qualifie.
2: Exactement, t'as raison Christophe, parce que Olise qui a reçu ce carton jaune lors de son dernier match avec l'équipe de France, s'il reçoit un carton jaune face au Maroc jeudi, il sera suspendu pour la demi-finale parce que les compteurs des cartons jaunes sont remis à zéro après les quarts de finale, donc après le match du Maroc. Oui, peut-être que l'équipe de France a un coup à jouer dans ce dossier parce que elle a demandé le retrait de ce carton jaune attribué à Michael Olise, notamment après visionnage de plusieurs éléments vidéo qui étaient à la disposition du staff de l'équipe de France. Un carton jaune est quand même beaucoup plus facile, on le voit souvent en Ligue 1, à retirer par rapport à un carton rouge où la suspension est quasiment automatique. Dans le cas de Balogun, c'était ce cas-là, avec un carton rouge, la suspension est quasiment automatique sur le match suivant, même s'il y a une commission d'appel. Là, le carton jaune est beaucoup plus facile à être enlevé, mais sauf que la FIFA maintenant, je pense, a un peu peur de chaque décision qu'elle va prendre, notamment sur les cartons, parce que ça peut aussi ouvrir la boîte de Pandore et donc tout le monde demande un retrait de carton derrière. Donc on verra la décision de la FIFA qui doit tomber dans les toutes prochaines heures. On verra s'il y a ce retrait de carton jaune, et s'il y a ce retrait de carton jaune, ça peut aussi ouvrir d'autres discussions dans les autres sélections pour demander les retraits de carton. Donc avec ce retrait de Balogun, la FIFA a ouvert vraiment un dossier qu'il ne fallait surtout pas ouvrir pour le retrait des cartons.
27: Et pourquoi pas une amnistie générale avant les quarts de finale, voilà. Bon ben écoutez, c'est la fête. C'est comme chez Jacques Martin, tout le monde gagne ici à la FIFA et plus de cartons jaunes. Jérôme, qu'est-ce que t'en penses? Ça pourrait être une idée, ça, comme ça passe.
3: Ouais, ce serait une bonne idée.
27: De toute façon, c'est une imposture. Compris.
3: Là, pour le coup, les actions de Trump depuis le début de la Coupe du Monde sont magnifiques, entre l'interdiction de l'arbitre qui est rentré chez lui, les coups de fil pour les arbitres, avec sa relation avec Infantino président de la FIFA qui arrive à un match opposant deux équipes, il est très neutre, il est président, il a son siège en Suisse, donc en plus il doit être très neutre, sa fille qui l'accompagne avec le maillot du Maroc, c'est magnifique, c'est folklore, mais ça prouve que, ben écoute, c'est un peu...
27: République bananière, la FIFA.
3: Et c'est un peu, quand on est normalement doumé, quand on est président de fédération internationale, on doit être neutre. Faut arrêter d'y croire définitivement, mais c'est pas que dans le football. Hein.
2: Et pour terminer, Christophe, sur l'arbitrage, tout ce contexte autour de l'arbitrage, parce qu'il y a énormément de polémiques autour de l'arbitrage, il y a un homme qui va avoir énormément de pression, c'est un Français, François Le Texier, il est chargé d'arbitrer le 8e de finale entre l'Argentine, vous savez nos relations avec l'Argentine depuis la finale de 2022, et l'Égypte. Cet arbitre-là, qui est un arbitre français ultra reconnu au niveau mondial, il va avoir une pression énorme. Je pense que c'est demain soir, je crois, le match, ce huitième de finale entre l'Argentine et l'Égypte. Et cet homme-là, en tant qu'arbitre, aurait une pression énorme. Depuis hier, sur les réseaux sociaux, ça s'enflamme autour de ce choix de désigner un Français pour arbitrer l'Argentine.
27: Ok, oui, parce que l'Argentine, elle n'est pas dans notre partie du tableau. Hein. On ne pourrait l'affronter qu'en finale. L'arbitre de ce soir entre les États-Unis et la Belgique a un peu de pression aussi. Il peut recevoir un coup de téléphone de Donald avant le début du match, quand même, non? Hein, ça, c'est possible, ça.
2: Ouais, tout est possible maintenant. Franchement, là, au début de ce mondial, on pouvait se dire tout n'est pas possible. Là, je pense qu'après avoir vu ça, tout est possible dans le monde de la FIFA, dans le monde merveilleux de la FIFA.
27: Monsieur McAdmé, qui est un arbitre jordanien. Donc, attention, au coup de fil, monsieur Madagmé, ça peut venir de la Maison Blanche dans l'après-midi ou dans la soirée. Ce match entre les États-Unis et la Belgique qui aura lieu à 2h du matin la nuit prochaine. Il y a un autre match ce soir, Portugal-Espagne évidemment, à 21h, le match que toute l'Europe et toute la péninsule ibérique attend. Merci Nico.
2: Bonne soirée les amis. Nico, hein.
27: Si on le reprenait sur le Tour de France, non, ça vous dit pas qu'on le reprenne
2: Oui, on cherche un chauffeur. Moi je viens que pour les restos. Moi, je vais pour les restos.
27: C'est vrai
2: que parce que ça manque un peu, la bonne bouffe aux États-Unis, ça manque un petit peu. Quand
3: même. Ah, bah oui. Mais nous, on est passé au veggie, là. On est veggie,
27: maintenant. Ah, okay. Évidemment.
3: Surtout Christophe.
27: Merci, Nico. Bonne soirée, les amis. Et bonnes affaires avec Donald. T'as de quoi t'en donner. Plein le.
3: Vas-y, sors quelque chose que là, t'es dedans.
27: Qu'est-ce que je pourrais dire? Plein le sac, non? Les affaires plein le sac, non? Non? Ça vaut pas. Allez, 17h53. Il nous reste 3 minutes pour rappeler les classements. À moins qu'on écoute. Tiens, Julien Jourdi. On va l'écouter, Julien Jourdi, le directeur sportif de la formation Décathlon CM1 à CGM, après la très belle 4e place de Paul Seixas et le très beau numéro également de Nicolas Prudhomme. On l'écoute.
4: Avec Julien Jourdi, directeur sportif de la Décathlon CMA CGM. Julien, c'est une bonne étape pour Paul Seixas qui fait 4e et qui a quand même bien réussi à suivre les leaders dans cette dernière ascension jusqu'aux Angles.
5: Oui, effectivement, c'est une belle performance de Paul et l'ensemble du groupe. Hein. On l'a vu dans le final, le collectif a bien répondu présent pour placer Paul. On savait que c'était important dans le dernier virage, 1,7 km, d'être bien positionné, notamment de prendre la roue à UE et de Poggi, c'est ce qu'il a fait. Après, c'est les jambes qu'on parlait, on va dire, dans les 500 derniers mètres. Il en manque un tout petit peu pour prendre le premier podium de ce Tour de France avec la 3e place qui n'était pas très loin. Voilà, c'est comme ça. Il était plus fort sur la ligne, mais plutôt satisfait de la performance collective et bien sûr celle de Paul. Une belle 4e place. Donc, c'est plutôt bien. C'était pas forcément la vraie étape de montagne, mais ça permet de rentrer petit à petit dans cette montagne. On sait que le point sensible, ça sera le Tourmalet d'ici quelques jours. Donc, c'est pour la confiance, c'est important. Première belle place de Paul sur les routes du Tour de France. Voilà, donc la confiance est là.
4: On pensait que ça allait être une étape de puncher un peu aujourd'hui. Allez, ouais, gros puncher. Au final, ça a été une étape pour les favoris du classement général.
5: Oui, on imaginait tous que l'échappée allait batailler. Ça, c'était une certitude. Pendant un certain nombre de kilomètres, ça a été le cas. Puis bon, l'appétit de Poggi est toujours là et bien sûr son fort collectif a fait le reste en maîtrisant le groupe à l'avant et puis en revenant sur les derniers rescapés de la journée et puis parfaitement emmené par son groupe. Il a gagné une fois de plus. C'est clair que voilà, c'est toujours difficile à lire parce que on pouvait facilement imaginer que l'échappée pouvait prendre du temps aujourd'hui. Certains coureurs s'imaginaient en jaune ce soir ici. C'est pas le cas parce que Poggi a envie de gagner une fois de plus. C'est les règles du Tour de France. Voilà, mais on se concentre sur nous et l'étape est vraiment satisfaisante.
4: L'étape a été très satisfaisante aussi avec Nicolas Prudhomme dans l'échappée. On a cru un moment que ça pouvait peut-être aller au bout. Le moment où le peloton s'est rapproché, vous vous êtes dit, ça sert plus à rien de rester devant.
5: Ouais, c'était une décision qui est pas simple à prendre parce qu'on est sur les routes du Tour de France et il y avait deux coureurs à l'avant. On a demandé à Nico de se relever pour justement aider le collectif par rapport à Paul. On savait qu'à ce moment-là, il y avait une chance sur 100 que le groupe de deux avec Baudin puisse arriver au bout. Donc on a préféré économiser Nico et qu'il soit au service de Paul durant le final.
4: Et comment vous avez géré, dernière question, par rapport à la chaleur? Alors la deuxième partie de l'étape, ça a été, mais toute la première partie, il a fait quand même super chaud. Ça se passe bien, vous, dans l'équipe?
5: Oui, ça se passe bien. Il y a pas mal de points de ravitaillement. C'est clair que la chaleur, je ne sais pas si mon compteur dans la voiture marchait, mais j'ai vu 46 une fois à la voiture, donc je ne sais pas si c'était la réalité. Mais ouais, une journée vraiment chaude pour les coureurs. L'étape était longue aussi, pratiquement 200 bornes avec le fictif. Donc c'est clair, c'est des choses qu'il faut vraiment maîtriser. Parce que on est au début du tour, on sait qu'il va sûrement faire chaud pendant encore de longues journées. Donc c'est vraiment important au niveau de l'hydratation et également de refroidir l'organisme, d'être à 100% dans ce domaine-là. Je pense que ça a été le cas pour nous aujourd'hui.
4: Merci beaucoup, Julien.
5: Merci.
27: Julien Jourdi avec Maria Azé derrière la ligne d'arrivée. Julien Jourdi, DS de la formation Décathlon CMA CGM. Information concernant Arnaud Delis qui était à l'arrière, très à l'arrière. Est-ce qu'il est encore dans le Tour de France ce soir?
28: Non, il n'est plus dans le Tour de France. Arnaud Delis est monté dans la voiture balai et le dernier coureur passe à l'instant à 7 minutes avant la fin du temps. Donc voilà, un abandon pour Arnaud Delis. On s'en doutait un petit peu, il a vécu une journée catastrophique un calvaire, c'était le nom du col aujourd'hui.
27: Exactement, merci Pierre-Yves. On se retrouve tout à l'heure à 19h sur la radio 100% route, évidemment, spécial Tour de France. D'ailleurs, vous pouvez l'écouter à partir de maintenant si vous voulez continuer à vivre et à revenir sur ce qui s'est passé sur la route du Tour. Et si vous préférez le foot, eh ben c'est tout de suite et c'est avec Jérôme Rotten dans Rotten sans flamme. Bonne soirée et à tout à l'heure pour ceux qui aiment le vélo.
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36: C'est parti pour Mbappé, la prise d'élan, la frappe, but !
37: Et le but !
36: Et le but ! Le but de Kylian Mbappé ! Le Paraguay qui cède donc 1-0 pour l'équipe de France face au Paraguay.
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35: 18h01 sur RMC. Bonsoir à tous, bienvenue dans Rotten sans flamme. Et hop, on est reparti pour une magnifique semaine en direct du Flora Brasserie parisienne sur les grands boulevards dans le 9e arrondissement de Paris. On se régale depuis le début de la Coupe du Monde, depuis le 11 juin. On est ici du lundi au vendredi. Vous le savez. Alors, prenez votre temps. Arrêtez-vous si vous passez devant et venez participer à l'émission. Vous êtes en terrasse, il y a déjà du monde. C'est magnifique, il fait beau, il fait chaud. Et surtout, l'équipe de France nous réchauffe le cœur. Magnifique, avec Benoît Boutron. Salut Benoît.
2: Salut Jérôme, salut à tous.
35: Ça va Benoît?
2: Bah, c'est tout droit, ça fait
35: on le dit,
2: six mois qu'on
35: on
2: vous le dit.
35: C'est tout droit.
2: Depuis Rotten sélectionneur au mois de janvier, c'est tout droit.
35: Maintenant, c'est Marocco devant nous. Hop, ouais. Hop. On va les écraser, comme l'a dit Cherki il y a quelques semaines. Écoute, on est avec... une magnifique équipe. Ah oui. Jean-Michel Larquet avec nous. Salut Jean-Mi.
3: Ah. Bonjour messieurs. Bonjour.
35: Ça va Jean-Mi?
2: Salut Jean-Mi.
3: Oui, ça va, okay. C'est tout droit.
35: Qu'est-ce qu'on leur a mis aux Paraguayens?
2: Ah ouais?
3: Oh, terrible. Quel fou. Un matelas incroyable. Là,
35: c'est fou. C'est fou.
3: Une marche. Fou.
35: Écoute, c'est, ça tombe bien, parce qu'en regardant le match, je me suis dit, mais
3: ça rappelle des bons souvenirs, les 1-0. Hein,
35: ah, bah ouais. Ouais, ouais. Et puis des matchs où tu
3: pour
35: mets des
3: coups.
35: Pour
3: ceux qui sont superstitieux, voilà.
35: Tu mets des coups, tu mets des tirages de maillot, des coups de coude, des coups de tête. Il y avait que les enfants d'Éric Dimeco. Salut Éric.
4: Salut Jérôme, salut Benoît, salut Jean-Michel. Dis-moi, c'est salut. Tout droit, mais heureusement qu'on n'a pas fait ta sélection, là, tes sélections que tu nous faisais là, d'un Rotten sélectionneur.
2: Ben pourquoi?
4: Parce que ça ne serait pas allé au bout. Hein.
2: Mais il y avait Boisdi.
35: Hein. Ah bah, je peux te dire que.
4: Je me souviens quand même que tu en avais sorti quelques-uns. Hein.
35: Bah, qui?
4: Ouh, bah,
35: ceux qui sont moins bons. Ceux qui sont moins bons. Il y en a un qui s'est effacé tout seul, c'est Tchouaméni. Bah, voilà. Et Koundé, ça va pas tarder.
2: Il y avait Udol, il y avait Boadi, il y avait Tolisso. Voilà.
35: Bah, des cadres.
2: Ah ouais. Et ça va Eric, t'as pas quelque chose à nous annoncer?
35: Qu'est-ce qu'il y a?
4: Non, rien.
35: Ah bon, il y a rien.
3: C'est la reprise de l'entraînement à l'OM.
4: Je suis content d'être avec vous pour les 15 derniers jours de la Coupe du Monde.
2: Non, mais il est modeste, c'est Eric Dimeco. Parce qu'il se développe, la Casa Dimeco, un peu partout dans le sud de la France, il n'ose pas le dire.
4: Ah ouais, non, mais là, ça.
2: À saucer les peignes, notamment. Ah ouais, ça.
35: C'est quoi? C'est une chaîne maintenant?
2: Oui, ça y est.
35: Non, mais c'est une chaîne.
2: Bien sûr.
4: Non, mais on a des amis franchisés, donc on les salue, à saucer les peignes.
35: Déjà, la franchise.
4: Et à
2: Boucle. Bel Air
4: aussi. Casa Dimeco,
2: voilà. Casa Dimeco.
35: C'est bientôt chez nous.
2: Et voilà.
35: Bientôt une multinationale chez la Casa Dimeco.
4: Attention, McDonald's, on arrive. Voilà.
2: Ouais. Donc, on est pas là pour rien, nous. Hein. Ah ouais. Tu veux qu'on en parle à Donald pendant que Nicolas Pelletier croisera la prochaine fois?
4: Il paraît qu'il est capable de tout, Donald.
2: Tu peux être distributeur officiel de la FIFA si tu veux, Eric.
4: Ah bah oui, il peut être distributeur exclusif aux États-Unis si elle connaît Donald. Il est passé dans le Moscato Show.
3: Tu pourras amener pizza Alcatraz à Gianni parce que.
2: Voilà.
35: Parce qu'il y sera, ouais. Ça va pas tarder.
2: Voilà, ça dénonce dans Rotten sans flamme. Parce que ce sera le thème de 19h. Le Rotten se chauffe. La suspension levée de Folarin Balogun. Est-ce que c'est le plus grand scandale de l'histoire de la Coupe du Monde? On va vous rappeler toute cette histoire rocambolesque. Donc Balogun qui ne sera pas suspendu pour affronter la Belgique la nuit prochaine. On fera le point sur les réactions avec Nico Pelletier. On veut vos avis.

0: hier soir, j'avais un peu, c'était un peu dur et j'ai pas regardé, j'ai regretté ce matin, je te le dis. Alors en plus, quand tu te réveilles tôt le matin, tu essaies de revoir les matchs, eh ben, ils sont pas encore en replay, les matchs CBC.
1: Eh oui, ça. Bien sûr.
2: Ah bon?
0: Il faut attendre, c'est-à-dire une ou deux heures après les matchs, ils sont pas en replay.
2: Ah oui, non,
0: il faut attendre un peu.
3: Tu t'es réveillé, Eric, t'avais un peu chargé la bulle ou bien c'était...
0: Non, il y a des dimanches qui sont... Non, moi tu sais que je bois pas d'alcool, Jean-Michel, mais des fois c'est des dimanches un peu occupés et tu dors bien la nuit, donc j'ai pas réussi à
3: m'arriver. Quand on développe une franchise, évidemment.
0: Et ouais, j'ai fait beaucoup de pizza dimanche, donc c'est compliqué.
1: Et puis un grand procès à 18h30. Le procès de Carlo Ancelotti, accusé d'être le principal responsable de l'échec brésilien.
2: Qui va défoncer. Et qui va défendre
1: Il y en a deux qui défendent.
2: Il y en a deux qui défendent Carlo.
1: Ils sont
2: tombés dans la marmite aussi, ceux-là.
1: Bah ouais, je sais pas ce qui se passe.
0: Ah ouais, c'est-à-dire que dans cette émission, on respecte plus les légendes du football.
1: Ah bah, on les respecte quand elles font du bon travail, surtout.
2: C'est juste un constat, c'est pas un respect, là.
0: C'est ça. Ah non, mais allez-y. Critiquez Cristiano, critiquez Mbappé. Critiquez Carlito.
1: On ira.
0: Critiquez Infantino.
1: Bah super, voilà.
2: Ronaldo, personne le critique.
1: Et continuez de soutenir Infantino et Donald Trump, vous. Chacun son camp, chacun son
2: coup.
1: Désolé. Voilà, c'est ça.
2: C'est les riches.
1: Allez, 18h07 sur RMC tout de suite. Revenons sur la victoire par KO des Bleus samedi soir.
4: Bonsoir à tous. Bienvenue dans la fournaise pour ce 8e de finale des Bleus. France-Paraguay.
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4: On n'a pas tiré avantage.
6: Il s'est éclaté, Koné.
4: Il a dû se prendre une cravate ou quelque chose.
5: Avec.
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4: 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Attention. Ouais, c'est chaud sur la pelouse là.
8: Et ça part, le jeu est complet, messieurs. 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
4: C'est un coup volontaire du joueur paraguayen.
1: Football,
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1: De trouver
4: non, mais
1: des
4: Manu,
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4: 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Penalty à venir pour l'équipe de France. 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
1: C'était la bagarre samedi soir entre la France et le Paraguay, le scénario qu'on redoutait. Ce style de jeu atroce des Paraguayens, les coups de coude, les provocations. Bon, ça a même effrayé Eric Dimeco, vous allez voir.
0: J'ai éteint la télé, moi. Et je me suis fait pipi dessus.
2: Tellement violent.
1: Je suis sûr qu'Eric, t'as dû avoir le rythme cardiaque qui s'est accéléré. T'avais envie d'être sur le terrain, je suis sûr. T'aurais mis 2-3 gifles, quoi.
2: Ouais.
1: C'est sûr.
0: Non, mais... Bon, passons à autre chose. Vas-y, continue la présentation, ça avait l'air bien.
1: Heureusement, on n'est pas tombé dans le piège. Victoire 1-0, donc grâce au but de Mbappé sur pénalty. Revenons sur ce match avec Valentin Jamin en direct de Boston. Salut Valentin.
14: Salut les amis, bonsoir à tous.
1: Et chez les Bleus, Valentin, il y a eu cette satisfaction d'avoir su gagner autrement, gagner un peu salement, samedi soir.
14: Ah, complètement. D'ailleurs, on l'a vu, dès les célébrations, les Bleus qui, après avoir manifesté leur joie au nez des Paraguayens, un petit peu comme une vengeance, sont allés danser devant leurs supporters. On avait vraiment l'impression qu'ils avaient gagné un peu plus qu'un simple huitième de finale contre le Paraguay. Il y avait d'immenses sourires, la fierté d'être sortis de ce bourbier où Koundé, Mbappé, Koné ont pris des coups au visage, Upamecano dans les côtes, Olise qui a été chahuté. Sans aucun carton par ailleurs pour les Paraguayens. Mbappé qui a dit, on l'a entendu après le match, si on doit mettre les mains dans la merde, on va le faire. Un message fort appuyé par le défenseur William Saliba après le match à notre micro.
15: Ouais, le coach nous avait prévenu 2-3 jours avant de rester dans notre match. Il nous a montré quelques vidéos qui allaient nous rentrer dedans, faire des fautes, nous provoquer. Et qu'il fallait qu'on reste dans notre match parce que si on commençait à perdre l'énergie, à nous embrouiller et sortir de notre match, ça allait pas le faire. Donc reste concentré, c'est pas facile et ça fait aussi du bien des fois de gagner les matchs difficilement comme ça. Parce que depuis le début de la compétition, on est habitué à en mettre 3 et aujourd'hui c'est une victoire 1-0, mais ça a le même mérite.
14: Et oui, les Bleus avaient même eu, messieurs, une réunion à ce sujet dans la semaine. Deschamps avait moins sifflé les fautes aussi à l'entraînement pour que les joueurs s'habituent à être frustrés. Il y a quand même eu de la frustration, mais les Bleus ont aussi été malins. Je pense à Mbappé, un peu chambreur à la fin, Maignan qui gagnait aussi du temps. Et donc cette sensation à la fin du match d'un groupe qui en sort grandi, heureux d'avoir gagné un match aussi rugueux et persuadé que ce type de combat peut les préparer aux grandes

0: affiches qui les attendent maintenant. Ils savent désormais qu'ils sont capables de se battre les uns pour les autres et de résister aux charges, mais aussi aux insultes qui ont été très très nombreuses.
1: Merci Valentin. C'est la une de Rotten sans flamme ce soir sur RMC en direct de la brasserie Flora dans le 9e arrondissement de Paris. Est-ce que les Bleus sortent renforcés de ce France-Paraguay? 32-16 pour participer au débat. Jérôme, est-ce que ça va nous aider d'avoir gagné comme ça?
2: Je sais pas si ça va. C'est une la satisfaction, elle va au-delà, si tu veux, de sur le niveau de cette équipe. Ce qui est sûr, c'est que moi, c'est mon état d'esprit samedi. C'est que l'équipe de France a gardé son calme. C'est pour moi exceptionnel ce qu'ils ont réalisé en termes d'état d'esprit. Parce que on est aussi passé par là. Il y a des matchs qui peuvent être très compliqués avec un excès d'agressivité de l'adversaire. Là, on a touché le summum hein, quand même. Hein, tu vois, c'était le summum avec l'état d'esprit des Paraguayens, qu'ils soient agressifs, qu'ils te mettent des coups, qu'ils soient regroupés défensivement. Ça, on s'y attendait. Après, ça a dépassé ça, si tu veux. C'est des gestes d'anti-jeu, des gestes violents. Surtout les joueurs pas protégés par un arbitre qui a été catastrophique. Le pire arbitre de cette Coupe du Monde. J'espère que lui, au moins, on le reverra pas. Et avec tout ça, avec la difficulté de marquer ce premier but sur pénalty, qui a eu même à 5 mètres, hein, l'arbitre, à 5 mètres de la faute sur Doué, tout le stade l'avait vu, mais lui, il l'avait pas vu. Donc, il a fallu qu'on l'appelle pour aller voir devant la caméra pour accorder le pénalty. Et ben, en fait, avant ce pénalty, c'est sûr qu'il est arrivé tard, ce pénalty, et que l'équipe de France aurait pu craquer. Et je trouve que le fait que individuellement, il n'y a aucun joueur français qui a dépassé les bornes, qui a mal réagi, ça veut dire une chose, et on le dit depuis le début de la Coupe du Monde, parce que c'est les infos de tous nos correspondants sur place, c'est que cette équipe, elle vit bien ensemble. Ils s'apprécient, les mecs, ils sont en mission, ils ont envie de gagner cette Coupe du Monde ensemble parce qu'ils s'entendent bien. Et c'est grâce à ça que individuellement ils ont pas pété un câble. Je pense que ils ont beaucoup de respect les uns envers les autres et que il y en a un insulté, craché, coup de coude, coup de tête, ils ont tout pris hein, certains Français. Bien, ils auraient pu décapsuler, et le fait de regarder à côté son pote et de se dire mais écoute, si je réagis mal, je vais les laisser à 10, parce que là je vais les... ouais. Eh ben en fait je vais garder ça en moi, et ça pour moi c'est la plus belle des réponses. C'est que là on a fonctionné en équipe, et c'est ce qu'on aime. Moi je leur tire un grand coup de chapeau, parce que ça devait pas être facile, que ça soit les joueurs, les remplaçants, le staff. Quand je vois, j'entends Didier Deschamps qui se fait insulter sur sa maman qui vient de perdre il y a quelques jours, je trouve que c'est même lui a été exemplaire, si tu veux, dans sa réaction, peiné certainement, parce que là on dépasse tout quand t'es capable de faire ça, mais ce calme qu'ils ont gardé, cette sérénité ensemble pour aller arracher une des plus belles victoires pour moi de la Coupe du Monde. Écoute, bah tant mieux, bravo, moi je les félicite, j'ai rien à dire de négatif, au contraire, je trouve que Kylian Mbappé à la fin, et vous savez que en termes de comportement par moment, moi ça me dépasse ce qu'il peut faire, mais là j'ai adoré sa réaction, le chambrage qu'il a pu avoir après au coup de sifflet final, mais j'aurais aimé avoir encore plus d'images et qu'il reste pendant 30 minutes autour des Paraguayens pour les chambrer d'autant mais plus, non, c'était fantastique. Ouais, non, mais si, pour moi, c'est la meilleure réponse, elle est là. Et donc, moi, je leur dis un grand bravo. Et bien sûr que le prochain match contre le Maroc sera dans un autre état d'esprit et qu'il faudra de nouveau penser football, terrain. Mais ça, ils le savent déjà parce qu'on va jouer une équipe du Maroc qui est très solide.
1: Jean-Michel, est-ce qu'on sort renforcé alors de ce match?
3: Écoute, j'ai été quand même très surpris, moi. Très surpris de deux choses. La première, c'est effectivement de voir le comportement des Paraguayens. J'avais eu la chance et l'honneur de commenter le France-Paraguay à Lens en 98. Et à l'exception de Chilavert, mais qui était connu et puis qui est gardien de but, c'est un petit peu différent, qui chambrait de temps en temps. Mais je ne me souvenais pas d'un tel comportement. Et donc là, moi, j'étais choqué parce que moi, je vais en sortir trois quand même qui sont les pépites de cette équipe là. Il y a le capitaine qui est pas mal, Alderete, Caceres pas mal non plus, et puis celui qui a le pompon, il s'appelle Galarza, c'est fabuleux. Enfin, tu te demandes comment ils peuvent
4: bien
3: terminer.
4: Lui, j'aime bien moi lui.
1: Ah, tu m'étonnes.
3: Bien sûr. Mais j'ai trouvé vraiment une facette de l'équipe de France assez extraordinaire dans le self-control des joueurs.
2: Ah, ça c'est vrai.
3: À l'image du dernier ballon que le gardien jette dans le dos de Mbappé, ouais, qui ne se retourne même pas, pour réagir, ça doit les rendre furieux de voir ça. Tu vois, quand tu dis moi je me serais resté, non, tu sais que la pire des hontes c'est l'indifférence. Et moi j'ai trouvé l'intervention de Mohamed Sanadji, le responsable de la sécurité, oui, remarquable. Allez les gars, entrez, tournez-leur le dos, allez voir les supporters, c'est pas nécessaire. Je pense que c'est une arme, enfin tu me diras c'est pas ça qui te fait gagner les matchs, hein. Je te le dis tout de suite, c'est pas ça. Mais c'est ce qui peut, tu pètes les plombs, tu entres dans leur jeu, ça peut te faire perdre le match.
1: Ah,
3: ça,
1: tu prends deux croix rouges et puis t'es foutu. Ah,
2: on était pas loin.
3: Ça c'est sûr, d'autant que bon, moi, j'ai lu que un arbitre français qui a parlé de, qui considère qu'il n'était pas malhonnête. Il savait d'ailleurs de quoi il parlait, cet arbitre français.
1: Tony Chaperon.
3: En disant ça. Non, c'était pas Tony.
4: Non, Monsieur Layek.
1: Ah, Monsieur Layek.
3: Non plus, c'est pas Monsieur Layek. Non, c'est ni l'un ni l'autre. Vous voyez, si vous voulez, Monsieur Chaperon qui a insulté les arbitres de district. Tiens,
1: un passage.
3: Je le garde pour moi. Mais c'est dans l'équipe d'aujourd'hui ou d'hier, je ne sais pas. Mais quand Chaperon parle de Monsieur Tantachev, c'est ça, hein, Tantachev.
1: Oui. Je dis, arbitre, son nom.
3: Comme un arbitre de district, Monsieur Chaperon. Monsieur Chaperon, les arbitres du district, vous savez ce qu'il vous dit, les arbitres du district ? Que vous êtes quand même un drôle d'individu, quand même, parce que lui-même a été arbitre du district. Et les arbitres du district, je te signale que le dimanche, quand ils sont tout seuls sur le pré, ils ont plus de mérite que les arbitres de pro, ils sont sept.
1: Voilà. Ils taclent pas les joueurs, les arbitres du district.
3: Ouais. Comment ?
2: Ils taclent pas les joueurs.
3: Les arbitres c'est une confrérie affaire extraordinaire. Pour en revenir à notre sujet, moi je considère que je pense que dans la préparation, ça a été une vraie préparation. D'après ce que j'ai lu, j'étais pas aux réunions, et elle a porté ses fruits, et que tous, qu'il n'y en ait pas un qui pète les plombs, je trouve ça assez exceptionnel.
0: Mais surtout juste qu'en plus, messieurs, il y a eu l'altitude des Paraguayens fait que l'arbitre ne sanctionne pas. Donc en fait, ça fait double dose.
1: C'est fou, bien sûr.
0: Quand c'est Olise qui prend un jaune alors qu'il se fait agresser, j'imagine que ça doit encore être plus frustrant et plus agaçant.
1: Ouais. Eric, ça t'a plu, Eric ?
4: Écoute, je déconne. Écoute, moi, j'ai pas envie de parler des Paraguayens. Je crois qu'on en a déjà trop parlé. J'ai eu la chance samedi matin de faire les GG du sport de 9h à 10h.
2: Travailler
4: les copains, c'est toujours une chance, Jérôme, quand même. Et chez Anaïs, juste un peu avant. Voilà, je pense que c'est le maximum syndical.
2: C'était la punition,
4: Parler le lendemain, une heure, deux, d'ailleurs, on a parlé beaucoup de l'équipe de France, mais je trouve que c'est déjà trop, tu vois. Voilà, donc il faut s'arrêter de parler d'eux. Ils ont fait le match qu'ils voulaient faire comme ils voulaient le faire. Ils regarderont la suite de la compétition à la maison. Voilà, ça suffit, c'est pas la peine de parce que à la limite, on leur donne plus d'importance que ce qu'ils méritent. Moi, par contre, et c'est un peu le sujet du débat, et Jean-Michel et Jérôme en ont parlé, moi, je veux surtout féliciter le comportement des joueurs en premier lieu, parce que Jean-Michel l'a dit, je vais te dire, il y a quand même beaucoup de gamins, puisque il y a le petit Barcola qui nous explique après le match qui c'est la première fois de sa vie qu'il joue ce genre de match. Donc c'est la preuve que dans le football actuel, tant mieux d'ailleurs, ce genre de match n'existe plus beaucoup, voire plus du tout, et donc se retrouver à la Coupe du Monde dans un match comme ça, avec un arbitre qui laisse faire, je peux te dire que le joueur que j'étais, et beaucoup de joueurs de ma génération, j'ai entendu Zlatan d'ailleurs, qui est quand même beaucoup plus jeune que moi, qui dit à peu près la même chose. Je suis pas sûr qu'en ayant 30 ans, puisque bon, j'ai joué jusqu'à 35 ans, même si les deux dernières années étaient compliquées, je suis pas sûr qui a 30 ans, 31, 32 ans, j'aurais gardé le calme et l'attitude
2: le contrôle,
4: que
2: ouais,
4: le joueur de l'équipe de France. Ce qu'a fait Mbappé, mais pas que lui, mais Mbappé, ça a été significatif parce qu'il était ciblé et parce qu'il y avait beaucoup de gros plans sur lui. Quand tu es la star de l'équipe adverse, il y a beaucoup de gros plans. Et donc, ce parti pris de sourire aux provocations, voire aux agressions adverses, mais je lui dis, Kylian, tu es un monstre. Tu es un monstre. Parce que moi, j'aurais pas rigolé. Je pense que j'aurais pris un rouge et j'aurais pénalisé mon équipe. Donc, ces gamins qui ont découvert un football qu'ils ne connaissaient pas ont été plus matures qu'on pouvait l'être nous, peut-être. Voilà. Donc, déjà, ça, il faut le mettre en avant. Jérôme, tu le sais depuis le temps qu'on bosse ensemble, moi, j'aime toujours mettre en avant le comportement des joueurs dans les bons et dans les mauvais moments. Je veux mettre au crédit des joueurs leur comportement. Parce que moi, critiquer entre guillemets, parler de la performance de l'équipe de France dans ce match-là, parce que on a débriefé le match, j'ai vu des notes, des joueurs, des machins et tout, mais c'était un traquenard. Il y a pas, ils sont sortis la tête très haute et ça va leur servir pour la suite de la compétition, voire pour leur carrière derrière, ces gamins. Donc bravo les gars. Et ensuite, celui qui sort encore plus renforcé, mais on n'avait pas besoin de ça pour savoir que lui aussi était monstrueux. C'est Didier Deschamps. On nous explique aujourd'hui que Didier leur a tout expliqué le match et ce qu'il fallait faire avec des vidéos, qu'il avait même anticipé la fin de match avec des agressions et peut-être une baston de fin de match avec les costauds, donc les Samba, les Lacroix, les Konaté, les costauds, la sécurité, tout ça. Les mecs, ça finit, on les prend, on les mène devant les supporters. Il y a même pas eu une embrouille. Les mecs en fait, ils cherchaient que ça. Ils cherchaient la baston.
1: Et imagine s'il y a baston. Plus frustrés les Paraguayens, bien sûr.
4: Mais là, tu t'imagines que les mecs, et c'est pour, alors, je vais parler deux secondes de deux minutes. Donc les mecs, ils ont joué avec leurs armes. Moi, tu sais, le football, ce qu'il y a de bien, c'est qu'il n'y a pas qu'une manière de gagner. Et tu peux même gagner salement au football. Et si tu gagnes salement au football, eh ben c'est toi qui as raison. Ok ? Donc, eh ben là, et ils ont pas raison, parce qu'en plus, alors oui, il y a ces espèces de cartons, et ça, j'espère qu'à un moment donné, surtout sur lui, celui sur Olysée, quel scandale, le mec il touche même pas, il prend jaune.
1: Ça dépend de Trump.
4: Ça dépend de Macron du coup, puisqu'il paraît que c'est la République qui doit intervenir. Donc ça dépend d'Emmanuel Macron. Et voilà. Et donc
1: c'est Trump quel mot de la fin, non?
4: Exactement. Et donc, Didier avait tout prévu, tout expliqué, préparé les mecs. Et les mecs, ils ont écouté. Ils ont pas disjoncté. Bravo. Voilà. Donc, c'est fini. On parle plus du Paraguay. Et concernant le débat du jour, moi, je pense que ces gamins, puisque ce
2: ça va leur servir
4: par rapport à nous, mais c'est ce qu'ils ont, en un match, ils ont multiplié leur expérience par trois ou quatre, là. Donc, merci le Paraguay. Voilà.
1: T'imagines, Jérôme, le duel Dimeco Galarza, là, le mec qui mettait des coups de coude comme ça en pleine course.
4: Benoît, ne parle pas de un ou l'autre. Dans le football que j'ai connu des années 90, il finit pas le match. Voilà, il finit pas le match, mais dans tous les clubs, il y avait des mecs qui étaient capables, si tu te comportais comme
2: de faire ça,
4: de régler les comptes dans le jeu, et il rentrait au vestiaire avec un genou en moins, et tout le monde était content. Et
1: voilà, tout le monde était content.
3: Ce qui est étonnant là,
4: mais
3: c'est
4: t'as mieux que le football est changé, Benoît, pour protéger les attaquants.
1: Évidemment.
2: Ouais, bah là, ils ont vraiment pas été protégés par l'arbitre.
4: Là, c'est l'arbitre qui était pas au niveau, plus cher. Après, à un moment donné, tu sais, la FIFA, on va en parler. Il va falloir quand même sur certains matchs qu'ils mettent des mecs expérimentés.
2: C'est l'arbitrage. On dit souvent bien à juste titre de l'arbitrage sur cette Coupe du Monde, mais ils sont très souvent laxistes quand même, les arbitres. Franchement, ils laissent beaucoup jouer. Ils sont
4: Non, Jérôme, je peux pas te laisser dire ça. On peut pas encenser l'arbitrage depuis le début de la compétition parce que le rythme est plus élevé, parce qu'il y a moins de temps mort, moins de fautes sifflées, et leur reprocher l'inverse. C'est-à-dire que je pense qu'un arbitre expérimenté qui a l'habitude des matchs de Ligue des Champions tendus, des matchs internationaux tendus, il aurait mis deux cartons d'entrée aux mecs qui faisaient n'importe quoi, et les mecs, c'est-à-dire que les trois cartons qu'on a pris nous, ils les prenaient eux, les jaunes. Les mecs étaient obligés, sinon ils rentrent au vestiaire. Mais les mecs, moi je trouve que l'arbitrage à la Coupe du Monde, sauf sur ce match.
3: Les désignations.
4: Non, voilà, c'est les désignations, Jean-Michel.
1: Et on parlera de tout ça à 19h.
3: Eric, mais vous le vous êtes des oiseaux
4: naïfs
3: de mauvaise augure ou vous êtes naïf parce que
4: oui,
3: mais Eric, ce n'est qu'une question politique. Il y a les élections en mars 2027 et évidemment que de
4: et tu crois que ça joue pour le football et pour Infantino ce qu'on est en train de voir.
3: Ça joue pour lui.
1: Ça joue pour lui.
3: Et jusqu'à preuve du contraire, le football, il s'en tamponne. On en parlera
4: tout à l'heure, mais du coup, c'est la mort du foot. Je te le dis de suite, il est en train de tuer notre sport.
1: Et vous avez vu que Trump ne savait pas ce qu'était qu'un carton rouge. C'est-à-dire qu'il a passé le coup de fil sans savoir ce que c'était. Ça, c'est fort. Quoi.
2: Il est bon, lui.
4: En plus, il a été conseillé. Il a été conseillé par un mec qui savait encore moins.
1: Et on l'écoutera. Allez, un grand merci à Valentin Jamin. Dans un instant, ouvrons le procès de Carlo Ancelotti, accusé d'être le principal responsable de l'échec brésilien de Brésil sorti par la Norvège dès les huitièmes de finale de Coupe du Monde. A tout de suite sur RMC.
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25: La France, Haaland, c'est un phénomène. 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
27: 18h31 sur RMC. Et oui, Brésil, c'est à la maison, comme l'a dit Aurélien. Et oui, déception des Brésiliens, mais très belle victoire de la Norvège. On va en parler dans un instant avec Jean-Michel Larquet, avec Eric Dimeco et avec Benoît Boutron ce soir dans 15 minutes. Benoît,
1: on sera avec un journaliste britannique, Andy Brassel, qui sera avec nous pour revenir sur la belle victoire anglaise face au Mexique à Mexico.
27: Belle victoire, la souffrance anglaise, mais bon, au moins ils ont le mérite d'être qualifiés. Ça, ouais,
1: c'est la troisième défaite sur les 90 derniers matchs au Stade Aztèque pour les Mexicains.
27: Ils s'en sortent bien, c'est incroyable. Ils ont pris la marée, écoute.
1: Ah ouais, c'était impressionnant, mais c'était le match de la nuit qu'il ne fallait pas rater. Aurélien Tiercin qui est avec nous d'ailleurs. Salut Aurélien.
28: Salut les gars. Salut à tous.
1: Aurélien. Aurélien s'est régalé avec cette qualification historique des Norvégiens pour les quarts de Coupe du Monde. Ah oui, ça change d'un PFC Lorient, c'est vrai. Victoire 2-1 contre le Brésil, le doublé d'Erling Haaland. La première fois que les Norvégiens atteignent les quarts de finale. Raconte-nous cette folie norvégienne au MetLife hier.
28: Eh ouais, parce qu'on savait déjà que c'était la plus belle génération de Norvégiens de l'histoire. Il y a Haaland, il y a Odegaard, il y a Fredrik Horsnes, il y a Sander Berge, des mecs aussi qu'on connaît un petit peu moins comme Sheldrup qui a fait la passe décisive sur le premier but d'Erling Haaland. Mais encore fallait-il le prouver sur le terrain. Et hier, ils ont quasiment éliminé les Brésiliens en marchant parce qu'ils ont conservé le ballon, ils ont accéléré deux fois et ils ont marqué. Donc dans le vestiaire, évidemment après le match, ils sont qualifiés en quart de finale. C'est la folie, c'est le meilleur résultat de l'histoire de la Norvège. Et la star du vestiaire, c'est Erling Haaland. D'ailleurs, il a publié juste une petite photo sur Instagram et sur X de son visage, republié 75 millions de fois, liké des millions de fois dans le monde, parce que c'est vraiment le grand bonhomme de cette sélection. Il a marqué le doublé, il a qualifié la Norvège face au Brésil. Il a encore du mal à y croire.
29: J'avais du mal à y croire car je n'avais jamais osé en rêver de toute ma vie. Je rêvais de disputer la Coupe du Monde avec la Norvège et de la qualifier pour cette compétition, mais je ne m'attendais pas du tout à battre le Brésil. Soyons honnêtes, encore une fois, je pensais que certaines choses étaient impossibles, mais je suppose que j'avais tort.
30: I thought it was not possible to do some things, but I guess I'm wrong.
28: 7 buts pour ses 4 premiers matchs de Coupe du Monde dans son histoire. Donc on parle de Messi et Mbappé qui pour l'instant sont potentiellement les meilleurs buteurs de l'histoire de la Coupe du Monde. Mais peut-être que dans 20 ans ça sera Erling Haaland et puis le débat sera plié. Et puis la Norvège, donc je le disais, meilleure série de son histoire, enfin meilleur résultat de son histoire, au moins quart de finale de la Coupe du Monde à Miami contre l'Angleterre. Odegaard, Haaland, une équipe de fous pour le moment.
1: Et on a d'y être à ce beau quart de finale Norvège-Angleterre. Merci Aurélien, tout de suite parlons des Brésiliens.
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32: On donnera pas les noms. Hein.
1: Une première depuis 1990. On donne jamais les noms, Eric. Le Brésil s'est fait sortir en huitième de finale de Coupe du Monde. Cette défaite qui met fin à une série de 8 qualifs consécutifs pour les quarts de finale. Brésil dominé par la Norvège. C'est fini pour la génération Marquinhos, Neymar, Casemiro. L'échec pour Carlo Ancelotti, qui est sélectionneur depuis plus d'un an. Tu crois qu'il va continuer encore?
27: C'est possible.
1: 31 ans, ouais, tu vois.
27: Bah, écoute.
1: Tu as 35 ans, tu le vois. En tout cas, il l'a pas dit officiellement. T'as raison. On suivra ce qui va se passer. Ce Brésil sans idée, sans style de jeu. On rappelle le bilan d'Ancelotti.
27: Il a 80 ans. Il est encore là.
1: 17 matchs, 10 victoires, 3 nuls, 4 défaites. D'ailleurs, Ancelotti qui est sous contrat jusqu'en 2030.
27: Ouais,
1: Alors, on va ouvrir son procès ce soir. Ancelotti qui est accusé
27: d'être le
1: principal responsable de l'échec brésilien. On a un procureur, Jérôme Rotten. Bonsoir.
27: Ah, je suis tout seul.
1: Mais c'est incroyable.
27: Non, c'est fou. Il manquait d'objectivité.
1: C'est dingue, c'est dingue.
27: Bon, écoute, bonsoir à tous.
1: Deux avocats pour Carlo.
27: Hola.
1: Eric Dimeco,
27: hola, chicos. Hola, chicos.
0: Hola, chicos.
1: Et Jean-Michel Larquet. Bon dia.
27: Voilà, bon dia.
2: Je suis là. Bon dia.
1: C'est Pierre qui va rendre son verdict au 32-16. Salut, Pierre.
3: Salut, bonjour à tous.
27: Salut, Jérôme. Bienvenue. Merci Pierre.
1: Jérôme, t'es le seul courageux de la bande, donc vas-y, merci. Tu peux attaquer Carlo Ancelotti.
27: Ben non, mais en fait, j'ai hâte d'entendre Jean-Michel et Eric.
2: Non mais parle pour toi d'abord.
27: Comment ils vont le défendre parce que en fait j'ai du mal si ce n'est d'aller sur le palmarès de Carlo Ancelotti. Il y a pas de problème, beaucoup de respect. Moi c'est pas ça que je critique.
1: Ça, c'est un argument.
27: Oui, parce qu'il a tout gagné Carlo en club, donc je vais pas aller à dire que c'est un petit manager. C'est un petit entraîneur. Il découvre le rôle de sélectionneur, ça c'est sûr. Le rôle de sélectionneur, et tout le monde est unanime pour le dire, ceux qui sont passés par les deux positions, que ça n'a rien à voir. Peut-être qu'il lui faut un temps d'adaptation. Et peut-être qu'il arrivera à prendre la mesure de ce poste de sélectionneur. Mais là, on est obligé de constater qu'au bout d'un an d'arrivée de Carlo Ancelotti, ça fait un an qu'il est là. En fait, il a apporté que dalle. Donc, tu payes très cher un sélectionneur comme Carlo Ancelotti parce que tu payes le nom et le palmarès, y a pas de problème. D'accord? Donc ça, c'est la fédération brésilienne qui se démerde. Et ça, moi, j'ai rien à dire là-dessus. Et tant mieux pour Carlo Ancelotti s'il a un gros contrat.
2: Ce qui est sûr,
27: c'est que ce qu'il a apporté aux joueurs sur le terrain, il a rien apporté. Et moi, je suis désolé. Le Brésil, plus qu'une autre sélection, ça aurait été une autre sélection, j'aurais peut-être pas parlé comme ça et j'aurais pris un petit peu j'aurais été sur la retenue pour critiquer Carlo Ancelotti. Mais quand même, Carlo Ancelotti, c'est pas un lapin de 3 semaines. Ce que je veux dire, c'est qu'il sait où il met les pieds quand il prend. Deux, 3 semaines. Ce que je veux dire, c'est quand il prend le Brésil avec tout ce que doit avoir le Brésil, c'est-à-dire dans son système de jeu. Je veux bien qu'il soit pas dans la plus belle des générations brésiliennes. Et c'est pas que celle-là, celle d'avant aussi était moyenne. Donc on est d'accord, si tu veux, qu'il y a un manque à ce niveau-là, en termes de joueurs très techniques, de joueurs qui arrivent à se sublimer avec le maillot de la sélection. Mais là, on n'a rien vu. Et la seule stratégie de Carlo Ancelotti, ça a été exactement celle de l'ancien sélectionneur, celui d'avant. Autant ne pas changer dans ces cas-là, c'est que vous regardez les équipes. À part un ou deux joueurs, c'est toujours les mêmes qui sont sélectionnés. C'est-à-dire que t'as l'impression.
2: Mais ils en ont pas d'autres.
27: Non, je suis désolé. Quand tu prends Carlo Ancelotti et que tu nous dis après la Coupe du Monde, vous verrez, dans 4 ans, on sera meilleur. Et ben, dans ces cas-là, quand t'as pris le rôle en juin 2025, t'aurais dû dire, écoutez, la Coupe du Monde, elle arrive dans un an. On va essayer de se qualifier. Mais nous, on est en construction. Et tu mets des jeunes dans ces cas-là. Parce que moi, j'ai vu des équipes brésiliennes en club assez performantes à la Coupe du Monde des clubs. On les a vues. Fluminense, Flamengo. C'est des équipes, en fait, qui ont été un petit peu rafraîchissantes. On était même surpris de leur niveau.
1: Allez, il faut passer à la parole.
27: L'équipe brésilienne qui a été en finale contre le PSG, Flamengo. Flamengo a failli battre le Paris Saint-Germain avec des profils de joueurs, peut-être de la jeunesse. Pourquoi ces joueurs-là n'arrivent pas en sélection? Pourquoi tu es obligé de faire du vieux avec du vieux et toujours du vieux? Casimiro, Paqueta, Guimarães, et puis j'en passe et tout ça. Non, mais ce que je veux dire, Danilo, 34 ans, 35 ans, arrière droit. On a vu contre le Maroc, je suis désolé, cette équipe, elle méritait au moins d'avoir une autre structure. Et là où je finis là-dessus, je suis désolé, mais quand je parle d'ADN du Brésil, j'ai du mal, moi, à regarder des équipes brésiliennes qui laissent le ballon à une équipe comme la Norvège. Ils ont eu 40% de ballon, même pas 40% de ballon de possession contre la Norvège. Ouais. Mais où vous avez vu ça, une équipe brésilienne? Non, mais comment Carlo Ancelotti peut faire jouer le Real Madrid, le Brésil comme le Real Madrid de l'époque? C'est pas possible. T'as le maillot jaune, c'est le maillot du football, quoi, tu vois.
1: ou du Tour de France. Allez, vas-y, Jean-Mi.
0: Oui. Non, Paul évidemment, évidemment qu'il a une petite responsabilité, comme le docteur, comme le diététicien, comme le président de la fédération. Mais le problème d'Ancelotti, il est dans la droite lignée de ce que fait le Brésil depuis, j'ai regardé, depuis 26 ans ou 24 ans. Le Brésil n'a pas battu une équipe européenne en phase finale de Coupe du Monde. Pas depuis 26 ans. Les dernières performances, ils ont fait quart en Russie, ils ont fait quart au Qatar, éliminé en quart au Qatar. Chez eux, ils sont allés en demi-finale. Vous vous rappelez quand même la branlée qu'ils ont pris ?
1: Oui.
0: Et on a fait des.
27: Oui, mais sur les matchs d'avant, on avait vu autre chose quand même.
0: Et on a fait des débats sur l'équipe actuelle. Mais Danilo, mais Koundé, c'est un génie à côté de Danilo. Mais là, j'ai regardé 3 matchs du Brésil, j'attends, et je ne le verrai pas, j'attends que Danilo, l'arrière latéral droit, héritier des Cafu, des Dani Alves, des Carlos Alberto, il fasse une passe en avant. Une passe en avant, tu m'entends ? Donc, tu vois, ce serait très grave. C'est pas important que ce soit l'heure.
27: Alors pourquoi il le met là alors ?
0: C'est très grave. Parce qu'il a pas, il n'y a pas de joueur. Et ce serait très grave.
27: Non, mais il n'y a pas de joueur, mais arrête, Jean-Michel.
0: Mais il n'y a pas de joueur. Et ce serait la plus grosse erreur au Brésil de considérer que la seule personne responsable, c'est Carlo Ancelotti. Aujourd'hui, le Brésil et la formation des joueurs brésiliens doivent se remettre en question. Il ne travaille plus depuis des années parce qu'auparavant, il se baissait pour ramasser les bons joueurs. Ils ne les ont plus. Il faut travailler comme travaille le Maroc
27: ça
0: aujourd'hui,
27: comme les champignons,
0: par exemple,
27: là-bas.
0: En Afrique. Voilà. Donc bravo, les responsables, Jean-Michel. Ils sont au sein de la Fédération
27: brésilienne
0: de football.
4: Eric Dimeco.
0: Voilà.
6: Non mais donc, là, franchement, que dire de plus que ce que vient de que la plaidoirie magistrale de Maître Larquet, contrairement à la soupe que nous a servi Maître Roten.
27: Oh bah oui.
6: Non, j'ai rien à dire. Là, il y a quand même
0: du rata, c'est du rata.
6: Il y a quand même un creux de génération qui est terrible. Et là où Jean-Michel a raison et je finirai sur ça. Du coup, c'est que et tant mieux pour le football, du coup, puisqu'on se rend compte maintenant que le football est devenu tellement mondial. Alors, ça a toujours été le sport le plus populaire du monde, joué de partout dans le monde, même dans les endroits les plus reculés, voire les plus insolites. Les gens travaillent bien. Il y a des clubs qui travaillent bien. Il y a des pays qui n'ont pas beaucoup d'habitants qui travaillent bien. Il y a eu un finaliste en 2018 qui avait 3 millions d'habitants, la Croatie. Et tu as plein d'exemples comme ça. Et une des grandes réussites de cette Coupe du Monde, malgré tout, et ça a fait débat, et le débat peut exister encore, hein, parce que moi je suis ouvert à ce genre de débat, sauf que avec la nouvelle formule, on a vu des pays comme le Cap-Vert, qui est un nain sur la scène mondiale du football, mais qui a des joueurs qui jouent bien au ballon, qui jouent au ballon, qui ont des gens qui sont allés apporter justement leur savoir-faire et leur détection et leur manière de travailler. Et le Brésil, mais si tu travailles pas bien, tu es dépassé. Le Brésil.
27: Alors il sert quoi, Ancelotti?
6: Mais le problème pas comprendre, c'est que c'est l'arbre qui cache la forêt, Ancelotti. Le problème est plus profond,
0: général,
6: et plus ancien et plus général. Voilà. Donc ils veulent taper sur Ancelotti, ils se tromperont de cible parce que derrière il arrivera un autre.
27: Mais tu le regardes le championnat brésilien, toi?
6: Oui, mais ça veut rien dire.
27: Moi non.
6: Ça veut rien dire.
27: Moi non.
1: Allez, verdict de Pierre. Pierre, vas-y, rends ton verdict.
7: Le verdict, il est simple. Hein. Moi, je donne raison à Jérôme Roten. Déjà, si jamais il n'y croit pas au Brésil, pourquoi il vient ? Et il a qu'à mettre, Riri, Fifi, Loulou, peut-être du Brésil. Il a qu'à dire qu'il a pas l'effectif. Après, il a pas un gros effectif. C'est un creux générationnel. Mais enfin, c'est quand même mieux que le Japon, que le Maroc, que la Norvège, pour moi. Et pire que ça, on parle de la Coupe du Monde. Dis donc, il termine quand même sur les matchs que moi, c'est je suis très Amérique du Sud. Les seules deux équipes qu'il a réussi à battre en aller-retour, c'est le Chili et le Pérou. Il a perdu contre la Bolivie, l'Équateur, l'Uruguay, le Paraguay, le Venezuela, l'Argentine. Bon, moi je veux bien
6: qu'est-ce qu'il faisait avant son arrivée, du coup, puisque tu suis.
27: Bah pareil. Donc,
7: je te pose la question, Eric. En fait, avec les joueurs qu'il a, avec Vinicius, avec Paqueta, avec Guimarães, est-ce qu'il arrive à battre Saint-Maur-Lusitanos? Il arrivera à les battre ou pas? Parce que là, on parle d'équipe quand même minable. Il a quand même perdu contre la Bolivie, les mecs, quoi. La Bolivie, vous avez déjà vu la Bolivie?
28: Non, la Bolivie, ils sont pas qualifiés. Si tu joues à 4 mètres,
1: Bolivie, c'est pire que le Paraguay?
6: Si avant il gagnait contre toutes ces équipes et que Carlo arrive pas à gagner, c'est sûr que là, je suis d'accord avec toi, bien sûr. J'avais pas vu que c'était une super génération, malgré les joueurs brillants de Dimeco et de l'Arquet,
1: Jérôme qui remporte
0: le trophée, et les miracles, tout le monde en terrasse m'applaudit,
28: c'est incroyable.
6: Là c'est du niveau des Fatino, Donald Trump, là il y a de la corruption là sur ce débat, moi je vous le dis.
1: On en parlera à 19h. Allez, dans un instant, on parle des Anglais avec un journaliste britannique qui va nous rejoindre. Les Anglais qualifiés pour les quarts de finale après une victoire difficile mais magnifique contre le Mexique 3-2. A tout de suite sur RMC.
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16: 18h50 sur RMC, on est là, on est bien dans Rotten sans flamme, on finit la première heure, les 10 dernières minutes et on va parler de ce fabuleux match de cette nuit, Mexique-Angleterre. Ah oui, on a vibré, hein, 3-2, c'était fantastique. On est avec Jean-Michel Larquet, avec Eric Dimeco et avec Benoît Boutron après 19h, Benoît.
17: Ah ben on va parler de cette suspension levée de Folarin Balogun. Est-ce que c'est le plus grand scandale de l'histoire de la Coupe du Monde? 32
16: qui méritait son carton
17: débat. On va voir si vous êtes courageux, surtout Jean-Michel Larquet, Eric Dimeco, Jérôme Bretagne, on veut vous entendre là-dessus. 32-16 donc pour participer avec nous. Vous entendrez Donald Trump d'ailleurs qui s'est exprimé. Il savait pas ce qu'était un carton rouge. Allez, on y va tout de suite. Revivons ce qui s'est passé à Mexico.
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18: Bellingham qui peut servir à Riken, côté droit dans la surface de réparation. Le sang. Et le doublé pour Jude Bellingham, servi sur un plateau. Qui est à terre, le Mexique est KO debout.
15: Allô Jérôme.
17: 80 000 spectateurs hier à Mexico, la victoire anglaise, 3 buts à 2, le doublé de Bellingham, le but d'Harry Kane. Quiñones et Jiménez ont marqué les buts mexicains, une des belles surprises du mondial, cette équipe du Mexique. L'Angleterre en plus réduite à 10 dès la 54e et l'exclusion de Jarrell Cuanza. On en parle ce soir, Jérôme, Jean-Mi, Eric, avec Andy Brassel qui est journaliste chez Talksport et présentateur du podcast Off the Continent. Il est avec nous, Andy, Jérôme.
16: Salut Andy.
17: Salut Andy.
19: Bonsoir les gars, ça va?
16: Ça va et toi?
17: Bienvenue.
19: il est content. Il est
20: oui, très bien. Très, très
16: ah, bah
20: bien.
16: Là, oui, j'imagine. Là, c'est tout droit aussi pour l'Angleterre.
20: Oui, en fait, il y a plusieurs gens ici qui parlent de le match de la vie. Et en fait, c'est pas seulement l'opposition, mais c'est le fait de l'avoir joué à Mexico City. C'est le fait que la situation qui a déroulé le match n'est pas parfaite, pas du tout. L'altitude, le décalage avec le temps, tout ça. Donc, oui, c'est vraiment un moment où on pense que peut-être les champions sont créés.
17: Est-ce que c'est une victoire fondatrice? Parce que tu nous parles justement de la portée historique de ce match, Andy. Est-ce que ça va compter pour la suite? Est-ce que tu sens qu'il s'est passé quelque chose de particulier avec cette équipe anglaise hier?
20: Ouais, peut-être. Peut-être. Parce que, en fait, c'est peut-être quelque chose qui s'est passé dans le tournoi, dans le passé assez récent aussi. Parce que si on pense de Euro 2024, on n'a pas bien joué. Au niveau du style, au niveau de flow et tout ça, mais franchement, on a toujours réussi de trouver le chemin. Et en fait, c'est l'avantage d'avoir les joueurs comme Jude Bellingham, bien sûr, et Harry Kane, que même si tu joues pas bien, tu as l'opportunité de remporter le match. Mais en fait, c'est une question d'avoir une vraie... Je ne sais pas comment expliquer, mais en fait, pour la première fois, on avait l'impression que on était contre l'adversité, mais on a su qu'on l'échappait.
16: Est-ce que tu penses quand même que alors c'est bien, on est dans l'euphorie parce que ce match il y a eu des multiples péripéties dans ce match-là et c'est pour ça qu'on aime le foot dans un contexte, et tu viens de le dire, très hostile, donc une vraie performance de l'équipe anglaise d'avoir réussi à retourner cette équipe du Mexique, mais malgré tout là tu vas jouer la Norvège.
17: Eh oui.
16: Avant le coup, tu vas être favori. Est-ce que tu penses que cette équipe anglaise, elle peut s'améliorer? Parce que ce qu'on voit depuis le début, c'est quand même pas incroyable, quoi.
20: Ouais, au niveau du style du jeu, je ne suis pas sûr. Mais franchement, je ne sais pas si c'est important ou pas. Parce que c'est débile pour moi de nous comparer à la France, par exemple.
16: Oh non, mais je ne veux pas comparer.
20: Parce que...
16: Puis tu sais, je suis pas débile, hein, donc ça va alors.
20: Mais au niveau stylistique, c'est impossible de se comparer à la France ou à l'Espagne, par exemple. Mais comme j'ai dit, c'est pas important. Parce qu'on a les joueurs qui peuvent gagner les matchs.
16: Mais tu penses pas que ça soit... C'est quand même risqué de subir autant, parce que... encore une fois, il n'y a pas que le match d'hier. Et le match d'hier, le contexte et tout a fait beaucoup. Et c'est vrai que moi, j'ai trouvé une équipe mexicaine, comme depuis le début de la compétition, qui est très joyeuse, qui est très performante aussi. Et il faut leur tirer un grand coup de chapeau parce que c'est une très belle équipe, bonifiée par des bons joueurs. Ouais, qui joue au ballon et Quiñones, là, tu t'en parlais, là, le buteur du premier, celui qui a mis le premier but. Là.
21: Quiñones. Le premier but,
17: Quiñones.
16: Ouais, Quiñones, c'est franchement magnifique. Mais n'empêche que quand tu vas avoir le ballon, peut-être essayer d'avoir le ballon, essayer de les contrarier, cette équipe norvégienne qui a un gros collectif, si tu mises que sur Harry Kane et Bellingham, bah peut-être que tu vas l'avoir dur quand même.
20: Oui, peut-être, mais en fait, on peut dire qu'avant le match entre le Brésil et le Norvège, la plupart des gens imaginaient que le Brésil prenait beaucoup de la possession de ballon, mais finalement c'est pas arrivé parce que en fait le milieu de la Norvège c'est assez fort et c'est clair que aussi que on connaît bien le footballeur norvégien chez nous, donc en fait c'est pas important si l'Angleterre a beaucoup de la possession ou pas. Et en fait le problème pour nous en ce moment est au niveau de milieu, on n'a pas Declan Rice à 100% en ce moment.
16: C'est vrai.
20: Il y a peut-être un Declan Rice de 65%, donc ça c'est difficile pour nous. On a des problèmes défensivement toujours. Donc, je pense que la réponse est tout le temps, c'est Bellingham et Kane. Mais aussi, je pense que l'autre bonne chose qui s'est sortie du match contre le Mexique, c'est que on a vu le meilleur Bukayo Saka de ce tournoi. Et ça, c'est très important pour nous.
16: Ça, c'est vrai. Ouais. C'est vrai qu'il a été. C'est son meilleur match depuis le début.
17: Andy, merci beaucoup d'être venu dans Rotten Sans Flamme.
16: Merci Andy, en tout cas. Et puis.
17: On se retrouve en finale.
16: On se retrouve en finale alors, parce que nous, on y est déjà. Hein.
17: Voilà.
20: Ouais, voilà. Merci.
17: Et juste Andy, petit message personnel. Vous savez qu'en France, on a le meilleur cover band d'Oasis, c'est Osiris, avec Eric Dimeco qui est bassiste. Donc, allez écouter ça.
16: C'est pas obligé de lui dire. Non, mais c'était une blague.
19: Il a dû lire l'article dans The Guardian sur ça.
17: J'espère que t'as pas échappé.
16: Si Andy, regarde, tu verras, ils ont tous un nez rouge quand ils jouent de la basse et qu'ils chantent.
17: Mais va voir ça, Andy. Osiris, n'hésite pas.
16: Ouais. Voilà, Osiris, nez rouge.
17: Et c'est mieux que l'original, il paraît même.
16: Ouais. Voilà. Les clowns.
17: Excellent. Merci, Andy. Merci, bonne soirée.
20: Merci, ciao.
17: Bye bye. Et dans un instant, Rotten se chauffe. On va parler de ce scandale du week-end avec la suspension levée pour Folarin Balogun. Est-ce le plus grand scandale de l'histoire de la Coupe du Monde? 32-16 pour participer avec
16: nous. Je pense qu'il y a quoi avec le nez rouge.
21: Les supporters sont là. Les bleus.
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0: La belle passe de Dembélé pour Mbappé dans la surface de réparation. Allez Kylian, le passement de jambe, la frappe, et le but. Kylian Mbappé est dans sa Coupe du Monde.
1: Benoît Boutron, Jérôme Rotten.
16: 19h01 sur RMC, la deuxième heure écoutez, de Roten sans flamme.
19: Osiris, là-haut, écoutez.
16: Qu'est-ce que c'est, ça?
17: C'est Osiris.
19: C'est Osiris, là-haut.
17: On connaît le style d'Eric, oui, c'est
16: vous,
17: vrai.
16: Vous entendez Eric Dimeco à la basse.
19: Tout ce bassiste.
17: Il y a des droits d'auteur.
16: Regardez les bugs à la basse, hein, c'est Eric Dimeco. Vous inquiétez pas, il n'y a personne d'autre qui est responsable. On est avec Jean-Michel Larquet.
17: Le chanteur n'est pas terrible.
16: Et Jean-Michel, je sens très bien. On est avec Benoît Boutron aussi. Et c'est la deuxième heure de Roten sans flamme avec un bon Roten sans flamme. On va parler de la FIFA, ça faisait longtemps.
17: Exactement. Dans un instant, on parle de la FIFA avec l'affaire du week-end. On parlera également de Cristiano Ronaldo. Ce soir, le choc, c'est Portugal-Espagne, 8e de finale de Coupe du Monde. On sera avec Jérôme Sillon qui nous racontera le show Ronaldo en conférence de presse.
16: Ah, il m'a fait kiffer.
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17: 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Allez, 19h03 sur RMC, tout de suite, Gianni continue de faire ce qu'il veut avec cette Coupe du Monde.
2: La FIFA a décidément choisi, nous dit l'équipe, de brosser dans le sens du poil le président américain.
3: We will make America great again.
4: Selon de nombreux médias américains, Donald Trump a directement appelé le patron de la FIFA. Le locataire de la Maison Blanche a demandé le réexamen de la suspension du joueur américain Folarin Balogun.
5: Ah ben c'est la fête à neuneux, hein, ça y est, on change tout.
4: Juste après cet appel, l'instance a annoncé la levée de la suspension du joueur.
6: Ça, c'est de la vraie corruption. C'était tout orienté.
7: Je savais pas que dans les bureaux de la FIFA, le 5 juillet correspondait au 1er avril en Europe.
5: Non, ça me rend pas fou, ça me rend triste.
7: La Fédération, elle défend le football en général, elle défend son intégrité, elle défend son éthique.
8: Oh, c'est un scandale parce qu'il suffit qu'un président de fédération descende sur la pelouse pour faire changer d'avis à l'arbitre.
6: Corruption dans les championnats de merde.
5: Dégagé.
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16: On a fait pour. T'as vu, on a mis la musique exprès pour Jean-Michel. Pour Jean-Michel. Et Eric.
19: Exactement.
17: Alors, là, on a le sourire, mais c'est un scandale absolu qu'on vient de vivre à la Coupe du Monde de la FIFA 2026. L'ingérence du président américain Donald Trump, qui a appelé Gianni Infantino, président de la FIFA, pour lever la suspension de Folarin Balogun. Ça a été confirmé par le président lui-même, qui, je vous l'ai dit, a expliqué qu'il ne savait même pas ce qu'était un carton rouge. Balogun va donc pouvoir affronter la Belgique la nuit prochaine en 8e de finale. Match à suivre dès 2h du matin sur RMC. Nicolas Pelletier nous rejoint. Salut Nico.
9: Salut les amis, salut à tous.
16: Nico.
17: Alors là Nico, il faut que tu nous expliques comment la FIFA justifie ce changement de décision.
9: Alors, Gianni Infantino a reçu un appel du président américain Donald Trump le jeudi matin. Le match était le mercredi soir. Il a reçu l'appel le jeudi matin seulement, donc quelques heures après le match des États-Unis contre la Bosnie. Match où Balogun a reçu son carton rouge. Et selon le président américain, qui vient de prendre la parole il y a quelques minutes depuis le bureau ovale de la Maison Blanche, il a demandé très clairement la révision du carton rouge à Infantino.
10: J'ai regardé le match et je suis une personne qui adore le sport. Ce n'était pas une faute, encore moins une infraction qui méritait un carton. Cet arbitre qui est un peu suspect, si vous regardez son passé, il a décidé quelque chose que personne n'arrivait à comprendre. C'est notre meilleur joueur ou un de nos meilleurs joueurs et il lui a donné un carton rouge. Je ne sais même pas ce que ça signifie. Donc oui, j'ai demandé à la FIFA de revoir cette décision.
9: Cette petite phrase est très...

0: de discipline de la FIFA lorsqu'elles sont publiées. Parfois, elles me surprennent, dit Infantino dans son communiqué. Bien évidemment, l'une des premières nations concernées, c'est aussi la Belgique qui affronte les États-Unis ce soir. La surprise a été de mise hier en découvrant cette information et ça questionne forcément le sélectionneur belge Rudy Garcia.
1: Je savais pas que dans les bureaux de la FIFA, le 5 juillet correspondait au 1er avril en Europe. Je pense qu'il faut se référer au communiqué de ma fédération, de la fédération belge. Beaucoup de choses est dedans. La fédération belge, elle se défend pas elle-même, elle défend pas l'équipe nationale, elle défend le football en général, elle défend son intégrité, elle défend son éthique. De mémoire, je pense que c'est la première fois dans l'histoire de la Coupe du Monde qu'il y ait ce genre de décision, voilà.
0: Deux points très importants pour votre débat derrière. Aucune explication de la décision n'a été donnée à la Belgique ces dernières heures. L'UEFA qui a exprimé ce matin son incrédulité face à une décision aussi inédite. Il y a une guerre terrible entre l'UEFA et la FIFA parce que l'UEFA veut présenter normalement maintenant un candidat face à Gianni Infantino l'année prochaine pour les élections. Et puis, il y a un élément important, c'est si Balogun est ce soir aligné au coup d'envoi face à la Belgique normalement déposera des réserves.
2: Merci Nico, tu restes avec nous. Roten se chauffe, cette suspension levée pour Folarin Balogun. Est-ce que c'est le plus grand scandale de l'histoire de la Coupe du Monde? 32-16 pour participer avec nous. Jérôme.
3: Le plus grand, je sais pas, parce que je vais pas minimiser les scandales qu'il y a pu avoir dans le passé. Et puis il y en a.
2: Une ingérence politique comme ça, c'est rare.
3: Non, mais il y en a certainement. Il y en a eu des scandales.
4: On va parler de 78. Jean-Michel nous en parlera.
3: Oui. Donc, on peut remonter. Il y a des choses qui se sont passées. J'étais pas né ou j'étais gamin, donc j'ai pas de souvenir de ce côté-là. Ce qui est sûr, c'est que sur les dernières années, c'est il y a des choses qui se passent qui me semblent complètement ubuesque, tout simplement, c'est que là tu rentres, si tu veux, sur le terrain, sur ce que nous les footballeurs ou les anciens, et c'est pour ça qu'on est là tous les jours à parler de notre passion du foot. Le terrain, c'est sacré, et tu touches pas au terrain. Et le terrain, en effet, il peut se passer des choses qui sont difficilement compréhensibles quand t'es pas sur le terrain, que t'es pas dans le vestiaire. Dans l'analyse, des fois, on va loin sans connaître. Là, ce qui est sûr, c'est que il y a eu peut-être une erreur, et je vais même pas revenir sur le carton rouge reçu par Balogun, parce que, tu sais, quand c'est tombé cette info, je me suis refait l'action, je l'ai regardé 10 fois au ralenti.
2: Le scandale.
3: Non, mais 10 fois au ralenti.
2: Non, mais il y a 10 fois carton rouge.
3: Donc, oui. Non, mais c'est pour ça, je me suis dit, est-ce que je suis passé à côté? Est-ce que, non, il l'effleure? Est-ce qu'il le touche pas? Parce que des fois, il y a des grosses erreurs d'arbitrage. Là, normalement, la vidéo, la VAR est faite pour gommer ces erreurs. Donc là, étant donné que le carton rouge est confirmé par tout le monde, comment, après analyse une seconde fois de la situation après le match, tu peux revenir sur la décision de carton rouge et lui mettre une suspension avec sursis. C'est incompréhensible. Ça peut arriver, et ça nous est arrivé aussi dans notre championnat. Ça, juste le championnat domestique. Tu regardes la Ligue 1. Des fois, il y a des cartons rouges donnés. La commission de discipline se réunit le jeudi et annule.
2: Sportif.
3: Non, mais c'est exactement. Et annule. Et il n'y a pas de problème. Là, le problème, c'est qu'il n'y a pas une erreur sur le carton rouge. Alors, sévère ou pas sévère, ça, je vous laisse le soin tous d'analyser la situation. Peut-être que ceux qui sont américains aujourd'hui vont trouver ça sévère.
4: On s'en fout.
3: Exactement. Mais en fait, le truc, c'est que...
4: Le problème, c'est l'ingérence politique.
3: Le problème, c'est que ce qu'on constate depuis le début, c'est que cette Coupe du Monde-là, elle n'est pas gérée par la FIFA, elle est gérée par Donald Trump dans un premier temps, et la FIFA fait carpette devant Donald Trump.
5: Ça leur va bien, je te rassure.
3: Non, mais ça leur va bien, il n'y a pas de problème, sauf que nous, on est là pour le contester, pas les problèmes de déplacement, d'hébergement, peu importe, ça dépasse le terrain. Mais quand ça touche au terrain, nous, on est aussi là pour dire que c'est totalement scandaleux. En fait, où on va s'arrêter? On s'arrêtera jamais, en fait. Parce que imagine les États-Unis battent la Belgique cette nuit.
2: Avec un doublé de Balogun.
3: Un doublé de Balogun. Alors, je te raconte pas les Belges comment ils vont les avoir. Mais ça veut dire que, en fait, tout est fait pour permettre aux États-Unis d'aller en finale et de
0: suspicion derrière.
3: Et voilà, exactement. Donc,
5: ils n'ont pas besoin. Ils n'ont pas besoin de battre la Belgique pour considérer qu'il y a de la suspicion.
0: Mais oui, t'as raison, Jean-Michel.
3: C'est sûr.
5: Mais bon, le pire dans cette affaire, il y a tout. Il y a tous les ingrédients. Alors, je ne sais pas s'ils sont malhonnêtes, s'ils sont mafieux, s'ils sont tout à la fois. J'en sais rien. Peu importe. Mais Monsieur Trump

0: Donald, il est obligé d'appeler le président de la Fédération internationale pour se faire expliquer à quoi correspond un carton rouge ?
1: Ah non, il ne faudrait pas nous prendre pour
0: des,
1: je pense.
0: Il ne faudrait, ouais. faudrait pas nous prendre pour des idiots, pour des cons, par, par hasard. Et d'autre part, l'attribution d'un carton rouge entraîne automatiquement une suspension.
2: Une suspension.
1: Jean-Michel, je me permets juste parce qu'il y a une info qui vient de tomber. D'ailleurs, sachez que la FIFA rejette le recours belge, parce que la Belge demandait justement à ce que Balogun ne puisse pas jouer.
2: Oh, c'est étonnant.
1: Le recours est jugé irrecevable par la FIFA. Voilà.
3: Voilà. Et c'est pour ça qu'ils peuvent poser des réserves ce soir. C'est pour ça qu'ils peuvent poser des réserves ce soir au coup d'envoi de la rencontre.
0: Ce qui ne changera strictement rien au problème. Ce qui ne changera strictement rien au problème. Mais est-ce qu'on voit à quel point notre football est pourri ? Est pourri ! Je vous le dis. Moi, j'ai autant de passion que vous pour le football. J'ai fait toute ma vie et elle est plus longue que la vôtre. Ce sont des gens qui sont imbuvables. Et le dénommé Gianni Infantino, qui aujourd'hui est le paillasson de Donald Trump, est capable de tout vous expliquer. Moi, j'ai honte. Et ce qui est le pire, c'est que j'attends de voir tous les gens qui sont autour d'Infantino, les ambassadeurs,
1: les ceci, les cela.
0: Moi, je vais voir.
2: Et ceux qui sont avec le costume de la FIFA, là, c'est ça ?
0: Ceux qui, aujourd'hui, j'ai quand même... Le doute n'est pas permis. Le doute n'est pas permis sur le comportement de ce président de la FIFA, comme ses prédécesseurs d'ailleurs. Je vous signale que M. Blatter, qui avait été arrosé par une pluie de dollars, vous rappelez ?
1: Il s'est indigné d'ailleurs, M. Blatter.
0: Ouais, Monsieur Blatter, oui, sauf que Monsieur Blatter, depuis qu'il est à la retraite,
2: moi j'aurais jamais fait ça.
0: Il n'a pas quitté la Suisse. Hein. Il vaut mieux pour lui qu'il quitte pas la Suisse.
2: Mais Jean-Michel, il a quand même communiqué. Il a dit, moi j'aurais jamais fait ça.
0: Ah ouais. Oui. Enfin, c'est insupportable. J'en peux plus. Et comment? J'attends de voir aujourd'hui, Colina, qui est démenti par la décision unilatérale de Gianni Infantino. Il devrait démissionner.
2: Attends, en toute logique, oui, parce que là, tu viens sur son terrain. Là.
0: Mais... Le président de la commission de discipline, qui n'a peut-être même pas eu à statuer tellement c'était pourri d'avance, il devrait démissionner. Est-ce que ces gens-là démissionnent ? La gamelle, elle est trop bonne, je vous le dis. La gamelle, il n'y en a pas un qui va bouger le petit orteil, le petit doigt. Ils vont tous être le petit doigt sur la couture du pantalon.
2: Peut-être que tous les présidents de fédération vont se révolter.
1: Non, est-ce qu'ils n'ont pas quelque chose à jouer, présidents de fédé,
3: les seuls pour le moment qui se rebellent, et c'est... Aussi, ça montre la fracture entre l'UEFA et la FIFA, c'est l'UEFA. L'UEFA, ce matin, a publié un communiqué terrible, notamment d'Alexander Seferin, pour tailler Gianni Infantino. On sait que depuis plusieurs semaines, les relations sont ultra tendues entre l'UEFA et la FIFA. Lorsque l'UEFA a dit que c'était l'arbitre qui était refoulé à la frontière, qu'elle arbitrait la Super Coupe d'Europe et tout ça, la FIFA l'a très mal pris. Et donc là, il y a une relation ultra conflictuelle entre les deux instances. Et c'est pour ça que l'UEFA, maintenant, cherche en coulisses, et c'est ce qu'on a dévoilé ce matin sur RMC Sport. Cherche en coulisses un candidat crédible qui fait aussi l'unanimité au niveau mondial pour se présenter face à Gianni Infantino l'année prochaine lors du congrès à Rabat.
0: Vous voulez que je vous fasse un petit pari ?
1: Vas-y.
0: Mars 2027, élection du président à FIFA.
4: Élu.
0: Vous voulez le résultat ?
1: Gianni Infantino réélu 97%.
0: Voilà, vous avez tout compris sur la situation et la santé de notre football.
1: Eric, est-ce que c'est le plus grand scandale alors de l'histoire de la Coupe du Monde ?
5: Non, mais alors, sans faire de démagogie facile à deux balles, pourquoi ? Sur d'autres choses un peu plus graves que ça dans le monde, on a entendu Donald Trump se vanter de trucs qui sont plus graves que du football. Hein. Mais ça, le fait qu'il s'en vante, ça met encore plus de pression sur la FIFA et sur Infantino. Et on aurait fait le débat peut-être le même ou peut-être en étant un peu moins virulent s'il avait rien dit, mais il pouvait pas s'empêcher de se vanter d'avoir fait enlever le carton rouge.
1: Et ça prouve aussi qu'il respecte pas Infantino et qu'il fait ce qu'il veut.
5: Non, mais pas. Mais bon, ça c'est autre chose. Écoute, Tu sais, je pense que le football est à un moment charnière là. Il y a une. Alors nous, on est des vieux monsieur, voire des vieux cons, qui avons connu un autre football qui n'était pas plus propre que celui d'aujourd'hui. Il faut pas croire, hein, puisque Jean-Michel en parlera mieux que nous. Mais moi, j'étais gamin, j'avais 15 ans quand il y a la Coupe du Monde en Argentine.
0: Oui, l'Argentine qui devait gagner par 6 buts d'écart contre le Pérou.
5: Voilà, donc des histoires politiques.
0: Plus de quatre.
5: Et là-bas, c'était plus grave parce que c'était une dictature et donc du coup, ça servait la dictature de comment il s'appelait notre ami là. C'était
0: l'amiral Lacoste.
5: Non.
1: Le général Videla.
0: Videla et l'amiral Lacoste.
5: Voilà.
0: Oui, c'était les deux. Oui.
5: Donc c'était Videla, donc le dictateur en Argentine. Donc voilà. Donc ça a toujours existé. Ne rêvons pas. Le football n'était pas plus beau avant. Sauf que là, tout sort maintenant. Tout se sait et ça vient en conclusion de quand même beaucoup de choses extra foot et dont on voulait pas trop se mêler, ou en tout cas le terrain était le plus important pour nous, l'arbitre africain qui a pas pu rentrer pour arbitrer, les Iraniens qui ont pas pu rentrer ou qui ont été obligés de faire un aller-retour qui ont été obligés de faire un aller-retour aux États-Unis pour jouer. Normalement la Coupe du Monde c'est une parenthèse enchantée entre guillemets, on laisse de côté tous les problèmes du monde et tout le monde joue au foot pendant 5 semaines aujourd'hui. Là, cette année, c'était y a tout eu. Et là, moi, je pense que à un moment donné, et Jean-Michel a bien fait de parler de nos copains, parce que certains qui sont autour de Infantino dans les ambassadeurs de la FIFA sont des copains à nous. Moi, j'ai des joueurs avec des garçons avec qui j'ai joué en équipe de France qui sont là.
1: Mais comment ils font
5: pour rester là à côté, tu vois. Enfin, je sais pas quelle est leur situation, je sais pas quelle est, mais moi je vais faire le naïf. À un moment donné, moi je pense que ce qui est en train de se passer là, cette Coupe du Monde, peut dégoûter pas mal de gens du football. Parce que ça se voit trop, et donc voilà, donc danger,
1: c'est avéré,
5: donc
1: assumé.
5: Voilà, c'est avéré, c'est assumé, qui peut faire pression pour que
2: les fédérations, Eric, que les fédérations, les présidents de fédérations.
5: Hein. Oui, voilà, les fédés. Donc, il va falloir les mettre sur la table.
1: Mais est-ce qu'il faut le faire, alors? Est-ce que vous demandez à la Fédération française de le faire?
4: Mais
1: vous
4: demandez aux autres. Le au niveau de la FIFA, ça sera pas la Fédération française qui rend.
2: Bah oui, non, mais
1: c'est tout le monde.
2: De toute façon,
1: est-ce qu'il faut un mouvement général?
2: Moi, je demande pas à monsieur Diallo d'y aller tout seul, tête baissée. C'est n'importe quoi. De toute façon, ça servira à rien. Mais par contre, ils peuvent se réunir. Ils se parlent quand même. Ils se connaissent.
4: Oui, mais le problème, Jérôme, je rejoins Jean-Michel tout à l'heure, le problème c'est que la CONMEBOL, la Confédération Sud-Américaine, la Confédération Africaine de Football, on est à un an de l'élection de Gianni Infantino qui normalement devrait être réélu. Ils ont déjà dit que tout leur pays, c'est-à-dire plus de 50 pays pour l'Afrique, voterait pour Gianni Infantino. Donc maintenant, tu peux même plus revenir en arrière. Ils ont déjà l'élection est déjà jouée.
2: Non mais Nico. Sans parler du vote de 2027, on a très bien compris. Mais quand tu fautes comme ça et que tu te caches même plus, les fédérations, ceux qui participent à la Coupe du Monde, ils peuvent se réunir et se dire bon, même si pour le match de ce soir c'est trop tard, voilà. On est d'accord, il jouera Balogun, il n'y a pas de souci. Mais tu peux te réunir et puis demander des comptes.
0: Mais tu connais pas le fonctionnement. Mais ils n'ont même pas eu l'idée de se réunir. La décision a été prise là-haut. De toute façon, chacun s'occupe de son précaré. Voilà.
2: Ouais, donc c'est chacun pour sa gueule en fait.
5: Voilà. Ah oui, non mais
0: pourquoi ça t'étonne ?
5: Le gros problème.
2: Non mais en fait, ce qui m'étonne, c'est pas que ça m'étonne, Jean-Michel. Je suis pas non plus.
1: On peut le regretter.
2: Mais on peut le regretter, surtout concernant les acteurs. parce que je suis désolé, même si la France, pour parler de la France, de notre pays, et que ça nous touche pas. Ce que je veux dire, Balogun, qui joue ou qui joue pas, je pense que Didier Deschamps et les joueurs, ils en ont rien à faire. Ils regarderont le match. Mais c'est juste que ça peut te révolter, dire attention. Et là, il commence à toucher aux sportifs. Ah oui. En fait, on va où? On s'arrêtera jamais, problème, en fait.
5: Bah oui, le gros problème. Le gros problème, c'est que ça va faire jurisprudence, donc j'attends de voir des cartons pour rouges, litige. Non, mais Olysée, c'est carton jaune et en plus il a rien fait. Donc, c'est sûr qu'on ne comprendrait pas. On ne comprendrait pas qu'il le retire pas du coup. Mais moi, j'attends de voir un futur carton rouge scandaleux. Ce qui se passe, parce que quand tu prends un carton rouge scandaleux, il y a jamais eu de retour en arrière. Je connais c'est pas vrai, dans la Coupe du Monde de retour
2: surtout,
5: en arrière.
2: Eric, donc, surtout celui-là, il est pas scandaleux.
5: Justement, la jurisprudence sur un truc moins évident que celui-là, on va voir.
4: Et puis Jérôme, tu dis aussi les sportifs, les fédérations peuvent dire aussi, on se réunit et tout. Mais quand t'entends Mauricio Pochettino hier qui dit 99% des gens sont d'accord avec cette décision et que ce soir, j'en suis sûr qu'il va aligner Balogun parce qu'il aurait pu dire je suis sportif et je ne l'aligne pas. Mais regarde, hier, il dit 99% des gens sont.
2: Pochettino, on l'a vu évoluer au PSG, on a vu.
0: Ôtez-moi d'un doute, les gars. Est-ce que j'ai bien lu que Thierry Henry était d'accord sur cette décision?
4: Oui, mais pas sur le timing, parce que je l'ai écouté hier à la Fox, c'est-à-dire sur la télévision américaine.
0: Qu'est-ce que ça veut dire sur le timing ?
4: C'est-à-dire que lui, il dit que c'était trop tard dans le timing. Normalement, tu aurais dû donner la décision 24 heures après le match. Là, ça arrive à 48 heures d'un match.
1: Non, mais il n'est pas d'accord pour l'ingérence politique, j'imagine. Il est d'accord pour le fait que Cardoso...
4: Non, il dit qu'il n'est pas choqué avec... Exactement, exactement.
2: Non, il parlait... Non, mais ça, après, on est d'accord. Mais ça, c'est un autre débat. C'est un autre débat. À savoir s'il méritait le rouge ou pas le rouge. S'il est logique, pas logique. Ça, de toute façon, c'est ce qui nous fait parler aussi tous les jours. Donc, ça, c'est une action. Et que Thierry donne son avis là-dessus en disant ben non, le rouge était en effet très sévère. Écoute, c'est son avis, c'est pas forcément le mien, mais je pense qu'il
4: voulait aller là-dessus. Au moment où il en parle, on ne connaissait pas encore toutes les coulisses de ce moment avec Donald Trump.
2: Le connaissant, je pense pas que quand tu touches au terrain, il doit pas être, il doit pas être d'accord avec ça. Mais bon, écoute, salut Grégory.
6: Salut à tous,
2: Greg.
6: Les gars.
2: Ça va, Greg? Bon, écoute, t'as suivi notre affaire, là.
0: Bien sûr. T'es belge, Grégory? T'es belge?
6: Ah non, je suis français.
2: Français. Bon, après, ça aurait pu nous arriver aussi. Hein, qu'est-ce que tu penses de cette décision? Et puis, est-ce que pour toi, c'est un des plus grands scandales du football?
6: Alors, oui, c'est un très, très gros scandale. Ce qui s'est passé, c'est vraiment inadmissible, hein, que ce soit Trump, que ce soit Macron, que ce soit n'importe quel président de la République. On n'a pas à faire ça. Il y a carton rouge, il y a ce carton rouge, et puis voilà. Non, c'est honteux, c'est un scandale. Mais il y a encore... Alors, ça fait partie quand même des gros scandales, mais je pense que le pire, c'est... Alors, il y en a deux. En 1982, le France Koweït, lorsque le frère de l'émir du Koweït c'est énorme. Il va sur la pelouse et qu'il annule. Il fait pression sur l'arbitre pour annuler le but de Giresse.
2: Jean-Michel commentait le match.
0: Oui, je commentais le match, effectivement.
6: Ah oui.
0: Et Michel dit.
5: Et Jean-Michel a dit que c'était très bien qu'il descende.
2: Ouais, il a dit c'est très bien.
5: Ça, c'est le football moderne, il a dit, Jean-Michel.
0: Voilà, j'ai trouvé que le timing n'était pas bon.
1: Et la deuxième.
6: Et aussi, alors pour moi le plus gros scandale de tous, pour moi, en numéro un, je le mettrais, c'est le France-Allemagne 82. Que Jean-Michel ait commenté avec l'inutile.
0: Que je commente
5: déjà, quand, mais c'est pas vrai.
1: Mais c'est sportif là, Grégory.
5: À 66, quand les Anglais ont gagné, commenté Jean-Michel.
0: Désolé, Grégory,
1: bien sûr.
2: Aussi, ouais. Ah, c'était un de ses premiers matchs.
0: Non, on est loin. Là, c'est de la roupie de Sanson. Par rapport à ce qui se passe là. Ah non, là, je ne suis pas d'accord avec toi, Grégory.
2: Ah, le France-Allemagne, oui. Bah non,
1: c'est du sportif. Qu'on conteste la décision de l'arbitre, d'accord, mais ça n'a rien à voir avec une ingérence politique dans un match de foot et dans une décision arbitrale, ça c'est sûr.
2: Bon, je pense que Youri Djorkaeff.
1: Ah, mais ils vont se lever certainement, Christian Carambeu.
2: On les voit à tous les matchs avec le costume FIFA. Je pense qu'ils vont se rebeller.
1: Tous, bien sûr, on l'espère. En tout cas, on les encourage à faire.
2: Plus vaut tard que jamais. Ils ont encore quelques... C'est à quelle heure le match?
1: Ce soir, c'est 2h du mat.
2: Ouais, bon, il y, ils ont 5-6 heures pour se. Je suis sûr qu'ils vont le faire. Moi, ça me paraît logique de défendre la corporation, de défendre le terrain.
1: Ils seront plus assis autour d'Infantino pour les matchs, a priori. Enfin, on verra.
2: On va leur retirer le champagne.
1: Ah, on sait pas.
2: Bon, donc là, je suis pas sûr qu'ils y aillent.
1: Bon, match à suivre la nuit prochaine. Ce Belgique-États-Unis à suivre sur RMC.
2: Déplacement avion privé. Ah ouais, s'ils ont plus d'avions privés pour se déplacer.
1: Ouais. Ah, c'est vrai.
2: Et puis. Par contre, on va peut-être leur retirer aussi la carte bleue de la FIFA.
1: Ouais, tout ça.
2: Donc, c'est chiant ça. Pour payer les frais et tout, c'est. Non, à mon avis, ils vont pas se rebeller.
1: Bon, on verra, en tout cas. Fais confiance à l'être humain et aux anciennes légendes de l'équipe de France.
0: Ils réfléchissent, comme disait l'autre.
2: Ils réfléchissent.
1: Allez, dans un instant, on parle de l'autre choc de la soirée, ce magnifique Portugal-Espagne. Est-ce que le facteur X, c'est Cristiano Ronaldo? Il a fait le show en conférence de presse hier. Vous allez l'entendre. À tout de suite sur RMC.
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19: 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Comment ça fonctionne? Qui en bénéficie? 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
4: But de Cristiano !
1: Et ben voilà, voilà, voilà.
4: Mais qui a critiqué ? Allez, le centre de la droite et au premier poteau. Il vient couvrir. J'ai l'impression qu'il a fait peut-être un petit chute et il est parti sur le banc pour montrer un peu un symbole.
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2: Portugal. Et à 19h31 dans Rotten sans flamme, on est à une demi-heure de la fin de l'émission avec Eric Dimeco, avec Jean-Michel Larquet et avec Benoît Boutron. Oui, on va parler du Portugal dans un instant. Gros match ce soir, Portugal-Espagne. On va se régaler. On a hâte d'y être. En tout cas, on a aussi hâte d'être dans 15 minutes. Et c'est le quiz de Louis Gerbier.
1: Ah ouais.
2: Avec un super cadeau à vous faire gagner.
1: Téléviseur Philips 50 plus 9000. L'Ambilight, qui vous permet une immersion totale, image fluide détaillée pour vos matchs, vos films, vos sessions de gaming, vos clips d'Osiris ou alors votre diffusion de l'épopée de Saint-Etienne, pourquoi pas.
2: On n'a pas reçu.
1: Vous inscrire
2: encore,
1: 32-16, touche 4.
2: On n'a pas reçu pour le tester.
1: Ou quiz au 7-32-16. Ou le périple rouge en 2004, le documentaire sur Monaco.
2: Oh, bah, ça
1: n'a pas vieilli, quoi. C'est dingue.
2: Bah, franchement, je crois que c'est le plus beau documentaire sur le. Sur...
1: Oh, les yeux dans les bleus. Oh, oh.
2: Ça n'a rien à voir.
1: Oh, oh.
2: Les yeux dans les bleus, bah, oui. Mieux que le périple rouge.
1: Ah, évidemment.
2: Mais ça va pas, quoi.
1: Mais... Et où l'issue est positive.
2: Mais non.
1: Ah, quand même.
2: Non mais d'accord si tu me parles d'issue, mais nous ça transpirait l'honnêteté, la sincérité.
1: Mais tous d'accord, mais les tous d'accord.
2: Mais nous c'était, on était tous sincères.
23: Ah bah oui. Ah bah oui.
1: Ah oui, directement. Allez, on y va, 19h32.
2: Quoi, ils étaient sincères dans 88.
1: Évidemment,
2: ils étaient. Je peux te dire que non, hein, je les ai côtoyés.
1: Ah bon.
2: Allez,
1: on y va.
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1: On le disait, ce magnifique huitième de finale entre le Portugal et l'Espagne à Dallas, 21h sur RMC. Hier, on a eu le droit au show Cristiano Ronaldo en conférence de presse. Sixième Coupe du Monde, 41 ans, décisif en 16e de finale. Jérôme Sion nous rejoint. Salut Jérôme.
2: Ah, le Jay, il est là.
26: Salut Rotten sans flamme. Salut
23: il
26: les amis.
23: Il est là. Tu seras le
1: au, ah, au commentaire ce soir.
2: Tiens, tu tiens, Jérôme, c'est bien.
1: Eh ouais, bravo.
26: Ah. Eh oui, attends, tu crois quoi?
1: Et d'ailleurs, Jérôme, tu as la compo de l'Espagne pour ce soir, hein, sous les yeux.
26: Exactement, il y avait une incertitude côté droit de la défense. C'est Pedro Porro qui est préféré à Marcos Llorente. Sinon évidemment Lamine Yamal titulaire aux côtés d'Oyarzabal et Baena. Nico Williams est sur le banc de touche, il revient de blessure. Dani Olmo pour accompagner Pedri et Rodri, le capitaine au milieu de terrain. Cucurella, Laporte, Koubarsi et donc Pedro Porro devant Unai Simon qui a battu le record d'invincibilité en Coupe du Monde lors du dernier match. Record porté désormais à 519 minutes. Il visera tout à l'heure Unai Simon un sixième clean sheet consécutif en Coupe du Monde. Et oui, l'Espagne n'a pas encaissé un seul but dans ce mondial.
2: C'est dingue.
1: Ah mais il va croiser Cristiano Ronaldo donc, que tu as vu hier et qui avait pas mal de messages à faire passer. Hein, Jay.
26: Ouais, alors il s'est invité en conférence de presse, il le fait rarement. Hein. Il l'avait fait à la veille de la finale de la Ligue des Nations, déjà contre l'Espagne l'année dernière. Il sent que c'est la fin et donc il s'est dit ah, c'est peut-être mon dernier match, ce serait peut-être bien que je vienne en conférence de presse pour régler quelques comptes. Il y avait une salle de conférence de presse qui était évidemment pleine à craquer. Alors Ronaldo a d'abord été souriant, parfois taquin, ensuite blagueur, mais aussi acerbe envers un journaliste qu'il n'apprécie pas. Et il avait un premier message à adresser à ceux qui auraient voulu le voir remplaçant aujourd'hui.
27: Rien n'a changé. Je me donne toujours à fond pour aider l'équipe nationale. Que je joue ou non, j'aurai toujours un rôle important. Ce qui compte, c'est de bien jouer et d'être convaincu qu'on va se qualifier.
26: Voilà, se qualifier d'abord. Il a marqué donc 11 buts en Coupe du Monde. Ronaldo, c'est loin des 20 buts de Messi, des 19 buts de Mbappé. Mais il estime qu'avec les 3 buts qu'il a marqués dans ce Mondial 2026 et donc ce premier but en match élimination directe, eh bien, il est plutôt content de ce bilan. Il a dit eh, « c'est pas mal quand même ». Et puis il avait aussi envie de répondre à toutes les critiques en règle générale qu'il subit depuis le début de sa carrière. Et là, il a sorti le bazooka.
27: Ça fait 23 ans que vous essayez de me tuer. Vous avez bien compris que ça ne servait à rien. C'est une perte de temps. Ça ne vaut pas la peine. J'y suis complètement habitué.
23: On vaut la peine.
26: Ah, ça vaut pas la peine, je suis habitué. Et en même temps, il a remercié à la fin certains journalistes en disant « Ah, c'est vrai que ça m'a aidé dans ma carrière quand même de vous faire taire de temps en temps. » Donc comme quoi, les critiques, ça peut être aussi un levier de motivation. À 41 ans, Ronaldo, on le sait, dispute sa sixième Coupe du Monde. Il l'a annoncé hier, c'est sa dernière. C'est donc officiel. C'est le seul trophée qui lui échappe. Alors, est-ce que c'est un manque ou pas dans sa carrière? Écoutez, la réponse, tout en fausse humilité ou en fausse modestie, c'est selon de Cristiano Ronaldo.
0: Il ne me manque rien. La vie a été généreuse avec moi, beaucoup plus que je ne l'aurais jamais imaginé avec la sélection ou au niveau personnel. Je ne serais pas plus Cristiano si on gagne le mondial et je ne serais pas moins Cristiano Ronaldo si on ne gagne pas le mondial. Mais évidemment que quand on commence une compétition, c'est pour la gagner, moi le premier.
5: Toutes les compétitions que j'entre pour tenter de gagner.
26: Voilà, donc Cristiano Ronaldo dans le texte. Évidemment, s'il gagne la Coupe du Monde, la trace qu'il laissera sera tout autre et il rejoindra sans doute Lionel Messi au Panthéon et Pelé également. Gagner une Coupe du Monde, je ne vois pas comment on peut dire que ça ne changerait rien à son héritage.
1: Merci Jérôme, c'est la VAR de Rotten sans flamme. Est-ce que Ronaldo est le facteur X de ce Portugal-Espagne ce soir, Jérôme?
2: Facteur X, je pense pas par rapport aux prestations de Cristiano depuis le début du mondial. On l'a vu encore sur le dernier match, le but que marque Gonzalo Ramos à la 94e ouais. minute.
6: Ça peut être si lui, Cristiano le facteur X.
2: Si le Cristiano est sur le terrain, je suis pas sûr qu'il arrive à mettre ce but là. Parce que le Cristiano d'aujourd'hui, c'est plus le Cristiano d'antan. On est d'accord. Moi, j'ai rien à dire là-dessus. Je vais même pas critiquer ce joueur. Qui est un joueur formidable en termes de conscience professionnelle, ce qu'il peut apporter à ses groupes. C'est vrai que souvent, et on en parlait encore la semaine dernière avec Adrien Silva, ouais. Qui l'a côtoyé et qui disait tout le bien qu'il apportait à un groupe, comment il était, pas du tout le style que certains veulent nous expliquer dans le vestiaire, retourner, recentrer que sur lui et tout ça, pas du tout. Il n'est pas égoïste du tout avec la sélection et avec les joueurs, donc je pense qu'il donne beaucoup. Après, il essaye, il a 41 ans, donc on le voit dans ses déplacements, bah, c'est moins fluide qu'à une certaine époque. Il y a des choses qu'il ne peut plus faire. Moi, je serais d'avis, alors ça ne va pas être le cas ce soir parce qu'il va jouer, mais j'aurais préféré le voir rentrer en cours de match, apporter un plus en fin de match, un peu ce qu'a essayé de faire Ancelotti avec Neymar. Je ne te dis pas que ça a bien fonctionné, mais je pense que jouer une demi-heure, alors que t'as un mec comme Gonzalo Ramos qui a montré que, de toute façon, même en tant que titulaire, des fois, il pouvait s'arracher, essayer d'aider, user aussi une défense, et puis tu fais rentrer Cristiano pour la dernière demi-heure. Je pense que ça peut... Ça aurait pu sublimer un peu plus l'équipe portugaise qui se cherche un peu trop. Je trouve que...
1: Est-ce qu'il y aura un match ce soir?
2: Je trouve... Bah, sur le... si tu compares...
26: On a la compo, ça y est, ça vient de tomber. Cristiano Ronaldo est titulaire à la pointe de l'attaque du Portugal. Il est entouré de Pedro Neto et pas de Rafael Leao. Pourtant, il avait été bon contre la Croatie. C'est João Félix, le troisième attaquant. Cancelo est titulaire dans le couloir droit de la défense. Nuno Mendes à gauche. Vega, Ruben Dias pour la défense centrale devant Diogo Costa. Et le milieu de terrain, là pour le coup, il n'y a pas de surprise. João Neves, Vitinha et Bruno Fernandes.
2: Bon. Non, et puis juste finir, et je donne la parole à Eric et Jean-Michel, mais juste finir après sur le rôle du sélectionneur. On le dit sans cesse, mais je trouve que les problèmes, ils viennent de là déjà, parce que lui, dans la construction de son équipe, il y a des choses qui vont pas. Tu vois, le rôle qu'il donne à Bruno Fernandes, c'est un formidable passeur avec son club Manchester United, c'est très bien, il y a pas de problème, j'ai pas à contester ça. Mais le rôle qu'il a en sélection, je trouve qu'il dépasse son rôle. C'est que t'as l'impression que lui, il veut tous les ballons, il veut que tout le jeu passe par lui. Alors que t'as des bons manieurs de ballon au milieu de terrain, t'as João Neves, t'as Vitinha, on le voit avec le PSG. Quand je vois les prestations de Vitinha et João Neves, ouais, je me pose des questions sur leur épanouissement dans cette équipe. Bon. Voilà. Et alors en plus, si là, tu me dis que tu sors Rafael Leao, qui a été un des meilleurs joueurs du dernier match, tu le mets remplaçant. Alors je comprends pas son mode de fonctionnement. Donc pour répondre à ta question, ouais, je pense en effet que l'Espagne à deux niveaux et deux niveaux supérieurs au Portugal. Sur le dernier match, les Espagnols, ils ont été flamboyants, ouais, flamboyants. Et tu sais que la structure espagnole, elle va pas changer. Comment ils vont être au milieu de terrain? Ils vont leur confisquer le ballon. En plus, ils sont tournés vers l'avant beaucoup plus que d'habitude. Attention, tu vois, ils peuvent souffrir, les Portugais.
1: Jean-Michel, est-ce que tu y crois au facteur X, Ronaldo?
8: On peut toujours y croire, hein. Il y a pas de souci. En tout cas, il a confiance en lui. Je ne sais pas si nous, on a confiance en lui, mais lui, il a confiance en lui et c'est le principal, hein. Et puis, c'était... La dernière fois que j'ai vu une confrontation Espagne-Portugal, au départ, j'ai vu une Espagne plutôt dominatrice. Et puis petit à petit, la machine portugaise s'était mise en route. Il y avait Ronaldo dans cette équipe. Et à la sortie, c'est le Portugal qui l'avait emporté.
26: Au tir au but.
8: Mais je suis pas sûr quand même qu'aujourd'hui, si le on compte sur un joueur pour faire basculer le match, j'ai pas l'impression quand même que même les Portugais n'y croient plus tôt. Il peut être là sur un corner parce qu'il y a toujours une qualité de détente assez exceptionnelle. Il peut être là sur un geste technique. Mais dans le jeu, il n'aura pas l'influence qu'il avait il y a, il y a 7 ou 8 ans. Bon, c'est ainsi que va la vie. Cela dit, bon, chapeau quand même, hein, 41 ans, encore avant-centre.
2: Magnifique.
8: Bon, après, le reste on peut discuter de tout ce qu'on peut, de tout ce qu'on veut, mais on ne peut que saluer et s'incliner.
2: C'est sûr.
26: Il en a parlé d'ailleurs juste avant qu'Eric peut-être le s'exprime, mais juste pour vous expliquer qu'en conférence de presse, il a aussi abordé les questions tactiques. Il a dit que son utilisation avec le Portugal n'était pas la même qu'avec Al Nassr, où il avait plus de liberté. Là, on lui demande vraiment de rester dans la surface et d'être vraiment le rematador, c'est-à-dire celui qui va pousser le ballon au fond du but. Donc il l'utilisation n'est pas la même. Voilà, c'est ce qu'il a expliqué. Après, il n'a peut-être pas les jambes aussi pour faire plus, mais en tout cas, il a reconnu lui-même qu'évidemment qu'il n'est plus le même joueur. Et il l'a connu aussi lui-même il y a en conférence.
2: Mais c'est vrai qu'il fait flipper Martinez quand même.
1: Cristiano, tu arrêtes.
8: Mais qui trouve pardon. Qui trouve grâce à tes yeux.
2: Tu restes dans la surface. Tu viens pas décrocher. Oh.
1: Eric, vas-y.
2: Okay, coach.
9: Non, mais moi, je avec ce genre de joueur hors normes, je me méfie des affirmations d'avant match. Parce que Cristiano Ronaldo, il peut faire. On n'a pas parlé de la Norvège, on a préféré parler du Brésil. Cristiano Ronaldo, malgré son grand âge et peut-être plus les mêmes qualités, peut nous faire le match d'Alain d'hier. Hein. Alain d'hier, il a trois bons ballons à négocier, je crois. Le reste du temps, il est obligé de courir après des saucissons et il va te mettre deux buts. Donc, il faut se méfier. Parce que peut-être que demain, quand on va faire le débat sur la performance du Portugal, on va être bien con sur le après avoir qu'est-ce affirmé.
2: Bah non, mais on n'est pas con, Eric. On analyse les quatre matchs du Portugal. T'es d'accord, avec nous quand même.
9: Je parle pas pour vous, je parle pour moi. J'ai pas envie de passer pour une jambonne demain en fonction de ce que je vais dire ce soir. Par contre, si vous voulez faire le débat sur, et on l'a déjà fait, je me souviens l'avoir fait dans le Moscato Show la semaine dernière ou la semaine d'avant. On a un joueur hors norme qui arrive en fin de carrière, avec un sélectionneur qui est presque obligé d'aller au bout de son aventure avec lui. C'est l'histoire du foot, ça. Rappelez-vous la grande génération espagnole qui a gagné 2 euros et une Coupe du Monde, c'est ça ou c'est l'inverse du coup? Je me souviens plus.
1: C'est 2 euros, une Coupe du Monde
26: et 2 euros.
8: Oui, c'est bien ça.
9: 2 euros, une Coupe du Monde. Vous vous souvenez ce qu'il faut en 2014? Parce que le sélectionneur, il peut pas se passer de ces mecs-là. Ils sortent même pas de la poule. Parce qu'il est obligé d'aller dans le mur avec les mecs qui l'ont fait gagner. Et les mecs qui sont énormes. Mais non, mais c'est pas différent. C'est pas différent.
2: Ronaldo, il a rien fait gagner à Martinez.
9: Mais il a fait gagner le Portugal. Il a gagné. C'est la star. C'est la star ultime du Portugal. C'est la star ultime. C'est la star ultime du Portugal. Donc tu vas au bout avec lui, voilà. Donc et je peux comprendre le sélectionneur qui a pas envie d'avoir des conférences de presse où on lui parle de Ronaldo pendant un mois et demi. Et,
2: ouais, bah, voilà, d'accord. Bah, dans ces cas-là, tu ne deviens pas sélectionneur.
1: Et on va se
2: si t'as peur de répondre à la presse. Finale.
1: Portugal-Espagne, 21h ce soir à Dallas. Jérôme Sion au commentaire. Merci Jérôme.
2: Merci Jay.
26: À tout à l'heure les amis. Soyez au rendez-vous.
8: Allez, monsieur Jérôme.
2: Ah, mais le chapeau de cowboy, j'espère.
9: Profite bien.
1: Et dans un instant.
26: J'ai tout.
2: Et embrasse sous Hélène.
1: Exact. Un autre match entre plusieurs légendes dans un instant. Le quiz de Louis Gerbier avec Jérôme.
2: Bah, JR, c'est JS.
1: Et c'est ça.
2: Ouais. Et puis on embrasse ta famille parce que tu les as pas vus depuis 3 mois. Donc on est là, t'en fais pas, on prend soin d'eux.
1: Allez, à tout de suite sur RMC.
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3: Savoir sûr.
4: Le service civique permet à des jeunes volontaires de s'engager dans des missions utiles à la société. Qu'en pensent les parents? Qu'en retirent les jeunes? 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

0: Attendez, Shakira derrière, elle est là, elle est en terrasse devant, il y a du monde, il y a du beau monde, il fait beau. 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Oui,
1: demain, on donne rendez-vous à tous ceux qui aiment beaucoup Rotten sans flamme pour venir suivre le match en direct. Argentine-Égypte, 18h, en direct de la Brasserie Flora dans le 9e arrondissement.
0: De gaucher.
1: Avec l'analyse pointue de Jérôme Rotten et de Manu Petit. Donc, venez assister au match.
0: On a mis que des gauchers dans l'émission.
1: On a mis que des cadors.
0: Après, est-ce que Manu, il peut être avec moi et avec Messi, Salah et moi? Je suis pas sûr, il est défensif.
1: Bon, il s'adaptera, quoi.
0: Ouais. Il s'adaptera. Ouais.
1: Allez, on y va pour le quiz, c'est parti.
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1: En parlant de talent, Louis Gerbier est là, salut.
0: Lui, il en a du talent.
3: Le plus grand de tous.
4: Tu es pas en vacances, toi?
3: Eh, pas encore, mais là, on tient le bon bout.
5: Quel dommage.
3: Ouais. Ça va l'équipe, tout le monde va bien.
0: Ah bah ouais.
1: Profitez-en, ce sont les derniers quiz. Hein,
4: on est content de t'entendre, mon petit.
0: Il reste deux semaines. Quand même,
1: ah non, mais c'est la dernière semaine de Louis Gerbier. Après, il part en vacances, tout ça.
3: Bah non, mais tu vas pas nous abandonner comme
1: ça. Si,
3: bah, c'est contractuel.
1: Ouais, il s'en va.
0: D'ailleurs, on va pas se retrouver avec Loïc Moreau quand même.
1: Non, a priori, non.
0: Oh, ouf.
3: Non.
1: On l'embrasse, Loïc Moreau. C'est une blague.
3: On embrasse la brosse aussi.
1: Le cadeau du soir, une télé Philips 50 plus 9000 vont s'affronter pour la gagner. Thomas et Jonathan, bonsoir à vous deux.
6: Bonsoir.
0: Salut Toto.
6: Bonsoir tout le monde.
0: Salut Jonathan.
1: Jonathan, tu es supporter de l'OM. Est-ce que tu veux jouer avec le plus grand joueur de l'histoire de ton club, Eric Dimeco?
6: Bien sûr, bien évidemment.
1: Voilà, Jonathan avec le reste du monde.
0: J'aurais bien joué avec toi pour te faire gagner au moins un match cette année.
1: Et Thomas, attention à l'OM la saison prochaine, on te l'a déjà dit.
4: Ouais,
1: Thomas
4: ouais,
1: et Jérôme.
4: On va fermer les bouches, tu vas voir.
0: Tu verras que fin août, on fera les débats. Ah ouais, est-ce qu'ils peuvent contrarier le PSG?
1: Ah, méfie-toi. C'est quoi le thème, Louis Gerbier, ce soir?
0: Et toi, tu rigoles.
3: Ah ouais, ça me fait marrer. Le thème, c'est le Brésil. Parce que le Brésil est parti et on est très triste.
0: Brésil.
3: Toujours du bien un peu de Brésil.
1: Ah ouais, au revoir.
3: Ouais, il y avait une prod. Il y a du taf. Ouais. Attention, ce soir, pouvoir spécial pour Benoît Boutron.
1: Ah, j'adore.
3: Benoît Boutron, comme Donald Trump. Ouais, tu vas pouvoir faire un peu ce que tu veux.
1: Ah ouais, ça donne.
3: Donc s'il y a quelqu'un qui te plaît, tu vois, par exemple Eric, il a une bonne réponse, tu dis bah non, le point je le donne à Jérôme.
0: Ça me plaît.
1: Allez,
3: l'inverse.
1: On pourra le pérenniser la saison prochaine,
3: peut-être.
4: Est-ce qu'on peut le corrompre du coup?
1: Alors, qui est Gianni?
4: Benoît, je t'envoie par texto ce que je te propose pour nous donner.
1: Allez, ça va, je lirai l'antenne, vas-y, n'hésite pas.
3: Un abonnement.
4: Pizza vie,
3: calzone, ouais, c'est voilà. Ça, calzone.
4: De la calzone est comme s'il pleuvait.
1: Ouais. Allez, c'est parti.
3: Ah, pas la calzone de Vincent. Allez, on commence tout de suite avec le Brésil. Question flash. Qui a dit un soir de 2006 le Brésil joue en blanc ce soir?
1: Facile,
4: Jean-Michel Larquet.
3: Non.
0: Thierry Roland.
3: Mais
0: Thierry
3: Roland. Con. Non. Non, non, non plus.
5: Thierry Gilardi, pardon.
3: Oui, bien sûr.
1: Oui. 1-0 pour le reste Michel, du monde.
5: Pardon.
4: Quel monstre.
3: Allez, une question, Larquet, tiens-le.
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5: Gerbier, t'es un truand.
3: Non. Diffamation. Après la corruption, diffamation. France-Brésil, 86. Quel joueur français rate son tir au but?
5: Platini.
3: Oh, bonne réponse de Jérôme Rotten.
1: Jérôme est parti.
5: Eric, on va pas se laisser faire.
1: Désolé.
4: Attends, j'appelle Donald Trump.
1: Ah, je suis là. Yes, Eric.
0: Alors,
4: allô, Donald. How are you, Donald?
0: Tu me laisses le point.
3: Question des gars.
8: Faites comme moi, soutenez la fondation Alzheimer.
1: Eric, tu réécouteras la pige. Tu écouteras le podcast.
4: Non, il est parti juste avant. Il y a trop de décalage.
1: Ah, il y a un peu de décalage.
3: Attention, une seule réponse par équipe. Le plus proche marquera le point en 98. À quelle minute Christophe Dugarry remplace Guy Varch en finale contre le Brésil.
0: Voilà, 78e.
3: 78, et pour l'autre équipe, le reste du monde
4: 77 pour moi.
0: Ah non,
4: et toi, tu dis 79.
5: Et moi, j'ai dit 79.
0: Non, non. Hey. Interviens.
4: Alors, Louis.
0: Il m'a entouré. Oh.
3: Bonne réponse d'Éric Dimeco.
1: Ah, bravo.
3: 66e minute.
1: 2-1 pour le reste du monde. Bah, c'est le jeu.
0: Il a eu... Et tu peux pas le retirer. Ah bah, il a...
4: Non, mais tu sais quoi, retarde de là ce genre de questions avec les autres consultants. Peut-être qu'ils vont pas faire ça.
1: Mais parce que j'ai entendu après.
3: Pascal, un jour, il a.
5: Avec Steve Savidan et Steve. Savidan et Pascal, on n'a pas réussi à l'entourer. Je
1: Et Pascal n'a toujours pas compris.
0: Parce que là, Pascal aurait dit 89 et Steve aurait dit 50.
4: Deuxième minute. Non, mais on l'a entouré. Je ne critiquerai jamais mon ami Pascal Olmeta.
1: Tiens, ça va, toi t'as peur.
3: Justement, transition toute faite, question.
4: C'est mon frère de sang.
5: Qu'est-ce qu'il a dit?
1: Allez, question.
5: Qu'est-ce qu'il a dit, Gerbier?
3: La question
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4: qu'est-ce que vous êtes con? Mais qu'est-ce que vous êtes con alors?
2: La question con.
1: Alors, ça y est, Donald va frapper. Comme la question con, je l'adore, elle vaut 2 points.
3: Oh la vache, attention, ces 2 points.
1: Alors, vas-y. Bim.
3: Quel titulaire en finale France-Brésil 98 est une tortue ninja?
0: Mbappé.
4: Eh ben, Leonardo.
3: Oui. Je crois que c'est Jérôme.
5: Là, c'est Eric.
4: C'est Eric.
5: C'est net.
4: Il ne faut pas jouer, il y a trop de décalage. Si c'est pas moi, il y a trop de décalage, je ne peux pas jouer.
1: Je vais demander à monsieur Tantan.
0: Je pense qu'on est parti en même
1: temps.
4: Non, mais Jérôme, je vous promets.
5: Monsieur
1: Tantachev est en régie avec Nicolas
5: Lebrun. Monsieur Tantachev.
1: Il me dit que c'est Éric Dimeco qui part avant.
4: Bah oui, non, mais c'est au moins 2 secondes
1: pour le reste du monde. Ah, voilà, la routine.
5: Voilà. Le score en reste là.
2: Le score est remis à 0.
9: Mais c'est quoi cette histoire? C'est pas possible!
4: On peut rappeler Donald Trump encore une fois du coup.
1: Ah non, mais ça y est, là il veut voir la balle de match.
4: Est-ce que la balle de match on peut pas la jouer avec toi Benoît du coup? Est-ce qu'on peut demander à Donald Trump d'être 3 contre Jérôme?
1: Ah, bonne suggestion. Allez, je vais jouer la balle de match moi aussi.
3: Donald Trump
1: pour
3: avec qui?
1: Pour le reste du monde.
3: Mais pourquoi? Donald Trump fait ce qu'il veut.
1: Il a demandé, Eric.
4: Ouais, moi j'ai demandé, j'ai appelé Donald Trump, il me dit c'est bon, joue avec nous.
3: Non, question flash. En 2014, le Brésil est humilié face à l'Allemagne.
0: À l'Allemagne, oui.
3: Défaite 7-1. Ouais. Quel est l'unique buteur brésilien?
5: Neymar.
0: Oscar.
1: Oh, Oui,
4: repasse un coup de fil à Donald Trump pour qu'il inverse le résultat.
0: J'aimerais que
4: Donald Trump inverse le résultat, monsieur Trump, s'il vous plaît.
1: Cette fois, inverser le résultat.
4: Désolé, mais toi, tu es plus heureux, mais alors.
1: T'as peur de quoi? Et c'est Thomas qui remporte ce magnifique cadeau.
0: Bravo, Thomas.
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1: Un grand merci à Eric Dimeco, à Louis Gerbier, à Jean-Michel Larquet.
0: Vous revenez quand vous voulez, les deux vieux. Hein.
1: Dans un instant, c'est
0: un plaisir de vous accueillir.
1: Intégrale Coupe du Monde avec Pierre Dorian et demain, en direct de la brasserie Flora dans le 9e arrondissement de Paris. Demain. Argentine-Égypte, match à suivre en direct.
0: Messi contre Salah. Demain, ça va être grandiose dans Roten sans flamme, voilà, consacré à ce Argentine-Égypte. Donc soyez là, on sera nombreux et soyez nombreux aussi à nous écouter. C'est là que ça se passe, c'est dans Roten sans flamme que ça se passe. Et surtout, il y aura beaucoup d'infos sur la composition de l'équipe de France. Match jeudi soir, on vous rappelle, France-Maroc, quart de finale de la Coupe du Monde. Voilà, dans Roten sans flamme, vous avez tout. On vous embrasse. Bonne soirée à tous et à demain.
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1: Vous écoutez RMC, il est 20h, c'est la nuit de l'after, after live intégrale Coupe du Monde avec un magnifique programme ce soir puisque c'est pour Portugal-Espagne à 21h, suivi d'États-Unis-Belgique à 2h du matin. Et on va suivre ce Portugal-Espagne avec Manu Petit. Salut Manu.
21: Bonsoir tout le monde.
1: Comment ça va Manu?
21: Très très bien, chaudement mais ça va.
1: Très bien, et Daniel Riolo, ça va Daniel?
22: Bonsoir les amis.
1: Daniel, le problème c'est qu'il a ramené une otite barotraumatique de l'avion.
22: Je vais faire l'émission sans vous entendre. Essayez de dire des trucs qui vont réussir à me percer les oreilles.
1: Bon, on a des petits soucis techniques, hein. Donc si vous avez un son pas terrible.
22: Et on m'entend pas?
1: Non, je crois qu'on t'entend.
22: Là, il va falloir les sous-titres.
1: En général, tu sais te faire entendre, non,
22: là,
1: Daniel.
22: Il va falloir mettre des sous-titres, là, parce que.
1: Alors, donc, Portugal-Espagne, 21h, ça sera à Arlington, dans la banlieue de Dallas, à l'AT&T Stadium, où a priori, on doit retrouver Jérôme Sion en direct. Salut, Jérôme.
23: Salut, voilà, Jérôme, bonsoir à toutes et à tous.
1: Du monde, là. Je croyais que ça sonnait creux dans notre studio. Voilà, merci Jérôme.
23: Voilà, on y est là, on y est à Dallas, au AT&T Stadium, l'antre habituel des Cowboys de Dallas pour ceux qui aiment le football américain. C'est sans doute l'un des plus beaux stades de cette Coupe du Monde. Le stade, le toit est fermé, le stade est climatisé, il fait 23 degrés à l'intérieur, 35 à l'extérieur.
1: Pourquoi c'est
23: donc
1: fermé?
23: La température est idéale.
22: Ah, mais ils ont fermé pour raison de température élevée?
23: Non, il est fermé depuis le début de la compétition à Dallas.
22: Ah oui,
23: c'est comme Atlanta, c'est comme Houston. Celui-là. C'est les trois stades qui ont été tout le temps fermés depuis le début de la compétition. Donc il a beau faire très chaud, très humide dehors, les conditions sont exceptionnelles. Et c'est d'ailleurs pour ça que les gens se demandent mais pourquoi la finale n'a pas lieu ici à Dallas? Le stade, il est exceptionnel. Il y a un écran
22: mais
23: géant.
22: Enfin, le football, c'est quand même en extérieur avec l'aléa de la météo. Oui. Il fait chaud, il pleut, machin. Bah, sinon, on fait du foot en salle, quoi. Non, moi, je suis pas d'accord là-dessus.
1: Allez, Portugal, Espagne, États-Unis, Belgique. On va prendre toutes les infos sur ces deux rencontres tout de suite. Et puis, on ira voir Fabrice Hawkins pour les Bleus et les petites infos France-Maroc. Tu as récupéré les compos, Jérôme. A priori, il n'y a pas de changement côté. Espagnol et un petit changement ou deux quand même du côté du Portugal.
23: Exactement, la grande question que vous vous posez tous, c'est Cristiano Ronaldo va-t-il démarrer ce huitième de finale de Coupe du Monde après avoir été remplacé par Gonçalo Ramos? Il est titulaire, Cristiano Ronaldo, dans les rangs du Portugal. En revanche, on pensait que ce serait Rafael Leao pour l'accompagner. C'est Joao Félix qui est titulaire sur le côté gauche de l'attaque, son coéquipier à Al Nasser, à Cristiano Ronaldo. Pedro Neto sera à droite, Vitinha, Bruno Fernandes, Joao Neves pour le milieu de terrain, Cancelo, Ruben Dias, Renato Vega, Nuno Mendes pour les quatre défenseurs devant Diogo Costa. Et du côté espagnol, il y avait une petite incertitude sur le côté droit de la défense. C'est Pedro Porro, le joueur des Spurs, qui est préféré à Marcos Llorente. Sinon, le reste, c'est du classique avec Koubarsi, Laporte dans l'axe devant Unai Simon, Cucurella arrière gauche, Pedri, Rodri au milieu de terrain avec Dani Olmo pour organiser le jeu. Baena, puisque Nico Williams revient de blessure, est titulaire sur le côté gauche. Oyarzabal, 17 buts lors de ses 17 dernières sélections, est titulaire en pointe. Et Lamine Yamal, évidemment, sera titulaire à droite, et on en attend beaucoup ce soir.
6: Et Nico Williams, sur la feuille, il peut entrer en cours de match, hein.
23: Voilà, exactement. Je l'ai vu hier à l'entraînement. C'est pas la grande forme non plus, hein. Il a un énorme bandage au niveau de la cuisse. Il est loin d'être à 100%, Nico Williams.
6: Alex Baena, c'est un joueur très intéressant, Manu, mais c'est pas le même profil que Nico Williams, qui avait fait un malheur à l'Euro, en percussion, en débordement. Baena, c'est plus un joueur de ballon, quoi.
7: Oui, même s'il démérite pas, Baena, mais c'est vrai que c'est autre chose qu'on a Nico Williams. On l'a vu pendant l'Euro, les deux faux-follets que sont Lamine Yamal et Nico Williams ont été extraordinaires, ce qui a permis aussi, avec le jeu collectif espagnol, d'être la meilleure équipe, et loin s'en faut, durant le dernier Euro. Donc, Baena fait aussi le taf. Cette équipe est toujours redoutable sur le plan collectif.
6: Ils sont favoris, non, ce soir? Ils ont fait une meilleure impression jusque-là, du moins. T'es pas convaincu, Manu?
7: Favoris, oui, parce que voilà, c'est l'Espagne, championne d'Europe. Mais en même temps, ça fait un petit moment qu'on les voit plus briller en Coupe du Monde. Et derrière, ils sont invaincus. Ils ont des clean sheets à tous les matchs. Ils prennent pas de but. Mais quand, à chaque fois quand il y a des grandes affiches comme ça, c'est toujours très indécis, quoi. Donc j'ai du mal vraiment, même si je pense que l'Espagne est favorite au point, je pense que le Portugal a des armes et des qualités pour les faire déjouer.
6: Vous êtes étonné que Rafael Leao débute pas ce match, Daniel, Manu?
8: Non, Leao, c'est un remplaçant, c'est plus un titulaire, c'est quelqu'un qui n'aligne pas des performances régulières. Il ne peut prétendre à rien du tout, Leao. Mais déjà,
6: ils ont quand même pas une attaque transcendante,
8: Même Joao Félix, hein, c'est lui aussi, c'est un intermittent du spectacle. Il y en a beaucoup dans cette équipe du Portugal. En fait, c'est une équipe qui a énormément de talent brut, mais qui concrètement ne le montre pas souvent.
7: Je pense que c'est un choix tactique,
8: donc,
7: Daniel.
8: Donc que tu te dises que, comme dit Manu, avec eux, il faut toujours se méfier, parce que n'importe quel joueur de talent sur un match peut se réveiller. Ok, très bien, tu te méfies. Mais à ta question, qui est favori, si favori, ça veut dire sur qui tu mettrais des sous dans ce match-là, évidemment que c'est

0: C'est le jeu avec ballon qui a pas d'équivalent dans le monde.
1: La montée des latéraux.
0: C'est tout ça. C'est effectivement, puisque tu parles des latéraux, c'est Cucurella qui a brillé dans le dernier match et qui, à mon sens, est le meilleur arrière gauche du monde. Porro qui avait marqué. Donc voilà, c'est le jeu espagnol qui nous ravit, c'est le jeu qu'on aime. Mais attention, face à cette équipe du Portugal qui, en plus, c'est toujours élevé le niveau quand ils jouent des gros.
1: Exactement.
0: Bon, alors on verra. Mais encore une fois, sur le papier, quand tu vois Cristiano Ronaldo depuis le début, bon, il n'y a rien, mais comme c'est une légende, tu sais jamais si sur un match il va pas te sortir un truc. João Félix, il a plein de talent, même si en fait c'est un gars qui a jamais explosé, hein, João Félix. Tu regardes son parcours, il n'a jamais explosé. Mais tu mets toujours un jeton méfiance. Et puis après, t'as que des bons joueurs. T'as le milieu du PSG, t'as que des bons joueurs. Le Portugal, c'est une équipe, sur le papier, c'est une équipe extraordinaire. En valeur pure, c'est peut-être même top 3 de ce mondial. Le problème, c'est que le collectif, il n'existe pas, que Roberto Martinez n'est pas vraiment un bon coach et qu'on attend un match référence pour eux. Mais là, si tu me demandes favori, c'est mes faveurs. Moi, mes faveurs, je les donne à l'Espagne. Voilà. T'as un problème technique, hein, Pierrot? Tu cherches ton micro? Ah ouais, faut me dire, parce que si on fait l'émission à deux avec Manu, alors que moi en plus j'entends rien, on va avoir du mal, hein Manu? Manu,
2: c'est pas grave, on abandonne Pierre.
0: Mais
1: pas grave, est-ce que c'est mieux ici là?
0: Ah, faut nous dire, est-ce qu'il marche?
3: Ah, très bien. Ah. Donc, alors vous savez quoi? On va aller sur l'autre match, l'autre match de la nuit.
0: Oh là,
3: États-Unis-Belgique, qui sent la poudre évidemment avec l'affaire Balogun. On est en direct de Seattle avec Nicolas Pelletier. Salut Nico!
4: Salut les amis, salut à tous.
3: Alors il y a une question simple parce
0: Nico,
3: que
0: il fait des matchs maintenant. Moi je pensais qu'il faisait juste les affaires.
3: Ah je sais pas si c'est vrai.
4: Je fais que les affaires, Daniel.
0: Je pensais que tu faisais de l'espionnage international.
3: C'était à New York, c'était peut-être pas à Seattle. Je pensais que t'étais
0: sur le dossier Trump, moi.
3: Alors en tout cas, ça,
4: bien sûr,
3: c'est un dossier qui évolue de minute en minute. Les Belges ont fait un recours. Donc la question quand même, on est à quelques heures du match. C'est avec ou sans Balogun ce match, même si on se doute de la réponse, Nico.
4: Alors le recours de la Belgique a été rejeté, la commission d'appel de la FIFA a rejeté ce lundi soir le recours belge contre le repêchage de l'attaquant américain Folarin Balogun. Donc Folarin Balogun a l'autorisation de jouer ce match ce soir. On verra si Mauricio Pochettino décide de le titulariser ou pas. Il y a peut-être peu de doutes sur cette décision, mais voilà, il a le droit de jouer ce soir. Attention, élément important, la Belgique a le droit de poser des réserves en amont ou en aval de cette rencontre. Donc on verra s'il y a des réserves qui sont posées par la Belgique, mais Balogun a le droit de jouer ce soir.
3: De toute façon, une réserve, ça se pose avant le match.
0: Ouais. Hein. Mais vous savez que ce match, finalement...
4: Non, tu peux aussi les poser après le match. Hein.
5: Oui, mais ça, c'est quand il y a une irrégularité pendant la rencontre.
4: Oui, ben, s'il joue, si effectivement, il dispute une minute.
0: On a compris que ça ne donnerait rien. Mais vous savez, Manu, je ne sais pas ce que tu en penses. Mm-hmm. Mais finalement, ce match, il pourrait s'avérer très bizarre pour les Américains. Parce que... Passons la première étape. La première étape, c'est celle de l'incompréhension face à ce sketch ignoble. Le larbin Infantino a encore parlé. Bref, tout ça, on l'a dit. On est tous choqués par ce qui s'est passé. On comprend pas. C'est les pires heures de la Coupe du Monde en Argentine de Videla. Coupe du Monde où on comprenait l'influence politique quand c'était les dictateurs. Ok, tout ça, on passe. Moi, je te parle juste terrain et je te demande un truc. Est-ce que tu crois pas que finalement ça pourrait être préjudiciable aux Américains, cette histoire? Et moi je pense que un Pochettino, un Balogun, ils doivent pas être très à l'aise avec ça.
1: Là, t'as vu ce qu'a la communication de Pochettino
4: hier soir?
1: On était un peu gêné quand même.
0: Écoute, c'est mon point de vue. Et c'est en train de prendre une telle ampleur que.
1: Imagine les États-Unis gagnent grâce à un but de Balogun.
0: Ben, moi, je te dis que ça. Oui, bien sûr qu'on peut l'imaginer. Mais moi, je pense qu'ils ne vont pas bien vivre. Je pense qu'ils ne vont pas bien vivre cet événement. Que ça peut les perturber. Peut-être que je me trompe complètement. Mais si je vois Balogun faire un festival demain, la gêne qui va s'emparer du monde du foot.
1: Elle est préjudiciable aux Américains. Hein, tu sais, Daniel, la gêne.
0: Évidemment qu'elle est.
1: Dans le monde entier, tout le monde a été choqué.
0: Évidemment qu'elle est présente.
1: Mais le problème, c'est que dans le monde du football, il n'y a personne qui a pris la parole pour le dénoncer. Aucune fédération présente à la Coupe du Monde ne l'a dénoncé.
0: L'UEFA s'est prononcée.
1: L'UEFA parce qu'on connaît dénoncé. La bagarre entre l'UEFA et la FIFA. Donc c'est plus de la politique.
0: L'opportunisme de l'UEFA, on peut le souligner. Néanmoins, c'est quand même bien qu'on ait des voix qui s'élèvent pour dénoncer ce larbinage d'Infantino. Le pire aujourd'hui, c'est quand même que Trump est venu expliquer comment ça s'est passé. Nico, excuse-moi Nico, si tu peux m'expliquer le communiqué de la FIFA. moi, j'ai rien compris. Mais rien compris à l'explication d'Infantino. J'ai rien compris.

0: C'est pour se défendre, mais son communiqué, tu peux le dire, t'as raison, lunaire. Daniel, il est lunaire, le communiqué.
1: T'as compris,
0: mais en fait, ce qui est terrible.
1: Mais j'écoute plus, moi, Infantino.
0: Ce qui est terrible dans le cheminement.
1: Mafiantino.
0: Ce qui est terrible dans le cheminement de l'histoire depuis hier soir, c'est que depuis hier soir, en coulisses, la FIFA a expliqué oui, Gianni Infantino a reçu un appel de Donald Trump, mais il lui a juste expliqué les règles, c'était pas pour
2: vraiment influer sa décision.
0: Et donc ce matin, on a la sortie dans le bureau ovale de Donald Trump qui dit ah oui, moi je l'ai appelé et c'était vraiment pour faire changer la
1: mais c'est
0: la
1: le
0: décision.
1: Pire, c'est qu'il
0: et
1: l'a ridiculisé. Il l'a ridiculisé parce qu'en fait, ce qu'Infantino ne sait pas,
3: l'avouer
1: c'est
3: derrière.
1: Que Trump, en fait, il traite tout le monde comme des larbins. Mm-hmm. Donc l'autre, il a voulu faire copain, mais il t'a balancé, t'es encore plus ridicule qu'avant. Déjà, t'étais ridicule, mais là, tu l'es encore plus parce qu'il t'a balancé, ton pote, il te fait passer pour un clown. C'est ça le pire.
3: Une question, c'est bien le Jordanien Adam McAnmay qui va arbitrer le match entre la Belgique et je pensais que c'était Donald Trump qui allait prendre le sifflet, mais j'étais pas sûr encore. C'est pour ça que j'avais besoin de confirmation en fait.
0: Mais c'est franchement le cheminement de cette histoire depuis hier soir. On voit Gianni Infantino qui dit oui, mais non, mais c'est juste pour un, c'est juste pour vraiment. Je lui ai expliqué les règles. Il savait pas que c'était un carton rouge. Et là ce matin. Donald Trump qui arrive et qui dit ah non mais moi je lui ai bien demandé de revenir sur le carton rouge.
4: Bon messieurs, je vous interromps dans votre petite conversation fort sympathique puisqu'on a un gros problème de micro. J'étais un peu absent mais je vous écoutais, c'était passionnant. D'ailleurs peut-être Nico qu'on peut écouter Donald Trump.
0: On peut l'écouter.
4: Qui confirme lui-même l'ingérence dans ce dossier.
1: Est-ce que la phrase I spoke to Gianni peut devenir un jingle.
0: Un t-shirt.
1: I spoke to Gianni, c'est un t-shirt. Je te jure, t'as raison, Manu. C'est I spoke to Gianni, je le veux.
4: Écoutons-la, tiens, tout de suite, Donald Trump.
5: So I saw the play, and I'm a person that loves sports. It was a good.
6: J'ai regardé le match et je suis une personne qui adore le sport. Ce n'était pas une faute, encore moins une infraction qui méritait un carton. Cet arbitre qui est un peu suspect, si vous regardez son passé, il a décidé quelque chose que personne n'arrivait à comprendre. C'est notre meilleur joueur ou un de nos meilleurs joueurs, et il lui a donné un carton rouge. Je ne sais même pas ce que ça signifie. Donc oui, j'ai demandé à la FIFA de revoir cette décision.
4: Voilà, c'est Donald Trump qui confirme l'ingérence. C'est complètement hallucinant.
1: Mais c'est complètement fou.
4: C'est-à-dire qu'il n'y a plus aucune, il n'y a plus aucune vergogne en fait.
1: Écoute, la seule qualité que je lui accorde, c'est qu'il se cache pas.
4: Ça c'est sûr. Elle ne fait pas semblant. Dans un instant, on va débattre de l'Espagne et de Lamine Yamal. On prendra aussi les infos sur France Maroc, les incertitudes de Tchouaméni côté français et Saïbari côté marocain. C'est quand même deux joueurs très importants pour ces deux sélections. Et puis bien sûr 21h, c'est le coup d'envoi de ce Portugal-Espagne à vivre en direct dans la nuit de l'after intégrale Coupe du Monde. On revient très vite sur RMC.
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2: After Live, Intégrale Coupe du Monde, avec Manu Petit, Daniel Riolo et Jérôme Sillon à Arlington pour Portugal-Espagne. Coup d'envoi 21h, grosse affiche de 8e de finale. Et puis bien sûr à 2h du matin à Seattle au Lumenfield, c'est États-Unis, Belgique. Encore une grande nuit de l'after dans cette Coupe du Monde 2026 sur RMC. Juste avant de débattre de Lamine Yamal, on va prendre les infos, les dernières infos sur Maroc-France de jeudi soir avec Fabrice Hawkins en direct de Boston. Salut Fabrice.
3: Ouais, salut les gars.
2: Fabrice, deux petites infos, mais deux infos très importantes, puisqu'il y a des absents. En tout cas, il y avait des absents au tour précédent, en huitième de finale, côté français et marocain. Qu'est-ce que tu peux nous dire sur Saïd Barry et sur Tchouaméni ?
3: Sur Tchouaméni, Aurélien Tchouaméni, l'équation est assez simple dans le sens où l'international français ne s'est pas entraîné hier. On le sait, il est blessé à la cuisse, petite lésion. A priori, le staff ne prendra aucun risque, ce qui me fait dire que la tendance ce soir, en tout cas, c'est qu'il ne soit pas titulaire contre sur ce match, excusez-moi, en quart de finale. Oui, contre le Maroc, je m'entends en double en fait, pour rien vous cacher.
4: Et oui, donc, c'est
3: vraiment la grosse tendance. Manu Koné devrait poursuivre au milieu du terrain. Donc ça aussi, c'est la tendance qui sera confirmée là dans les prochaines heures. Là, il y a l'entraînement de l'équipe de France dans une heure et demie maintenant. Et puis côté marocain, il y a eu plusieurs absents. Effectivement, tu en parlais, Ismaël Saïd Barry qui a été blessé à la cuisse. Il y a l'entraînement qui va arriver aussi des Marocains. On va en savoir plus. Je pense que lui, pour le coup, si Mohamed Wahbi, le sélectionneur marocain, peut le mettre sur le terrain, il va le faire. Okay. Est-ce qu'il sera en capacité ? On ne le sait pas encore. Donc là aussi, on va avoir les éléments dans les heures à venir, sachant que eux, les Marocains, étaient privés aussi du défenseur Shadi Riyad de Crystal Palace, qui est important aussi. Donc à voir si lui aussi sera en mesure de tenir sa place. Mais en tout cas, de part et d'autre, il risque d'y avoir des absents.
2: Merci beaucoup, Fabrice. Évidemment, les infos, on les aura dans l'after, dans la nuit de l'after, et notamment après l'entraînement du Maroc. Donc vous nous écoutez bien, vous aurez les infos en direct sur RMC. Retour à Arlington, Jérôme. On n'a pas eu le temps trop de s'épancher sur Lamine Yamal, qui évidemment avait déjà été un détonateur fantastique pour l'Espagne à l'Euro, qui est arrivé un peu blessé, enfin de retour de blessure sur cette Coupe du Monde, qui sont montés en puissance, mais on n'a pas encore retrouvé le Lamine Yamal de 2024. Hein.
5: Non. Déjà, au niveau des statistiques, en 2024, c'était un but et quatre passes décisives durant l'Euro victorieux de la Roja. Depuis le début de la Coupe du Monde, Lamine Yamal a été titulaire à trois reprises sur les quatre matchs disputés par l'Espagne. Un petit but marqué, pas la moindre passe décisive et une influence sur le jeu effectivement qui est moindre. On sent qu'il n'est pas encore lui aussi à son top niveau dans sa capacité à perforer, à dribbler, à éliminer et à se montrer efficace. Donc effectivement, voilà, pour l'instant, on comprend ici côté espagnol qu'on reste encore un petit peu sur sa fin, mais on en a discuté hier avec Victor Muñoz, son coéquipier. On en a discuté avec Rodri, avec Mikel Merino. Ils nous ont tous dit la même chose. C'est un match pour Lamine Yamal. Il adore ces ambiances-là. Il adore les matchs à responsabilité. Et c'est vrai qu'on a aussi discuté beaucoup ces derniers jours en Espagne des déclarations de Lamine Yamal en disant que l'Espagne était la grande favorite pour la Coupe du Monde, que l'Espagne n'était là que pour un seul objectif, c'était remporter ce mondial. Je voulais vous faire écouter ce qu'a répondu Mikel Merino, son coéquipier, à ce tout petit début de polémique sur les propos de Lamine Yamal.
6: Lamine est un joueur d'élite. Il montre sa qualité en sélection et en club. On a beaucoup parlé de ce qu'il a dit l'autre jour, de l'ambition qu'il porte pour lui et pour la sélection. Il en veut plus et je pense comme lui. On en est convaincu que ce groupe va gagner le mondial et c'est l'objectif, c'est notre mentalité.
2: Est-ce qu'il y aura besoin forcément d'un très grand Yamal du niveau de l'Euro 2024 ou est-ce que les qualités collectives de cette Espagne peuvent entre guillemets suffire ?
7: Non, si tu fais juste les qualités collectives, tu as les matchs que l'Espagne a fait à la Coupe du Monde 2022, tu as le Espagne-Cap-Vert du début de la compétition, c'est-à-dire une équipe qui est remarquable, dont on adore le jeu, tous sont des grands techniciens. Mais à un moment, tu dois être porté par un mec hors du commun pour gagner une Coupe du Monde. Depuis le début de la compète, on a vu que toutes les stars ont fait parler d'elles. On est vraiment dans une Coupe du Monde où, certes, on a des collectifs, mais les stars sont là. On a vu la France, Mbappé, on a parlé d'Olysé, on a parlé d'Harry Kane, on a vu Bellingham hier contre le Mexique, c'est lui qui a pris les choses en main. On a vu Haaland qui... deux buts sur une action et demie, comme a dit Manu hier, a sorti le Brésil. On a vu Messi. Je ne sais pas si j'ai oublié quelqu'un, mais en tout cas, on a vu. On a vu les vedettes, on a vu les joueurs qui portent l'équipe, on a vu les gens. Yamal, pour l'instant, on ne l'a pas vu. Alors, je veux bien entendre qu'il est encore jeune, hein, et que c'est peut-être tôt pour lui de porter la sélection.
2: Surtout, il est arrivé sans rythme, hein, et ça, ça compte l'air de rien.
7: Dans deux ans à l'Euro, dans quatre ans à la prochaine Coupe du Monde, ce sera plus fait pour lui. Mais actuellement, Yamal est l'une des plus grandes stars sur la planète foot. Dans cette Coupe du Monde, il était également attendu. Mbappé en 2018, alors c'était pas attendu, il était très jeune et a beaucoup aidé la France dans le sac, pour l'obtention du sacre. Là, Yamal est peut-être beaucoup, est certainement plus attendu qu'on attendait Mbappé en 2018, qu'on découvrait un peu. Mais Yamal, pour l'instant, il fait pas partie des joueurs marquants depuis le début de la compète. Et moi, je veux croire que c'est avec lui au sommet, capable de donner des belles passes, de mettre des buts, que l'Espagne pourra aller au bout. Et ça commence, puisque pour l'instant il n'y a pas eu de gros match de l'Espagne, ça commence là maintenant dans ce huitième de finale qui est le plus relevé de toutes les affiches des huitièmes de finale. C'est la plus grosse affiche.
2: Bon, on a vu un très beau Mexique-Angleterre.
7: Oui, non, en termes d'affiches et de joueurs sur le terrain, c'est là où il y a le plus de stars sur le terrain, quoi, en termes de niveau de jeu. Après, oui, évidemment, Mexique-Angleterre, c'était dément. Le Brésil-Norvège était passionnant également, bien sûr.
2: Pour la petite stat, c'est la première fois de l'histoire qu'il y a au moins trois joueurs à 7 buts dans une Coupe du Monde, alors qu'il reste trois matchs pour ceux qui iront au bout. Hein.
1: Tu peux peut-être rajouter une autre stat, alors peut-être que ma mémoire me joue des tours, mais j'ai pas
2: Messi, Haaland, Mbappé en l'occurrence.
1: J'ai pas souvenir que toutes les stars.
2: Ah, ça, c'est vrai que c'est dingue. Hein.
7: Ah, bon, en même temps.
2: Alors, après, Cristiano est en dessous, mais est-ce que il a l'excuse de l'âge, peut-être. Et c'est vrai qu'on n'attend plus que Yamal. En fait.
7: Il a raison, Manu. Dans toutes les équipes,
2: c'est complètement fou.
7: C'est pour ça que je te dis que Yamal, on
2: n'arrive jamais.
7: Maintenant.
2: Et justement, Manu, tu le vois comment, toi, Yamal? Tu le penses capable de se mettre au niveau des autres?
1: Moi, il a souvent été embêté pour différents petits pépins physiques, mais là, juste avant la compétition, il est absent un mois et depuis, il a repris 4 matchs progressifs. 19 minutes, 40 minutes, 45 minutes, pardon, 76 et 86. Donc il monte en puissance à chaque fois. Bien sûr, sur le dernier match, on voit bien qu'il manque encore cette percussion, ce pouvoir d'accélérer sur quelques mètres, cette tonicité dans la cheville et au niveau de la voûte plantaire. Mais moi, je suis persuadé que ce soir, il répondra présent. Je suis persuadé, et d'ailleurs, il y a quand même pas mal de duels intéressants dans ce match-là, mais celui-ci, il vaut quand même le détour.
2: Tu veux dire Yamal Mendes?
1: Ah oui, parce que Mendes est pour moi quand même le meilleur latéral gauche du monde. Et aujourd'hui, ils sont confrontés.
7: Pas dans cette Coupe du Monde, Cucurella est
1: non, je veux dire, d'une façon générale, sur la saison. Et moi, je trouve que dans les caractéristiques en fait, de Mendes, c'est intéressant de voir l'explosivité de ces deux joueurs, qui est-ce qui va l'emporter.
2: Après, Yamal, tu ne défends pas seul en 1-1 sur lui, que tu sois Nuno Mendes ou qui que ce soit. Hein.
1: Oui.
2: Il va falloir quand même qu'il vienne avec une aide. Hein,
1: à la défaveur de Lamine Yamal, c'est Félix. Que quand on est au très très haut niveau, notamment avec l'équipe nationale, il a besoin d'avoir son pendant de l'autre côté aussi, parce que pour donner, pour récupérer, parce que j'ai l'impression en fait que tous les ballons passent à chaque fois par Lamine Yamal quoi qu'il arrive.
2: Est-ce qu'il a vraiment besoin de ça, Manu? Franchement, quand tu vois les différences qu'il est capable de faire.
1: C'est un ballon. C'est le garçon se cache jamais. Il veut toujours avoir le ballon. Il veut toujours la tripoter. Donc donnez-lui le ballon, qu'il monte en puissance et qu'il nous fasse rêver. Quoi.
2: Et puis il y a un garçon dont on parle peu. Moi, en tout cas, c'est Oyarzabal quand même dans cette équipe d'Espagne. Et pour le coup, l'anti-star. C'est rigolo d'ailleurs parce que c'est une coupe du monde de stars. Tu le disais, Manu. Lui, c'est l'anti-star. Mais quel joueur de foot quand même. Hein.
1: Il est toujours au rendez-vous là depuis le début de la compétition. Il a un pouvoir dans ses mouvements. Il est très intéressant. Ils sont bien les coups, il a beaucoup d'expérience et il est redoutable dans la surface de réparation. Il lui fait pas beaucoup d'occasions pour pouvoir scorer. Quoi.
2: Non, mais ils ont trouvé ce mec, alors je vais pas dire le mec qui leur manquait, mais en l'absence d'un grand numéro 9 actuellement espagnol, ils ont trouvé un mec qui fonctionne excellemment dans ce
7: un
2: système.
7: Mec qui marque et c'est ce qui a beaucoup manqué à l'Espagne sur ces dernières années. Mm. Depuis
5: 17 buts lors de ses 17 dernières sélections, Daniel.
7: Donc je remonte à 2008-2010. Ils ont toujours eu des problèmes. Ils avaient réglé le problème pour gagner à nouveau avec les deux joueurs de côté. Mais sinon, à chaque fois, c'était effectivement l'une des difficultés pour les Espagnols, c'était de mettre au fond. C'est-à-dire de jouer remarquablement bien, de dominer, de posséder le ballon, de se créer des occasions. Mais il manquait. Alors, il y a Alvaro Morata qui a quand même assuré un intérim. Bon,
2: ouais, il était controversé, Morata. Il n'a jamais
7: été un attaquant moyen plus, Morata. Là, et pour l'instant, en tout cas, cet attaquant, lui, marque. Mais j'ai quand même envie d'insister là-dessus. Si les Espagnols doivent aller loin, on verra un grand Yamal plus que Oyarzabal.
2: 20h29, la nuit de l'after a démarré avec deux affiches au programme. Portugal-Espagne, 21h, et États-Unis-Belgique à 2h du matin. On revient dans un instant, on va débattre du Portugal. Les Portugais sont-ils suffisamment armés pour créer la surprise ce soir? Vous appelez le 32-16, bien sûr. On est toujours avec Jérôme Sillon, qui est en direct d'Arlington aux États-Unis, dans la banlieue de Dallas, pour ce Portugal-Espagne. À tout de suite.
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2: L'After Live intégrale Coupe du Monde, c'est la nuit de l'after avec deux super affiches au programme: Portugal, Espagne, États-Unis, Belgique. On est avec Daniel Riolo, avec Manu Petit et Jérôme Sion, direct de l'AT&T Stadium à Arlington pour le coup d'envoi de Portugal, Espagne à 21h. Jérôme, on va revenir sur la conférence de presse lunaire de Cristiano Ronaldo hier. D'abord, est-ce que tu peux nous rappeler les compos pour ceux qui nous rejoignent à l'instant de ce Portugal, Espagne?
3: D'abord, écoutez la clameur dans le stade parce qu'on vient d'annoncer la composition de l'équipe et le nom de Cristiano Ronaldo, qui est donc bel et bien titulaire à la pointe de l'attaque du Portugal, accompagné de João Félix et Pedro Neto. Vitinha, João Neves et Bruno Fernandes seront titulaires au milieu de terrain. Bernardo Silva est sur le banc de touche. Cancelo, préféré à Semedo ou Dalot, côté droit de la défense. Nuno Mendes, Renato Vega, Ruben Dias devant Diogo Costa. L'Espagne se présente sans Nico Williams sur le banc de touche, sans Marcos Llorente remplaçant. Lamine Yamal est titulaire avec Oyarzabal et Baena pour la ligne d'attaque. Rodri, Olmo, Pedri pour organiser le jeu. Pedro Porro donc avec Koubarsi, Laporte et Cucurella en défense devant le gardien Unai Simon, qui a donc battu le record d'invincibilité en Coupe du Monde qu'il a porté à 519 minutes. Et il pourra battre un nouveau record encore, le gardien de Bilbao. En cas de clean sheet, ce serait le sixième consécutif pour lui.
2: Allez, on va aller au Portugal retrouver Gary De Jesus, journaliste en direct de Lisbonne. Salut Gary.
4: Bonne nuit à tous.
2: Oh, salut. Je suis désolé, je ne pense pas qu'on ait trop d'experts en portugais ici. Je ne sais pas, Manu, non?
5: Moi, je suis expert en toutes langues.
2: C'est vrai?
5: Ouais, tout passe.
2: Bon, bonne nuit, c'est ça, Gary?
4: Très bien, là, parfait.
5: Honnêtement, jusqu'à bonne nuit, on va y arriver.
2: Ouais, au moins ça, quoi. Au moins ça.
5: Je m'excuse depuis des années à prononcer les noms en portugais.
2: Alors, tu vas nous dire quel regard les Portugais portent sur leur sélection. Mais juste avant, alors, je suis désolé, c'est un peu un cliché, mais on va encore parler de Cristiano Ronaldo parce qu'hier soir, il était en conférence de presse et il se trouve que c'était pas une conférence de presse comme les autres, Jérôme.
3: Non, c'était vraiment pas une conférence de presse comme les autres. Déjà, c'était la première de Cristiano Ronaldo avec le Portugal depuis un an. Et la Ligue des Nations, à la veille de la finale, face à l'Espagne. À l'époque, ça avait porté chance au Portugal qui l'avait emporté au tir au but. C'est la première fois donc qu'il vient depuis le début de la Coupe du Monde parler aux médias. L'assistance était évidemment sur le qui-vive. Salle de conférence de presse pleine à craquer. Un Cristiano Ronaldo souriant, taquin, blagueur, parfois même acerbe avec un journaliste qu'il n'apprécie pas et à qui il a voulu donner la parole pour lui poser une question avant de lui répondre qu'il n'aimait pas lui répondre. Bon, bref. Et de Cristiano Ronaldo. Jean,
5: tu l'as trouvé taquin, hein, simplement dans sa réponse. Mec, il a fait la victime pendant un quart d'heure. Genre, la terre entière le déteste, vous voulez ma mort, non, machin.
2: Ça fait 20 ans que vous voulez me descendre.
5: Bah, le mec, il est. Voilà. Bon, moi, je dis depuis longtemps qu'il est sur une autre planète, qu'il a un peu perdu la raison. Mais là, la conf, elle est surréaliste, quoi, le gars. Pour moi, il est à moitié fou, mais bon.
3: Il a répondu notamment en disant: ça fait 23 ans que vous essayez de me tuer, mais ça ne me touche pas, ça ne sert à rien.
5: C'est un des mecs qui a été le plus
2: acculé. L'idole du foot mondial.
5: Hein ?
2: Ça a été l'idole du foot mondial pendant des années.
5: C'est quand même fou.
3: Non, mais
5: quoi,
3: il est son contraire.
5: Il est plus lucide, quoi.
3: Ah, en plus, derrière, il te dit que les critiques, c'est ça qui l'a aidé dans sa carrière à grandir et à devenir l'un des meilleurs joueurs du monde. Donc c'est pour ça qu'il est totalement satellisé. Je voulais quand même vous faire écouter deux petits extraits de cette conférence de presse, donc assez incroyable. Et je voudrais qu'on commence d'abord par l'aspect sportif. On lui a demandé s'il était prêt à aller sur le banc pour le bien de la sélection. Écoutez.
6: Sempre fui assim. Não vai mudar.
7: Rien n'a changé, je me donne toujours à fond pour aider l'équipe nationale. Que je joue ou non, j'aurai toujours un rôle important. J'arrêterai quand je le voudrai, pas quand vous le voudrez. C'est une perte de temps de votre part de poser sans cesse cette question. Mais je ne veux pas m'attarder là-dessus. Le plus important, c'est de bien jouer demain et d'être convaincu qu'on va se qualifier.
3: Voilà, donc le plus important, c'est de se qualifier.
5: Et la
3: question, selon moi, la question la plus intéressante, c'est sur la trace qu'il compte laisser, à quel point une Coupe du Monde manquerait à son palmarès. Et là, je vous propose d'écouter toute l'humilité de Cristiano Ronaldo au moment de répondre.
6: Não me falta nada na vida.
1: Il ne me manque rien. La vie a été généreuse avec moi, beaucoup plus que je ne l'aurais jamais imaginé avec la sélection ou au niveau personnel. Je ne serais pas plus Cristiano si on gagne le mondial et je ne serais pas moins Cristiano Ronaldo si on ne gagne pas le mondial. Mais évidemment que quand on commence une compétition, c'est pour la gagner, moi le premier.
6: Toutes les compétitions que j'entre pour tenter de gagner.
5: À la limite, Daniel, cette réponse-là me choque pas tant que ça. Celle-là, bon, je peux comprendre ce qu'il dit. En revanche, la phrase j'arrête la sélection quand j'en ai envie. Je dis, elle t'appartient la sélection, mon gars. Le football, il t'appartient. Flippant, ouais. Je dis, là, pour le coup, moi, je veux bien que ce soit un Dieu vivant. Il est plus important que n'importe qui au Portugal, que la Fédé, que ses coéquipiers, que la sélection. Mais le dire aussi ouvertement, genre, c'est moi qui déciderai quand j'ai envie d'arrêter. Waouh.
2: Gary.
5: Là, vraiment, même si c'est la plus grande star et tout, je trouve que c'est insupportable.
2: Une question très simple, c'est est-ce que l'opinion publique au Portugal est toujours à 100% derrière Ronaldo ou est-ce que ça se retourne un peu ?
4: Il n'y a jamais eu de 100% derrière Ronaldo, comme il n'y a jamais eu de 100% derrière Neymar au Brésil. C'est rare de faire 100% n'importe où. D'ailleurs, on le voit très bien en France avec Kylian Mbappé. Cristiano, c'est marrant parce que le prisme par lequel vous voyez la conférence de presse et par lequel on voit que ce soit au Portugal ou d'autres pays en Amérique du Sud comme le Brésil, ça n'a strictement rien à voir.
2: C'est-à-dire
4: au Portugal, on a mis en avant la confiance de Cristiano Ronaldo sur ce match. Et en fait, il faut savoir que Cristiano, quand il s'adresse en conférence de presse, mais même s'il se trompe complètement de sujet, il est complètement à côté de la plaque selon moi, mais il s'adresse aux journalistes en fait. Et en fait, quand il dit qu'il n'est pas touché par les critiques, la conférence de presse, elle prouve tout le contraire. Mais je trouve qu'il se trompe dans cette conférence de presse parce que c'est un homme touché, c'est un homme blessé par cette première partie de Coupe du Monde où en fait il vient un peu régler ses comptes entre guillemets et il se trompe complètement et il est à côté de la plaque. Mais à part ce côté-là où quand il dit c'est pas vous qui avez décidé quand je vais partir de la sélection, il s'adresse à la presse. Il parle pas de la fédération, mais il parle
5: Gary,
4: pas de
5: Gary, en fait,
4: de
5: le problème, etc. C'est pas quand tu dis les stars sont contestées et tout. Même Cristiano, honnêtement, au Portugal et avec la sélection. Pendant des années, qu'est-ce que tu veux dire? Le gars, il est au-dessus de tout, c'est normal qu'il soit là, c'est normal de le prendre.
8: Il y a
5: aucun problème avec lui.
4: Le
5: problème, il est venu avec le temps. C'est le temps. En fait, son ennemi, c'est pas la presse, c'est pas les gens au Portugal, c'est le temps. C'est le temps qui passe, son ennemi. Il devrait s'en prendre qu'à ça. Parce qu'en fait, aujourd'hui, si on dit avec regret, il devrait plus être titulaire, machin, c'est juste à cause du temps. Parce que son niveau a baissé. Mais il a, moi, en tout cas, toi, tu sais peut-être mieux que moi au Portugal. Mais il y avait pas de raison. Il y a encore, je sais pas, le dernier Euro, c'était compliqué et tout. Mais bon, il y a encore,
4: il
5: y avait pas vraiment de raison de le contester, le gars, tu vois.
2: Déjà la dernière Coupe du Monde, Santos avait commencé à le sortir.
4: Oui, parce qu'il y avait tout l'imbroglio avec Manchester United, avec son interview avec le journaliste anglais, son nom ne me vient plus, mais l'interview qu'il avait donnée exclusive Piers Morgan, où il disait qu'il allait partir de Manchester United pour aller à mais il disait pas où est-ce qu'il allait aller. Ça avait fait tout un pataquès en début de mondial et ça avait vraiment un peu gâché le début de mondial.
5: Oui, mais à la limite, ça touchait pas la sélection. Là, moi, je te parle de là. Est-ce que les Portugais disent, on t'a tellement aimé, t'es notre idole, t'es notre emblème et tout, mais le temps passe, mon vieux, et là, on n'est pas sûr que tu peux encore nous aider.
4: Mais bien sûr. En fait, si tu vas dans la rue, là, tu tends un micro au Portugais, tu vas avoir une chance sur deux d'avoir quelqu'un qui va dire ah non mais on peut pas l'enlever, c'est Cristiano Ronaldo. Il y en a un qui va dire non mais il est vieux, il faudrait qu'il sorte, il faudrait laisser la place aux autres, etc. C'est vraiment scindé.
5: Ouais.
4: Mais après t'as aussi si tu regardes le mouvement médiatique autour de lui, c'est plutôt des consultants qui disent bon de toute façon ça va pas bouger, donc il faudrait qu'il ait une gestion différente, qu'il sorte un peu plus tôt, que Gonçalo Ramos ait plus sa place et encore plus avec l'entrée de Gonçalo Ramos la dernière fois. Mais il y a aussi des gens qui mettent en avant que oui, Gonçalo Ramos c'est un joueur qui rentre et qui fait la différence, mais titulaire, est-ce qu'il va vraiment le faire? Parce que rentrer ce type de joueur là qui rentre et le joueur qui commence au début, c'est pas non plus la même chose. Donc il y a plein de débats comme
5: est-ce qu'il y a des consultants comme on a nous ici anciens joueurs qui ont gagné des trucs, comme on a nous ici Manu par exemple. Tout est-ce que tu as des anciens joueurs au Portugal qui osent dire le temps est peut-être venu de le remplacer. Est-ce que tu as des mecs capables journalistes, j'imagine que oui, mais des consultants. Est-ce qu'il y en a qui osent
4: consultants, c'est dur. Hein. Consultants, c'est très très dur parce que le corporatisme portugais Que ce soit les, moi je vois, il y a beaucoup de consultants, il y a Vidigal, il y a Kochtin, il y a ouais. beaucoup de consultants comme ça qui à chaque fois sont, en fait ils ont un regard de supporter et à chaque fois ils vont pousser la sélection, ils vont tirer tout le temps le positif, ils vont dire à Cristiano contre la Colombie. Je les ai vus un peu plus critiques, mais tout de suite rattrapés en disant mais il est quand même capable de faire la différence à chaque fois. À chaque fois, on a les mêmes rangées.
5: Je comprends pas. Il est capable de faire la diff.
2: Je comprends pas en fait la réaction de Cristiano Ronaldo. Il a 40 ans. Même 41, il me semble.
9: Oui, mais tu sais, il dit j'ai un âge biologique de 26 ans. Il a aussi la mentalité d'un gamin.
2: Il fait partie des plus grands joueurs dans l'histoire du football. Il a rien à prouver à quiconque. Il a fait tout ce qu'il pouvait faire dans sa vie. Et je comprends pas en fait quand il rentre dans cette dualité face à la presse et qu'il donne beaucoup d'importance à certains journalistes, alors qu'en fait, tout le monde à la fin de sa carrière, tout le monde va être là devant lui, quoi.
9: Le danger, c'est qu'il règle ses comptes en conférence de presse. Faut pas qu'il essaye de régler ses comptes sur le terrain ce soir. Ce soir, il doit juste jouer et se mettre au service de son équipe.
2: S'il
9: est dans un délire,
4: d'ailleurs, si vous voulez savoir la petite histoire du journaliste,
9: ça va pas le faire. Vas-y, Gary, pour conclure.
4: Le journaliste avec lequel il règle ses comptes, c'est le journaliste d'ailleurs qui avait annoncé l'arrivée de Neymar au Paris Saint-Germain, c'est Marcelo Becler, qui était correspondant pour le Brésil à Barcelone. Et il est complètement fan du Barça, complètement fan de Messi. Et en fait, en tant que correspondant à Barcelone et pour le Brésil, il a souvent été dans ce duel Ronaldo-Messi, etc. Et donc, il a alimenté tout ça. Et en fait, comme Cristiano, il est très lié au Brésil, sa sœur habite au Brésil, il a de la famille au Brésil, il connaît très bien la presse et les médias brésiliens. Et donc, en fait, lui, c'est un peu le visage du pro-Messi au Brésil. Donc, c'est pour ça qu'il avait même fait des vidéos pour ou contre Cristiano. Et c'est pour ça qu'il a ciblé comme ça. Et c'est ridicule, bien évidemment.
9: Gary, on te remercie évidemment d'avoir cet œil en direct de Lisbonne avant cette magnifique affiche Portugal-Espagne. Et on te retrouvera dans cette Coupe du Monde. Alors, il faudrait quand même que les Portugais passent, hein, parce qu'il y a gros danger quand même ce soir. On parie sur cette rencontre tout de suite sur RMC.
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9: Avec Christophe Plenec. Salut Christophe.
12: Bonsoir.
9: Est-ce que les codes sont déséquilibrés
5: en Espagne? On va rouler aux ailes un peu là.
12: Alors déjà, Dorian Riolo Petit, il y a de la masse salariale ce soir sur RMC.
5: Justement, on va
12: 3,95 la victoire du Portugal. 3,70 le nul, la prolongation. 1,88 la victoire de l'Espagne. Pas moi, dans cette fête des voisins, je vois les Espagnols désosser les Portugais.
9: Désosser carrément.
12: Ouais, vraiment. Bon coup sûr. Oyarzabal 2,25. Yamal 2,75. Oyarzabal plus Yamal, c'est 4,50. Et voilà, l'Espagne par au moins deux buts d'écart, c'est 3,25.
5: Tu prends Oyarzabal qui marque et Yamal qui marque, les deux qui marquent,
12: I confirm, monsieur Riolo.
5: Mais en mettant Espagne vainqueur?
12: Non, juste les buteurs.
5: Et là, t'es à 4.
12: Ouais.
5: Ah, c'est intéressant.
9: Je crois qu'Espagne,
5: les 3 buts dans le match, c'est beaucoup.
12: 3 buts dans le match.
5: 3 buts dans le match à l'Espagne. On arrive à un petit 2,5-3.
9: Manu, quel est ton pari?
13: 3 buts dans le match. Toi, tu vois l'Espagne gagner 3-0?
5: Non, 3 buts dans le match, ça peut être 2.
9: Non, oui, oui. 3 buts.
13: Moi, je vois un match nul, moi.
9: Un match nul, une
12: 3 buts dans le match, c'est 3-15.
9: Manu se méfie du.
5: Mais je crois, après ma Norvège hier, où j'ai passé 4.
12: Et toi, Manu, donc le match nul, la prolongation est à 3,70. Et tu vois un score exact, éventuellement?
13: Soit un 0-0, un partout. Mais je vois un match serré, avec ça sera compliqué.
12: Mais un partout est à 5,70.
9: Le petit 2 buts d'écart pour l'Espagne, je pense qu'il est bon à prendre. Allez, merci Christophe.
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9: Daniel, on te retrouve après la rencontre dans l'after. Coup d'envoi 21h. Dans un instant, l'entrée des équipes et les hymnes. C'est parti pour Portugal-Espagne. 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
9: L'After Live Intégrale Coupe du Monde, la nuit de l'after avec 2 rencontres. Portugal-Espagne, 21h, États-Unis-Belgique à 2h du matin. Nous, on s'intéresse à Portugal-Espagne avec Manu Petit et avec Jérôme Sillon qui est à Arlington au AT&T Stadium pour l'entrée des équipes sur le terrain et les hymnes nationaux qui vont suivre, Jérôme.
3: Et l'ambiance, elle monte ici au Dallas Stadium de Arlington pour ce 8e de finale que le monde entier attend, sans doute le plus beau des 8e de finale, le derby ibérique entre l'Espagne et le Portugal, le choc des générations entre Cristiano Ronaldo, 41 ans, et Lamine Yamal, 18 ans. Un match qu'on attend avec impatience, on est terriblement excité. Ce stade est absolument merveilleux ici, le Dallas Stadium. On est accompagné par Shakira, l'un des tubes de cette Coupe du Monde 2026. Les joueurs viennent d'entrer sur la pelouse. Les Portugais évolueront en rouge aujourd'hui puisqu'ils reçoivent, entre guillemets, dans cette rencontre. Et les Espagnols le sont en blanc. À chaque apparition de Cristiano Ronaldo sur l'écran, les Portugais s'enflamment. Les Espagnols commencent aussi un petit peu à le siffler. On surveillera tout ça, évidemment. Et on va commencer tout de suite les hymnes nationaux par A Portuguesa, la portugaise, l'hymne du Portugal avec tous les joueurs autour du rond central dans ce cérémonial dont vous avez désormais l'habitude. On n'est plus le long des lignes de touche, on est dans le rond central. Le Portugal donc avec les hymnes nationaux ici à Dallas, à Portuguesa, la portugaise. C'est parti dans quelques secondes.

L'émotion sur les visages des Portugais alors que le portrait de Diogo Jota est projeté sur l'écran géant de l'AT&T Stadium il y a un an, l'attaquant du Portugal décédé dans un accident tragique. Et maintenant, l'hymne espagnol, la Marcha Real, la marche royale.

0: Allez, l'ambiance est là à Arlington, tout près de Dallas, pour ce Portugal-Espagne qui nous donne déjà des frissons. On revient dans un instant pour le coup d'envoi sur RMC.
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0: After Live intégrale Coupe du Monde, c'est la nuit de l'after avec à 2h du matin États-Unis, Belgique et dans quelques instants le coup d'envoi de Portugal-Espagne, cette affiche magnifique. Même si sur le papier l'Espagne a un avantage, on devrait se régaler en tout cas, ça fait partie des grands classiques du foot européen et international. Manu Petit, cette affiche elle est magnifique, hein. On ne sait pas ce que ça va donner, on ne peut jamais savoir, parfois on est déçu.
3: Ouais, c'est pour ça.
0: Mais on a une belle confrontation.
3: Bah, oui, quand je vous écoutais tout à l'heure concernant les pronos de ce match-là, et autour de moi il y avait des garçons qui étaient remplis de certitude en disant qu'ils allaient se faire désosser les Portugais. Je suis beaucoup moins convaincu. J'estime que le Portugal, même sur ce qu'ils ont démontré, sont en dessous de l'Espagne, mais j'ai le sentiment qu'à chaque fois qu'il y a des affiches comme ça, des grands matchs, ils arrivent toujours à prendre présent. Alors je sais que ça fait un petit moment qu'on n'a pas vu le Portugal aller loin en Coupe du Monde et que là il y a un gros obstacle devant eux, mais je pense qu'ils ont la capacité à faire déjouer l'Espagne.
0: Il y a une grosse interrogation, bien sûr on en a beaucoup parlé avec le niveau de Cristiano Ronaldo.
3: Oui.
0: Il y a quand même une attaque du Portugal qui n'est pas au niveau, je pense, des meilleures attaques des favorites de cette Coupe du Monde, mais il y a quand même un Bruno Fernandes qui pour l'instant ne donne pas sa pleine mesure dans cette Coupe du Monde, qui peut quand même être un facteur déterminant pour alimenter ses attaquants.
3: T'as quand même au sein de l'équipe du Portugal certains joueurs qui font partie des meilleurs à leur poste.
0: Sur le papier, ce milieu Vitinha, Neves, Fernandes, il est magique, mais attention, hein, on les connaît les deux Parisiens. Et Vitinha particulièrement, c'est quelqu'un qui a besoin d'avoir des attaquants percutants, qui créent des brèches, qui créent du déséquilibre.
3: Ah, on est d'accord, le lien avec les attaquants, pour l'instant je ne le vois pas, personne ne le voit, il met beaucoup de temps à se mettre en place, mais je reste persuadé que face à des équipes comme l'Espagne, je pense qu'il y a quand même pas mal de duels. Tout à l'heure on parlait du duel de Lamine Yamal avec Mendes. Je pense qu'il y a d'autres duels dans ce match-là, et notamment le milieu de terrain. Si les Portugais arrivent à relever le niveau à ce niveau-là, parce qu'on t'a quand même, tu l'as cité, Neves, Vitinha, c'est deux sacrés joueurs, et Fernandes également du côté de Manchester United. Il fait partie toujours des meilleurs passeurs. Après, moi je pense que ça dépend aussi de Cristiano Ronaldo dans ses mouvements, dans pas mal de choses.
0: Et peut-être
3: pour moi c'est là le bas blesse.
0: Comme en 16e de finale, peut-être qu'on verra un Cristiano coaché, hein, qui ne peut pas finir forcément la rencontre. Et ça peut être tout à fait déterminant dans cette rencontre. Avant le coup d'envoi, on a le temps pour redonner les compos, Jérôme Sillon, de ce Portugal et Espagne.
4: La composition du Portugal avec Cristiano Ronaldo, capitaine titulaire en pointe, évidemment Pedro Neto et João Félix pour accompagner la star de 41 ans, Vitinha, João Neves et Bruno Fernandes titulaires au milieu du terrain. Cancelo et Nuno Mendes animeront les couloirs. Ruben Dias avec Renato Vega dans l'axe de la défense devant Diogo Costa, vous l'avez compris, Bernardo Silva et Gonçalo Ramos, tout comme Rafael Leao, sont sur le banc de touche. L'Espagne de son côté avec Unai Simón dans le but, Cucurella à la porte, Cubarsí, Pedro Porro pour la défense, Pedri, Rodri capitaine et Dani Olmo au milieu de terrain, Alex Baena dans le couloir gauche de l'attaque, Lamine Yamal dans le couloir droit et Mikel Oyarzabal, le meilleur buteur espagnol dans cette compétition, à la pointe, Nico Williams est sur le banc de touche. Le compte à rebours est lancé ici à Dallas, le coup d'envoi de cette Espagne-Portugal imminent. Et le coup d'envoi va être donné par les Espagnols avec Mikel Oyarzabal. Près du ballon, le coup de sifflet d'Anthony Taylor et c'est parti ! Espagne-Portugal, le choc des générations. Cristiano Ronaldo face à Lamine Yamal, le derby ibérique qui ira en quart de finale. C'est parti pour un match très passionnant et très excitant. Et un premier ballon pour les Espagnols dans le rond central avec toute la mesure technique de Pedri et de Rodri, ce qu'on n'a peut-être pas suffisamment rappelé, Pierrot, Manu et tous ceux qui nous écoutent ce soir sur RMC, c'est que l'Espagne est invaincue depuis plus de 2 ans, toutes compétitions confondues, 34 matchs consécutifs sans la moindre défaite. Imaginez un petit peu la confiance qui habite.
3: Je suis d'accord, Jérôme, mais c'est quand la dernière fois ils sont allés loin en Coupe du Monde?
4: Ah ça par contre ça remonte évidemment, c'est 2010, c'est le titre mondial, c'était la dernière fois où ils sont allés en quart de finale.
3: C'est comme les Portugais, qui il y a un plafond de verre au niveau des quarts de finale, ils ont beaucoup de mal à ce niveau-là. Donc c'est pour ça que moi je trouve que ce match est beaucoup plus indécis qu'on veut bien le penser.
0: Oui, d'ailleurs la stat est folle, c'est la première fois qu'ils passent un tour à élimination directe depuis leur titre, je crois, Jérôme. Hein.
4: Ouais, les Espagnols effectivement qui ils avaient échoué en huitième de finale hein, en 2022 et 2018. Donc oui, c'est la première fois qu'ils remportent un match élimination directe de Coupe du Monde. Oui, c'est ça, c'est ce que tu as dit depuis 2010. Donc effectivement, ça commençait à remonter, mais l'Espagne est tenante du titre.
0: En attendant, ils sont champions d'Europe, exactement. Il faut quand même le rappeler. Quand tu vois ce qu'il y a sur le banc, parce qu'on a parlé de la compo portugaise, mais l'Espagne qui a sur le banc Gavi, Fabian Ruiz, Zubimendi. Oui. Je parle que des milieux de terrain. Bon, il y a quand même du matos.
3: Oui, hein. Oui, je suis d'accord sur le plan collectif, ils ont toujours la même identité, sauf qu'en 2024, quand ils gagnent l'Euro, il y a les deux phénomènes sur les
0: exactement.
3: Côtés.
0: Et là,
3: aujourd'hui, il y a ni Nico Williams, et on n'a pas un Lamine Yamal à 100%. Bon. On verra dans ce match-là.
0: Bon, Lamine Yamal, on ne se fait pas trop de soucis. Il fait une très belle saison au Barça. Oui. Il est arrivé en manque de rythme. Moi, je pense qu'il n'y a aucun souci à se faire sur le niveau de Lamine Yamal. Maintenant, il faut qu'il l'exprime et qu'il fasse la diff, hein, c'est tout. Hein.
4: Il vient de mettre un brin à Joao Neves avec un premier tampon. Là, Lamine Yamal, il aurait peut-être pu prendre un peu plus de précaution, mais voilà, c'est aussi un match avec de l'intensité. Le coup franc a été signalé, c'est joué par les Portugais. 2 minutes de jeu à Dallas, 0-0 entre le Portugal et l'Espagne, et le ballon pour les Espagnols, la transversale côté droit en direction justement de Lamine Yamal. Oh, le premier contrôle raté, et c'est un contrôle raté acclamé par les supporters portugais. Le point, le pouce levé de Yamal pour son coéquipier Alex Baena, qui l'a alerté alors qu'en tribune il y a du beau monde. Fernando Hierro, Salgado également sont là, les légendes espagnoles. 2 minutes 32 jeu, 0-0.
0: Ouais, on va pas encore une fois s'inquiéter pour ce contrôle raté de Lamine Yamal. Hein.
3: Non, premier ballon, je pense qu'il va en pas en rater souvent.
4: Hein. Oh, le ballon récupéré, perdu par Vitinha avec Oyarzabal. La première tentative de ce match. Vitinha n'est pas content. Il estime qu'il aurait dû avoir coup franc en sa faveur. Le ballon, la tentative d'Oyarzabal, elle a été captée par Diogo Costa, le gardien de Porto. Le contre-pressing gagnant sur Nuno Mendes de Lamine Yamal. Centre en retrait de Lamine Yamal. Oh là là là là là, il y a le feu. Et il faut envoyer ce ballon très très loin. Vitinha du but de Diogo Costa. Quelle attaque déjà de la part des Espagnols.
0: Ouais, attention, ça va vite. Hein. Quand ils récupèrent haut, c'est archi dangereux. Hein.
3: On a du mal à rentrer dans ce match, les Portugais. Hein.
0: Allez, ça continue d'attaquer pour l'Espagne, hein, Jérôme. Hein.
4: Ouais, avec Rodri, avec également Koubarsi. 3 minutes de jeu, 0-0. Et un ballon pour Lamine Yamal. On est dans la moitié de terrain du Portugal. Et pour l'instant, les Portugais subissent. Mais de toute façon, c'est pas vraiment une surprise.
0: Hein. Enfin, 2000 à l'heure. En tout cas, les transmissions sont efficaces côté espagnol. Hein.
4: Ouais, peut-être une récupération de balle là qui va faire du bien avec ce ballon gratté par Joao Félix. Rappelez-vous, l'Espagne, c'est la meilleure équipe de cette Coupe du Monde en termes de possession, en termes de passes dans les 30 mètres adverses, en termes de ligne de récupération du ballon, en termes de récupération haute. Donc c'est une équipe qui va chercher également très très loin, l'Espagne de Luis de la Fuente, dont on ne met pas suffisamment en valeur le bilan peut-être. Il tourne quand même à 78% de victoire, Luis de la Fuente. 3 défaites seulement depuis le début de son mandat en 45 matchs. Ça cause un peu quand même pour l'Espagne. La transversale de Ruben Dias sur le côté gauche en direction de Nuno Mendes. Oh, comme tout à l'heure, comme Lamine Yamal, le premier contrôle offensif de Nuno Mendes, il est raté. Ce sera une touche pour La Roja. 4 minutes de jeu, 0-0.
3: Ouais, regardez, c'est intéressant parce que sur la montée de Mendes, Lamine Yamal ne le suit pas du tout. Ouais. Il laisse partir.
0: 4 minutes 0-0. Et dans un instant, on ira également à Wimbledon où un certain Arthur Ferry, fils du président de Lorient, est en train de mettre à mal Dimitrov et donc va peut-être se qualifier pour les quarts de finale. Et Eric Salieu est avec nous. Salut Eric.
5: Salut Pierrot, salut à tous.
0: Il est tout proche, Arthur Ferry, hein, d'un quart de finale.
5: C'est un match passionnant qui nous tient en haleine ici sur le center court de Wimbledon, puisque Arthur Ferry mène 6 jeux à 5 dans le dernier set face à Grigor Dimitrov. Il était mené 2-1. Il a montré un courage énorme pour recoller à 2 manches partout. Et franchement, c'est brillantissime ce qu'il produit sur le gazon londonien. Donc verdict dans peut-être 5 minutes, 10 minutes, Pierrot, puisque s'il y a 6 partout, il y aura un super tiebreak premier à 10.
0: On revient te voir, mais retour à ce Portugal-Espagne 5 minutes, 0-0, Jérôme Sillon.
4: 0-0 Dallas Stadium devant 70 000 personnes dans ce stade, on le rappelle, qui est fermé et climatisé, 23 degrés, la température est idéale, la pelouse en très bon état, la touche longue de Nuno Mendes n'a rien donné pour les Portugais, on était aux abords de la surface espagnole et les Espagnols qui sont repartis à l'attaque, en tout cas avec une phase de possession. Koubarsi qui peut transmettre maintenant à son capitaine Rodri qui lui peu à peu revient aussi à son meilleur niveau, le Ballon d'Or 2024. En tout cas, il a très vite récupéré sa place de titulaire à la pointe, au milieu de terrain de l'équipe espagnole. Oyarzabal avec le ballon, on repasse par Koubarsi maintenant, on est dans le rond central. Il n'y a pas beaucoup de possibilités pour lui. Allez, le décrochage de Dani Olmo qui va tenter d'orienter le jeu à droite, mais l'interception de Nuno Mendes devant Lamine Yamal. Tu parlais d'intensité tout à l'heure, Pierrot, il y en avait dans les premières passes espagnoles. Là, un peu moins.
0: C'est retombé, et puis surtout les Portugais ont laissé passer le feu là, et ils sont un peu mieux. Ils ont un peu plus le ballon, ça y est, ils ont calmé le rythme, ça va mieux, Manu.
3: Ouais, et puis ça devient un peu trop systématique, hein. C'est que la sixième ligne de jeu, mais à chaque fois qu'ils arrivent à passer mieux de terrain, ils essayent toujours de trouver la mini-amale, à chaque fois.
4: Nuno Mendes qui peut envoyer un long ballon de l'autre côté vers João Cancelo, la progression des Portugais, la frappe de Cancelo. Oh, la première tentative de la Seleção portugaise, la belle frappe à l'intérieur de la surface, il était excentré, ça passe juste au-dessus du but d'Unai Simon. On le rappelle, l'Espagne n'a encaissé aucun but depuis le début de la compétition et n'avait même concédé aucun tir cadré face à l'Autriche en 16e de finale.
0: Belle tentative, un peu gourmand Cancelo, mais la frappe est belle, hein.
3: La frappe est puissante, elle est malheureusement pas cadrée, mais c'est vrai qu'il aurait pu faire autre chose avec ses partenaires,
0: hein. Je sais pas si tu as des stats individuelles, Jérôme, sous le nez. Mais je suis pas sûr que Cristiano ait touché le ballon encore.
3: Non. Alors, je vais être son avocat parce que.
0: Erling Haaland, il a marqué deux buts. Hein. C'est vrai.
3: Dix ballons, il a marqué deux buts.
0: Significatif de ce qui se passe pour l'instant sur.

0: Oh, il la met à côté. Il la met à côté, Mikel Oyarzabal. Quelle occasion d'ouvrir le score pour l'Espagne.
1: Il est pas hors-jeu.
0: Il n'était pas en position de hors-jeu. Ah, la passe en profondeur à une touche de balle de Dani Olmo. Elle était magnifique. Il est couvert par Renato Vega. Quelle occasion. La frappe pied gauche de Mikel Oyarzabal qui passe juste à côté du but.
2: Diaz, je ne sais pas ce qu'il fait en fait. Il lève le bras, il s'arrête de courir et il voit que son partenaire de la défense centrale est en train de couvrir leur jeu. Donc je ne comprends pas pourquoi il s'arrête de jouer en fait.
1: Alors est-ce qu'on a un problème entre guillemets sur ce type d'occasion avec Oyarzabal qui n'est pas un pur neuf? Parce que là c'est un face à face.
2: Bah il en a mis, il l'a mis la même hein, contre la Pologne.
1: Mais il faut quand même qu'il batte le gardien là.
0: Ronaldo avec le ballon. Cristiano Ronaldo à l'entrée de la surface de réparation. Les passements de Jean Millet contrés, ça revient sur Vitinha, petit ballon côté gauche en direction de João Félix. La réponse portugaise, on est aux abords de la surface espagnole. João Félix sur le côté gauche de l'attaque du Portugal, il est arrêté, il est face à Pedro Porro, extérieur pied droit, pas mal fait en direction de João Neves. Est-ce que ce ballon est sorti? Oui, il y aura un corner quand même pour le Portugal. 0-0, 9 minutes de jeu.
1: Ouais, et ben c'est bien, les Portugais, il faut qu'ils répondent très vite hein, parce que sinon ils vont souffrir dans cette première mi-temps. Il y aura un corner pour le Portugal. Bon début de match globalement,
2: ouais.
1: Manu hein.
2: Ouais, bon début de match des Espagnols qui mettent le pied sur le ballon et qui arrivent à se créer les meilleures occasions, qui mettent la pression sur la défense portugaise. Mais bon, pour revenir à Oyarzabal, c'était sa première, donc généralement la première est difficile à manœuvrer hein.
1: Et donc 9 minutes 0-0 avec un corner pour le Portugal. Jérôme,
0: corner de la gauche quand on regarde le but d'Unai Simon qui a donc battu le record de Walter Zenga d'invincibilité en Coupe du Monde. Walter Zenga, c'était l'Italie en 90 pour ceux qui ne se souviennent pas. Le corner de la gauche donc pour le Portugal avec Bruno Fernandes pour le frapper. Oh, Ronaldo est resté au sol dans la surface de réparation derrière la reprise de volée. Elle a été contrée, la reprise de Pedro Neto au 30 mètres. Cristiano Ronaldo qui s'est retourné vers Anthony Taylor. Moi j'avoue, j'ai pas vu, il y a dû y avoir sans doute un accrochage dans la surface de réparation. Le jeu qui continue en attendant.
1: De toute façon, on peut toujours y revenir hein, puisque le ballon n'est pas sorti hein.
2: Ouais, c'est Rodri en fait.
0: C'est Rodri qui a accroché Ronaldo.
1: Alors après, vu les accrochages qu'il y a eu dans Mexique-Angleterre où rien n'a été sifflé, je ne suis pas sûr qu'il soit très très strict là-dessus.
2: Il y a des blocs en permanence sur chaque coup de pied arrêté, défensif et offensif. Donc sincèrement, Cristiano Ronaldo se laisse tomber trop facilement à mon sens et c'est pas comme ça qu'il obtiendra un pénalty.
1: Et toujours possession Portugal.
0: Oh, le ballon rendu par Emeric Laporte à Vitinha devant la surface de réparation espagnole. Et le joueur du Paris Saint-Germain qui peut écarter côté droit en direction de Pedro Neto, le joueur de Chelsea qui est face à son ancien coéquipier désormais Marc Cucurella, puisque le chevelu Cucurella a signé au Real Madrid pour la saison prochaine, mais ils évoluaient ensemble sous le maillot des Blues jusqu'à présent. Finalement, on a préféré reculer côté portugais, repasser par Bruno Fernandes, mais ce ballon a déjà été perdu. Le contre-pressing de João Félix sur Pedro Porro, il y a beaucoup d'intensité à la perte de balle des deux côtés et il y a une petite faute de João Félix. 11 minutes de jeu à Dallas, 0-0 dans ce 8ème de finale entre le Portugal et l'Espagne.
1: Mais alors là tu vois Manu, 10 minutes et pour la première fois ils ont un pressing très haut, les Portugais, qui gênent vraiment les Espagnols hein. Quand ils ont l'occasion de jouer ils sont redoutables, mais là vraiment ils ont été très bien bloqués hein.
2: Ouais, je trouve que les trois milieux de terrain jouent trop près l'un de l'autre, qui devrait
1: côté espagnol.
2: Non, côté portugais.
0: Le ballon perdu, le ballon perdu par les Espagnols, le ballon perdu par Pedri. Ronaldo dans la surface de réparation. Ronaldo, la frappe de Cristiano Ronaldo repoussé des points par Unai Simon. Voilà la meilleure occasion portugaise, signée
1: frappe,
0: hein. Cristiano Ronaldo.
1: Vraie frappe d'attaquant pur,
2: puissante, mais dans un angle fermé. Il en faut plus, même si c'est Cristiano Ronaldo, pour battre le gardien de but. En tout cas, il obtient un bon corner, ce qui va permettre aux grands de la défense centrale de monter. Hein.
1: Et tu vois, quand ils récupèrent haut, ils sont très dangereux. Attention, hein, les Espagnols. Peut-être un peu surpris par le contre-pressing portugais.
0: Ouais, c'est rare de voir Pedri perdre un ballon comme ça, hein, dans sa moitié de terrain, avec la qualité technique qu'on lui connaît. Allez, l'ambiance qui monte ici à Dallas avec les encouragements pour la Seleção portugaise. Il a une cote d'amour, si vous imaginez, Cristiano Ronaldo, y compris ici aux États-Unis. C'est parti pour le corner. Nuno Mendes pour le frapper, trop court. Premier poteau renvoyé par la tête de Mikel Oyarzabal, très loin du but d'Unai Simon. Et c'est un ballon pour Bruno Fernandes qui s'est bien battu pour l'empêcher de sortir. Ça joue avec Nuno Mendes, on est côté droit de l'attaque portugaise. Ouais, là il a glissé Nuno Mendes et il a perdu le ballon, immédiatement récupéré par Vitinha avec Renato Vega, mais de nouveau perdu. Mais quelle intensité au milieu de terrain et quand même quelques pertes de balles suspectes du côté espagnol d'un point de vue technique.
1: Peut-être qu'ils ne s'attendaient pas à ça hein. À la perte du ballon, les Portugais sont très agressifs, Manu.
2: Parce qu'ils connaissent aussi la première qualité des joueurs espagnols. Si tu leur laisses le ballon, tu les laisses jouer, c'est sûr que tu vas au-delà de grands dangers.
0: Lamine Yamal qui a été serré de près par Nuno Mendes, tellement près qu'il se plaint.

0: D'avoir été tiré par le maillot, Anthony Taylor a laissé jouer l'arbitre anglais de cette rencontre, qui est l'un des meilleurs arbitres en Europe, alors qu'un clapping est lancé par les supporters portugais avec le Siou. Je ne sais pas si vous entendez derrière à la fin. Et c'est une variante. C'est une variante du clapping islandais ou du rowing des rameurs norvégiens. Le ballon pour les Portugais dans le rond central. Un ballon qui a été gratté par Rodri avec l'aide de Cucurella. C'est relancé très vite par Emeric Laporte en direction de Dani Olmo. Dans le camp portugais maintenant, le jeu qui se déploie côté gauche avec l'apport d'Alex Baena. Baena qui se remet pied droit à intérieur. Le ballon lui revient. La reprise de Baena. Elle est complètement dévissée. Oh là là. Complètement raté son geste technique, Alex Baena. Ça passe très loin du but. Bientôt le premier quart d'heure. 0-0.
1: 0-0, mais un match qui s'est totalement rééquilibré après une entame costaud de l'Espagne.
2: Il y a une restructuration tactique de la part des Portugais avec un bloc un peu plus haut, il me semble, et qui arrive à bien presser les premières sorties de balle des Espagnols.
1: Jérôme.
0: Ouais, avec Cucurella qui subit le pressing de Pedro Neto. On est dans le camp espagnol, dans la surface de réparation de la Roja désormais. Mais ce ballon a été bien négocié, bien tranquillisé également par la remontée de balle de Rodri. Tiens là, le bloc portugais qui recule au fur et à mesure, ce qui permet à Rodri de remonter tout le terrain et de transmettre tranquillement le ballon à Cucurella. Rodri, on le retrouve avec le ballon dans les pieds, dans le camp portugais désormais. Pedri qui peut transmettre à Cubarsí, l'arrière central du Barça, qui transmet à Pedro Porro, qui a peu pris pour l'instant son couloir. Lui, on le sait, c'est un joueur offensif. L'appel de Baena n'est pas servi par Pedri, toujours dans le camp portugais. Le jeu qui se déploie avec les Espagnols en possession. Pedri de nouveau, Pedri qui est repoussé par Ruben Dias avec Alex Baena. Il n'y a pas 15 000 possibilités de passe, hein, côté espagnol. Mikel Oyarzabal qui tente de décrocher. Et là, Manu, on est contraint quand même de faire tourner le ballon derrière.
2: Oui, parce qu'à chaque fois qu'un joueur espagnol reçoit le ballon dans sa zone, il se trouve confronté toujours à être mis sous pression par un Portugais. Donc je pense que les Portugais ont bien réagi après les 5 premières minutes.
1: Ils ont bien préparé leur match, j'ai l'impression. Hein.
2: On sent vraiment qu'ils ont un plan bien précis et qu'ils ont bien compris qu'en face d'eux, ils ont des joueurs extrêmement doués avec le ballon. Donc il faut les embêter au maximum.
1: Lamine Yamal complètement à l'envers pour l'instant. Ouais. Hein.
0: C'est pas du grand Lamine Yamal, c'est ce que j'allais dire, Pierrot, parce que là, sa remise de pied droit qui était toute simple, il l'a donnée à Bruno Fernandes plutôt qu'à un de ses coéquipiers. Oh, Nuno Mendes dans ses œuvres, il a mis dans Vandal Dani Olmo. On est sur le côté gauche de l'attaque portugaise. Bruno Fernandes qui peut lancer Nuno Mendes. Oh, il avait poursuivi son action, Nuno Mendes. C'est la belle sortie à son devant d'Unai Simone qui lui a enlevé le ballon. Oh, c'était bien joué ça, cette action portugaise. Et derrière, le contre espagnol avec Lamine Yamal qui est servi par Rodri. Lamine Yamal pied gauche et la parade de Diogo Costa derrière Baena et l'envolée de Diogo Costa, le double miracle de Diogo Costa pour enlever les deux occasions espagnoles. Toujours 0-0, Yamal, Baena mis en échec par Diogo Costa.
1: Et t'as vu la montée de Nuno Mendes, ça a laissé 5 mètres à Yamal, c'est ce que j'allais dire. Très mal, hein.
2: Et personne n'a pris à coulisser pour prendre dans le couloir Lamine Yamal. C'était gros comme une maison en fait. Ah ouais. Ils allaient lui donner le ballon et qu'ils allaient se présenter à la surface de réparation. Heureusement qu'il y a Diogo Costa qui fait deux parades consécutives.
1: Celle sur le tir de Baena, elle est fantastique, hein, du bout
2: des
1: doigts.
2: Mais comment tu peux laisser, après avoir vu Mendes monter, le couloir libre en fait?
0: Ah non, mais il avait été compensé pourtant, mais c'est la passe de Rodri qui est magnifique, Manu. C'est la passe de Rodri.
2: Moi, j'ai vu personne au marquage.
1: Peut-être que le milieu qui a compensé, il était trop loin quand même.
0: Ouais. Oui, ça, c'est
1: il y avait une ligne de 4, mais il n'était pas du tout pris, Yamal.
0: Après, il faut mettre au crédit quand même la passe de Rodri et derrière l'appel également. C'est le corner de Baena de la droite en regardant le but de Diogo Costa. Ça s'est dégagé, ça revient sur Lamine Yamal. Petit ballon de l'autre côté vers Cucurella, la remise. Oh, elle est un petit peu longue. Alors qu'il y avait Oyarzabal, deuxième poteau. C'est pas terminé. Avec Dani Olmo, avec encore Lamine Yamal, le centre dans la surface, renvoyé par Ruben Dias. C'est chaud. C'est chaud, Lamine Yamal se sait en position de hors-jeu sur la remise de Baena. Et donc, la touche sera en faveur du Portugal. Ça fait quand même trois situations très chaudes sur le but de Diogo Costa.
1: C'est vrai qu'ils sont quand même redoutables dès qu'ils s'approchent du but. Hein.
2: Ouais, parce qu'ils ont une justesse technique et surtout, il y a beaucoup de joueurs qui apportent du mouvement dans la surface. Là, on voit encore Cucurella qui, depuis le début de la compétition, à l'image de Porro aussi, hein, qui va certainement amener également sa pierre à l'édifice. Ils adorent à chaque fois balancer des ballons sur le côté externe. Ça me rappelle le jeu de Guardiola City, en fait, souvent. Ouais.
1: Et donc 17 minutes 0-0, mais déjà pas mal d'occases, hein, Jérôme.
0: Ouais. Et puis on a vu également Pep, Deco, des anciennes, des légendes du football portugais qui sont présentes à Dallas aujourd'hui. Et puis on a revu sur le c'est même pas un écran géant, hein, Kadala, c'est un gigantesque écran géant au centre du terrain. Et on a revu donc la deuxième parade de Diogo Costa sur la frappe de Baena.
2: C'est une claquette, ouais.
0: Une clameur est montée parce qu'effectivement, du bout des doigts, il est venu enlever ce ballon de Baena qui prenait la direction de sa lucarne. Quelle parade exceptionnelle de l'excellent Diogo Costa. On se demande encore pourquoi il est toujours à Porto d'ailleurs, ce gardien qui est de grande qualité. Il a 26 ans, Diogo Costa. L'Espagne qui retourne à l'attaque sur le côté gauche avec Cucurella lancé par Baena. Le très bon tacle de la défense portugaise pour enlever ce ballon. Et derrière, il y aura même un petit coup franc en faveur de Pedro Neto qui a été accroché par Alex Baena. 18 minutes de jeu, 0-0. On est à 5 tirs espagnols, 3 tirs portugais. On va dire légère domination espagnole, surtout au niveau de la qualité des occasions. Mais en tout cas, ce match tient toutes ses promesses.
1: Pedro Neto qui était venu défendre au niveau de sa ligne de 6 mètres. Il on a suivi pas vu Cucurella. Beaucoup hein, Pedro Neto ouais, en attaque pour l'instant. Hein.
2: Parce que pour l'instant, Cucurella, il joue à la moitié du temps et lié gauche. Donc et c'est un des joueurs les plus offensifs de cette équipe.
1: Allez, une petite pause Wimbledon dans ce 8e de finale Portugal-Espagne avec une balle de match pour Arthur Ferry pour aller en quart de finale de Wimbledon, Eric Salio.
3: Ah, c'est complètement dingue. Arthur Ferry, il l'appelle comme ça évidemment à l'anglaise. Arthur. Il est en train de créer un exploit considérable. Il est 114e mondial, wildcard. Et sur le central, donc, il se procure sa première balle de match. 9 points à 7 dans le super tie-break du 5e set face à Grigor Dimitrov sous les yeux de Roger Federer qui est venu voir en plus son ami Dimitrov. Il était déjà là l'an passé quand Dimitrov s'était blessé face à Sinner. Deuxième balle de service pour Arthur Ferry. Donc, sur le revers de Dimitrov. Et ça part dans le filet. Et Arthur Ferry se qualifie pour les quarts de finale. C'est totalement insensé. 114e mondial, Arthur Ferry sort Grigor Dimitrov et il jouera dans deux jours l'Italien Coboli, exploit monumental de ce garçon donc né à Sèvres mais qui joue pour la Grande-Bretagne. C'est le seul bémol de cette histoire.
1: Oui, il faut le préciser, Arthur Ferry, qui est le fils de Loïc Ferry, président de Lorient, qui bat pavillon britannique, hein, comme on dirait dans la marine. Hein, et qui oui. est donc le nouveau chouchou, je suppose,
3: de Wimbledon,
1: vu de la clameur qui monte derrière
3: bien
1: toi.
3: Sûr, bien sûr. Ouais, parce qu'il a son père, ses affaires étaient à Londres, donc ils habitent à 5 minutes d'ici à Wimbledon, et donc Arthur Ferry a appris à jouer au tennis.
1: Merci
3: ici,
1: beaucoup, Eric. Retour sur ce Portugal-Espagne avec Jérôme Sion.
0: Et une belle occasion pour le Portugal à l'instant, 20 minutes de jeu, 0-0, et la frappe de Pedro Neto qui passe au-dessus du but d'Unai Simon avec une clameur qui est en train de monter. Il y a Isho Speed qui est montré sur l'écran géant, je ne sais pas qui c'est, hein. Il porte le maillot du Portugal, il a mimé la célébration de Cristiano Ronaldo. Vous connaissez qui c'est ? Je ne sais pas qui c'est.
1: De qui tu nous parles ?
0: Isho Speed, ça vous dit quelque chose ?
1: Alors, peut-être Manu qui sait tout, non ?
0: Un influenceur, non, peut-être.
2: Laissez-moi tranquille, c'est pas mon monde, ça.
1: Ah, mais oui, on connaît sa tête, à ce jeune homme. Qu'est-ce que c'est que ce truc ?
2: Ah, si, je m'en rappelle. Je m'en rappelle, ouais. D'ailleurs, il avait été éjecté du plateau de Thierry Henry avec Ibrahimovic,
1: il me semble. Tu vois, il sait tout, Manu.
2: Et qu'il était en train de prendre la défense de Cristiano Ronaldo. Donc, moi, après les réseaux sociaux, c'est pas mon truc.
1: C'est un rappeur américain.
2: Ah
1: ok.
2: Bon, d'accord, ok. Je pensais que c'est un influenceur, mais.
1: On va vous en dire plus. Isho Speed, on va vous en dire plus parce que je pense que les jeunes générations qui nous écoutent doivent être en train de se dire qu'ils écoutent peut-être une radio faite dans un EHPAD parce qu'eux doivent le connaître. Hein.
2: Ah bah c'est une certitude. Chacun
1: trouvez-moi un journaliste de 25 ans pour venir nous faire un papier sur Isho Speed.
2: Ah, eux, ils connaissent.
1: 56 millions d'abonnés quand même. Hein. Bon, c'est pas grave. Nous, ce qui nous intéresse, c'est Portugal-Espagne.
2: Voilà.
0: Ouais, et le coup de sifflet pour une faute de João Cancelo. Sur Alex Baena, on est sur le côté gauche de l'attaque espagnole. 22 minutes de jeu ici à l'AT&T Stadium de Dallas. 0-0 entre le Portugal et l'Espagne. Et le coup franc donc à venir pour les Espagnols. On est sur le côté gauche. Et c'est Alex Baena lui-même qui va tirer ce coup de pied arrêté. Le joueur de l'Atlético de Madrid qui a été formé à Villarreal. Transféré pour 42 millions d'euros l'été dernier chez les Colchoneros. Ça va être enroulé du pied droit. Le ballon va partir de la gauche quand on regarde le but de Diogo Costa. Évidemment, Aymeric Laporte est monté. Koubarsi est monté également dans la surface de réparation portugaise. C'est parti pour Baena. C'est renvoyé par une tête portugaise, celle de Bruno Fernandes. Derrière la tentative de Pedro Porro, la reprise qui passe là aussi très très loin du but. C'est la pause fraîcheur ici. Tiens, alors qu'il fait 23 degrés, ça n'a aucun sens.
1: Juste avant de se quitter, 30 secondes pour finir sur High Show Speed. C'est apparemment un gars qui, un rappeur donc, mais qui cartonne sur YouTube. Et il a un morceau qui s'appelle Ronaldo. Donc je suppose qu'il y a un lien. Donc voilà. Il suffit de trouver l'histoire. C'est un fan de Cristiano Ronaldo. On revient tout de suite sur RMC. Donc pour cette première mi-temps entre le Portugal et l'Espagne. Très agréable à suivre avec des occasions, surtout côté espagnol. Le score est de 0-0. On joue depuis 23 minutes. 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
5: Pierre Dorian.
1: La nuit de l'after commence par une magnifique affiche entre le Portugal et l'Espagne. Pour l'instant, après 24 minutes, on s'est plutôt régalé, même s'il n'y a pas de but. 0-0, Manu Petit, Jérôme Sillon. C'est un beau début de rencontre.
2: Oui, c'est un match vivant qui va de part et d'autre, avec qui monte en puissance dans ce match, avec quelques occasions très intéressantes. Après, j'attends de voir aussi ce qui va se passer du côté du Portugal, parce que pour l'instant, il n'y a pas d'occasion.
1: Pas beaucoup d'occasion, mais ils ont réussi à exister dans cette première partie de match.
2: Vraiment très difficile à négocier. Mais sinon, occasion franche, ils ont beaucoup de mal à rentrer dans cette surface de réparation. Donc pour l'instant, avantage au point pour les Espagnols, même si ça ne s'est pas concrétisé au Glaverage.
1: Je vous rappelle qu'à 2h du matin, c'est États-Unis-Belgique à Seattle, au Lumen Field, avec bien sûr la présence confirmée de Folarin Balogun.
2: Un match m'a fait peur.
1: Qui va être électrique. Non, mais ce match, il va être dingue.
2: La présence confirmée de Donald Trump.
1: Bon, je ne m'étonnerais pas qu'il soit dans les parages, peut-être au sifflet.
2: Il est peut-être capable de nous faire le coup du coup.
1: Non, mais ce match, il va être dingue, parce que quel que soit le scénario. Si les États-Unis sortent, ils vont être moqués. Si Balogun marque, ça va être encore un scandale.
2: On va scruter toutes les décisions arbitrales. Parce que maintenant, il a jeté le discrédit une fois de plus sur la FIFA. Si elle avait besoin vraiment de ça pour discréditer cette pauvre FIFA. Mais sur ce match présentement, moi, j'ai rien contre Balogun. Le pauvre, il est victime de tout ça. Et tant mieux pour lui s'il va pouvoir jouer. Mais
0: tu dis
2: l'arbitre jouera
0: toi
2: gros.
0: Aussi. T'es devenu Canadien, toi, Manu.
1: Oui, mais aux couleurs locales, Manu. Mais en tout cas, c'est une bonne raison de plus d'écouter l'After Tour. Toute la nuit, bien sûr, pour ces deux affiches. Portugal, Espagne, États-Unis, Belgique. Le jeu a repris 26 minutes 0-0, Jérôme.
0: Ouais, entre le Portugal et l'Espagne, ici à Dallas, dans ce huitième de finale passionnant. Le repli défensif de Cucurella, qui remporte son duel avec son ex-coéquipier à Chelsea, Pedro Neto. Vous l'avez dit, les meilleures occasions sont espagnoles. D'ailleurs, ça se voit en termes du nombre de tirs. 6 tirs à 3, 3 tirs cadrés à 1. Et surtout, des très belles occasions nettes, notamment sur la double occasion, Lamine Yamal et Alex Baena. Et on n'oublie pas non plus le face-à-face perdu par Mikel Oyarzabal avec Diogo Costa. Enfin, perdu. En l'occurrence, il a tiré à côté. Donc, on ne peut pas non plus totalement dire que c'est un duel remporté par le gardien. Le ballon pour les Espagnols avec Koubarsi, avec Rodri. On va voir si la pause fraîcheur, Manu, a une incidence sur le cours des rencontres. On a beaucoup vu ça.
2: Que ça change souvent, oui.
0: Ouais.
2: Mais bon.
1: Roberto Martinez, très actif, qui a beaucoup parlé, notamment à Cancelo, mais qui avait l'air agacé.
2: Mais encore une fois, moi, je veux pas m'exprimer sur ces pauses fraîcheurs parce que même sur le plan, c'est rare quand un entraîneur peut avoir un impact sur une pause fraîcheur, sauf vraiment si tu vois une équipe qui est perdue complètement sur le terrain. Les entraîneurs qui gesticulent en permanence pour essayer d'occuper l'espace et donner l'impression que, waouh là là, regarde ce qu'il est en train de faire. Ça marche pas beaucoup, ouais. À mon sens.
1: Allez, on revient au jeu, Jérôme.
0: La tête de Pedro Porro, c'est repris par les Portugais avec Bruno Fernandes dans le camp espagnol sur le côté gauche. Vitinha va ouvrir à droite en direction de João Cancelo avec une possibilité d'aller chercher Neto. Le décrochage de Cristiano Ronaldo qui a envie de toucher un ballon et qui l'oriente maintenant de nouveau en direction de Pedro Neto. Ronaldo qui remet à son jeune coéquipier et finalement on va repasser par Ruben Dias avec Vitinha dans le rond central. Vitinha dont on a beaucoup parlé également hier lors des conférences de presse sur la moindre influence qu'il a dans le jeu portugais que quand on compare avec celle qu'il peut avoir chaque week-end ou chaque match de Ligue des Champions avec le Paris Saint-Germain.
1: Ouais, mais on le disait dans l'avant-match, il n'a pas les mêmes attaquants non plus, hein.
0: Ouais, il n'a pas la même mobilité devant lui non plus, ça c'est sûr. Évidemment.
2: Fernandez, on est le bon exemple également. C'est un des meilleurs passeurs chaque année sur la scène européenne et il est un peu absent de cette compétition.
0: La récupération est espagnole avec Dani Olmo qui peut lancer Lamine Yamal. Oh, le tacle de Renato Vega, le défenseur central de Villarreal. Il le fallait enlever ce ballon. Sinon, Lamine Yamal filait au but et allait défier Diogo Costa. Ça, c'est un super geste défensif. Il faut aussi le souligner, Manu.
1: Et Olmo, ouais. Olmo encore une fois qu'elle passe, hein, c'est la deuxième. Hein.
2: Ouais, mais moi j'ai bien aimé aussi la lecture de jeu du défenseur central parce qu'il était aux fraises, hein, Mendes. Hein.
0: C'est un peu une surprise d'ailleurs, Renato Vega, de le voir titulaire dans cette Coupe du Monde. Il a 22 ans, c'est sa 18e sélection. Il a débuté tous les matchs. C'est un joueur qui a été formé au Sporting, qui est très vite parti, qui n'a pas réussi à percer à Chelsea à l'époque où Chelsea, évidemment, recrutait à tour de bras des jeunes joueurs à fort potentiel. Il est parti à la Juve et là, il est en train de tranquillement s'imposer dans un club de la dimension de Villarreal et donc désormais également en sélection du Portugal. L'attaque côté droit des Espagnols. On approche de la demi-heure de jeu. Lamine Yamal qui peut lancer maintenant Pedro Porro. L'excellent tacle là aussi. Défensif. Signé Nuno Mendes. Il va concéder le corner, le Parisien Nuno Mendes. Mais là aussi, ce sont des bons gestes et il a empêché le centre de Pedro Porro. Le corner de la droite quand on regarde le but de Diogo Costa. Je vous rappelle que les Espagnols se sont procurés les meilleures occasions dans ce début de rencontre. Alex Baena pour tirer ce coup de pied arrêté. Lui qui profite de la blessure de Nico Williams pour enchaîner les titularisations. Williams qui est sur le banc de touche. L'attaquant de Bilbao. La combinaison. On a reculé pour repasser par Dani Olmo, par Lamine Yamal maintenant. Pedro Porro qui peut écarter côté gauche vers Cucurella. Cucurella qui est face à Nuno Mendes. Derrière lui, il y a Pedri. Le petit ballon de Pedri vers Cubarsí. Derrière la tête de Dani Olmo. Ça passe à côté. Nouvelle occasion espagnole. Pas de position de hors-jeu. Si, dans un deuxième temps, j'ai l'impression.
2: Pedri.
0: 0-0, la demi-heure de jeu, mais quel ballon de Pedri.
1: Ils ont des grosses occasions quand même les Espagnols, hein.
2: Ouais, mais c'est trop facile, regarde là. Il est à une trentaine de mètres du but, il n'est pas attaqué, il n'y a personne qui monte sur lui pour lui faire mettre une pression. Et derrière, en plus, ils sont en supériorité numérique, les Portugais.
1: Attends, mais comment ici ils signalent un hors-jeu là?
2: Bah, parce que sur la tête.
0: Je suis même pas sûr en fait.
2: Sur la tête, non?
1: Ah, sur la tête de Olmo, en fait, Cubarsí est en position de hors-jeu, ok.
0: D'accord. Le coup de sifflet parce qu'il y a une faute sur Cristiano Ronaldo. On va rendre le ballon au Portugais dans la moitié de terrain de la Seleção. Il s'est relevé, Cristiano Ronaldo. Il a pris un petit coup signé d'Emeric Laporte, oui. Le défenseur central qui est né en France.
1: Crampon sur le pouce, ça fait mal ça.
0: Ouais, exactement. Nuno Mendes avec Bruno Fernandes qui joue beaucoup sur le côté gauche, je trouve. Se rapproche de João Félix, mais pareil, son influence. N'est pas aussi grande que celle qu'on espérait, même si le Portugal est toujours dans le coup. Voilà, on reste encore. Hein,
2: ouais, c'est le milieu pour l'instant. Le milieu portugais, Jérôme, pour l'instant, j'ai.
0: Ouais, mais ils ont du mal à créer du danger, tout simplement.
2: Pourtant,
0: mais ça,
2: c'est trois super joueurs.
0: Mais oui, mais en fait, tu sais pas pourquoi, mais ça marche pas en fait. Ça marche pas pour l'instant. Pour l'instant. Attention à ce ballon perdu par Nuno Mendes. Il faut se battre. Bruno Fernandes, il est passé devant Rodri, heureusement, là, parce que. Sinon, ça pouvait enclencher une bonne attaque en faveur de l'Espagne. Derrière, c'est dégagé.
2: Oh là là là là.
0: Et c'est récupéré par Emeric Laporte.
1: Ouais, qui a déchiré un peu son dégagement, mais c'est allé directement, tranquillement sur Unai Simon. Donc pas de danger, mais 0-0, 31 minutes. Je trouve quand même que l'Espagne est assez nettement supérieure dans cette première demi-heure, Manu. Hein.
2: Oui, c'est vrai. Je crois qu'ils ont remis un coup de collier, hein, parce que là, ils sont en train de ils lâchent pas le ballon, en fait. C'est ça le problème des Portugais, c'est qu'ils passent leur temps à courir après. Et ils ont beaucoup de difficultés à défendre quand même, hein, sur les mouvements des Espagnols, notamment dans les temps derniers mètres.
0: Ouais, la possession de balle qui augmente en faveur de l'Espagne, même si on n'est pas sur les standards des 68% depuis le début de la compétition, qui place l'Espagne en tête de ce classement des équipes avec la plus forte possession de balle. Elle peut être une faute de Pedro Porro là sur João Félix. Elle n'a pas été signalée par Anthony Taylor. Derrière, le ballon est perdu par Bruno Fernandes.
2: Pour revenir à la faute. Hein.
0: qui le récupère avec Pedri. Il n'y avait pas faute selon toi, Manu ?
2: Si, il peut revenir à la faute, justement.
0: Bah, il a le droit, ouais.
1: Il a considéré qu'il n'y avait pas faute, je crois.
2: Ah, ok, d'accord. Hein.
0: Ouais. Bon, en tout cas, ça permet d'avoir un jeu.
2: Mais il perd trop rapidement le ballon, les Portugais, c'est pas possible. Tu vas pas pouvoir jouer comme ça jusqu'à la fin du temps réglementaire en laissant le ballon constamment aux Espagnols. C'est pas possible, c'est sûr que tu vas perdre le match.
1: Parce qu'après, il y a trop de qualité technique.
2: Bah oui,
1: hein.
2: Tôt ou tard, ils vont trouver l'ouverture.
1: Olmo, c'est un régal. Hein. Chaque ballon, je trouve que c'est.
0: Allez, le duel Lamine Yamal avec Nuno Mendes. Daniel Olmo qui peut centrer devant le but. Oh, ils ont pas senti le coup. Baena et Oyarzabal. Que c'était bien joué encore de Dani Olmo. Lui, là, il est passé par des petits chemins de traverse avant de revenir à Barcelone. C'est un ancien joueur du Dynamo Zagreb, du RB Leipzig. Notamment, il est allé parfaire sa formation à l'étranger. Oh, quel bon centre il avait mis devant le but. Là, c'est dommage que personne n'ait anticipé. C'est pas terminé avec Emeric Laporte, avec Alex Baena. Baena dans la surface de réparation côté gauche. Il en ressort maintenant, repoussé par João Cancelo avec Cucurella. Cucurella avec Laporte. On est toujours aux abords de la surface portugaise. Baena, pied droit, le centre de Baena et la tête de Renato Vega. Mais c'est immédiatement récupéré par Pedro Porro. Pedri maintenant avec Emeric Laporte. L'Espagne qui est en train de s'installer tout près de la surface de réparation du Portugal avec Rodri encore. Rodri à 25 mètres. Rodri qui peut transmettre à Pedro Porro. Lamine Yamal, il est arrêté. Il va redonner le ballon à son coéquipier au Barça, Pedri. Pedri qui va venir perforer, retrouver Lamine Yamal. Lamine Yamal qui est repoussé en revanche par Nuno Mendes derrière le tacle défensif de Lamine Yamal. Coup de sifflet d'Anthony Taylor. 0-0, 34 minutes de jeu. Mais que c'est dur pour le Portugal.
1: Très dur parce qu'il y a trop de qualité technique et puis après ils sont pas très agressifs. Autant ils arrivent par séquence à faire un bon contre-pressing à la perte du ballon, mais dans leurs 30 mètres ils sont pas assez agressifs.
2: Je trouve qu'ils défendent pas ensemble les Portugais. C'est surtout dans les zones où ils sont concernés, mais même dans les couvertures mutuelles et voir le côté opposé, c'est j'ai une équipe. Enfin, je sens pas une unité. Sur les courses défensives et surtout aussi sur les courses offensives. Donc pour l'instant, c'est quand même un miracle que l'Espagne n'ait pas ouvert le score.
0: Ouais, et notamment sur le centre tout à l'heure de Dani Olmo, dont on n'a pas reparlé, les garçons. Et c'est vrai que c'est là aussi où on a vu qu'Oyarzabal n'est peut-être pas un véritable avant-centre parce qu'il n'avait pas complètement senti le coup. Le seul point positif de ce que je vois depuis le début du match côté portugais d'un point de vue défensif, c'est que Nuno Mendes, pour l'instant, tient le duel avec Lamine Yamal. Il est même en train de le remporter pour l'instant, même si Yamal a eu une possibilité.
1: Yamal peu
0: parce
1: d'influence,
0: que Mendes était monté.
1: Très peu d'influence. Pour Yamal a très peu d'influence pour l'instant.
0: Tout à fait, ouais. Ouais, c'est le point positif, je pense, pour.
1: Et c'est
0: pour
1: vrai
0: le
1: que
0: Portugal.
1: La seule fois où il en a eu, c'est lorsque Nuno Mendes était monté et qu'il y a eu un peu d'espace sur la droite là.
0: Vitinha retrouve Diogo Costa. 10 minutes à jouer dans cette première période, 0-0. La relance portugaise, Ruben Dias qui demande une solution, mais Pedro Neto, il est trop loin. Et derrière le contre-pressing, presque gagnant quand même de Cancelo, mais il va concéder la touche. Le joueur d'Al Hilal en Arabie Saoudite qui était prêté au Barça la saison passée, le globe-trotteur João Cancelo. Pedri avec le ballon, la petite roulette devant Vitinha pour servir maintenant Pau Cubarsí. La montée de balle du défenseur central barcelonais retrouve Pedri, l'appel de Baena, il y a de la place pour Oyarzabal. C'est bien défendu de la part de Pedro Neto. Là c'est une bonnette défensive, Manu.
2: Oui, parce qu'ils défendent ensemble. C'est ça le problème, c'est que généralement je vois trop souvent des joueurs livrés à eux-mêmes et il n'y a pas d'agressivité.
1: Ça c'est un bon ballon peut-être de contre pour les Portugais.
2: Oui, mais il faut qu'ils le gardent parce que s'ils le perdent au bout de trois passes, encore une fois.
0: Alors ils ont préféré reculer, mais c'est pour mieux repartir de l'avant parce que Cristiano Ronaldo a pu trouver João Félix. Oh, le double contact de João Félix est passé avec Vitinha maintenant. Il est furieux contre le quatrième arbitre João Félix, mais ça joue. Concentre-toi sur le terrain, tes coéquipiers ont le ballon. Qu'est-ce qu'il fait João Félix avec Bruno Fernandes côté droit? Et il n'a pas beaucoup de solutions du coup João Félix. Ça y est, il a repris place dans la surface de réparation espagnole. Le centre de Pedro Neto, deuxième poteau vers João Félix, la parade de Unai Simón, la double parade devant Cristiano Ronaldo. Oh, la meilleure occasion pour le Portugal, 37e minute, 0-0, double parade de Unai Simón et il y a un joueur portugais qui est resté au sol. Je crois que c'est Pedro Neto.
1: Non,
0: que
1: Joe
0: c'était
1: Félix,
0: bien joué.
1: C'est fait mal dans les panneaux publicitaires, je crois. Vraie occasion pour le Portugal,
2: c'est
1: une là,
2: super
1: Manu.
2: Et qui la donne? Qui donne ce ballon?
1: Bruno.
2: C'est Bruno Fernandes. Et j'aimerais le voir davantage parce qu'il a une qualité de passe exceptionnelle. Donc, c'est pour ça que je suis quand même très déçu qu'il n'y ait pas ce lien avec Cristiano Ronaldo parce que même s'il a 41 ans, il a quand même cette capacité à jumper, tu vois, dans le duel aérien, à mettre à chaque fois beaucoup de joueurs sous sa coupe, tu vois. Donc, J'ai beaucoup de mal en fait à essayer à comprendre pourquoi il n'y a pas
1: ce lien. Tu restes frustré un peu.
2: Ouais, parce que quand je vois les joueurs, la qualité des joueurs, je comprends pas qu'il n'y ait pas plus. Ils produisent pas plus en fait.
1: 37 minutes 0-0 et un petit arrêt de jeu, Jérôme.
0: Ouais, ça va pas pour João Félix qui a enlevé sa chaussure.
2: Non, c'est Neto.
0: Alors en fait, c'est bien Neto.
1: Je pense que toi, tu avais bien vu Neto, mais il y avait aussi João Félix qui était dans les balustrades. Voilà. Et nous, on avait un gros plan sur João Félix. Donc on t'a induit en erreur, mon cher.
0: Voilà, c'est de notre faute. Pedro Neto, j'avais effectivement vu tout de suite qu'il était au sol, mais j'avais pas vu que João Félix également s'était fait soigner.
1: Peut-être qu'un Raphaël Léao là-dedans peut mettre un peu de bazar.
0: J'ai l'impression que c'est fini. Hein. C'est fini pour Pedro Neto. J'ai l'impression parce qu'il est en train de regagner le bord du terrain. Non, il va revenir. Il a pas l'air de boiter. Il y a Ruben Dias qui est venu lui susurrer quelques mots à l'oreille.
1: Je crois qu'est-ce que l'arbitre lui demande de sortir pour remettre sa chaussure. Hein,
0: En principe, il peut pas rester sur le terrain. Hein.
2: Ouais. Bon, il faut qu'il sorte pour remettre sa chaussure et après il revient.
0: Si
2: c'est
0: t'es
2: ça
0: blessé, en principe, t'as une minute à patienter sur le bord du terrain.
1: Hein. Ouais. Okay. Et ça, c'est les nouvelles règles. Mais il a remis sa chaussure discrètement et il n'est pas sorti du terrain, hein, Pedro Neto.
0: Et voilà. Et du coup, comme il y avait un petit.
1: C'est pas bien méchant tout ça. C'est pas bien grave. Hein. On va pas lui demander de partir une minute, non, Manu. C'est un peu ridicule. Là.
2: Non, mais les nouvelles règles de la FIFA.
1: Non, mais ces règles sont pas si idiotes. C'est plutôt bien pour dynamiser, pour empêcher les simulations.
2: Il n'y a pas de souci. Dans ces cas-là, tu supprimes également les pauses fraîcheurs quand c'est pas nécessaire, comme aujourd'hui par exemple.
1: Alors les pauses fraîcheurs, c'est autre chose, mais là en l'occurrence, que Pedro Neto reste sur le terrain, je trouve ça plutôt normal. Et c'est reparti.
0: Oh, Pedro Porro, il a pas raté. Félix,
2: c'est un jaune ça, hein.
0: Ouais, et il va y avoir droit, j'ai l'impression. Non, la petite réprimande, ils se connaissent bien, ils se croisent en Première Ligue évidemment tous les week-ends, Anthony Taylor et Pedro Porro, le joueur de Tottenham. Il n'aura pas d'avertissement là-dessus. Il s'en sort bien, Pedro Porro. Il s'en sort même très bien.
2: Je comprends plus en fait les règles. Je veux bien qu'on laisse jouer, mais quand il y a une faute délibérée qui mérite un jaune, mais un jaune quoi.
1: C'est ça. C'est pas plus mal de laisser jouer, mais quand il y a des vraies fautes, siffler les fautes.
2: C'est ridicule ce que je vois des fois sur les terrains. Mais il faut quoi alors pour avoir un carton jaune? Il faut vraiment couper en deux un joueur?
0: Bah, je sais pas, regarde ce qui s'est passé avec le Paraguay qui n'a même pas pris un seul avertissement face à la France.
2: On est d'accord, mais nous on en a pris trois par contre, alors qu'on n'a rien fait.
1: Est-ce qu'il y a corner pour le Portugal? Oui.
0: Parce que Pedro Neto, João Cancelo, pardon, a obtenu ce coup de pied arrêté. On va entrer dans les 5 dernières minutes du temps réglementaire de la première période, 0-0 entre le Portugal et l'Espagne. C'est le troisième corner pour la Seleção, un de plus que la Roja, et Nuno Mendes a traversé le terrain pour aller le frapper. Je suis en train de regarder quand même Pedro Neto, ça a l'air d'aller.
1: Oui, parce que en fait sa chaussure était déchirée, donc il est allé changer de chaussure sur le bord du terrain.
0: Faut dire qu'avec ses chaussures maintenant en tissu synthétique, là c'est beaucoup moins solide
2: que
0: ne pouvait l'être et protecteur que les chaussures en cuir. Mais bon, c'est quand même beaucoup plus léger aussi, donc ça a ses avantages.
1: Allez, corner de Nuno Mendes.
0: Ah ouais, on voit même le talon est complètement déchiré en fait. Il peut pas jouer avec ça, c'est incroyable. Là, t'as l'image sur l'écran géant. C'est dingue, Pedro Neto, de voir sa chaussure dans cet état-là.
1: C'est même dangereux parce qu'il a le tendon très exposé là. Bon, bref.
0: Attention, le corner a été joué à deux avec maintenant Nuno Mendes. Oh, la barre transversale repousse la tentative de Nuno Mendes. Elle a été déviée. Cette frappe du Parisien Nuno Mendes. Oh, quelle patate il a envoyé. Et c'est ça, fini sur la barre transversale. Énorme occasion pour le Portugal.
2: Elle sentait la poudre.
1: Elle a été déviée légèrement. Ouais. Mais Nuno Mendes, c'est le détonateur portugais pour l'instant.
2: C'est allé très très vite. Hein.
0: La touche. Mais la touche
2: pour. C'est bizarre quand même que les Espagnols aient laissé jouer le corner à deux sans avoir de pression particulière.
0: La touche pour les Portugais. La touche justement pour Nuno Mendes qui s'est calé le long des panneaux publicitaires pour effectuer la remise en jeu. Qu'est-ce qui se passe? Cucurella est au sol. Il y a eu un challenge, forcément un défi physique avec un joueur portugais. Ils sont en train de se parler, alors que pendant ce temps-là, on revoit ralenti, c'est qui touche ce ballon? Ah ouais, c'est Pedro Porro qui l'enlève. Ouais. Sinon, elle va pleine Lulu. Hein. Elle va pleine lucarne, je crois, la frappe de Nuno Mendes, les garçons. Hein.
1: Ouais, c'est possible. Ouais.
2: On n'a pas l'angle, mais en tout cas, elle partait très bien.
1: Après, peut-être que Unai Simon pouvait la sortir. Hein, je sais pas.
0: Nuno Mendes, on le retrouve avec le centre. Le ballon enlevé par Pedri devant João Félix. Lamine Yamal, il est passé face à Vitinha. Il est passé face à Ruben Dias. Lamine Yamal qui peut écarter côté gauche. Ah, dommage, la passe de Lamine Yamal est dans le dos d'Alex Baena. Dommage pour l'Espagne. Parce que du coup, ça ralentit la progression espagnole et ça a surtout permis le repli portugais. Ça n'est pas terminé parce que Rodri a récupéré le ballon avec de nouveau Lamine Yamal. Enlevé ce ballon par la très bonne défense de João Félix. C'est là où on voit que Lamine Yamal n'a pas le coup de rein de l'Euro 2024.
1: Il est pas
0: très clairement
1: un grand soir pour le moment. Attention, parce qu'avec pour ce genre moment de joueur, faut pas trop s'avancer. Mais pour le moment, il fait pas un grand match. Hein.
2: Non.
1: Il fait même un tout petit match, on va le dire comme ça.
2: Ouais, par rapport à ses qualités, c'est clair. Mais c'est vrai que toutes ces touches de balle, toutes ces prises de décision, elles sont souvent vouées à l'échec. Ouais.
0: La relance portugaise avec Diogo Costa. On approche des deux dernières minutes de la fin de cette première période, même s'il y aura, bon, il y aura bien 4-5 minutes de temps additionnel, puisqu'il faut rajouter les 3 minutes de pause fraîcheur, plus la petite blessure tout à l'heure de João Félix et de Pedro Neto. Le ballon pour Bruno Fernandes, il peut lancer dans la profondeur. Vitinha qui était en position d'avant-centre. J'ai envie de te dire, où était Cristiano Ronaldo?
2: Je ne sais pas, je le cherchais
0: à la
2: justement
0: place de Vitinha.
2: Ah,
0: et le voilà avec le ballon, à 35 mètres du but, Cristiano Ronaldo.
2: Il m'a frappé.
0: Et qu'est-ce qu'il fait? Mais tu portes trop le ballon, Cristiano. Donne-la plus vite. Il y avait João Félix qui était tout seul. Qu'est-ce qu'il va faire encore un passement de jambe supplémentaire,
2: Manu? Mais il n'a pas touché le ballon depuis le début du match, je le sais.
0: Mais non, mais c'est pas le jeu, ça.
2: Ah, mais je suis d'accord.
1: Non, mais le problème, allez, c'est Cristiano, il peut finir, mais c'est tout ce qu'il peut faire.
2: Alors, le même temps, c'est, moi, je l'attends même pas. S'il ne court pas, il ne fait pas de mouvement, mais il ne vient pas au milieu du terrain. Il reste en pointe de l'attaque.
1: Hein. On l'a vu tout à l'heure sur sa frappe, il est capable. Hein. Il a encore des aptitudes devant le but. Il n'y a pas de souci, mais il ne peut pas faire grand-chose d'autre, j'ai l'impression.
0: D'Arabie Saoudite avec Al Nasser cette saison, et meilleur buteur encore.
1: Hein. Oui, ouais, pour mettre les buts, pour finir, je pense qu'il n'y a pas de souci. Mais alors, tout le reste, faut compter sur les autres, c'est tout. Hein.
0: Ça va un peu moins fort, les garçons, pour l'Espagne. Le ballon a encore été récupéré par le Portugal avec Renato Vega. Nuno Mendes qui peut centrer de la gauche vers Ronaldo, justement. Le ballon est trop fuyant, et là, c'est cadeau pour Unai Simon qui sort au-delà de ses 5,50 m pour capter au nez et à la barbe de Cristiano Ronaldo ce ballon dans les airs, dans le ciel de Dallas, enfin le ciel couvert en l'occurrence, parce qu'on le rappelle, le stade est fermé ici, l'AT&T Stadium. Les 40 dernières secondes de la première période, toujours 0-0 entre le Portugal et l'Espagne, et le ballon pour la Loja côté droit en direction de Pedro Porro. Il repasse par Rodri. Après le temps fort espagnol, on a eu droit à un temps fort portugais. Dani Olmo qui peut écarter, c'est bien joué, la passe pied gauche en direction de Baena. Derrière lui, Cucurella, Olmo encore à 35 mètres du but de Diogo Costa avec Emeric Laporte. On est toujours sur le côté gauche de l'attaque espagnole. Pedri avec Laporte, Olmo entre les lignes avec un ballon pour Oyarzabal. Pied gauche, il va se mettre pied gauche, mais il est pris par le retour de João Neves. Derrière, il y a la frappe de Rodri qui s'envole largement au-dessus du but de Diogo Costa. 6 minutes supplémentaires dans cette première période, 0-0.
2: Ça va mieux, hein, côté portugais quand même. Hein.
1: Ouais.
2: Les dernières minutes sont pour les Portugais. Ils ont créé deux grosses occasions, donc ils ont répondu à quasiment aux occasions des Espagnols dans ce match-là. Donc ils finissent bien la première période.
1: Mais tu sais que nous, on parle beaucoup, et à raison, hein, de la qualité de Michael Olise. Mais les Espagnols avec Dani Olmo, ils ont un autre meneur de jeu fantastique. Hein. C'est moins spectaculaire.
2: Ouais, mais
1: il fait moins de courses, balle au pied, il fait moins de différence. Mais alors tout ce qu'il fait dans la distribution, c'est parfait. Hein.
2: Techniquement, il y a pas de souci. Après, j'aimerais le voir davantage dans la surface de réparation. C'est pas un garçon qui pèse aujourd'hui dans ses passes décisives ou dans ses buts.
0: Ouais, il avait fait à l'Euro 2024.
2: Ouais,
0: c'était 3 buts et 2 passes D à l'Euro. Et là, il a que une passe D au compteur pour l'instant. Oh, le petit geste magnifique de João Neves, le petit coup du sombrero. Et derrière, le service pour Ronaldo. Ah, Unai Simon, il est partout. Il a une lecture du jeu, ce gardien, Unai Simon, qui a fait toute sa carrière à Bilbao. Quel gardien, Unai Simon, on n'en parle pas peut-être pas assez, mais c'est aussi la clé de voûte, hein, du système défensif espagnol.
1: Ouais, et pour l'instant, il est parfait, hein, dans cette première mi-temps. Ils ont eu besoin de lui, hein, quand même. Attention, hein, même si l'Espagne a eu les plus grosses occasions, Unai Simon a fait des arrêts. Hein.
0: Ouais, ballon pour Baena. Baena avec Rodri dans le camp portugais. On est plein axe avec Dani Olmo, le joueur du Barça, à droite en direction de Pedro Porro. L'appel de Lamine Yamal dans le Nuno Mendes. Il est servi. Et le retour de Nuno Mendes est de toute façon
2: hors jeu, non?
0: Lamine Yamal était en position de hors jeu. Lui qui va fêter ses 19 ans le 13 juillet prochain. Est-ce que l'Espagne sera encore qualifiée? Et est-ce que l'Espagne sera à la veille d'une possible demi-finale face à l'équipe de France? Seul.
1: Ah là, il y a beaucoup de paramètres encore. Hein,
0: Il y a ce match-là déjà, et puis il y a un quart de finale à gagner.
1: Et puis le Maroc-France, hein. N'oublions pas quand même.
0: Si, bien sûr.
1: Non, encore
0: bien
1: en
0: sûr.
1: Demi.
0: Enfin, je parlais du côté espagnol.
1: Bon, en tout cas, on devrait voir du foot enfin pour l'équipe de France. Hein, avec ce Maroc-France et peut-être France-Espagne, Manu, on a hâte parce que France-Paraguay, c'était abominable. Là, on a des équipes qui jouent au foot. Hein. Même si le Portugal est dominé, c'est quand même des équipes de foot là qu'on voit. Hein.
2: Ah bah heureusement, hein, je veux dire, c'est le gratin du foot mondial. Donc, très honnêtement, est-ce qu'on va, enfin, je préférais m'abstenir de dire ce que je pense sur le Paraguay. Et
1: non, non, mais tout ça pour te dire que là, voilà, on a des vraies équipes agréables à voir jouer, quoi.
2: Bah, évidemment, ça nous change quand même. Puis en même temps, la différence, elle était quand même assez notoire et qu'il fallait pas beaucoup pour pouvoir jouer au football, quoi.
0: La légende face au futur, c'était la banderole là, qui a été brandie. La légende avec le visage de Cristiano Ronaldo. Le futur avec le visage de Lamine Yamal dans les tribunes du AT&T Stadium de Dallas. Le coup franc pour l'Espagne. On est à 35 mètres du but de Diogo Costa qui est très avancé. Diogo Costa, Alex Baena annonce la combinaison. Ce sera un direct. Deuxième poteau en direction de Rodri. Un joueur portugais qui est resté au sol. Et le coup de sifflet justement d'Anthony Taylor. João Félix avait été visiblement bloqué ou en tout cas mis au sol, et on va donc rendre le ballon au Portugais. Déjà 3 minutes de passé dans le temps additionnel, il en reste encore 3 autres, toujours 0-0 dans ce 8ème de finale entre cousins ibériques.
1: Ouais, le rythme est un peu retombé, il y a eu des gros moments de domination espagnole, et puis là ça se rééquilibre de nouveau, et les Portugais peuvent toujours le faire. Hein.
2: Ouais, je pense que chaque équipe a eu son carton en fait.
1: Ouais, c'est vrai que ça va mieux depuis la pause. Ouais. Il reste 2 minutes 30.
0: Ouais, le jeu au pied de Diogo Costa, c'est pourtant une de ses forces, mais là il a mis le ballon directement en touche sur son dégagement. La remise en jeu effectuée par Pedro Porro, avec dans sa moitié de terrain Pau Cubarsí, le ballon pour Pedri qui remet à Cubarsí derrière lui. Émeric Laporte, toujours beaucoup de sécurité, ballon au pied, le long ballon d'Émeric Laporte vers Alex Baena. Est-ce qu'il n'y a pas une petite position de hors-jeu de Baena à la lutte avec João Cancelo? Le ballon de toute façon a été récupéré par les Portugais, notamment par Rubén Dias avec Renato Vega. Nuno Mendes superbe avec João Neves pour éliminer sur une passe, sur le temps de passe même, Lamine Yamal. Mais du coup João Neves lui va poser un petit peu le pied sur le ballon et temporiser sur son côté gauche, s'appuyer sur João Félix qui lui re-sollicite le ballon. Aïe aïe aïe aïe aïe aïe, João Félix, le ballon pour Bruno Fernandes.
1: C'est dommage parce que c'était bien joué cette sortie.
0: Mais oui, hein, l'attention était bonne, mais la réalisation beaucoup moins quand même.
2: Une fois qu'ils enchaînent les passes au milieu.
1: Ouais, c'est un petit circuit de place sans prétention mais qui avait permis un décalage. C'est dommage qu'il ait raté cette passe.
0: Oyarzabal dans le rond central, c'est reparti pour l'Espagne. Allez, il reste 1 minute et 20 secondes dans cette première période. Oyarzabal avec Cucurella. Il n'y a plus de mouvement, il n'y a plus de mouvement, ni de Baena, ni d'Olmo. Oyarzabal qui recule avec Émeric Laporte. Voilà la mésentente et le ballon rendu au Portugais. Décidément, cette première période est vraiment beaucoup plus à l'avantage du. Cette fin de première période est beaucoup plus à l'avantage du Portugal. Des joueurs de Roberto Martinez, l'Espagnol. Ne l'oublions pas, le sélectionneur portugais est né en Espagne et il a chanté tout à l'heure l'hymne portugais. Le long ballon de Rubén Dias vers João Félix qui a mis au sol Pedro Porro. Le coup de sifflet d'Anthony Taylor et on va rendre le ballon aux Espagnols dans leur surface de réparation.
1: C'est là, Félix c'est pas très inspiré non plus.
2: Non, mais c'est là où ils doivent progresser aussi les Portugais, parce que comme il n'y a pas le lien avec les milieux de terrain, lorsque les ballons arrivent devant, ils doivent être capables justement de pouvoir le conserver, faire venir le bloc avec eux.
1: Ouais, mais je suis désolé Manu, j'insiste, mais je trouve que quand même les milieux de terrain portugais sont pas servis ni par les appels, ni par les attitudes, ni par les inspirations de leurs attaquants. Le problème, il est devant au Portugal.
2: On est d'accord, mais justement, quand t'as pas ça, essaye de trouver une alternative. Et donc, arrive justement à conserver le ballon pour faire monter les milieux, pour essayer justement de combiner dans les 30 derniers mètres.
1: Allez, on s'approche du coup de sifflet.
0: Il a touché 12 ballons, Cristiano Ronaldo, dans cette première période. Il a quand même eu deux occasions, une frappe, et puis tout à l'heure également la reprise d'Exter pied droit. On n'en a pas assez parlé. Hein. Mmh. Très beau geste technique quand même sur la double case portugaise. Mmh. Et il a fallu la parade quand même d'Unai Simon. 0-0, c'est la mi-temps ici à Dallas, entre le Portugal et l'Espagne. Un huitième de finale qui tient ses promesses dans le jeu. On attend les buts désormais.
1: Exactement, il n'y a pas de but, mais c'est un bon match hein, ce Portugal-Espagne. 0-0, on va dire les plus grosses occasions pour les Espagnols. On va débriefer cette première mi-temps et parier dans un instant sur RMC. L'After Live Intégrale Coupe du Monde revient tout de suite.
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1: C'est l'After Live, intégrale Coupe du Monde. La nuit de l'After démarre avec un Portugal-Espagne très agréable à suivre. Pas de but, 0-0 et se poursuivra avec les États-Unis-Belgique à 2h du matin. Tout de suite, c'est la mi-temps et on va parier sur cette rencontre.
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1: On est toujours avec Manu Petit, Jérôme Sion est au stade et Christophe Plenet fait son retour. Alors, est-ce que les cotes ont bougé avec ce 0-0, Christophe?
25: Elles ont légèrement évolué, mais l'Espagne est toujours favorite pour notre partenaire. 2-15, la victoire de l'Aurora. 2-60, le match nul et donc la prolongation. 3-65, la victoire du Portugal. Je veux un peu pondérer mes propos d'avant-match. Voilà. Je vois toujours l'Espagne gagner.
1: Désossage.
25: Je vois plus de fessées ou de désossage, mais je vois quand même l'Espagne écraser le Portugal 1-0, c'est coté à 4,60. Manu Petit.
1: Je vois Manu péroré parce que son pronostic de début de match est en train de se confirmer.
2: Tu te rallies justement à mes.
25: Non, je vois toujours l'Espagne s'imposer.
2: Moi, je reste sur mon pronostic. Je vois un match nul, je vois des prolongues.
1: Même le 0-0, non, tu vois Manu, non? Pas forcément.
2: J'arrive pas à me décider entre un 0-0 ou un partout.
25: Très bien. Alors le nul est à 2,65, le 0-0, le score exact. 4-30, le 1 partout à 5-20. Et la prolongation et une victoire soit du Portugal, soit de l'Espagne au tir au but. Et côté à 9, ça mérite un petit billet, ça, Pierrot.
1: Non, moi, je vois toujours l'Espagne, je vois pas comment ils vont pas marquer. Voilà. Il y a trop de qualité.
25: Tu connais le ballon, t'es d'accord avec
1: non,
25: toi?
1: Non, mais même si.
2: Il a endormi avec le
1: Il y a des moments de haut et de bas. C'est-à-dire que l'Espagne n'est pas toujours dominante. Par contre, quand ils ont le ballon, ils font mal. Et je trouve qu'il y a trop de qualité pour qu'il n'y ait pas un ballon dans la surface à un moment.
25: Tu sais que hier, j'avais pronostiqué la victoire de la Norvège quand même. Hein. Manu, t'en souviens?
2: Non, je sais.
25: Ah, ok, on est d'accord.
0: T'as pas arrêté de nous en parler.
25: Fais confiance. Mets ta maison sur l'Espagne.
3: Par ailleurs, et pas c'est pour faire le bilan de qui a mieux parlé que l'autre. Hein. Tout à l'heure, Christophe.
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1: Et à la mi-temps de ce Portugal-Espagne, Roméo nous rejoint au 32-16, supporter portugais. Salut Roméo.
7: Messieurs, bonsoir. Pierrot, bonsoir. Manu, comment allez-vous?
1: T'as un petit sourire dans la voix, tu le sens bien ce match?
7: Oh, je disais à Max le standard, je suis tendu, messieurs. Franchement, je suis tendu. Pour la petite histoire, ma femme est espagnole. Moi, je suis portugais d'origine. Aïe. Je vous cache pas qu'il y a pas mal de tensions.
1: Comment vous faites dans ces cas-là? Vous regardez ensemble ou chacun de son côté?
7: Bah écoutez, pour le coup, elle est déjà au dodo parce que la pression est telle que elle est déjà partie au dodo. Elle s'est dit, tu me donneras le score demain matin.
1: Okay.
7: Non, franchement, mon petit cœur, il bat pour plusieurs raisons. Potentiellement, c'est la dernière de Cristiano et en Coupe du Monde. Et ça, faut juste le souligner parce que ça peut aller très vite en deuxième mi-temps. Je disais aussi au standard que ce qui me fait très plaisir, c'est qu'on a un Portugal totalement différent des deux premiers matchs de Coupe du Monde. Là, ils jouent au niveau des grands. Ça joue à la balle. Ça passe, ça dézone. On voit Cricri quelquefois en attaque qui aime bien se balader sur les côtés. On l'a vu une ou deux fois. Franchement, en termes de paris, moi, je vois un bon 1-1 des familles, là. En fin de première mi-temps, on part au prolong. Et là, Gonçalo Ramos, super sub. J'espère pas me tromper. Il marque. Et sinon, si ça se débloque, c'est ou un corner, ou un coup franc, voire un pénalty. Je vois pas comment on peut encore jouer 90, 180 ou plus. Mais je vois pas comment le match peut se débloquer, même sur le banc portugais. Est-ce que peut-être un Ramos, un Francisco Conceição, un Bernardo Silva serait capable de...
1: Ah, je suis pas tout à fait d'accord, Romo. Il y a eu des occasions des deux côtés quand même. Oui. Tu peux avoir un but dans cette rencontre.
7: Bien entendu. Non mais bien entendu, il y a la barre pour Nuno Mendes, certes elle est déviée, mais des deux côtés, heureusement, typiquement moi dans mon rêve absolu, ce serait qu'un Nuno Mendes fasse comme contre l'Inter en finale des champions l'année dernière, qu'il nous fasse une deuxième super mi-temps. Et qu'il envoie du lourd.
1: Mais là, il est bon en première, Nuno Mendes. Hein, il apporte beaucoup.
2: Il a failli marquer tout à l'heure.
7: Et même Cancelo aussi, messieurs. Ouais. Franchement.
1: Cancelo a mis une très belle frappe d'ailleurs en début de match. C'était la première occasion portugaise. Bon, Roméo, t'es tendu, mais t'as l'air quand même confiant. Hein. J'ai remarqué que.
7: Le frein à main, faut faire attention, faut pas être trop confiant non plus. Et après, en vrai, messieurs, vous savez quoi? Quoi qu'il arrive, ça reste du foot. Et il faut être pragmatique.
1: Non, mais ça, c'est ce que tu te dis pour penser d'éventuelles plaies. Mais en vérité, quand t'es fan de foot, c'est très grave de perdre un huitième de finale de Coupe du Monde.
7: C'est le discours un peu de bon gendre, bon père de famille, je te dis à ma femme, ne t'inquiète pas, quoi qu'il arrive demain, tout va bien se passer. J'en profite pour embrasser toute ma famille espagnole, mon poteau Mathieu de Bordeaux, qui est de tout cœur avec moi. Ça va le faire, on y croit.
1: Merci Roméo pour ton enthousiasme, merci, en tout messieurs. Cas, ça se voit que tu es un vrai. Il est 22h pile et dans un instant, la deuxième mi-temps de Portugal-Espagne, intégrale Coupe du Monde After Live, c'est la nuit de l'after. Jérôme Sillon est au stade et on va le retrouver dans un instant sur RMC 00.
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1: L'After Live, intégrale Coupe du Monde, Portugal-Espagne, 0-0 à la mi-temps. Le coup d'envoi de la deuxième période dans quelques minutes sur RMC avec Jérôme Sion au stade et Manu Petit en studio. Manu qui nous régale de ses analyses sur un Portugal-Espagne pas désagréable. Hein.
25: Pas désagréable, mais là je me suis octroyé une petite pause fraîcheur également. J'étais en train de lire ce qu'avait dit la sénatrice paraguayenne sur Kylian Mbappé. Extrêmement choquant et j'entends personne en France prendre la défense de Kylian Mbappé, notamment
1: c'est assez récent
25: politique.
1: C'est assez récent, donc je pense que
25: ouais,
1: ça
25: mais
1: peut
25: c'est toujours les plus rapides et promptes à répondre sur les réseaux sociaux quand il s'agit d'un fait de société français. En revanche, là, ça touche à un emblème, à une icône française.
1: Qui est attaqué par des paroles racistes gravissimes.
25: C'est violent, c'est dénigrant, c'est sale, c'est dégueulasse les propos de cette sénatrice.
12: Il y a déjà eu une réaction de la Fédé, hein, déjà. Hein.
25: Manu parlait plutôt des politiques. On est quand même à un an des présidentielles. Ils sont toujours pompes à rebondir sur n'importe quel fait de société. Là, personne ne répond pour l'instant. Hein. Alors que nous, on est tous au courant de ce qui a été dit. Hein.
1: Et ça sera un des sujets, évidemment, de l'after ce soir, parce qu'il n'y aura pas que
25: c'est
1: le match.
25: C'est laid.
1: Il y a beaucoup, beaucoup d'actu entre Mbappé qui est attaqué par cette sénatrice. Après, le terrain aussi, il y a ce Portugal-Espagne. Et puis, à la frontière entre le terrain et la politique, le Cap Balogun. Donc, il y aura une nuit de l'after très riche. Évidemment, avec Gilbert Bribois, vous aurez toutes ces thématiques-là après la rencontre. Et puis, avant ce États-Unis-Belgique, le coup d'envoi, c'est 2h du matin, je vous le rappelle. On sera sur la côte Est. À Seattle. Pour l'heure, nous, on est dans le Texas, à Arlington, au AT&T Stadium avec Jérôme Sion, mais je crois que les joueurs n'ont pas encore fait leur réapparition sur la pelouse.
12: Non, pas encore. On attend toujours. Les remplaçants, en revanche, des deux équipes sont en train de s'échauffer. Est-ce qu'on verra Gonçalo Ramos plus tôt ? Pardon ?
1: Non, je me corrige parce que j'ai dit une bêtise. Seattle, côte ouest.
12: Ah oui, côte ouest, bien sûr. Oui, tout à fait.
1: C'est pas grave. C'était passé. T'as vu, c'était passé comme
12: juste au sud de Vancouver, de l'autre côté de la frontière. Exactement. Quelques chiffres sur la première période. L'Espagne, 8 tirs à 5, 3 cadrés à 2, 0,98 d'XG, donc quasiment un but pour l'Espagne, 0,26 pour le Portugal et 55% de possession seulement, j'ai envie de dire, puisque l'Espagne tournait à 68% depuis le début de la compétition. Donc quand même, on voit quand même que le Portugal arrive à limiter l'influence du jeu espagnol, mais pas à l'empêcher totalement, évidemment.
25: Ouais, j'attends de voir quand même un jeu un peu plus élaboré aussi sur le plan offensif de la part des Portugais, parce que pour l'instant, ça se résume surtout à des centres et des coups de pied arrêtés. Mais en phase de jeu, sur des actions justement construites, ils ont beaucoup de mal à s'approcher de la surface de réparation. Qu'est-ce qui va se passer, on sait, aussi en termes de changement du côté du Portugal? Est-ce qu'il va y avoir des changements à l'heure
1: alors,
25: de jeu?
1: Manu, je t'interromps parce qu'il nous reste peut-être une minute trente. Mmh. Et c'est vrai que c'est un sujet brûlant. Mais Kylian Mbappé a répondu à la sénatrice paraguayenne.
25: Ah, okay.
1: Donc je vais vous en lire quelques mots parce qu'il n'y va pas avec le dos de la cuillère.
25: Il a bien raison.
1: C'est précis, concis. Mais pour le coup, il ne s'échappe pas. Kylian Mbappé s'adresse directement à Madame Céleste Amaria, je cite, vous êtes une femme méprisable et indigne de sa fonction. Vous ne représentez pas le Paraguay, ce pays qui a transpiré la passion et l'honneur tout au long de la compétition. Par votre inconscience et votre racisme décomplexé, le monde entier a déjà oublié le parcours et l'effort historique que vos joueurs ont réalisé durant cette Coupe du Monde pour laisser place à une dame incompétente et donnant la pire image possible de son pays. Je ne laisserai jamais aux gens comme elle la liberté de laisser propager leur haine et leur racisme à travers le monde. C'est un poste de Kylian Mbappé, il y a un peu plus d'une heure.
2: Bravo à lui.
1: Sur X.
2: Bravo à lui. Maintenant, c'est pas la première fois qu'on entend ce genre de propos venant de certains pays sud-américains. Donc, s'il y a un moment donné aussi, ceux qui nous gouvernent, je parle pas des politiques, mais surtout le gouvernement sportif, il va falloir quand même, parce que rappelez-vous en 2022 ce qui s'était passé avec les propos de beaucoup de joueurs argentins. C'était passé sous silence comme une lettre à la poste.
1: Tout en faisant attention, évidemment, à ne pas mettre tout le monde dans le même panier, hein, puisqu'on ne va pas qualifier.
2: J'ai en mémoire ce qui s'est dit également par pas mal de joueurs.
1: Vous entendez le décompte, c'est le coup d'envoi de la deuxième période de Portugal-Espagne. Jérôme Sillon.
12: Et ça vient de repartir 0-0 dans ce huitième de finale de la Coupe du Monde. Passionnant entre les deux voisins ibériques, l'Espagne et le Portugal. Pas de changement, on repart avec les mêmes et notamment Cristiano Ronaldo évidemment à la pointe de l'attaque du Portugal. Première action espagnole avec Oyarzabal.

0: seul, progresser. Il est seul.
1: Par Aymeric Laporte, bah, et du coup derrière il repasse par Bruno Fernandes dont la passe est complètement ratée en direction de Cristiano Ronaldo. Là pour le coup il y avait de la friture sur la ligne de connexion entre Ronaldo et Bruno Fernandes.
0: Bah, tu vois là cette contre-attaque, cette transition de Neto. Alors est-ce qu'il va vite? Évidemment il va vite, mais il est, c'est pas suivi par ses collègues et surtout c'est souvent réduit à des exploits individuels sur le côté quand il fait ça. Donc c'est très très compliqué pour lui.
1: Le ballon pour Ruben Dias dans sa moitié de terrain. Le ballon donc pour les Portugais. On est reparti depuis une minute ici à Dallas, 0-0. Renato Vega qui peut trouver une bonne passe intérieure en direction de João Neves avec maintenant João Félix. On est passé dans le camp espagnol sur le côté gauche de l'attaque portugaise, mais dommage qu'il n'ait pas voulu plus progresser que ça parce que du coup ils vont refaire tourner le ballon en repassant donc par ce jeune défenseur central Renato Vega.
2: Je suis désolé Manu, je n'aime pas l'attitude de Cristiano Ronaldo. Je ne sais pas si tu as vu sur cet appel, ouais, il fait un bon appel, il n'y a pas de problème.
3: Il est agaçant,
2: il n'est pas servi, ouais. Et il le reproche, bras, il se plaint. Ah non, ça.
0: Bah, le problème, c'est que il n'arrive plus à se démarquer à chaque fois proprement. Donc, il a plus cette capacité de percussion. Donc, et il peut donc, pas partir. Ouais. Il est toujours à la limite du hors-jeu.
2: Quand il le fait bien, comme c'était le cas là, il attend que ce soit servi dans les pieds. Mais c'est pas ça le football.
0: Bah non.
1: La remise en jeu en faveur des Espagnols au grand dam de Pedro Neto qui estimait que la touche était pour lui. On est sur le côté droit avec Pedro Porro. Lamine Yamal maintenant qui recule. On attend autre chose aussi de Lamine Yamal parce que sa première période pour le moment est dans la même veine que sa Coupe du Monde, c'est-à-dire plutôt décevante, empruntée. Et on voit quand même qu'il a été blessé durant la préparation et qu'il n'est pas revenu à 100% de ses capacités physiques. Ronaldo servi, accroché par Dani Olmo. Il va quand même obtenir un coup franc. Il s'en sort bien, le capitaine de la Seleção à 41 ans. Et pour, tenez-vous bien, sa 244e sélection, lui qui dispute sa 6e Coupe du Monde.
2: 244
1: sélections. Et quasiment, il a 974 buts en carrière.
2: C'est un monstre, jeu, c'est une légende, c'est un des plus grands joueurs de l'histoire. Mais c'est vrai que la fin, elle est compliquée. Alors, elle n'est pas pathétique du tout, c'est pas ça le sentiment. Mais c'est trop compliqué parce que, comme le disait Daniel tout à l'heure, son ennemi c'est le temps et le temps est passé.
1: Et ça se voit d'ailleurs, ça se voyait même dans le discours, ça s'entendait dans le discours des joueurs espagnols hier en conférence de presse. Ils nous disaient en fait tout le respect qu'ils ont pour Cristiano, mais tu sens qu'il n'y a plus la même crainte comme avant. Allez, le coup franc pour le Portugal, on est à 40 mètres du but d'Unai Simon côté droit. La feinte de Nuno Mendes, Bruno Fernandes qui tire et ça va aller directement dans les gants d'Unai Simon. La belle sortie au devant de Renato Vega. La mauvaise relance par contre, attention, le contre-pressing gagnant de Vitinha avec son coéquipier au Paris Saint-Germain, João Neves. Il repasse par Bruno Fernandes. Il y a encore le décalage qui est fait côté droit avec João Cancelo. Petit ballon piqué, deuxième poteau, il n'y a personne. João Cancelo, il était au premier poteau. Cristiano Ronaldo, João Félix n'avait pas anticipé. Aïe aïe aïe.
0: C'est un plot.
2: Encourage tes coéquipiers, sois positif.
0: Bah, le problème, c'est qu'ils ont du mal vraiment à le trouver parce qu'il est inamovible en fait.
2: Ouais, mais le problème, c'est que c'est l'attitude. Moi, en fait, on peut faire avec. Hein, c'est pas grave. Il est OK, c'est un plot OK, mais il a encore cette qualité de finition. Mais soit dans le bon mood, soit dans le collectif. Quoi. Arrête de.
1: Il y a des moments, c'est embarrassant.
2: C'est embarrassant, c'est exactement le mot. Ouais.
1: Ouais, c'est vraiment.
2: On va pas le condamner parce que peut-être qu'il va nous mettre une filoche dans 5 minutes, mais en tout cas, l'attitude n'est pas très bonne.
1: Attention, l'Espagne est reparti avec Pedri. Pedri à 20 mètres. Pedri qui peut décaler côté droit. Lamine Yamal en 1 contre 1 face à Nuno Mendes. Lamine Yamal, il perd encore son duel. Il est fort, Nuno Mendes. Il fait honneur à son statut officieux de meilleur arrière-gauche du monde, même si Cucurella fait une grande Coupe du Monde. Nuno Mendes, c'est quand même du très très costaud. Lui qui se réjouissait d'ailleurs après la qualification face à la Croatie de pouvoir se mesurer de nouveau à Lamine Yamal. Pour l'instant,
2: parce que là, c'est dans
1: ce
2: la
1: duel
2: surface,
1: tourne à l'avantage.
2: Il ne faut pas le perdre celui-là. C'est vrai que sur le crochet de Lamine Yamal, il fait exactement ce qu'il faut défensivement. Et encore une fois, on est à l'intérieur de la surface.
1: Le dégagement du Portugal en direction de Pedro Neto. Finalement, c'est un ballon qui a été repoussé par la défense centrale espagnole. Baena, les Espagnols qui remettent tout de suite de l'intensité. Ils veulent repartir comme en première. Mais là, le ballon a été perdu par Baena. Et c'est une balle de contre pour Pedro Neto. Côté droit, Pedro Neto. Il peut s'échapper, centrer devant le but. Et il est trop court, Cristiano Ronaldo. Il n'y aura pas de chou sur ce coup-là. Et là, tu le vois même mettre les mains sur les hanches. Ça commence à piocher.
2: Pedro Neto n'est pas très inspiré sur le coup. Vrai bon ballon de contre.
1: C'est vrai qu'elle est un peu forte.
2: Vrai bon ballon de contre, là, Manu.

0: Vrai bon ballon. Et en plus, il y a des joueurs portugais qui l'accompagnent, qui se projettent dans la surface de réparation.
1: C'est dommage. Hein.
0: Ouais, surtout qu'il n'a pas vu son collègue qui était aux abords de la surface de réparation et que tout le monde avait été aspiré, justement.
1: Ouais, exactement. Il a trois possibilités. Ouais. Premier poteau, deuxième poteau ou en retrait. Et il choisit le deuxième poteau, mais il rate.
0: Il choisit le deuxième poteau.
1: Centre.
0: Pourquoi? Parce que Cristiano Ronaldo est au deuxième poteau. Donc, possible. Encore une fois, il aspire. Donc, c'est pas sa faute à Cristiano. Mais instinctivement, les joueurs le cherchent tout le temps, en fait.
2: Oh là là là là, là. L'effort défensif de Nuno Mendes, qui était derrière Dani Olmo. Il lui a repris 2 mètres sur quelques appuis seulement pour le devancer. Et en plus, aller récupérer la touche derrière. Il est monstrueux. Nuno Mendes,
1: physiquement,
2: moi, je suis
1: il est au point,
2: un fan
1: là, hein.
2: absolu de Nuno Mendes. Alors qu'il y a également Christian Vieri qui est en tribune, une de ce qu'on appelle les FIFA Legends, toutes ces anciennes gloires du football mondial qui ont prêté allégeance à Gianni Infantino et qui voyagent en jet privé d'un stade à l'autre pour aller assister aux rencontres et jouer au paddle ensuite à Miami sur leur temps libre. Le ballon sur le côté droit pour Dani Olmo à droite avec Lamine Yamal. Attention Lamine Yamal, là il est passé face à Nuno Mendes. Lamine Yamal en retrait, le tacle désespéré de Nuno Mendes, il a réussi à ralentir le centre de Lamine Yamal et derrière le dégagement de Cancelo parce que ça manquait de présence espagnole.
1: Ouais, attention quand même hein, parce que là il est passé une fois et ça peut suffire hein.
0: Il faut le surveiller comme le lait sur le feu, ce Lamine Yamal, parce que même s'il n'est pas revenu à 100%, sur une action comme ça, si tu lui laisses si tu lui fais un marquage élastique, il est capable de te punir tout de suite.
2: Quel duel en attendant. 52 minutes de jeu, 0-0 entre le Portugal et l'Espagne. À Dallas, c'est le 8e de finale le plus attendu peut-être de cette Coupe du Monde. En tout cas, vu de chez nous, très clairement, en attendant bien sûr la suite, hein, parce que vu des États-Unis, c'est tout à l'heure que ça va jouer évidemment face à la Belgique. Le ballon pour Cucurella sur le côté gauche, domination sans partage des Espagnols dans ce début de seconde période. Le ballon pour Rodri dans le rond central avec Koubarsi qui a de l'attitude pour avancer. Alors il s'avance, il progresse. Koubarsi peut décaler sur le côté droit Pedro Porro. Le 1-2 avec Lamine Yamal. La remise elle est trop forte de Lamine Yamal et c'est un ballon de contre maintenant pour les Portugais. Il y a un souci avec Nuno Mendes. Il a levé le bras en direction du banc de touche. Attention, peut-être un coup dur à venir pour les Portugais. L'action qui continue à se dérouler avec Cristiano Ronaldo. Oh, il est passé Ronaldo, le retour. Le retour de Mikel Oyarzabal. Et j'ai l'impression, Nuno Mendes s'est mis au sol.
1: Aïe,
2: énorme coup dur à venir pour le Portugal sans doute. Si Nuno Mendes devait céder sa place.
1: C'est le meilleur joueur portugais depuis le début de ce match. Hein.
0: Mendes va céder sa place ?
1: Il est touché.
0: Là, c'est un coup dur pour le Portugal, ça.
1: Alors, il se tenait à l'arrière de la cuisse gauche avant de se mettre au sol. Il a l'air dépité. Hein. Il a l'air de.
2: C'est sur l'effort défensif, tu sais, où Lamine Yamal, justement, l'a passé pour la première fois du match. C'est en revenant, en taclant, qu'il se fait mal, en tendant peut-être la jambe. Ça a dû tirer au niveau des ischio-jambiers pour Nuno Mendes.
1: Il était au top offensivement et défensivement. Alors c'est vrai que c'est un joueur fragile, hein, souvent blessé musculairement. Mais là, c'est un vraie mauvaise nouvelle pour le Portugal. 54 minutes 0-0. Et alors que pour le coup, la deuxième mi-temps est assez équilibrée. Et on ne voyait que lui, Nuno Mendes.
0: S'il était amené à sortir, ça serait surtout une excellente nouvelle pour Lamine Yamal.
1: Ah oui.
2: Ouais. Alors là, du coup, la question qui se pose pour Roberto Martinez, c'est qui tu fais entrer ?
1: Dalot,
2: c'est Nelson Semedo.
1: Semedo
2: qui va entrer. Donc du coup, logiquement, Cancelo qui a l'habitude va basculer sur le côté gauche de la défense. Mais alors Cancelo, au niveau vitesse, c'est pas Nuno Mendes. Donc attention parce que je vois
0: il
2: pas Semedo jouer arrière gauche.
0: Ah oui, c'est acté, il sort.
2: C'est fini. C'est fini, Nuno Mendes.
0: Dommage.
2: C'est fini.
0: Dommage.
2: Quel coup dur pour le Portugal. La perte de Nuno Mendes remplacé par Nelson Semedo. Et alors la clameur n'est pas venue du remplacement de Nuno Mendes. Hein. C'est parce qu'il y a une star du football américain qui est apparue sur l'écran géant ici au AT&T Stadium de Dallas. Et c'est confirmé l'entrée en jeu de Semedo. Le joueur de Fenerbahçe remplace donc Nuno Mendes. Et c'est bien Cancelo qui va prendre le couloir gauche de la défense. Je vais quand même vérifier ça. Qu'est-ce qu'il lui dit ? Ah non, c'est Semedo qui y va. C'est Semedo qui y va parce qu'il est sans doute plus rapide que Joao Cancelo. Donc on va miser sur la vitesse de Semedo face à Lamine Yamal.
1: Ouais, parce que sinon à droite il aurait probablement fait rentrer Dalot, non ? Si c'était pour jouer poussé.
0: Ouais,
1: t'as raison, ça doit être, il doit miser
2: après,
1: là-dessus.
2: Après, Diogo Dalot, il peut jouer aussi arrière gauche.
1: Et c'est pas une mauvaise idée, peut-être, hein, d'ailleurs, de mettre un mec rapide quand même sur Yamal, hein.
0: Alors, être rapide, c'est une chose. Après, être intelligent
1: l'attraper,
0: dans la position.
1: C'est autre chose,
0: du...
1: oui.
0: C'est surtout la position du corps qui est important pour les appuis face à la mini Yamal.
1: Et puis, il faut qu'il se cogne. Non. De l'autre côté, c'est quoi? C'est pour ouais.
2: De l'autre côté, c'est Baena.
1: Je veux dire, pas de l'autre côté, mais l'autre joueur de côté qui doit se cogner, c'est Porro, mais qui n'est pas, je crois, le plus rapide forcément de...
2: Oh, il est rapide, Pedro Porro. Ouais. Il est surtout très offensif. Hein. Il aime bien prendre son couloir au Sporting avant de signer à Tottenham. Il aimait beaucoup être piston droit. C'est un joueur qui aime vraiment se projeter vers l'avant, qui a des qualités physiques. Alors que Bernardo Silva est en train de réconforter Nuno Mendes, qui regagne
1: sous les
2: applaudissements le banc de touche du Portugal. C'est effectivement... une bien mauvaise nouvelle pour la Seleção d'avoir perdu son
1: Il y a toujours 0-0, hein, on va pas non plus dramatiser. 0-0, 56 minutes.
0: Ouais, mais il avait bien contenu quand même la mini Yamal jusque-là. Hein.
2: Ah bah là, si je suis espagnol, Manu, qu'est-ce que tu fais? T'envoies tout de suite un ballon sur la mini Yamal pour aller défier ses médos, non?
0: Évidemment, tu vas le tester tout de suite, hein, dans le 1 contre 1.
2: En attendant, il a une touche à faire, le joueur de Fenerbahçe. Nelson Semedo qui joue en retrait en direction de Renato Vega. Ça a coupé un petit peu le rythme et l'intensité de cette seconde période, cette histoire. Le ballon de Ruben Dias avec Diogo Costa qui sort de sa surface, ballon au pied pour éloigner le danger. La remise de João Félix, il n'y a pas de position de hors-jeu si de Cristiano Ronaldo qui traînait encore dans le dos de la défense centrale espagnole. Et on va rendre le ballon, c'est là aussi, hein. C'est là aussi que c'est embarrassant de le voir parce qu'il ne fait pas attention. Il veut tellement être à la limite pour toujours être dans le bon timing. S'il y a un ballon dans la profondeur parce qu'il sait qu'il n'a pas les qualités physiques d'avant, que du coup, il joue avec la limite au niveau de son positionnement, Manu, et ça lui porte préjudice.
0: Il a touché combien de ballons depuis le début du match?
2: Il en était à 12 à la mi-temps. Il doit être à 14, un truc comme ça.
0: Mmh. Ben, c'est pas Erling Haaland. Hein.
1: T'as rajouté un G, Manu.
0: Ouais. Erling Haaland.
2: Rodri avec Baena sur le côté gauche, 58e minute de jeu à Dallas, toujours 0-0. Le contrôle orienté de Dani Olmo qui ne fonctionne pas. C'est un ballon repris par Renato Vega et ça peut partir en contre pour les Portugais. Alors Bruno Fernandes qui va les défier à la course. Pedro Porro, les deux anciens copains, coéquipiers sous le maillot du Sporting au Portugal. Et finalement, Bruno Fernandes qui rebrousse chemin par manque de solution.
1: Ouais, c'est moins emballant que la première période. Hein. Il ne se passe pas grand chose là, hein, depuis 13 minutes, Manu.
0: Ah, je trouve que les Espagnols ont perdu.
1: Ils ont baissé complètement.
0: En qualité technique et collective. Est-ce que c'est justement un temps mort pour revenir encore plus fort dans le jeu? C'est possible parce que je l'ai souvent vu depuis le début de la compétition avec les Espagnols.
2: Vitinha, il y a de la place sur le côté gauche en direction de João Neves. Le bon appel de João Félix. Il est excentré en pleine surface. Il en ressort maintenant. João Félix qui se remet dans le sens du but. Le petit ballon piqué vers Cristiano Ronaldo. Et la reprise de Ronaldo est captée par Unai Simon. Pas de danger. C'était vraiment, vraiment, vraiment fin de course. Il a réussi quand même à se positionner pour essayer de reprendre ce ballon pied droit, Cristiano Ronaldo.
0: Elle est un peu trop fuyante au deuxième poteau, cette balle. Mais fuite un temps, je pense que Cristiano Ronaldo aurait fait une détente verticale.
1: Ouais. Ou alors il aurait gainé les abdos, ouais. Il aurait repris ça.
2: Ouais. Il aurait fait un retour d'acrobatie.
0: Ouais. Exactement, ouais. Non, mais c'est vrai.
2: Comme à Turin,
1: elle était pas facile. Hein. Elle était un peu longue quand même. Hein.
0: Ouais, mais tu te rappelles les envolées à chaque fois. C'est impressionnant, quoi.
2: Ah ben, je sais plus, on avait mesuré, je crois, la hauteur de son pied quand il avait fait son retourné acrobatique avec le Real sur la pelouse de la Juve. C'était monstrueux la hauteur qu'il avait atteint ce jour-là. Un retourné acrobatique pour l'histoire. Il avait même été applaudi, souvenez-vous, par le Juventus Stadium.
0: Exactement, ouais. Mais là, tu vois justement qu'il fait ses 41 ans et qu'on ne peut pas lutter contre une dame nature, c'est pas possible.
2: Au niveau des fibres musculaires, ça se voit. Au niveau de son visage, je l'ai vu hier en conférence de presse, je pensais qu'il avait encore 25 ans. Hein.
1: Ouais, mais le visage, il est passé au bistouri, non?
0: Il dort dans un frigo toute la nuit.
1: Allez, on revient au match, on approche de la 60e.
2: Ouais, à l'heure de jeu, 0-0 entre l'Espagne et le Portugal. L'Espagne avec le ballon côté droit, avec Pedro Porro, avec Koubarsi, on fait tourner, on est dans l'axe maintenant. Rodri qui remet, mais ça progresse pas. Koubarsi à droite avec Lamine Yamal. Allez, peut-être pour aller défier une première fois Nelson Semedo, l'aide défensive bénéfique de João Félix qui a récupéré le ballon et derrière s'est fait accrocher par Lamine Yamal. On a compris, du coup, João Félix va venir faire la prise à deux sur Yamal.
0: En doublon, ouais.
1: Ouais, c'est alors on a déjà pas beaucoup d'envolées offensives pour le Portugal, mais si Joao Félix vient aider, ça sera encore pire quoi. Ouais,
2: la récupération haute de Baena avec le relais de Rodri, Dani Olmo dans la surface, Dani Olmo avec Pedri, la frappe de Pedri, oh, il l'envoie au-dessus mais ça a été touché, dévié par le tacle glissé de Renato Vega. Oh, ils peuvent remercier Renato Vega, les Portugais, parce que sinon, sans doute que la frappe de Pedri était cadrée. On va revoir ça sur nos écrans de contrôle. En tout cas, ce qui est sûr, c'est que eh bien, son tacle a été salvateur.
1: Olmo, c'est un joueur précieux, hein, parce que là, il n'a pas croqué, il a fait la bonne passe. C'est quand même très appréciable. Hein.
2: Le corner de Baena de la gauche en regardant le but portugais, c'est renvoyé dans un premier temps, dans un deuxième également, mais ça revient sur Lamine Yamal, dont la reprise est contrée par Pedro, par Joao Félix. Nouveau corner à suivre pour l'Espagne, toujours sur le côté gauche quand on regarde le but de Diogo Costa. 62e minute de jeu à Dallas, 0-0 dans ce 8e de finale de la Coupe du Monde entre le Portugal et l'Espagne. Le corner de Baena de la gauche quand on regarde le but de Diogo Costa. Il y a une possibilité avec Dani Olmo à côté de lui. Ça a attiré deux défenseurs, c'est direct. Diogo Costa vient s'imposer. Ils sont très rassurants. Hein. Les deux gardiens, pour l'instant, ils font parfaitement match.
0: Hein. Ouais, ils font le taf, les deux.
1: Qu'est-ce qui peut débloquer un match comme ça, Manu, là ?
0: Pour moi, du côté de l'Espagne, c'est plus... toujours Lamine Yamal sur un espoir individuel, mais je pense que si on assiste à une bonne séquence de jeu avec, en mettant de l'intensité dans les transmissions et dans le mouvement, je pense qu'il peut venir embêter véritablement, pour une fois... Le gardien portugais. Du côté du Portugal, ça risque d'être compliqué.
1: Et alors, quand on va parler coaching, la question va se poser pour Ronaldo, mais côté espagnol, est-ce que la question va pas se poser pour Yamal, qui apporte pas grand-chose, hein, on va pas se mentir. Hein, il y avait un très bon match de Nuno Mendes, mais même depuis, bon, pour l'instant, il se passe rien. Hein.
0: Ouais, mais dans ces joueurs-là, même quand ils sont à 50%, tu sais pas si sur une action, ils vont pas te décanter un truc, tu vois.
1: C'est vrai, c'est compliqué
0: de le sortir.
2: Je pense que c'est plus Baena qui sortirait, voilà, tu vois, si aussi. Un Nico Williams, par exemple, peut aller moyen physique. Je ne sais pas combien de minutes il a dans le réservoir, Nico Williams.
0: Mais la question se pose aussi pour Cristiano Ronaldo. Est-ce qu'il va rester sur le terrain ?
2: Pour moi, ça y est, là. Ah ben pour moi, Manu, c'est maintenant qu'il faut changer.
0: Je suis d'accord, mais t'as pas le sentiment que l'entraîneur, c'est ce qu'il a en tête, en fait.
2: Bah, ils sont en train de s'échauffer là-bas. Gonzalo Ramos, d'ailleurs, est à l'échauffement.
0: Il leur faut de la percussion devant, là. Ils peuvent pas continuer comme ça, c'est pas possible.
2: Cancelo avec Vitinha, 63 minutes de jeu, 0-0. Ruben Dias, la remise de Bruno Fernandes en direction de Pedro Neto. Pedro Neto qui va aller défier Cucurella, qui va s'appuyer sur Cancelo qui s'était intercalé au milieu du terrain comme il avait l'habitude de le faire à l'époque avec le City de Guardiola. Mais la passe a été contrée. Touche à venir pour la Seleção dans le camp espagnol sur le côté droit. Et toujours ce score de 0-0.
1: On n'a plus d'occasion en deuxième période. Hein. Il y a eu des frappes contrées.
2: Ouais.
1: Mais il n'y a plus grand-chose. Hein.
2: Ouais, il y avait quand même eu la frappe de Nuno Mendes. Non, c'était en première période.
1: Ouais, c'est en première période. Ouais.
2: Enfin, c'était juste avant la mi-temps.
0: Ça va revenir.
1: Ouais, 18 minutes en deuxième période, 0-0. Et les Portugais qui ont un peu plus le ballon tout de même.
2: Ouais, c'est plus équilibré, effectivement, au niveau de la possession de balle. Semedo qui repasse par son gardien, Diogo Costa. Le pressing de Mikel Oyarzabal, celui de Dani Olmo, Ruben Dias va allonger en direction de Ronaldo, mais il est toujours à contre-temps, ils n'arrivent jamais à le toucher sur ces longs ballons, alors qu'il devrait être précieux quand même par la qualité de son jeu aérien, Cristiano Ronaldo. Et le ballon a été repris par les Espagnols avec Rodri, avec Cubarsí, avec maintenant Pedri, repoussé par le pressing de Vitinha. C'est bien aussi ce que font, je trouve qu'ils font un bon match, hein, Vitinha et Joao Neves, les deux Parisiens. Hein.
0: Ils sont montés en puissance parce que la première période, elle était un peu compliquée pendant un petit moment. Donc, comme le Portugal a aussi redressé la barre sur les 20 dernières minutes, on voit qu'il y a, c'est beaucoup plus indécis ce match-là qui pouvait y paraître avant le coup de sifflet du match.
2: Ballon de récupération pour Lamine Yamal côté gauche avec Alex Baena, l'exter pied droit. Oh, il est contré par Joao Neves. C'est pas terminé. Baena encore. Baena la frappe et l'arrêt. L'arrêt sur sa gauche de Diogo Costa qui s'est bien couché. La frappe manquait de puissance et de précision. Ouais. Une frappe à l'entrée de la surface de réparation d'Alex Baena.
0: Ça écrase pas un yaourt, ça, tu vois. Donc,
1: c'est vrai qu'elle est molle, la frappe.
0: Elle est molle.
1: Après, personne n'écrase un yaourt avec son pied, de toute façon, Manu, donc c'est pas grave.
0: Non, mais
1: hein.
0: Bon,
1: Non, elle est ratée, oui, elle est très écrasée. Voilà. Exactement.
0: Bon, je pense qu'il y a des changements qui devraient intervenir.
1: En tout cas, c'est encore sur une récupération haute et globalement, c'est ce qu'on a vu dans ce match. Les Espagnols très dangereux lorsqu'ils récupèrent dans la moitié de terrain portugaise.
2: Et là aussi, ils l'ont récupéré avec Pedri qui peut retrouver encore la minimale sur le côté droit. Il est toujours face à une prise à deux. Mais du coup, Pedro Porro, il est libre pour centrer en retrait, mais il n'y a personne. Oh, il n'y a personne aux 5m50. Quel bon centre de Pedro Porro. Mais Oyarzabal n'avait pas compris. Il n'avait pas anticipé
0: Il est où? Je ne l'ai pas vu, Oyarzabal.
2: C'est vrai qu'il est au point de pénalty. Et il vient de s'excuser auprès de Pedro Porro. Il vient de lui dire bah, désolé, gars, je n'avais pas vu.
1: Ouais. C'est vrai que.
0: Il est très, très loin, même.
1: Il est très, très loin de ce centre de Pedro Porro en retrait qui était superbe. Pour le coup, là, l'action avait fonctionné. Il y a mal Porro sur le côté droit.
0: Il y a besoin de changement là, dans les deux équipes.
2: Ouais, ça va être le cas. Ça va être le cas parce que certains joueurs sont en train d'être rappelés, notamment. Du côté portugais, j'ai l'impression que c'est Diogo Dalo qui vient de recevoir un petit message à l'oreille de l'un des assistants de Roberto Martinez. Donc je pense que Diogo Dalo va faire son apparition.
1: Alors, c'est un latéral,
2: peut-être à la place de Cancelo, c'est possible. Allez, on retrouve Yamal sur le côté droit de l'attaque portugaise. Ah, là, il a été accroché par Semedo. Il n'y a pas de coup de sifflet. Là, il y avait faute quand même. Là, il y avait faute, il me semble. Manu.
0: Ah oui, il y avait faute, oui, parce qu'il avait fait la différence et il n'a pas pour habitude à chaque fois de tomber quand il arrive à passer un joueur.
2: C'est de nouveau récupéré par les Espagnols avec Baena servi par Rodri. On est à 30 mètres du but portugais. Rodri encore. Rodri avec Pedri. Pedri, il y a un petit peu de place. Yamal qui commence maintenant à récupérer et à demander tous les ballons d'attaque. Il repasse par son coéquipier au Barça, Pedri. Pedri de nouveau avec Rodri. On est en train de reculer côté espagnol jusqu'à Cubarsí. Et maintenant, le jeu va repartir à droite en direction de Pedro Porro. 67 minutes de jeu. 0-0 entre l'Espagne et le Portugal. Le premier changement, ce sera donc l'apparition de Diogo Dalo. Et on attend de savoir à quelle place, ou plutôt à la place de qui Diogo Dalot, le joueur de Manchester United, va faire son entrée.
1: Et c'est dommage, la sortie de Nuno Mendes, ça oblige les Portugais à être beaucoup plus défensifs avec cette prise à deux systématique côté gauche. C'est vrai que là ils subissent une bonne possession de l'Espagne depuis un bon moment.
2: Baena avec Oyarzabal, ça rebondit sur Oyarzabal qui n'est pas
0: dans son match.
2: Je suis d'accord avec toi.
0: Je pense que l'occasion ratée en tout début de match, ça l'a un petit peu perturbé.
2: Pause fraîcheur ici à Dallas, 0-0, une pause fraîcheur sous les huées, les sifflets des spectateurs évidemment, parce qu'on le rappelle, il fait 23 degrés dans ce stade climatisé. 0-0 entre l'Espagne et le Portugal, 68 minutes de jeu.
1: 0-0 donc dans ce Portugal-Espagne qui a baissé d'intensité en deuxième période. Il reste donc 23 minutes pour faire la différence, plus des arrêts de jeu. On revient tout de suite sur RMC, c'est la nuit de l'after qui continue donc avec Portugal-Espagne.
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1: C'est la nuit de l'after sur RMC avec Portugal, Espagne. Il reste 20 minutes, la pause fraîcheur est en cours. Et à 2h du matin, États-Unis, Belgique à Seattle. On va faire le point rapide avec Jérôme Sillon au stade. Et ensuite, je vous redonnerai l'actu du jour, les thématiques qui vont être développées toute la nuit avec Gilbert Bribois et toute son équipe dans l'after. Jérôme Sillon, on n'a pas encore repris après cette deuxième pause fraîcheur.
2: C'est toujours la cooling break, effectivement. 20 minutes encore à jouer dans ce Espagne-Portugal. 0-0 entre les deux cousins ibériques. Les meilleures occasions, c'était en première période. On rappelle que le Portugal a perdu Nuno Mendes sur blessure, remplacé par Nelson Semedo.
1: Voilà, et juste avant que ça reprenne, évidemment, dans l'after avec Gilbert, on parlera aussi de ce États-Unis-Belgique. Folarin Balogun jouera, ça a été confirmé, puisque le recours de la Belgique n'a pas été jugé recevable par la FIFA. Et puis, nouvelle polémique, cette fois-ci autour de l'équipe de France, alors qui ne concerne pas directement l'équipe de France, mais une polémique à laquelle Kylian Mbappé a répondu, et ça va être quand même important dans une semaine de quart de finale de Coupe du Monde, puisqu'il a été attaqué avec des mots graves, racistes et intolérables d'une parlementaire paraguayenne, et donc il lui a répondu avec des mots choisis et un message ciselé sur ses réseaux sociaux. Donc là encore, on y reviendra dans l'after sur RMC, dans la préparation de ce France-Maroc. Ça comptera évidemment, même si on sait que Kylian Mbappé a la capacité évidemment à rester très concentré sur sa Coupe du Monde et ses performances, tout en restant un citoyen évidemment qui a tout à fait le droit de s'exprimer, qu'il a fait avec des mots encore une fois choisis. Retour au match Portugal l'Espagne. Ah. Il restera une vingtaine de minutes.
0: Léao va rentrer.
2: Ouais, Léao, effectivement, Raphaël Léao fait son apparition. Il avait été décisif contre la Croatie. Il avait marqué, il avait donné un ballon de but à Gonçalo Ramos. Il remplace Joao Félix sur le côté gauche de l'attaque et sortie confirmée de Joao Cancelo dans le couloir droit. C'est Diogo Dalo qui fait son apparition.
1: Attends, quel est l'attaquant qui sort? Excuse-moi, Jérôme.
2: Félix.
1: Joao Félix, ok.
2: Félix.
1: Donc on est avec une attaque Ronaldo, Neto et Leao actuellement.
2: Exactement.
1: Là pour le Portugal.
2: Ah ouais. Moi j'attendais franchement Raphaël Leao titulaire au regard de la performance réalisée contre la Croatie.
1: C'est bien, il va apporter un peu de dynamisme, un peu de profondeur. Ça peut changer un peu la physionomie de cette deuxième mi-temps qui est pas rigolote. Hein. Autant on s'était plutôt régalé en première, là c'est tristounet.
0: C'est un faux
2: rythme. Attention, Lamine Yamal, il a encore été accroché par Semedo. Et c'est là où on voit en quoi elle est préjudiciable la sortie de Nuno Mendes. C'est que Nelson Semedo, il est pris à chaque fois par Lamine Yamal. Et là, effectivement, il l'a retenu par le bras. Du coup, coup franc à venir à l'angle pile poil de la surface de réparation.
0: Pour moi, ça mérite un carton jaune, ça aussi. Je suis désolé. Ah ouais. Il rentre dans la surface de réparation, il n'est pas attaqué. Mmh. Donc, je ne comprends pas, en fait, ces règles.
1: Ouais, c'est vrai, Manu, ça mérite clairement un carton jaune. Et on voit un peu plus Lamine Yamal, hein, quand même. Hein. Depuis quelques minutes.
2: Hein. Ouais, c'est toujours pareil, c'est aussi le rapport de force avec ton défenseur. S'il est un peu moins fort, et bien du coup, toi, ton pouvoir augmente. Alors, le coup franc, qui va le tirer? On est vraiment, mais vraiment à l'angle de la surface de réparation. C'est effectivement pour un gaucher, c'est pas pour le pied droit de Baena, c'est pas pour le pied gauche de Yarsabal qui va se mettre au point de pénalty. Il n'y a plus que Lamine Yamal autour du ballon. Le prodige barcelonais, il n'a encore que 18 ans, bientôt 19. C'est parti pour Lamine Yamal. C'est cadré. La claquette de Diogo Costa. On l'avait senti, hein, cette envie de vouloir frapper ce coup franc directement.
1: Attention, il commence à prendre chaud, Lamine Yamal. Attention.
0: En tout cas, Diogo Costa, lui, c'est un sans faute depuis le début du match. Il est vigilant sur cette frappe.
2: C'est un super gardien. C'est un super gardien. Franchement, qu'il soit encore à Porto, c'est une bénédiction pour les Dragons. Le corner espagnol tiré par Baena de la gauche. Quand on regarde le but portugais, ça a été prolongé encore par Diogo Costa. Mais la récupération de balle est encore en faveur de l'Espagne. Les Portugais qui n'ont plus du tout le contrôle, hein, dans cette seconde période. Avec un Dani Olmo qui va repasser par Unai Simon. 73 minutes de jeu ici à Dallas. 0 à 0 toujours. Et pour le moment, on va en prolongation. À moins que Ferran Torres, qui va faire son apparition sur la pelouse côté espagnol, ne trouve la faille dans la défense portugaise.
1: Mais tu vois, encore une fois, les Portugais, là, une fois sortis de cette situation dans leur surface, ils n'hésitent pas à monter haut, hein, pour gêner la relance espagnole. Hein.
0: Oui, mais bon, c'est...
1: Alors, c'est pas spectaculaire au niveau offensif, mais ils les ont bien bloqués, là, tu vois.
0: Ils les bloquent, mais c'est ça le problème, c'est qu'ils ne proposent que ça.
1: Ouais.
0: Il n'y a rien d'autre à proposer. Je comprends toujours pas.
1: Tu voudrais qu'ils prennent plus de risques, les Portugais?
0: Déjà qu'ils arrivent à jouer ensemble, parce que je vois aucune fluidité, aucune connexion entre eux. C'en est réduit à chaque fois, des espoirs individuels, quelqu'un qui arrive à percuter, à dribbler deux joueurs.
2: Attention, Dani Olmo, il a vu le départ de Lamine Yamal. Semedo a été pris, il est revenu. Yamal qui peut servir côté gauche. Alex Baena, Diogo Dalo avait anticipé, il s'est mis sur la ligne de passe et il a intercepté ce ballon, heureusement pour le Portugal. Lamine Yamal dans son appel, c'était magnifique, Manu.
1: Ah ouais, en deux passes, hein, il y a la passe d'Unai Simon d'abord et ensuite celle de Dani Olmo.
0: Ouais. Il est
2: attention parce que là il y a une belle ouverture également dans le dos de la défense espagnole côté droit avec Diogo Dalo qui avait semé Alex Baena et derrière il a été repris par le retour de l'attaquant de l'Atlético de Madrid. Est-ce qu'il non, il n'y a pas de position de
0: rentrée. Non, il a touché la balle sur la touche.
2: Allez, Ferran Torres remplace Alex Baena pour les 15 dernières minutes du temps réglementaire. Là on a un vrai joueur offensif, hein. Ferran Torres, Alex Baena, C'est plus un milieu de terrain offensif, j'ai envie de dire, Manu.
1: Oui, Alex Baena qui joue milieu à l'Atlético, là qui est vraiment ailier, c'est peut-être pas non plus un cadeau qu'il lui fait. Hein.
2: Ouais, donc attention à ce ballon repris par les Portugais avec Rafael Leao qui est parti dans ses dribbles. Il a réussi à décaler Ronaldo. Il n'y a pas de position de hors-jeu, ça joue. Ballon pour Vitinha, la frappe de Vitinha contrée par Rodri. Ça joue encore avec Bruno Fernandes. La reprise de Bruno Fernandes. Exter, filet espagnol. Et de toute façon, Anthony Taylor. Ouais, j'avais l'impression qu'il y avait peut-être une position de hors-jeu au tout début de l'action de Cristiano Ronaldo. Non, il a joué le sans renvoi 5m50.
1: Ouais, ça se tend cette fin de match. Hein.
0: Bah là, tu vois l'entrée Léao, il amène tout de suite de la percussion, il essaie de dribbler, il essaie justement d'amener le danger. Il aspire avec lui 3 ou 4 joueurs espagnols, ce qui permet justement derrière de finir sur cette action-là.
2: Rien que sur le potentiel, Manu, il y a une classe d'écart entre João Félix et Rafael Léao. Le problème, c'est que Léao n'a jamais tenu toutes ses promesses, tu me diras, Félix non plus.
0: Et peut-être qu'aussi Léao n'apporte pas les garanties de repli défensif que João Félix a fait justement en faisant le doublant en permanence avec Mendes.
2: Le ballon récupéré par Lamine Yamal avec Dani Olmo. Derrière, bah là, c'est contré par les Portugais, mais ça revient encore dans les pieds espagnols. Il va rester 14 minutes dans le temps réglementaire, c'est-à-dire une vingtaine de minutes temps additionnel inclus. 0-0 toujours entre l'Espagne et le Portugal pour rallier les quarts de finale. Ah, t'avais vu un match serré, bravo, parce que moi je pensais aussi que l'Espagne allait faire la différence plus tôt.
1: Ouais, 0-0 et pour l'instant il n'y a pas une grosse domination hein, espagnole. C'était plutôt le cas en première période, mais là c'est très équilibré et surtout il y a très peu de choses à se mettre sous la dent offensivement. Hein.
0: Ah, il y a quasiment rien. Hein.
2: Pedri avec peut-être Rodri, l'appel de Ferran Torres. Il est bon, l'appel de Ferran Torres. Et en revanche, la balle était un tout petit peu longue et ça a empêché l'attaquant du Barça de redresser la trajectoire du ballon et de centrer en retrait, ce qui va donc profiter à Diogo Costa.
0: Jérôme, Nico Williams, il est bien sur le banc. Je veux dire,
2: Oui, mais je t'ai dit qu'il n'était pas à 100%. Je l'ai vu à l'entraînement hier. Il était avec un énorme bandage, y compris à l'entraînement, donc, au niveau de la cuisse droite. Je ne suis même pas sûr qu'il soit à 50% de ses moyens physiques.
0: Il s'est entraîné ou pas?
2: Ben, le premier quart d'heure était ouvert aux médias, c'est comment ça marche. Donc on a vu que le premier quart d'heure.
0: C'est l'image,
2: donc là, oui.
0: En fait.
2: Mais oui, mais en fait, c'est ça. Pour moi, c'est de la com. C'est-à-dire que tu fais croire à l'adversaire que Nico Williams peut être une menace dans le match. Tu vois ce que je veux dire?
0: Ouais.
2: Je pense, hein. Je pense.
0: S'il a un bandage, c'est pas bon signe, non.
1: Après, ils ont d'autres solutions, hein. Ils ont d'autres choses à changer, l'Espagne. Et inexistant dans ce match, hein.
2: Ouais, tu peux mettre Mikel Merino en faux numéro 9, aussi, il marque souvent aussi. Ouais. T'as Victor Munoz qui revient de blessure, le futur attaquant de Liverpool qui était à Osasuna. Jérémy Pino qui n'a pas joué de la compétition, qui joue à Palace. Attention, Yarzabal avec Dani Olmo. Il y a un écart, il y a un espace. Dani Olmo la frappe, il est contré, Dani Olmo in extremis par Ruben Dias. Ouais. La défense de Ruben Dias. Oh, il le fallait parce que Nesemedo était encore en retard. Et l'aide défensive de Ruben Dias, quel joueur.
1: Ouais, puis elle part bien cette frappe. Hein.
0: Elle part bien, elle est limpide, elle est rectiligne, elle est puissante. Elle va presque en direction du petit filet opposé, mais là le tacle rageur de Dias a fait la différence.
2: Le corner de la droite, quand on regarde le but de Diogo Costa, c'est pour l'Espagne. C'est tiré pied gauche par Lamine Yamal. C'est encore prolongé, claqué par Diogo Costa. Ça n'est pas terminé puisque le ballon a été repris par Rodri dans la surface de réparation et encore au point. Il est venu s'imposer, Diogo Costa. Il y a un joueur espagnol qui est resté au sol. Ah, il faut interrompre le jeu là, Anthony Taylor, même si le ballon est pour Lamine Yamal. Alors il va se relever, le joueur en question, je crois que c'est Enric Laporte. Ça joue encore avec un ballon en retrait de Ferran Torres. Il y a le feu et c'est Semedo qui va éloigner le danger et mettre ce ballon en corner.
0: Tous les centres retrait qu'ils ont fait dans ce match, personne n'a été à la réception. Même pas un seul n'a été à la réception.
1: C'est vrai que c'est fou. Cette situation, on l'a vu 3-4 fois.
2: Et là, le dégagement de Semedo, son coéquipier qui ouvre les jambes pour que ça passe entre ses jambes, ça peut être contré. Hein, Ruben Dias, il peut la mettre au fond.
1: Semedo, il ne fait pas une grande entrée en jeu. Hein.
2: Ah, il est catastrophique.
0: Bientôt, il se fait un own goal, tu vois, un CSC.
2: Et il va rester 11 minutes. Et nouveau corner. Et oui, il est concédé par Semedo. Le nouveau corner pour l'Espagne. 11 minutes à jouer. De la droite, c'est enroulé par Lamine Yamal, c'est contrôlé par Rodri. Petite faute de main du capitaine, l'ancien ballon d'or Rodri. On va rendre le ballon au Portugal et le Portugal en a bien besoin, croyez-moi. Ouais. 10 minutes à jouer, 0-0.
1: Ça a été compliqué cette séquence, mais ils sont toujours là, il n'y a toujours pas de but d'avance pour l'Espagne. Et petit à petit, les Espagnols vont être sous la menace quand même d'un coup, d'un contre, d'un
2: exploit. Bernardo Silva, je te coupe Pierrot, Bernardo Silva et Francisco Conceição vont faire leur apparition sur la pelouse. Et là, on a très envie de savoir. Je pense que Ronaldo va rester sur le terrain, hein, parce que c'est Ramos qui le remplace. Donc je vois pas qui d'autre va pas mettre Léo avant-centre. Donc je pense que Neto va sortir. Donc Conte Sao va le remplacer. Et à mon avis, c'est le petit Joao Neves ou Vitinha qui va céder sa place.
0: Fernandez aussi, peut-être.
2: Non, Bruno, c'est un taulier, il va le laisser. Trop okay. précieux sur coup de pied arrêté et sur penalty. Okay. Je pense.
1: Okay.
2: Je pense
1: il va remplacer Neves, probablement.
2: Ouais,
1: hein.
2: À mon avis. Allez, nouvelle attaque pour l'Espagne côté droit avec encore un Lamine Yamal qui est servi. Il peut retrouver intérieur Ferran Torres, le 1-2. Tenté par Ferran Torres. Cette fois-ci, c'est bien défendu par Nelson Semedo. Mmh. Et derrière, il y a une balle de contre pour le Portugal avec Cristiano Ronaldo. Cristiano Ronaldo qui choisit de temporiser malgré les appels de Pedro Neto et de Bruno Fernandes. Il préfère repasser par Diogo Dalot. Et du coup, ça a permis le repli espagnol. 9 minutes encore dans le temps réglementaire, 0-0.
0: J'ai pas compris, Jérôme, là, parce que là, c'est une contre-attaque, transition, et on remet le ballon derrière, en fait.
2: Allez, Raphaël Léao, lui, il y va. Il va dribbler, il va centrer en retrait, Raphaël Léao. Ah, c'était bien joué, la belle course, il avait pris le dessus sur Pedro Porro. Ah, lui, vraiment, il a un truc, hein, Raphaël Léao.
0: Bah oui.
1: Et il est au-dessus.
0: Tu sens qu'à chaque fois qu'il prend le ballon, il est toujours surveillé par deux ou trois Espagnols en permanence. Donc,
1: c'est lui qui peut faire la diff.
0: Oui, il aspire à chaque fois beaucoup d'Espagnols avec lui dans son côté.
1: Et même les deux côtés, hein, c'est celui qui a le plus de gaz, hein, même comparé aux Espagnols.
0: Pas vraiment compris, moi, la compo de départ, mais bon.
2: Ferran Torres avec Pedri. J'ai l'impression qu'Oyarzabal est en souffrance d'un point de vue physique. Allez, là, il est touché pour un de ses rares ballons dans cette seconde période. Oyarzabal qui écarte à droite encore une fois avec Lamine Yamal, le 1-2 peut-être. Oyarzabal qui tente de remettre pied gauche, il est cuit et il n'est pas dans son match en plus. Mikel Oyarzabal, c'est pas sa meilleure perf et il n'y aura pas de 18e but sans doute en 18 sélections ce soir pour Mikel Oyarzabal, le joueur de la Real Sociedad.
1: Léo encore un qui avait fait la diff sur le contre.
2: Ouais. Alors les changements, la sortie de Pedro Neto remplacé par Francisco Conceição comme je vous l'avais annoncé. Et la sortie du numéro 18. Oui, donc Pedro Neto, ça c'est bon. Alors, et l'autre qui sort, c'est qui ?
1: Eh ben, tu vas l'avoir dans deux secondes, puisque là, on fait le changement de Neto.
2: Eh ben, c'est Vitinha. C'est Vitinha, encore une fois, qui cède sa place, comme les derniers matchs. Il ne termine plus les rencontres avec le Portugal.
1: C'est vrai qu'il n'a pas beaucoup d'influence sur cette partie. Mais alors, qui va prendre sa place ? C'est ça la question. Peut-être Joao Neves, parce que je ne vois pas Bernardo Silva jouer si bas.
2: Ouais, je pense. Je pense que João Neves va passer point de basse et Bernardo Silva et Bruno Fernandes à côté.
1: Ouais, un changement légèrement offensif quand même, puisque Bernardo, il peut t'apporter cette dernière place, cette dernière passe. Hein.
0: Ouais, et puis il est très intelligent tactiquement et c'est un couteau suisse, hein, Bernardo Silva, hein, sur le plan tactique. Hein. Il peut jouer à plein de postes différents, il a cette qualité technique et de passe.
1: On se rapproche de la fin du match, hein, 7 minutes dans le temps réglementaire.
2: Et il a fait tous ses changements, Roberto Martinez, il en aura droit à un supplémentaire en cas de prolongation. Mais lui, il a fait tous ses changements, au contraire de Luis de la Fuente, qui n'a fait sortir que Baena pour le remplacer par Ferran. Mais Mikel Merino se prépare, on l'aperçoit sur le banc de touche. Derrière Luis de la Fuente.
1: Ça va faire du bien aussi, ça, parce qu'Oyarzabal n'y est pas. Hein.
2: Ouais, je pense que c'est Oyarzabal qui va sortir.
0: Je pense qu'il est cramé physiquement, Oyarzabal, ça se voit. Il n'est même plus en capacité de faire un sprint sur quelques mètres.
2: Il est en train de regarder le banc de touche d'ailleurs. Il le sait qu'il va céder sa place, alors que Léao a encore produit un effort intéressant face à Pedro.
1: Prise à deux pour l'arrêter. Hein.
2: Ah ouais, moi,
1: c'est lui qui peut créer l'étincelle, hein, Léao. Hein.
2: Aïe, aïe, aïe, le centre de Bruno Fernandes de la gauche, c'est trop puissant avec son pied gauche. Ah, il y aura même un double changement parce que Fabian Ruiz va faire son apparition. Il n'a pas eu tant de temps de jeu que ça, hein, depuis le début de la compétition. Il a disputé tous les matchs, oui, mais une seule titularisation. Fabian Ruiz qui n'est pas aussi incontournable avec l'Espagne qu'il l'est avec le Paris Saint-Germain. Est-ce que ça veut dire que Pedri pourrait céder sa place ou que Dani Olmo ou Rodri, je ne sais pas, hein, au milieu de terrain, vous voyez qui sortir, vous?
1: Je ne pense pas qu'il sortirait Olmo, plutôt Pedri qui est un peu plus discret, je ne sais pas.
2: Bon, on va le savoir tout de suite en attendant, parce que les changements sont prêts du côté espagnol. 6 minutes à jouer, 0-0 entre le Portugal et l'Espagne. Alors, d'abord, la première sortie, c'est le numéro 20, c'est Pedri qui est remplacé par Fabian Ruiz au milieu du terrain. Et en toute logique, Mikel... Oh, c'est Dani Olmo.
1: Oh là là.
2: C'est Dani Olmo qui sort, curieux, remplacé par Mikel Merino. Alors ça c'est une surprise. Hein, parce que quand on voyait en plus Oyarzabal en difficulté physiquement... Bon,
1: okay. C'est curieux. Après tout, pourquoi pas. Hein. Merino qui va jouer peut-être en 9,5 à la place d'Olmo.
0: C'est un joueur qui dézone en permanence, souvent.
1: Il va prendre le rôle de Olmo, quoi. Mais Olmo, je le trouvais très bon, personnellement, mais bon.
0: Ouais.
1: Pourquoi pas, après tout, hein. Il reste 5 minutes, 0-0.
2: À la remise en jeu, la touche pour les Portugais, mais le ballon a été récupéré. On est très loin du but portugais. Lamine Yamal qui tente d'échapper à João Neves. Oh, il a retrouvé des jambes, Lamine Yamal, au fur et à mesure que ce match avance. Il a pu décaler sur le côté droit. Mikel Oyarzabal, le petit Exter pour décaler Rodri. Yamal en première intention qui écarte sur Fabian Ruiz. Fabian Ruiz à 25 mètres. Le centre de Fabian Ruiz, il a été ralenti, contré et donc capté par Diogo Costa. On est dans les 5 dernières minutes. Et quel suspense ici à Dallas entre Portugais et Espagnol.
1: Rafael Leao côté portugais et Lamine Yamal qui monte en puissance côté espagnol pourrait allumer une mèche dans ce match, mais sinon il y a vraiment eu très très peu d'occasions en deuxième période. Hein.
0: Se sont maîtrisés les défenses. Je pense que les gardiens aussi ont été bien attentifs.
1: Ouais.
2: Vous vous rendez compte quand même que l'Espagne n'a toujours pas encaissé de but dans cette Coupe.
1: Ouais, c'est vrai que c'est fou. Hein. C'est le 5e match.
2: C'est fou, hein. Ça va faire un 6e peut-être clean sheet consécutif pour Unai Simon. Alors là, le nouveau record dans l'histoire de la Coupe du Monde.
1: Le problème, c'est qu'on a l'impression que personne n'a trop envie de se découvrir. Ça fait une fin de match un peu bizarre. Hein.
2: Ouais, c'est toujours pareil, c'est quand tu sais que la prolongation arrive, qu'est-ce que tu fais? Est-ce que tu y vas à fond? Tu joues les coups à fond ou pas? En tout cas, je trouve que les Espagnols proposent quand même un peu plus de choses que les Portugais.
1: Oui, c'est assez clair. Hein. Les Espagnols n'ont pas été inspirés offensivement, mais ils font leur match avec leur qualité.
2: On est à 14 tirs. Hein. 14 tirs espagnols quand même. Hein.
1: Mais c'est vrai que.
0: Enfin, la dernière
1: côté frappe, Portugal n'a pas vu grand chose offensivement. Hein.
0: Elle date d'un paquet de temps quand même, la dernière frappe espagnole.
2: C'était le coup franc. C'était le coup franc de Yamal.
0: Ouais, sur une phase arrêtée, mais dans une phase de jeu. Ouais,
2: il y a eu Dani Olmo, mais c'était contré, tu sais, par Ruben Dias. La relance d'Unai Simon avec Rodri, il est hors jeu. Il est hors jeu, Lamine Yamal. Alors du coup, il s'efface, c'est dégagé par Semedo. Et finalement, c'est bien joué parce que le deuxième ballon, il est récupéré par Fabian Ruiz. Et ça permet à Mikel Merino, le milieu de terrain d'Arsenal, de progresser avec le ballon, de repasser par son adversaire en finale de la Ligue des Champions. Fabian Ruiz avec Rodri. À droite maintenant, Pedro Porro. On s'approche tranquillement de la surface de réparation portugaise. On va passer de nouveau par Lamine Yamal. Face à Semedo, le bon appel de Ferran Torres. Dans la surface de réparation, Ferran Torres enchaînement. Il essaie de se mettre en position de frappe, il n'y parvient pas. Non, c'est compliqué. La passe entre deux défenseurs portugais pour servir.
1: C'est arrêté,
2: Lamine.
1: C'est arrêté, c'est lent. Il n'y a pas de rythme, c'est fou, Manu. Le rythme est tombé au fur et à mesure du match.
0: Ouais, puis c'est dommage là que Ferran Torres décide encore une fois d'essayer de trouver Lamine Yamal dans un espace extrêmement étroit, alors qu'il y a pas mal de ses coéquipiers qui attendaient le ballon démarqué.
1: Et finalement, on n'a pas un grand match. Hein. C'était parti sur des plutôt bonnes bases. Oh, mais...
2: ouais, on a eu une bonne première période, je suis d'accord, Pierrot. Mais après, ouais, c'est sûr que là, c'est
0: ça
2: beaucoup
0: s'est
2: plus tendu.
0: Progressivement.
1: Là, pour l'instant, c'est de la tension maximum, c'est tout. Hein.
2: Et Ronaldo est toujours là, hein, en attendant. Hein. Ouais. C'est Ronaldo. Mmh. Ouais,
1: je vais bien le préciser parce que ça fait un moment qu'on ne l'a pas vu. Hein.
0: Bah, c'est,
2: allez, Diogo Dalo en dribble avec Francisco Conceição. C'est dans le dos du fils de Sergio Conceição. Oh, Bernardo Silva, il est venu mettre un tampon à Mikel Merino et c'est le premier avertissement du match distribué pour le petit Bernardo Silva.
1: Je suis pas d'accord, il y en a un qui met un peu d'engagement là. Fallait le laisser faire parce qu'on s'endort. Hein. Donc il y aura carton jaune. Alors, pour Bernardo Silva.
0: Pour moi, il y a carton jaune, il n'y a pas de souci. Ouais. Mais prompt à sortir un carton jaune alors qu'on est au milieu de terrain, il n'y a pas de danger immédiat sur le but. Et quand je vois Lamine Yamal qui se fait ceinturer tout à l'heure en rentrant dans la surface de réparation, qui a pas de carton jaune. Enfin, il y a deux poids deux mesures. J'ai du mal à saisir en fait les directives arbitrales. En fait.
1: Allez, 0-0, 2 minutes dans le temps réglementaire et il y aura peut-être pas énormément d'arrêts de jeu hein, parce qu'il y en a pas eu tant que ça.
2: Ouais, t'en auras forcément aussi parce que t'as eu la blessure de Nuno Mendes. Tu as eu les 3 minutes de temps de pause fraîcheur. Oh, je pense que les remplacements, il y aura bien 5 minutes supplémentaires.
1: On sera pas sur les 11 minutes de Mexique-Angleterre, quoi.
2: Non, ça c'est vrai, ça c'est sûr. Attention, là, il est hors jeu. Il est hors jeu, Cristiano Ronaldo. Il est hors jeu. Et oui, ça sert à rien de toute façon. De toute façon, Unai Simon, il est sorti au devant de l'attaquant portugais. Il avait pris le dessus. La dernière minute du temps réglementaire, on se dirige tout droit vers la prolongation ici à Dallas, entre portugais et espagnol. À moins que Ferran Torres avec Fabian Ruiz, Rodri dans le rond central. À droite maintenant avec Pedro Porro. Pedro Porro qui n'est pas attaqué par Rafael Leao. On sent qu'il y a une houle là qui part dans le stade pour se divertir un petit peu. Lamine Yamal face à Semedo. Il est arrêté. Est-ce qu'il va tenter quand même d'accélérer avec son petit coup de rein? Il préfère jouer avec Pedro Porro. Il préfère maintenant reculer jusqu'à Koubarsi et jusqu'à Aymeric Laporte. Et on va aller comme ça, j'ai l'impression, jusqu'à l'annonce du temps additionnel. Mickaël Merino mis au sol par Bernardo Silva. Encore une fois, il y aura un coup franc. Aïe. Et 6 minutes supplémentaires. Le coup franc a été joué vite. Fabien Ruiz avec Rodri, avec Ferran Torres. Le ballon maintenant pour Mickaël Merino. Et le but ! Le but de Mickaël Merino ! Ils ont bien fait, les Espagnols, de jouer vite. Quelle belle passe ! Quel mouvement magnifique ! Et l'entrée en jeu décisive de Mickaël Merino. Le joueur d'Arsenal vient libérer Raroja qui prend la direction des quarts de finale et vient sans doute éliminer le Portugal de Cristiano Ronaldo.
1: Alors un œil au chrono, c'est 5 minutes 30, hein, c'est le temps qui restera au Portugal pour revenir. Qui fait la passe dans l'axe? C'est Yamal. Elle est magnifique la passe, hein, je ne sais pas qui c'est.
0: Rodri,
1: hein.
0: C'est pas Rodri, non?
1: Il faudra revoir tout ça.
2: C'est Fabien Ruiz ou c'est Ferran Torres? Alors c'est joué vite par d'abord par Mickaël Merino qui est à la base, hein, d'ailleurs. Fabien Ruiz qui remet à Rodri. Rodri, Ferran Torres. C'est Ferran Torres qui sert dans la profondeur. Mickaël Merino, l'appel et la finition. Pied droit, pied gauche, pardon, plat du pied. Oh, c'est magnifique. Ah ouais. Et là, Diogo Costa, il est impuissant. Quelle action!
1: Non, un vrai but collectif. Hein.
0: Alors, justement, là, on a vu une véritable action espagnole qui a profité aussi de la largesse défensive et surtout du manque d'agressivité des défenseurs portugais sur cette action-là.
1: Ah là,
0: tu as quelques secondes.
1: C'est fou. C'est fou parce qu'ils ont rien fait du match. Ils ont quand même un plan pour aller en prolongation. Ils se prennent ce but-là. C'est
0: exactement
1: vrai qu'ils vont être écœurés, les Portugais. Mais attention, c'est pas fini. C'est 5 minutes 30 qui restent. C'était au moment du but. Hein.
2: Ouais, exactement.
0: Bah finalement, bon coaching de La Fuente. Hein.
1: Exactement.
2: Mickaël Merino qui marque
0: les
2: son 11e but.
0: Les deux sont impliqués dans le but. Hein.
2: En sélection, cette saison, il a souvent fait avec les Gunners aussi. Hein. Alors, il a été blessé, mais c'est un vrai super sub. On l'a vu avec Arsenal. Hein.
0: Il projette très très bien à chaque fois dans la surface de réparation. Il a souvent marqué avec Arsenal en jouant en position de faux neuf. Mais c'est un garçon qui est très intelligent aux abords de la surface de réparation. Il connaît bien, il sent bien les timings et surtout, il regarde bien les positions des défenseurs adverses.
1: Allez, on va suivre ces 5 dernières minutes avec toi, Jérôme, pour que le Portugal tente de revenir. C'est maintenant ou jamais. Hein.
2: Il en reste plus que 4 déjà, des minutes supplémentaires, même si on va sans doute rajouter un petit peu de temps avec la célébration espagnole. Ballon pour les Portugais, c'est maintenant ou jamais. La Seleção pour essayer de revenir. Rubén Dias avec Francisco Conceição. Repasse par Bruno Fernandes en position de quarterback dans le stade des Cowboys. Ça a du sens pour orienter le jeu en direction de Rafael Leao. Il est devancé par Pedro Porro qui a remporté ce duel aérien. La touche à venir pour les Portugais. Elle est jouée vite avec Semedo. On est sur le côté gauche de l'attaque de la Seleção. Semedo avec le ballon enlevé par Yamal, mais c'est rendu immédiatement avec un ballon d'attaque maintenant pour João Neves. Semedo encore. Semedo qui est bloqué par Pedro Porro. Il n'y a pas de solution devant lui. Leao, c'est dans son dos et c'est récupéré par l'Espagne avec un ballon de contre maintenant pour Lamine Yamal. Ouais, il est attiré. Ah, il est tiré par le maillot. Il est empêché de progresser par Renato Vega. Et ce sera un avertissement. Et Renato Vega qui s'en prend à Rafael Leao. Bravo. Alors là, s'ils commencent à se mettre dessus, les Portugais, ils vont pas y arriver. Hein.
1: Ouais, il était passé encore une fois Yamal. Hein. Il a bien fini son match. Hein.
0: Ouais, parce qu'il avait pu Mendes sur le dos.
1: Ouais, c'est vrai. Ça correspond à la sortie de Nuno Mendes, c'est vrai. Ouais.
0: Après,
1: si tu veux, en début de match, il n'était pas bon Yamal. Et je pense que c'était pas que dû à Nuno Mendes quand même, il ratait tout. Hein.
0: Ouais, c'est vrai. Dans ses prises de balles, dans ses choix également, il s'est souvent trompé. Mais si le score reste là, on va voir. Mais moi, j'ai quand même une interrogation sur Martinez, sur la composition de l'équipe du Portugal dès l'entame du match, en fait.
1: Allez, c'est pas fini pour les Portugais.
2: Non, c'est pas fini parce qu'il y a Leao qui est sur le côté gauche. Mais qu'est-ce qu'il attend pour faire entrer? Ben non, il peut plus faire entrer. Il a tout fait ce changement. Ramos peut pas entrer.
0: Ben non.
2: Et oui, c'est ça le problème, non. C'est que tous les changements ont été effectués.
0: Exactement.
2: Bernardo Silva avec le ballon sur le côté droit. Bernardo Silva avec Francisco Conceição. Il est face à Marco Cucurella. On est sur le côté droit de l'attaque portugaise. Derrière lui, Bruno Fernandes, le centre, deuxième poteau, troisième, quatrième poteau. Poteau de corner. En l'occurrence, c'est un ballon pour Rafael Leao. Leao en dribble. Leao face à Porro. Leao derrière lui avec Semedo. Oh, le très bon pressing de Lamine Yamal. Semedo va s'en sortir quand même pour se remettre dans le sens du but et servir maintenant Rubén Dias. Plus que 1 minute et 30 secondes dans ce temps additionnel. Le centre de Rafael Leao, la tête de Koubarsi pour éloigner le danger avec l'aide de Fabien Ruiz qui va envoyer un énorme ballon devant en direction de Diogo Costa. Ah, ça va être trop dur. Ça va être trop dur, je pense, pour le Portugal.
1: Il reste 20 secondes. Non, 1 minute 20, pardon. Mais je pense qu'on en rajoutera encore une ou une trente sur ce temps additionnel annoncé de 6 minutes.
2: Ballon dans la moitié de terrain espagnol côté droit avec Bruno Fernandes. Ruben Dias peut servir maintenant le long de la ligne de touche. Francisco Conceição. On repasse par Bruno Fernandes qui a vraiment reculé pour orienter le jeu, essayer de centrer, de délivrer des bons ballons. Il a préféré donner à Semedo, Vega avec Ruben Dias. Ça y est, dernière minute du temps additionnel. Il va y avoir un dernier changement du côté espagnol avec une entrée en jeu pour terminer la rencontre du numéro 26, Borja Iglesias, pour faire son apparition dans cette Coupe du Monde.
1: Ouais. Alors, ce qui est terrifiant pour les Portugais, c'est qu'il n'y a pas plus d'inspiration offensive en étant mené 1-0 dans les arrêts de jeu que pendant tout le reste de la partie. Franchement, je suis désolé, mais ils ne méritent pas mieux.
0: Ah non, je suis d'accord.
2: Mais ils ont qu'à s'en prendre à eux-mêmes. Mais c'est tellement frustrant quand tu vois l'effectif.
0: Bah oui.
2: Quand tu vois les joueurs que tu as à disposition. Oh là là. Bon, bref. Bernardo Silva avec le ballon. Il va rester quelques secondes du coup. Bernardo Silva avec Bruno Fernandes. Faut donner le ballon à Rafael Leao à gauche. C'est lui qui fait la différence depuis son entrée. Ouais, mais là il a préféré remettre derrière lui parce qu'il était pressé par Lamine Yamal. Avec Bruno Fernandes, la transversale en direction de l'autre côté de Francisco Conceição, côté droit. Il est chassé par Cucurella, centre de Conceição. Oh la tête de João Neves. Il a failli la mettre au fond. C'était Bernardo Silva. Oh, qui était là. Il a mis le ballon. Attention, avec Rodri, les garçons, vous jouez ensemble à Manchester City. C'est pas la peine de se parler comme ça. Qu'est-ce qui s'est passé? Oh, il est pas content, Bernardo Silva. En attendant, sa tête décroisée, elle est passée juste au-dessus de la barre transversale et Rodri a dû le chambrer derrière, sans doute. Quelle occasion pour le Portugal.
1: Ouais, énorme occasion. Manu, ça c'était la balle d'égalisation.
0: Ça c'était un ballon pour Cristiano Ronaldo.
1: Exactement.
0: Il aurait dû être là à la réception de ce ballon, en fait.
1: Ouais. Et si c'est João Neves, c'est pareil, parce c'est au fond.
0: Il lui manque quand même à peu près 5-6 cm pour pouvoir la rabattre, cette balle.
1: C'est vrai. Il est juste derrière Cristiano, mais le centre est parfait entre les deux défenseurs. Il reste une poignée de secondes à peine.
2: Et
1: c'est toujours 1-0 pour l'Espagne.
2: Il va y avoir 30 secondes supplémentaires parce que Iglesias a fait son apparition à la place d'Oyarzabal. Les dernières secondes, effectivement, 1-0 pour l'Espagne. Avec ce but marqué par Mikel Merino, le dégagement d'Unai Simon. Anthony Taylor lui intime de dégager, voilà qui est fait.
0: C'est fini.
2: Unai Simon qui va dégager. Mais non, il vient d'avoir le changement. Il y a 30 secondes au moins de plus. Ouais, allez, il faut se dépêcher, les Portugais, avec Diogo Dalo. Si vous voulez vous qualifier ou en tout cas arracher la prolongation, c'est maintenant. Bernardo Silva avec Ruben Dias. Il faut envoyer le ballon vers Cristiano Ronaldo. Il reste plus de temps. Bernardo Silva qui remonte le ballon dans le rond central. Bernardo Silva derrière lui avec Renato Vega. Il faut redonner le ballon vers l'avant si vous voulez essayer de marquer les Portugais. Bernardo Silva qui tergiverse, qui préfère contrôler le ballon, qui préfère orienter maintenant peut-être sur le côté gauche. La passe, elle est contrée par Lamine Yamal. Il regarde son chronomètre, Anthony Taylor. Tout le monde est debout dans le stade ici à Dallas.
0: C'est
2: le ballon
0: fini,
2: encore pour Renato Vega avec Bruno Fernandes dans le rond central de l'autre côté à droite vers Francisco Conceição. Conceição qui tente de dribbler l'aide défensive de Ferran Torres. Il est venu découper Conceição. Attention, carton jaune pour Ferran Torres.
1: Un très bon coup franc pour finir. Une dernière cartouche.
2: Il est loin, mais ils vont le jouer direct.
1: Il y aura du monde dans la surface.
2: Ah ben oui.
1: Ça peut faire but, ça.
2: Ah ben oui, c'est la dernière occasion. C'est le moment ou jamais pour le Portugal.
0: C'est le moment. Cristiano Ronaldo.
2: Diego Costa est sorti de son but, de sa surface de réparation, pour traverser tout le terrain et venir prêter main forte. On est à 30 mètres du but, peut-être même 35.
1: Un but d'un gardien d'une équipe portugaise, c'est l'histoire de la saison.
0: Regarde la détente phénoménale de Cristiano Ronaldo, regarde.
2: C'est parti pour Bruno Fernandes, vers Diogo Costa, c'est premier poteau, et ça passe à côté. João Neves a décroisé sa tête et c'est fini. L'Espagne élimine le Portugal. L'Espagne est en quart de finale de la Coupe du Monde. C'est fini, Cristiano Ronaldo, c'est terminé. C'était le dernier match de l'idole absolue des Portugais et d'une partie du monde entier. C'était le dernier match en Coupe du Monde de Cristiano Ronaldo, qui ne gagnera donc jamais ce trophée.
1: C'est une qualification méritée, bien que peu flamboyante, de l'Espagne. On va laisser bien sûr Gilbert à l'after. La nuit de l'after continue. On va suivre évidemment les secondes passées sur le terrain de Cristiano Ronaldo, parce que c'est terminé, comme tu l'as dit, Jérôme. Manu, merci beaucoup.
0: Merci les gars.
1: Et je vous rappelle qu'à 2h du matin, c'est États-Unis-Belgique. L'after revient tout de suite sur RMC.
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20: Bonsoir à tous, la nuit de l'after continue en direct sur RMC jusqu'à 4h du matin. On est également en direct sur la chaîne YouTube de l'after, bien sûr. L'after première radio de France le soir, Daniel Riolo est de retour. Daniel, bonsoir.
21: Et bonsoir les amis.
20: Et Maxime Chalot est avec nous depuis New York. Salut Maxime.
22: Salut à tous.
20: L'événement ce soir dans l'after, c'est bien sûr la suite des huitièmes de finale. On va analyser la victoire de l'Espagne dans quelques instants face au Portugal 1-0. C'est en plus la moitié de tableau de la France. Adversaire potentiel de l'Espagne éventuellement en demi-finale. Plus le match de la nuit tout à l'heure entre les Américains et les Belges. Match qui évidemment fait débat avec l'affaire Trump. On y reviendra. Est-ce que cette décision, cette intervention est une des pires interventions de l'histoire de la Coupe du Monde, les pires scandales de l'histoire de la Coupe du Monde, on en débattra tout à l'heure, on écoutera Donald Trump qui lui est sans filtre. Et puis l'actualité de l'équipe de France qui joue jeudi face au Maroc. Le 32-16 est ouvert. On a également notre numéro WhatsApp disponible pour vous, 0612 424 424. Les gars, je regarde Cristiano Ronaldo qui
23: 100 balles, j'ai mis 100 balles sur le fait qu'il allait chialer.
20: Ah bah écoute, je crois que t'as gagné.
22: Non.
23: Ça chiale.
20: Il m'a semblé voir que.
23: Si, ça chiale forcément. Ça chiale forcément.
22: Les yeux bien rouges.
20: Ouais. Ouais, bon, bah, c'est sûr que dans 4 ans, ça va être dur d'être encore là quand même.
22: Bah, non, à part si Roberto Martinez,
23: ça va forcément chouiner un moment ou un autre.
20: Bon, là, on le voit pas. Là, on a des images sur l'équipe d'Espagne qui, évidemment, fête sa qualification. Cristiano Ronaldo ne sera donc jamais champion du monde. Et on va en parler avec Gary De Jesus qui suit le foot portugais pour nous. Salut Gary.
24: Salut messieurs.
23: Salut Gary.
20: Et avec salut Edgar Grollo qui lui suit le football espagnol. Edgar, bonsoir.
25: Salut Gilbert, salut tout le monde.
20: Regarde Daniel.
23: Voilà, j'ai gagné mon pari.
20: Gary, est-ce qu'il a pleuré ?
24: Que vous êtes dur. Que vous êtes dur. Ah ouais.
20: Gary est en deuil.
23: Là, c'est vrai. Alors, Gary, je t'avoue vraiment. Là, ce soir, c'est dur de dire ça. Parce que c'est sa dernière et tout ça. Donc, je m'en veux presque de rigoler de ça. Sache-le.
24: Je t'en veux un petit peu aussi, non ?
23: Mais vraiment, je t'autorise, Gary. Je t'autorise. Je suis sans cœur ce soir, je t'avoue.
24: Non, il a dit que c'était son dernier mondial, donc on le verra plus sous les couleurs du Portugal pour la Coupe du Monde. Et c'est dur de le dire, mais je pense que c'est une bonne nouvelle, malheureusement.
4: J'allais dire, est-ce que c'est pas une bonne nouvelle pour le Portugal, finalement ? Parce que quoi, tu vois sa prestation ce soir et même toute sa compétition, honnêtement...
24: On a vu dans les matchs précédents qu'il y avait une possibilité de le gérer. Donc moi, pour moi, le principal fautif, c'est Roberto Martinez.
4: Oui. Parce que c'est complètement... De le gérer, c'est-à-dire.
24: Parce qu'il n'a pas l'air de l'avoir géré.
4: Quand tu vois que le match dernier, il fait rentrer Gonzalo Ramos. Oui, mais il est sorti. Oui, mais très tard. Trop tard.
24: Ouais, mais

0: présenté depuis qu'il a la tête de cette sélection et notamment dans cette Coupe du Monde. Comment tu peux avoir autant de bons joueurs, parce que ce sont que des bons joueurs, et proposer un tel football? Il doit prendre la porte, comme malheureusement Cristiano Ronaldo, parce que le temps est venu pour lui. Mais tout ça, ça doit prendre la porte et il faut profiter maintenant avec un vrai bon entraîneur. Il faut profiter de tous ces joueurs, de Vitinha, de João Neves, de Nuno Mendes. Bon, ok, j'ai cité les Parisiens, c'est vrai. Mais il y en a d'autres. Il y a des bons joueurs au Portugal, le réservoir. Il y a Conceição qui est rentré à la fin. Il y en a, il faut virer. Bon, bah oui, c'est la fin pour Bernardo Silva aussi.
1: João Félix fait un super match avant de le sortir.
0: Bah, João Félix, si quelqu'un est capable un jour de lui visser la tête, pourquoi pas? Mais toujours est-il qu'il y a des bons joueurs au Portugal. Ça, c'est pas ce qui manque. Mais il va falloir un bon entraîneur maintenant et se séparer de toute une génération.
1: On a joué comme une petite équipe, on a abordé ce match comme une petite équipe et on sort comme une petite équipe. À la fin, quand il y a encore 0-0, ça se voit clairement qu'on fait tourner le ballon pour attendre la prolongation. Je ne sais pour quelle raison, parce que on a largement les moyens d'aller chatouiller cette équipe d'Espagne qui était loin d'être la grande équipe d'Espagne.
0: C'est vrai.
1: Donc on n'a pas montré grand chose et on sort par la petite porte.
2: On va revenir sur les conséquences de cette élimination pour le Portugal un peu plus tard, même si évidemment parler de Cristiano Ronaldo est naturel vu l'importance qu'il a dans le monde du foot et que donc ce soir on fait le bilan qu'il ne sera jamais champion du monde. Mais globalement, est-ce que vous êtes séduit par ce match ou est-ce que vous êtes un peu déçu par...
0: Non, moi j'ai pas passé une bonne soirée. Je m'attendais à... En fait, je me dis que je me suis trompé de m'être excité et d'attendre un gros match parce que j'aurais dû me douter que le Portugal, parce que c'est souvent ce qu'ils ont fait contre l'Espagne, allait simplement attendre. Bon, malgré tout, ça aurait pu donner une opposition de style intéressante, mais on n'a pas eu de scénario fou comme on en a vu pas mal sur ces derniers matchs à la Coupe du Monde. On n'a pas vu de gestes fous, on n'a pas vu d'émotions particulières. J'ai pas vu grand-chose dans ce match, je suis profondément déçu, et ma déception est d'autant plus grande qu'il y a deux très belles équipes, beaucoup de bons joueurs, et même l'Espagne, finalement, bon, elle a gagné, c'est mérité. Même pour l'Espagne, moi, oui, c'est un favori dans la bouche de tout le monde depuis le début de la compétition. Mais je ne sais pas comment, parce que, ouais, ils ont beaucoup le ballon, mais je trouve aujourd'hui, ça ronronnait pas mal. Il n'y avait pas beaucoup d'accélération, il n'y avait pas beaucoup de prise de risque. Un peu au début, les premières 20 minutes, mais l'Espagne n'a pas fait non plus un très gros match.
2: Maxime, t'es d'accord?
3: Et Daniel, avant la 70e et la pause fraîcheur, l'Espagne, t'avais l'impression, t'avais des séquences, ils avaient pas envie de jouer, ou parfois t'avais des séquences, il y avait que Daniel Olmo qui avait envie de jouer, et les autres, ils le regardaient, il était frustré, dans l'utilisation du ballon.
0: Si, avant au début la deuxième match, pause fraîcheur, c'est un mauvais match. Dans le début de partie, il y a eu 2-3 décalages qui ont donné des situations.
3: Avec l'occasion de Yarzabal, notamment.
0: Des situations de ballons chauds dans la surface, mais qu'on appelle pas occasion, parce que ça ne s'est pas conclu par des frappes. Tu sais, c'est ces ballons quand ils font la triangulation, là, avec les hop, et puis la passe en retrait, mais sauf qu'il n'y a personne en retrait à la réception. Tu vois, ces mouvements qui sont très beaux dans leur construction, mais qui ne se sont terminés par rien et qui n'ont pas donné d'occasion, justement.
3: C'était pas dans le rythme avec le ballon aujourd'hui.
4: L'histoire nous a montré que c'est Portugal-Espagne débouche toujours sur des matchs un peu fermés. Il n'y a qu'à regarder les derniers résultats, et notamment cette finale de National League. Moi, où je rejoins Daniel par rapport à son analyse, c'est que je m'attendais malgré tout à un match ouvert. Alors, quand je dis match ouvert, en tout cas dans le contenu, je m'attendais à avoir du beau jeu du côté espagnol. Et j'ai fait l'erreur. Mais quand tu regardes un petit peu le parcours du Portugal, ok, il y a eu ce premier match. Alors on peut dire que c'est le premier match du Portugal. C'est poussif contre le Congo, un but partout. Il y a ce match contre l'Ouzbékistan où tout le monde a levé les bras en disant ça et le Portugal est lancé. Mais on s'était bien positionné en disant que l'Ouzbékistan n'avait rien à faire dans cette Coupe du Monde. Et derrière, ça a été très très poussif quand même contre la Colombie. Ils doivent ce match nul.
0: Contre la Colombie, ils doivent perdre 100 fois.
4: Exactement, parce qu'il y a ta Sanchez, la dernière seconde là,
0: ils se font
4: marcher dessus complètement. Et ne parlons même pas de la Croatie, parce que clairement Portugal-Croatie, c'était très très serré. On a le droit à un pénalty de Cristiano, mais on a surtout le droit au rentrant Gonzalo Ramos qui sauve un petit peu le Portugal. Et quand tu regardes et que tu fais le bilan un petit peu de cette équipe pendant cette compétition, finalement c'était prévisible, il n'y a absolument rien. Alors il faudrait se poser la question, et moi là j'ai envie de vous la poser aujourd'hui: pourquoi Roberto Martinez a insisté avec Cristiano Ronaldo? Moi, je me pose la question. On parlait éventuellement
0: parce
4: que son avenir serait lié.
0: Parce que c'est un enfermement psychologique, parce que son statut dépasse la réflexion.
2: Parce que Gary nous a expliqué, c'est important.
0: Gary nous l'a expliqué tout à l'heure, et moi, ça fait des années que je dis qu'il bloque toute évolution dans le jeu de cette équipe, parce que le temps, s'est emparé de lui et qu'il peut plus s'en défaire. Mais Gary nous l'a dit tout à l'heure dans l'avant-match.

0: À partir du moment où au Portugal, personne, je dis même pas dans les journalistes, parce que dans les journalistes, je veux bien entendre que c'est du 50-50, ou je sais pas qui ose vraiment le dire. Mais si aucun acteur du football, parce que les acteurs du football ont toujours une voix qui porte dans un pays, tu sais, à un moment, quand il faut aller oser toucher à quelque chose, qu'il ne faudrait pas toucher. C'est toujours les anciens qui ont un petit peu la clé et qui osent dire des trucs. Par exemple, au Brésil, aucun n'a osé parler de Neymar, par exemple. Et ben, si aucun ancien joueur, parce que tu n'en as aucun qui a le palmarès de Cristiano, n'a osé dire « il faut tourner la page », ben, personne n'ose y toucher.
1: Donc, c'est au sélectionneur alors de le faire. C'est au sélectionneur. Et donc,
0: mais
1: il faut prendre un sélectionneur.
0: Il n'y a rien du tout. Mais il n'est même pas portugais.
1: Et voilà. Et ben, alors, c'est peut-être la
0: il
1: problématique
0: pas,
1: de cette fédération.
0: C'est un employé. C'est un salarié de la Fédé. Il vient là. Il peut pas, il est jamais de la vie.
1: Tu penses que Roberto Martinez. Si la fédération avait choisi, par exemple, à José Mourinho, est-ce que José Mourinho serait positionné de cette manière-là?
0: Aujourd'hui, peut-être que dans le. Mais c'est pas la même chose.
1: C'est pour ça que je t'explique que l'erreur peut-être vient de la fédération en ayant nommé déjà Roberto Martinez. Qui a déjà fait n'importe quoi avec cette génération dorée en Belgique et qui refait la même chose avec
0: Roberto
1: le Portugal.
0: Roberto Martinez,
2: il devait partir.
1: Moi, il devait partir, normalement,
2: avant la Ligue des Nations. Mais comme il la remporte et qu'il bat l'Allemagne en Allemagne et qu'il bat l'Espagne sur le fil, il gagne du sursis en fait, mais ça fait un moment qu'on perd du temps à regarder cette équipe du Portugal avec Roberto Martinez. Et de toute façon, même si vous parliez de José Mourinho, même si c'était José Mourinho, parce que c'était fait pour lui normalement la suite. Tout était fait pour lui. C'est juste qu'il y a cette opportunité du Real Madrid qui sort de nulle part, que José Mourinho saisit tout de suite. Mais normalement, il était censé reprendre la sélection. Et lui aurait été capable, je pense, de mieux gérer Cristiano,
0: Mais dis-moi, Gary, arrêtons-nous sur ce point, s'il te plaît, deux secondes. Pourquoi le Portugal, pourquoi il n'arrive pas à trouver un sélectionneur? Qu'est-ce que je veux dire par là?
3: Là, il y a Amorim, par exemple.
0: Parce que Fernando Santos était tombé
2: Il veut bien gagner sa vie.
0: Il était un petit peu tombé là, un peu par hasard, et bon, il y avait eu cette victoire à l'Euro inespérée, premier titre, et donc il a été, forcément, il était devenu intouchable, parce que quand tu remportes un titre comme ça dans un pays qui attendait ça depuis des années, mais bon, au fond, bon, c'était le daron, c'était le tonton, tout ce que tu veux, mais on n'est pas en train, quand on sait l'école de pensée footballistique qu'il y a au Portugal, les entraîneurs qu'il y a eu sur ces dernières années, le rôle central que le Portugal a joué, même dans l'évolution du foot, 20 dernières années. Santos, je l'aime bien, c'est gentil, ça plaît et tout, mais bon, il y a quand même beaucoup mieux. Dans la foulée, et Roberto Martinez, et même si on remonte avant, quand ils étaient allés prendre le Brésilien, là, Scolari. Mais il n'y a pas d'entraîneur portugais à mettre à la tête de cette sélection, hein, bonjour, une bonne fois pour toutes, à un moment.
2: Il y en a plein. Le problème, c'est qu'ils étaient un peu trop hype pour aller en sélection. C'était tous des coachs qui avaient des positions plus importantes, qui allaient en première ligue, qui avaient des possibilités d'aller à mieux, tout simplement, que ce soit en termes de salaire, en termes d'opportunités. Après, là, même là, la suite, c'est pas non plus reluisant. Ce qu'on annonce, c'est ce qu'on entend parler, c'est Jorge Jesus. Donc, c'est pas non plus, même si c'est mieux que Roberto Martinez.
0: En termes de jeu, c'est quand même mieux, Jorge Jesus.
2: Oui, c'est mieux. Ce qu'il a fait à Flamengo, ce qu'il a fait au Sporting à Benfica, c'est quand même plus sympa. Mais bon, il était à Al Nasser dernièrement, il était à Lille à l'avant. Il est quand même coupé du football de très haut niveau depuis un petit moment. Donc j'ai envie de voir ce que ça donnerait. Mais...
3: Pause et ensuite, on va écouter Roberto Martinez. On parlera de l'Espagne, bien sûr, longuement. On a également Antonio, qui est supporter portugais, qui nous attend. Avant minuit, on démarrera le débat sur l'interférence politique dans cette Coupe du Monde. Trump ne savait pas ce que c'est qu'un carton rouge. Ça l'a pas empêché d'appeler Infantino pour faire enlever Jude Balogun. On écoutera Donald Trump.
0: Il a spoke to Gianni.
3: Ah, yes.
0: I spoke to Gianni.
3: Allez.
1: Ton séjour aux États-Unis, t'as fait du bien.
0: Ça fait un t-shirt. Hein. Je suis sûr que si tu fais des t-shirts, fais un carton avec ça.
3: Ah quoi, I spoke to Gianni?
0: Ah bah, I spoke to Gianni, c'est un t-shirt, quoi. C'est extraordinaire. Mais cette phrase-là, mais ça ridiculise, ça transforme Infantino qui était déjà un clown. Mais là, il a tout. Il a le chapiteau, il a les orchestres.
3: Il est passé de clown à bouffon, peut-être.
0: Mais exactement. Mais c'est humiliant, la phrase I spoke to Gianni, mais c'est mort, il est fini, il est cramé, quoi.
3: A tout de suite dans l'after, on est là jusqu'à 4h du matin avec donc à 2h, vous le savez, tout à l'heure, le match États-Unis-Belgique.
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3: Il est 23h20, Daniel Riolo et la Maxime Chano également. Nuit de l'after jusqu'à 4h avec encore un huitième tout à l'heure qui promet entre les Américains et les Belges. Gary De Jesus qui suit le foot portugais est avec nous. Edgar Grollo qui lui vit à Madrid est avec nous également. On va parler longuement de l'Espagne dans quelques instants. Mais là on est
12: Edgar,
3: sur le Portugal.
12: Edgar, il est sur tous les grands matchs. Vous avez noté un peu les affiches qui...
1: Ah oui, il a été... Ah là j'ai eu de la chance à servir Edgar. C'est une belle série là.
12: Sans déconner, là tu touches le gros match.
1: Mais mes trois derniers matchs, c'est Pays-Bas-Maroc, Argentine, Cap-Vert, Mexique, Angleterre.
12: Bah mon vieux, ah, t'as certainement jamais aussi bien porté ton nom.
1: Ah ben là vraiment, là c'est la fois où tu peux sortir là Daniel. C'est la fois où je te l'accorde.
13: Bravo, bravo. Ah, tu as fait des jaloux, hein, sache-le Edgar. Hein.
3: Ah tiens Gary, on a l'interview de Roberto Martinez à la sortie du match là. On peut te laisser traduire. Alors, Jimmy Brown me dit que ce n'est ni du portugais ni de l'espagnol, mais vraisemblablement du portugnol. Donc, je ne sais pas si t'es prêt.
14: Je suis bilingue en portugnol, il n'y a pas de souci.
3: Allez, c'est parti.
15: Mister Roberto Martinez, o sonho para Portugal termina hoje.
14: Que mensagem? Le rêve du Portugal termine aujourd'hui. Quel message vous voulez laisser aux supporters? Je laisse le message qu'on peut être très fiers de nos joueurs, de leur rendement. Ils ont tout donné. Notre meilleur match du mondial, c'est triste. C'est triste parce que le ballon tape sur la barre. C'était un jeu très égalé. Nous espérions arriver aux prolongations. Nous sommes fiers du compromis des joueurs. Le football, c'est comme ça et il faut l'accepter. Qu'est-ce qui s'est mal passé aujourd'hui pour la sélection? Nous avons très bien défendu. Nous avons été agressifs. Nous avons joué contre une équipe qui est favorite du mondial. Et je pense que nous avons joué à égal contre eux. Nous avions besoin d'un peu plus de chance dans les derniers tiers pour concrétiser les opportunités. Mais en général, c'est un match que le Portugal ou l'Espagne pouvaient gagner. C'est un match très équilibré, comme l'a été la finale de la Ligue des Nations. Et probablement, nous méritions d'arriver aux prolongations.
3: Voilà pour Roberto Martinez qui dit pas.
14: Prolongation, ça aurait été un succès pour Roberto Martinez.
12: Donc ouais, c'est ce que j'allais dire. La phrase, on voulait aller à la prolongation, mais génial, quelle ambition.
14: Ça illustre son cycle.
12: Exactement.
13: Moi, je veux poser une question. Et alors très rapidement par rapport à la situation de Cristiano Ronaldo, je l'ai dit un peu plus tôt, j'ai été étonné du nombre de minutes qu'il a eu par rapport à ce qu'il a montré sur le terrain. Et en fait, je me pose la question aujourd'hui, et on le sait, hein, dans le football, aujourd'hui, on a besoin d'un entraîneur qui est plus fort que son vestiaire, d'accord, plus fort que ses grandes stars. Et je me pose la question si Cristiano Ronaldo, finalement, c'est pas plus profond le problème. Cristiano Ronaldo, en fait, il n'est pas uniquement sur le terrain, il est peut-être aussi à l'extérieur du terrain. Est-ce que c'est pas un problème de hiérarchie? Et c'est pour ça que je mettais en avant le problème de la fédération portugaise.
14: bataille depuis le début de ce mondial.
1: Non, mais pour moi, c'est important parce que je suis à l'intérieur. J'ai été à l'intérieur d'un groupe et je peux te dire une chose. Quand on voit un joueur, peu importe le statut qu'il a, qui ne fonctionne pas, eh ben, on se rassemble, 3, 4, 5 joueurs ensemble et on va parler à l'entraîneur. Ça m'est arrivé en équipe nationale, ça m'est même arrivé contre moi pour te dire. Je l'ai appris de la part du directeur sportif que j'avais plusieurs joueurs qui étaient venus.
14: Il y avait Cristiano Ronaldo. Et c'est ça la
1: question. Mais non, mais c'est la question. Et c'est pour ça, laisse-moi terminer. C'est pour ça que je te dis qu'aujourd'hui.
14: C'est leur idole, en fait. Tous les mecs qui.
1: Mais leur idole, il arrive un moment, t'as envie de gagner le mondial.
3: Il n'y en a pas un, Gary, qui va lever le doigt pour aller voir le coach en disant.
1: Et en fait, juste je termine, s'il te plaît, Gilbert et Gary, je termine. Moi, la question que je me pose aujourd'hui, est-ce que la fédération n'avait pas tout à gagner? Et j'ai bien compris ton explication, Gary, par rapport à ce qui s'est passé avec Roberto Martinez et la National League. Mais est-ce qu'elle n'avait pas tout à gagner à prendre un entraîneur qui est au-dessus de Cristiano Ronaldo? C'est pour ça que je parlais de José Mourinho. Moi, l'erreur, elle part de là.
14: C'est pas possible.
1: Non, mais c'était avant, bien sûr. Mais c'est, en fait, on essaie de reprendre dans le contexte.
14: Elle aurait pris qui aurait été au-dessus de Cristiano Ronaldo?
1: Et c'est pour ça que je te dis que la fin de Cristiano Ronaldo, je pense que ça va permettre de libérer cette équipe nationale. Ça va permettre aussi de libérer la fédération. Et tu vas.
12: Ça c'est bon. Maintenant,
1: je le répète.
12: Maintenant, c'est fini. Maintenant,
14: ça c'est une certitude. Mais moi, c'est pour moi, tu enfonces des portes ouvertes. C'est-à-dire que on aurait appelé. Moi, j'aimerais bien savoir quel coach on aurait mis à l'époque où on a mis Roberto Martinez, qui était au-dessus de lui.
12: Non, mais ça, il a raison, Gary. Là, en fait, à partir du moment où il a ce caractère-là et cette personnalité qui, je le dis souvent, je pense qu'il y a quelques années, il a complètement vrillé. C'était impossible, en fait. Il est devenu ingérable. La situation était devenue ingérable.
1: C'est pas normal. Attends, tu parles d'un joueur qui gère tout.
12: Tu parles pas d'un joueur. Quand
14: même, Il a même pas besoin de gérer.
1: Si, je comprends. J'entends ce qu'il a fait pour le football.
12: En fait, on parle d'un mec qui est. Moi, je sais même pas s'il parle aux autres, en fait. Moi, je l'imagine manger dans son coin, genre avec les gens qui viennent lui dire j'ai le droit de te parler.
3: On a vu les images avant le match, par exemple, avec les mecs autour de lui.
12: Mais tu vois pas qu'il a que des comportements bizarres?
3: Bah non, je sais pas, non.
12: Mais il a que des attitudes, des comportements bizarres, on dirait.
3: Surinterprète.
12: Mais pas du tout. Mais moi, je te dis que ce gars-là, il est. Mais moi, je te parie.
14: Après,
12: que ce gars-là,
14: c'est comme les mecs.
12: T'entends
14: comme
12: dire qu'il est dans une secte. Il va briller transhumaniste.
14: Voilà, je sais pas.
12: Tu paries tout ce que tu veux. Il va finir dans le camp Jeff Bezos, Elon Musk. C'est un transhumaniste. J'en suis persuadé.
3: Bon, restons sur.
12: Il est ailleurs. Il est sur. Je te dis, il est.
14: En tout cas, la numérologie de Roberto Martinez n'a pas super bien fonctionné.
3: Sortons un peu du cas Cristiano. Parce que quand on l'a dit un peu au début, là, quand tu prends individuellement le milieu de terrain, les joueurs qu'on voit nous fonctionner toute l'année, notamment au PSG. C'est quand même surprenant de ne pas réussir à produire quelque chose de mieux.
12: T'as vu Neves ce soir?
3: Avec un tel.
12: Neves, on ne sait même pas où il est.
3: C'est ce qu'on disait.
14: En fait, il y a complètement un changement de prisme du début de cette compétition. L'avant-compétition même, où on était. Ah, on a le meilleur milieu de terrain du monde, meilleur milieu de terrain que l'Espagne. On a tel et tel joueur qui joue au Paris Saint-Germain, ils vont jouer ensemble. Il va avoir une cohésion. On a le meilleur joueur de première ligue avec Bruno Fernandes, meilleur passeur, etc. Blablabli. On a tel et tel joueur. On a Diogo Costa qui était en train d'exploser, qui est très fort avec Porto, le capitaine du FC Porto. On a plein de joueurs qui ensemble vont faire quelque chose de fou. Mais le problème depuis le début, c'est-à-dire que ces joueurs-là ensemble, en plus, le pire, c'est que tisser la blague jusqu'au bout, c'est-à-dire que Roberto Martinez n'a fait que parler de ses concepts. On met en place des concepts, on met là pour le coup on dirait un peu une secte comment il parlait, c'est-à-dire qu'il y a plein, il y a des concepts de jeu qu'il met en place, il travaille sur ces concepts de jeu, il s'est même comparé à l'Espagne. Oui, on a des jeux un peu similaires, mais c'est une vaste blague, parce que ce que propose le Portugal et ce qu'a proposé le Portugal depuis le début de cette compétition et depuis le cycle Roberto Martinez, c'est un néant en termes de jeu, en termes de tactique. Je veux dire, quand il sort les quatre joueurs d'un coup contre la Croatie et qu'il y a Bernardo Silva et João Neves complètement esselés dans l'axe parce qu'il veut pas sortir Cristiano au milieu et que t'as Cristiano et Ramos devant et que là t'as personne au milieu et qu'on prend un bouillon pas possible par la Croatie, il est obligé de sortir Cristiano. Et d'ailleurs, c'est la seule fois qu'il l'a fait parce que même lui a vu le bouillon qu'on se prenait contre la Croatie. Il a fait rentrer Ruben Neves pour équilibrer un petit peu le milieu de terrain. Mais il y a que des choix tactiques fous comme ça et on a beaucoup de mal à comprendre. Quand il y a un joueur qui est titulaire, il fait un bon match. À chaque fois, on s'adapte à l'adversaire. C'est incompréhensible les choix qu'il met en place. Et c'est vrai que on est extrêmement déçus du cycle Roberto Martinez.
3: Antonio, supporter portugais. Salut Antonio.
16: Ouais, bonsoir, bonne nuit à tous.
3: Salut, que tu, là tu nous as écouté tout à l'heure, là t'es d'accord avec ce que t'entends?
16: Ouais, je vous écoute, ouais, je vous écoute. Après deux, trois petits points sur lesquels j'étais d'accord. Franchement, Roberto Martinez, il est nul ce coach. Tactiquement, il est nul. Enfin, il y a plein de changements qu'il doit faire et qu'il ne fait pas. On ne l'a pas gardé à l'équipe de
3: Belgique.
16: On ne l'a pas gardé en équipe de Belgique. Pourquoi? En fait, tactiquement, c'est un coach qui est nul. Et puis, j'ai fait un rêve cette nuit que Ronaldo était sorti un quart d'heure de la fin, que Gonzalo Ramos était rentré. Et la dernière occasion, ce n'était pas Silva qui la reprenait de la tête, c'était lui, quoi. Bon, après,
14: on en est là.
16: C'est vrai que Gary. Tu dis, t'as raison, bien sûr, je lui vois un culte à Ronaldo. Mais si tu veux faire quoi? Tu veux gagner la Coupe du Monde ou tu veux t'entêter à rester sur le terrain? Alors que dire la vérité, c'est pas une critique, les gars. Ronaldo, il a rien fait de la Coupe du Monde.
0: Cristiano Ronaldo ne se rend pas compte de critiquer le joueur
16: ni le ce qu'il représente. C'est dire la vérité, Gary.
0: Mais le pire, c'est que Cristiano Ronaldo, il n'est pas lucide. Et c'est pour ça que je vous dis qu'il a vrillé. Il ne se rend pas compte qu'il n'est plus au niveau. Il croit encore qu'il est le meilleur joueur du monde.
3: Il l'a dit hier en conférence de presse. Il a dit, oui, je suis plus le joueur que j'étais avant, mais je m'adapte.
13: C'est très compliqué d'avoir une lucidité sur tes propres performances. C'est très très compliqué quand t'es un joueur moyen, encore moins quand tu t'appelles Cristiano Ronaldo.
16: Oui, si je pouvais dire. Et puis on parle de Vitinha, les gars. On parle de João Neves, mais ils sont cramés. C'était cramé pendant toute la Coupe du Monde. Fernandez, c'était son frère qui jouait ou c'était quoi le délire? Honnêtement, Fernandez, il a pas mis un pied devant l'autre. Gary, honnêtement, tu sors un joueur de la Coupe du Monde des 4 matchs du Portugal.
14: Moi, le joueur que je sors, c'est Diogo Costa.
16: Exactement. c'est le meilleur.
14: C'est Diogo Costa parce que Bruno Fernandez, c'est son frère.
13: C'est ton gardien de but.
14: Bruno Fernandez, il a jamais été bon avec la sélection. Il a jamais été bon. Bernard Silva, il a jamais été bon avec la sélection. Cancelo, il a jamais été bon avec la sélection. Enfin, tous ces joueurs-là,
0: c'est vrai ce que
14: ils ont
0: dis,
14: super
0: c'est des joueurs
14: ils
0: qui sont fabuleux en club, mais en sélection, ils ont jamais réussi à avoir le même niveau.
14: Et moi, j'ai qu'une envie, c'est qu'il y a un autre coach qui amène quelque chose de nouveau pour que ces Vitinha, ces Jean-Neves, ils puissent développer quelque chose que les autres n'ont pas pu faire.
16: Si je peux finir sur le coach, on n'a pas des bons coachs. Ruben Amorim, c'est pas un bon coach. Même à la rigueur, je pensais à lui, Leonardo Jardine, c'est pas un super coach.
3: Ah, j'allais le citer, tiens.
16: Super coach.
3: Il est à fond.
14: Demande-leur leur salaire à Botafogo ou le salaire de Amorim à Milan AC.
16: Oui, je suis d'accord avec toi.
14: C'est des choix de carrière.
0: Enfin, il y a quand même une super aventure à faire avec le Portugal, avec tous ces joueurs.
3: C'est vrai que c'est du gâchis.
0: C'est quand même, enfin, franchement, c'est un pays de foot. Il y a des joueurs extraordinaires. Il doit bien y avoir un coach parmi tous ceux que vous avez qui va se dire, allez, je prends la sélection en main, on va construire un truc quand même.
13: Et tu penses que ça changerait quelque chose? Parce qu'aujourd'hui, alors, je suis premier à dire que Roberto Martinez était une erreur de casting, mais qu'est-ce que tu aurais voulu changer aujourd'hui? Je parle vraiment d'un point de vue tactique sur cette équipe du Portugal. Très rapidement.
0: C'est qu'est-ce que tu fais sur le terrain? Moi aujourd'hui cette équipe.
13: Qu'est-ce que tu changes? À part le cas Cristiano Ronaldo,
0: tu comprends, Daniel, il casse tout le jeu offensif.
13: C'est pour ça que je t'explique ça. C'est qu'aujourd'hui tu peux rapporter n'importe
0: qui te flingue l'équipe.
13: Mais tu peux ramener n'importe quel entraîneur tant que tu auras Cristiano Ronaldo. Gary l'a dit tout à l'heure, quand il fait les 4 changements contre la Croatie, Roberto Martinez, pourquoi il fait ces 4 changements-là? Pourquoi il y a cette infériorité numérique qui a été installée au milieu de terrain? C'est parce qu'il a voulu laisser Ronaldo. Le problème du Portugal, c'était Cristiano Ronaldo. Et on l'a aimé. Ça a été un joueur exceptionnel. Il nous a tous fait aimer le football.
0: Ça fait des années que je dis que c'est un problème.
13: C'est tout, t'as beau chercher, changer d'entraîneur, changer de défenseur central, ça ne changera rien.
3: Parce que Gary, là, il a perdu le Cap-Vert, il a perdu le Brésil, il a perdu le Portugal. Donc là, c'est son jubilé ce soir.
0: C'est vrai, Gary, voilà. L'histoire est terminée.
3: C'était bien, franchement. T'as tenu jusqu'en 8e et tout. On te dit chapeau. Mais voilà, si tu veux nous dire le mot de la fin sur le Portugal.
0: Quand on consacre que t'as le Portugal ou le Brésil, être éliminé en 8e, la performance est moyenne pour Gary quand même.
3: Elle est moyenne, c'est vrai. Bon, le mot de la fin est pour toi en tout cas, si tu veux rajouter un truc.
14: Bah écoutez, moi juste pour le Portugal, je suis triste parce que c'est un gâchis phénoménal qu'on observe depuis plusieurs compétitions. Et quand on voit tous les fanatiques qu'il y a au Portugal et tous les Portugais qu'il y a dans le monde qui rêvent de voir cette sélection performer, parce que Maxime doit le savoir, parce qu'ils sont nombreux aussi au Luxembourg, les Portugais dans le monde, ils vivent et ils voient beaucoup,
2: ils retrouvent de leur pays et de leur soldats à travers cette sélection. Donc je suis triste pour les Portugais qui voient cette sélection qui ne performe pas et qui, malgré la génération qu'elle a, malgré tout le talent qu'elle a et malgré toute la passion qu'elle a pour le football, de rendre une copie telle qu'elle a rendue dans cette Coupe du Monde, c'est
0: bon, triste. Bon, après, maintenant, Gary, c'est à la Fédé de pas se tromper sur le nom et d'écrire un nouveau projet. Maintenant, il va falloir aller de l'avant. Donc, dire au revoir à Cristiano, merci, nouveau sélectionneur, et puis on va voir.
3: Alors, Cristiano, sélectionneur.
0: Il y a peut-être un truc pas mal qui peut s'écrire.
2: Sélectionneur-joueur, ce serait pas mal.
3: Sélectionneur-joueur, ça c'est déjà vu.
13: Ah, ça serait fantastique.
3: Merci, Gary. Il tirerait tous les coups francs et tous les pénalties.
0: Attention, dans deux ans, il demandera une base sur Mars ou une autre planète, il sera plus là.
3: Bon, Gary, on se retrouve en Ligue des Champions. Hein. On verra ce qui se passe.
2: Avec plaisir.
3: Merci pour tout, en tout cas. À bientôt.
13: Salut, Gary.
2: Bonne fête de compétition à vous, en tout cas.
3: Salut, Gary. À bientôt.
0: C'est Musk ou Bezos qui a la fusée de se barrer, là.
3: C'est Musk.
0: Non, oui, mais Bezos, il n'a pas prévu de se barrer. Mais je suis sûr que Cristiano partira avec lui.
3: Très bien. Bah, écoute, on va faire
13: un envoi groupé.
17: Mais Bezos, je crois qu'il faisait des vols dans l'espace pour les touristes.
0: Voilà, c'est ça.
17: Acheter, c'est ça. Voilà, c'est ça.
3: Dans un instant, l'Espagne. Edgar écoute attentivement les problèmes portugais. Lui, il s'en fout, il est en quart.
0: Lui, il avance. C'est son année jackpot à lui.
3: Continue. Dans un instant. L'Espagne au programme dans la nuit de l'after dans quelques secondes.
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3: Il est 23h37, la nuit d'after continue jusqu'à 4h du matin cette nuit, tout à l'heure à 2h États-Unis, Belgique, bien sûr, le sort du monde repose sur les épaules de Rudy Garcia. On vous expliquera pourquoi tout à l'heure, il va sauver le football peut-être cette nuit, Rudy Garcia. Pour l'instant, on est sur l'Espagne avec Maxime Chano, avec Daniel Riolo, avec Edgar Grollo. Edgar, l'Espagne est en quart de finale en ayant encaissé 0 but.
17: Ah oui, c'est ça qu'il faut retenir. Et je pense que défensivement, pour moi, il faut séparer la prestation de l'équipe espagnole en deux parties. C'est-à-dire défensivement et après ce qu'ils ont fait avec le ballon. Défensivement, c'est encore excellent et c'est excellent depuis le début du match. Et je pense que s'ils n'étaient pas aussi solides, que leurs centraux n'étaient pas autant en forme depuis le début de la compétition, peut-être que ce match face au Portugal aurait terminé différemment. Honnêtement, la copie, elle est quasiment parfaite sur ce plan-là ce soir, même si ils ont aussi eu un petit peu de réussite qui allait dans leur sens aussi. Mais après, avec le ballon, pour moi, c'est l'une des pires utilisations du ballon sur la majorité du match, hein, et surtout jusqu'à la deuxième.
0: Moi, je trouve que ça a manqué de vitesse. Parce que la justesse, les intentions, tout ce qu'ils font sur le terrain et qu'on aime, on le voit. Mais si c'est fait à cette vitesse-là.
17: Je trouve que ça manquait.
0: Si c'est fait à cette vitesse-là.
17: Je trouve que ça manquait. Il y avait beaucoup moins d'appels, beaucoup moins de propositions, beaucoup moins de combinaisons.
0: Ça va pas déstabiliser beaucoup d'équipes. Il va falloir aller plus vite. Il va falloir mettre beaucoup de vitesse, encore plus de percussions. C'était vraiment un peu au ralenti aujourd'hui, j'ai trouvé.
13: À la grande différence de 2024.
3: Maxime après Edgar, vas-y Max.
13: Non mais Edgar va peut-être confirmer ce que je dis, mais avec la grande différence de l'Euro 2024, c'est vrai que t'avais énormément de joueurs qui venaient chercher les ballons dans les pieds, c'est ce qu'on a vu ce soir, mais t'avais surtout deux flèches sur le côté, t'avais Lamine Yamal qui était en pleine bourre, et puis t'avais surtout un Nico Williams, et aujourd'hui c'est ce qui manque à cette Espagne. Elle est trop prévisible. Yamal n'a pas retrouvé son niveau, Nico Williams il a encore la tête ailleurs, et donc en fait c'est ce qui fait la grande différence. Moi je trouve qu'elle est prévisible et on l'a vu, hein, les Portugais ils ont très vite compris ça. Ils allaient très vite chercher les joueurs espagnols dès qu'ils recevaient le ballon dos au jeu dans les pieds, et c'était très facile de pouvoir les repousser. Tant qu'il n'y aura pas un petit peu de verticalité dans cette Espagne, mais pour cela, il faut que Yamal reprenne un petit peu le niveau qu'on a connu un peu plus tôt, il y a quelques années, et même encore surtout l'année dernière. Mais c'est vrai que, je le répète encore, moi je les trouve prévisibles. Et même si, encore une fois, je trouve qu'ils montent en puissance, là, ils m'ont pas forcément impressionné. Après, c'était encore une fois un match un peu particulier. C'est le Portugal, on sait bien. Mais voilà, les clés, en tout cas, d'avoir une Espagne, en tout cas, dominante, c'est de retrouver un petit peu de verticalité dans le jeu, ce qu'ils n'ont pas su faire, encore une fois, ce soir.
17: Après, je suis d'accord avec toi, Lamine Yamal, j'ai pas l'impression qu'il soit.
3: Ça a jamais été le truc de l'Espagne. Vas-y.
17: Ouais, mais Luis de la Fuente a changé aussi ce jeu. On n'est plus dans le stéréotype de Luis Enrique ou d'autres par le passé. Mais je pense que Lamine Yamal, on a vu aujourd'hui que physiquement, j'ai pas l'impression qu'il est à 100%. Il a pas, évidemment, il a toujours ses qualités, mais il est pas à son meilleur niveau.
0: Si tu me dis qu'il a fait plus de 8 km aujourd'hui, j'ai du mal à y croire, mais bon.
17: Ah non, mais ça sent, même sur les petits espaces, sur les premières accélérations, il est passé 2-3 fois, mais c'est pas le même joueur qu'on a vu à certains moments cette saison.
0: Ça manque d'explosivité, de prise d'initiative, ou bien
3: mais d'ailleurs,
17: exactement.
3: Yamal,
17: Paina.
3: Attends un peu sur Yamal, 2 secondes. Excuse-moi Edgar, mais évidemment qu'il y a dans cette Coupe du Monde un chapeau 1 de joueurs qui se tirent la bourre, Mbappé, Haaland, Messi. Yamal, il est supposé être dans ce chapeau 1. Yamal, si on prend les stars, c'est un peu la déception.
0: Oui, mais s'il
3: n'est
0: pas, au top physiquement, ça s'explique, hein, tout simplement. Qu'est-ce que tu veux dire? Il n'est pas au top. Hein.
17: Il n'est pas à 100%. Et en plus de ça, autour de lui, il n'a pas tous les joueurs qu'il aimerait avoir ou à leur niveau. Ce qui fait qu'en plus de ça, il n'est pas forcément dans les meilleures conditions collectivement, offensivement pour cette équipe espagnole. Comme le disait Maxime, quant à Nico Williams de l'autre côté, ça change tout parce que forcément, il y a un meilleur équilibre. Et d'un coup, tous les défenseurs, ils peuvent pas se dire, OK, on va bien bloquer l'aile droite parce que de l'autre côté, t'as aussi un gars qui peut provoquer. Là, Alex Baena, il a beaucoup de bonnes intentions et je trouve qu'il a apporté tactiquement à cette équipe depuis le début de la compétition. Mais tu sens quand même que dans l'élimination, il est largement en dessous, il n'est pas au niveau face à une équipe comme le Portugal,
3: après,
17: ou en tout cas pour faire des vraies différences.
3: Il a été mieux quand Nuno Mendes est sorti, et puis après, bon, il y a sans doute plus d'espace pour lui.
0: Non, il parle.
17: Non, mais effectivement, cette équipe, elle manque de verticalité, elle manque de créativité aussi. Et il y a un autre joueur qui m'a déçu aussi aujourd'hui, c'est Pedri. Je trouve que il n'y a pas beaucoup de créativité, il n'y avait pas beaucoup d'idées. Souvent, il s'est contenté de contrôler, de passer. J'aime bien aussi quand il joue simple. Mais là, Dani Olmo, je trouvais qu'il manquait de soutien. Il manquait d'un acolyte pour créer, pour inventer des choses. Et il était souvent très, très seul. Et on a vu parfois sur certaines actions un petit peu de frustration chez Dani Olmo. Et d'ailleurs, en Espagne, ils n'ont pas trop compris quand Luis de la Fuente a sorti Dani Olmo parce que c'était sûrement le meilleur espagnol sur le terrain. Et finalement, ça a marché parce que Merino, il a apporté aussi ce qui manquait dans la surface de réparation, parce qu'il y avait des moments où il n'y avait pas de présence espagnole dans la surface portugaise. Ça s'est vraiment senti. Oyarzabal, on ne l'a pas vu du match. Et Merino, il est capable aussi d'apporter ça et il l'a fait sur son but.
3: Sur Yamal, Max, tu veux rajouter un truc?
13: Non, bah juste qu'il n'a pas retrouvé sa forme, hein, on le connaît. C'était, et j'ai trouvé très juste ce que tu as dit, Gilbert, quand tu regardes un petit peu par rapport aux grandes stars, Haaland, Messi, Mbappé,
0: même s'il est blessé.
13: Aujourd'hui, chaque équipe qui aujourd'hui est qualifiée. Si, Daniel, parce que chaque équipe qui est qualifiée en quart de finale a sa star qui a répondu présente. C'est pas le cas avec l'Espagne. Oui, donc ça prouve aussi que le collectif espagnol a pris un petit peu le dessus sur les individualités. Ouais. Et je pense que l'Espagne doit s'appuyer là-dessus. Voilà.
0: Bah, s'il arrive à se soigner, être plus en forme, de toute façon, dans le match que je vois et dans l'Espagne que je vois depuis le début de la compète, de toute façon, tu peux pas te passer de lui. Même diminué, moi, je le mettrais parce que sinon, tu vas avoir un jeu qui va être encore plus ronronnant avec le risque d'un manque de percussion. Là, malgré tout, même si à de nombreuses reprises il a été pris par Nuno Mendes, le truc c'est qu'un attaquant, à la différence du défenseur, s'il passe une ou deux fois, ça peut suffire. Et même s'il se fait manger 80% du temps. Et Yamal, il a quand même réussi à déclencher une ou deux frappes, un ou deux centres qui se sont avérés dangereux. Donc il reste important maintenant, pour avoir un Yamal au top, je ne sais pas moi s'ils peuvent le récupérer physiquement d'ici mercredi prochain déjà. Première étape pour le quart de finale.
3: Pablo est là, Pablo, supporter espagnol. Salut Pablo.
4: Hola, buenas noches. Bonsoir tout le monde.
0: Non, c'est ce week-end, pas mercredi prochain.
13: Salut Pablo.
3: Pablo, est-ce que cette équipe d'Espagne te plaît? Et est-ce que tu la vois monter en puissance ou t'es plutôt inquiet ce soir?
4: Alors, inquiet, non. Parce qu'il faut quand même féliciter l'équipe du Portugal qui a été très solide. Et je vous entendais avant avec le cas Cristiano Ronaldo, comme je disais avant. Ils n'ont pas eu la chance d'avoir un Luis Aragonés comme a connu l'Espagne. Parce qu'ils avaient le même problème avec Raúl en 2006. Mmh. Et quand Luis Aragonés est arrivé, il l'a jerqué en 2008 et a fait une équipe. Aujourd'hui,
0: c'était pas omné, mais c'était pas ce niveau-là quand même.
13: Oui, c'est pas Cristiano Ronaldo, mais par contre, c'était un idole au pays.
4: Ah si, médiatiquement, oui. Ça a été un cas national, hein. Riolo, ça a été vraiment un cas très très controversé. Et Luis Aragonés avait été décrié pour sa sélection en 2008. Ça a été payant. Pour revenir à ce que vous disiez, petit aparté, Lamine Yamal, il a 18 ans. Ce qu'il fait est impressionnant à 18 ans.
3: Certes.
13: Okay, il ne parle pas d'âge, disait Mbappé. Me parle pas d'âge.
4: Non, mais il y a 18 ans, à 16 ans, il gagne un euro. Il est bon. Faramineux. On n'a pas vu ça depuis très longtemps.
13: Non, mais t'as raison. Pas en train de remettre en cause son niveau,
3: mais on doit quand même le juger comme ça. On l'a tout le temps.
13: On remet pas en cause son niveau, on remet en cause la forme du moment.
4: Ah, mais la forme, les joueurs arrivent cuits. Ils arrivent blessés, ça a été aussi le cas en Espagne. Beaucoup de joueurs ont été sélectionnés blessés, ça a été le cas de Merino, le cas de Nico Williams, qui en plus, la blessure contre Uruguay a accentué sa blessure qu'il avait. Donc oui, aujourd'hui, est-ce que je suis rassuré? Oui, on a une équipe, on a un bloc défensif, et moi j'ai adoré Rodri. Rodri a fait un match monstrueux, on n'en parle pas.
13: Bah, je suis d'accord avec toi. Je pense que c'est le grand gagnant de cette Coupe du Monde.
4: Pour moi, tout le monde le critiquait pour avoir gagné le Ballon d'Or, mais il montre pourquoi il l'a gagné.
13: En Espagne, ils disent justement que là, avec Olmo, c'était le meilleur joueur du match et qu'ils ont retrouvé peut-être le vrai Rodri, celui qu'ils ont envie de voir.
3: Bon, sur les autres joueurs, il y en a d'autres. On avait beaucoup parlé de Cucurella, par exemple, au tour d'avant.
0: Moins bien. Mais à l'image de toute l'équipe, quoi, ils ont tous été moins bien. Ça a donné une prestation que moi j'ai trouvé moyenne. Quoi. Tant mieux, ils se qualifient. De toute façon, ils méritent la qualification sur ce match. Maintenant, encore une fois, si c'est toujours l'équipe qu'on doit voir en futur vainqueur. Là, comme ça, m'éclabousse pas les yeux.
13: Ouais.
0: Évidemment que je vois toutes leurs qualités, que j'aime leur jeu, que j'aime ce qu'ils font sur le terrain. Mais je me dis qu'il y a des équipes qui vont pouvoir sur l'impact physique. Et si en plus on ajoute des qualités offensives, qui vont pouvoir les attraper, quoi.
13: Edgar, le problème, Daniel, aussi, c'est que, alors, non, mais on est tous d'accord pour dire que c'est une équipe qui monte en puissance, qui s'est calibrée pour être de mieux en mieux au fur et à mesure de la compétition. Mais au bout d'un moment, il va falloir aussi arriver à ce niveau-là, en fait. Et je pense qu'ils étaient pas loin de se faire surprendre aujourd'hui. Et en ayant ce genre de prestations, au bout d'un moment, ça va leur coûter cher si offensivement ils arrivent pas à cliquer. Maintenant, ils ont la chance, ou en tout cas le mérite, d'avoir cette défense ultra solide. Et c'est ça peut-être la différence par rapport à d'autres. Et comme je disais l'autre jour, je pense pas que ça soit la meilleure équipe parmi les favoris depuis le début de la compétition, loin de là. Par contre, c'est peut-être
17: l'équipe bah, qui a le moins de gros points faibles défensivement, qui est très solide, qui a toujours pas encaissé de but. Les deux centraux, ils sont en grande forme. Et Gilbert, tu voulais qu'on souligne certains joueurs. Unai Simon, il fait un très très bon match ce soir. Et là, tu as un trio, Maxime, entre le gardien et les deux défenseurs centraux.
13: Je voulais t'en parler, ouais, justement.
17: Qui se connaissent très bien.
13: Alors qu'est-ce qu'ils disent en Espagne, parce qu'on le sait, Unai Simon, enfin moi en fait j'ai envie de comparer avec un David Raya par exemple du côté d'Arsenal qui a fait une saison exceptionnelle. Je dis pas qu'Unai Simon était discuté, mais depuis le début de la compétition on l'a dit, ils ont encaissé zéro but. Je pense qu'il est en grande partie responsable aussi de cette solidité défensive. Est-ce qu'en Espagne justement ça est là maintenant il fait l'unanimité, est-ce qu'on commence qu'on continue quand même à parler de potentiellement que sa place n'est pas celle de numéro 1, enfin, voilà, comment on le juge aujourd'hui? Alors, en Espagne, parce que pour moi, c'est vraiment raison, un top gardien. Et avec Rodri aujourd'hui et Dani Olmo, pour moi, c'est les trois meilleurs joueurs de l'Espagne.
17: Non, mais t'as raison, c'était un vrai débat. Jusque au moment même où l'Espagne était aux États-Unis, ils étaient dans leur camp de base, c'était vraiment le débat toujours d'actualité au niveau des médias. Parce que c'est sûr que si on regarde la saison, c'est le moins bon gardien des trois, ça, il n'y a aucun doute. Mais c'est le vice-capitaine de cette équipe, c'est un patron dans le vestiaire, c'est un homme de confiance de Luis de la Fuente. Et il montre pourquoi c'est le cas. Et il montre sur cette Coupe du Monde qu'on peut lui faire confiance. Tout le monde savait que c'était un bon gardien. Et je pense qu'il l'a rappelé à tout le monde pour se dire, OK, la marge entre lui et les autres, peut-être qu'elle n'est pas si grande que ça. Et oui, pour répondre à ta question, Max, là, il n'y a pas de débat parce que la Coupe du Monde est déjà enclenchée et qu'il est ultra solide depuis le début de cette compétition. Et surtout, c'est important d'avoir une défense et un gardien qui se connaissent et qui se font confiance. Et s'il y a bien une chose qu'on voit, c'est que Laporte et Koubarsi, ils se connaissent très bien et ils se font confiance. Et Laporte et Koubarsi font confiance à Unai Simon. C'est un gardien qui a du charisme, qui dégage de la sérénité aussi. Ce qui, Joan Garcia par exemple, ça a été le meilleur gardien en Liga. Mais est-ce que tu vas lancer un jeune joueur comme ça en Coupe du Monde qui a rarement été, qui est nouvellement appelé en sélection? Non, tu vas pas le lancer dans ces conditions-là. Donc Unai Simon aujourd'hui, il y a pas de débat, c'est lui le titulaire et il montre pourquoi c'est lui le titulaire. Je pense que ça va changer après la Coupe du Monde. Mais en tout cas, sur cette compétition-là, il est largement au niveau.
3: Merci Edgar.
17: Bah, à très vite du coup. Hein.
3: À très c'est vite. Pas terminé. C'est quoi ton prochain match du coup là, dans ta tournée de jackpot?
17: Argentine-Égypte. Donc si on continue sur ce rythme-là, ça veut dire que demain, il y aura un triplé de Messi, un triplé de Salah et que ça va être un match légendaire encore.
3: Exactement. Okay.
1: Et en plus, il prend le boulard, bon, le petit. Bon. Hein. Tous les matchs où il va, il veut qu'il y ait 5-6.
17: J'ai juste beaucoup de chance, hein, Daniel. Hein.
1: Si un type comme toi n'a pas de chance, qu'il va en avoir.
3: Sinon, bonne nouvelle pour le PSG, ils ont quand même une demi-équipe, en vacances un peu plus tôt que prévu, quand même. En vue de la reprise, là, c'est toujours un peu compliqué.
13: Avec un Nuno Mendes qui s'est blessé, par contre. Hein. Oui. Il faudra surveiller.
1: Pas grave, au PSG, l'important, c'est d'être prêt en janvier.
3: Je remercie Pablo au 32-16. Tiens, on parlera Mercato PSG tout à l'heure avec Fabrice Hawkins qui nous rejoindra pour l'équipe de France. Mais il y a eu du Mercato PSG aujourd'hui. Vous saurez tout d'ici 1h du matin. Dans un instant, Trump qui met la main sur les décisions de la commission de discipline de l'arbitrage. De la FIFA. On va l'entendre et on va vous raconter tout ce qui s'est passé et surtout prendre la mesure de cette dinguerie absolue dans l'after.
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3: Il est 23h52, la nuit d'after continue jusqu'à 4h du matin. Tout à l'heure, l'Espagne a battu le Portugal 1-0. Tout à l'heure, à 2h, vous suivrez dans la nuit de l'after. États-Unis, Belgique en intégralité, bien sûr. Maxime Chano est là, Daniel Riolo est là. Et Nicolas Pelletier nous rejoint. Nicolas qui suit toutes les affaires liées à la FIFA. Et là, il y a du boulot aujourd'hui, plus que jamais. Nicolas, bonsoir.
10: Salut les amis, salut à tous.
3: Alors je vais faire un petit rappel complet de ce qui s'est passé. Tu pourras rajouter les éléments s'il y a quelques derniers rebondissements qui sont arrivés. Donc hier soir, on apprend que le carton rouge que Balogun a pris au tour d'avant contre la Bosnie est tout à coup effacé, disparu. Et là on apprend, au conditionnel, certains journalistes américains notamment le disent, le New York Times l'a dit aussi dans la nuit, qu'il y a eu directement intervention de la Maison Blanche auprès de la FIFA pour supprimer ce carton rouge. Et là, la dinguerie du jour, c'est que Donald Trump se pointe, il s'exprime tranquillement, en toute détente, et il dit « bah ouais, j'ai appelé mon ami Gianni, je vous propose d'écouter ce qu'a dit Donald Trump ».
11: J'ai regardé le match et je suis une personne qui adore le sport. Ce n'était pas une faute, encore moins une infraction qui méritait un carton. Cet arbitre qui est un peu suspect, si vous regardez son passé, il a décidé quelque chose que personne n'arrivait à comprendre. C'est notre meilleur joueur ou un de nos meilleurs joueurs et il lui a donné un carton rouge, je ne sais même pas ce que ça signifie. Donc oui, j'ai demandé à la FIFA de revoir cette décision.
3: Voilà, donc c'est absolument fou.
1: Non, mais c'est pas le passage où il dit « I spoke to Gianni ».
3: Si, il a dit,
10: non, c'est un autre passage.
3: Bon, enfin, l'essentiel est là, en tout cas. Donc, on est quand même là sur une intervention totalement hallucinante qui va contre les règles de la FIFA, bien sûr. Donc, Trump, en plus, il raconte n'importe quoi parce qu'il dit « Oui, j'aime le sport et tout, genre, je suis un spécialiste. » Après, il dit que c'est pas parce que c'est qu'un carton rouge. Enfin, bon, bref, tout ça est grotesque. Évidemment, ça provoque des remous quasi jamais vus dans le monde du football. Aujourd'hui, avec de multiples réactions, des anciens joueurs aux dirigeants, Rooney qui dit Infantino devrait avoir honte, les politiques qui se réveillent, le ministre des Affaires étrangères belge, parce que les Belges évidemment sont en première ligne, c'est eux les premiers lésés, puisque Balogun va jouer cette nuit. Alors, à moins d'une dinguerie, imaginons que Pochettino nous mette Balogun sur le banc. Bon, on a du mal à l'envisager vu tout ce qui s'est passé. Donc les politiques s'en emparent en Allemagne, en Belgique, les Brésiliens sont aussi foudrage parce que l'arbitre en question c'est un Brésilien, donc là Trump dit oui l'arbitre il est un peu louche, voilà, enfin c'est une bombe à neutrons dans tous les sens. Même l'UEFA, sur fond de guerre géopolitique entre FIFA et UEFA, s'en mêle en disant c'est n'importe quoi. Et d'ailleurs Nico, tu vas sans doute nous l'expliquer, l'UEFA veut mettre un concurrent dans les pattes d'Infantino, donc va sans doute se servir de cette histoire désormais dans les semaines et les mois qui viennent. On est peut-être, si on regarde dans l'histoire de la Coupe du Monde, sur un des plus gros scandales de l'histoire de ce sport et de cette compétition. Alors, il y avait eu France-Koweït 82, mais finalement, bon, que la France gagne 4 ou 5-0, ça ne changeait pas grand-chose.
1: 4-1 en l'occurrence.
3: 4-1 ou 5-1, ça ne changeait pas grand-chose. Il y avait un but refusé. Là, je rappelle, pour ceux qui n'ont pas tout suivi, c'est qu'à l'époque, la France marque, le frère du chef de l'État descend sur le terrain et fait annuler le but. Ce que l'arbitre le fait, l'arbitre qui était un soviétique annule le but. Et d'ailleurs, l'arbitre a été radié à vie derrière. Hein. Donc ça a eu des conséquences tout de même. Alors il y a eu Mussolini en 34 qui expliquait gentiment aux arbitres que si l'Italie ne gagnait pas, ils allaient sans doute pas sortir vivants du pays. Bon, c'était une autre époque. Mais enfin là, dans l'ère moderne, on va dire, c'est clairement du jamais vu. C'est incroyablement hallucinant ce qui s'est passé aujourd'hui. Est-ce que tu veux rajouter un élément ou pas factuel, Nico ?
10: Il y a un élément factuel qui est quand même dingue, c'est qu'hier soir, lorsque les médias américains commencent à parler de ce coup de fil entre Donald Trump et Gianni Infantino, la FIFA en coulisses, pour tenter de se sortir de ce problème qui commençait à se mettre en place, c'est qu'elle commence à dire non, il a juste appelé pour demander si les règles c'était comme ça et tout. Et puis ce matin, on a une Trump qui arrive dans le bureau ovale et qui dit oui, moi je l'ai appelé. Et donc là, t'as tout l'argumentaire de la FIFA depuis 48 heures qui s'écroule.
1: Et il passe pour un guignol total.
10: Et voilà, parce et c'est ça en fait. Et derrière, comment tu peux t'en sortir ?
1: C'est que c'est lui qui l'a mis dedans.
0: Et derrière, il l'a affiché à la face du monde entier et ça peut avoir des conséquences. Je pense que ça peut lui coûter cher.
10: Et il y a quelques minutes, t'as le comité indépendant de la FIFA, c'est-à-dire le comité, la commission de discipline de la FIFA qui prend la parole pour tenter encore une fois avec les rames. Ils sortent les rames et ils rament pour tenter avec 10 000 signes dans un papier pour nous expliquer pourquoi Balogun a été exclu, pourquoi on a enlevé le carton rouge, pourquoi on l'a remis. Enfin, incompréhensible le papier qu'ils ont sorti sur le site de la FIFA pour tenter d'expliquer ça. Et donc là, depuis 48 heures, ils continuent de ramer, mais sauf que Trump a démonté tout leur argumentaire parce que Trump a dit, ben oui, moi je l'ai appelé, je lui ai dit de revoir la...
3: Infantino aussi rame, parce que Infantino lui aussi a fait un communiqué. Il a dit, oui, en effet, je discute régulièrement avec le président des États-Unis des questions liées à la Coupe du Monde. Je lui ai rappelé lors de notre conversation que la procédure judiciaire en cours...
0: Mais ça, c'était avant, ça, Gilbert.
3: Était totalement
0: le communiqué auquel on n'a rien compris et auquel Trump a répondu en disant mets ce papier à la poubelle. Je lui ai parlé et en gros je lui ai dit quoi faire. Il l'a mis dedans, ça c'était la vieille excuse pourrie, là, ce communiqué auquel on n'a rien compris. Mais c'est le pire, c'est qu'effectivement Trump a envoyé le message que Infantino est un pantin et qu'il lui a dit quoi faire. Ah bon. Historiquement, la relation politique foot, on sait qu'elle existe, elle a donné lieu à 1000 scandales sur tous les continents, on le sait, que ce soit pour l'obtention des compétitions, pour l'influence que le politique peut avoir sur une équipe, une fédération, des histoires, on en a 1000, c'est pas nouveau. Que ça arrive malheureusement dans cette Coupe du Monde-là, et en fait, c'est le fait que ce soit les États-Unis et que ce soit le président des États-Unis, je trouve que l'impact est beaucoup plus fort dans un pays qui se veut un petit peu une sorte de garant de liberté au moment où en plus le pays fête ses 250 ans et envoie le message... De quoi ?
13: Garant de la liberté, un peu moins depuis que Donald Trump est au pouvoir, mais bon, ça, on y reviendra un peu plus tard.
0: Okay. Donc, au moment où ils fêtent leurs 250 ans, ce message de liberté qu'ils veulent envoyer au monde ne peut pas concevoir qu'il se passe ça. Et ça, ça s'est passé. Et ça, c'est une honte intersidérale, une honte en mode international. C'est une honte pour la FIFA. Et très honnêtement, deux choses. La première, je ne sais pas si la sélection américaine sera à l'aise avec ça. Je ne sais pas si Balogun sera à l'aise avec ça. Je ne sais pas si Pochettino sera à l'aise avec ça.
3: Pochettino, il a été obligé hier de ramer lui aussi.
0: Mais justement, je ne sais pas s'ils vont être à l'aise avec ça. Et je me demande dans quelle mesure ça ne va pas d'abord surmotiver les Belges et deux, mettre un petit coup aux Américains.
3: Daniel, qui, pour l'instant, le monde entier ce soir.
0: Exactement.
3: Et pour la Belgique.
0: Mais c'est ça qui est terrible parce que cette équipe
3: de partout.
0: Cette équipe qui avait été jusque là.
3: Ton équipe américaine. Là.
0: Exactement.
3: C'est celle de Max.
0: Mais voilà, oui. Mais cette équipe qui avait plu à tout le monde, qui était dynamique, qui était intéressante, qui proposait un beau jeu. Bah franchement, tu la regardes d'un autre œil. Après, eux, ils n'y sont pour rien, les pauvres.
3: Ouais, c'est...
0: Eux, ils n'y sont pour rien. Eux, ils préparent la Coupe du Monde depuis longtemps. Et c'est pour ça que je te dis qu'ils vont peut-être subir les conséquences alors que eux ne méritent pas ça. Et le deuxième point, Infantino qui était absolument tout puissant, qui voyait...
3: Qui s'était couché devant Trump quelques mois en mettant ce fameux prix ridicule. C'est pas
0: pareil. Pas pareil. Pas pareil.
10: C'est pas pareil, je suis d'accord.
0: Pareil. Parce que là, tu as influencé
3: dans le même sens.
0: Sur le football. Et donc, sa réélection qui devait avoir lieu dans un fauteuil, quoi, j'en suis plus sûr du tout maintenant. S'il y a candidat qui tient la route, je ne sais pas s'il n'est pas trop tard.
10: Ouais, mais c'est particulier parce qu'à un an, donc c'est en mars 2027, l'élection à Rabat, tu as déjà l'Afrique et
0: je vais te répondre quelque chose et ça je l'ai dit dès le premier jour quand on est arrivé à New York. J'ai dit tous ceux qui se plaignent de Trump, de Infantino, de machin, de ceci, de là, à un moment on arrête l'hypocrisie et on arrête de se plaindre parce que t'as aucune fédération qui a bougé, personne n'a rien dit, donc ne l'ouvrez pas. Deuxième étape, ce qui se passe là, ce dont on parle. Eh bien, moi, je te dis que si Infantino est effectivement réélu dans un fauteuil, je ne veux plus entendre personne ouvrir sa gueule. Parce que si, j'ose espérer que la France ne votera pas pour Infantino, mais si j'apprends qu'en Afrique, à l'unanimité, ils ont voté pour Infantino, c'est comme s'ils votaient pour cette magouille-là. Si j'apprends qu'en Asie, ils ont majoritairement, ou en Amérique du Sud, voté pour Infantino, on verra les votes parce qu'ils sont reconnus. Désolé, mais fermez tous vos gueules. Il n'y a plus rien à parler, il n'y a plus rien à dire. Et le monde du football sera roulé dans la boue.
3: Ah, Nico, attends.
0: Et le monde du football pourra avoir honte.
3: Dans un instant, l'avis de Max, parce qu'il n'a encore rien dit. Et puis, on va aller aussi plus loin dans cette affaire. Je rappellerai aussi un autre précédent que je n'ai pas donné en Coupe du Monde. Bref, c'est effectivement une vraie bombe à neutrons qui aura des conséquences sans doute lourdes que cette décision donc, d'enlever un carton rouge à Balogun sur intervention du président des États-Unis. On se retrouve dans un instant dans l'after pour continuer le débat. Et on parlera aussi de l'Angleterre qui nous a impressionné la nuit dernière.
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3: La nuit de l'after continue jusqu'à 4h du matin, il est minuit 6, tout à l'heure à 2h, le match États-Unis-Belgique, on attend les compos pour la confirmation de Balogun titulaire, donc l'affaire du carton rouge retiré, on continue d'en parler avec Nicolas Pelletier, Maxime Chalot, Daniel Riolo. Max, qu'est-ce que tu penses de toute cette affaire ? On t'a pas encore entendu, c'est ton tour.
13: Alors oui, c'est une affaire qui est bien sombre, hein, malheureusement. Après, tu sais, on n'avait pas encore entendu parler de Donald Trump dans cette Coupe du Monde, et ben voilà, c'est désormais fait. D'ailleurs, j'ai pensé à Daniel parce que j'ai vu moi un pari qui est passé, qui consistait à savoir quel moment Donald Trump allait faire une dinguerie. Et d'ailleurs, il y a énormément de parieurs. Je pense qu'ils ont collecté énormément d'argent. Pour le coup, il était bien trop calme depuis le début de la compétition. Voilà, c'est chose faite. Il fallait bien que ça arrive à un moment ou un autre. Moi, cette affaire, si je vais parler déjà plus globalement de cette affaire, pour moi, elle met surtout en lumière le manque de crédibilité d'Infantino. Hein, on connaît déjà un peu la situation. Ça fait longtemps qu'on s'interroge un peu sur sa manière de diriger le football. Et c'est vrai que ce nouvel épisode, ben forcément, ça fait que renforcer les critiques. Mais là où j'ai envie d'être un peu plus comment on peut dire en français un peu plus, j'ai envie de parler en anglais, tu vois, Donald Trump, ça me fait ressortir mon anglais. Là où j'ai envie d'être un peu plus précis, pardon, c'est surtout en fait qui en sort perdant. C'est le football en règle générale, mais c'est surtout l'équipe nationale. Moi, je me mets à la place de tous ces joueurs, messieurs. Ils ont quand même bien travaillé, c'est une fédération qui a grandi. Je suis bien placé pour le savoir parce que je connais pas mal de joueurs et je sais qu'aujourd'hui, ils renvoient une image qui est quand même incroyable pour un pays qui, on va être très honnête, n'est quand même pas un pays de soccer, comme on l'appelle ici outre-Atlantique. Et je trouve ça dommage. Je trouve ça dommage pour les joueurs. Je trouve ça dommage pour Pochettino. Aujourd'hui, on parle plus de cette équipe nationale maintenant en dehors du terrain que sur le terrain. J'imagine même pas si Balogun marque ce soir. Ça va être une catastrophe si le pays se qualifie. Si le pays se qualifie, on va encore dire.
0: Ils ne se rendent pas compte du mal qu'ils ont fait, en fait.
13: Exactement.
0: Ils ont fait du mal à leur sélection. Parce que personne veut qu'ils s'en sortent maintenant. C'est terrible. Alors que moi, j'aimais beaucoup cette sélection.
13: C'est pour ça que tu parles de Donald Trump en règle générale. On peut mettre finalement les deux dans le même sac, hein. Donald Trump, Gianni Infantino. Et finalement, c'est excuse-moi du terme, hein, parce que je vais être un peu dur, mais c'est des guignols. C'est des guignols parce qu'ils rendent ni service au football en règle générale en tant que président de la FIFA, et ils rendent ni service à son équipe nationale en tant que président des États-Unis. Sauf que tu sais la grande différence entre Donald Trump et les autres. Bah, Donald Trump, c'est un égocentrique. On le connaît. Donc ça veut dire qu'il s'en moque absolument de ce que les autres vont penser. Il pense à lui-même. Il est là. Il se positionne en tant que sauveur en disant: c'est grâce à moi que Balogun n'a pas son carton rouge. Mais le résultat, c'est quoi? C'est son équipe nationale qui va malheureusement être pénalisée. Et je le répète encore une fois, j'imagine même pas si Balogun marque ce soir, si les États-Unis se qualifient, parce qu'on va les tricher, on va les considérer comme des tricheurs. Alors,

0: staff. Mais je reviens à ce que je disais tout à l'heure. Aucune fédération n'a réagi. L'UEFA a parlé. Est-ce que la Confédération sud-américaine a parlé? La Comebol?
1: Non, il n'y a que l'UEFA.
0: Est-ce que
2: la Comebol ne risque pas de parler?
0: Est-ce que la CAF a parlé?
2: La proximité du patron. Avec,
0: est-ce que la CAF a parlé?
1: Non, dans les
0: fédérations. Comment
3: ça va au-delà du sport? Comment ça va au-delà du football, Daniel?
0: Tu ne vas pas t'élever contre ça?
1: Attends, mais Daniel, tu oublies du monde. Et tous les gens qui sont autour d'Infantino là, qu'on connaît bien, Youri Djorkaeff, Arsène Wenger, tous les joueurs qui sont
0: mais
1: là à la Coupe du Monde.
0: Mais tu as raison.
1: Qui a parlé?
0: Mais moi, si
3: mais ne soyons pas naïfs, on le sait.
0: Mais oui, mais d'accord, mais au bout d'un moment, si ces gens-là continuent d'aller à la gamelle, mais ils ne méritent plus notre respect. On ne peut plus parler avec eux.
3: Le
0: président de la FIFA.
1: Il faut que le monde du football se réveille, là.
0: Sur les ordres, ordre, un président de la FIFA enlève un carton rouge, mais où on va?
3: Mais tu sais qui va se réveiller.
0: Les gens qui sont autour d'Infantino et qui croquent devraient dire, bon, allez, c'est bon, là, c'est trop.
3: Ceux qui vont se réveiller.
0: On ne veut plus être sur la photo avec toi.
3: Ceux qui vont se réveiller sont uniquement ceux qui vont être impactés par cette décision. Ça va être les Belges, c'est tout.
0: Oui,
3: derrière, ça arrange
0: normal,
3: tout le monde. On a vu.
0: Mais
3: bien sûr, mais je suis d'accord avec toi.
0: La CAF, je vais entendre la Comebol. La Fédé, j'oublie toujours. La FC, je veux les entendre.
3: C'est pas nouveau, Daniel. Et c'est triste. Et moi, je me mets encore une fois.
1: Wenger, Cafu, Ronaldo, Ronaldinho, tous ceux qui sont
0: sur la photo.
1: Exactement.
3: Mais sans ça, et comment ils vont aller au stade gratuitement? C'est ça la vraie histoire.
0: Au bout d'un moment, il y a une limite, Max. Ça va.
3: Oui, non, mais je suis d'accord avec toi, Daniel. Mais c'est pas nouveau, malheureusement. C'est le football.
0: Pas juste parce que tu manges bien et que t'es invité au stade, t'acceptes pas d'être sur la photo de n'importe qui quand même.
3: Je suis d'accord, mais alors
1: peut-être que ça peut faire émerger justement enfin une candidature crédible face à lui et une prise de conscience. C'est là-dessus que l'UEFA veut miser maintenant, oui. Nico, hein, oui. Si j'ai bien compris.
4: Oui, c'est ça.
1: Ils vont profiter de tout ça pour essayer de trouver le candidat idéal.
4: Alors depuis plusieurs jours maintenant, vous le savez, depuis même le refus lorsque les États-Unis ont refusé l'accès à l'arbitre il y a quelques semaines, vous savez, l'UEFA avait pris position de cet arbitre, il lui avait dit de venir arbitrer la Super Coupe d'Europe. Donc il y a vraiment une grosse tension, exactement, une grosse tension entre l'UEFA et la FIFA depuis plusieurs mois maintenant, entre Alexander Seferin et Gianni Infantino. Et donc depuis plusieurs mois, il y a des personnes, on peut vous le dire, il y a des personnes en interne à l'UEFA qui cherche un homme, une personne capable d'incarner l'opposition face à Gianni Infantino. Alors il y a des profils, certains profils qui émergent, les journalistes pensent aussi à des profils sur cette personne qui pourrait émerger face à Gianni Infantino. Il reste un an pour convaincre les 211 fédérations de voter pour cette personne. Alors c'est très difficile. Non, mais après il y a des candidats
1: qui, à mon avis, qui a déjà été évoqué.
4: Et
1: Daniel, ça
4: je
1: va pas
4: pense.
1: Te
0: c'est qui?
1: Nasser Al-Khelaifi.
0: Bah c'est pire, lui il mange avec Infantino. Enfin lui il mange avec tout le monde, il mange aussi avec Seferin qu'Infantino.
4: Oui, n'oublie mais je
0: pas,
4: pense que son
0: pas
4: profil
0: qu'ils étaient main dans la main et qu'ils l'ont toujours été.
1: Bien sûr.
0: Bon, voilà.
4: Je pense que son profil.
1: Ouais, Nico.
4: Vous vous souvenez du complément d'enquête où à la fin ils avaient lâché Nasser Al-Khelaifi rêve de devenir président de la FIFA.
1: Je vous dis pas ça par hasard.
4: Mais son profil qui est très impliqué à l'UEFA parce
0: il dirige l'UEFA déjà à travers l'ECA et à travers tout le sponsoring.
4: Il est président
0: de l'ECA. Il a le monde du foot dans ses mains. Tu vas pas lui donner tous les pouvoirs.
4: C'est un Qatari qui touche la fédération asiatique, donc, et ça a aussi une importance. Il peut toucher des votes en Afrique. Donc c'est un profil quand même. Je vous dis pas que ça sera le profil.
0: On a le droit d'avoir un profil un peu neutre.
1: Moi, je ne pense pas que ce serait une bonne idée. Hein.
0: On peut avoir quelqu'un un peu.
4: Mais c'est un candidat
0: qui
4: peut rassembler quand même beaucoup de monde.
0: Ouais, bon, on n'est pas sorti de l'auberge alors avec vos idées là.
1: Bah, c'est pas une idée. C'est des tendances, c'est tout à fait crédible en fait.
0: Ils vont tous nous faire.
3: Infantino a déjà trop de gens à côté de lui, non? Enfin, on en a déjà parlé.
0: Ça fait déjà bien longtemps que Gianni Infantino m'a fait regretter Sepp Blatter.
1: C'est dire.
3: Ah ouais, c'est dur. Hein. C'est dur.
4: Qui est sorti du bois aujourd'hui.
1: Alors Blatter, dès qu'il peut aller mettre un coup de rap. Alors Michel Platini, lui, plus classe, a refusé de s'exprimer, mais il en pense pas moins, évidemment, sans doute.
0: J'ai lu vite fait. J'ai eu un petit message de la légende aujourd'hui à ce sujet.

0: préfère en rire.
1: Oui, bah, je crois.
0: Parce que sinon, ça va l'énerver un peu trop.
1: Oui, bah, je pense qu'il est surtout catastrophé. Que voulez-vous ? On n'a pas voulu de lui, alors que les choses seraient sans doute différentes aujourd'hui.
2: Il est toujours temps de revenir.
1: Alors, non, mais j'en viens quand même au match, qui est dans maintenant 1h45, les gars. Et je le redis, un peu sous la forme de la boutade, mais tout de même, le sort du football mondial repose sur les épaules de Rudy Garcia.
0: Pourquoi ?
1: Eh ben, Rudy Garcia et sa Belgique peuvent nous sortir les États-Unis, qui du coup se retrouvent dans l'œil du cyclone, et ce serait une sorte de finalement de juste retour des choses, de ce qui se passe.
3: Alors, oui, mais
1: en fait, les pauvres joueurs, ils n'ont rien.
3: Mais moi, j'aime pas trop cette réflexion.
1: Mais ça devient un symbole, en fait.
3: Mais oui, mais d'accord, mais enfin, c'est dur parce que les mecs, ils n'ont rien fait, les joueurs.
1: Bah oui,
3: l'entraîneur, il a rien fait. C'est comme, regarde, on a eu, puisqu'on parle des politiques qui font de la merde ou racontent dans la merde, on a eu. Une sortie absolument horrible, abjecte, épouvantable, scandaleuse de la sénatrice paraguayenne. Bon, le gouvernement a réagi. Le gouvernement a réagi fort heureusement au Paraguay pour s'excuser et dire qu'évidemment il condamnait fermement les propos de cette folle dingo là, que évidemment personne ne connaissait. Les joueurs, malgré tout ce qu'ils ont fait, leur comportement dans le match et tout. Enfin, tu peux pas, parce que t'as un taré dans un pays qui dit quelque chose, en vouloir à tout le monde dans le pays, tu vois.
1: Bien sûr.
3: Voilà, donc bon.
1: Oui, enfin là, t'es quand même sur le président, le chef de l'État.
3: Ah oui, t'es sur le chef de l'État, mais les
1: t'es
3: Américains.
1: T'es pas sur une sénatrice inconnue du fin fond du Paraguay.
2: Oui, puis Daniel, parlons politique hein, du côté des États-Unis. Je suis bien placé pour le savoir. Il n'est pas à son coup d'essai, hein, Donald Trump. Hein. Il y a eu quand même beaucoup de dingueries, hein, comme on aime les appeler. Donc moi, je suis pas surpris entre guillemets. Hein, ce qui se passe là où c'est le plus surprenant finalement, c'est qu'un mec comme Infantino, qui a connu un petit peu tout ce qui s'est passé dans le passif avec les problèmes, on a parlé avec Sepp Blatter.
3: Il s'est fait berner, il pensait pas.
2: Mais comment il s'est fait berner?
3: Il se mettrait dans la merde en disant il se moque de Gianni.
2: Ah d'accord. Mais quand t'es ami de Donald Trump,
1: Infantino qui a déjà annoncé qu'il remettrait le trophée avec Trump. Donc là, est-ce qu'ils vont maintenir ça avec ce qui se passe là? Vous imaginez le grotesque que tu vas
2: bien sûr. Et Donald Trump va même l'imposer. C'est dans son pays.
3: Elle était en train de se passer de façon remarquable. Tout était. Enfin, ils ont mis vraiment un voile sombre sur ce mondial.
2: Là, Infantino, en tout cas, fait preuve d'une naïveté. Honnêtement, tout le monde le sait aux États-Unis comment est Donald Trump. Tout le monde sait que c'est un égocentrique.
3: Et moi, aujourd'hui, comme un vulgaire pantin.
2: Infantino, il pensait que ça allait
3: communiquer machin, mais non, l'autre. Il l'a balancé, il l'a mis.
2: Et c'est encore pire d'ailleurs.
3: Il l'a mis dans la sauce.
1: Alors, je vous parlais d'un précédent. C'est Nicolas Cougaud, notre ami de Lucarne Opposé, qui l'a raconté hier soir tard. Coupe du Monde 62. Ça se passait au Chili. Rappelé était blessé. Le Brésil arrivait là avec des grosses ambitions. Et à l'époque, était un pays très puissant dans les arcanes du foot. Et pourtant, Avalanche n'était pas encore le patron. En demi-finale, Garrincha, qui était la méga star brésilienne, Pelé étant pas là, se fait expulser. Et ben, intervention du président du Brésil, et poum, Garrincha, il a joué la finale. Donc, c'est pas une première.
3: Non, bien sûr,
2: mais c'était il y a combien de temps?
3: Des interventions.
2: C'était à l'époque où seul toi, Gilbert, et Daniel étaient nés. Nous, les jeunes, on n'a pas connu ça, les gars.
1: C'est surtout à l'époque où tu avais le match qui se passait au Chili, et le temps que les bandes du match arrivent en France, tu voyais les images 3 jours plus tard.
2: Ça avait le temps d'être découpé.
1: C'est effectivement plus la même époque. Allez, Maxence est avec nous. Maxence est belge. Salut, Maxence.
4: Salut Gilbert, bonsoir messieurs, c'est un plaisir d'être avec vous comme d'habitude.
1: Eh ben écoute, on est ravis de t'avoir. Est-ce que tu penses que cette histoire va booster les Belges sur le terrain?
3: Ah bah oui.
4: Ah mais là, il n'y a pas question, évidemment que ça va booster les Belges. D'ailleurs, hier, en conférence de presse, Rudy Garcia et Courtois n'ont reçu que des questions sur l'extra-sportif. Et en réalité, je pense que Rudy Garcia, ça a bien fait son jeu. Il était irrité de toutes ces questions extra-sportives, mais je pense qu'il était secrètement content qu'on lui pose pas des questions sur la.
1: Ouais.
4: Qu'il était content qu'on lui pose pas des questions sur la composition, notamment d'équipe, parce que suite au dernier match face au Sénégal, la compo qui va sortir ce soir, c'est encore une surprise pour tout le monde. Est-ce qu'il va refaire revenir N'Goy, sachant que Théat Mekele, ça n'a pas trop marché? Est-ce qu'il va refaire monter Onana à la place de Van Aken, avec qui ça n'a pas non plus trop fonctionné? Finalement, les entrants ont souvent eu plus de succès sur le terrain que les titulaires. Et je pense que toute cette histoire a bien arrangé les questions et toute la préparation de Rudy Garcia. Et le vestiaire a l'air d'être bien remonté par rapport à ça, et ça se comprend. Par contre, on n'a jamais autant parlé de l'arbitre qui va siffler ce soir. Donc le Macadamé, j'ai entendu son nom plus d'une vingtaine de fois sur les antennes belges. On a décortiqué tout son CV. Donc s'il y a bien un arbitre dont on va surveiller de très près la performance et plus qu'on n'a jamais fait, c'est ce soir et on est vraiment curieux de voir ce que ça va donner.
1: Oui, parce que dans la bombe à neutrons de Trump, il y a aussi ça. C'est que maintenant, alors bon, vous allez me dire, il y a aussi l'histoire de Tantachev lors de France-Paraguay, mais il y a aussi ça depuis maintenant 48 heures à la Coupe du Monde. On analyse dans le détail les nominations d'arbitres.
5: Alors oui, sur le début de la compétition. Des avocats. Bon. Des avocats de la Maison Blanche ont travaillé sur le profil de l'arbitre qui a mis un carton rouge à Balogun.
1: Oui, c'est pour ça qu'il a dit Trump.
5: Il y a des problèmes partout dans le monde et les avocats de la Maison Blanche. Exactement.
2: Le problème de cette décision-là, c'est aussi un peu la porte ouverte à toutes les fenêtres. C'est que ça commence par faire retirer un carton rouge à Balogun. Et c'est quoi le prochaine étape?
1: C'est
2: ça qui peut être dangereux.
5: Les médias anglais ce soir évoquent une possibilité de la fédération anglaise de demander le retrait du carton rouge hier. Je ne sais plus qui a eu un carton rouge hier dans le match face au Mexique.
1: Oui, ils envisagent de demander ça.
5: Voilà, ils envisagent de demander le retrait de ce carton rouge.
2: Oui, et puis les Français demandent aussi le retrait du carton jaune d'Olysée.
3: Tu peux tout tenter maintenant. Ouais.
1: Bah, alors la France a demandé que le jaune d'Olysée soit retiré. J'espère qu'Emmanuel Macron va appeler Gianni Infantino. c'est peut-être la seule chance, maintenant qu'on connaît le filon. Maxence, du coup, est-ce que ça change ta vision du match, cette affaire, toi?
4: Moi personnellement non, et je reste convaincu qu'en réalité pour la Belgique c'est plutôt une très bonne chose, parce que Rudy Garcia et les joueurs ont encore tout à prouver dans ce mondial. C'est un discours que Rudy Garcia aime adopter aussi, hein, de nous contre les autres. On a énormément critiqué tout un tas de joueurs du 11 de base, que ce soit De Bruyne, Doku, Tielemans même, hein, avant son dernier match, la défense. Donc en fait, tout le monde part un peu sur cette philosophie de maintenant, c'est à nous de montrer au monde ce qu'on vaut. Et c'est tout le monde contre nous ce soir.
1: Merci Maxence, et bon match tout à l'heure. Dès qu'on a les compos, on vous les donne. Hein, puisqu'on attend de savoir si Balogun est effectivement titulaire. C'est vrai que ce serait absolument hallucinant qu'il ne le soit pas après tout ce qui s'est passé. Il y a quand même un truc là, Nico, c'est que les Belges peuvent déposer des réserves.
5: Oui, ils peuvent déposer des réserves, même si leur appel n'a pas abouti devant la commission de discipline de la FIFA. Tu peux déposer des réserves, même si l'on sait très bien que ça n'ira pas bien loin derrière. Mais ils ont l'autorisation de poser des réserves juste avant la rencontre, lorsqu'ils vont savoir si Balogun est titulaire ou pas.
1: Bon, on peut imaginer que, ne serait-ce que par principe, ils vont le faire. Hein, ça semble assez évident. Merci Nico, bonne soirée. Et puis on retrouve tous les éléments sur rmcsport.fr. Je précise que ce match États-Unis-Belgique concerne aussi indirectement l'équipe de France, puisque le vainqueur affrontera l'Espagne. Et que donc c'est toujours un adversaire potentiel, éventuel de la France dans la suite de la compétition.
3: Tout le monde est un adversaire potentiel de la France.
1: On va avoir un France-États-Unis, va savoir, peut-être en demi-finale.
3: Ouais.
2: Voilà. Ça serait beau ça. Ça serait beau. Après, attention, hein, parce que les États-Unis.
1: Donald Trump. Oui.
2: Les États-Unis, avec ou sans Balogun, n'est pas du tout la même équipe. Hein. Je me mets à la place du joueur Ricardo Pepi, le joueur du PSV Eindhoven. T'imagines, qui était sur le point de jouer. Finalement, t'as Donald Trump qui rentre là-dedans. T'imagines, et qui dit à Bofop, toi gamin.
3: Pochettino dit ce soir, je ne fais pas jouer Balogun pour calmer les esprits.
1: Ce serait beau. Mais j'y crois pas une seconde.
3: Là, ce serait extraordinaire, mais limite.
1: Ou Balogun lui-même qui dit écoutez, non, moi.
3: Ce serait fou.
1: Là, le gars, il passe. Là, il rentre dans l'histoire.
2: Hein. Sûr. Oui. D'autant que, tu sais, t'as énormément d'équipes. Enfin, t'as une équipe, d'ailleurs, l'équipe des New York Knicks, hein, par exemple, qui n'a pas voulu aller voir le président des États-Unis. Tu sais, c'est un petit peu ce qui se fait une fois qu'il y a une franchise majeure qui gagne un tournoi. Donc aujourd'hui, si les États-Unis devaient gagner la Coupe du Monde, on en est bien loin. Est-ce que les États-Unis iraient justement à la Maison Blanche célébrer le titre? Là, ils n'auraient pas le choix.
1: Bon, on verra. On n'en est pas encore là. Attendons de voir déjà ce qui se passe cette nuit. En tout cas, cette affaire aura donc des répercussions sans doute importantes et ça va devenir un vrai feuilleton, c'est sûr, dans les mois qui viennent. Dans un instant, on va parler de l'Angleterre. L'Angleterre nous a impressionnés la nuit dernière. Est-ce que finalement, ils se sont positionnés eux aussi vraiment comme des candidats au titre, et puis l'équipe de France sera au programme. Et puis on a pas mal d'infos mercato. On va parler un peu aussi Ligue 1 ce soir, car ça bouge, et on aura Fabrice Hawkins avec nous tout à l'heure, ça tombe bien puisque c'est lui notre spécialiste du mercato. À tout de suite.
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0: Qu'est-ce qui est nouveau, ce choix musical?
1: Daniel Riolo est là, c'est Jimmy Brown.
0: Et pourquoi
1: notre producteur.
10: C'est la nouvelle chanson des Anglais.
1: C'est la nouvelle chanson des Anglais, exactement.
0: On va parler de l'Angleterre.
1: Maxime Chadeau est là, et Julien Laurent, ce que vous entendez là. Salut Julien.
10: Salut Gilbert, salut à tous.
1: Bon, raconte-nous donc cette nouvelle musique de la sélection.
10: Ouais, c'est vrai que c'est ils l'ont adopté depuis cette Coupe du Monde là. C'est les supporters qui l'ont lancé après le premier match et les joueurs ensuite l'ont reprise aussi dans les vestiaires et tout ça. Et donc c'est devenu un peu l'hymne.
1: Les supporters anglais ont fait un chant, j'ai pas entendu.
10: Ouais, enfin, ils se sont mis à chanter la chanson d'Oasis. Normal, tu sais, y a pas de changement de.
0: Non, ils ont pas changé les paroles pour en faire quelque chose.
10: Non. Ouais. Et donc ils le reprennent tous en chœur maintenant devant le virage où il y a les supporters anglais, les joueurs tous les uns alignés à côté des
0: j'aime
10: autres.
0: J'aime bien, c'est génial, j'adore ça.
10: Je trouve ça très bien.
0: Ils avaient fait il y a 2 ans à l'Euro, ils avaient fait ça avec une chanson de Springsteen, qui n'est pas un chanteur anglais, mais c'était vachement bien en tribune, ça rendait bien. Ouais.
1: Est-ce que hier soir, enfin la nuit dernière, l'Angleterre a frappé un grand coup les gars, en se positionnant comme peut-être le favori, je sais pas, quel est votre avis?
0: Le favori, non, qu'ils aient frappé un grand coup parce que c'était un match émotionnellement très fort et que le scénario a tourné dans leur sens. En plus, avec cette espèce de côté héroïque dans le match, d'avoir résisté parce qu'ils ont joué quand même pas mal de temps à un de moins. Oui, il y a quelque chose qui doit faire vraiment plaisir aux Anglais, qui doit les rendre très fiers, très orgueilleux aujourd'hui. C'était pas facile, le contexte, les supporters. Le Mexique est une très belle équipe. D'ailleurs, entre parenthèses, quelle guignison les Mexicains avec une équipe pareille. Encore une fois, ils butent en huitième de finale, mais le nombre de fois ça leur est arrivé, quand c'est pas l'Allemagne grande époque, c'est l'Angleterre là qui sort un gros match hier. Dans le jour où ils auront des bons tirages, ils sont pas vernis les Mexicains, parce que ils font encore un gros match, ils ont encore des occasions. Moi, j'ai adoré cette sélection, la voir partir en huitième alors que bon, t'en as d'autres qui vont avancer et qui sont moins forts. Bref, parenthèse refermée, je pense que ouais, les Anglais, ça va leur faire un bien fou cette victoire, puisque c'est en plus c'est le ton du moment là. Ça fait du bien les victoires un peu à la bagarre comme les Français contre le Paraguay. Donc là il y avait la bagarre, il y avait la résistance, il y a eu la classe aussi de Bellingham au début. Il y avait beaucoup de choses dans ce match pour les Anglais.
1: Maxime, avant que Julien nous dise ce qui se dit en Angleterre. Oui.
2: Alors écoute, nous on a eu la chance avec Julien justement de commenter le match. J'ai entendu beaucoup de bonnes choses sur les Anglais. Alors attention, félicitations pour toutes les raisons qu'a donné Daniel aux Anglais de s'être qualifiés. C'était pas facile. Ils ont fait preuve de caractère. Faut pas oublier qu'il y avait l'altitude hein, qui jouait. Il y a une ambiance exceptionnelle. Je pense que c'était peut-être la meilleure ambiance qu'on a vue d'ailleurs hier soir au stade Azteca. Et puis surtout, il y avait un collectif des Mexicains qui était pour moi bien huilé. Ouais. Maintenant, quand tu regardes sur le contexte, quand tu regardes sur le contenu général du match. Pour moi, alors attention, hein, ça n'engage que moi, j'ai le sentiment, je te dis pas qu'ils gagnent contre le cours du jeu, mais si tu regardes, les Mexicains ont eu la possession.
0: Mais ça, c'est pas un mal de dire ça, mais je suis d'accord avec toi.
2: Oui, non, mais c'est important parce qu'on parle évidemment d'une victoire, mais on parle aussi d'un contenu. Et quand je regarde aujourd'hui le contenu du match des Anglais hier, ils se sont fait dominer dans la possession de balles, ils se sont fait dominer dans la création des occasions. Raúl Jiménez, qu'on aime beaucoup, mais qui est quand même pas un cador, on l'a connu du côté de Fulham, il a mis à mal cette défense centrale des Anglais. Derrière, s'il n'y a pas deux erreurs, entre guillemets, des Mexicains qui permet à Bellingham de marquer ce doublé, et derrière, il n'y a pas une erreur de déconcentration aussi sur le penalty de Gordon, en tout cas la faute qui a été faite sur Gordon. Honnêtement, enfin, je ne dis pas que les Anglais ont été chanceux. Ah, loin de là, ils ont été chercher cette qualification.
0: Dans le jeu, le Mexique a plus proposé. Le Mexique a plus créé. Ce qui va faire plaisir aux Anglais, c'est d'avoir résisté, d'avoir été opportuniste. On disait ces derniers jours que parfois, ce genre de victoire fait du bien à un groupe. Après, oui, dans le contenu, n'oublions pas quand même, quand tu joues à 10 contre 11, après, il te reste plus grand chose à faire à part résister, surtout quand tu as une bonne équipe en face. Et ça, ils l'ont fait. Oui, on attendait le duo Bellingham. On attendait le duo Bellingham Kane pour porter l'Angleterre. Il est là. Après, le reste, des choix de joueurs de Tuchel, bon, bah, il n'a pas envie d'en changer, visiblement. Il veut continuer avec ceux qu'il a mis depuis le début.
2: Parce qu'il n'a pas vraiment le choix.
0: Si, un coup c'est Rashford.
2: Il a essayé de faire rentrer Rashford, voilà. Ça n'a pas fonctionné. Ouais, il a essayé de faire des choix. Ce que je veux dire par là, c'est que cette victoire de l'Angleterre, moi, elle remet toujours en perspective ce qu'on a vu avec la France depuis le début de cette compétition. Quand moi je compare l'équipe de France avec cette Angleterre, avec l'Espagne, avec n'importe quelle grande nation qui est supposée en tout cas s'imposer facilement contre les petites nations, la France est en train de faire exceptionnel. Ça, on en est conscient.
0: Tu vois la France gagner, beaucoup voient la France gagner. Ok, les autres pour l'instant.
2: Non, je te dis ça parce que pour moi l'Angleterre, au même titre que le Portugal ou l'Espagne, Daniel, je pensais honnêtement qu'ils feraient une meilleure Coupe du Monde. Donc pour revenir à ce match-là,
0: ils font une meilleure Coupe du Monde. L'Espagne est en quart de finale, l'Angleterre est en quart de finale. Laisse les vivre.
2: Je te parle du contenu, Daniel. Je te parle du contenu. Le contenu de l'Angleterre hier m'a pas convaincu. Ça va que ça a joué contre le Mexique, que ça a joué, comme je dis, face à Raúl Jiménez, qui a 35 ans, on le rappelle, qui vient de signer en championship à Wolverhampton. Enfin, je veux dire, t'es pas sur une grosse équipe d'Angleterre. Si t'as pas Pickford dans les buts, je suis pas convaincu que l'Angleterre se qualifie.
0: Ouais, et pour revenir par rapport dire et pour si terminer, t'as pas un tel ou un tel, si t'as pas Maignan, si t'as pas Mbappé, si t'as pas machin,
2: mais non,
0: ça
2: mais
0: ça veut rien
2: c'est
0: dire.
2: Important. Quand ton meilleur joueur, c'est ton gardien
0: dans ces
2: de but.
0: Dis-moi, parle-moi du match incroyable qu'a fait Bellingham. Ça faisait très longtemps qu'il n'avait pas fait.
2: Non, je suis pas d'accord avec toi. Pour moi, Bellingham, attends, je termine. Excuse-moi, Gilbert. Bellingham n'a pas fait un match incroyable. Pour moi, il a été là sur les deux premiers buts. Je suis d'accord avec toi.
0: Il est fautif
2: sur la réduction. Du
0: Bellingham
2: score.
0: A fait exactement ce que Tuchel voulait qu'il fasse, à savoir être
2: un match
0: dans le collectif. Il voulait Bellingham participe.
2: Il n'a pas fait un match exceptionnel. Excuse-moi, il a marqué. C'est aussi de sa faute si le Mexique a réduit le score.
0: Hier, Bellingham, alors là.
2: T'as trouvé qu'il a été très bon?
0: Je te répète, il a fait ce que Tuchel attendait de lui.
2: Donc exceptionnel ou pas?
0: Que enfin ce gars-là soit au diapason des autres, qu'il ne soit pas dans son coin.
2: Je suis d'accord avec toi, dans la mentalité.
0: Il s'est battu comme un chiffonnier quand ils étaient 10 contre 11. Il était dans le coup de tous les coups. Lui et Kane sont allés au charbon, ils sont descendus à la CAF.
2: Mais c'est deux débats différents. Dans la mentalité, Kane et Bellingham, c'est différent. Kane, on connaît le personnage.
0: C'était justement ce qu'on reprochait aux Anglais ces dernières années. On leur reprochait de ne pas aller à la bagarre.
2: Ah d'accord, bon bah alors s'il suffit d'aller à la bagarre pour dire qu'on a fait un bon match, alors mettons le Paraguay aussi en finale. Ah Daniel, on peut pas. Enfin, bon, je pense qu'il arrive un moment où
1: j'aimerais que Julien
2: quand tu es l'Angleterre.
1: Maxime, Bellingham, c'était un peu le paria il y a encore quelques temps. Il y avait eu des unes en disant faut pas le prendre et tout. Est-ce qu'il a retourné l'opinion ou pas?
10: Non, alors il a retourné l'opinion, oui, parce qu'il marque encore des buts hier et c'est vrai qu'il fait une belle Coupe du Monde. En fait, et Daniel et Max ont raison dans ce débat-là, parce qu'hier, il y a beaucoup de déchets chez Bellingham. Hein. Je crois que son taux de passe réussi, c'est 67%. À ce niveau-là, un joueur comme Bellingham qui réussit que 6 passes sur 10, en gros, c'est pas vraiment acceptable. Il a 3 touches dans la surface adverse, dont 2, c'est les buts. Et sinon, à part ça, il est jamais dans la surface mexicaine. Donc oui, il s'est battu. Oui, dans l'esprit collectif, Daniel a raison, c'est très bien. Max a aussi raison dans le sens où, avec le ballon, c'était pas, à part une percée à un moment où effectivement il percute très bien avec le ballon façon box-to-box, mais sinon on n'a pas, sûrement pas assez vu Bellingham avec le ballon. En revanche, c'est vrai que c'est là où on l'attendait, dans ce leadership-là, dans le caractère qu'il a montré, comme les autres d'ailleurs, hein. Et d'ailleurs, c'est ce que les médias anglais retiennent aujourd'hui, par la performance, parce qu'elle n'est pas très bonne, il faut être honnête. Ils se sont quand même fait balader, ils ont 35% de possession, même avant l'expulsion. C'est pas la meilleure équipe, ils ont pas le contrôle du match, ils sont très efficaces, vraiment très efficaces dans la surface adverse, mais collectivement dans le jeu avec ballon, on attend beaucoup mieux de Rice, de Saka, des deux ailiers, même de Gordon, même s'il est assez décisif quand même. C'est sûrement pas suffisant avec le ballon. Il va falloir qu'ils élèvent leur niveau de jeu, ça c'est sûr. En revanche, c'est une des plus importantes victoires de l'histoire de la sélection anglaise, une victoire épique. une victoire qui va, à mon avis, compter énormément et dans cette Coupe du Monde et dans les années à venir
0: C'était mon propos dans ce contexte-là. De
2: je suis d'accord avec toi, Daniel.
0: Alors que, effectivement, moi, le Mexique, j'ai trouvé que c'était mieux, bien sûr.
2: Et je suis d'accord avec toi dans l'investissement de Bellingham. On l'a dit un peu plus tôt, c'était la raison pour laquelle Tuchel l'avait pas pris pendant quelques matchs. On hésitait même à le mettre titulaire. Et je suis d'accord, je le répète encore une fois, sur cet aspect-là, il a été irréprochable dans la mentalité. Très bien. Maintenant, est-ce que je peux attendre un peu plus d'un joueur comme Bellingham qui est censé être le meilleur joueur de cette équipe nationale? Lui, avec le ballon, il a été très moyen.
0: On attend globalement plus de la sélection, mais elle est en quart de finale, elle avance dans un match qui pouvait très mal se goupiller du fait du carton. Que tu joues une grosse équipe dans son stade, dans l'ambiance. Maintenant, on va voir la suite. Mais c'est une équipe qui avance et qui est difficile à sortir. Tu prends toutes les compétitions récentes, les Anglais, c'est jamais une équipe facile à sortir, quoi. Parce qu'il y a de la qualité, parce que ils vont se battre, parce que eux croient également en leur destin, en l'idée qu'un jour ça va quand même tourner pour eux. Depuis le début de la compète, moi je crois aux Anglais. Maintenant, on ne peut pas faire uniquement des raisonnements en pensant aux Bleus. Les Bleus, ils sont dans leur coin, ils font leur vie. Voilà, on va pas sans arrêt.
2: Bien sûr, Daniel. Mais ce que je veux dire par là, c'est qu'en fait,
0: on va raisonner en parlant des Bleus.
2: Non, on a eu tendance, et moi le premier à dire que l'équipe de France c'est moyen, c'est poussif, mais en fait quand tu compares un petit peu avec toutes les grosses nations, je remets en perspective ce que fait l'équipe de France depuis le début de ce tournoi, et notamment par rapport à ce que j'ai vu hier entre l'Angleterre et le Mexique, en me disant ce que font les hommes de Didier Deschamps, c'est incroyable. Est-ce que ça va suffire pour aller au bout? Je nous le souhaite. Mais voilà, on peut quand même remettre en perspective de ce que l'on voit. Et c'est vrai que ce que m'a montré hier l'Angleterre, et on était avec Julien pour commenter le match, je trouve ça insuffisant. Quand sur le papier, t'as Bellingham, t'as Harry Kane, t'as Declan Rice, t'as des mecs qui roulent sur la première ligue, qui sont les meilleurs joueurs du monde.
0: Le 11 juillet, t'as Norvège-Angleterre. Mais tu me feras pas mettre un pari sur l'Angleterre sur ce match. Je n'en sais rien. Déjà, je te dis la vérité, Mexique. Si on m'avait forcé à mettre des sous, je pense que je les aurais mis sur le Mexique. Et pourtant, c'était vraiment indécis pour moi ce match. Il était vraiment indécis. Alors qu'a priori, sur le papier, normalement, je me dis Angleterre, ça gagne contre le Mexique. Mais j'aurais pas mis un rond dessus. Et ils s'en sont sortis. Et Norvège-Angleterre, je vais te dire la même chose. Autant Norvège-Brésil, j'aurais misé beaucoup sur la Norvège. Là, Norvège-Angleterre, je n'en sais rien. Et si tu me pousses au bout du bout du bout, si vraiment je suis obligé, je me demande même si je mise pas sur la Norvège. Donc c'est dire que, mais si les Anglais s'en sortent encore contre la Norvège, alors attention, ça veut dire que même en ne proposant pas un jeu bien huilé et tout, Tuchel aura réussi à construire un groupe très solide, Julien, dans lequel à tout moment le duo Bellingham-Kane peut faire des différences.
1: Est-ce que le coaching de Tuchel est salué aujourd'hui en Angleterre?
10: Non, pas plus que ça. Après, il a fait. De toute façon, il n'y avait pas beaucoup d'autres choix. Il est passé dans une défense à 5 après le carton rouge, ce qu'on aurait tous fait à sa place. Il a fait rentrer le grand Dan Burn parce qu'on savait très bien que ce serait beaucoup de centre côté mexicain. Il n'y a que comme ça, de toute façon, qu'ils auraient pu espérer marquer. Et Burn a fait deux ou trois dégagements de la tête et tout ça. Là où ça va être intéressant, on va dire, c'est après le carton rouge de Kwanzaa. Même si je pense qu'après Balogun et Olise et carton jaune français, eux aussi vont essayer de faire appel et de voir ce que ça peut donner. Parce qu'ils étaient, alors très bizarrement, parce que nous avec Max, on était tout à fait d'accord à l'antenne hier que c'est des cartons rouges tous les jours et c'est une erreur de jeunesse du jeune Kwanzaa à ce niveau-là. Les Anglais étaient très furieux sur le fait que ce soit un carton rouge en disant qu'il n'y avait pas de force sur le tacle, que ça n'aurait pas dû être un carton rouge mais simplement un carton jaune.
0: Une version nouvelle de sa glisse.
10: Voilà, c'est ça, ouais c'est un peu, il a pas fait exprès, genre.
2: Si tu fais un rapport avec la première ligue, évidemment, il y a jamais carton rouge, parce que en première ligue, tu peux découper le mec et te mettre à peine un jaune. Mais bien sûr, non, mais on était d'accord. Le pied est élevé à la hauteur de la cheville du joueur mexicain, c'était rouge, quoi.
10: Donc, voir comment Tuchel va remplacer Kwanzaa s'il est effectivement suspendu pour le match contre la Norvège, qui va être, je suis d'accord avec Daniel, hein, assez fascinant. Déjà,
1: Faut que le roi appelle Gianni,
10: mais aussi beaucoup de joueurs norvégiens qui jouent bien sûr en première ligue, Haaland et Odegaard les premiers, et puis la première ligue très présente, enfin la culture anglophone anglaise très présente aussi en Norvège.
1: Bon, ben voilà pour l'Angleterre. On va voir ce que ça donne évidemment dans les jours qui viennent. Et en tout cas, on rentre dans le dur et on voit de plus en plus de très belles performances. Merci Julien.
10: Merci les gars. À demain,
1: bien sûr. Julien toujours à New York, bien en place, évidemment, avec Max d'ailleurs. Dans un instant, L'actu de l'équipe de France, on va vous raconter ce qui s'est passé également autour de Kylian Mbappé aujourd'hui. Et puis je vais vous expliquer pourquoi les Argentins sont en flip total avant leur match de demain. Et oui, c'est tout de suite dans la nuit de l'after.
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1: Il est minuit 40, Daniel Riolo et la Maxime Chano et la nuit de l'after jusqu'à 4h du matin avec le match États-Unis-Belgique qui arrive dans 1h20. Je sais pas si on a les compos d'équipe d'ailleurs, Jimmy Brown nous dira dès que c'est tombé. Alors, demain, Argentine-Égypte, ce sera à 18h heure française. L'Argentine est en panique depuis qu'elle sait que l'arbitre... Ah, Balogun titulaire, ça vient de tomber. Quelle surprise. Avec Pulisic et Dest.
0: C'est une sacrée équipe, hein, et une très belle ligne d'attaque. Moi, je te dis, ça m'emmerde parce que j'adorais cette équipe.
1: C'était et Lukaku sur le banc côté belge.
0: C'était une de mes équipes chouchou. C'est emmerdant. Voilà.
1: On va détailler la compo dans quelques minutes, bien sûr, mais donc retenez la principale info, Balogun est bel et bien titulaire. Donc, oui, les Argentins sont en panique, pourquoi ? Parce que l'arbitre du match sera un Français. Il s'agit de Le Texier.
0: Ils ont peur de quoi ? De la vengeance ?
1: François Le Texier.
0: Ils ont peur des relations.
1: On nous dit, en Argentine, c'est une décision injuste, ça prête à la rigolade. Ne pourrait-on pas demander que cet arbitre soit remplacé par quelqu'un de neutre ? Ils veulent nous voler. On ne devrait pas permettre qu'un Français nous dirige, disent les Argentins, qui s'inventent un peu une espèce de sur-concurrence avec la France depuis 4 ans, depuis des déclats d'Mbappé d'il y a quelques temps. Enfin, bref, j'ai l'impression qu'ils se montent un peu le bourrichon tout seul, non ?
0: Oui, j'ai l'impression. Bah oui. Effectivement, alors, guéguerre France-Argentine continue. Et puis on aime bien, c'est dans leur culture sud-américaine de contester les arbitres, de croire que le mec va pas être honnête, qu'il va te voler, tout ça. Je sais pas trop quoi dire moi, ce genre de choses là quoi. Voilà, je sais pas moi, je vais pas douter de l'honnêteté d'un arbitre et surtout pas de celle de Le Texier quoi.
1: Bon ben voilà, c'est comme ça maintenant depuis 48 heures, on va analyser plus que jamais les arbitres et ils ont la pression, d'autant plus avec l'affaire Trump du jour. Je vous détaille les compos les gars, avant qu'on parle de l'équipe de France.
0: Et il t'échappe pas quand même que ces histoires existent à chaque coupe du monde. Au Qatar, le nombre de gens qui criaient au complot pour faire gagner l'Argentine de Messi parce que c'était bien pour l'histoire du Qatar d'avoir cette fin-là. Bah, des histoires comme ça,
1: il y en a
0: dans toutes les coupes du monde des histoires de ce genre-là. Donc c'est un des trucs les plus partagés par les supporters de foot, ce genre d'histoire.
1: L'équipe américaine avec Fries dans les buts, Robinson, Rim, Richards, Freeman, milieu McKenny est là, Adam, Stillman, et devant donc Pulisic, Balogun et Dest. Balogun bel et bien,
0: S'ils sont pas marqués et touchés par l'histoire, je pense qu'ils vont faire éclater les Belges, mais bon.
1: N'Goy, effectivement, titulaire défense centrale, Courtois de Kuiper, Castagne, Onana, titulaire côté belge, Luke Bakio, Tillmans, Trossard, et De Ketteler, et donc Lukaku sur le banc. Voilà pour les compos.
0: On a compris, de toute façon, c'était sur le banc.
2: C'est costaud, c'est ouais, avec la rentrée d'Onana, hein, côté belge, hein, ouais. Qui a fait du bien. C'est vrai qu'il avait, il avait décidé de se passer de lui, en tout cas au coup d'envoi sur le dernier match. Ça a été un peu compliqué. Et puis surtout, le Lillois, N'Goy, qui re-rentre dans le 11 titulaire belge, ouais. Qui va donner un petit peu de vitesse à cette défense belge, qui est quand même, malfois, un peu lourde, avec Brandon Mekele, joueur de Bruges. Après, ouais, c'est vrai que De Ketelaar, moi, en tant que numéro 9, ce qu'il a montré depuis le début de cette compète, moyen. Pareil pour Trossard. Et puis en espérant que De Bruyne, parce que De Bruyne n'est pas titulaire.
1: Ouais.
2: Ça aussi, c'est vraiment.
1: Tu as raison.
0: Ça, c'est le vrai, la vraie nouveauté. Mmh. C'est de se rendre compte que De Bruyne, malheureusement.
1: Il était sorti en cours de match, dernière rencontre.
0: L'histoire est derrière lui. D'ailleurs, dans cette Coupe du Monde, on commence à se séparer d'un paquet de vieilles gloires, là.
1: Modric, c'est fini.
0: Ronaldo, c'est fini aujourd'hui. Neymar, ça s'est fini hier. De Bruyne, peut-être aujourd'hui.
2: Rajouter Lukaku aussi, peut-être.
0: C'est quand même des joueurs qui, sur les 15 dernières années, ont été au firmament, quoi. On les a adorés, quand même.
1: Alors, à propos de Neymar.
2: Ça confirme un petit peu ma théorie, Gilbert.
1: Ah oui, là, tu connais la théorie de Max.
0: Non.
1: À 30 ans, maintenant, le football, c'est fini.
2: Ouais, sur les vieux joueurs. Et je parle que des joueurs de foot, Daniel, pas les joueurs de tennis, parce que juste une petite aparté, messieurs, je suis passé à côté du parking où est-ce que tu jouais au tennis. J'ai récupéré pas mal de balles à ton nom. Il m'a fallu 3 heures, hein, pour les récupérer, Daniel. Il y avait une trentaine.
0: Sur le parking.
1: À propos de Neymar, avant de parler de l'équipe de France.
0: Quand il a pleuré?
1: Ah non, mais en fait, ce qui se passe, c'est qu'au Brésil, on n'en rate pas une.
0: Tout va bien, il va arriver à Vegas dans pas très longtemps.
1: Et au Brésil, on a convoqué un spécialiste de la lecture labiale pour savoir exactement ce qu'il avait dit aux gardiens norvégiens, qui se sont un peu pris le chou, là, hier, lors de la séance, lors du fameux pénalty de fin de match. Donc, là, le gardien s'approche de lui. Là, Neymar, il s'énerve, on ne sait pas trop pourquoi. Et il dit au gardien, tu veux que je te la mette où? Tu le veux où ton penalty? Il dit au gardien norvégien. Et le gardien norvégien, il dit sur le poteau. Voilà. Donc il s'envoie un peu des mots doux. Et puis en fait Neymar marque. Et là il va le voir. Il lui dit pas avec moi, imbécile, dit-il au gardien.
0: Donc t'es en train de me dire. Et c'est pour ça que ce type est absolument détestable. Son équipe est en train de se faire sortir de la Coupe du Monde, ce qui pour les Brésiliens est quand même une sorte de drame national. Mmh. Ils perdent 2-0. Il y a un pénalty. Derrière, tu as probablement 2 minutes, pas beaucoup, mais bon, on en a vu d'autres, des choses de ce genre-là. Et lui, au moment de tirer le pénalty, il pense à son cas personnel, à son petit jeu à la con à lui, et il pense à chambrer le gardien et s'engueuler avec le gardien. Alors qu'il faut qu'il tire le péno très vite, qu'il mette le but, qu'il aille prendre le ballon et qu'on engage très vite. Donc lui, toute sa vie, il aura pensé à son petit monde à lui, à son petit cirque, à ses petites insultes, à ses petits chambrages. Et vous me parlez d'un grand joueur. J'espère que vous comprenez pourquoi ce type-là me sort par les yeux et que je ne peux pas le blairer. C'est pour moi, c'est ce qu'il y a de pire dans un sport collectif. Voilà, si quelqu'un va encore venir me dire ce gars est formidable, ce gars ceci, cela, son équipe est menée en train de se faire sortir de la Coupe du Monde et lui, il pense à faire ça. Mais ça n'est pas un mec bien. Je le dis depuis 10 ans. C'est pas un type bien. Et je vais pas dire plus parce que c'est bon, quoi.
2: Je suis d'accord avec toi.
0: J'ai déjà fait un projet et gagné contre lui. Je veux pas en faire d'autres. Mais franchement, ça me. je me retiens de pas balancer beaucoup plus.
1: Max, tu veux.
0: Tout en rappelant que pendant la Coupe du Monde, il a encore trouvé le moyen de sortir et d'aller en boîte à New York alors que son équipe était en prépa. Hein. Mais bon, écoute.
2: Non, je suis d'accord avec Daniel. Moi, j'ai trouvé un peu honteux sa réaction. Le Brésil est à deux doigts d'être sorti et il célèbre encore en faisant un bisou alors qu'il reste une trentaine de secondes. Tu vois, on parle de champion toujours. Moi, j'ai eu l'opportunité de jouer contre Ronaldo, contre Messi. Et en fait, c'est la différence. Moi, il y a beaucoup de gens qui critiquent Messi. Je peux te dire que Messi, la manière dont il se comporte en dehors du terrain, sur le terrain, moi, j'ai envie de tirer mon
0: Messi
2: chapeau.
0: Pour la sélection, non, mais je te le dis. Donne tout pour ses coéquipiers.
2: Et puis, il donne tout.
0: Il est lié à eux. Il y a une vraie histoire, mais c'est incomparable avec les autres.
2: Alors Neymar, attention, un grand joueur. Grand technicien.
0: C'était un soliste. Il a eu ses années. Il a eu ses matchs où c'était un soliste. Voilà, mais il a foutu sa carrière en l'air et il l'a bien cherché. Et je répète, c'est un sale type.
2: Il m'a fait aimer le ballon pour tout ce qu'on connaît.
0: Bon, ça va, on l'aimait avant lui,
2: ce qu'il a fait à Barcelone. Voilà. Bon, en tout cas, ça m'a fait aimer le football. Mais très, très rapidement, juste pour terminer, oui. Gilbert, c'est vrai que son attitude hier, je trouvais que ça ne ressemblait pas à une attitude de grand champion.
1: Fabrice Hockis nous rejoint. Il suit l'équipe de France, évidemment, en plus du Mercato pendant la Coupe du Monde. Salut Fabrice.
13: Salut les gars.
1: Bon, match donc dans 3 jours. Je suis un peu perdu là. On est lundi, oui.
0: Dans 3 jours des Bleus.
1: Oui.
0: Oh bah dis donc, le Faucon, ça lui laisse 3 jours pour faire totalement autre chose et être sur le transfert. Tu sais qu'il arrête jamais.
1: On va en parler.
0: Le Faucon, il dort pas, il mange pas, il est sur tous les dossiers.
1: Quelle était la journée de l'équipe de France, Fabrice?
13: On a eu le bonheur de parler, en tout cas, de pouvoir échanger avec Guy Stéphane en conférence de presse un petit peu plus tôt dans la journée. Oui, parce que c'est toujours intéressant d'avoir un adjoint. C'est vrai qu'on a les joueurs assez régulièrement, mais d'avoir Guy Stéphane, c'est toujours intéressant parce qu'on peut lui poser différentes questions. Et lui, pour le coup, par rapport aux joueurs, il a un petit peu plus de hauteur, donc il a pu s'exprimer sur différents sujets, sur la tactique, sur l'arbitrage, sur les propos aussi racistes de la sénatrice paraguayenne envers Kylian Mbappé. On a pu balayer pas mal de sujets avec lui. Je ne sais pas si on va en parler plus en détail, mais ensuite les joueurs se sont entraînés. Il y avait un petit entraînement devant les familles d'ailleurs. C'est pas si fréquent qu'elles soient autorisées comme ça à venir voir l'ensemble de l'entraînement, même si de vous à moi il n'y avait pas grand chose à voir, hein. Ils ont fait surtout un tennis ballon et surtout les titulaires, la majorité d'entre eux n'étaient pas là. Ils sont contentés de petits tours de terrain. L'enseignement principal, c'est que Aurélien Tchouaméni n'a pas pris part à l'entraînement comme hier, donc ça m'étonnerait très franchement qu'il démarre le match contre le Maroc. Ouais, il y a quand même très peu de chance.
1: Est-ce que c'est que... si grave que ça? Je veux dire, Koné est très bien.
13: Ouais. Exactement. En plus, Koné fait le boulot, donc il y a d'autant moins d'intérêt à prendre de risques sur cette rencontre-là. Je sais qu'il y avait la petite question de savoir, parce que Koné, vous savez, il a déjà un carton jaune qu'il a pris contre le Paraguay. S'il en prend un autre, il peut être suspendu pour une potentielle demi-finale.
0: Mais on fera une réclamation. Nous aussi, on peut spoke à Gianni.
13: Tu crois pas si bien dire. Il y a une réclamation déjà qui est en cours pour Michael Olise. D'ailleurs, on aura la réponse demain. Donc voilà, il n'y a pas de réclamation en tout cas pour Manu Koné. Et je te disais, c'était intéressant de parler à Guy Stéphane, parce que pour le coup, c'est lui qui nous l'a appris. Tu vois, quand on échange avec les joueurs, c'est des petites infos, ça, qu'on peut pas avoir. Il nous a dit réclamation pour Michael Olise, mais pas de réclamation pour Manu Koné. Donc voilà, entraînement, l'enseignement, je vous l'ai dit, Aurélien Tchouaméni pas là, sinon tout le monde était là. Marcus Thuram était là, il sera bien dans le groupe contre le Maroc.
1: Bon, on vous a parlé de la cote de la France en Argentine il y a quelques minutes avec la nomination de Le Texier pour arbitrer l'Argentine demain face à l'Égypte. La cote de la France au Paraguay n'est pas au firmament non plus. Bien sûr, il y a eu l'élimination. Et là, on a aujourd'hui, donc, pour ceux qui ont raté ça, une sénatrice paraguayenne qui a tenu des propos totalement hallucinants, racistes envers Kylian Mbappé.
0: Franchement, c'est au-delà. C'est même pas raciste. Oui. C'est une autre catégorie.
1: Exactement.
0: C'est ouf.
1: Je cite une phrase parmi toute une logorée insupportable. Ouvrez les guillemets. Au lieu du lait maternel, il tétait des noix de coco et les êtres les plus instruits qu'il ait jamais entendus étaient des chimpanzés. Voilà, entre autres phrases, ce qu'a dit cette sénatrice.
0: Le pire que ça, je sais pas ce qu'il peut avoir.
1: Réaction.
2: Je sais même pas comment tu peux penser à ça. Enfin, c'est.
0: Je sais même pas comment ça arrive dans son cerveau de dire.
2: Exactement, elle.
1: Donc réaction. De Marina Ferrari, la ministre des Sports, qui évidemment a pris la défense de Kylian Mbappé. Philippe Diallo, le président de la Fédé aussi, dit que ses propos sont abjects. Alors Philippe Diallo,
0: ça c'est très bien que Diallo ait réagi immédiatement. C'est très bien de sa part, parce que je me rappelle d'une époque où justement Mbappé avait très mal vécu le manque de soutien de la Fédé, à l'époque Noël Le Graët, quand il avait été également insulté. Et on parle là
13: après son pénalty raté à l'Euro 2020.
0: De 2021. Oui, de l'Euro 2021.
1: Diallo a signalé les propos de la sénatrice au parquet. Donc on peut supposer qu'une enquête va être ouverte en France, hein, pour être condamnée. Le racisme est un délit. Voilà, même si elle est loin, qu'elle vit loin et tout.
0: Oui, ça sert à pas grand chose, oui, mais c'est important que tout le monde réagisse et que la Fédé l'ait fait et que la ministre des Sports l'ait fait. C'est très important.
1: Kylian Mbappé, lui aussi.
13: Le président vient de le faire aussi. Hein. Le président de la République vient de le faire, Emmanuel Macron.
1: Ça m'a échappé.
13: Un but de plus pour Kylian Mbappé contre le racisme cette fois. Tout mon soutien quand les mots salissent nos valeurs répondent. Dignité, respect et fraternité.
1: Bon, alors au Paraguay, évidemment, le pays n'est pas derrière cette sénatrice.
0: Non, le gouvernement a condamné. Ils ont sorti un communiqué il y a 2 heures à peu près.
2: On a eu quand même une sortie de Chila Verte qui était plus que moyenne aussi, hein, au passage.
0: Ouais, mais arrête, il compte pas. Chila Verte,
1: c'est la déchéance, Chila Verte.
0: Ouais, lui, c'est bon. Lui, laisse-le dans le ravin, c'est fini, quoi, le pauvre.
1: Mbappé lui-même a réagi, bien sûr. Il a dit, Madame Céleste Amaria, puisqu'elle s'appelle comme ça, vous êtes une femme méprisable et indigne de sa fonction. Pour votre inconscience et votre racisme décomplexé, le monde entier a déjà oublié le parcours. Et par votre inconscience et votre racisme décomplexé, le monde entier a déjà oublié le parcours et l'effort historique que vos joueurs ont réalisé durant cette Coupe du Monde. Bon, voilà, réaction de...
0: Très juste, très bien la réaction de Mbappé. C'est bien qu'il ait réagi, d'ailleurs.
1: Fabrice, est-ce que cette affaire... en est une en équipe de France ou bon en fait c'est
0: ils ont autre chose à penser,
1: si important je, qu'est-ce que t'en dis, qu'est-ce que t'en sais?
13: Non mais ils ont vu les propos.
1: Stéphane a parlé, hein.
13: Ouais, exactement. Guy Stéphane, il a évidemment vu, entendu, il a condamné aussi ses propos en les qualifiant d'indignes, abjects et scandaleux. Non, les joueurs, ils ont vu. De toute façon, ils sont dans leur chambre d'hôtel, ils sont ensemble, ils sont généralement sur leur téléphone. Donc, je peux vous dire que tout ce qui se passe sur les réseaux sociaux, je pense même que certaines de vos capsules qui tournent, ils les voient, bien évidemment. Mmh. Ils voient tout, ils entendent tout. Et ils ont été vraiment choqués de ces propos-là, ce qui a fait réagir d'ailleurs Kylian Mbappé. Je pense que s'il avait pas réagi, d'autres réfléchissait aussi pourquoi pas à faire quelque chose, mais là étant donné que Guy Stéphane et le président de la Fédération française de football et le président de la République et la ministre des Sports ont réagi, je pense qu'ils vont rien faire de collectif, mais évidemment ils soutiennent tous Kylian Mbappé.
1: Bon voilà pour l'équipe de France, je pense qu'on a à peu près fait le tour, à moins que tu aies d'autres petites infos à nous livrer, Fabrice.
13: Non. Je pense qu'on a fait le tour.
1: Bon, mercato. Ah, juste avant le mercato, on n'a pas dit tout à l'heure avec Julien, j'ai oublié de lui parler d'Henderson. Vous avez vu l'image, la blessure d'Henderson?
0: Ça, c'est con, ça.
1: C'est une des blessures les plus bêtes de l'histoire du foot, quand même, parce qu'il s'est blessé.
0: Non, il n'y a rien qui dépassera le flacon de parfum.
1: Ah non.
0: La balade en chien?
1: J'ai mieux. Gourcuff avec son chien.
0: Oui, Gourcuff avec le chien. Ouais.
1: Gourcuff avec le chien, c'est quand même là, c'est au-delà
0: d'accord.
1: de tout. Donc il avait réussi à se blesser en tombant du trottoir en promenant le chien.
0: Bon. Ah, le parfum, c'est pas mal.
1: Ah, le parfum de Canizares.
0: Ouais, éclaté sur le pied, ouais.
1: Ouais. Et donc là, Henderson.
2: La version de Gourcuff, elle est officielle ou elle est officieuse, fin...
1: Ah, mais non, mais bien sûr, c'est une histoire.
13: C'est la version officielle.
1: C'est la légende du football français, voilà. Ça, mon cher Max.
2: Oui, mais non, je l'ai entendu, mais bah, si on creuse un peu plus loin, le chien, soit il était très gros, soit Gourcuff était. Ouais, il était pas très en forme, quoi.
1: Bah, enfin, ou alors, là-dessus. Il a glissé. Je sais pas, tu vois, c'est bon, ça
2: arrive. Oui, ça arrive. Ouais. Moi, ça m'est arrivé une fois au ski, et malheureusement, ben, le ski s'est transformé en escalier quand je suis arrivé devant le patron de mon club. Mais bon.
13: Ben, ouais, j'ai tendance à être du côté de Maxime. Ouais.
1: Bon. Oui, bah, le ski s'est transformé en escalier. Ok, bah, tu as glissé dans les escaliers, que veux-tu?
2: Voilà, ouais. Avec des bâtons et.
1: Une piste verte dans cet escalier. Donc, Henderson va franchir une pub hier soir après le match. Il tombe, il glisse, il se blesse, forfait au mondial. Ça, c'est quand même, effectivement, ça rentrera dans le panthéon des blessures très connes. Mercato, ça bouge au PSG. Et là, Fabrice, il faut qu'on fasse le point avec toi. Alors, je démarre par un peu le menu frottin, si je puis me permettre. On a recruté un troisième gardien.
13: Oui. Alors, je ne sais pas si vraiment on peut parler de recrutement à proprement parler, parce que pour la petite histoire, et c'est des choses qui traînent un petit peu sur les réseaux sociaux, on parle peut-être d'une arrivée du gardien portugais du FC Porto. Il n'en est absolument rien.
1: Diogo Costa.
13: Paris Saint-Germain aujourd'hui, exactement, Diogo Costa. Aujourd'hui, le Paris Saint-Germain est très content de ses gardiens. Je pense qu'il va rester, très honnêtement, et Lucas Chevalier et Matvey Safonov. Il y a Alessandro Longoni qui vient d'arriver, gardien de 18 ans et qui vient du Milan AC, qui lui aussi va se ranger dans cette catégorie de jeunes gardiens qui comme ça sous la coupe de Luis Enrique, mais bon, on va pas le voir jouer, hein. très clairement la saison prochaine avec
1: la première, jeune gardien de 18 ans Longoni qui vient de Milan. Akliouche, raconte-nous où on en est. En tout cas, ça semble être de plus en plus chaud.
13: Oui, parce que ça fait un moment qu'il veut venir. Marnas Akliouche, il voulait venir déjà la saison passée, mais il n'y avait pas de place dans l'effectif. Là, je pense qu'il y a des places qui vont se libérer, qui sont en train de se libérer. Il y a deux infos en fait dans la journée. La première, évidemment, c'est l'accord trouvé entre le Paris Saint-Germain et Marnas Akliouche pour un contrat de 5 ans. Et les discussions sont désormais ouvertes. Il y a déjà eu des propositions de la part du Paris Saint-Germain en direction de l'AS Monaco. Ça négocie vraiment et c'est un dossier que veut faire Luis Campos, Luis Enrique et Nasser El Raifi. Et donc, pour recruter, il faut de l'argent. Et c'est la deuxième information. Kang In-Li va prendre la direction de l'Atlético de Madrid pour une somme estimée à environ 40 millions d'euros bonus compris. Et ça sera un petit peu plus de 40 millions d'euros. Bon, donc, Paris sait vendre. Hein. Ça, c'est,
1: 40 millions pour Kang In-Li, franchement, c'est fort. Hein.
13: Ouais, c'est bien. Ah, c'est très bien vendu. Après, 70 millions d'euros hors bonus pour Gonzalo Ramos à Milan, c'est quand même très très bien vendu les deux, et donc Paris va s'activer maintenant pour faire venir des joueurs.
1: Très bien, bah, tu nous tiens informés sur ce mercato. Petit point également sur le futur entraîneur de Strasbourg, il y a trois noms qui circulent.
0: Ah, enfin.
1: Les gars, ouais. Wilfried Nancy.
0: Ah, ok.
1: Wilfried Nancy, il y a des discussions
0: en cours. En même temps, il vient en voisin.
1: Il a été reçu par...
0: C'est pas très loin, il se met sur la 4 et il arrive direct, non ?
1: Il a été reçu. Ouais. Alors oui, alors bon, il est aux États-Unis, hein, Wilfried Nancy, ça t'a échappé. Il était champion de la MLS avec Columbus.
0: C'est combien de kilomètres à peu près ?
1: Il a fait plusieurs fois... Nancy-Strasbourg ?
0: Ouais, c'est rapide, non ?
1: Ah, 100 à quelques...
0: Une heure de bagnole. Ouais. Bon, il est à côté.
1: Knudsen, l'entraîneur de Bodo.
0: Ah ouais ?
1: Bodo Glimt.
0: Ouais. D'accord, ok.
1: Fait partie d'un trio. Et puis Thomas Frank, qui avait brillé à Brentford, après qui est passé par Tottenham. Oui. Donc avec un peu moins de réussite, en l'occurrence. Je sais pas, Fabrice, tu veux rajouter un truc ? Je sais pas si dans ce trio, tu as un numéro 1, numéro 2, numéro 3.
13: Ouais, je pense que le moment est venu pour Nancy d'arriver en Ligue 1. Non, mais totalement. Et le Norvégien.
0: Je pense que Wilfried Nancy, il est temps qu'on voit.
1: Apparemment, Franck est très exigeant. J'aurais vu un staff pléthorique. Donc, ça peut peut-être.
0: Moi, j'ai envie de voir Wilfried Nancy en Ligue 1.
2: Mais bien sûr. Bon,
0: juste avant que ça termine, quand même, parce que ça vient.
1: Max, tu le connais bien, toi, hein, Wilfried Nancy.
2: Je le connais très bien. Je l'ai vu d'ailleurs il y a deux semaines au Baratin. Wilfried, tous les jours, messieurs. Je le connais très bien. C'est un super tacticien. Bah, puis, c'est français. On a envie de justement franciser un petit peu le. Non, mais parce qu'après, Gilbert, tu vas te plaindre. Vous allez récupérer l'entraîneur de Bodo Glimt. Pourquoi ? Pour aller à Chelsea derrière. Au moins, Wilfried, tu sais qu'il est à Strasbourg pour quelques années.
0: Bon, d'accord.
2: Et il te met Strasbourg sur le toit de la France.
0: Ça termine, il faut quand même qu'on donne la news parce qu'elle vient de tomber. La guerre interne à l'FP continue, évidemment, avec toujours les mêmes manœuvres. L'OL a demandé le report de son premier match de la saison parce qu'il doit faire le tour préliminaire de la Ligue des Champions. Mm-hmm. Refusé.
1: Ah.
0: Voilà.
1: Pourquoi ? Parce qu'ils ne sont pas sur la même ligne
0: parce que
1: les autres, sur notamment le projet
0: parce de loi ? Parce que refusé, parce que quand c'est le PSG qui demande, ça marche.
1: Bon, quand t'es dans le la bon, raison, c'est que Ligue 1 Plus a désormais tous les matchs et voulait créer l'événement pour cette première journée.
0: C'est la raison évoquée, évidemment. Maintenant, Lyon, qui veut se qualifier en Ligue des Champions, qui demande un report et qui est refusé dès la première journée, voilà, j'ai dans l'idée que si c'était une autre équipe, ça ne se serait pas passé comme ça.
1: Dans une heure maintenant, le coup d'envoi de Belgique, États-Unis. Ciao. La nuit de l'after continue jusqu'à 4h. Merci Max.
2: Salut à tous.
1: À très vite, merci Daniel. Arnaud Valadon prend la suite de la nuit de l'after.
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17: Salut à tous, bienvenue si vous nous rejoignez sur RMC. On est ensemble jusqu'à 4h. Ben oui, c'est la nuit de l'after. On est là quand il faut, jusqu'au bout, pour suivre ce 8e de finale États-Unis-Belgique à Seattle. Le 8e de finale de toutes les polémiques, peut-être. Et nous sommes accompagnés pour commencer cette 3 heures d'émission tous ensemble avec Maxime Chano qui est resté avec nous depuis New York. Salut Max.
18: Salut à tous.
17: Il vient d'arriver, il est tout frais parce qu'on est tous frais, c'est parce que on est en studio à Paris, il est 1h du matin pour nous. Max, t'as un petit peu de chance, mais on a autant la pêche que toi, Maxime. Elton Mokolo est avec nous. Salut Elton.
19: Salut Arnaud, salut Max, salut à tous. J'espère avoir le même impact que Mickaël Merino.
17: Oh. Voilà. Oui, mais on te veut de bon dès le début.
19: C'est vrai, ouais, t'as raison.
17: T'es pas un finisseur, tu vois. T'es pas. Ouais. Non, c'est titulaire, ouais. 90 minutes.
19: 90 minutes, voire plus, là.
17: Allez, Unai Simon, tu vois, qu'il y a un taulier, un gardien, tu laisses qui est passé. Avec Maxime Chanot devant toi, la défense. Soyez la défense espagnole.
2: En sécurité, t'inquiète.
19: Exactement, zéro but, c'est l'objectif.
17: Franchement, je vous fais confiance. Dans un instant, on va évidemment avoir les compositions d'États-Unis, Belgique. On va retrouver Aurélien Tirsan. On sera avec Philippe Léonard, l'ancien défenseur international belge, double champion de France avec l'AS Monaco. Il nous dira son sentiment, notamment sur les Diables Rouges, la polémique Balogun. D'ailleurs, on en parlera avec Nicolas Pelletier, notre spécialiste institution, parce que c'est vraiment un feuilleton incroyable et que des rebondissements. Et puis tiens, entre Rudy Garcia et Mauricio Pochettino, qui a le plus à prouver ce soir, hein? Un duel presque de coach de Ligue 1, évidemment, Paris-Marseille, il y a quelques années, pour Pochettino, l'ancien Parisien, et Rudy Garcia, l'OL, Lille, Marseille, évidemment, qu'on a connu en Ligue 1. Et puis, évidemment, le match, vous ne raterez rien, on reviendra aussi sur Portugal-Espagne. Là aussi, il y a des choses à dire avec la victoire de l'Espagne. Grâce à Merino, 1-0, c'est la nuit de l'After Live intégrale Coupe du Monde. Juste avant d'accueillir notre invité, direction Seattle, pour retrouver Aurélien Tirsain qui va nous faire vivre ce match États-Unis-Belgique. Salut Aurélien.
20: Salut les gars, salut à tous.
19: Salut Aurélien.
17: Allez, on attend les compos avec salut impatience Aurélien. Et il y a plein de choses à dire.
20: Et Follarin, Balogun Trump est bien titulaire en attaque côté américain aux côtés de Christian Pulisic. Il est là, il n'y a pas de doute. C'est la même équipe d'ailleurs que contre la Bosnie-Herzégovine avec Tillman, Adams et McKenny dans le cœur du jeu. La défense à 5, Tim Ream, Chris Richards et Alex Freeman dans l'axe. À droite, Serginho Dest, à gauche, Anthony Robinson et Matt Fries. Le gardien du New York City FC est titulaire dans les cages comme d'habitude. Côté belge, Thibaut Courtois dans les cages, Nathan Ngoy, Brandon Mekele en défense centrale, Timothy Castagne à droite, Maxime de Kuyper à gauche, un milieu à 3, costaud, très britannique, Onana, Tillman, Nicolas Raskin, et puis c'est Charles de Ketteler qui est avant-centre avec à ses côtés Doudilo Kibakio et Leandro Trossard, donc De Bruyne et Lukaku sur le banc des remplaçants pour commencer.
17: Bon, pour cette composition, pas de Lukaku, pas de De Bruyne, Balogun titulaire, juste un mot, Maxime, surpris, c'est peut-être plus du côté de la Belgique, hein, parce que les États-Unis c'est assez fidèle, hein.
2: Pas vraiment surpris, hein, quand tu vois un petit peu le début de compétition de cette Belgique et notamment De Bruyne et Lukaku, hein, les deux anciens, les deux tauliers de cette équipe qui pour moi ont sous-performé. Ça me paraît somme toute logique en tout cas d'avoir les deux sur le banc. Alors peut-être un peu plus Kevin De Bruyne parce que finalement quand tu regardes un petit peu ce 11 titulaire, j'ai envie de te dire, il n'y a pas énormément d'expérience du très très haut niveau. Alors t'as Tillman qui les a sauvés le dernier match là, notamment avec ce dernier penalty qui a été très très bon d'ailleurs, le joueur d'Aston Villa qui est capitaine, je le rappelle. Mais c'est vrai que quand tu regardes un peu cette équipe belge, moi je faisais le parallèle un petit peu avec cette génération dorée à l'époque. C'est vrai que quand t'es belge, que tu regardes ce 11 titulaire, que tu le compares avec 2018 ou 2022, ah, ça doit faire mal. Ça doit faire mal, mais voilà, c'est la réalité de cette Belgique. Et puis surtout, quand tu regardes un petit peu l'opposition, c'est-à-dire cette équipe nationale américaine, je trouve que c'est un match qui est très équilibré. Vraiment, d'un point de vue niveau, quand tu regardes un petit peu cette défense, la défense belge qui pour moi le point faible de cette équipe belge, c'est plus ou moins la même chose pour moi du côté américain. T'as ce milieu américain qui est costaud avec Malik Tillman, avec Adams, avec McKennie qu'on connaît du côté de la Juventus. C'est la même chose du côté de la Belgique avec Onana, Tillman, c'est Raskin. Et puis évidemment, t'as le go duel et c'est là pour moi la Belgique a un petit peu des carences et c'est vraiment sur leur attaquant, sur leur numéro 9, De Ketelaar qui est pas vraiment pour moi au niveau en tout cas international, même si ça reste un très bon joueur avec un gros potentiel. Voilà, moi je m'attends vraiment à un match ouvert. C'est deux équipes en plus que je connais bien. J'ai joué longtemps en Belgique, j'ai joué aussi très longtemps aux États-Unis. Mais je donne quand même un petit avantage pour les Américains.
17: Tiens, on accueille notre invité, ancien défenseur international belge, double champion de France avec l'AS Monaco. On l'avait aussi vu au Standard de Liège. Philippe Léonard est avec nous. Bonsoir Philippe.
21: Bonsoir à tous.
17: Merci beaucoup.
19: Bonsoir.
17: Bah, un petit mot sur la composition. Finalement, peut-être dans la lignée de la deuxième mi-temps contre le Sénégal, quand De Bruyne et Doku sont sortis à la 56e. Des choix forts de Rudy Garcia, c'est comme ça aussi que tu l'interprètes, Philippe?
21: Ben oui, en effet. Je crois qu'il a fait un petit peu sur les derniers matchs, il a un petit peu pris en compte tout ce qui allait et n'allait pas. Moi, je suis content de voir Ngoy qui revient dans l'axe de la défense, Donc ça va nous amener un petit peu de un peu de comment est-ce qu'on dit, moi le fait de le revoir, j'étais déjà content. Je ne comprenais pas pourquoi il n'avait pas fait jouer lors du dernier match. Et puis bon bah voilà, après c'est vrai que de Ketelaar devant, bah c'est pas un vrai neuf, mais je pense qu'il va pouvoir nous aider quand même faire le taf pour laisser la place à Rumelu et qui va peut-être jouer à son rôle de sauveur comme il fait souvent.
17: Et sachant que N'Goy voilà remplace Arthur Théâtre qui était titulaire au dernier match, l'ancien Rennais, est-ce que c'est clairement un moment de vérité pour les Diables Rouges, Philippe, parce que il y a ce miracle contre le Sénégal avec ce scénario, but de Lukaku, le sauveur Youri Tielemans. Là contre les États-Unis, il y a un côté bon, on va voir vraiment ce qu'elle a dans le ventre cette équipe, c'est la bascule, parce qu'une victoire, ça ferait que la Coupe du Monde pencherait plus sur une réussite, alors que si élimination ce soir, ça sera clairement un échec, Philippe.
21: Oui, on est d'accord, on est complètement d'accord. Nous, c'est vrai que bon, ben, on n'a pas la chance d'avoir un vivier comme le vôtre, qui est assez impressionnant. Mais voilà, on a des joueurs qui sont là, qui sont en devenir, et même si certains cadres sont là pour leur dernière Coupe du Monde, ben, je pense qu'ils vont pouvoir aider les jeunes, faire le taf. Et puis préparer l'avenir. Donc c'est sûr que pour nous c'est important aujourd'hui. On a hâte de voir comment ça va se passer. On a quand même des objectifs assez importants, parce que l'équipe est quand même intéressante, même si ce n'est plus la toute belle génération qu'on a connue. Mais bon, on a quand même du potentiel et j'espère qu'on va pouvoir le montrer ce soir.
19: On a quand même des choix qui sont très intéressants et très importants du côté de Rudi Garcia, qui est clairement dans la dynamique de tournoi. T'as la moitié de l'équipe qui

0: sur cette Coupe du Monde, mais qui aligne au milieu de terrain, sûrement pour matcher, notamment avec ce milieu de terrain US très athlétique, et Luke Bakio, qui avait fait une entrée intéressante contre le Sénégal, qui a aligné à la place de Doku. Et par rapport au remplacement de Lukaku, j'ai plutôt le sentiment que, comme ce qui a été fait face à l'Égypte, face à Nouvelle-Zélande, face au Sénégal, on va beaucoup plus avoir un Romelu Lukaku en qualité plutôt qu'en quantité. S'il donne 30 minutes, ce sera déjà bien. Et Kevin De Bruyne, je pense qu'on sera sur la même logique.
1: C'est vrai ce qu'on se dit, Philippe. Est-ce que c'est la première fois que Rudy Garcia fait véritablement des choix forts et qu'on sent qu'il a vraiment la main mise sur ce qu'il veut faire avec cette équipe? Parce que c'est vrai que, alors il n'y a qu'une seule défaite, c'était le tout premier match contre l'Ukraine, mais les adversaires étaient allés plus ou moins modestes sur la vingtaine de matchs qu'il a disputés. Est-ce que là, on se dit, il s'impose vraiment comme un patron?
2: On est d'accord, je crois que vous avez bien résumé la situation. Nous, on est contents de voir cette compo. C'est sûr que de mettre Kevin De Bruyne sur le banc, ben, ça nous fait quand même un petit pincement au cœur. Mais bon, voilà, c'est des choix forts de la part de l'entraîneur. Et on espère que ça va vraiment porter ses fruits ce soir.
3: Après, il faut être quand même honnête, hein. Je faisais le comparatif avec l'équipe, la génération dorée de 2018. Alors attention, hein, cette équipe belge, elle mérite sa place, elle est où est-ce qu'elle est. Mais quand tu regardes individuellement les joueurs, et sans leur manquer de respect, parce que c'est des très bons joueurs, mais à ce niveau-là, où est-ce qu'on sait que les équipes, même par exemple les États-Unis, c'est des joueurs de très très haut niveau. Quand tu vois Castan titulaire, Brandon Mekele, qui est un bon joueur, mais qui est un bon joueur de la Jupiler League, N'Goy, qui est quand même assez nouveau du côté de la Ligue 1, en tout cas au LOSC, c'est ça vraiment sa première saison, où est-ce qu'il s'est imposé en tout cas avec le club de Ligue 1. Alors Onana Tillman, c'est différent. Que tu vois Luke Bakio, qui est un joueur confirmé, mais qui prend la place de coup. Raskin, on le rappelle, qui joue quand même en Écosse du côté des Glasgow Rangers. Je veux manquer de respect à personne, mais on est quand même sur un 11 de base qui est qualitativement parlant. En tant que Belge, j'imagine que quand vous faites le comparatif, ça doit quand même un peu vous chatouiller, vous dire, ah ouais, on est quand même passé à côté de quelque chose en 2018. Parce qu'on va être très honnête, hein, encore une fois, c'est pas la meilleure équipe, c'est pas le meilleur 11 que la Belgique a connu sur les dernières années.
0: Non, mais aujourd'hui, moi, je pense que Maxime, c'est un passage obligé d'avoir cette équipe de transition et ne pas forcément s'attacher à la génération dorée. Moi, je pense que c'est ce qui t'a fait beaucoup de mal lors de la Coupe du Monde 2022, où tu avais été incapable de trancher. Déjà, Roberto Martinez, qui était le sélectionneur, n'avait pas voulu trancher. Il avait voulu relancer notamment cette génération dorée, mais qui était aussi vieillissante avec tout le reste. Respect qu'on doit leur donner. Là, cette fois-ci, Rudy Garcia, moi, ce que j'aime, c'est qu'il est dans l'initiative, il est dans le mouvement, il fait des choix. Il n'est pas sur des titularisations par décret, il est sur des titularisations où, clairement, il y a des joueurs qui marchent, qui performent, qui sont à la dynamique et qui peuvent impacter face aux États-Unis.
3: C'est un peu par défaut, je suis d'accord avec toi, Elton, mais c'est un peu par défaut. Quand tu remplaces Arthur Théâtre par N'Goy, c'est parce que tu n'as pas vraiment le choix.
1: Mm-hmm. Même si Philippe, on est mine de rien quand on voit cette compo. Alors elle donnera ce qu'elle donnera avec le coup d'envoi dans 45 minutes. Mais contrairement au Portugal qu'on a vu où il y a un Cristiano, on se dit, on se tourne un peu vers l'avenir en voyant aussi ces jeunes lancés par Rudy Garcia. Elle est pas que vieillissante, sachant que on est sur une espèce de ligne de crête entre une génération qui va partir et une autre qui doit forcément se créer sa place pour les années à venir.
2: On est d'accord. On est d'accord. Moi, où ça me pose un petit peu un problème, c'est au niveau de la ligne défensive. Quand je vois qu'à chaque fois il met Castagne, moi qui étais latéral gauche, Castagne qui est droitier, il a trois latérales gauches sur le banc et il met latéral droit pour jouer à la place de latéral gauche. Donc moi, ça me pose un peu un problème à ce niveau-là. Comment est-ce qu'il s'appelait, Kuipers, n'avait pas fait de mauvais matchs. Mais oui, voilà, les choix de l'entraîneur. On a le petit Morera aussi qui avait fait une toute grosse entrée lors du dernier match et qui lui aussi a montré que il avait les crocs, il avait faim et on avait besoin de joueurs pour pouvoir nous donner cet élan et essayer d'amener quelque chose de positif à cette équipe de Belgique. Et bon, on a hâte que le match commence pour un petit peu voir ce que ça va donner.
1: Est-ce que la titularisation de Balogun, qui devait être suspendue, ça a été évidemment le feuilleton, ça peut clairement décupler la motivation de cette équipe belge? On a vu le communiqué de la Fédération Royale Belge, les ministres, la politique s'en est mêlée aussi, l'UEFA. C'est quand même même quand on est joueur, on

0: on voit quelque chose comme ça. Dans la préparation, il y a forcément une influence là dans les rangs des Diables Rouges, Philippe.
1: Ben, comme quoi, tout est possible. Maintenant, si on gagne ce soir, ça donnera encore plus de saveur à cette qualification.
2: Non, mais c'est quand même paradoxal parce que Balogun, il est malgré lui le symbole d'une lutte de pouvoir dans l'absolu. Le problème, c'est pas Balogun. En fait, le problème, c'est tout ce qui a été fait autour de sa suspension, non-suspension. Après, c'est vrai que ça peut décupler la motivation des Belges, mais en même temps, ça reste des joueurs, ça reste des compétiteurs. Ils le savaient déjà, les États-Unis seraient très compliqués. C'est l'une des équipes de cette Coupe du Monde 2026, l'une des équipes les plus dangereuses. Et du côté de la Belgique, la méfiance sera de mise. Alors, si en plus, il y a Balogun en tant que danger, oui, ça décuple la motivation.
3: Surtout qu'il y a une grande différence entre cette équipe américaine avec et sans Balogun, hein. Juste
2: en
3: pour
2: plus,
3: remettre dans Aurélien. Le contexte, c'est déjà le meilleur buteur de cette équipe.
4: Tous les regards, tout simplement Max, désolé, tous les regards, toutes les caméras sont déjà braquées sur Folarin Balogun. Lui aussi, il va avoir beaucoup de pression dans cette partie. Là, il est en train d'échanger des têtes avec Malik Tillman, en train d'essayer de s'échauffer normalement. Mais il a été filmé depuis l'intérieur du stade, dans les travées. Tout le monde lui a tapé dans la main. Donc certains pour lui dire des mots d'encouragement et d'autres peut-être pour lui mettre un petit coup de pression. Mais lui aussi, il va devoir être très, très solide dans cette partie pour supporter ce nouveau statut de joueur protégé par la FIFA.
0: Parce que Philippe, j'imagine que vous avez écouté un peu les médias belges. Enfin, ça doit être tout le monde crie au complot, à l'injustice.
1: Exact. Mais tout le monde était un peu étonné de voir ce revirement de situation. Mais bon, voilà, on s'adapte. On n'a pas trop le choix de toute façon. On laisse les instances discuter entre elles et voir éventuellement si c'est logique ou pas logique. Mais nous, de toute façon, on doit prester et essayer de neutraliser parce que c'est leur meilleur joueur, quoi qu'il en soit. Et après, essayer de faire un grand match, tout simplement.
3: Philippe, je voulais te poser une question aussi par rapport à, alors on a un joueur qu'on connaît très bien du côté de la Ligue 1, Fernandez Pardo, qui a fait le choix d'ailleurs de choisir la Belgique comme équipe nationale. Qu'est-ce que tu en penses, le fait qu'il ait quand même très peu de temps de jeu? C'est un joueur qui peut être intéressant parce que notamment par rapport à ses courses dans la profondeur et qui permettrait aux Belges d'avoir un jeu vertical un peu plus important. Voilà, toi tu le vois comment, toi, de l'extérieur, son adaptation, et surtout voilà, est-ce que toi tu l'utiliserais pas plus si tu étais sélectionneur de cette équipe belge?
1: Ah ben de toute façon, moi, de Ketelaere, même si je l'aime beaucoup, je l'aurais pas mis en tant que neuf. J'aurais mis Pardo directement parce que c'est l'attaquant qui doit remplacer Romelu. Donc autant commencer directement à le mettre dans le bain, à le mettre en titulaire pour ce genre de match. Parce que même si de Ketelaere nous rend service pour le moment dans cette position, on sait que c'est pas du tout sa meilleure position. Donc pourquoi pas ne un petit jeune comme Pardo qui lui va montrer qu'il a les crocs aussi et qu'il peut rendre beaucoup de service à l'équipe nationale.
2: Non, mais aujourd'hui il y a clairement une volonté de Rudy Garcia dans l'utilisation de Ketelaere, c'est davantage un faux neuf qui va se connecter au milieu de terrain, et Luke Bakio, Trossard vont être chargés d'attaquer l'espace, d'être les garants de la profondeur. Donc ce rôle de milieu de terrain supplémentaire, de quatrième milieu de terrain, ça pourra avoir son importance face au milieu de terrain renforcé des États-Unis. Et ensuite, en regard notamment de la situation sur la seconde période, il y aura un Romelu Lukaku dans un rôle beaucoup plus traditionnel, ou alors un Fernandez Pardo pour attaquer les espaces. Mais moi, j'ai vraiment dans cette idée que de Ketelaere, il peut aider notamment dans ce rôle de quatrième milieu de terrain.
0: Et évidemment, on a vu Rudy Garcia faire énormément de changements. Après, il y a le physique aussi, hein, Philippe, de Ketelaere. Fait plus d'1m90 aussi, sur coup de pied arrêté. On sait que la marge n'est pas énorme, hein. L'écart, le niveau, c'est presque du 50-50 entre les États-Unis et la Belgique ce soir.
1: La dernière fois qu'on les a joués, je crois que le score était 2-5, oui. 2-5 pour nous, en notre faveur. Donc voilà, on connaît l'adversaire. Donc j'espère que l'équipe qui va être mise en place aujourd'hui va pouvoir répondre présente, et que tout va bien se passer.
3: C'était d'ailleurs le problème, hein, des États-Unis, pour les avoir bien suivis. Alors, ils avaient du mal à passer ce plafond de verre, si je peux appeler comme ça, contre les grosses nations, et notamment contre la Belgique, où est-ce que tu l'as très justement dit, ils en avaient pris 5. Mais j'ai le sentiment, depuis le début de cette compétition, c'est l'une des nations qui monte le plus en puissance. Voilà, il y a aussi un engouement. comment?
2: C'est le mot monte en puissance,
3: ouais,
2: très clairement.
3: C'est ça, exactement. Et puis tu sais, il y a un engouement aussi. Alors c'est drôle parce que nous on est arrivé pour couvrir cette Coupe du Monde. C'était en plein dans les finales NBA, notamment chez les Knicks, parce qu'on était positionné, enfin on était placé à New York pour ceux qui ne savaient pas. Donc c'est vrai que sur les premiers jours de cette compétition, on n'a pas vraiment senti l'engouement, en tout cas depuis New York. Et une fois que les Knicks ont gagné la finale NBA, et ben ça a complètement switché. Et tu vois de plus en plus de maillots USA dans les rues. Tu vois de plus en plus de bars qui sont privatisés, en tout cas qui sont pris d'assaut quand les Américains jouent. Voilà, il y a quelque chose qui est en train de se passer du côté des États-Unis vis-à-vis de cette équipe-là. Et c'est vrai que d'un point de vue sportif, d'un point de vue terrain, moi c'est une équipe qui me plaît. Alors évidemment, il y a eu cette histoire Balogun. Je sais pas si ça va jouer en leur faveur. Je pense que même que ça risque de faire l'inverse. On va mettre cet aspect extra-sportif sur le côté. Mais clairement, cette équipe des États-Unis, je pense qu'il va falloir compter dessus. Évidemment, ça va passer par ce soir et avec un grand match contre la Belgique.
0: Merci beaucoup, Philippe Léonard, d'avoir accepté notre invitation. 1h20, les pauvres Belges, ils ont dû veiller tard pendant cette Coupe du Monde, Philippe, les horaires.
1: Oui, non, c'est pas évident. C'est vous qui m'avez réveillé, sinon j'étais déjà parti.
0: Bah, ça vient, il y a plus que 40 minutes. Et on espère que le match va, évidemment, nous tenir en haleine, mais très ouvert. Merci beaucoup, Philippe.
1: Bon avec match. Plaisir. Merci.
0: Toujours un plaisir, Philippe, qui a été entraîné par Didier Deschamps quand même à Monaco.
2: Moi, je me souviens, c'est mon premier souvenir de l'AS Monaco, le Monaco 2000 avec Barthez, Trezeguet, le champion de France, Claude Puel.
0: David Trezeguet.
2: Ouais, David Trezeguet. Exactement. Une défaite aussi en Ligue des Champions contre les Rangers. Mais en fait, c'est mes premiers souvenirs quand je parle de l'AS Monaco.
0: Je souviens de Stéphane Porato dans les buts aussi.
2: Stéphane Porato, ouais. Martin Gétou, parce que je dis Martin.
0: T'as des souvenirs de ce Monaco-là, Maxime?
3: J'ai des souvenirs de ce Monaco là, peut-être un peu moins ancré que celle de d'Elton, mais moi alors Monaco c'est un peu plus tard, 2004, Julie Roten, Toto
0: Chevantone.
2: Ouais, c'est vrai.
0: Divayo
2: après. C'est ça. Ouais.
0: Après 2004, exactement. Oui, évidemment l'équipe de 2004 qui sort le Real enfin, la finale
3: cette fameuse
0: évidemment.
3: Finale. Voilà, si on pouvait la refaire cette finale, non? Qu'en pensez-vous?
0: Enfin, oui. Après, c'est le début de la légende de Mourinho aussi. Il y a plein de choses.
3: La fin de Morientes. Du exactement, grand Morientes. Ouais. Voilà.
0: Exactement. Bon, on voit les images, Aurélien, à Seattle, sur la côte ouest, au nord-ouest des États-Unis. Folarin Balogun, qui sera donc titulaire. Tiens, un petit rappel des compos, quand même, puisque c'est ce 8e de finale qui va débuter dans 38 minutes désormais.
4: Ouais, au Lumen Field à Seattle, grand soleil, c'est un des plus beaux stades, je pense, de la compétition. Tout le monde est relativement d'accord là-dessus, habituel stade des Seahawks. En NFL, donc Balogun, Pulisic, les deux attaquants américains. De toute façon, c'est la même équipe qui avait gagné contre la Bosnie-Herzégovine. Malik Tillman, Tyler Adams et Weston McKennie dans le cœur du jeu. Deux latéraux de piston, Anthony Robinson, le joueur de Fulham, côté gauche, Serginho Dest, côté droit, Alex Freeman, Chris Richards et Tim Rim dans l'axe de la défense. Matt prise dans les cages. Côté Belgique, Thibaut Courtois, 114e sélection dans les cages des Diables Rouges. Brandon Mekele et Nathan Ngoy en défense centrale. Timothy Castagne à droite et Maxime de Kuyper à gauche. Onana Tillmans dans le cœur du jeu. Raskin, Trossard, Luke Bakio en soutien du grand Charles de Ketteler. 34e sélection. 6 buts simplement avec les Diables Rouges. Mais ce sera bien lui l'avant-centre de la Belgique ce soir.
0: Allez, on revient dans un instant, la nuit de l'after, jusqu'à 4h du matin, ou plus, si affinité, s'il y a prolongation et séance de tir au but, avec Aurélien Thiersin au commentaire de ce match, Maxime Chano et Elton Mokolo, vous êtes bien sûr à RMC, il est 1h23 du matin.
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0: Et on est ensemble avec Elton Mokolo, avec Maxime Chano, Aurélien Tiercin au commentaire dans 35 minutes d'États-Unis, Belgique. Deuxième match de cette journée après la qualification et la victoire de l'Espagne. Étriqué face au Portugal, 1-0 avec Cristiano Ronaldo qui a confirmé que c'était son dernier match de Coupe du Monde. Il ne sera donc pas là dans 4 ans pour cette Coupe du Monde en Espagne et au Maroc. Mais là, on s'intéresse à l'homme qui est peut-être au cœur de la polémique malgré lui, Folarin Balogun, l'ancien Rémois, le Monégasque. Récit d'une ingérence historique avec Donald Trump qui a appelé Gianni Infantino pour faire enlever ce carton rouge. Enfin, pas tout à fait, parce que ça joue énormément sur les termes. Nicolas Pelletier est avec nous. Salut Nico.
8: Salut les amis, salut à tous.
2: Salut Nico.
0: Alors là, on sait qu'on est au pays du soap opéra, comme on dit. Là, il y a une histoire à tiroir. Enfin, il y a son rebondissement, ses différentes parties mêlées. Bon, tout part et c'est confirmé aujourd'hui par Donald Trump. Il a bien appelé Gianni Infantino.
8: Oui, c'est un appel qui date de jeudi dernier, la journée après le match des États-Unis face à la Bosnie, là où Folarin Balogun a reçu son carton rouge. Donald Trump a pris son téléphone dans le bureau ovale et a donc appelé son ami, comme il le dit, Gianni Infantino. Donald Trump l'a confirmé ce matin lors d'une conférence de presse organisée dans le bureau ovale de la Maison-Blanche, parce que en fait, cette sortie de Donald Trump est très importante ce matin. On va l'entendre dans quelques minutes, mais elle est très importante ce matin parce que hier, la FIFA nous disait, oui, Donald Trump a appelé Gianni Infantino, mais juste pour lui demander des règles, pour lui demander à quoi sert le carton rouge, etc., etc. Sauf que ce matin, Donald Trump, la réponse est claire et nette, il a appelé Gianni Infantino.
9: J'ai regardé le match et je suis une personne qui adore le sport. Ce n'était pas une faute, encore moins une infraction qui méritait un carton. Cet arbitre qui est un peu suspect, si vous regardez son passé, il a décidé quelque chose que personne n'arrivait à comprendre. C'est notre meilleur joueur ou un de nos meilleurs joueurs et il lui a donné un carton rouge. Je ne sais même pas ce que ça signifie. Donc oui, j'ai demandé à la FIFA de revoir cette décision.
8: Deux éléments à retenir de cette sortie de Donald Trump. Déjà, le premier, c'est qu'il a demandé la révision du carton rouge de Balogun. Donc ça, c'est clair et net. C'est une ingérence politique dans les affaires de la FIFA, ce qui est normalement interdit par les statuts de la FIFA. Deuxième élément important, il dit l'arbitre n'était pas clair. Oui, parce que les avocats de la Maison-Blanche ont travaillé sur le profil de l'arbitre brésilien qui a donné le carton rouge à Folarin Balogun la semaine dernière. Donc on parle vraiment d'une histoire à tiroir, comme tu l'as dit Arnaud, ça part dans tous les sens. Et puis hier, on a bien évidemment interrogé Rudy Garcia, le sélectionneur belge, qui est l'un des premiers concernés par cette décision, parce que Balogun est aligné ce soir pour jouer face à la Belgique. Écoutez-le, je pense que sa sortie est plutôt, allez, on va dire marrante d'un côté, mais on sent qu'il est un petit peu énervé.
10: Je ne savais pas que dans les bureaux de la FIFA, le 5 juillet correspondait au 1er avril en Europe. Je pense qu'il faut se référer au communiqué de ma fédération, de la fédération belge. Beaucoup de choses est dedans. La fédération belge, elle se défend pas elle-même, elle défend pas l'équipe nationale, elle défend le football en général, elle défend son intégrité, elle défend son éthique. De mémoire, je pense que c'est la première fois dans l'histoire de la Coupe du Monde qu'il y ait ce genre de décision, voilà.
0: Alors tout le monde a réagi, le monde politique, la fédération brésilienne évidemment pour défendre son arbitre, l'UEFA aussi, parce qu'il y a évidemment une bataille politique. Dans un an, c'est l'élection d'un nouveau président à la FIFA, Nicolas, mais je voulais surtout t'entendre. Enfin, la FIFA a pris la parole, à la fois Gianni Infantino, aussi l'institution, pour évoquer un fameux article 17 dans le code de discipline de la FIFA qui permet d'adapter un carton rouge en adaptant une suspension, c'est-à-dire un sursis d'un an. Ils se sont justifiés comme ça. Alors c'est vrai que quand on lit le texte, cette commission, ce comité de discipline, cette commission de discipline, comme il est nommé, il en a le pouvoir. Mais alors c'est vraiment du pur juriste.
8: Oui, c'est l'article 27 qui, ils ont vraiment été chercher l'article qui correspond à ce cas de figure. Alors oui, c'est vrai, l'article existe, il n'avait jamais été utilisé dans le football moderne, on va dire, le football d'aujourd'hui où on a les vidéos pour revoir les actions, parce que en plus, le problème dans ce dossier, c'est que le carton rouge attribué à Folarin Balogun ne souffre pas de critique, c'est-à-dire qu'il est mérité. Voilà, c'est aussi cela qu'il faut mettre en avant, c'est que ce n'est pas un carton rouge qui n'est pas mérité pour Balogun la semaine dernière sur ce tacle qu'il effectue. Donc oui, on a eu des communications dans tous les sens, alors que la FIFA d'habitude est ultra discrète, la FIFA ne communique jamais, on a eu des communications dans tous les sens, un communiqué de Gianni Infantino, c'est hyper rare dans l'histoire de la FIFA, et surtout ce soir, un article publié sur le site presse de la FIFA, au moins très très long, on va dire, pour ceux qui nous écoutent, un article qui rentre dans tous les détails, mais qui, au final, on ne comprend pas grand-chose de ce qui ressort et de ce qu'ils veulent mettre en avant. C'est un article écrit par le chef de la commission de discipline de la FIFA. Ils essayent d'expliquer, mais en fait, ils rament depuis 24 heures pour essayer de se sortir de cette situation qui, maintenant, on le sait tous, où il y a eu une ingérence politique au sein de la FIFA, de la Fédération internationale de football.
0: Ah bah, les lire, parce qu'il y a quasiment une quinzaine de points pour essayer de se justifier, essayer de justifier l'injustifiable. Elton, pour paraphraser Gad Elmaleh dans un célèbre film, c'est un peu la porte ouverte à toutes les fenêtres.
2: Hein. Évidemment, oui. C'est même, on a ouvert la boîte de Pandore. Mais moi, ce qui m'intéresse, c'est qu'il y a plusieurs choses, il y a plusieurs informations qui sont à décrypter. Déjà que la FIFA a perdu le contrôle de la Coupe du Monde 2026, ou plutôt, le bureau ovale a repris le contrôle de la Coupe du Monde 2026. C'est comme ça qu'on peut l'expliquer. Parce que moi, ce que j'aime, c'est la nature de la communication. Parce que tandis que la FIFA a cherché à minimiser le rapport, enfin, le dialogue, ou plutôt la conversation entre Gianni Infantino et Donald Trump spontanément, tout de suite, dans une conférence de presse, s'est vanté d'avoir appelé Gianni Infantino pour expliquer que voilà, il y avait une décision qui était injuste, qui était scandaleuse, et que les meilleurs joueurs, en l'occurrence le meilleur joueur des États-Unis, Folarin Balogun, devait être sur le terrain. Et ça, c'est très intéressant. Pourquoi? Parce que là, on est sur un rapport de force qui est totalement dans la logique trumpiste, à savoir que quand bien même la FIFA organise la Coupe du Monde, la FIFA organise la Coupe du Monde aux États-Unis. C'est une nuance, mais elle est très importante, parce que à partir du moment où elle organise la Coupe du Monde aux États-Unis, elle n'a pas forcément droit de citer si Donald Trump décide d'agir. Et là, c'est ce qui s'est passé, où là, on a la FIFA qui, au niveau du timing, est clairement dépassée, avec notamment des communiqués à rallonge pour expliquer que voilà, il y a un organisme indépendant qui est au-dessus de toute pression, tandis que du côté de Donald Trump, on assume que voilà, c'était scandaleux que Folarin Balogun soit suspendu. Et moi, ce qui m'énerve, et moi, ce qui est triste, notamment pour le joueur, qui est dans l'absolu pas responsable de tout ça, c'est qu'aujourd'hui, de facto, il est une prise de guerre de la propagande trumpiste. C'est comme ça qu'on va retenir. Et là, le phénomène, parce qu'il va y avoir un phénomène de détestation autour du joueur qui n'a rien demandé.
0: Qui en plus a des origines anglaises, nigérianes, Folarin Balogun. Donc quand tu sais en plus la politique anti-immigration de Donald Trump, ça fait sourire jaune.
8: Au final, dans cette histoire, il y a aussi, alors à mettre, Trump intervient, ok. Trump, s'il a envie de montrer son pouvoir auprès de Gianni Infantino et qu'il a envie d'intervenir pour enlever un carton rouge d'un joueur américain, ok, pas de problème. Mais le problème, c'est la FIFA qui, face à Donald Trump, n'arrive pas à garder le contrôle et ne dit pas, ne raccroche pas au téléphone.
3: Ça leur apprendra.
8: Voilà, non, mais oui, mais c'est surtout ça, le manque de. Exactement, mais c'est le manque de pouvoir face à Donald Trump.
2: Et aujourd'hui, façon, Nicolas,
3: Pour moi, cette affaire, elle met déjà en lumière le manque de crédibilité de Gianni Infantino. Hein, on va pas revenir sur les affaires, sur les casseroles, entre guillemets, mais c'est vrai que ce qui est en train de se passer aux États-Unis par rapport à cette situation, elle est scandaleuse. En tout cas, pour l'éthique du sport et l'éthique du football, malheureusement, le grand perdant, c'est le football en règle générale. Si tu creuses un peu plus loin cette situation, c'est maintenant l'équipe nationale américaine qui va en pâtir. Parce que si aujourd'hui, en tout cas ce soir, Balogun devait marquer et que les États-Unis devaient se qualifier, ben forcément, il y aurait cette ombre au-dessus de cette qualification en disant c'est de la triche, il n'aurait pas dû jouer. Donc je comprends pas vraiment finalement quel était le le point de vue de Trump de vouloir interagir dans cette situation-là. Après, on connaît le président. Pour être américain, pour vivre aux États-Unis depuis plus d'une dizaine d'années, je peux vous dire que c'est, il n'est pas à son premier fait d'armes. D'ailleurs, je le disais un peu plus tôt, qu'il y avait un pari aux États-Unis qui tournait, qui consistait à deviner à quel moment Donald Trump il allait faire une dinguerie, entre guillemets, excusez-moi du terme, bah écoutez, elle est faite.
2: Mais aujourd'hui,
3: ça faisait trop longtemps, Maxime, qu'on n'avait pas entendu Donald Trump. Cette Coupe du Monde, on n'avait pas encore entendu parler de Donald Trump dans cette Coupe du Monde, c'était pour moi étrange. Voilà, il a fait ce choix-là. Après, juste pour terminer, Elton, excuse-moi, mais le plus comique, j'ai envie de te dire, dans cette histoire, c'est les positions de chacun, c'est-à-dire Gianni Infantino et la FIFA, qui, avant même que Donald Trump se positionne, essaie d'expliquer que non, il n'y a pas eu d'interaction entre... Et finalement, Donald Trump, égocentrique comme il est, ben non, voilà, j'ai fait ci, j'ai fait ça, j'ai décidé d'enlever le carton rouge, et c'est réglé. Et malheureusement, je termine encore par rapport à ce constat-là, le grand perdant de cette histoire, c'est la Coupe du Monde, mais c'est surtout le football en règle générale, et c'est bien dommage, parce que jusqu'à maintenant, je trouvais que la Coupe du Monde 2026 aux États-Unis était plus ou moins bien organisée.
0: Et là, sauf que là, évidemment, c'est un, pas un coup de canif dans le contrat, mais Donald Trump, on sait déjà qu'il va remettre la Coupe du Monde.
2: Tu vois, Arnaud, quelque part, c'est ça le principal problème, parce que jusque là, on a été dans la symbolique, mais dans la symbolique, ça permet de banaliser certaines choses. Je veux dire, quand Donald Trump reçoit l'occasion du tirage au sort, le prix Nobel de la paix, quand on lui autorise un peu plus tard de pouvoir soulever la Coupe du Monde, parce qu'il est question de ça, le 19 juillet prochain, et ben, forcément, tu banalises, bah, notamment, Donald Trump dans l'espace qui devait être, entre guillemets, un cordon sanitaire de la Coupe du Monde. T'en fais un personnage à part entière, un personnage principal de la Coupe du Monde, qui est davantage pour les acteurs, les footballeurs, les entraîneurs, etc. etc. Mais quand tu banalises notamment cette dimension symbolique, tu ouvres les portes, tu ouvres la porte à tout. Et là, Donald Trump, en fait, il fait du Donald Trump. C'est pas la surprise. Il a fait du Donald Trump, à savoir que voilà, pour lui, la FIFA, c'est une variable d'ajustement dans sa politique.
0: J'ai vu une vanne aujourd'hui sur les réseaux. C'était en 98. Jacques Chirac est allé voir Sepp Blatter pour demander l'annulation du carton rouge de Laurent Blanc, sauf qu'il avait oublié le nom de Laurent Blanc. Enfin, j'avais vu ça, celle-là, ça m'a fait sourire. Maxime, on va te remercier. Juste, comment tu sens ce match? T'es un petit peu, alors, t'as évidemment beaucoup d'affinités avec les États-Unis, on le sait, tu nous fais vivre ça. T'as aussi quelques affinités avec la Belgique.
3: Oui, pour y avoir joué pendant 5 saisons. Alors, c'est vrai que je connais bien les Belges. J'ai encore quelques amis d'ailleurs dans l'équipe, mais ouais, je vois un match serré. Je l'ai dit un peu plus tôt, quand je vois un petit peu les 2-11 titulaires, je trouve que c'est très homogène en point de vue de niveau. Après, je donne quand même un avantage américain pour toutes les raisons que j'ai données un peu plus tôt. Voilà, ils jouent à domicile, il y a une pression populaire derrière eux qui est positive actuellement, en espérant évidemment que le carton rouge, enfin l'histoire du carton rouge de Balogun ne soit pas contre-productif. Donc je vois quand même les États-Unis gagner. Je pense pas qu'il y aura énormément d'écart au point de vue du score. Allez, je mise sur un petit 2-1 en faveur des États-Unis.
0: Ok, voilà, on achète, au moins des buts. Peut-être aller jusqu'en prolongation. Merci beaucoup, Maxime. Merci aussi.
3: Allez, salut à tous.
0: À Nicolas Pelletier.
2: Salut, Maxime. Salut, Nicolas.
0: Qui va avoir du pain sur la planche, hein, parce qu'on n'en a pas fini. En plus, c'est un arbitre jordanien, Adam Mohamed. Donc, on n'est pas à l'abri d'une sortie de Donald Trump sur Truth Social, si ça lui plaît pas.
8: Celui qui a le plus de pression dans les prochaines 48 heures, c'est François Le Texier qui arbitre demain soir l'Argentine.
0: Argentine-Égypte. Entre l'arbitre jordanien, États-Unis-Belgique et monsieur Le Texier, je trouve qu'il y a quand même match. Mais oui, on en parle évidemment parce que
8: les médias argentins sont quand même en folie là-dessus.
0: Ah bah oui, ils nous lâchent pas, comme si un France-Argentine, en revanche, nous est promis le 19 juillet prochain New York en finale. Mais on n'y est pas, c'est quart de finale pour les Bleus et pour l'Argentine. Il faudra décrocher son ticket demain, 18h contre l'Égypte. Merci beaucoup Nicolas. Elton, tu restes avec nous, on va retrouver Aurélien Tiersin aussi, qui sera au commentaire de ce match entre les États-Unis et la Belgique. Coup d'envoi dans 22 minutes. 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Et vous avez fait le bon choix.
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0: Il est 1h40 du matin, vous êtes bien sur RMC en direct avec Elton Mokolo, Aurélien Tiercin qui lui est aux États-Unis pour nous faire vivre le huitième de finale entre les États-Unis et la Belgique. Tiens Aurélien, l'essentiel des compositions qui sont tombées il y a une petite heure avec notamment des choix forts du côté des Diables Rouges et du sélectionneur Rudy Garcia.
4: Ouais, parce qu'on n'a pas de Doku, pas de De Bruyne, pas de Lukaku dans le 11 titulaire. On aura deux Ketteler, Trossard, Luke Bakio, soutenu par Nicolas Raskin, le milieu de terrain des Glasgow Rangers, avec Tillmans, Onana dans le cœur du jeu. Côté américain, là c'est du grand classique, la même équipe contre la Bosnie-Herzégovine, et la même équipe, ça veut dire qu'évidemment Folarin Balogun est toujours titulaire sur le front de l'attaque des USA, avec à ses côtés Christian Pulisic, Weston McKennie, Tyler Adams et Malik Tillman.
0: Avec cette question, parce qu'il y a un duel sur le banc d'entraîneurs que l'on connaît bien, passé par la Ligue 1 évidemment, un Français, Rudy Garcia, l'autre Argentin, Mauricio Pochettino, joueur dans le championnat de France et évidemment entraîneur du Paris Saint-Germain. Et messieurs, j'ai envie de vous poser cette question, qui a le plus à prouver entre Pochettino, présent depuis septembre 2024, 30 matchs, une finale de Gold Cup contre le Mexique, il est là pour le pays hôte, développer le projet soccer aux États-Unis, et de l'autre, Rudy Garcia, nommé en janvier 2025 après le limogeage de Tedesco, 18 matchs, une seule défaite, c'était le tout premier match, ce barrage de Ligue des Nations contre l'Ukraine pour la relégation, et depuis il n'a pas perdu un seul match Rudy Garcia, il a même battu, on en parlait avec Philippe Léonard, et il avait battu les États-Unis 5-2 dans un match de préparation. Elton, entre ces deux coachs que l'on connaît bien, que l'on découvre dans un costume aussi de sélectionneur, qui a le plus à prouver ce soir?
2: Moi, spontanément, j'irais sur les États-Unis. Et donc, Mauricio Pochettino qui a le plus à prouver, parce que dans la vision de la fédération américaine, quand ça recrute Mauricio Pochettino, on recrute un nom, un saut qualitatif pour les États-Unis qui sont une anomalie, parce qu'on parle des États-Unis en général, c'est une grande puissance. Mais par contre, dans la réalité du football, c'est encore une nation qui est plutôt émergente. C'est 16e au classement FIFA. C'est pas une nation qui a été en capacité d'aller chercher une demi-finale. Et là, très clairement, ce soir, ils jouent un match pour l'histoire, pour revenir en quart de finale de Coupe du Monde. De mémoire, la dernière fois, c'était en 2002.
4: 2002, ouais.
2: C'était pas hier. C'était après avoir
0: contre
2: battu
0: l'Allemagne.
2: Contre l'Allemagne sur un but de Balak. Donc, c'était pas hier. Donc, clairement, ce tournoi, c'est un tournoi pivot pour bien de raisons, parce que déjà c'est un tournoi qui est à domicile, c'est un tournoi où il y a beaucoup plus de pression, et donc le fait de recruter un entraîneur qui a été finaliste de Ligue des Champions avec Tottenham, qui est passé par le PSG, qui a donc un certain CV, qui a le contrat le plus lucratif en tant que sélectionneur des États-Unis, et d'ailleurs on parle d'une prolongation jusqu'en 2030, tout ça explique le fait que c'est l'homme de la situation, c'est l'homme pivot pour le projet US, donc c'est pour moi l'entraîneur qui a le plus à perdre.
4: Ah ben Pour moi, Arnaud, Elton, c'était le contraire. C'est plutôt Rudy Garcia qui a le plus à prouver, parce que lui, il est dans le creux de sa carrière. T'as l'impression, on s'est foutu de lui quand il est parti à Naples, dans les Émirats, ça s'est pas bien passé. On en garde une mauvaise image en France. Là, il a quand même une grande nation. Alors certes, c'est plus la génération dorée, mais il a quand même des beaux joueurs. Et voilà, par une victoire contre la Nouvelle-Zélande et puis un miracle contre le Sénégal, il s'est pas passé grand-chose. Si tu perds là en te faisant ratatiner par les États-Unis, je pense que sa carrière ne va pas, peut-être pas ne pas s'en relever, mais ça va pas l'élever dans sa carrière, surtout à son âge. Et côté États-Unis, Pochettino, il a plutôt réussi son pari pour l'instant. Les États-Unis sont crédibles. Ils ont fait une belle Coupe du Monde jusque là et là il a tout à gagner je trouve dans une confrontation comme ça face à la Belgique.
2: Ouais, mais justement Aurélien, face à une Belgique qui paye pas de mine, qui est dans une fin de génération dorée, dans une transition qui est un peu plus compliquée, et ben là il y a une opportunité de dingue pour les États-Unis aller en quart de finale et donc assurer son tournoi en se disant que voilà, on est de retour parmi les 8 meilleures équipes de la compétition. Alors que si tu perds contre cette Belgique là, et ben ça te renverrait au fait que t'as encore une fois, à l'instar du voisin mexicain, un plafond de verre en huitième de finale, parce que c'est l'histoire des États-Unis dès qu'ils arrivent en huitième de finale.
4: Oui, mais pour la carrière de Pochettino. Tu vois, c'est ça que je veux dire, Elton. Pour la carrière de Pochettino, je suis pas sûr que il va payer ça dans les futurs clubs ou les futures sélections qui vont vouloir le choisir.
2: Oui, ça sera toujours un nom, mais moi c'est par rapport au prisme sélectionneur des États-Unis. C'est que il y a beaucoup de pression, il y a beaucoup d'attentes, et je n'oublie pas que c'était un entraîneur ou plutôt un sélectionneur, parce qu'il faut l'appeler comme ça, qui était contesté avant la compétition parce que les résultats n'étaient pas forcément satisfaisants.
0: Bah, quand on prend 5-2 contre les Belges.
2: Exactement. Donc il y avait beaucoup de d'avis sceptiques autour de Mauricio Pochettino qui ont entre guillemets été mis en veilleuse pendant cette Coupe du Monde parce que les États-Unis travaillent bien. Mais enfin, ce que je suis en train d'expliquer, c'est que pour l'instant, ça reste encore précaire. C'est la vérité de 4 résultats.
0: Tiens, on accueille Nicolas qui est avec nous, supporter belge. Salut Nicolas.
14: Salut à tous.
2: Salut Nicolas.
0: Bon, toi, sur ce débat entre Pochettino et Rudy Garcia, toi qui es supporter de la Belgique, que tu trouves que Rudy Garcia est celui qui a le plus à prouver, étant donné que, allez, même si l'équipe américaine est très séduisante, il y a quand même beaucoup d'expérience et de grands noms chez les Diables Rouges.
14: Bah, pour moi, c'est pas qu'il a plus à prouver, c'est juste qu'il a un matériel qui, sur papier en tout cas, même si j'aime pas trop cette expression, est plus fort. Donc, Garcia, il doit se méfier, parce que si la Belgique gagne, entre guillemets, tout le monde trouvera ça normal, tandis que si Pochettino arrive à le faire, là, pour lui, ce sera un step supérieur.
0: Et est-ce que c'est ce qui se ressort de vos avis de supporters, c'est si la Belgique est éliminée ce soir, au revoir Rudy Garcia?
14: Oui, je pense que c'est à peu près la vie de tout le monde chez nous.
2: Ouais, il y a beaucoup de convictions.
14: Mais j'ai envie de dire que pour moi déjà avant c'était le cas quand on termine le match contre le Sénégal et que la seule chose qu'il arrive à nous dire c'est créer une polémique. Bah pour moi c'est bon quoi. Il a déjà prouvé qu'il était Rudy Garcia et qu'il ne changerait pas.
0: Est-ce que tiens il y a Roberto Martinez qui est plus sélectionneur du Portugal, tu le reprendrais au cas où?
14: Alors là encore non. Je crois que ça serait Domenech.
2: Nico, t'as été première nation FIFA avec Martinez, t'es allé en demi-finale, t'as été troisième de la Coupe du Monde.
14: Mais ça veut, oui, on n'a rien gagné quoi.
0: Mais ça a été éliminé en poule il y a 4 ans aussi.
2: Oui, c'est vrai.
14: Voilà,
2: oui.
14: on n'a rien gagné. La seule fois où on y a vraiment cru, c'était pour la Ligue des Nations, coupe dont tout le monde se fout, sauf ceux qui n'ont jamais rien gagné comme nous. Et on s'est fait avoir 5-2 par la Suisse ou 5-1 même. Donc voilà. C'est compliqué avec les entraîneurs pour le moment, avec les sélectionneurs pardon pour la Belgique. Et je pense pas que ça va s'améliorer avec le prochain, parce que malheureusement on avait une super génération. À partir du moment où on appelle génération dorée, généralement c'est qu'on n'a rien gagné, donc c'est déjà un mauvais signe. Et les nouveaux sont bons, mais on ne sera plus dans une équipe faite pour aller chercher les quarts et les huitièmes. Donc il faut le faire cette année et sinon espérer la suite. On verra.
0: Et ton avis d'ailleurs sur la composition belge, quand tu vois De Bruyne sur le banc, Doku sur le banc, sorti avant l'heure de jeu contre le Sénégal, De Ketelaere titulaire, il y a quand même des choix faits par Rudy Garcia qui veut pas aller à l'image, on parlait de Roberto Martinez, mourir un peu avec ses anciens et Cristiano Ronaldo dans l'exemple du sélectionneur, ex-sélectionneur désormais du Portugal. Est-ce que toi tu trouves là au moins que Rudy Garcia il n'hésite pas à faire des choix?
14: Non, ça, il faut lui reconnaître. Il n'hésite pas à faire des choix. Je suis plus surpris aujourd'hui que contre le Sénégal. Je m'attendais pas à ce qu'il fasse ce type de choix. Les nouveaux sont là. Les nouveaux vont jouer. Les nouveaux vont apprendre. Et c'est avec cette génération-là qu'on va devoir avancer. Donc, c'est très bien. Je suis surtout surpris pour Doku. Parce que même s'il faut avouer qu'il a pas fait une bonne Coupe du Monde jusque-là, ça reste quand même notre créatif. Et je me demande un petit peu qui va prendre ce rôle-là aujourd'hui.
2: Non, mais c'est vrai que c'est un tournoi qui est plutôt difficile pour Doku. C'était l'homme des éliminatoires qui s'est affirmé comme l'homme du renouveau. Et là, il y a eu un tournoi difficile. Il y a eu un souci respiratoire qui, je pense, conditionne son tournoi.
4: Et après, il y a aussi quelque chose à noter, c'est que la fameuse victoire en mars 2026, 5-2 contre les États-Unis, t'as doublé de Luke Bakio, un but de De Ketelaar et un but d'Amadou Onana. Alors, il y avait Zeno De Bast aussi qui avait marqué, qui est blessé, donc pas dispo. Mais peut-être que c'est une des raisons pour la titularisation d'un Dodi Luke Bakio qui était en confiance et qui a marqué deux fois contre les États-Unis. Ça peut jouer.
0: Et oui, Dodi Luke Bakio, le joueur de Benfica.
4: Personne n'est convaincu par ça. Bon, c'est pas grave.
0: C'est un bon joueur. Ça peut. Ton prono, Nicolas.
14: Je ne vois pas faire un clean sheet. Donc, on va espérer le 2-1.
0: Avec encore deux buts dans les 10 dernières minutes.
14: Non, j'aimerais bien pouvoir dormir un peu cette nuit.
0: C'est vrai que vous êtes quand même pas gâtés. Nous, on s'est plaint un peu des France-Irak à 23h et tout, mais alors amis belges.
14: Mais 2h, c'est le pire. Le match à 5h, j'ai envie de dire, c'est pas trop grave.
2: Comment ça, le match à 5h, ouais, quand même.
0: Tu te lèves tôt.
2: Ouais, tu te lèves tôt, ça reste
14: 5h. C'est costaud, mais ça va, quoi. Mais 2h, c'est. Dormir avant, c'est compliqué.
0: Non, 5 heures, ça va, mais là, effectivement, 2 heures, allez, c'est terminé, parce que s'il y a qualification, ce sera 21h vendredi pour rejouer l'Espagne en fin d'horaire. Merci beaucoup, Nicolas.
14: Avec plaisir.
0: Et très bon match avec le café qui est de rigueur. Ça peut aider.
2: Bon match, Nico.
0: On revient dans un instant. Vous ne raterez rien des hymnes, que ça soit la Brabançonne ou The Star Spangled Banner pour les États-Unis à Seattle. Ce match, 8e de finale de la Coupe du Monde. On est en direct sur RMC avec Elton Mokolo et Aurélien Tirsain. On revient dans un instant.
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0: 1 heure passée de 52 minutes. Dans 8 minutes, c'est le coup d'envoi d'États-Unis, Belgique, le seul pays co-organisateur encore en lice après l'élimination du Mexique et du Canada un peu plus tôt dans la compétition. Le Mexique, c'était évidemment il y a quelques jours. Et ça y est, les acteurs sont en train de rentrer dans le stade le plus bruyant du territoire états-unien, Aurélien Tirsain, Seattle.
4: Une des régions du soccer, le Lumen Field de Seattle, et beaucoup d'excitation autour de Team USA. La hype continue de monter, notamment autour de Folarin Balogun, qui était très peu connu avant la compétition. Le doublé lors du premier match contre le Paraguay l'a fait exploser aux yeux des Américains, et évidemment tout ce qui se passe autour de lui ne va que renforcer sa notoriété. Et malgré lui, il est titulaire aux côtés de Christian Pulisic, on le rappelle, Adams, McKenny, Tillman derrière lui, et puis une défense à 5 habituel à Rim, Richards, Freeman dans l'axe, à droite Serginho Dest, à gauche Anthony Robinson, Matt Freeze dans les cages, et les 22 acteurs, et même plus puisque désormais les remplaçants, vous en avez l'habitude, rentrent avec les titulaires pour chanter les hymnes autour du rond central. Ils sont menés, les Belges, par Youri Tielemans, qui a ce brassard de capitaine, 90e sélection. Quand on parle des grands joueurs belges, Elton, je ne sais pas si tu peux confirmer, mais on met rarement Tielemans dans les premiers, mais il commence à avoir une sacrée carrière, un sacré CV.
2: Ouais, c'est vrai, il a pris du galon sur cette Coupe du Monde. Tout n'a pas été forcément bon, mais toujours est-il que dans la galère, dans les moments de difficulté, il a montré son leadership, et c'est dans la continuité de sa très bonne saison du côté d'Aston Villa avec la victoire en Europa League, et enfin cette image contre le Sénégal où il met un doublé.
4: Et d'ailleurs, il a une stat qui ne sert à rien, mais il a marqué le but de la victoire face au Sénégal à la 124e minute. C'est le but le plus tardif dans l'histoire des Coupes du Monde pour qualifier une sélection. On ne va pas tarder à entendre les hymnes à Seattle pour ce match entre les États-Unis et la Belgique. Le temps est parfait, 28 degrés, un petit peu de vent sur la côte du Pacifique Nord ici aux États-Unis. Et ce sera d'abord la Brabançonne, l'hymne belge. Pour ce match à Seattle, on attend que la musique retentisse ici dans ce magnifique Lumenfield.

L'hymne belge, la brave en sonne avant ce huitième de finale de Coupe du Monde face aux États-Unis. Et donc l'hymne du pays organisateur, du dernier pays organisateur, The Star Spangled Banner, l'hymne américain.

0: avec les avions de chasse pour survoler le Lumens Field. Le coup d'envoi dans 4 minutes d'États-Unis-Belgique, 8e de finale. Qui pour rejoindre l'Espagne en quart de finale? La réponse est coup d'envoi dans 4 minutes à Seattle entre les États-Unis et la Belgique.
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0: 1h58 à Paris, il est 16h58 à Seattle, lieu de ce 8e de finale entre les États-Unis et la Belgique. Elton Mokolo est avec nous en studio à Paris et sur place. Aurélien Tiercin, coup d'envoi imminent de ce 8e de finale dans une ambiance. On le savait que c'était le stade, l'un des stades les plus bruyants. Et en tout cas, ça fait énormément de bruit du côté des fans américains. C'est garni, c'est comble, ils sont là.
6: Et un stade magnifique, forme très particulière avec une des tribunes, un virage triangulaire si on peut dire, avec la skyline de Seattle derrière, le stade des Mariners de Seattle, l'équipe de baseball juste à côté également. C'est vraiment le complexe sportif de la ville de Seattle, pas loin de Marketplace, le célèbre marché de la ville du Nord-Ouest américain. Les États-Unis avec Folarin Balogun et Christian Pulisic en attaque, on le répète, c'est le même 11 qui a battu la Bosnie-Herzégovine 2-0. Et puis les Belges avec De Ketelaere, Luke Bacchio, Raskin, Trossard en attaque. Max Chano en parlait tout à l'heure, c'est vrai que ça change par rapport aux très grandes années de la Belgique où il y avait Lukaku titulaire, Eden Hazard, le meilleur Kevin De Bruyne. Là on est au cran, un cran en dessous, Elton, mais on est peut-être aussi sur une génération qui désormais cultive la solidarité avec ce qui leur est arrivé, notamment contre le Sénégal, de 0-2 à une victoire 3-2.
7: Ouais, clairement, à partir du moment où on a une génération qui est un peu moins outillée en termes de qualité, tu dois compenser par autre chose, par une solidarité. Bah, c'est globalement ce qu'on a vu sur la Coupe du Monde. C'est une équipe qui a montré du caractère face à l'Égypte quand elle était menée, sur le dernier match, bien évidemment, contre le Sénégal à 2-0. Et ça, c'est quelque chose qui peut être un passage intéressant pour reconstruire sur le moyen long terme.
0: Allez, coup d'envoi imminent, Aurélien.
6: Oui, et les maillots des deux équipes, le maillot extérieur pour les deux. Alors ça, je suis jamais très fan. On a le maillot Magritte pour les Belges, espèce de bleu ciel avec des petites boules qui rappellent les œuvres de Magritte. Et puis côté américain.